0: des épaules, un coffre, des jambes, des bras.
1: Rien. Je vous dis rien.
0: Mais alors qu'est-ce que tu fais là parmi nous, les vivants, à nous manger le cœur?
1: J'attends.
0: Quoi?
1: La mort.
0: La mort, imbécile. La mort. Ah, tu crois comme ça qu'on peut attendre la mort, là, tel que tu es, et rester parmi les vivants? Dire « j'attends ». Et puis promener toute cette santé et cette force à faire envie? Eh bien, on peut pas. Il y a des devoirs. Attends, mon petit garçon, je vais te dire, moi. Doucement, je vais te le dire. Doucement, mais ça va compter. C'est plus avec un jeu de ta tête qu'il faut essayer de comprendre ça. Les têtes, ça n'a jamais existé. Tu vas me faire le plaisir de comprendre ça avec tes reins, tu entends? Avec ta force d'homme. Avec quoi qui t'a fait ton père, tu m'entends? Bon, c'est avec ça qu'il va falloir que tu m'écoutes.
1: Je n'entends pas.
0: Eh bien, écoute quand même. Je vais te la dire, la vérité, moi. Voilà des arbres, voilà des bêtes, voilà la terre, puis voilà des hommes. Et toi? Et toi, qu'est-ce que tu fais dans tout ça? Où est ton travail? Ton travail d'homme, le seul qui compte. Alors tu crois que tout ça, ça a été mis autour de toi pour t'amuser?
1: Non, ça ne m'amuse pas.
0: Et on est mort ou on est vivant? Pas de milieu. Mort, bon, j'en ai enterré des gens que j'aimais. Mais après, la vie continue. On est vivant, autre affaire. La terre sait ce qu'elle fait. Si tu es vivant, c'est que tu dois faire ton travail, c'est l'ordre. Et l'ordre, mon petit gars, quand on est bâti comme tu l'es, c'est la femme, c'est l'enfant. Les enfants, la vie. Tu es un sac de graines. Il y a dans toi 2, 4, 10 enfants, peut-être plus. Il faut que ce soit, tu m'entends, mon gars? Il faut que ce soit. Voilà.
1: Vous y tenez tant que ça, aux enfants?
0: Oui.
1: Pourquoi? Vous les mangez?
0: Oui, je les mange, oui. Je suis peut-être capable de parler à ta tête. Écoute un peu. Au fond de toi, tu veux dire, vous en vivez donc de ces enfants. Vous en faites donc du sang et de la graisse comme ce que vous mangez, c'est ça, hein? Eh bien oui. Tu le sais, toi, qu'on ne mange pas qu'avec sa bouche.
1: Je ne le sais plus.
0: Tu le sais qu'on prend aussi sa nourriture avec ses yeux, avec ses oreilles, avec son nez, tout. C'est ça la nourriture du bonheur, mon gars. Quand on a établi sa vie ronde comme un cercle de roues. Alors, mon petit, on peut parler de la mort. Et ça devient beau à mesure qu'on s'avance. On la voit bleue comme le ciel. Tes enfants sont de chaque côté de toi, ils te portent. Le grand monde qui a fini de toi t'accompagne doucement et tu passes la porte, déjà prêt à la résurrection des choses.
1: Belle parleuse.
0: Là-haut chez moi, on chasse l'ours et on garde les brebis, ça va ensemble.
1: Bon. Et dans tout ça, l'amour.
0: L'amour? Et ça y est là-dedans.
1: Je n'ai pas attendu.
0: Et parce que tu as écouté avec ta tête. La femme qui te fera des petits, tu l'aimeras.
1: Celle que j'aime ne me fera jamais de petits.
0: Elle n'est pas seule au monde.
1: Elle est seule.
0: Mais regarde autour de toi, regarde ses hanches, regarde ses ventres neufs, ses grands corps prêts à porter le corps que tu leur donneras, ses santé nourricières, ses sources de lait que tu peux ouvrir. Les enfants qui naîtront de tous ces enfants, cette grande rivière de lait et d'enfants qui doit couler de toi. Si celle que tu aimes ne veut pas être le porche, tant pis pour elle. Elle n'est pas seule.
1: Elle est seule. C'est ça, l'amour.
0: Cadavre. Et encore, une charogne sert plus que toi dans l'herbe.
1: Que voulez-vous que j'y fasse? Je croyais que vous le saviez. Et que vous m'aimiez quand même. Tu ne sais pas où j'ai mis ma pipe? Ah, elle est là. Ne te dérange pas. Ma chérie. Mon loup chéri. On est bien comme ça, hein?
2: peu de repos. Quelle douceur. Ne t'inquiète pas, je suis seulement un peu fatigué. Mais rien, ma chérie, absolument rien, tu vois bien. Mais oui. Oui, je t'aime. Oui, puis tu le sais. Comment je ferais ça, ça? On sera peut-être obligé de quitter cette maison. Pas grand-chose. On n'est pas toujours d'accord avec les patrons. Non. D'ailleurs, si on partait, ça viendrait seulement de moi. Oui. On était bien habitués, toi et moi. Ici, dedans. La grand-mère. La bonne femme. Et même maman Rosine. Tu vois, je ne sais pas si je n'irai pas jusqu'à dire surtout maman Rosine. Il n'y a plus de vérité que ce qu'on croit dans ce qu'elle dit. Et ça part d'un et solide cœur, vieux comme les chênes, fiable, tu sais, fiable. Elle a raison. Mais non. Non. Je dis ça pour rire.
3: Quoi pour rire?
2: Non, rien. Déjà de retour, Mina?
3: Vous n'avez pas langui?
2: Non.
3: Jean, je vous aime.
2: Je sais, Mina.
3: Ah. Enfin, vous savez.
2: Bien sûr, je le sais. Vous êtes tous là à me le dire. Moi aussi, je vous aime.
3: Jean. Jean, je suis folle. Je vous ai bien entendu, Jean. Vous venez de me dire que vous m'aimez.
2: Qu'est-ce qu'elle a, petite fille? La voilà tout écartelée. Bien sûr, je vous aime beaucoup, tous. Je faisais le compte, là, tout seul. La grand-mère, la maman... Oh. Mina. Ma petite fille.
3: Votre petite fille.
2: Mais Mina, ma chérie, mon... Mina, mon petit agneau, Mina, ma... Ma sœur, qu'est-ce que tu as? Mais qu'est-ce que tu viens d'avoir? Pourquoi tomber? Où as-tu mal? Hein? Où as-tu froid? Tu as glissé? Mal? Où? Mais dis vite, dis mon petit, et parle.
3: À quoi bon parler? J'en ai tant dit déjà. Oh, je suis fatiguée.
2: Veux-tu boire? J'appelle.
3: Non. Jean, reste là, ne bouge pas. Ne fais venir personne, reste. Comme tu étais, à côté de moi, par terre. Ma beauté. Mon Jeanne, ton chéri, ma Jeannette. Oh, maintenant, je peux te dire tout ce que je te disais doucement, dans moi. Ça fait du bien quand même de savoir où on en est. De ne plus avoir à courir.
2: Mina.
3: Ah! Tu comprends maintenant. C'était facile.
2: Tu m'aimes. Comme ça.
3: Comment voulais-tu que je t'aime, ma beauté?
2: Il ne fallait pas, Mina.
3: On ne commande pas, ni toi, ni moi.
2: Mais tu ne voyais pas.
3: Je te voyais, toi.
2: Et tu ne savais pas que je suis mort.
3: Tu n'es pas mort, Jean.
2: Mais vous n'avez donc rien compris.
3: Je ne sais pas ce qu'ils ont compris, les autres. Moi, j'ai compris que tu mangeais ta soupe, que tu portais les arbres sur tes épaules, que tu respirais quand tu te reposais avec tes mains à plat sur les genoux. J'ai compris qu'il me fallait être à côté de toi et respirer en même temps que toi.
2: Je ne vous demandais qu'un peu de charité.
3: Il ne fallait pas faire semblant de vivre.
2: Je croyais que la route pouvait s'arrêter de ce côté-ci de la terre et que j'avais enfin permission. Mina.
3: Oui.
2: Il faut que tu saches pour qu'au moins tu puisses avoir un peu de pitié, toi.
3: Je n'aurai jamais pitié de toi, Jean, puisque je t'aime.
2: Quand je suis arrivée ici, Mina, vous avez eu tous pitié de moi parce que c'était ma première nuit de tombe. Si tu savais comme c'est froid, plein de peur, comme c'est terrible d'être seul.
3: Je vais savoir.
2: Il ne faut pas garder rancune.
3: Il n'est pas plus question de rancune que de pitié, mon petit. Tu es mon petit. Depuis que je t'ai dit que je t'aime là, bien en face, en regardant ta bouche et tes yeux, tu es devenu comme mon petit enfant. Il n'y a pas de rancune, Jeannot. Je t'aime. Il y a seulement ça.
2: Alors, Mina, tu vas peut-être comprendre.
3: J'ai tout compris.
2: Et je ne t'ai rien dit, Mina.
3: Je viens de sentir que tu t'étais tout retiré de moi. Je n'ai pas eu besoin d'autre chose. Je viens de comprendre la peur et le silence. Et comme c'est terrible d'être seul.
2: Tu me regardes?
3: Je suis en train de te faire, mon petit.
2: C'est vrai. Tu as compris.
3: Alors, elle est là?
2: Oui.
3: Toujours?
2: Toujours.
3: Tu la vois?
2: Oui.
3: Où?
2: Là. Devant.
3: Je ne la vois pas.
2: Parce que tu ne l'aimes pas. Mais moi, je la vois.
3: Qu'est-ce qu'elle fait?
2: Elle nous regarde.
3: Qu'est-ce qu'elle pense?
2: Que c'est bien.
3: J'ai peur.
2: N'aie pas peur. C'est moi tout seul qui suis sa nourriture.
3: Je suis là, dans tes bras.
2: Elle sait pourquoi tu y es. Et je l'ai faite douce et bonne. Sans jalousie. Elle sait que je ne peux aimer personne en dehors d'elle. Et que mon cœur, c'est sa maison.
3: Jean!
2: Et voilà, petite fille. Tu sais maintenant.
3: Cette fois, je sens que tu es mort.
2: Enfin. Alors ça va être tout simple.
3: Oui, tout simple.
2: Pense à cette cabane des neiges où Albert est tout vivant.
3: J'aime mieux la mort, véritable.
2: Il est courageux et il est bon. Tu l'attendras le soir, paisiblement. La paix. Le bonheur. Tu ne peux pas savoir ce que c'est bon. Le silence où celui qu'on aime respire, tout vivant. Il te dira oui, non, et tu verras comme ce sera beau d'entendre une bouche de chair te dire oui, non, avec des mots de chair.
3: Ce n'est plus possible. Jean! Jean!
2: Petite fille.
3: Sauve-moi! Sauve-moi, je ne peux pas!
2: Je peux bien, moi. Trop de vivants. Il faut partir tout de suite. Le bout de la route, ma chérie, c'est un peu plus loin, du même côté. Je ne regretterai personne. Viens. Qu'on soit là ou ailleurs. Pourvu qu'on soit ensemble.

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Les interprètes étaient messieurs Jacques Destoupe, Jean, René Arieux, Arsène, Claude Giraud, Albert, Marcel Tristany, le récitant, Jean-François Rémy, Barnabé, et mesdemoiselles Annie Ducot, Rosine, Denise Jans, la grand-mère, Catherine Salvia, Mariette, Catherine Yégel, Mina. À l'accordéon, Marcel Azola. Chef opérateur du son, Lucien Moncel. Collaboration technique, Roland Alagnès. Bruitage, Joé Noël. Assistante de production, Catherine Lemire. Producteur délégué, Jacques Régnier. 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

0: Cette fiction a été diffusée pour la première fois sur France Culture le 16 avril 1978. La pièce de Jean Giono est publiée aux éditions Gallimard.
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1: Biographie ou le verbe voir, les champs magnétiques de l'esprit, puis un peintre n'est pas un peintre. Ce furent les trois premiers entretiens entre le peintre Matta et la productrice Albert Greenpass en 1983. L'économie de la culture, l'économie de l'art, l'humus sapiens, la morphologie psychologique, l'interprétation des tâches, l'amitié avec Marcel Duchamp, l'exploration de l'intérieur d'un œuf, car c'est à l'intérieur de l'œuf qu'est la beauté, mais aussi l'architecture, tout cela était dans ses entretiens. Et bien voici la suite et fin, l'artiste pour changer de vie, puis les morphologies de Matta, où l'homme descend du cygne.

0: votre jeu, messieurs, dames, s'il vous plaît.
1: Aujourd'hui, quatrième émission. L'artiste pour changer la vie.
0: Faites votre jeu, messieurs, dames, s'il vous plaît.
2: Mata, vous êtes le peintre de l'imagination, mais aussi des tempêtes. Vous êtes, Mata, le démystificateur. Et c'est ça, je pense, qui nous intéresse au premier chef. Et dans vos notes, vous dites « être artiste est une raison sociale ».
3: Changer le jeu de l'art pour qu'il ne soit plus un objet mystérieux, mythologique, de luxe, mais un exercice de conscience. Aux artistes qui ressentent les drames de cette lutte oppresseur-opprimée, d'apprendre à utiliser ces drames comme modèle, au lieu d'utiliser une femme nue. Et alors, on verra toutes les variétés de lecture, chaque fois d'une façon très personnelle, et chaque fois avec le style de l'artiste. Mettre le problème dans la tête et non continuer à peindre avec de vieux modèles. Mata, note.
2: Nous sommes au cœur de votre travail.
4: C'est-à-dire que moi je viens de l'architecture. Et si je me suis mis à donner des formes et des morphologies, n'est-ce pas? C'est parce que même en architecture, chez Corbusier, disons, avant, pas avant la guerre, on faisait le projet, n'est-ce pas, pour un homme qui était un homme virtuel. Alors ces projets étaient relativement abstraits, parce que cet homme, on ne les connaît toujours pas. Alors on imaginait ses besoins, et ses besoins consistaient simplement à se reposer un petit peu, à aller aux toilettes et à se faire la cuisine. Il y a beaucoup d'autres choses, n'est-ce pas, que l'architecture, même très primitive, prévoyait. Mais moi je crois que le besoin de connaître l'être humain, enfin de connaître les difficultés et où ça se passe d'être humain. Alors on arrive peu à peu à comprendre quels sont les grands scandales. Pour moi, les plus grands scandales, n'est-ce pas, c'est que et qu'il faudrait faire une nouvelle déclaration des droits de l'homme, ou plutôt de droit déclaration des droits de l'étranger, parce que c'est dans l'homme, tout être humain voit l'autre comme un étranger, voit l'autre comme une menace. Donc on ne se représente pas, voilà la question, on ne se représente pas, on ne voit pas, on se sert des signes archaïques ou déjà...
2: Stéréotypés.
4: Oui, déjà usés, n'est-ce pas, je veux dire, des gens qui ne contiennent plus d'énergie, qui ne contiennent plus d'informations. Et alors, comment est-ce qu'on fait pour voir, par exemple, vous rappelez cette histoire de Boulondon. C'est-à-dire, si le verre veut voir, donc c'est une espèce d'instrument, on peut voir... la vie intérieure, enfin ce qu'on appelle la vie intérieure de quelqu'un, on peut voir ce que qu'on peut appeler un paysage, c'est-à-dire on peut voir ce qu'on a comme conception du monde, et tout ça, on peut faire avec des formes quelconques et des artifices quelconques, une espèce de map de ce qu'un individu voit, de son pari avec le monde. Bon, alors là on arrive dans une chose très spécifique, le rapport entre l'individu et, comment dirais-je, cette condition assez curieuse de l'homme blanc, n'est-ce pas? C'est-à-dire que l'homme blanc, il est comme curieusement destiné, et je me servais du mot blanchitude l'autre jour, parce qu'il est comme destiné à être un égoïste machiste tyran, n'est-ce pas? C'est curieux, toute cette histoire, et qui pour se trouver, a toujours dû inventer comme hostilité, comme ennemi, comme mur de Hayalai, comme ça, n'est-ce pas? Le nègre et l'Indien d'Amérique. Et c'est sur cette base que l'homme blanc s'est donné une stature, s'est donné une espèce d'autorité, etc. Et de là, on arrive, n'est-ce pas, donc à toutes les déformations. Et aussi, tout ça, sous ces voies, c'est pour prévoir et concevoir, n'est-ce pas, et savoir. Il ne s'agit pas simplement de vous montrer l'image, il s'agit qu'on doit résoudre cette question. N'est-ce pas? Et on doit émanciper la conscience pour faire un vrai être humain. Et si on avait une nouvelle déclaration des droits de l'homme,

0: on pourrait dire que les premiers droits de l'homme, c'est d'être humain. Et peu est prévu pour l'aider à être humain.
1: Et pour l'aider à être humain, vous avez donc construit, entre autres, cette grande fresque, ce grand tableau qui s'intitule « Le grand Burundun ».
0: Alors là...
1: Et l'énergie que vous lui avez donnée était en noir et blanc.
0: Oui, c'est un noir parce que pour moi, quand on emploie le mot surréalisme en principe est une secousse comme ça. C'est une façon de vous dire il y a beaucoup plus de réalité que celle qui est apparente. Il y a une surréalité. Il y a des choses qui se cachent. Derrière le réel, qu'on appelle le réel, c'est une espèce de masque. Et derrière ce réel, il y a vraiment des choses qui bouent. N'est-ce pas? Il y a des conflits incroyables qu'on nous cache. N'est-ce pas? Bon. Alors, quand j'ai fait cette histoire de Burundun, c'est pour... C'est un cas spécial. Ça s'agit, pour ainsi dire, du consul de l'Amérique latine où l'armée a pris le pouvoir d'une façon scandaleuse, disons, n'est-ce pas? Et que la chose est de plus ou moins tassée, on n'en parle plus. C'est devenu une chose accomplie. Alors, Salaméa, c'est un poète qui était le secrétaire du mouvement de la paix et un très bon poète. Alors, c'est un poème sur la mort d'un tyran. Et alors, il y a le défilé du tyran. J'ai fait ça en blanc et noir parce que pour moi, et sur Alice, c'est-à-dire, et très profond de faire des choses en blanc et noir. Quand on fait du cinéma en blanc et noir, pour moi, c'est la folie totale parce que rien n'est en blanc et noir. Tout est en couleur. Et pourtant, quand les premiers films en couleur sont venus, les gens étaient très fascinés par la couleur du film. Donc, le cinéma était devenu une chose abstraite qui n'était pas la réalité. Et les choses en blanc et noir permet, pour ainsi dire, de sortir de la réalité pour mieux la voir. N'est-ce pas? Et quand on voit ce tableau de quoi vous parlez, on a le sentiment d'être au cinéma en blanc et noir, parce que tout le blanc paraît lumière derrière l'écran, n'est-ce pas? Et le noir fait l'image, le graphique. Voilà, si vous voulez, ce qui motive ce tableau. Comment on va s'en servir de ce tableau? Comment est-ce qu'on va les déguster? C'est une autre histoire. La première tendance, c'est d'aller transformer dans une jolie chose en blanc et noir.
1: C'est aussi un choc.
0: Oui, mais il faut que ce choc produise de la lumière, c'est-à-dire qu'il produise de la conscience.
1: Oui, puisque
0: ce choc ne produit qu'une réaction esthétique parfumée. C'est manqué. Alors, quand j'ai dit que les jeux de la peinture, des arts plastiques, y compris le cinéma, etc., ont affaire avec le verbe voir, pour qu'on voit. J'essaye de dire qu'il ne faut pas, évidemment, abandonner la beauté du métier, l'astuce. Mais que ce qui est important, c'est voir.
1: Absolument.
0: Et donner à voir, n'est-ce pas?
1: Et puis, c'est le rôle même de la peinture.
0: Alors, surtout, le sujet de ces tableaux, c'est l'exagération. Donc, il y a des éléments, même comme dans l'art primitif, qu'on pourrait appeler grossier, comme ça, violent, n'est-ce pas? Pour montrer à quel point ce métier est à revoir. Parce que c'est un métier trop dangereux. On disait déjà que la guerre était trop importante pour la laisser aux généraux. Eh bien, moi, je trouve que la société est trop importante pour la laisser aux militaires. Et ça peut venir n'importe où, parce que c'est venu d'un jour à l'autre, là-bas. N'est-ce pas? Donc, comment je fais, maintenant? Et si j'ai un verbe voir, et j'ai une espèce de qualité artisanale, c'est-à-dire pour peindre, n'est-ce pas? Et que je vais toucher ce sujet-là. Pas le sujet de l'érotisme, pas le sujet du langage, des formes, mais le sujet de l'armée, n'est-ce pas? Et de la tyrannie qui peut devenir l'armée. Eh bien, voilà ce tableau.
2: Le grand Burundun de Mata, 19 mètres sur 2 en 5 toiles, et le commentaire de la lecture du conte du même nom de Jorge Zalamea, poète colombien.
0: Un caballo que recordaba su desconcertada misericordia cuando blandamente se levantaba y caía sobre sus lomos. Es decir, il commence par raconter à quel point le cheval était le premier qui sentait le poids de cette ordure qui était le président et qui faisait mal aux reins, n'est-ce pas? À travers les gualdrapas heráldicas, c'est-à-dire couvert de ferrailles, disons, de ferrailles de décoration. El arrugado y lacio peso del hombre acorgajado. Cet horrible poids, presque de sac, de pomme de terre, ou pourri, ou quelque chose. Vous voyez, ça, c'est le ton. Un caballo que se sorprendía de los sordos rezongos que el azote de las ramas en su rostro arrancaba a quien se alzaba sobre su alzadura. Le cheval encore continué a réfléchir. Comment ça se fait que toute cette ordure, c'est pas terrible, avec toutes ces médailles, toutes ces choses-là, ne peut avancer qu'à coup de fouet sur mon dos, etc. etc.
1: Mais c'est vrai qu'au fond, pour éloigner justement la cruauté et la méchanceté, le poète, comme vous-même, Mata, c'est la dérision.
0: Oui, c'est une façon d'impressionner, disons, le peuple, la basse, les gens qui sont pas des littéraires ou des choses comme ça, comme on fait avec une chanson, comme on fait avec la culture populaire, comme faisait Rabelais, disons, n'est-ce pas ? Pour moi, je suis un Rabelais 100%. C'est-à-dire, je crois qu'il n'y a pas un meilleur moyen de rendre, de devenir conscient, qui est par une forme d'humour, même s'il est assez tragique, assez sarcastique, assez noir, disons. Mais les conditions, c'est à travers ces poèmes, qui a été traduit, je crois, aux années 50, enfin, tout de suite après la guerre, il a écrit ça. Et tout au long, il ne rit pas seulement de notre imbécilité, d'être réduit aux conditions d'animal domestique, n'est-ce pas ? Mais aussi, il dénonce toute la bureaucratie militaire.
2: À 500 mètres de la croupe du joyeux cheval suivait le carrosse funèbre. Sous les cimiers mortuaires et les panaches plaintifs, entre les colonnes salomoniques, les allégories ingénieuses et les vitraux historiés, gisait, raide dans son cercueil de plomb, l'auteur de tant de grandeur, l'inventeur de tant d'artifices étonnants. Est-il besoin de détailler ici les entreprises inusitées et démesurées du grand Burundun Burunda ? Viennent ses gardes d'assaut, ses troupes de choc, l'escouade choisie de ses caciques, son état-major mercenaire, viennent ses prêtres jaunes, ses bourreaux violacés, ses mouchards verts, ses noirs tueurs, ses rouges scribes, ses bleus prévaricateurs, ses blancs croque-morts, qui tous ensemble embouchent leurs trompes dressées vers le ciel.
0: Le poème de Salamé continue à dénoncer les conditions des bureaucrates inutiles et parasites dans lesquels se trouvent toutes ces armées, qui, sans ennemis, se tournent contre le peuple. Et ils font de la guerre intérieure, comme ils disent.
1: Mais Mataoui...
0: Etc. Alors, si on ne comprend pas tout ça, le poème, vous comprenez, n'est pas...
1: Mais pour le comprendre, justement, vous avez utilisé les moyens du tableau et vous l'avez, dans sa totalité tragique, exprimé en noir et blanc. C'est-à-dire tout ce qui est inhumain, tout ce qui est différent.
0: C'est-à-dire que moi, je crois qu'on a une énergie, une force, une arme, un instrument, n'est-ce pas, qui est l'imagination. Parce qu'avec l'imagination, on assume une situation qui vous est étrangère. L'assumption, disons, le concept de l'assumption, c'est l'idée que vous assumez la vie de tous. Et comme ça, vous la comprenez, vous la sentez, vous pouvez ouvrir la bouche à propos de ça, parce que si vous n'avez pas fait cet acte d'assumption, tout est loin, tout est dit, pour, comme on dit littérairement, n'est-ce pas, est abstrait. Tandis qu'une fois l'assumption faite en vous, n'est-ce pas, et ça c'est la qualité du poète, et ça c'est la qualité de l'imagination, ces simulacres qu'on peut faire, n'est-ce pas, cette hallucination qu'on peut vraiment mettre à l'œuvre, n'est-ce pas, eh bien, ça c'est tous des choses blanc et noir.
1: Mata, vous utilisez toujours ces armes-là, c'est-à-dire celles de la réalité, pour vous battre contre les oppresseurs à travers vos toiles.
0: Contre l'imbécilité, parce que l'oppresseur, il est surtout imbécile, n'est-ce pas ? S'il pouvait réfléchir et le rendre humain, n'est-ce pas ? Probablement, il est un homme comme les autres, n'est-ce pas ? Donc c'est l'imbécilité qui est le danger. Le type n'est pas un homme différent des autres. Il est tout simplement bête.
1: Et c'est une constante dans votre œuvre, parce que je pense à des toiles fameuses comme Les Profiteurs, Les Encercleurs. Toutes ces œuvres-là dénoncent et accusent et inscrivent pour, encore une fois, donner à la conscience ce regard et bousculer justement l'indifférence et la passivité.
0: Oui, oui. J'avais fait une série de choses qui s'appelait « Ojos ser ». Ça devrait se traduire pour « œil-être », l'œil-être. C'est-à-dire qu'il y a un œil de l'être qui n'est pas l'œil de la rétine, n'est-ce pas ? Et alors, c'est avec celui-là qu'on peut réorganiser la liberté, n'est-ce pas ? Et réorganiser le concept qui c'est vrai, pourrait être les rapports des uns avec les autres. Mais tout ça, c'est toujours une invitation. Si beaucoup de monde ne s'applique pas à jouer à être humain, n'est-ce pas ? On n'arrive pas à éveiller l'appétit d'être humain. On devrait vouloir être humain comme on veut manger, parce que c'est un peu tout les buts de cette espèce.

0: de l'autre côté de votre œuvre, c'est-à-dire faisant face à ce côté dénonciateur, il y a aussi cette force immense qui est celle de la vie et qui se traduisent dans vos œuvres constamment, cet éclat de rire gargantuesque dans Gargantua, une chose récente, puisque c'est, je crois, ces dernières années, en 81, que vous avez donné ces pastels explosants de joie. Il y a aussi, et toujours, par exemple, je pense à cette toile très extraordinaire, Eros Ludens. Oui. Mata est un joueur.
1: Oui, c'est-à-dire, la vie est ludica, est un jeu. La vie... C'est comme ça, c'est nous qui la faisons, comédie, tragédie ou poème, enfin je ne sais pas. Mais la question, en fin de compte, si on réfléchit, les deux livres que Descartes a écrits, n'est-ce pas, un français, avec la volonté donc de les rendre populaires, pas un latin, pas pour les professeurs, c'est la méthode pour bien se servir de la raison, n'est-ce pas, c'est-à-dire pour les passions de l'âme. La deuxième partie est oubliée, n'est-ce pas ? Et alors les gens disent, on se sert de la raison pour faire des affaires, on se sert de la raison pour dominer les autres, on se sert de la raison pour construire ceci ou cela, et on a censuré, n'est-ce pas, les passions de l'être humain, les passions de l'âme. Et dans son projet, toute cette qualité, tout cet instrument qui était bien comprendre la raison et pouvoir l'utiliser, comme on doit l'utiliser, c'était pour les passions de l'âme, c'était pas pour faire des affaires. Seulement, malheureusement, n'est-ce pas, pour des raisons tyranniques, imbéciles, égoïstes, etc., d'une partie de notre société ou de notre espèce, on coupe la moitié de la phrase. Et c'est la même chose qu'on fait avec l'intelligence des femmes. L'homme, l'espèce est faite de deux ces structures mentales qui viennent de deux sexes différents, qui ont un monde relativement, disons qu'il saisit le monde d'une façon différente, parce que l'un est fécondateur, non, et l'autre est procréateur, dans le sens d'accoucher, de donner, etc. Ces deux corps, n'est-ce pas, ont naturellement un monde différent. Eh bien, les machismes égoïstes, tyranniques, qui a pris, on ne sait pas pourquoi, la pointe de cette question, a mutilé l'autre moitié, l'a censurée, l'a mis à la maison à faire la cuisine. Alors nous avons du monde un côté. C'est comme quelqu'un qui dans les fouilles trouve la moitié d'une statue. On ne sait pas comment était l'autre moitié. On ne fait rien pour connaître l'autre moitié. Donc tout ça est lié, n'est-ce pas? Ça, c'est le rôle de la culture. Ça, c'est une espèce d'agriculture. Le rôle de la culture, c'est éveiller tous les points noirs, tous les points cachés, tous les points en prison. En prison, enchaîné. Et on continue, n'est-ce pas, avec un rail, pour ainsi dire, n'est-ce pas ?
0: Mais Mata, dans la vie comme dans l'œuvre, a aussi une part tout à fait essentielle, et vous l'avez dit, qui appartient au jeu. Et le jeu sous ses formes les plus créatives, parce que quand vous demeurez à Tarquina, dans cette étrurie des origines, eh bien Mata joue à créer aussi bien avec la terre, c'est-à-dire avec les gens du lieu, avec la céramique, vous construisez d'immenses poteries qui évoquent la terre première des Étrusques.
1: Mais vous savez, si le fonctionnement du réel a affaire avec le hasard, n'est-ce pas, la vie est un jeu pour tous, pour toutes les espèces, pas seulement pour l'âme. C'est le fait qu'on s'est donné des lois et on s'est construit des rues, etc., ces sérieux-là, c'est encore le blanc et noir de quoi on parlait avant, n'est-ce pas ? On s'est donné une discipline parce qu'on a tellement développé les côtés violents et les côtés idiots, n'est-ce pas, des lettres, qui sont devenus dangereux les uns pour les autres. Alors il a fallu que ceux qui sont un tout peu plus lucides donnent quelques lois, des règles de la circulation pour qu'ils ne s'entretuent pas. Mais les jeux est là, derrière ces règles et ces lois, la vraie vie, n'est-ce pas, et jeu, et hasard. C'est-à-dire, c'est ne pas rire, c'est peut-être la plus grande. Peut-être l'espèce humaine commença les jours où un singe éclata de rire et les autres ne comprenaient plus rien. Donc, ce n'est pas une qualité spéciale, n'est-ce pas? C'est voir ce qui est caché et les dénoncer. C'est, disons, si les pompiers, le rôle du pompier, c'est d'éteindre les incendies, le rôle de l'artiste, c'est de dénoncer ce qu'on cache. Mais pas forcément pour créer de la pagaille, n'est-ce pas? Mais parce que c'est utile. Et très souvent, c'était malsain de l'avoir caché. Et c'était déformateur et profiteur pour les tyrans qui cachaient les choses. Donc c'est un rôle social de l'artiste. C'est un, à mon avis, l'homme de culture, c'est un paysan dans une classe qui est à voir un jour, comme le paysan est dans la classe agricole et que l'ouvrier est dans la classe ouvrière, n'est-ce pas, ou que le travailleur est dans la classe ouvrière. C'est un travailleur qui produit des choses qui sont utiles à tous, n'est-ce pas. Il y a un aliment, il y a une nourriture de l'imagination, de l'intelligence, tout ça, qu'on ne la donne pas. Les gens crèvent de faim du point de vue de leur imagination. On leur fait peur, au contraire, avec l'imagination. On la transforme seulement dans des fantaisies, des science-fiction, des bêtises encore plus cacheuses. C'est comme des feuilles de vigne. On couvre tout avec des feuilles de vigne, n'est-ce pas ? Même les petites choses qu'on a découvertes tout dernièrement. Mais etc.
0: C'est pour ça que Matta peut dire que la peinture a une fonction et un rôle tout à fait essentiel, puisque vous dites, Matta, la recherche de l'image du monde à travers l'image de l'être. Et nous revenons toujours au même problème essentiel, ce qui a donné en 63-64 cette grande toile intitulée « Les Lumières de l'ONI ». Où là, justement, il y a cette recherche fondamentale.
1: Mais c'est-à-dire, tout être humain, c'est très éphémère. C'est une petite chose comme ça qui dure très peu, n'est-ce pas ? Mais il s'est fait, mais elle sait, s'il arrive à savoir, qu'il est entouré d'éternel, n'est-ce pas ? Il est entouré de choses incommensurables. Alors, il s'est fait une image de ça, il se représente ça, il s'est fait une map monde, de où ? Il est en train de se passer cette chose qu'il appelle lui, moi, n'est-ce pas ? Eh bien, c'est ça qu'on appelle l'être. C'est une conscience du monde qui a un tout petit éternel, un tout petit monde, n'est-ce pas ? Et relativement moins.
0: Et c'est pour ça que la fonction, Matta, de la peinture pour vous, son rôle essentiel, c'est la rencontre avec les autres. Parce que vous dites, et c'est là des notes de réflexion très poétiques, « Pour moi, j'essaie de ne rien manquer pendant les années que je vis, de ne pas manquer l'histoire avec les hommes, car je ne vis que pour cela. Si nous manquons les autres, dites-vous, nous manquons notre vie. » Et vos tableaux, les titres de vos œuvres, « Être avec »,« Être homme, monde », être à tous, ou bien encore...
1: Non, être à tout.
0: À tout.
1: À tout, comme un jeu de cartes.
0: Comme un jeu de cartes. Ou bien encore, la terre est un homme, montre bien cette nécessité essentielle d'être avec les autres.
1: Oui, sauf que moi, je constate que la seule chose qui n'est pas un homme, c'est l'homme, n'est-ce pas ? C'est devenu un objet. Et il faut lutter pour qu'en littérature, on continue à parler de l'homme, mais la plupart des gens sont complètement, comment dirais-je, manipulés. Et c'est pour ça que moi j'ai proposé qu'on fasse pour 89, le deuxième centenaire, une nouvelle déclaration des droits de l'homme, n'est-ce pas, de la femme et de la terre.
0: Parlez-nous un peu de ces projets de 1989, Matta.
1: C'est-à-dire que la Révolution française, et les Françaises, mais elle n'est pas seulement française, elle appartient à tous, non ? Et surtout, il y a beaucoup de régions de la terre qui ont besoin de la première Révolution française. Et peut-être en France, on a besoin de la deuxième révolution française, etc., etc. Alors, quand on dit droit de l'homme, c'est bien, c'est des droits. Mais il y a d'autres choses qui sont des aspirations, qui sont aussi un droit, n'est-ce pas ? Et moi, je crois que le premier droit de l'homme, c'est le droit à être humain. Alors, il faut prévoir, il faut donner aux êtres les possibilités de devenir humains dans ces années qu'on vit. Justement, rien n'est prévu pour ça. On te donne des petites choses pour réussir dans la vie, comme on dit, n'est-ce pas ? Mais ce n'est pas considéré une réussite dans la vie d'être humain, etc., etc. Donc la déclaration des droits de l'homme pourrait, dans les années qui restent d'ici à 89, je n'ai pas besoin qu'il y ait des dates comme ça, comme dans les Olympiades, mais
0: c'est des prétextes.
1: Oui, pour que se forme une espèce, ou qu'on encourage une espèce de groupe d'encyclopédistes comme ceux de l'autre.
0: Ce seraient les nouveaux encyclopédistes.
1: Oui, et qu'on commence à réfléchir sérieusement sur ces choses qu'on disait tout à l'heure, à quel point, n'est-ce pas, c'est les droits du marginal, les droits de l'étranger, ce qu'on appelle l'étranger. L'étranger, pas dans le sens de passeport, l'étranger.
0: La différence.
1: L'étrange, le rare, Par exemple, la femme est un peu considérée comme une étrangère. Il y a beaucoup de régions. Vous savez que ce n'est pas croyable, mais il y a des travaux qu'elle ne peut pas exercer. Il y a des réunions où elle ne peut pas participer. Ce n'est pas croyable. Ce n'est pas croyable. Moi, j'ai toujours dit une image qui me paraît incroyable. Un mathématicien, n'est-ce pas, qui ferait tous ses calculs, mais qu'il ne se sert jamais du numéro 4, parce qu'il déteste les 4. On ne sait pas pourquoi il déteste les 4, mais il ne veut pas le 4 dans ses formules, n'est-ce pas? Eh bien, alors, évidemment, toutes ces formules sont toutes fausses, parce qu'on ne peut pas, couper une moitié de choses. Alors, nous sommes dans une espèce de marasme comme ça. Vraiment, qu'on ne voit pas. On ne le voit pas. N'est-ce pas? On croit que c'est comme ça, qu'il n'y a rien à changer, qu'il est impossible. C'est comme je disais avant, comme à l'époque de l'esclavage. On croyait inconcevable l'idée d'abolir l'esclavage, les intérêts étaient trop forts, etc., etc. C'est pas possible. Aujourd'hui, la même chose. L'émancipation de cette autre moitié de l'expérience de l'espèce humaine, n'est-ce pas, n'est pas vraiment connue. N'est pas vraiment connue, elle s'est pas vraiment exprimée. Et je crois que beaucoup de cette violence qui est autour de nous vient du fait qu'il nous manque l'autre moitié, qui est la moitié plus, pour parler vaguement, comme ça, d'une façon presque naïve, n'est-ce pas, du côté maternel. On voit une espèce de violence des pères, mais on ne voit pas l'accueillement ou la synthèse qui pourrait nous apporter comme l'autre moitié de la solution.
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1: Toute la peinture est mauvaise, n'est-ce pas ? Il faudrait tout recommencer, et commencer avec des règles du jeu, où les gens sachent qu'on parle de ça.
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1: Je voulais lancer un mot, une espèce de néologisme, qui serait aléaculture, comme on dit agriculture, et aléas, qui veut dire l'imprévu. C'est-à-dire cultiver l'imprévu et découvrir peut-être une chose qui n'est pas l'humanisme que nous connaissons, que c'est une autre façon d'humanisme.
0: Cet imprévu, nous allons l'emprunter à travers l'aventure des livres, les livres de Matta, parce que c'est une chose essentielle que cette rencontre des mots et des images, le jeu des mots, le jeu des formes, des cadavres exquis. Et cette aventure, ce jeu, vous l'avez joué parfois avec d'autres, comme avec Michaud en 57, dans Vigie sur cible. Et quelques années plus tard, Michaud vous rend hommage en vous dédiant Droite libérée. Parlez-nous de ce livre avec Michaud.
1: Vigie sur cible, on se voyait toutes les semaines, en même temps qu'il faisait ses expériences avec la mescaline. Et alors, il me donnait un poème, moi je faisais peut-être automatiquement un dessin, puis il prenait le dessin et il faisait un poème, et ça a duré quelques semaines. Ce qui a donné les livres. Et je crois que son titre, Vigie sur cible, c'était justement une façon de se tenir de vue pendant l'expérience de la mescaline, j'imagine, n'est-ce pas ? Puis après, Droite libérée, c'était des gravures qu'on avait refusées pour ces livres-là, et que lui, il a trouvé quelque part, ou quelqu'un lui a proposé. Et alors, il a libéré les droites, comme ça, il a libéré les droites.
4: Droite libérée. Henri Michaud, 1971. Pour Matta. Des droites s'élancent, toujours des droites, tout à partir de droite. Cependant, reviennent les plans, reviennent en plaques, s'appliquent, cloisonnent, fermeture du système, de tout système. Miroir de l'homme à projet, qui toujours voit réapparaître carré l'horizon, pan du futur en construction. En plein ciel, la table à dessin. Aux quatre côtés du quadrilatère rectangle, les calculateurs planificateurs, complexes emboîtages de tubes pour scopie, observent leurs mécanismes porte-tiges, prêts pour inspection. Seul sur la table d'examen, un triangle dressé intercepte, coupe, dirige, détourne, réfracte, réfracte. Qui décide ? Objet absent, nature absente, air ionisé. Dans le profond espace vide, une bisectrice. Pas de main, pensée seule manipule. Place, déplace, veillée des indicatifs, sans mots, sans forme, segment, section. L'étrange montage chercheur compose, nouvel ordre en attente, net, utopiquement net, tension, des trajets d'invisibles particules, de ci, de là, laisse un pointillis d'étincelles. En survol, l'avenir, sauvé par le jaillissement, obstacle levé, obstacle oublié, obstacle annulé. Air, commande, terre. Henri Michaud.
1: On revient toujours à la même question, à mon avis. Vigie sur cible, c'est un petit peu à faire avec quel est vraiment le but de la vie humaine. Moi, je crois que le premier droit, le premier but, c'est la paix. C'est-à-dire, on a vécu toute l'histoire avec la guerre, presque comme une condition, comme dit l'autre, humaine, n'est-ce pas ? Eh bien, moi, je crois que les choses, on ne les fait vraiment que quand il y a la paix. C'est-à-dire quand on peut construire, quand on n'est pas menacé. Alors, comment est-ce qu'on en sort ? Moi, je crois qu'il faut être très, très, très alerte sur cette cible qui serait la paix. Comment développer tout ça ? C'est très long, n'est-ce pas ? Mais c'est là où ça m'intéresse à nouveau, la question de Descartes, la question de la raison, n'est-ce pas ? C'est bien se servir pour les passions, ce qu'on appelle les passions de l'âme. Par exemple, lui... Quand il énumère les passions de l'âme, il parle
0: du... Descartes, oui.
1: Descartes. Mmh. Le regard, l'égard, la diversité, la volonté, la joie, la perception, l'imagination, comment agit le cœur de l'autre, les souvenirs, l'habitude, l'admiration, l'horreur, la bassesse, l'humilité, les dédains, la haine, etc., etc., etc. C'est des choses qui concernent tous, toute la journée et toujours. Et c'est sur ça qu'on devrait raisonner, et c'est sur ça qu'on devrait réfléchir. Parce qu'en fin de compte, quand nous parlons de peinture, tout ça, c'est pour prouver qu'on peut aussi réfléchir avec des formes, comme on réfléchit avec des mots.
0: Mais les moyens d'expression qui lui sont donnés, qui vous sont donnés, que vous utilisez pleinement, et cette vigilance, cet éveil, vous entreprenez le voyage avec Homère dans d'autres livres que vous intitulez « Homme-mère ». Qui sont en trois parties.
1: Oui, parce qu'on est sa propre mère. On était éternellement en train de s'accoucher, n'est-ce pas ? C'est-à-dire, le moi d'hier a accouché le moi d'aujourd'hui, et moi je suis la mère du moi de demain, n'est-ce pas ? Et etc., etc. Donc, je suis toujours le plus jeune.
0: Et ce plus jeune entreprend un voyage à la suite d'Ulysse. Et vous donnez en 1970-73, parce que ça dure longtemps, vos livres, vous les travaillez, vos plaques qui font naître les aquatintes et les eaux fortes. Dans le premier tome intitulé « Chaosmos », nous avons là la mémoire de l'œil.
1: C'est-à-dire, vous savez que je ne suis jamais tout à fait conscient de cette question. Ce qu'on appelle le subconscient, c'est un espèce de terrain, c'est comme la terre. Nous connaissons la surface de la terre, les jardins, les trottoirs, mais il y a toute cette question en dessous. Et quand on marche sur la terre, on pourrait dire qu'on peut être conscient du feu intérieur. Mais pour ce qu'on appelle le subconscient, c'est un peu comme ça. Donc, pour la vie de chacun de nous, n'est-ce pas, c'est toujours sur ce même subconscient énorme que nous avons tous en commun, que c'est tous les événements qui sont arrivés à cette espèce depuis le début. Alors, chaosmos, c'était l'osmos des deux chaos, c'est-à-dire de deux guerres, c'est un peu la guerre des Trois, n'est-ce pas? Enfin, si on veut, comme origine de la prise de conscience. Puis l'autre volume, c'était l'autre.
0: Et l'autre, c'est 74-75.
1: Oui, 2 ans au moins chaque fois, ouais. Et l'eau, puisque cette fois-ci, c'est l'individu qui part, comme Ulysse, en Méditerranée. Alors l'autre, c'est écrit comme l'eau, E-A-U, l'autre. Puis le troisième volume, c'était l'ergonaute.
0: Mais dans l'autre, il y a ces planches absolument merveilleuses qui s'intitulent « Les naufragés »,« Éole », où il y a le tournoiement du vent,
1: ouais.
0: Il y a les noyés, il y a toute cette aventure que vos planches reconstituent, mais qui sont vraiment des voyages.
1: Oui, qui sont presque des constantes dans la vie, de la même façon que les cartes qui parlent des courages, des l'épouvante, des remords, des tristesses, d'envie, des moqueries, des repentirs, des colères, toutes ces choses qui sont des constantes, n'est-ce pas ? Alors, c'est ce qu'on appelle les passions, si vous voulez, et qu'on ne connaît pas, pour ainsi dire. C'est-à-dire qu'on ne sait pas comment faire une map pour que chacun sache naviguer dans sa propre vie. Parce que sa propre vie, un peu, pour chacun, c'est un peu un pari qu'il fait avec ses mondes. Et ces mondes, il est entouré de ces choses qui peut-être ange ou cadeau, disons, n'est-ce pas, fortune. Mais toute cette espèce de voyage que chaque homme fait pour devenir lui-même, auquel il était invité pour devenir lui-même, n'est-ce pas, il est fait, pour ainsi dire, sans carte, sans pouvoir, sans phare, sans savoir comment vraiment naviguer d'un point à l'autre.
0: Il doit sortir du chaos.
1: Oui, il doit sortir pour se donner une forme. Quelle forme se donner ? C'est-à-dire, etc., etc. Moi, à un moment donné, j'avais fait des toiles que j'appelais la guérille intérieure. Parce qu'il faut se faire une certaine guerre. Et c'est là, par exemple, pour Descartes, la pierre de touche, c'est la volonté. C'est avec ça qu'on le fait, etc., etc. Tout ça dépasse, si vous voulez, pour le moment, ce qu'on appelle le domaine de la peinture. Mais pour moi, pour ainsi dire, pour le moment, toute la peinture est mauvaise, n'est-ce pas ? Il faudrait tout recommencer, et commencer avec des règles du jeu, où les gens sachent qu'on parle de ça, qu'on parle de l'être humain et de sa recherche dans moi-même, d'une identité, et que toutes ces formes, ces morphologies, lui permettent d'établir une carte de navigation.
4: L'ergonaute. Il explose, bond féroce d'une bête sourde, les fléaux étouffés dans le sable, l'eau dans son vaste chantier, l'eau en bras de chemise se flatte d'inventer d'autres pierres dans l'alchimie du ciel. Mon physique exilé par les nerfs, inévitablement, descend occuper la demeure de mes yeux nouveaux en quelques matins. Comme la légende se déverse, je change de mémoire. Des racines du gazon, je descends vers d'autres mémoires. Par les voiles et le fil d'un ergonaute, je m'enfuis cascadant d'autres raisons, d'autres mémoires. L'entrée est à la sortie, laisse la porte ouverte. Je m'en vais. Matta, Homère, 1977.
0: Les morphologies de Matta, à travers ses livres d'Homère, Chaosmos, Les Autres ou L'Ergonaute, qui sont les 3 grands volumes, eh bien ce n'est pas l'anecdote si intéressante et si splendide soit-elle de ce voyage d'Ulysse, mais c'est un peu surtout le cheval de Troie, c'est-à-dire cette phase cachée que vous essayez de mettre à jour.
1: Oui, le cheval de Troie, c'est une arme de simulation pour faire passer par la violence, pour ainsi dire, avec déguisée en art, n'est-ce pas? C'est-à-dire, le cheval de Troie, c'est un principe, il fascinait les Troyens parce que c'était un objet d'art qu'on a laissé là, sur la plage, n'est-ce pas?
0: Une apparence.
1: Oui, et il était miné. Alors c'est une constante à nouveau pour tout ce qu'on essaye de nous cacher, de nous faire passer trompeusement comme valeur esthétique et qui contient à l'intérieur la destruction. Bon, mais le dernier, c'est ces points d'appui. C'est-à-dire, point d'appui...
0: Le quatrième volume,
1: c'est point d'appui. C'est-à-dire que si par la morphologie on peut réfléchir comme on réfléchit par les mots, on pourrait se faire une map, géographie, n'est-ce pas comme on dit, géographie. Et qu'est-ce que c'est?
0: La géographie du jeu.
1: Du moi, oui. C'est-à-dire une topologie. Comment voir à l'intérieur de ce qu'on puisse appeler la volonté des consciences, etc., une astuce quelconque qui puisse nous donner un espace dans lequel nous ayons le sentiment d'avancer et d'éviter aussi des obstacles. Mais je crois que, pour moi, point d'appui correspond au mot âme. Parce que je conçois point d'appui comme un point d'appui et comme point d'appui, c'est-à-dire sans appui. Donc, c'est pour dire que l'âme ou la conscience s'appuie sur une chose qu'il a créée lui-même.
0: Vous rejoignez là tout à fait des propos de Delacroix dans son journal. Delacroix dit textuellement « Malheur au tableau qui ne montre rien au-delà du fini. Le mérite du tableau, c'est l'indéfinissable. C'est justement ce qui échappe à la précision, c'est ce que l'âme a ajouté aux couleurs et aux lignes. » Et c'est donc un itinéraire tout à fait de rencontre entre...
1: Oui, c'est-à-dire que c'est, avec des morphologies toujours différentes, peut-être le alia culture, n'est-ce pas? C'est-à-dire c'est le but de la culture, c'est l'imprévisible. D'ailleurs, alia, c'est un mot latin, alia, ça veut dire les dés. Donc c'est le jeu. Donc en fin de compte, on pourrait dire que l'homme, c'est un animal qui joue, n'est-ce pas? Et dans ces jeux, évidemment, la chose la plus fascinante, n'est-ce pas, c'est justement cette cible. Qu'est-ce que c'est? Qu'est-ce que c'est que l'être humain?
0: Mais ce point d'appui, au fond, vous êtes extraordinairement rigoureux et constant dans vos préoccupations, ce qui est normal. Parce que Camus disait d'une certaine manière que l'artiste redit toujours la même phrase différemment. Donc l'on voit en 74, Matta, vous faites un livre de gravure, encore une fois, avec un poème inédit d'Antonin Artaud intitulé « Centre nœud ». Et on retrouve les mêmes préoccupations, en quelque sorte, que dans Point d'appui.
1: C'est-à-dire qu'on n'est pas sorti de la préhistoire, de cette façon. On n'a pas vraiment les vocabulaires qui conviendraient pour pouvoir avoir, disons, une vraie saisie du réel, n'est-ce pas, etc. Tout ça, on le prévoit. Tout ça, c'est ce qui est surréaliste. Quand il est surréaliste, il voulait dire plus de réalité. Tout ça, c'est là où nous sommes, et c'est ça qui est fascinant. Peut-être il y aura un pas aussi, disons, énorme, comme ça a été le passage de l'apparition de la conscience, n'est-ce pas, de l'intelligence dans l'animal anthropo quelque chose, n'est-ce pas? Peut-être il y aura un autre pas où cette conscience sera aussi surprenante comme proportion.
4: L'anatomie, le sens de mon être sempiternel, ni désir, ni volition, ni appétition, ni perception, ni affect, et pas de principe. Négation terreuse de plus en plus reculée, dont le tout de masse constitue mon tumulus de chair, tel qu'en surface, et dont l'intérieur est un rabat de volets avec une mâchoire et deux trous. Quant aux organes, l'illusoire tenu par l'agencement de la marche, stature du prolongement. Antonin Artaud, Centre nœud.
1: Mais toute question d'Artaud, il y a ce concept de vertige. Et vous savez que c'est très curieux. Quand j'ai fait ce titre, je ne connaissais pas le poème. C'est Paul Thévenin qui m'a signalé qu'il y avait un poème d'Artaud qui s'appelait Centre nœud. Parce que je suis arrivé à cette question du centre nœud par mon idée de six côtés du cube. Il y a six côtés. Nous sommes au centre, n'est-ce pas, d'un espace qui est en effet une sphère en expansion, n'est-ce pas? Mais pour la simplifier, moi je propose un cube et je représente les hauts, les bas, droite, gauche, face et dos, n'est-ce pas? Et c'est à l'intérieur de ça qu'il faudrait se représenter notre accidentalité. Donc c'était les centres nœuds de ces six côtés que je voulais faire. Et lui, il avait fait un poème que je connaissais qui s'appelait Pèse Nerf. Donc l'idée, on arrive aux mêmes questions, c'est-à-dire on est au centre. Notre conscience est un espèce de nœud qui parie avec le monde une vie humaine, disons.
4: Mutiler et décapiter un homme. Bientôt, à force d'échardes de corps, il ne sera plus dans le visible. Pourtant, monsieur guillotiné subsiste. Non pas partout, mais quelque part. Où donc ? Dans ce comment du corps dimensionnel d'un être que sa suppression même rend plus compact et plus sûr. Et il y a des rochers qui parfois bien étrangement se détachent, et il y a des arbres braqués bien singulièrement quelque part, et il y a des incendies brusques de forêt, et il y a sur le sommet des monts l'ozone d'une électricité digestive qui ne fut jamais pour moi que l'estomac des corps pulvérisés perdus. Attendez, c'est encore un peu plat dans l'idiotie ce que je veux dire, car j'ai quelque chose à dire de plus, en effet, et je vois comme vous, depuis le comment du corps dimensionnel de l'être, vous commencez à être déçu, mais ça ne fait rien. Le style s'ouvrait. Il allait bon train son chemin, et puis voici qu'il a été comme tout d'un coup aplati. La phrase n'a plus été cette sporade de bombe. Quelque chose dans le courant fut coupé, mais nous y arriverons, et je continue. Mais qui a jamais dit que cette ozone des hauteurs était un crime? Personne. Il y crépite pourtant la ruée d'un vieux souffle d'être dans tous leurs organes démembrés. Et où, monsieur décapité, monsieur tronçonné, monsieur dépecé, dans les barbelés cherche avec égarement leur rocher ou leur arbre dans l'incendie de la forêt. Antonin Artaud.

0: Mais Mata cite aussi dans les livres, dans les œuvres, la morphologie du rire. Et cette morphologie du rire, elle est une exploration vers les normes, vers la dérision, vers ce que la rencontre en quelque sorte de Gargantua, Rabelais donc, et Mata. Et c'est en 81, les pastels importants avec pour titre Gargantua.
1: Garganta, en espagnol, ça veut dire la gorge. Pour moi, c'est relativement facile de rappeler, parce que moi, je parle, les langues, les Pyrénées, n'est-ce pas, disons, avec un peu de latin, avec le français du Nord, avec l'italien, avec l'espagnol, le basque, et puis le catalan, disons, et les provençales, n'est-ce pas, tous les jeux.
0: Jeux du langage.
1: Oui, des Rabelais, les langages des Rabelais. Les langages des Rabelais oscillent dans ces langues-là. Alors, moi, je tombe relativement facilement, toujours, parce que je tombe dans l'un ou l'autre. Quelqu'un qui parle français du Nord a plus de difficultés, parce que il se trouve avec des choses qui paraissent des néologismes, presque, n'est-ce pas? Et qu'en effet, ce sont des mots d'autres langues. Il y a beaucoup de néologismes aussi. Mais en tout cas, moi, ce qui me fascine sur l'histoire de Rabelais, c'est qu'il met ensemble toutes les métamorphoses possibles. D'ailleurs, c'est une façon de voir, d'abord dans le rire et dans l'humour, de voir le monde en constante transformation. Moi, je fais même un sixième chant de Rabelais. Voulez-vous que je vous le raconte? C'est
0: Absolument.
1: Très Rabelais. Alors, c'est la langue qui est là, attachée au fond de la gorge. Elle se trouve un petit peu prisonnière, n'est-ce pas? Et alors, elle voit vers le fond, l'œsophage, n'est-ce pas? Et elle s'est dit, mais je voudrais partir par là, parce qu'elle n'en a vu du monde, pour ainsi dire, que ce qu'il voit à travers les dents, le monde extérieur. Et alors elle s'est dit, mais il doit y avoir tout un monde à l'intérieur. Alors elle se lance dans l'œsophage, elle arrive à l'estomac, elle commence à avoir cette expérience invraisemblable avec tous ces bruits et ces incroyables choses qui existent là. Puis il prend encore un autre corridor, et dans ces corridors il continue, n'est-ce pas? Et il traverse les intestins, et à la fin, arrive de nouveau à voir les jours de l'autre côté, et elle fait... une grande trompette.
0: Et c'est là aussi.
1: Elle voit les jours des deux côtés.
0: Mais c'est aussi l'irrespect et la démystification du but, parce qu'aujourd'hui, Mata, vous avez réalisé un ensemble d'œuvres intitulées Ubu, Gargantois, Ubu, attraction.
1: Je crois que j'arrive même, d'une certaine façon, voulait être Pantagruel. C'est-à-dire s'identifier probablement. S'il y a des gens qui s'identifient à être Jules César et d'autres à être Napoléon, n'est-ce pas? Moi, je trouve beaucoup plus valable s'identifier à être Pantagruel.

0: Le rire, je crois que d'abord c'est une interrogation très profonde liée au sens de la vie, non ? Et que s'il manque, c'est que c'est comme le sel ou comme l'oxygène ou quelque chose. C'est à peine l'humour disparaît, n'est-ce pas ? Commence l'imbécilité, ça s'installe l'imbécilité.
1: Mais Mata Humaniste, effectivement, utilise toutes les ressources qui sont à sa portée pour pouvoir justement éclater l'expression dans toutes ses directions.
0: Oui, les disques morphologiques, n'est-ce pas, audiovisuels, c'est-à-dire qu'on connaît des toutes petites, disons, essais. On a fait des petits essais quand on voit tout d'un coup une plante pousser rapidement et la fleur s'ouvrir. Il y a un insecte entré là-dedans où on a fait des choses assez intéressantes, par exemple sous la naissance d'un enfant et comment l'embryon se transforme, etc. En quelques secondes, on voit l'histoire. Alors, le son a servi énormément à développer une par astuce, pour ainsi dire, n'est-ce pas, une saisie du monde, n'est-ce pas. On saisit plus ou moins à travers la musique des états d'esprit ou des états affectifs par rapport au bruit. Au bruit de la terre et au bruit de la société, n'est-ce pas ? Et ces bruits de la société ont été plus ou moins manipulés d'une façon ou de l'autre à travers l'histoire, etc., etc. Mais on a enregistré ces bruits, on les a transformés en musique. Alors moi, ce que je prétends, c'est que les signes sont, pour ainsi dire, la musique des formes, de la forme par laquelle doit passer, n'est-ce pas, la croissance de n'importe quelle chose. Mais on a que des signes. On a l'orange, c'est une chose, c'est un signe. On n'a pas l'audiovisuel de l'orange.
1: Mais Mata, justement, vous qui êtes l'artiste des changements, ce n'est pas étonnant que vous fassiez appel à tous ces éléments nouveaux. Pouvoir montrer au public, avoir une exposition traditionnelle, n'est plus tellement votre propos. Ce qui vous intéresse, c'est utiliser l'audiovisuel dans tout son contexte pour montrer à voir d'une manière globale, aussi bien par les yeux que par les sens,
0: Saisir, voir dans le sens que voir, c'est saisir ce réel qu'on ne connaît pas. Et alors, si on commence à saisir, à avoir des aperçus, on se rend compte qu'on vit dans une chose assez merveilleuse, comme transformation constante de tout ce qui se passe autour de nous. Et de l'autre côté, si on joue à cette paix humaine, n'est-ce pas, à cette paix avec le monde qui ne sera jamais tout à fait le paisible, parce que la violence existe, mais seulement il s'agit de la, à travers la volonté ou l'intelligence ou l'imagination, de la transformer en énergie. C'est par l'intelligence et l'imagination qu'on se fait du monde, n'est-ce pas, qu'on peut vraiment les reconstruire, pour ainsi dire. On croit saisir son fonctionnement et qu'on pourrait relativement s'insérer dans le même rythme et vivre dans un rythme avec le monde, qu'on peut bien l'appeler la paix, mais que c'est peut-être pas paix dans le sens militaire du mot, mais qui veut dire vivre au rythme du réel. Mais pour ça, c'est seulement avec cette chose que nous avons, qu'on appelle la mente, que c'est très difficile de traduire en français, parce qu'en français, on traduit par l'esprit. Et l'esprit, ça se prête tout de suite à quelque chose de vaseux, comme ça. Tandis que la mente, on dit mentalité, ça implique une quantité d'informations. Mais la mente, c'est l'outil qui se procure cette information et qui en même temps agit par imagination et par intelligence sur le tout. Moi, je crois que le rôle de l'artiste, c'est ça. Le rôle de l'artiste, c'est d'aider chacun en lui-même à accepter cette invitation de faire un être humain avant de mourir. Et pas mourir un bête sauvage, comme ça.
1: C'est ce que les surréalistes appelaient les champs magnétiques de l'esprit.
0: Ouais, ouais.
1: Champs dans les deux sens du terme.
0: Oui, champs dans les deux sens, ouais.

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1: Il date, ce livre, de l'époque à la fois engourdie et sous tension de ce continent. Il date de ma naïveté, de mon ignorance, de mon illusion de démystifier. Il date. Il date d'un Japon excité, surexcité, parlant guerre, chantant guerre, promettant guerre, défilant, hurlant, vociférant, menaçant, harcelant, tenant en réserve des bombardements, des débarquements, des destructions, des invasions, des assauts, de la terreur. Il date d'une Chine traquée, entamée, menacée de dépècement, n'arrivant plus à se ressaisir, méfiante, fermée, ne sachant plus, avec une civilisation désorganisée, faire face efficacement ni par la ruse, ni par le nombre, ni par rien d'éprouvé jusqu'à là, au cataclysme imminent. C'est ainsi qu'Henri Michaud se livre à son autocritique en 1967, à l'occasion de la réédition de son carnet de voyage « Un barbare en Asie », sorti en 1933. Cette œuvre déjoue pourtant de nombreux pièges de son époque. Elle ne cède pas aux sirènes de l'exotisme, de la parodie, et renverse le rapport de force. C'est bien lui, Henri Michaud, l'occidental blanc, qui est un barbare au milieu de ces civilisations merveilleuses. S'il se reprochera ensuite de les avoir idéalisées, c'est une œuvre en avance sur son temps que loue la poétesse Maca.

0: couleurs locales, que l'auteur d'Occident décrivant l'Extrême-Orient oublie qu'il a en face de lui des hommes et non les habitants d'une autre planète. À part un penseur comme Grousset ou un poète comme Claudel, dont les résonances en Asie pourraient être infinies, rien, presque rien d'humain n'a été écrit sur l'homme asiatique. Loti, dans ses sublimes contrées, n'a vu partout que lui-même. Kipling, même à travers les jungles et les bêtes de l'Inde, n'a vu que l'Angleterre. Bromfield, grâce à un livre exécrable, La Mousson, qui obtint avant la guerre un curieux retentissement, a détourné de la littérature américaine tous les lettrés de l'Inde. Et le seul frisson véridique de grandeur et de volupté que l'Europe et l'Amérique continuent néanmoins à tirer de l'extrême Asie, elles le doivent à leurs historiens, à leurs critiques d'art, à leurs archéologues. C'est pourquoi il faut louer M. Henri Michaud dans son livre « Un barbare en Asie » d'avoir approché la vérité en s'allégeant de tout souci d'exotisme. Pour nous autres Asiatiques, il nous est fort précieux de voir un Européen promener aux Indes, en Malaisie, en Chine et au Japon, une lanterne qui nous éclaire enfin sur nous-mêmes et ne nous transforme plus en habitants blafards de la lune ou en squelettes accroupis dans les jarres funèbres ou, pis encore, en marionnettes d'Europe ou d'Amérique. Nous savons gré à M. Henri Michaud d'avoir oublié qu'il est citoyen de l'Europe en parcourant l'Asie, d'avoir oublié religion, philosophie, préjugés et paysages de l'Europe, ce qui fait s'écrier aux Asiatiques ravis « Il faut vraiment être français pour se dépouiller à ce point de son identité et pour braquer sur une humanité aussi différente que la nôtre les vertus par excellence françaises, cette curiosité de l'humain, cette sympathie pour tout ce qui est humain, ce goût aigu de l'analyse et des grandes perspectives, ce mélange d'ironie, de sérieux, de sensibilité, de blague et de chaleur, servi en l'occurrence par la langue la plus française qui soit, langue nouvelle, martelée par les lips, transmutant par le rythme les mots les plus simples en formules magiques et décrivant par le raccourci et par le condensé les amples et merveilleux spectacles en Asie du cœur et de l'esprit. » Écoutez les réflexions que suggère à M. Henri Michaud la bonne entente du Chinois avec la mort.
1: Le Chinois regarde la mort sans aucun tragique. Un philosophe chinois déclare très simplement « Un vieillard qui ne sait pas mourir, je l'appelle un vaurien, voilà qui est entendu. » D'ailleurs, le tiers de la Chine est un cimetière. Mais quel cimetière ? La campagne chinoise, quand je la vis pour la première fois, m'a été droit au cœur. Des tombes, des montagnes entières, ou plutôt le flanc d'une, le côté est d'une autre, tel ravin, couvertes de tombes, mais pas des tombes dures et droites, non, des hémicycles de pierre qui invitent. Il n'y a pas d'erreur, elles invitent. D'ailleurs, elles n'effraient personne. Tout Chinois son cercueil de son vivant. Il est à l'aise avec la mort. Quand un homme meurt dans une province éloignée, on lui prépare en attendant qu'on puisse le transporter dans son pays une chambre où les membres de la famille, le fils, la fille, etc., viennent de temps à autre se retrouver là, méditer un peu, manger, parler, jouer au mahjong.
0: Écoutez maintenant les réflexions d'Henri Michaud sur la vieille peinture chinoise, où un Picasso, un Dufy, un Chagall et tant d'autres peintres cérébraux du XXe siècle pourraient sans nul doute respirait un air de famille.
1: La peinture, le théâtre et l'écriture chinoise, plus que toute autre chose, montrent cette extrême réserve, cette concavité intérieure. La peinture chinoise est principalement de paysage. Le mouvement des choses est indiqué, non leur épaisseur et leur poids, mais leur linéarité, si l'on peut dire. Le chinois possède la faculté de réduire l'être à l'être signifié, quelque chose comme la faculté mathématique ou algébrique. Même si le chinois représente tel quel l'objet, au bout de peu de temps, il le déforme ou le simplifie. Exemple, l'éléphant a, au cours des siècles, pris 8 formes. D'abord, il avait une trompe. quelques siècles après, il l'a encore.

0: Mais on a dressé l'animal comme un homme. Quelque temps après, il a encore sa trompe, mais il perd son œil et sa tête. Ensuite, il perd son corps, ne gardant que les pattes, la colonne vertébrale et les épaules. Ensuite, il récupère la tête, mais perd tout le reste, sauf les pattes. Ensuite, il se tord comme un serpent. Pour finir, il est tout ce que vous voulez. Il a deux cornes et une tétine qui sort d'une patte.
1: Mais si en Asie, mieux que nulle part ailleurs, se joue l'extrême fantaisie de cet esprit que les chrétiens nomment troisième personne de Dieu et les bouddhistes Prajnaparamita, ou quintessence de la sagesse, il semble que c'est en Chine, et tout spécialement, qu'il s'est incarné dans l'écriture, multiplié et manifesté sous toutes ses faces dans l'écriture. Et c'est par l'esprit même qui lui donna naissance qu'Henri Michaud définit la richesse de l'écriture chinoise.
0: Le chinois a le génie du signe. À côté de l'écriture chinoise, l'écriture égyptienne est bestiale. L'ancienne écriture chinoise, celle des sceaux, déjà ne contenait ni volupté dans la représentation, ni tracé, mais à peine des signes. L'écriture qui lui a succédé a perdu ses cercles courbes et tout enveloppement. Dégagée de l'imitation, elle est devenue cérébrale.
1: Y a-t-il un théâtre de l'esprit ? J'entends par là un théâtre où les choses invisibles deviennent visibles, non par l'art du décorateur, mais uniquement par celui de l'acteur. Certaines scènes où Claudel fait jouer l'ineffable, dans le soulier de satin par exemple, rappellent étrangement le théâtre chinois. Écoutez M. Michaud nous parler de la vie intense qui se dégage de ce théâtre de Chine, où les acteurs, comme les humains sur la scène du monde, vont et viennent au vaste commandement de l'esprit.
0: Et seul le théâtre chinois est un théâtre pour l'esprit. Seuls les Chinois savent ce que c'est qu'une représentation théâtrale. Les Européens, depuis longtemps, ne représentent plus rien. Les Européens présentent tout. Tout est là, sur scène. Toute chose, rien ne manque. Même pas la vue qu'on a de la fenêtre. Le Chinois, au contraire, place ce qui va signifier la plaine, les arbres, l'échelle, à mesure qu'on en a besoin. Comme la scène change toutes les 3 minutes, on n'en finirait pas d'installer des meubles, des objets. Son théâtre est extrêmement rapide, du cinéma. Il peut représenter beaucoup plus d'objets, d'extérieur, que nous. La musique indique le genre d'action ou de sentiment, et même un Européen finit par s'y retrouver. Chaque acteur arrive sur la scène avec un costume et une figure peinte qui dit tout de suite qui il est. Pas de tricherie possible. Il peut dire tout ce qu'il veut. Nous savons à quoi nous en tenir. Sur sa figure, le caractère est peint. Rouge, il est courageux. Blanc avec raie noire, il est traître. Et l'on sait jusqu'à quel point, s'il n'a qu'un peu de blanc sous le nez, c'est un personnage comique. Quand une actrice sur la scène doit coudre un vêtement, elle se met à coudre aussitôt. L'air pur seul erre entre ses doigts. Néanmoins, tout le monde éprouve la sensation de la couture, de l'aiguille. Pourquoi ? Parce que l'actrice se représente la chose. Une sorte de magnétisme apparaît chez elle, fait du désir de sentir l'absente. Et quand on voit verser d'un bro inexistant, de l'eau inexistante, sur un linge inexistant et s'en frotter la figure, et si l'actrice laisse tomber le bro inexistant et qu'on est au premier rang, on se sent éclaboussé en même temps qu'elle. Il y a des pièces d'un mouvement terrible où l'on gravit des murs inexistants en s'aidant d'échelles inexistantes pour voler des coffres inexistants. La mimique, le langage d'amour est quelque chose d'exquis. C'est mieux que des mots, plus tangible, plus impérieux, plus spontané. C'est plus frais que l'amour, moins exagéré que la danse. Et chose vraiment remarquable, on peut représenter tout sans que cela soit choquant.
1: Et si l'on l'évoque pour parler de l'écriture, l'esprit, il semble que tout naturellement il anime aussi le style habillé de lettres chinoises. La sobriété presque romaine des anciens écrits de Chine a inspiré à M. Michaud une de ses plus belles pages.
0: Le style chinois, surtout le très ancien style de Tang, est extraordinaire. Pas de développement lyrique, pas de progression unilinéaire. Un écrit à nous, à côté, a l'air plein de trucs. La pensée, la phrase chinoise se plante là et elle reste calée comme un coffre. Et si les phrases coulent, s'enchaînent, C'est le traducteur qui les a fait couler. Lao Tzu, Chuang Tzu, dans leur philosophie, Cao Ti, le paysan devenu empereur, dans ses proclamations aux Chinois, Wu Ti, dans sa lettre au capitaine des Huns, ont ce style extraordinaire, ce style où l'on épargne les mots.
1: Mais le couronnement de tant de concisions est certainement le style de Lao Tzu, où la métaphysique la plus quintessentielle, parée d'images les plus grandioses, s'exprime davantage dans le silence qui suit la brièveté rauque et à la fois sauvage et raffinée des sentences. Écoutez M. Michaud nous dire.
0: Rien n'approche du style de Lao Tzu. Lao Tzu vous lance un gros caillou, puis il s'en va. Après, il vous jette encore un caillou, puis il repart. Tous ces cailloux, quoique très durs, sont des fruits. Mais naturellement, le vieux bourru ne va pas les peler pour vous. Lao Tzu dit, un chasseur, pour effrayer le gibier, mit le feu à une forêt. Tout à coup, il vit un homme qui sortait d'un roc. Cet homme ensuite traversa le feu posément. Le chasseur lui courut après. Hey, dites donc, comment faites-vous pour passer à travers le roc ? Le roc ? Qu'est-ce que vous entendez par là ? Et on vous a vu passer aussi à travers le feu. Le feu ? Que voulez-vous dire par le feu ? Ce taoïste parfait, complètement effacé, ne rencontrait plus aucune difficulté nulle part. D'autres fois, il vivait parmi les lions. Et les lions ne se rendaient pas compte qu'il était homme. Ils n'apercevaient rien d'étranger en lui. Telle est la souplesse que donne la compréhension du Tao. Tel est l'effacement suprême auquel tant de Chinois ont rêvé.
2: C'était un numéro de Heure de culture française de Macaly Fall, diffusé pour la première fois le 19 avril 1948 sur la chaîne nationale.

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1: Voici la suite et la fin de la première escale d'un long périple des matinées de France Culture en Auvergne. C'était le 6 août 1980. Le car studio de l'émission était installé depuis quelques jours au Puy-en-Velay dans le département de la Haute-Loire. Pas exactement le cœur de l'Auvergne historique, mais un point de départ qui permettait d'entreprendre ce grand tour en évoquant la culture et les traditions de cette région avec leurs manifestations contemporaines. Après l'histoire et le patrimoine religieux, après la dentelle, spécialité locale, place à la musique. Place à toutes les musiques, d'abord avec une musique que l'on appellera traditionnelle plutôt que folklorique, avec ses airs de cabrette. Musique plus moderne ensuite, des fanfares au choral. Sans oublier la musique classique, avec une évocation du festival de la Chaise-Dieu par son directeur artistique, Guy Ramona. Voici donc le dernier volet de l'escale des matinées du mois d'août de France Culture au Puy-en-Velay, avant la poursuite d'un périple auvergnat. Première diffusion de cette émission sur France Culture le 6 août 1980.
2: Pierre Descargues ?
3: Oui.
4: Sylvie Andreux, bonjour.
2: Oui, je voulais vous dire qu'il était 10h et quelques secondes.
4: Bientôt 45 secondes.
2: Oui, les portes du musée Crozatier viennent de s'ouvrir.
4: Et tout à l'heure, j'espère qu'on entendra les cloches de la cathédrale.
2: À 10h30, vous savez, la messe des pèlerins.
4: Oui, on est très content de les retrouver tous les jours.
2: En tout cas, pour la troisième matinée consécutive et la dernière ce matin diffusée en direct du Puy-en-Velay, eh bien, nous sommes toujours dans les jardins Henri Vinet et au pied de l'escalier du musée Crozatier. Alors rendez-vous, vous l'avez dit il y a un instant, rendez-vous que nous fixons chaque matin aux habitants de cette ville qui auraient envie d'assister en direct au déroulement de l'émission et qui souhaiteraient naturellement poser des questions à nos invités. Pour les autres, eh bien, tout simplement et plus modestement, un numéro de téléphone, le 224 32 63.
4: Non, Sylvie, ça a changé. Nous avons retrouvé notre ancien numéro de téléphone. C'est désormais le 524 19 19 qui est beaucoup plus commode puisqu'il a quatre lignes directes et que nous pouvons avoir plus facilement aujourd'hui les appels des auditeurs. Donc je répète, 524 19 19.
2: Oui, nous avons pris note ici au Puy.
4: Alors
2: ce matin, avec Francine Masson, qui est le conservateur de la Bibliothèque des Prés de la Haute-Loire et qui m'a aidé, je dois l'avouer, à préparer ce programme, nous avons choisi d'évoquer un aspect sans doute moins connu que la dentelle, la cathédrale, les pèlerinages et les quartiers anciens de cette ville, en parlant ce matin du climat musical à la fois très, très vivant et diversifié qui règne dans le département de la Haute-Loire. Je n'en veux pour exemple que les très nombreuses fanfares, harmonie, chorale, association folklorique qui regroupe les nombreux amateurs de la région ainsi que le succès grandissant remporté chaque année par le Festival de musique française de la Chaise-Dieu. Mais Pierre Descargues, pour ne pas perdre les bonnes habitudes, en tout cas celles que nous avons prises depuis lundi, depuis que nous sommes en Auvergne, eh bien je vous propose pour sourire de ce pays mais aussi pour le connaître en profondeur, un conte pour les petits et les grands, un conte pour tous les âges, un conte d'Henri Pourrat.
5: La gentille marraine. Il y avait une fois en Gascogne, à ce qu'on dit, une vieille fille qui avait un filleul. Elle aurait voulu faire les choses comme il se doit quand de sa métairie il venait la voir au village. Mais elle avait une bourse dont les cordons ne se dénouaient pas aisément. Et l'appétit de se réjouir lui faisait peur à elle qui vivait d'une lichette de pain, d'une cuillerée de crème. Alors, avançant une figure maigre à embrasser une biquette entre les cornes, elle le baisait sur la joue droite, sur la joue gauche, et encore sur la joue droite. « Dis, mon gentoux, as-tu dîné ?»« Oh, oui, ma reine. Et bête que tu es. Pourquoi, ma reine ?»« Parce que si tu n'avais pas dîné, je t'aurais payé un bon dîner, t'es, mon gentoux. Bon, ma reine, pour un autre coup, je saurai. Eh oui donc, merci quand même, ma reine. Ah, de rien, va, de rien. » La fois d'après, au temps des cerises, il arrive la mine bien réveillée et la dent prête. « Dis, mon gentoux, as-tu dîné ?»« Oh, non, ma reine. Et bête que tu es. » « Pourquoi, ma reine ?»« Parce que si tu avais dîné, je t'aurais payé une bonne goutte d'eau de noix, t'es, mon gentou. » Bon, ma reine, pour un autre coup, je saurai. Et oui donc. Merci quand même, ma reine. Oh, de rien, va, de rien. Au temps des prunes, il revient. Et tout de suite, même musique. Dis, mon Gentou, as-tu dîné ? Mais Gentou connaissait la chanson désormais. Eh, ça dépend, ma reine. Dépend de quoi, Gentou ? Eh bien, si vous payez à dîner, non, je n'ai pas dîné. Si vous ne payez que la goutte, eh bien oui, j'ai dîné. Maintenant, dites. Je dis, Gentou, je dis que payer, pas payer, c'est toi qui te paies ma tête. Mais tu es mon filleul, je ne veux pas me fâcher et je ne me fâcherai pas. Seulement, tu m'as échauffé les oreilles. Nous allons boire chacun un grand verre d'eau pour nous remettre. Henri Pourra, le trésor des comptes.
2: Oui, est-ce que toutes les marraines sont ainsi dans le département ? Qui veut répondre ? Qui se sent auvergnat à la suite de cette histoire ? Personne. Comme par hasard, il n'y a pas d'auvergnat dans ce car studio. C'est étrange. Oui, Guy Ramona, un petit...
0: Il y a des auvergnats d'adoption, mais je ne sais pas si nous avons les fibres ou les racines suffisantes pour pouvoir nous dire auvergnat, quel que soit le nombre d'années qu'on a passé ici. Enfin, c'est un peu l'image de l'Auvergnat ou de l'Auvergnate qu'on promène, qui est amusante, qui n'est peut-être pas tout à fait fondée quand même.
2: Mais colporté par un Auvergnat qui n'est pas d'Haute-Loire, c'est ce qu'on m'a demandé de préciser d'ailleurs en annonçant ces comptes d'Henri Pourra, mais qui est, oui, Francine Masson.
3: Henri Pourra est vraiment Auvergnat, de l'Auvergne, de la vraie Auvergne.
2: Mais du Puy-de-Dôme.
3: Du Puy-de-Dôme. Nous, ici, nous ne sommes pas en Auvergne, nous sommes dans le Velay.
2: Voilà. Je voulais, en tout cas, Pierre Descarques, ces contes ont beaucoup de succès, ou en tout cas, vraiment font sourire les gens qui sont autour de nous. Et je suis heureuse de dire que nous avons pris l'habitude et que nous ferons écouter un conte d'Henri Pourra tout au long de cette tournée, de ce tour d'Auvergne que nous effectuons à bord de notre car studio jusqu'à la fin du mois d'août. Autour de nos micros pour parler musique et pour en faire, vous allez l'entendre dans un instant, et bien se trouve Francine Masson, mais également André Jarnia, qui est un des membres d'une chorale fameuse dans le département, la chorale à cœur joie, et qui a une autre casquette, celle de secrétaire général des fêtes chorales de Saint-Vidal. Devant moi, Guy Ramona, qui a eu la gentillesse de nous rejoindre. Je sais qu'il a fait plus de 400 km pour être ce matin avec nous. Il est le directeur artistique du Festival de la Chaise-Dieu. Et enfin, Didier Père, qui est membre actif du groupe folklorique du Velay, et qui n'est pas venu seul, comme on a coutume de le dire, qui est venu avec sa cabrette, et qui a accepté pour nous de jouer le jeu du direct. Ça n'est pas évident pour lui. C'est, je crois, une des premières fois, et même la toute première fois qu'il passe sur les ondes. Et il a accepté d'improviser ce petit concert sous un soleil radieux dans les jardins Henri Vinet. Alors Didier Père, nous vous écoutons dans une musique, dans un morceau d'un répertoire que vous avez choisi de nous interpréter.

0: Eh bien, c'était en direct du jardin en Vivinet, dans la ville du Puy-en-Velay, la cabrette de Didier Père. J'invite d'ailleurs les promeneurs de ces jardins à s'approcher de notre car studio, car il y aura un autre morceau de cabrette à la fin de notre programme qui se termine à 11h. Francine Masson, la musique et le plaisir de jouer ensemble est un des traits les plus vivants et les plus intéressants de la culture de cette région. Alors, c'est un département à forte densité rurale. Alors, qu'est-ce que ça nous apprend? Qu'est-ce qu'il en découle, si vous voulez, des besoins de sa population et des manifestations, et de ces manifestations?
1: Oui, ce qu'il ne faut jamais perdre de vue quand on parle de musique en Haute-Loire, c'est que ce département n'a que 200 000 habitants, plus tout à fait maintenant, et que les problèmes se posent dans la mesure où la population n'est pas très importante et elle est surtout très dispersée. Et ça donne par ailleurs un côté extrêmement positif qu'on a déjà retrouvé aussi bien pour l'architecture que pour la dentelle, c'est que les gens se prennent très volontiers en charge. Et lorsqu'ils veulent faire de la musique, ils se réunissent et ils essaient de faire de la musique. Il est évident que la qualité n'est peut-être pas celle qu'on attendrait dans un grand centre, mais ils se réunissent aussi pour le plaisir, tout simplement, d'être ensemble, de faire de la musique ensemble. Et tout type de musique, que ce soit de la musique folklorique, musique classique, musique de variété, et avec également une partie très très importante dans la vie musicale de ce département, vous en avez parlé tout à l'heure, c'est les fanfares, les harmonies fanfares.
0: Oui, nous y reviendrons. Et je crois que ce qu'il est important de dire d'entrée, c'est que les gens de ce département réclament davantage les moyens d'une formation que des salles de concert.
1: Beaucoup plus que la diffusion est importante, bien sûr, dans ce département, je pense qu'on en parlera tout à l'heure.
0: Avec Guy Ramona, bien sûr.
1: Mais il y a également un besoin très fort de formation à tous les niveaux, formation des enfants. Alors, ça, l'école essaie peu ou prou de donner cette formation, mais également pour les adultes qui chantent dans des chorales ou qui font de la musique dans différents ensembles. Et actuellement, le problème qui se pose, c'est de trouver des professeurs capables d'enseigner et acceptant d'enseigner dans des conditions assez difficiles, puisque dans des salles qui ne sont pas toujours faites pour ça, et pas toujours dans un grand centre. Parce que les gens qui habitent au Puy ont une école municipale de musique, les gens qui habitent à Retournac, à Brioude ou à Saugues, qui sont des communes un peu excentrées, ont le même besoin, simplement ce sont des petites communes, et il faut trouver une solution pour leur donner à eux aussi un enseignement

0: musicale de base de qualité.
1: Je crois que pour faire comprendre peut-être le goût très fort des habitants de ce département pour la musique, à la fois le goût et le plaisir qu'ils ont de se rassembler et d'en jouer ensemble, vous me disiez l'autre jour que quand un village était à sauver, quand il perdait sa population, quand les usines fermaient, les écoles aussi, bon, la première idée qui venait, c'était faisons de la musique et organisons des concerts.
0: Oui, mais ça, c'est pas propre à la Haute-Loire. Je pense que dès qu'on est devant un monument, un beau monument ou un beau site en péril ou qu'on veut faire connaître, il est évident que la musique est l'un des meilleurs moyens pour le faire connaître. Et surtout à cette époque-ci de l'année, puisque la Haute-Loire est un département touristique, on a beaucoup plus de gens, ce qui permet, par le biais de la musique, de les amener dans des endroits qu'ils auraient peut-être ignorés.
1: Oui.
0: Pébrac et chanteuses qui auront des concerts là dans quelques jours, c'est exactement ça. Ce sont des sites qui sont très isolés, qui sont absolument superbes. Et pour les faire connaître, il est évident qu'un concert est certainement l'un des moyens les plus importants et les plus directs. Parce que le concert, on va, on l'écoute. L'architecture, maintenant, on a oublié. On ne sait plus bien regarder l'architecture. Il faut certainement un guide. Alors que la musique, finalement, on peut la recevoir comme ça.
1: Oui, je voudrais demander à André Jarnia, qui, je vous le rappelle, est un des membres d'une chorale fameuse dans le département, la chorale à cœur joué, qui est aussi secrétaire général des fêtes chorales de Saint-Vidal, s'il est peut-être d'accord avec ce qui vient d'être dit, et si lui ressent, en tout cas dans la chorale dont il a la responsabilité, le plaisir et le goût qu'ont les gens de se réunir et de chanter ensemble et de faire la musique.
2: Oh, je pense, je rejoins bien ce point de vue. Peut-être que le côté touristique, cette clientèle, si vous voulez, d'été, est déjà bien éduquée à la musique. Attirer du monde en été, c'est peut-être pas volontairement très utile. Ce qu'il faudrait, c'est surtout attirer beaucoup du monde entre ces saisons, justement.
1: Oui, mais alors justement, le monde qui vous manque, oui, ça peut être le public du département. Une clientèle qui n'est pas suffisamment formée pour être à l'écoute de ces concerts.
0: Si on avait une bonne formation musicale partout, on aurait un bien meilleur public pour les concerts.
2: Ah, je pense.
0: Partout. Et un public de la Haute-Loire.
2: Oui, mais ça demande d'abord un orchestre au puits, ça demande un orchestre symphonique, salle de concert et
0: je
2: promouvoir
0: crois,
2: cette belle musique.
0: Tout est lié. Si on a un bon enseignement à la base, si tous les enfants reçoivent une bonne formation musicale, si les adultes qui ressentent le besoin ont un moyen d'acquérir cette culture musicale, automatiquement ça va faire boule de neige et les besoins vont se développer.
2: Oui, c'est un enseignement, disons, mais équivalent à l'école, ce qu'on apprend à l'école, si vous voulez qu'il soit équivalent en musique. Mais je pense qu'il y a besoin de beaucoup d'exemples. Il faut des bons professeurs et des professeurs qui rentrent bien dans l'art, si vous voulez. Permettez-moi cette expression, mais je pense que ces gens-là font beaucoup plus pour promouvoir les jeunes. Il faut des leaders quand même en musique.
0: Oui, et on trouve ça beaucoup dans ce département. Des leaders, c'est vrai, ces leaders, on les retrouve responsables d'associations. C'est-à-dire que des gens passionnés, je crois qu'il y en a là autour de cette table, vous en avez rencontré hier et avant-hier, ce sont des gens qui se prennent en charge et qui initient un mouvement, qui l'aident à se développer. Et pour la musique, c'est évident. Dans les communes où ça marche bien, où les communes font un effort pour l'enseignement musical, il y a à la base une association, quelqu'un qui a fait découvrir le besoin qu'avaient les gens. Parce que les gens, fondamentalement, si on leur dit « Est-ce que vous voulez apprendre la musique ?», les gamins, ils vont pas répondre, ils vont répondre non, ça les intéresse pas. Il faut qu'il y ait quelqu'un qui soit là et qui montre le besoin qu'ils ont, qui révèle ce besoin. Ils l'ont tous, simplement, ils ne le savent pas. Il faut les aider à le révéler. Et ça, c'est peut-être tout à l'heure, je parlais de professeurs. En fait, c'est peut-être plus de très bons animateurs qu'il faudrait, surtout dans le milieu rural. En ville, c'est très différent. Plutôt que vraiment des professeurs capables, je ne sais pas moi, d'apprendre un enfant à jouer parfaitement une sonate pour le violon. Bon, je pense qu'au départ, ce dont on a besoin, c'est vraiment des gens qui font sentir le besoin de musique.
1: Vous, André Jarnia, par exemple, comment avez-vous réussi à sensibiliser à la fois les bonnes volontés, j'imagine les professeurs bénévoles, les bonnes volontés et aussi les amateurs qui aujourd'hui, avec vous et grâce à vous, ont réussi à constituer une chorale d'un niveau tout à fait supérieur.
2: Mais je pense qu'il y a d'abord l'exemple de ceux qui animent ces associations, si vous voulez, qui vraiment font le maximum pour essayer de réussir ce qu'ils ont envie de réussir, bien sûr. Et en plus, si vous voulez, on cherche une qualité, on ne veut pas faire de la musique à tout prix, à n'importe quel prix surtout. Et l'intérêt, ce serait de, comme le chant choral, c'est le plus facile, puisque la voix humaine, c'est le meilleur véhicule musical, si vous voulez, qui permet sur un instrument de mettre des paroles, de mettre beaucoup de flamme dans ce qu'on veut dire, si vous voulez. Je pense que là, on a sensibilisé beaucoup de gens, parce que c'est facile de chanter, tout le monde chante, tout le monde peut chanter. Alors étant facile, et puis en donnant un peu d'exemple, je pense que tout le monde peut suivre ce mouvement, et chanter seulement pour le plaisir, et après, une fois qu'on sait bien chanter, on peut faire des concerts de qualité.
1: Alors, je crois qu'un gros espoir, c'est celui que réside dans ce centre de formation de Saint-Vidal. Et je crois que nous sommes tous d'accord autour de cette table pour insister sur ce qu'il risque de se passer dans ce centre. Parce qu'enfin, il va y avoir, vous allez former les formateurs qui vont sur le terrain avoir la révélation des talents. C'est un peu ça.
0: Oui, je crois, enfin, Monsieur Jarnia pourrait certainement mieux parler que moi de Saint-Vidal, puisque Saint-Vidal, le centre de Saint-Vidal est né d'une idée d'Accœur-Joie. Mais actuellement, Saint-Vidal s'intègre dans un ensemble. Saint-Vidal tout seul n'existe pas ou ne peut pas exister. Mais actuellement, il y a un plan de développement d'enseignement musical sur le plan départemental. C'est-à-dire avec un centre, pour l'instant, ce sont des projets, rien n'est encore vraiment arrêté, on y travaille beaucoup. Mais il y aurait une structure rayonnante à partir du Puy. Ceci essentiellement vers les enfants, Saint-Vidal étant la branche chant choral, ce que disait M. Jarnia, c'est-à-dire la forme musicale la plus accessible immédiatement, et également cette formation de formateurs, c'est-à-dire les responsables d'associations, les responsables de fanfares, qui pourraient, par stage, par week-end, parce que ce sont des bénévoles et ce sont des adultes, on ne peut absolument pas les enseigner comme des enfants, Saint-Vidal serait un centre d'accueil avec ses animateurs stable, enfin permanent, et également la possibilité de faire appel à des gens extérieurs, à des compétences extérieures. Toutes les associations du département attendent la naissance de Saint-Vidal avec vraiment beaucoup, beaucoup d'impatience.
3: Non seulement les associations...
1: Guy Ramana, directeur artistique du Festival de la Chaise-Dieu.
3: Mais peut-être même les administrations, parce que vous disiez tout à l'heure, Francine Masson, que le département de la Haute-Loire est un petit département. Tout le monde plus ou moins se connaît, au moins si on ne se connaît pas de fait, on se connaît de nom. Et je crois pouvoir dire que l'éducation, la culture, les différents organismes d'État qui fonctionnent dans le département seront très heureux si il y a un noyau de base Saint-Vidal qui cristallisera en quelque sorte une série de bonnes volontés qui se manifestent partout. Parce que nous avons laissé un peu de côté le corps enseignant, mais il y a aussi ce corps enseignant qui désire enseigner la musique, qui n'a peut-être pas toujours les moyens personnels nécessaires pour le faire, mais qui est très désireux de venir participer à des travaux de recherche ou des travaux d'apprentissage dans le cadre d'un ensemble comme celui de Saint-Vidal.
1: André Jarnia, quel est le répertoire dans lequel vous puisez pour ces chants, ce chant choral? Est-ce que c'est un répertoire qui est purement régional, ou est-ce que c'est un répertoire national, ou est-ce qu'il y aurait même des œuvres plus ambitieuses pour chœur et orchestre?
2: Ah oui, je pense qu'on a déjà quelques preuves. On a donné de très bons concerts d'ensemble avec orchestre symphonique, si vous voulez. On a chanté à la Chaise-Dieu avec l'ensemble de Guy Touvron, et je pense que pour nous, c'est l'aspect le plus représentatif qu'on ait fait, si vous voulez, dans la Haute-Loire. On s'est senti nous, amateurs, dans un espèce de temple, si vous voulez, où tout le monde très recueilli, un peu nous attendait au tournant, si vous voulez, un petit peu. Et on était très pris par cette ambiance, et je pense que le public a bien perçu la chose, pas peut-être avec les imperfections dues à peut-être aux amateurs, mais avec une envie de chanter on avait eu un trac fou pour commencer, mais vraiment on a réussi un très très bon concert, et je pense que pour nous rien n'est inaccessible, si vous voulez.
3: Oui, ça a été magnifique. Enfin, vous êtes venu deux fois à la Chaise-Dieu, l'année dernière et l'année précédente. Et je dois dire que la chorale Accœur-Joie n'avait pas la partie facile, puisque vous êtes intervenu dans une œuvre pour deux chœurs, la chorale Accœur-Joie représentant un des deux chœurs. Et s'il vous plaît, placé à quelques 80 mètres du second, ce n'était pas quelque chose de bien facile. Alors qu'il y ait eu le trac, cela se comprend très bien, mais le résultat a été tout à fait splendide. Et je crois que les critiques de la presse ont dû réconforter tous les membres de la chorale. C'est quand même quelque chose, je crois, pour tous ces amateurs d'une chorale comme celle dont vous avez la responsabilité. C'est quand même quelque chose que de découvrir qu'on peut participer à un grand concert avec un orchestre symphonique, un chef prestigieux, et que, ma foi, le résultat est satisfaisant.
1: Eh bien, nous allons faire taire un instant les cloches de la cathédrale chère aux oreilles de Pierre Descargues, et j'imagine de l'ensemble de l'équipe qui nous écoute. Oui, cloches qui invitent les pèlerins à la messe de 10h30, parce que, eh bien, nous allons vous faire entendre maintenant une illustration du talent de cette chorale à cœur joie. Je vais demander à André Jarnia brièvement de nous dire quelques mots sur le morceau que nous avons choisi d'entendre ensemble.
2: Oui, on a choisi le Kyrie de la Missa Criolla de Venezolana, d'un enregistrement que nous avons fait il y a très peu de temps, au mois de février, et je pense que ça donne un aspect différent de cette musique. Vous parliez tout à l'heure qu'on peut faire de la grande musique, de la musique folklorique, mais toujours en restant dans un côté artistique et assez spirituel quand même.

0: Oui, eh bien, je voudrais rappeler aux auditeurs qui prendraient l'écoute maintenant que nous sommes en direct d'une ville avec laquelle nous faisons connaissance depuis trois jours. Il s'agit de la ville du Puy-en-Velay et qu'ils peuvent poser toutes les questions qu'ils souhaitent à un numéro de téléphone qu'ils connaissent bien puisque nous avons retrouvé notre numéro de téléphone habituel, le 524-1919, à utiliser en PCV s'ils n'habitent pas la région parisienne, et que nos invités ce matin, eh bien, sont là pour répondre à toutes les questions concernant la musique dans le département de la Haute-Loire. Alors, Francine Masson, vous m'avez dit hier qu'il y a un aspect de cette musique dont vous aimeriez bien parler, vous, c'est les fanfares. Alors, les fanfares, on a envie de sourire et naturellement, on se trompe parce que les fanfares, c'est important, elles sont nombreuses et c'est parfaitement respectable.
1: Oui, on a envie de sourire parce que les fanfares, il y a toute une hiérarchie qui va, je crois, de la clique, batterie, fanfare, harmonie, suivant les pupitres qui sont représentés. Mais c'est très important parce que les fanfares sont l'une des formes les plus enracinées de musique populaire. Les gens font cette musique, ce sont vraiment des amateurs et qui transmettent leur savoir, ils le transmettent aux plus jeunes. Le problème actuellement, c'est que cette transmission ne se fait plus bien. Donc on retrouve le problème dont on parlait tout à l'heure, c'est-à-dire un problème de formation. Mais dans ce département, si on voulait réunir l'ensemble des gens jouant dans des fanfares, on aurait plus de 1000 exécutants. Et sur 200 000 habitants. Il ne faut jamais perdre de vue la taille de la Haute-Loire. Et les traditions sont très ancrées et on les trouve surtout aux deux pôles du département, sur la partie ouest et sur la partie est.

0: Et très souvent, il y a en particulier une fanfare qui a un rôle très très important dans sa ville, puisque l'école de musique de cette ville vit de la fanfare. C'est-à-dire que ce sont les exécutants de la fanfare qui donnent les cours à l'école de musique, et cette école a des résultats tout à fait honorables. Et les gens tiennent beaucoup à leur fanfare. Et lorsque on parle de musique avec eux, avec les responsables, tout de suite, ah oui, mais nous, on a une fanfare. Et c'est vrai que la fanfare participe en plus à la vie quotidienne des gens, ou presque quotidienne. C'est-à-dire que la fanfare, vous l'avez le 11 novembre, le 14 juillet, la foire, la fanfare est là, avec maintenant très souvent des majorettes. Mais il y a aussi tout un monde musical, tout un répertoire musical qui est celui des fanfares. Actuellement, à cause aussi de ce manque de bonne formation, les répertoires ont tendance un peu à se scléroser.
1: Mais vous considérez que c'est important parce que, à leur façon, les fanfares et les harmonies, même imparfaites,
0: Mais oui,
1: maintiennent la vie artistique
0: bien sûr, parce
1: locale.
0: que c'est un contact direct. Et à la limite, il vaut mieux être un moyen trompettiste ou claironiste ou tambour dans une fanfare que de passer son temps à écouter des disques. Parce que là, vraiment, on fait de la musique. On ne la consomme pas, on la fait.
2: Il faut les deux.
0: Il faut les deux, bien sûr. Mais c'est vraiment le contact direct avec ce qu'on peut faire. Et c'est ça qui est important, parce que c'est un département où les communications ont été longtemps difficiles. Bon, les gens qui ont voulu faire de la musique, ils se sont débrouillés, ils ont trouvé des instruments, ils ont monté des fanfares.
1: Bon, ça c'est une question qui s'adresse à nos trois invités ce matin. On a l'impression que presque tout est en place pour faire de la bonne musique dans ce département. Alors, quelle est l'action concrète qu'il faudrait mener ici pour le développement d'une musique de qualité dans un département où tout le monde s'essaie à un instrument et où le plaisir de jouer ensemble est vraiment très grand?
2: Enfin oui, il y a une demande. Il y a une demande qui est très forte, on la voit apparaître au niveau des concerts proprement dit, de la diffusion, on la voit apparaître au niveau des cours et de la formation, on la voit apparaître au niveau de la formation des chorales. Bon, il y a une demande incontestablement. Alors, ce qui ne suit peut-être pas tout à fait, c'est l'offre, c'est-à-dire que le conservatoire du Puy est à saturation, ce qui prouve le succès qu'il obtient, et il est vrai que dans la périphérie, il est très difficile de recevoir une formation. Alors, le plan auquel Francine Masson faisait allusion tout à l'heure, et qui prévoit une école nationale de musique dans le département, avec un système de déplacement des professeurs qui permettra d'aller d'un point à l'autre du département, est certainement une solution qui sera de nature à satisfaire les uns et les autres. Vous savez, quand quelque part la demande existe, la réponse finit par arriver assez vite.
0: Et ça, je crois que ça arrivera certainement dans la Haute-Loire, parce que quand on regarde ce qui s'est passé dans d'autres domaines, on constate à peu près toujours la même chose. C'est-à-dire que des gens demandent, se donnent les moyens de demander, et après, les pouvoirs publics suivent.
1: Oui, Didier Père, qui est à côté de notre car studio, qui d'ailleurs attire un certain nombre des promeneurs de ce jardin, parce qu'il est avec sa cabrette, n'a pas encore parlé. Nous avons entendu le talent qu'il a avec son instrument, mais il n'a pas encore parlé. Alors, je rappelle qu'il est un des membres actifs d'un groupe folklorique, d'ailleurs le groupe folklorique célèbre du département, qui est le groupe du Velay. Alors, Didier Père, est-ce qu'il y a une définition convenable du mot folklore? En ce qui concerne, bien sûr, le groupe dont vous êtes membre.
3: On est là pour parler plutôt de la musique. Alors, moi, plutôt que le nom de musique folklorique, qui a un peu un aspect carte postale, je préférerais le nom de musique traditionnelle, qui traduit beaucoup mieux à la fois le passé et puis la continuité qu'on veut donner à cette musique. Alors, si on me posait la question, est-ce qu'il existe une musique traditionnelle caractéristique de la Haute-Loire ? Je répondrai à la fois par oui et par non. Parce que si on compare aux départements voisins, si vous voulez, on est quand même assez proche. Bien qu'on ne soit pas vraiment des Auvergnats, on a quand même une musique, c'est les mêmes genres de musique, aussi bien au point de vue musique instrumentale que chant. Mais néanmoins, il existe, à côté d'air en commun, un répertoire tout à fait particulier. Et qu'on est à peu près les seuls, enfin je ne parle pas seulement du groupe folklorique, parce qu'on n'est pas les seuls à faire de la musique traditionnelle, mais que seuls les gens de la Haute-Loire ont conservé, et que, à comparer les répertoires des départements voisins, qui ont été beaucoup fouillés par l'école parisienne, des immigrés du Massif Central, le répertoire de la Haute-Loire a très peu été exploré, si ce n'est par les gens du CRU, comme le groupe folklorique du Puy, comme le groupe folklorique de Polignac ou de Brioude, ou comme encore Le groupe

0: folk qui fonctionne ici.
1: Ce qui veut dire en deux mots, pas de mauvaise bourrée pour le département de la Haute-Loire. Nous laissons ça à nos voisins.
0: Oui, c'est-à-dire que on peut
1: Est-ce
0: pas
1: que c'est aussi méchant que ça, ce que vous venez de dire?
0: Non, c'est pas ça. Mais on peut pas dire que nos bourrées soient meilleures que celles des autres. Mais elles sont particulières, on les trouve pas ailleurs. Et c'est ça qui fait notre originalité. Ni plus ni moins, on n'est pas meilleur que les autres, ni moins bon, mais c'est tout.
1: Mais vous allez me dire si on se trompe, mais en fait, on a quelques scrupules à faire entendre une bourrée sur les antennes. Parce qu'on a l'impression que c'est ramener, si vous voulez, l'expression musicale de la région à son niveau le plus caricatural. Alors, ouais, est-ce qu'il faut entendre des bourrées ou pas?
0: Non, mais il est vrai que si vous voulez, on peut diviser la musique traditionnelle en musique chantée et puis musique de danse. Hein. Et il est vrai que la musique de danse, enfin on peut prendre la bourrée, mais il n'y a pas seulement la bourrée. La musique de danse est quand même une musique assez simple, hein, parce qu'elle n'était pas faite par des gens qui avaient 5 années de conservatoire. Hein. C'était des gens qui étaient analphabètes, des gens qui étaient agriculteurs et qui faisaient surtout de la musique de danse. Mais il existe à côté des chansons qui étaient chantées en diverses occasions, des chants de quête, des complaintes, des chants de travail, des chansons burlesques, tout simplement, des chansons de confrérie, qui, elles, sont un peu plus recherchées du point de vue musique et qui souvent ont des paroles assez belles ou même assez recherchées, voire des chansons très longues, je pense en particulier à la chanson de la confrérie des cornards qui avait 25 couplets. Enfin, quand on pense que ces chansons étaient transmises de bouche à oreille et par des gens qui savaient ni lire ni écrire, qui pouvaient pas les noter, c'est quand même assez fabuleux de se rappeler 25 couplets comme ça. Voilà.
1: Est-ce qu'il y a un répertoire pour les véritables amateurs que l'on trouve bon ici, dans ce département, et peut-être à la campagne, enfin dans les milieux ruraux? Et est-ce que vous avez un autre répertoire pour les spectacles que vous donnez dehors du département?
0: C'est exactement le même. Nous, on a tiré notre répertoire tout à fait à la source et on le tire encore, quoi. C'est simplement nous ce qu'on joue dans les spectacles. Et puis on fait pas seulement des spectacles, on fait aussi des animations, de balles, des choses comme ça. Mais notre répertoire, il vient uniquement d'enregistrements qu'on a fait dans la campagne et qu'on a reproduit et qu'on rejoue en spectacle. C'est tout à fait sauvage, finalement.
1: Oui, Francine Masson et Guy Ramona.
2: Oui, ce que Didier ne dit pas, c'est que cette quête des musiques dans la campagne, c'est extrêmement long, parce que les gens ne parlent pas spontanément, ils ne comprennent pas tout de suite ce qu'on leur demande. Il faut un énorme travail de ce qu'on pourrait appeler de relations publiques pour obtenir la musique qu'on veut avoir.
3: Oui, je dirais à propos du répertoire aussi qu'il y a un répertoire classique d'instruments traditionnels. On trouve ça dans le 17e français avec Marc-Antoine Charpentier qui utilise la cabrette dans une messe, avec Nicolas Chédeville qui utilise la vielle à roue dans son plagiat des saisons de Vivaldi. Et on peut considérer que c'était aussi des instruments beaucoup plus nobles qu'on a l'habitude de le dire.
1: Alors, je crois qu'au-delà de la simple, ou en tout cas de l'expression musicale pure et traditionnelle, vous faites une autre démarche qui est celle de la connaissance en profondeur de votre région, parce que vous êtes à l'origine d'une école de musique rustique, enfin d'instruments rustiques, et puis aussi d'une collection fabuleuse de costumes anciens, costumes de musiciens et de danseurs.
0: Ce que je voudrais dire, c'est que ce dont on parlait tout à l'heure, du problème de la formation, se pose aussi à nous, et peut-être de façon encore plus aiguë, parce que les vrais professeurs d'instruments traditionnels, ça court pas les rues. Et puis, dans la mesure où un instrument traditionnel est limité à un secteur géographique donné, il est beaucoup plus difficile d'avoir un professeur de cabrette, par exemple, qu'un professeur de violon, alors que des violonistes, il y en a dans toute la France. C'est pas du tout pareil, quoi.
1: Vous, par exemple, qui vous a appris à jouer?
0: J'ai d'abord appris tout seul, et puis on essaye d'apprendre par un système de stage. Enfin, nous, on va à Saint-Flour parce que c'est l'endroit le plus près et le plus qualifié. Mais le groupe a monté, pendant 2 ans, on a fait fonctionner une école de vielle. Et c'était assez compliqué parce qu'on faisait venir le professeur, qui était une jeune fille d'histoire, qui joue au conservatoire de Clermont, et qui venait tous les mercredis après-midi. Elle prenait ça sur son temps de congé. Elle venait en voiture, on la faisait manger chez nous. Et puis, elle repartait le soir. Enfin, elle travaillait 8 heures tout l'après-midi. C'était assez épique.
1: Et ce qu'il est important de dire, c'est que c'est un professeur qu'aujourd'hui vous n'avez plus les moyens de payer, de vous offrir.
0: C'est-à-dire que l'école a fonctionné pendant 2 ans, mais le problème, c'est qu'il faut... Comme on joue avec des instruments que les gens ne peuvent pas se fournir eux-mêmes, puisque une vielle, ça coûte environ 5 000 francs, nous, on achetait les instruments et on les louait. Alors il y avait un système de trésorerie assez monumental. Et puis il faut dire que quand les premières années ça a eu beaucoup de succès, puis la deuxième année ça en a eu un peu moins. Et puis après, maintenant qu'on en a formé, qu'on a formé une douzaine de joueurs de vielle, il y a un peu moins de demandes. Alors ça ne vaudrait pas le coup de faire venir un professeur pour trois élèves, faire 150 km pour trois élèves, c'est tout.
1: Oui, et eh bien écoutez, vous restez avec nous, vous laissez pour l'instant votre cabrette de côté. J'indique aux éditeurs qu'autour de 10h55, eh bien, nous aurons le plaisir d'entendre un nouveau Didier Père. Et je me tourne maintenant vers Guy Ramona, qui est avec nous depuis le début de ce programme, et qui est le directeur artistique du Festival de la Chaise Dieu, pour lui demander tout simplement de décrire ce festival et de nous en donner les particularités, parce que je crois qu'on peut dire que c'est un festival un peu à part et pas tout à fait comme les autres.
3: C'est un festival de musique française qui se déroule à 1100 mètres d'altitude dans une abbatiale bénédictine et qui tient compte largement du donné de l'architecture et de l'orgue qu'il y a dans cette abbatiale. Alors, ça a donné une certaine orientation musicale, ça a donné un certain style d'interprétation, ça a donné une certaine participation d'artistes qui nous suivent dans cette orientation. Mais dire qu'il est tellement différent des autres festivals, il ne l'est pas. Il y a quantité de festivals en France.
1: Il est différent par ses dates, par exemple, et c'est peut-être un détail.
3: C'est peut-être pas tout à fait un détail, parce que... il se situe à la fin de l'été, à un moment où on a peut-être déjà un peu assez de la chaleur et de la mer et des vacances cuisantes, à un moment où on aspire à revenir un petit peu dans les endroits frais, et aussi à un moment où l'abbaye est tout à fait propice à l'accueil du public. Il ne faut pas oublier que cette abbaye de la Chaise-Dieu est très haut placée, donc, et qu'elle réagit comme un petit peu comme le four d'un boulanger, c'est-à-dire qu'elle est très froide pendant l'hiver. Au mois d'avril, il fait 2 degrés à l'intérieur, 3 degrés à l'intérieur. Et au début de l'été, alors qu'il fait chaud à l'extérieur, il fait encore très froid dans l'abbaye. Et le meilleur moment pour que le public soit aussi bien que possible, et surtout pour qu'on n'ait pas trop de retouches à faire sur les instruments, je pense en particulier à l'orgue, eh bien c'est le mois de septembre. Après quoi, elle commence à se refroidir de nouveau pour être tout à fait froide à la fin du printemps. En quelque sorte, la température idéale pour les concerts se situe bien au début de l'automne.
1: Oui, André Gernia, vous êtes le seul ici, bien sûr, à avoir donné, à avoir éprouvé, si je puis dire, l'acoustique de cette chapelle qui est celle de la Chaise-Dieu. Quelle est l'émotion particulière, enfin, quelle est l'impression que vous en retenez ?
4: Bien, d'abord, il y a l'impression du passé, déjà du Festival Chaise-Dieu qui est bien ancré international en plus. Et si vous voulez, il y a le côté artistique, enfin, le côté professionnel un peu de ce qu'on fait, qui veut que chanter la Chaise-Dieu, c'est quand même une lettre de noblesse. Et en plus, le cadre qui est sur une chapelle, vous savez. L'idée de chapelle est multipliée par 1000, si vous voulez, quand vous rentrez dedans.
3: Une cathédrale de dimension. Une cathédrale. C'est d'ailleurs un des caractères les plus étonnants de la Chaise-Dieu, c'est que perdu comme ça au milieu de ce plateau du Livradois qui est couvert de forêts de tous côtés, à un certain moment, lorsqu'on chemine sur la route, dans un tournant, on voit apparaître une cathédrale. Enfin, elle a quand même les dimensions à quelques mètres près de la cathédrale du Puy. C'est donc un monument extrêmement important, imposant. Bien que ce soit un gothique surbaissé qui rappelle les architectures d'Avignon et qui a donc un caractère un peu plus intime les architectures gothiques du nord de la France avec des nefs très hautes. Hein. La nef n'a que 22 mètres de haut.
1: Alors, est-ce que ce sont vos goûts personnels qui ont décidé de cette orientation du festival qui, bon, je le rappelle et vous l'avez dit également, est un festival de musique française ?
3: Les goûts personnels interviennent toujours un petit peu. Enfin, il serait stupide de dire que celui qui s'en occupe n'y est pour rien. Mais en fait, c'est parce que d'abord, l'orgue de la Chaise-Dieu est un orgue français, et un instrument qui est aussi proche que possible de ce que devaient être les instruments du XVIIe siècle. Vous savez qu'il a été restauré à l'identique par la maison du Nant à Lyon et que c'est un instrument qui s'était conservé à peu près intact jusqu'au XVIIIe siècle.
1: Oui, puisque c'est un orgue qu'on a oublié, c'est ça?
3: C'est un orgue qu'on avait oublié. Vous savez qu'il a été fait en trois fois, à la fin du XVIIe, au début du XVIIIe et à la fin du XVIIIe. Et lorsque la Révolution est arrivée là-dessus, eh bien, l'orgue s'est tu, on ne s'en est plus servi. Et on l'a laissé comme ça, il s'est un petit peu dégradé, on a volé quelques tuyaux, ça, on ne pouvait pas y échapper. Mais il n'a pas subi les transformations des orgues romantiques, comme la plupart ou l'infinie majorité des orgues français, tant et si bien que lorsque on a entrepris la restauration de cet instrument, eh bien, on a retrouvé tout ce qui a servi à la fin du XVIIIe siècle. On a retrouvé notamment les soufflets, on a retrouvé une certaine partie des tuyaux, toute la mécanique d'époque, un sommier suspendu, un sommier de chêne, qui est d'ailleurs celui qu'on utilise en ce moment-ci. Bref, un instrument tout à fait conforme, comme je le disais, à la facture classique française.
1: Donc, en fait, c'est un peu l'orgue que vous avez trouvé qui a commandé à...
3: Un petit peu, mais...
1: À l'image de marque du festival.
3: Peut-être. Il faut dire aussi que l'emplacement géographique de la Chaise-Dieu convient parfaitement. On est à la limite des pays d'Oc et des pays d'Oyle, un endroit où on ne sait pas trop si on est en Occitanie ou si on est en France. C'est donc un endroit très privilégié pour faire de la musique française. Il faut dire que l'acoustique s'y prête particulièrement bien. La musique française n'est pas très, très tapageuse et l'excellente diffusion acoustique de la nef se prête donc bien à ce type d'interprétation. Et enfin, on peut dire qu'il y a le goût personnel aussi qui intervient.
1: Oui, Francine Masson, je crois que vous avez envie de dire un mot sur les orgues du département, parce qu'au moins autant que les fanfares, on est très très fiers de ces orgues en Loire.
2: Oui, on est très fiers et à juste titre, parce que c'est un département où il y a, je crois, 5 ou 6 orgues classés, donc des orgues anciens, et on a pris maintenant conscience de l'importance de ce patrimoine, puisque existe cette année en Auvergne, bon, dans le cadre de l'année du patrimoine, mais je pense qu'il fallait de toute façon faire quelque chose, il existe un circuit de l'orgue, et l'orgue de Sceaux, qui est un petit instrument qui vient d'être restauré, au même titre que l'orgue, bon, l'orgue très important de la cathédrale du Puy ou de l'orgue de la Chaise-Dieu, fait partie de ce circuit. Et je crois exactement comme pour la fanfare, les gens se sentent maintenant aussi responsables de leurs instruments, et partout, on voudrait bien que ceux qui se sont tus depuis très longtemps puissent de nouveau chanter. Et c'est le cas de Saint-Paulien, c'est le cas du Monastier, où ce sont des instruments anciens qui ont besoin de restauration, parfois pas très importante. Les gens attendent de nouveau que leurs instruments vivent.
1: Alors, Guy Ramona, ce festival dont vous avez la responsabilité, est-ce que c'est un festival de recherche musicologique ou est-ce que c'est un festival de concerts classiques? Est-ce que c'est un festival pour tout public?
3: C'est un festival pour tout public, qu'il soit de recherche ou qu'il soit de diffusion traditionnelle. Il y a, comme dans quelques festivals français, une part de recherche et il y a une part de diffusion ou de réinterprétation d'un répertoire plus connu. Alors la partie qui touche à la recherche est quand même celle qui nous intéresse le plus et concerne plus particulièrement, bien sûr, la période classique, puisque l'orgue est un orgue classique, et concerne également la période ancienne, c'est-à-dire le XIVe siècle et le XVe, puisque l'abbaye a été construite au XIVe siècle.
1: Alors, vous avez beaucoup d'amis, ils vous sont fidèles, ils viennent tous les ans assister et applaudir aux concerts que vous organisez. Et puis, vous avez aussi quelques détracteurs, parce qu'il faut dire que votre festival est cher, les places sont presque aussi chères qu'à l'Opéra de Paris, et puis que peut-être il n'a pas l'impact que l'on pourrait espérer sur un public régional, parce que, et là on en revient à ce qu'on disait au début de cette conversation que nous avons ensemble, il y aurait une absence de formation de la part d'un public qui serait susceptible d'assister à vos concerts. Alors, est-ce que vous avez l'impression de jouer pour la région quand vous organisez ces concerts?
3: C'est tout au moins le vœu. Il y a quand même dans le public environ 40% de ce public qui vient soit d'Auvergne, soit de Rhône-Alpes, ce qui représente une participation assez importante. Et dans le dernier sondage que nous avons fait l'année dernière, nous avons trouvé qu'il y avait 12% du public qui venait de la Haute-Loire, ce qui représente sur 12 000 personnes, près de 1500 personnes qui viennent du département de la Haute-Loire, ce qui n'est pas mal. Mais c'est bien vrai que...

0: de se déplacer aussi, d'aller répéter en Allemagne, de venir répéter à la Chaise-Dieu, etc. Tout cela représente des dépenses, mais vraiment considérables, qui font que les concerts reviennent très, très, très chers. Heureusement, nous sommes un petit peu subventionnés et ces subventions permettent de diminuer le coût des places. Mais c'est vrai qu'elles restent encore relativement chères.
1: Mais je pense...
2: Sylvie André, excusez-moi de vous interrompre, c'est Paris qui vous appelle. Nous avons un certain nombre d'appels téléphoniques concernant l'émission à laquelle nous écoutons actuellement. Et il semble que la mobilisation musicale du département de la Haute-Loire et du Puy-en-Velay intéresse particulièrement les auditeurs, dont un, M. Ossil, qui vous fait la suggestion suivante. Est-ce que l'idée d'une petite station d'émission régionale qui viendrait en complément des déplacements des professeurs de musique n'apporterait pas un soutien à la qualité des initiatives locales? Et j'en ai une autre tout de suite derrière. Mais peut-être, oui, pouvez-vous déjà répondre.
1: André Jarnia?
3: Bon, je pense que toutes les solutions sont à accepter, si vous voulez. Dans la mesure où on arrive à dispenser beaucoup de musique, de bonne musique longtemps, souvent, avec de bons professeurs, par quelques moyens que ce soit.
2: Et puis l'autre question, si vous le voulez bien, il s'agit de M. Claude Morino qui a un très bon souvenir des travaux de Canteloube, l'élève de Vincent Dindy, sur les champs d'Auvergne. Alors il demande qu'en pensent nos amis du CAR.
1: Oui, alors peut-être que la question est pour Didier Père. On lui ouvre son micro puisqu'il est à l'extérieur de notre CAR. Didier Père.
4: Oui, je connais un peu les travaux de Canteloube, là en particulier son recueil labouré. Ce que je voudrais dire, c'est qu'il a fait quelque chose de très bien pour ce qui concernait plutôt les départements du Cantal et du Puy-de-Dôme, mais qu'il s'est très peu aventuré en Haute-Loire. En un sens, c'est dommage, c'est sûr, parce qu'il y a sûrement beaucoup de choses qui se sont perdues. En un sens, la notation de la musique qui se jouait autrefois avait peut-être quelques risques. En effet, dans les départements du Puy-de-Dôme et du Cantal, cette musique a été un peu galvaudée, s'est faite approprier par certaines personnes. Mais enfin, il est vrai que Canteloube a fait un travail extraordinaire et que si on avait eu quelqu'un comme ça en Haute-Loire, eh bien on aurait sauvé beaucoup plus que ce qui a été sauvé.
0: Je crois que Frédérica von Stade vient d'enregistrer les chants d'Auvergne de Canteloube. Nous avions pensé les programmer d'ailleurs cette année au Festival de la Chaise-Dieu. Des circonstances ont fait que Madame von Stade n'était pas disponible, puisque je crois qu'elle attend un bébé. Et donc les choses n'ont pas été possibles. Mais effectivement, Canteloube aurait tout à fait sa place.
2: D'ailleurs, l'auditeur nous signale un enregistrement par Victoria de Los Angeles.
0: Ah, il y en a un par Victoria.
1: Encore quelques minutes au 524-19-19 pour poser vos questions à nos invités ce matin réunis au Puy-en-Velay. Oui, Guy Ramona, j'imagine que vous êtes très attentif à ce qui se passe dans le département, justement, au niveau de la formation des enfants, et peut-être aussi d'un futur public, d'un public hypothétique, remplissant dans les années à venir, eh bien, les chaises de la chaise Dieu, enfin, en tout cas, les stalles de la chaise Dieu, ça serait plus juste.
0: Oui,
1: vous n'êtes pas indifférent à ce qui se passe. C'est pas parce que le Festival de la Chaise-Dieu, c'est le fleuron de ce qui se passe dans le département. C'est pas parce que vous êtes un peu homme de prestige, ou en tout cas, à la tête d'un festival qui maintenant est à un niveau international, que vous vous intéressez des petites formations du département.
0: Il y a déjà un certain nombre de petites choses qui ont été faites, qui sont des amorces et qu'il faut situer avec toute la modestie qui convient. C'est des travaux qui ont été réalisés dans des classes d'auditions d'œuvres et d'études d'œuvres qui sont diffusées dans le cadre du festival. Ce sont des conseillers pédagogiques d'éducation musicale qui ont fait ça. Au moment où la Camerata de Boston était venue pour présenter un certain nombre d'œuvres du XVIe siècle. Ces œuvres qui sont parfois très simples et très faciles à apprendre avaient été étudiées dans les classes et les enfants ont eu la possibilité de venir les entendre à prix très réduit au Festival de la Chaise-Dieu. Alors c'est bien avec cet esprit qu'il faut voir les choses. Il est certain que s'il y a un travail en profondeur qui se fait sur place, s'il y a une initiation instrumentale doublée d'une initiation chorale plus complète encore, eh bien, on aura davantage de chances d'avoir un public local plus large. Enfin, il ne faudrait peut-être pas sous-estimer le public qui vient déjà. Je disais tout à l'heure 1500 personnes. C'est quand même assez considérable.
1: Oui, je vous laisse dans un instant annoncer le premier concert de votre festival, mais quelqu'un s'est approché d'un...

0: un micro et je lui laisse le soin de se présenter et de poser sa question.
1: Bon, je suis Georges Merailles, mais je suis professeur d'éducation musicale au Puy depuis maintenant 2 ans. Alors la première année, j'étais dans un établissement de la ville. Cette année, je suis dans l'autre établissement. Et la première année, le professeur qui était dans le second établissement où je suis est maintenant dans le premier. Ce qui veut dire que si on continue comme ça à s'intervertir, je me demande où est la continuité et l'imprégnation de notre travail. Ensuite, je voudrais insister sur 2 aspects particulièrement déplorables de notre condition de travail. Le premier, c'est les conditions d'abord de travail, de matériel, et ensuite le caractère particulièrement isolé que nous avons en tant que professeurs d'éducation musicale dans cette région. Et je pense qu'après maintenant 2 ans de travail, je crois qu'il est temps effectivement de se regrouper dans l'éducation nationale, nous autres professeurs d'éducation musicale, avec les associations et avec ce qui est en train de se faire. Alors d'un point de vue matériel, si vous voulez, je pratique des méthodes actives avec des instruments que j'ai achetés moi-même, donc j'arrive avec mon propre instrumentarium, je fais des auditions de disques avec du matériel que j'apporte moi-même, hein, parce que ce qui m'est donné pour faire des auditions de disques au point de vue sonore, c'est absolument épouvantable. Alors je crois que l'éducation musicale, c'est quelque chose sur lequel il faut particulièrement insister parce que c'est là que finalement tout se joue. Nous voyons les élèves 1 heure par semaine, mais ceci dit, les 4 professeurs d'éducation musicale qui sont sur le puits en secondaire, avons affaire finalement à quasiment la totalité de ce qui peut être le public de la Chaise-Dieu ou ce qui peut être effectivement les futurs choristes ou les futurs membres de fanfare. Et je veux dire que il y a ici un très grand problème à résoudre très vite. Et je crois que finalement, c'est cet aspect-là que je voulais insister.
2: Oui, je crois que ce qui vient d'être dit est très important. Ça n'est pas, je pense, pas malheureusement propre à la Haute-Loire, la situation d'enseignement musical. Mais il y a le fait qu'un professeur de musique reconnaisse qu'il faut se grouper, qu'il faut travailler maintenant avec les associations, c'est certainement un côté positif et relativement nouveau.
0: Oui, écoutez, nous avons pris note des souhaits parfaitement légitimes énoncés par ce professeur. Malheureusement, bon, personne ici ne peut répondre à sa requête. Peut-être aura-t-il été entendu, comme on a
1: l'habitude. Une fois de plus, vous comptez sur ses propres forces.
0: Comme on a l'habitude de le dire. Il nous reste peu de temps, le temps en tout cas de demander à Guy Ramona le contenu du premier concert qu'il organise.
3: Oui, c'est un concert de musique ancienne qui concerne 2 compositeurs du premier âge d'or de la musique française, c'est-à-dire Perrotin d'un côté et Guillaume Dufay de l'autre. Premier concert consacré quand même essentiellement à 3 organas de Perrotin et à une messe de Guillaume Dufay, qui est la 3e que nous donnons à la Chaise-Dieu depuis les 3 dernières années. Mais ce qui a probablement été composé pour le sacre de l'antipape Félix V et qui a été interprété à l'arrivée d'Amédée VIII de Savoie à Bâle au moment du concile de Bâle. C'est une œuvre particulièrement austère et particulièrement difficile, mais que nous allons essayer de donner avec une préoccupation de la meilleure utilisation possible des espaces architecturaux, c'est-à-dire œuvre qui sera donnée en disposition éclatée, avec un chœur à la tribune de l'orgue, avec un ensemble de cuivres à la tribune, avec un quatuor instrumental sur le jubé, avec l'ensemble vocal et un autre quatuor instrumental dans le chœur, et puis des instrumentistes qui sont passés même dans les voûtes.
0: Eh bien, nous allons prendre congé de la ville du Puy et rendre dans quelques instants l'antenne à Pierre Descargues et à Paris et à notre studio parisien. Mais je vais demander, comme je l'ai promis et comme nous avons tous plaisir à l'entendre, à Didier Peyre, eh bien, de boucler cette émission avec quelques sonorités de cabrette.

0: Eh bien, la matinée du mois d'août au Puy s'achève. Demain à 10h, rendez-vous à Saint-Flour avec Claude Hugelot. Une importante bibliographie est à la disposition des auditeurs intéressés par les sujets que nous avons traités au cours de ces trois matinées. Je vous les rappelle, les pèlerinages et la cathédrale Notre-Dame du Puy, l'exposition 1900 qui se tient actuellement au musée Crozatier, la dentelle, les dentelières, ainsi que toutes les informations pratiques concernant le métier de dentelière et les possibilités de stage. Pour ce qui est de l'émission d'aujourd'hui, nous avons bien sûr le calendrier des concerts donnés à la Chaise-Dieu, le 1er et le 24 août. Pour tous les renseignements, eh bien, un numéro de téléphone, le 524-19-19, et une adresse après-midi France Culture, c'est la pièce 87-16, à la maison de Radio France, Paris, dans le 16e arrondissement. L'équipe technique pour cette émission diffusée en direct du Puy, eh bien, c'est Marc Aumenier et Fabien Leclerc. Lecture des textes d'Henri Pourrat et de la recette de cuisine dans un instant, Jean Lescaut. Bonne journée à tous, je rends l'antenne dans un instant à Paris. Retour à notre studio, mais pas avant ces quelques conseils de cuisine.
1: Ragoût de queue de bœuf pour 6 personnes. Une queue de bœuf, 60 g de saindoux, 1 litre de vin blanc sec de pays, 80 g de farine, 150 g de gros oignons, 100 g de carottes, 1 kg de châtaigne ou marron, 200 g de petits oignons, 200 g de poitrine de porc salée, 3 petites saucisses, bouquet garni, branche de céleri, ail, sel, poivre. Éplucher. Laver les légumes. Confectionner le bouquet garni. Éplucher les châtaignes. Couper la queue de bœuf en tronçons. Tailler des petits lardons dans la poitrine de porc salé et couper les saucisses en petits morceaux. Faire rissoler dans le saindoux chaud les morceaux de queue de bœuf. Ajouter carottes et oignons émincés. Saupoudrer de farine, laisser colorer légèrement la farine dans le four chaud, arroser avec le vin blanc, assaisonner, laisser cuire environ 3 heures doucement sur le coin du feu à couvert. D'autre part, cuire les châtaignes dans de l'eau légèrement salée avec une branche de céleri, faire sauter les lardons, les petits oignons et les morceaux de saucisse. Au terme de la cuisson de la viande, décanter, la réserver au chaud. Faire réduire la cuisson, dégraisser, passer la sauce sur les morceaux de viande, ajouter la garniture et les châtaignes, rectifier l'assaisonnement, laisser mijoter quelques minutes, servir très chaud. Des croûtons de pain de seigle frits dans du beurre peuvent agrémenter et personnaliser la présentation de ce plat.
2: 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À suivre.

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1: Alors que, fraîchement sorti de l'IDEC, il venait de tourner Le Monde du Silence avec Jacques-Yves Cousteau, Louis Malle avait à peine 25 ans quand il réalisa Ascenseur pour l'échafaud, son premier long métrage. Il n'avait que 30 ans quand il tournait déjà son cinquième film, sorti en 1963, Le Feu Follet, d'après le roman de Drieu-La Rochelle. Quelques années plus tard, Michel Pollack l'invitait à présenter et commenter le scénario et le découpage du Feu Follet dans Histoire sans images. Aux côtés du réalisateur, on retrouvait l'interprète du rôle principal, Maurice René, qui y rejouait pour l'occasion quelques-unes des séquences de ce film, considéré par beaucoup comme le meilleur de Louis Malle.

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Louis Malle, il est de tradition dans cette émission depuis qu'elle a commencé, c'est-à-dire depuis fort peu de temps, de présenter tout de même le réalisateur avant de présenter le film. Et aujourd'hui, ce sera Le Feu Follet.

0: Je crois que vous avez 33 ans.
1: 33 ans, oui.
0: Oui, tout à l'heure j'en disais 35 parce que je cherchais à vous rapprocher de moi, comme ça je ne pourrais pas vous sentir. Vous êtes très jeune finalement.
1: Ben oui, mais
0: On dit ça toujours des gens, mais il y en a, après ils ne le sont
1: ça, on
0: plus.
1: m'a dit ça pendant 20 ans, mais ça commence à se tasser, c'est-à-dire qu'on me le dit de moins en moins. Non, moi j'étais à peu près, enfin jusqu'à 25 ans, j'ai toujours été le plus jeune partout, ce qui était une chose finalement pas très exaltante, quoi, contrairement à ce qu'on pourrait croire. Puis finalement, j'ai fait l'ascenseur pour l'échafaud. J'étais le plus jeune metteur en scène français. J'avais 24 ans. Enfin, j'ai eu 25 ans pendant le tournage. Et puis après, bon, ben voilà, les choses se sont. Enfin, j'ai 33 ans maintenant.
0: Et vous avez commencé très traditionnellement en rentrant à l'IDEC, je crois.
1: Oui, c'était pas tellement traditionnel à l'époque parce que, au fond, l'IDEC était très décriée et l'école avait fermé pendant un an. Et je me suis trouvé dans une promotion qui, vous savez, est une. On dit beaucoup de mal de l'IDEC, mais dans ma promotion, il y avait des gens très bien. Il y avait Alain Cavalier, il y avait Michel Mitrani, il y avait. Enfin, j'en oublie. Des gens que vous connaissez pas parce qu'ils n'ont pas encore fait leur film et qui feront leur film. Mais il y avait beaucoup de gens de talent.
0: Et surtout finalement qui ont appris leur métier.
1: Qui ont appris leur métier, j'irai pas jusque-là, mais enfin, en tout cas, je sais pas, pendant 2 ans, on a parlé de cinéma, on a vu des films, c'était déjà une très bonne chose. Et puis ensuite, évidemment, il a fallu que j'apprenne mon métier, moi, en tout cas. Et j'ai eu la chance de passer 3 ans dans l'organisation du Commandant Cousteau, où j'ai fait énormément de pellicules, enfin, de toutes sortes, du 16, du 35. J'ai fait beaucoup de montage, beaucoup de prises de vue. Et quand je suis sorti de là, j'ai eu la chance de ne pas faire mon service militaire, mais ça a été une sorte de service militaire cinématographique sous-marin, et dans des conditions plus amusantes, évidemment, que sans doute le service militaire peut-être. Quand je suis sorti de là, je sais pas, j'avais l'impression, là, sur le plan pratique, de savoir mon métier.
0: Et vous avez commencé votre premier long métrage sans avoir fait de court métrage avant. Vous aviez simplement fait
1: Si,
0: les films de
1: j'ai
0: Cousteau.
1: fait des courts-métrages pour Cousteau, des courts-métrages tout à fait inconnus, tout à fait anonymes, mais j'en ai fait plein, j'en ai fait 7 ou 8. Et puis, là-dessus, j'ai essayé d'être assistant, j'ai essayé d'être scénariste, mais en fait, ça s'arrangeait pas tellement bien. J'ai travaillé avec Bresson pendant quelques semaines, pendant assez longtemps, en fait, pendant toute la préparation du « Condamné à mort s'est échappé ». Et puis, je sais pas, ça m'amusait pas tellement d'être assistant. Et j'avais eu tellement de responsabilités, tellement de liberté chez Cousteau que je me suis dit qu'il fallait que j'y aille carrément, quoi. C'est-à-dire que je saute le pas et que je fasse le plus rapidement possible mon premier film. Quand j'y repense maintenant, j'ai le sentiment que j'ai eu tort. J'aurais dû attendre. En vieillissant, là, je pense à la vie exemplaire de ce romancier anglais, Joseph Conrad, qui a fait du bateau, enfin, qui était dans la marine marchande, sur toutes les mers du monde, aussi, partout, pendant 20 ans de sa vie. Il a fini capitaine, il s'est retiré, il a pris sa retraite normalement à 40 ans, et ensuite, pendant les 20 ans suivantes, il a raconté les 20 années de navigation. Je trouve ça admirable. Enfin, je trouve que l'ennui de nous tous, c'est que finalement, on n'a jamais fait que du cinéma. C'est un petit peu dommage.
0: Et une fois qu'on a commencé à faire du cinéma, on peut plus repartir naviguer en liberté.
1: On peut, si, mais c'est vraiment difficile, quoi. On est pris dans un engrenage terrible. Moi, je vois, en ce qui me concerne, si vous voulez, quand on s'imagine que, je sais pas, c'est pas parce qu'on va faire un film au Mexique que le Mexique vous apporte quelque chose, c'est pas vrai. Il se trouve que le Mexique, je le connaissais, mais je veux dire, pendant tout le tournage du film que j'ai fait là-bas, le Viva Maria, j'étais absolument comme si j'étais à Billancourt finalement, ou à Saint-Maurice. Enfin, c'était un univers clos, le cinéma. Et c'est pour ça qu'on finit par faire des films sur le cinéma, parce que on finit par. Votre cerveau travaille en circuit fermé. Je crois que c'est très très dangereux. Ça explique l'usure, je dirais, l'usure prématurée de beaucoup de metteurs en scène de ma génération.
0: Mais il y a, ce n'est peut-être pas une usure, mais il y a tout de même, il y aurait un besoin de se renouveler, alors que l'on voit ces vieux vétérans d'Hollywood, là, les John Ford, les Walsh et les Howard Hawks, ils continuent de tourner imperturbablement. On a l'impression qu'ils ont eu une expérience héroïque à la belle époque du cinéma et qu'ils continuent sur leur lancée, qu'ils sont increvables. Enfin, alors que vous êtes rentré dans le cinéma à un âge où il devenait classique.
1: Oui, à la fois où il devenait classique et en même temps où il explosait. En fait. C'est-à-dire péniblement, nos aînés avaient fini par se fabriquer une grammaire, une certaine façon de se servir du cinéma qui était bien propre, bien, bien léchée. Et puis, des cinéastes sont arrivés, ont fait tout exploser, ce qui a créé évidemment une certaine confusion dans notre métier. Et ce qui est, je crois, très intéressant. Enfin, mais on ne s'en est pas encore tout à fait remis. Enfin, on est encore dans ce soubresaut, je crois. Je crois qu'on cherche, actuellement une sorte de néoclassicisme. Enfin, moi, je suis certainement un des cinéastes les plus classiques de ma génération, sûrement, mais on ne peut pas dire que le cinéma que nous faisons soit le même que ce que faisaient nos aînés. Ça, de toute façon, je ne crois pas. Enfin, il y a une approche complètement différente.
0: Mais pour en venir à cette notion de vacances et de vie vécue, est-ce que vous imagineriez d'arrêter pendant un temps de faire film sur film, car en ce moment vous tournez beaucoup, et de partir 2 ans au vert dans un coin où on ne connaîtrait pas Louis Malle, cinéaste, pour refaire le plein comme ça?
1: Je l'ai fait, ça. J'ai arrêté pendant un an. Enfin, j'ai arrêté sans arrêter, c'est-à-dire que j'ai fait des films, des films qui ne sont pas sortis, ou des films qui sont finalement sortis sous forme de court-métrage, ou des choses. En 62, j'ai passé toute l'année à essayer de m'interroger comme ça sur les possibilités de s'échapper, et je me suis aperçu que il était très très difficile de sortir de soi-même. Enfin, c'est-à-dire, de toute façon, le voyage est une échappatoire absurde. Enfin, je ne crois pas du tout au voyage. Je crois qu'il faudrait pouvoir organiser sa vie, ce qui est très très difficile dans notre métier, qui est un métier sporadique, c'est-à-dire on travaille par secousses. Mais finalement, les secousses se succèdent pratiquement sans arrêt. C'est un métier vraiment épouvantable pour les nerfs. Il faudrait arriver à s'organiser. Enfin, il faudrait vraiment avoir une espèce de maîtrise de soi fantastique. Qui me paraît. J'ai l'impression qu'on se vide vraiment, on se décharge.
0: Sûrement.
1: Mais enfin, c'est peut-être bien comme ça. C'est peut-être comme ça que ça doit être, je sais pas.
0: Pour en revenir à votre carrière, avant de présenter Le Feu Follet, car ce que nous venons de dire là, nous sommes un peu rentrés déjà dans Le Feu Follet, c'était presque un personnage aux prises avec la société qu'on vient de décrire. Je pense que c'est une des raisons d'ailleurs qui aurait pu vous faire tourner Le Feu Follet.
1: Oui, on est exactement dans le sujet, c'est-à-dire que justement, si vous voulez, je me suis mis au Feu Follet à la fin de cette année 62, où j'avais eu un espèce de passage à vide. C'est l'année où j'ai eu 30 ans, qui est tout de même un tournant dans la vie d'un homme, je crois. Et j'avais donc décidé de ne pas faire le film, et j'avais même envie de ne pas faire le film pendant assez longtemps. Et puis je me suis senti tout d'un coup très très vide, très très absent du monde. Et j'ai commencé à travailler sur un scénario où j'avais envie de raconter des histoires tout à fait personnelles, et ça n'est pas très bien venu. J'étais mal à l'aise, je sais pas, c'est une question de pudeur ou de... sans doute le manque de recul aussi. Peut-être je parlais de choses qui étaient trop proches. Et puis c'est exactement comme ça que ça s'est passé. C'est-à-dire je suis tombé sur ce livre que j'avais déjà lu et que j'ai relu avec des yeux différents parce que j'avais vieilli, parce que j'étais sans doute dans une période de crise et que tout ce que le livre contient m'avait touché beaucoup plus. La première fois, j'avais dû le lire d'une façon impartiale. La deuxième fois, je l'ai lu avec beaucoup d'émotion, il me semble. Et puis, d'un seul coup, là, très, très brusquement, j'ai décidé de le tourner. Et je crois pas avoir jamais été aussi vite dans le travail d'adaptation. Parce que tout le travail, je l'ai fait tout seul d'abord, ce qui m'est jamais arrivé. Et je l'ai fait en un mois, tout compris, en essayant de rester le plus près possible du livre. Le seul problème que nous avons eu à résoudre, je dis nous parce que c'était pas seulement moi, c'était aussi bien au niveau de l'interprétation, mais même techniquement, je dirais, c'était la transposition à l'époque moderne. Quand j'y repense maintenant, peut-être il aurait fallu le faire d'époque, je ne sais pas. ça, c'était très difficile parce que cette époque-là, au fond, n'était pas intéressante pour nous. Elle n'était pas assez marquée.

0: Elle était à la fois trop près de nous, trop loin de nous. J'ai peut-être manqué de courage. Hein. Il aurait peut-être fallu reconstituer cette époque 1930.
1: C'est-à-dire que cette époque nous devient émouvante maintenant. Je pense que d'année en année, tout d'un coup.
0: Oui. Je sais pas, il m'a semblé que c'était inutile et que ça dérouterait inutilement les gens et que ça leur donnerait la position. Le spectateur, il se sentirait plus confortable en se disant, on me parle d'un personnage historique, enfin. Et que pour le concerner davantage, il valait mieux que ça se passe de nos jours. Mais d'un autre côté, c'était pas tout à fait un personnage de nos jours. Et je reconnais que dans le film, je l'ai revu là récemment et c'est ce qui, peut-être pour moi en tout cas, c'est ce qui en fait le prix. C'est une toute petite différence avec la réalité. Il y a une toute petite distance qui vient justement de ce que ce livre a été écrit par Drieu La Rochelle à une époque qui est loin de nous maintenant, il y a 30 ans, et à propos d'un personnage qui était tout à fait dans son époque. Alors, ça rend le film peut-être encore plus étrange, plus loin de nous, plus ouaté, je sais pas, plus... Je sais pas, ça, vraiment, je sais pas dire si ça a été un bien ou un mal.
1: C'est-à-dire que, d'un autre côté, vous auriez été gêné par les souvenirs à ce moment-là de Rigaud et de tous ces jeunes gens perdus de l'après-l'autre-guerre qui sont à l'origine de tout le mouvement surréaliste. Enfin, il faut pas
0: oui,
1: oublier
0: puis alors,
1: que...
0: Vous voyez, moi je l'ai fait vraiment parce que j'avais envie, d'une certaine façon, de parler de moi, c'est-à-dire de parler de nous, enfin de parler de gens de génération. Et ça m'embêtait un petit peu de tomber dans le piège de la reconstitution historique, et justement parce que ce qui est très intéressant dans le film, je dirais, c'est que tout s'est passé par étages, comme les étages, je sais pas, d'une fusée. Enfin, c'est-à-dire qu'au départ, il y avait un personnage, le personnage de Rigaud, ce poète surréaliste, dont la mort a tellement dérangé les autres surréalistes. Et puis Drieu, qui était son ami, qui a voulu parler de lui, et qui en a parlé en parlant de lui. Alors déjà, il y avait un décalage entre Rigaud et le livre. Le livre, c'était Rigaud, mais c'était surtout Drieu. Et puis moi, j'ai abordé le livre dans une certaine, dans un certain état d'esprit, qui fait que j'ai eu envie de parler quand même un peu de moi à travers les... Et puis là-dessus, Maurice est arrivé pour l'interpréter, et il a encore... Je dois dire que ce qu'a été l'interprétation de Maurice par rapport au scénario lui a donné une dimension supplémentaire. J'étais pas tout à fait sûr que c'était lui le personnage au début. J'avais pensé à un moment donné revenir par rapport à Drieu à Rigaud, c'est-à-dire quelqu'un de plus glacé, de plus agressif, de plus froid, de plus... je sais pas, un personnage plus dans cette tradition du dandysme littéraire, enfin de l'agression vis-à-vis. Et puis, alors, ce qui fait qu'on est arrivé finalement à un film qui était vraiment l'accumulation de tous ces étages. Et évidemment, c'est subtil, et je ne vois pas pourquoi le spectateur s'intéresserait à ça, mais quand on le regarde d'un œil de l'intérieur, c'est tout à fait intéressant. Il y a une ambiguïté profonde dans le film.
1: Je pense que Maurice René, en rentrant dans le personnage, vous l'avez actualisé, c'est-à-dire que vous lui avez donné un visage d'aujourd'hui. Et le fait que le livre soit sur un drogué, on lui donne déjà le visage d'un de ces personnages un petit peu cireux que décrit très bien Drieu, avec ces espèces de chevelures comme une perruque d'une momie. Enfin, on voit très bien, on a vu tous au moins une fois un drogué, on sait un peu à quoi il est. Et ça l'aurait déshumanisé. Et d'ailleurs, il est un peu déshumanisé quand Drieu le décrit, je trouve. On ne sent plus tellement. Et tout d'un coup, vous lui avez donné, et c'est pour ça que je suppose que vous l'avez transformé en un alcoolique, c'est qu'au fond, bon, des alcooliques, c'est un problème de notre époque. On a tous bu du whisky, on sait ce que c'est qu'un homme qui a bu trop à 2 h du matin. Donc,
2: oui, en fait, qu'il soit alcoolique ou drogué, je crois que c'est pas tellement le
0: cas. Mais je crois que c'est un alcoolique. Dans le film, dans le livre,
1: il boit aussi. Oui, il boit.
0: Il boit aussi. Il n'y a pas de drogué qui ne soit pas alcoolique s'il arrête de se droguer.
1: Et en fin de compte, finalement, le problème n'est bien sûr pas celui de l'histoire d'un homme qui n'arrive pas à désintoxiquer. C'est celui d'un homme qui n'a jamais réussi à s'adapter au monde et qui, à un moment donné, a pris la drogue comme succès d'année ou l'alcool.
2: Cassé,
1: et qui est cassé.
2: Oui.
1: Et cassé ou s'est-il jamais adapté? On a l'impression qu'il y a toujours eu cette question, qu'il est né.
2: La réponse est un peu dans le livre, quand Drieu parle de suicide et l'acte d'un homme dont le ressort a été rongé par la rouille du quotidien. Ouais. Je cite de mémoire.

0: Mais c'est-à-dire que c'est un homme qui est déjà mort.
1: Nous avons parlé déjà directement du Feu follet. Je crois qu'il est inutile de revenir sur les autres films que vous avez faits pour les évoquer brièvement, c'est-à-dire Ascenseur pour les chapeaux, Les Amants, Zazie dans le métro, et entre Zazie dans le métro, donc un temps d'arrêt assez long, avec des courts-métrages, Vie privée et Feu follet. Et puis après le Feu follet, Viva Maria, votre dernier film, et maintenant vous préparez Le voleur de Darien.
2: Oui.
1: Qui sera tourné quand
2: incessamment.
1: Alors je vais vous demander de faire un petit travail avec nous, Maurice René et Louis Malle, c'est de nous aider à comprendre ce scénario. Je pense qu'il sera intéressant de temps en temps de revenir au roman, mais pour nous il est assez passionnant de savoir comment est fait votre scénario, les indications qui sont dedans. C'est à la fois pour le jeune cinéphile, et maintenant il y a beaucoup de cinéphiles en France qui ne traite pas le cinéma comme un art de divertissement, mais qui l'étudie avec le même sérieux que la littérature. Je pense que pour eux, il est passionnant d'avoir l'étude d'un scénario de film comme on pourrait étudier une pièce de théâtre. Et puis, il y a aussi le pouvoir évocateur de la radio, que je crois, que j'espère que vous découvrirez au fur et à mesure de la lecture, qui fait que, bien que le cinéma soit bien sûr un art de l'image, on arrive, grâce au texte écrit, à évoquer à la radio le film. Bien sûr, il faut l'avoir vu. Là aussi, je serais curieux de savoir les réactions de quelqu'un qui entendra cette émission qui n'aurait pas vu le film. Mais je pense que pour tous ceux qui ont vu le film, on peut le revivre d'une manière très passionnante, peut-être plus intellectuelle, plus critique, à travers cette étude d'un scénario. D'un autre côté, nous ne connaissons pas toujours les scénarios, on en a édité tout de même encore assez peu, et donc c'est une manière de le faire connaître aux gens. Alors je vais vous demander, Louis Malle, si vous voulez bien lire ou commenter tout ce qui est parti visuel, et je vais demander à Maurice René, sur la formule de la lecture à une voix, de nous donner un aperçu du dialogue. Alors nous allons le feuilleter ensemble.

0: Il est certain qu'une des plus belles scènes du roman, et je pense aussi du film, c'est la toute première. Et peut-être pourrait-on demander d'abord à Maurice René de nous lire, si ça il voulait bien, les deux premières pages du livre, de façon qu'ensuite nous voyons comment se fait le découpage.
1: À ce moment-là, Alain regardait Lydia avec acharnement. Mais il la scrutait ainsi depuis qu'elle était arrivée à Paris 3 jours plus tôt. Qu'attendait-il ? Un soudain éclaircissement sur elle ou sur lui ? Lydia le regardait aussi, avec des yeux dilatés, mais non pas intenses. Et bientôt, elle détourna la tête et ses paupières s'abaissant, elle s'absorba. Dans quoi ? Dans elle-même. Était-ce elle, cette colère grondante et satisfaite qui gonflait son cou et son ventre ? Ce n'était que l'humeur d'un instant. C'était déjà fini. Ce qui fit qu'il cessa aussi de la regarder. Pour lui, la sensation avait glissé une fois de plus, insaisissable, comme une couleuvre entre deux cailloux. Il resta un moment immobile, couché sur elle. Mais il ne s'abandonnait pas, crispé, soulevé sur ses coudes. Puis, comme sa chair s'oubliait, il se sentit inutile et se renversa à côté d'elle. Elle était allongée presque au bord du lit. Il eut juste la place de se maintenir sur le flanc, tout contre elle, plus haut qu'elle. Lydia rouvrit les yeux. Elle n'aperçut qu'un buste velu, pas de tête. Elle ne s'en soucia pas. Elle n'avait rien éprouvé non plus de très violent, mais pourtant le déclic s'était produit, et c'était tout ce qu'elle avait jamais connu, cette sensation sans rayon, mais nette. La maigre lumière qui grelottait dans l'ampoule du plafond révélait à peine, à travers l'écharpe dont Alain l'avait enveloppée, des murs ou des meubles inconnus. « Pauvre Alain, comme vous êtes mal, » dit-elle au bout d'un moment. Et sans se presser, elle lui fit place. « Une cigarette, » demanda-t-elle. « Il y avait longtemps, » murmura-t-il d'une voix blanche. Il prit le paquet qu'il avait pris soin de poser sur la table de nuit quand il s'était couché quelques minutes auparavant. C'était un paquet intact, mais le troisième de la journée. Il l'éventra d'un coup d'ongle, et ils éprouvèrent du plaisir, comme s'ils en avaient été longtemps privés, à tirer de la botte serrée deux petits rouleaux blancs bien bourrés de tabac odorant. Sans se donner la peine de tourner la tête, en se rabattant sur le dos et en tordant sa belle épaule, elle chercha d'une main aveugle sur l'autre table de nuit son sac d'où elle tira un briquet. Les deux cigarettes grillèrent. La cérémonie était finie. Il fallait parler.
0: À partir de ces premières pages du livre, qui sont déjà très visuelles lorsqu'on est comme nous, formé ou déformé par le cinéma, j'aimerais, Louis Malle, que nous commencions à lire votre scénario, que nous voyons comment cela donne un découpage.
2: Alors, voilà ce qu'il y a écrit. Chambre d'hôtel, Versailles, aube. Une note. Le film commence sur la voix off, écran vide. Ensuite, s'alternent les visages tout à fait fixes. Un visage de femme, regard tendu. Elle est enfoncée dans le drap, presque en porte-à-faux sur le rebord du lit. Un visage d'homme penché sur elle. Il se touche presque, un peu décalé. Très gros plan, Lydia. Et vient la voix off.
1: À ce moment-là, Alain regardait Lydia avec acharnement. Il la scrutait ainsi depuis qu'elle était venue le voir, 3 jours plus tôt. Qu'attendait-il ? Lydia détourna la tête et ses paupières s'abaissant, elle s'absorba. Dans quoi ? Dans elle-même. Était-ce elle, cette colère satisfaite qui gonflait son cou et son ventre, cette sensation sans rayon mais nette ? Ce n'était que l'humeur d'un instant. C'était déjà fini. Ce qui fit qu'il cessa de la regarder. Pour lui, la sensation avait glissé, une fois de plus insaisissable, comme une couleuvre entre deux cailloux.
2: Il détourne les yeux, s'enfonce dans son épaule, dans sa chevelure. Elle reste immobile, elle attend. Après quelques longues, quelques angoissantes secondes, il se redresse, se retrouve en face d'elle. Il se regarde avec gêne, avec pudeur. Elle lui sourit enfin. Jusque-là, ce n'était que des visages, des gros plans de visages plein cadre. Maintenant, c'est un corps d'homme couché sur un corps de femme, un homme crispé soulevé sur ses coudes. Doucement, sans cesser de la regarder, il se laisse glisser à côté d'elle. Elle est allongée presque au bord du lit qui est minuscule, ce qui fait qu'il a juste la place de se maintenir sur le flanc, tout contre elle, plus haut qu'elle. Il lui caresse les cheveux et le visage, maladroitement. Leur silence devient intolérable. Elle se pousse vers le mur pour lui faire place.
1: Lydia, pauvre Alain, comme vous êtes mal.
2: Il articule avec effort d'une voix blanche.
1: Il y avait longtemps.
2: Elle n'a pas compris. Elle l'interroge du regard.
1: Alain, je dis il y avait longtemps.
2: Elle interrompt aussitôt cet embryon de confidence.
1: Une cigarette.
2: La main d'Alain quitte la chevelure brune pour se glisser jusqu'à la table de nuit, saisir à tâtons un paquet d'américaines, sortir d'un coup d'ongle deux cigarettes. Bon, sans se donner la peine de tourner la tête, en se rabattant sur le dos et en tordant son épaule nue, elle extrait de son sac qui gît à terre un briquet. Les deux cigarettes grillent, ils en éprouvent du plaisir. Elle est assise sur le bord du lit. Le drap couvre imparfaitement sa nudité. Il est resté couché sur le côté, le visage vers elle qui lui caresse le dos.
1: Alain, je m'en veux. Lydia, souriez-moi, Alain. C'était très bien. Je suis contente.

0: Il y a une chose qui m'a frappé dès le démarrage du film, et ce qui n'est pas indiqué dans votre scénario, c'est la coloration que vous avez donnée. Il y a une coloration blafarde qui vient, je ne sais pas, vous allez nous dire, ou de la pellicule, ou de l'éclairage, ou de la technique de
1: Oui,
0: tournage.
1: c'est très recherché, ça c'est très voulu. On a tourné cette scène à l'hôtel Continental, dans une chambre admirable qui venait de cette époque-là, une chambre 1930, avec des boiseries claires à côté, vous savez, ce qu'on appelle je sais pas, le style Leleu, si vous voulez, ce décorateur de l'époque. Et je sais pas, c'est une lumière sans ombre, très blafarde, très grise, très petit matin, avec des murs gris, ni blanc ni noir. Et effectivement, l'impression recherchée est une impression de tout à fait désespérante.
0: Mais j'aime beaucoup les exemples de cinéma subjectif et je crois que là, vous avez par la coloration blafarde rendu ce que les gens auraient dû comprendre tout de suite, si pour peu qu'une fois et dans leur vie ils l'aient vécu. Enfin, j'ai l'impression que lorsque certains petits matins se réveillent, que ça ne s'est pas très bien passé au cours de la nuit, c'est cette lumière, non?
1: Oui, non, ce que je regrette, moi, toujours, c'est que. Moi, je sais que mon principal défaut, c'est de ne pas mettre assez les points sur les i. Et très souvent, j'ai eu des surprises, une fois le film terminé, de m'apercevoir que certaines intentions qui me paraissaient, mais d'une précision atroce, je trouvais que j'avais vraiment eu la main lourde. Et quand le film sortait, quand les gens le voyaient, que ce soit les critiques, enfin, les critiques, c'est pas très grave. Mais les spectateurs qui m'en parlaient, je m'apercevais qu'il y a des tas de choses qui ne passaient pas, qui n'étaient pas passées. En tout cas, à première vision. C'est un peu idiot de dire ça parce que je crois que tous les cinéastes disent comme moi. Mais j'ai toujours l'impression que vraiment, il faut voir mes films deux fois. Non, c'est-à-dire, je fais attention à ça maintenant. J'essaye d'appuyer un peu plus. Il faut quand même se faire comprendre, c'est important. Là, il y a un certain nombre de spectateurs, je ne parle pas des spectateurs qui ont lu le livre ou qui s'intéressent particulièrement au cinéma, je parle du spectateur normal, qui est quand même le spectateur qu'on essaye d'intéresser. Quelquefois, beaucoup d'entre eux n'ont pas tout à fait compris le sens de cette première scène.
0: On continue.
1: Lydia, admirable jambe, visage creusé, bouche amère, parle français très couramment, mais avec un léger accent. Elle se dresse soudain.
2: Lydia. Alain, il fait jour. Il faut que je rentre à l'hôtel. Alain. C'est vrai, c'est ce matin que vous partez. J'y pensais plus.
1: Lydia court vers la salle de bain, disparaît.
2: Lydia. Je dois faire mon bagage.
1: Alain se redresse. On voit couler un peu de jour à travers les rideaux.
2: Alain, votre avion n'est qu'à 11 h. Lydia, j'ai plusieurs choses à faire ce matin. Francesca vient me chercher à 8 h.
1: Alain se lève lentement, péniblement. Il est très beau. Il a un peu plus de 30 ans. Son ventre est plat. Pourtant, la mauvaise graisse de son visage le fait paraître soufflé. Beau masque, mais masque de cire. Il passe sa chemise, son pantalon très vite, les yeux dans le vague. Lydia rentre dans la pièce, presque rhabillée déjà. Alain, quand le corps de Lydia est à sa portée, esquisse un geste pour l'étreindre. Il est gauche, il n'est pas à son aise. Elle se dégage doucement, lui prend les mains, la tire vers elle, le forçant à se lever. Elle le prend dans ses bras. Leurs deux visages, graves et fatigués, sont émouvants.
2: Lydia, Alain, je suis si contente de vous avoir revu. Vous savez, je vous aime d'une façon très particulière.
1: Elle l'a dit lentement, en articulant chaque mot.
2: Alain, je vous remercie d'être venu. Lydia, remercier Dorothy. Après tout, c'est elle qui m'a demandé de vous voir, qui m'a donné l'adresse de la clinique.
1: Lydia rit légèrement, un peu faux. Elle s'est dégagée tout en parlant. Elle a attrapé son sac, une cigarette au vol, un sourire. Elle retourne à la salle de bain. Alain tourne dans la pièce. C'est une chambre de passe, laide, sordide. Les murs, les meubles, la moquette, les rideaux ont la même couleur rouge foncé, lit de vin. Derrière le rideau, Alain entrevoit un paysage de toit noyé dans une brume d'aube. Ça a été supprimé dans le film. Il finit de se rhabiller, chaussures, cravate, élevant un peu le ton pour se faire entendre de Lydia.
2: Lydia, qu'est-ce que je dois dire à Dorothy? Alain, rien, pourquoi? Lydia, j'ai promis de l'appeler dès mon retour à New York. Elle veut beaucoup savoir où vous en êtes. Alain, que lui direz-vous ? Lydia, la vérité, que vous êtes tout à fait guéri. Je lui demanderai ce qu'elle compte faire avec vous.
1: Alain s'avance vers la salle de bain.
2: Vous lui direz que nous avons... Lydia. Non, Alain, sauf si vous me le demandez. Alain, je ne vous le demande pas.
1: Leurs regards se croisent maintenant dans la glace de la salle de bain. Lydia est attentive. Avec du rouge, du blanc, du noir, elle efface les traces de la nuit, de la fatigue. Alain se recoiffe machinalement.
2: Elle se doutera de quelque chose ? Lydia, je crois qu'elle n'y pensera même pas. Elle a autre chose en tête. Et puis de toute façon, ça l'arrangerait plus tôt. Est-ce que vous avez parlé divorce avec elle ? Alain, une fois à New York, il y a 6 mois, juste avant mon départ. Nous ne nous sommes pas parlé depuis. Elle envoie un chèque au médecin tous les mois. Lydia, elle ne vous écrit jamais ? Alain, un peu au début. Lydia, et vous ? Alain, je lui ai envoyé une lettre il y a 15 jours. Elle a dû vous en parler ? Lydia, non. Lydia, est-ce que vous l'aimez encore ? Alain, je ne sais pas.
1: Alain baisse la tête. Lydia parle alors avec décision pour convaincre.
2: Dorothy n'est pas la femme qu'il vous faut. Elle n'est pas assez riche. Elle vous laisse courir. Il vous faut une femme qui ne vous quitte pas d'une semelle. Quand ça vous êtes triste, et vous faites n'importe quoi. Alain, c'est vrai, vous me connaissez bien. Quand je suis triste, je fais n'importe quoi.
1: Lydia passe son bras autour de la poitrine d'Alain.
2: Évidemment, je vous connais. Je crois qu'au fond, j'ai toujours eu envie de vous épouser, même du temps de Dorothy.
1: Elle l'a dit sans ironie, sérieusement. Elle se détache, lui sourit. Il ouvre la porte. Elle se retourne pour jeter un dernier coup d'œil vers le lit défait. Au bout du couloir, une bonne échevelée, livide, habillée de noir avec un tablier blanc, s'arrache à un fauteuil où elle ronflait en boule et les précède dans l'escalier.
0: J'ai l'impression que cette séquence n'est pas telle qu'elle.
1: Pas tout à fait. On l'a coupée, oui, on l'a coupée.
3: Elle est plus neutre, on ne la voit pas échevelée et livide, on la voit assez misérable.
1: On la voit juste une fraction de seconde dans la porte. Et puis la chose très très jolie qui était dans le livre, c'est que la bonne leur ouvre la porte, Alain se fouille, il n'a plus d'argent. Alors très vite, avec naturel, il détache sa montre bracelet et lui glisse dans la main. La bonne en reste stupéfaite. Je trouve que c'est un geste admirable, ça. Qui montre absolument le bordel. La seule chose que je regrette, c'est qu'en fait, il y a quelques, comme ça, vous savez, des moments dans les films où ça n'est pas tout à fait aussi bien qu'on voudrait. Quoi. Enfin, c'est même loin d'être aussi bien qu'on voudrait. C'était pour moi une scène clé. Ce n'est pas assez frappant.
3: Ah si, elle est parfaitement réussie. Je crois que cette première scène est une perfection absolue.
1: Oui, c'était beau qu'il détache son bracelet et sa montre qu'il lui donne. Je sais pas, il me semble que c'était tout le personnage.

0: Bon, alors, ils sortent, place et café, Versailles, Aube. Dehors, il fait froid. Ils se serrent l'un contre l'autre frileusement. Le jour n'a pas encore tout à fait effacé les lumières de la nuit. Vous savez, c'est très difficile à tourner, toujours, c'est les séquences où les deux lumières se mélangent. Que quand la lumière artificielle marque encore et que le jour est déjà là. C'est ce qui nous donne le plus de mal, toujours. On a à peu près 10 minutes pour faire ça, un quart d'heure. Lydia, pour se réchauffer, fait quelques mètres en courant, s'arrête de dos, épaule droite, longue silhouette. Alain la regarde un instant, puis quand elle se retourne, il la rejoint et lui prend le bras.
1: Je ne pourrai pas vous accompagner à Orly.
0: Lydia le regarde, il continue embarrassé très vite, comme s'il mentait.
1: Le médecin sera déjà furieux que j'ai passé la nuit dehors, c'est contre toutes les règles. Si je ne rentre pas maintenant, il me flanquera à la porte.
0: Lydia le coupe.
1: Francesca me conduira. Et puis Alain, nous allons bientôt nous retrouver.
0: Elle le regarde très amoureusement et dit comme une plaisanterie.
1: Quand nous serons mariés, nous ferons un voyage en Asie ou au Japon.
0: Il rit et entre dans un café. Mais au comptoir, ils finissent leur expresso, ils ne parlent pas. Ceux qui les entourent, ouvriers, employés, garçons, petit peuple d'Elefto qui prend les forces au comptoir avant de courir au travail. Ceux-là observent avec attention ce beau couple fatigué et silencieux, les survivants de la nuit.
1: Lydia, combien de temps sans boire ?
0: La froide question de Lydia surprend Alain, il hésite.
1: 2 mois, à peu près. Lydia, sans une goutte d'alcool ?

0: Alain. Depuis la fin du traitement, pas une goutte.
1: Lydia est surprise, ainsi que le petit homme qui boit un marc à côté d'eux. Alain explique à voix très basse.
0: Le traitement, ça consiste à vous faire boire, boire, boire, en crever.
1: Le petit homme, très inquiet.
0: C'est dur ?
1: Alain le regarde.
0: Si j'avais su ce que c'était, je n'aurais pas fait.
1: Lydia lui prend le bras, tendrement.
0: Et maintenant ? Alain, maintenant, rien.
1: Il se tourne vers elle comme s'il allait la prendre dans ses bras. Il semble très ému.
0: Lydia, je voulais vous dire...
1: Il regarde autour de lui, ces gens qu'il dévisage, il renonce.
0: Venez, allons-nous-en.

0: Alors, la scène suivante, nous sommes en taxi, toujours Versailles, toujours l'aube. Le taxi roule dans une avenue solennelle et déserte du vieux Versailles.
1: Lydia, cette ville oubliée, si triste, cette drôle de clinique.
0: Lydia se penche vers Alain, elle veut convaincre.
1: Vous êtes guéri, Alain. Pourquoi restez-vous ici? Alain, je m'y sens bien. Une vie de malade, c'est réglé, c'est simple. On est à l'abri. Je n'ai pas très envie de rentrer dans la vie. Paris me fait peur. Vous me trouvez lâche? Lydia. Non, Alain. Je vous trouve malheureux.
0: Elle lui tend un chèque, sans un mot. Alain le prend, l'examine.
1: Qu'est-ce qui vous prend? Lydia, je vous dois cet argent depuis longtemps. Vous avez oublié, mais pas moi. Une dette de jeu sur les bateaux des Ographos, il y a 4 ans. Prenez-le, vous en aurez besoin.
0: Non, mais il se passe une chose curieuse, c'est que c'était pas comme ça.
1: Non,
0: hein.
1: c'était pas dans le taxi, ça, c'était au bar.
0: Oui, on l'a changé,
2: on
0: ça.
2: Changé,
0: Bon,
2: ouais.
0: Voilà une chose qu'on a changée.
2: C'est-à-dire que ça se dit au moment où ils boivent le café.
0: Oui. Enfin, c'était une idée simple. C'était que, en fait, oui, elle l'achetait, quoi. C'est-à-dire que c'était Dorothée qui payait les notes de la clinique. Elle lui donnait de l'argent. De toute façon, pour lui, l'argent n'avait absolument aucune importance. Et, elle le faisait, en tout cas, avec délicatesse, puisque elle prétendait que elle lui devait cet argent. Enfin, c'était avant, ça. La scène était beaucoup plus tendue à la fin du taxi. Lydia hésite, puis...
1: Alain, venez à New York. Promettez-moi que vous viendrez à New York aussitôt que vous pourrez. Il le faut, pour en finir avec Dorothy. Même si vous devez vous remettre avec elle.
0: Silence gêné, Lydia attire Alain vers elle comme si elle voulait lui communiquer sa chaleur, sa force. Lui, si impassible, si distant jusque-là, il s'émeut soudain comme si ses nerfs craquaient.
1: Ne partez pas. Ne me laissez pas. J'ai besoin de vous.
0: Elle met sa main dans la sienne. Il se tourne vers elle et, serrant cette main très fort, presque convulsivement, il la porte à son visage.
1: Ne partez pas, je vous en prie. C'est grave.
0: Lydia se dégage doucement. Elle lui caresse le visage avec beaucoup de tendresse.
1: Il le faut, Alain. Je dois être à New York demain. Ils attendent les modèles.
0: Alain sourit. Il s'est déjà repris.
1: C'est important, n'est-ce pas? Lydia, toute la fabrication en dépend. Je suis devenue une femme d'affaires, vous savez.
0: Alain ne répond pas, impassible à nouveau. À ce moment, le taxi, dans un coup de frein brusque, s'arrête le long du trottoir. Ils sont jetés en avant. Alain descend. Lydia cherche à le retenir par le bras. Il se dégage et sort du taxi. Lydia crie presque.
1: Je sais, Alain, je vous laisse à votre pire ennemi, à vous-même.
0: Alain se retourne, il prend le bras que Lydia lui tend, il la regarde.
1: Venez vite à New York, nous nous marierons.
0: Alain sourit, il lui baise la main. Posément, il exécute Lydia.
1: Non, Lydia, c'est non. Je ne viendrai pas à New York, je ne vous épouserai pas. Vous seriez malheureuse, une autre Dorothy.
0: Il se penche, embrasse rapidement Lydia interdite. À voix basse, il ajoute...
1: Et puis vous ne pouvez rien pour moi. C'est trop tard.
0: Il dit au chauffeur...
1: Conduisez madame à Paris, hôtel Raphaël, avenue Kléber.
0: Il traverse le trottoir, se trouve devant une grille, il essaye d'ouvrir, elle est fermée. Il sonne. Près de la sonnette, une plaque. Maison de santé du docteur Labarbinet, cure de repos, surveillance médicale. Le taxi démarre.

0: Alors ensuite, il y a évidemment une série de scènes qu'on peut peut-être résumer.
1: Bah, oui, c'est-à-dire là... Alors on le retrouve quelques heures plus tard, disons qu'il est midi, enfin midi et demi. Il est en train de lire et puis on l'appelle pour déjeuner dans cette clinique que beaucoup de gens ont trouvé bizarre et qui sont des cliniques qui existent et qui existent encore. Ouais. J'insiste beaucoup sur ce point parce qu'effectivement on ne fait plus les désintoxications de cette façon-là. C'est faux, enfin moi j'en connais deux comme ça. Je veux dire que le curieux c'est que je les ai connus depuis le tournage. Enfin, j'ai été rendre visite à... J'ai un ami qui s'est trouvé successivement dans deux endroits qui sont exactement comme ça. Frappant.
2: Avec le même genre de clientèle.
1: Le même genre de clientèle, et en tout cas dans l'un des cas, avec exactement le même médecin. Assez bizarre.
2: Oui, j'ai connu exactement la même chose.
1: Bon, alors, on l'appelle. Il va rejoindre les autres pensionnaires à table. Ils sont tous des gens un peu excentriques qu'on soigne pour de maladies plus ou moins imaginaires. Au fond, ils ont tous de l'argent et ce docteur tient à les garder. Il aurait par contre envie de se débarrasser d'Alain qui l'inquiète et qui lui paraît guéri. Et puis je ne sais pas, qui est tellement différent des autres qu'il a plutôt envie de s'en débarrasser.
2: Dans le roman, Drieux souligne même qu'au fond, il l'a pris parce que c'est un client un peu riche, ou du moins qu'on paye pour lui, et qu'au fond, d'habitude, il ne prend pas des clients aussi dangereux, ce que la fin du livre et du film justifie.
1: Oui, le Drieux dans le livre est extrêmement dur pour le médecin. J'ai un petit peu gommé ça, hein, parce que c'est pas indispensable, mais ça reste quand même un médecin assez antipathique, il n'y a pas de doute. Alors là, cette scène à table où ils discutent avec les pensionnaires, on montre que c'est une pension de vieilles gens, une sorte de douze excentriques, cette espèce de pont aux dames de la bourgeoisie, comme ça, différents personnages, enfin avec beaucoup d'acteurs que j'aime beaucoup, avec Yvonne Clèche, avec Hubert Deschamps.
2: Des acteurs que vous reprenez dans vos films, d'ailleurs.
1: Oui, des acteurs que je reprends souvent, oui. Yvonne Clèche, elle était très très bien dans un rôle de vieille fille, comme ça, très précieuse. Alors, il y avait une scène importante qui était bien dans le film, c'était... Il prenait l'air après une seconde sur le perron de cette espèce de villa 1900, transformé en clinique, et on voyait tout de suite là ses rapports avec le monde extérieur. Il fixait son regard à un moment donné sur une maison voisine où une femme était en train d'étendre du linge. Il regardait ça comme si c'était loin, comme si c'était vu à travers des masques. Et puis il était abordé par Yvonne Clèche, enfin par ce personnage de Mademoiselle Farnoux, qui lui disait que on lui avait dit qu'il allait bientôt quitter la clinique et qu'il allait leur manquer. Et puis il rentrait dans sa chambre, et il restait dans sa chambre pendant 20 minutes. C'était une très très longue scène du film, où il tournait en rond, il s'ennuyait, il tripotait les objets, il essayait de fixer son attention sur les choses, il monologuait aussi, il parlait tout seul. On l'avait désintoxiqué, c'était une opération réussie, et il se retrouvait vide. Il se sentait terriblement vide. On tournait chez un ami, dans un décor réel, dans une espèce d'arrière-chambre d'appartement bourgeois, et qu'on l'avait un petit peu transformé.

0: tourne en rond.
1: La pièce où vit Alain dans cette clinique déguisée en maison bourgeoise tient à la fois de l'hôtel de province cossu, sinon moderne, et de la chambre d'étudiant logée chez ses parents. Un lit, une cheminée surmontée d'une glace, un lavabo, une table, une chaise, une fenêtre, une étagère à livres au-dessus du lit, un placard à vêtements, des valises dans un coin, de belles valises en cuir fatigué. Tout est rangé parfaitement. Sur la table, il y a des lettres, des factures, classées en deux paquets. Une pile de paquets de cigarettes, des pochettes d'allumettes de toute provenance. Un stylo, une petite valise. Sur la table de nuit, plusieurs flacons de pilules, une série noire, un exemplaire de Playboy, un numéro de Mad, un verre d'eau. Sur la cheminée, un très beau briquet, une montre de chez Cartier. Une affreuse petite statuette de plâtre colorié, genre objet de foire, représentant une femme nue dans une attitude lascive. Un échiquier de petite taille, partie engagée.
2: Oui, c'est bien.
1: Alain entre, il va à la glace, il se regarde. Il se passe la main sur la joue. Il tripote un peu l'échiquier. Fixé sur la glace par des timbres postes, ou bien glissé dans la rainure entre la glace et le bois, des coupures de journaux et des photos encadrent son visage. Les coupures sont des bizarreries, des extravagances de titrage de la grande presse. Les photos sont nombreuses, mais deux d'entre elles frappent immédiatement. L'une représente Alain, l'autre Lydia, tous deux avec la même femme, Dorothy. Une personne aux longues jambes, avec un large sourire là. Un corps de jeune garçon, une chevelure flamboyante. Avec Lydia, c'est une grande photo glacée en couleur, faite au Harris Bar à Paris. Elles se tiennent par la hanche, naïvement équivoques. Elles rient aux éclats. Avec Alain, c'est une photo posée noire et blanc, très mate. Une page arrachée à Vogue ou Harper's Bazaar. Il y aura aussi une photo de Solange, photo de vacances, bord de mer, costume de bain. Alain regarde ses photos. Avec le doigt, il dessine les contours du visage et du corps de Dorothy. Et il se retourne brusquement, comme si quelqu'un l'épiait. Il n'y a que lui-même. Et la glace, qui n'ouvre que sur lui-même. Il tourne en rond, un peu. Range des choses. Avec un côté méticuleux qui surprend. En particulier un foulard à dessin géométrique. Très 1925, qu'il plie soigneusement et pose sur la cheminée près de la statuette. Alain est à la table. Il déplace un ou deux papiers, trouve le chèque de Lydia qu'il pose à plat sur la table. Il l'examine attentivement, marmonne des chiffres presque incompréhensibles, feuillette la pile de factures un court instant, puis, avec un haussement d'épaule, il va fixer le chèque à la glace, à côté d'une inscription géante, au magique marqueur, 23 juillet. Pour accompagner ses gestes, Alain murmure. L'argent, l'argent. Il chantonne presque. Geste des mains. Ça vous file entre les doigts. Ça n'existe pas. Ça n'existe pas. Il pique le chèque dans la rainure. On retrouve Alain à la table. Il s'assied, ouvre un dossier, ce sont des feuillets. Couvert de la même écriture épaisse, rapide, un peu informe, beaucoup de ratures. Il semble pressé de noter quelque chose qu'il a en tête. Il se met à écrire très vite sur un feuillet déjà presque rempli. Il s'arrête, relit, raye, recommence. Il est arrêté, stylo en l'air. Il se met à rêver. L'inspiration est partie. Le stylo livré à lui-même dessine des traits informes sur la feuille. Désœuvré, il dégage un classeur en carton sous une pile de papier. Le classeur contient un pistolet d'ordonnance, enveloppé dans un mouchoir de soie. Alain le tripote machinalement. Il est en pleine rêverie, lorsque la sirène stridente d'une ambulance le fait se lever et aller à la fenêtre. Passage de l'ambulance, très vite, elle est rouge. Le docteur Labarbinet, sans bruit, ouvre la porte de la chambre, entre et se tient immobile, observant Alain.
2: Alors, il y a la scène avec Labarbinet. Il vient jouer aux échecs avec lui, et puis il essaye de lui expliquer qu'il est guéri et qu'il peut s'en aller, quoi. Alors, Alain, à la fois un tout petit peu, avec assez d'humour noir tout de même, et finalement, sincèrement, lui explique que s'il sort de cette clinique, il va recommencer à boire, qu'il n'a pas de nouvelles de Dorothy, qui ne sait pas ce qu'il va faire,

0: en fait, ici, il a l'impression, vraiment, dans cette, il faut bien dire, allons jusqu'au bout des mots, il a l'impression dans cette chambre d'être dans le ventre de sa mère, enfin, que s'il sort, ça va être la panique. Et le docteur est très embêté, parce qu'au fond, il voudrait bien se débarrasser de lui.
1: Il y a deux, trois phrases que je note au passage qui sont assez frappantes. C'est « Je suis patient, je n'ai fait qu'attendre toute ma vie. Attendre que quelque chose se passe, je n'ai jamais su quoi exactement. »
0: Oui, et puis alors, il lui dit « Vous avez, le docteur lui dit, vous avez encore de ces angoisses, de ces angoisses. » Et Alain lui dit, enfin, une des phrases clés du film
2: « Ce ne sont pas des angoisses, docteur, c'est une angoisse perpétuelle. »
0: Le docteur dit...
1: Il y a une chose qui est importante aussi, que vous avez très bien résumé d'ailleurs, quand j'avais souligné dans le livre, c'est le passage qui suit sur la volonté.
0: Oui, alors le docteur mal à l'aise tripote les médicaments sur la table.
2: Si vous tenez bon encore quelques temps, peu à peu, ça va se desserrer. C'est une affaire de volonté. Contradiction, docteur. Comment pouvez-vous faire appel à ma volonté? Le mal est au cœur de ma volonté. Et c'est elle que vous soignez.
0: Et oui, il y avait marqué la réponse mordante d'Alain déconcerte la Barbinée. Il recule jusqu'à la table. Oui, ça c'était très important. Et puis le docteur lui dit de télégraphier à sa femme, à Dorothy, de lui dire de prendre le premier avion. Mais enfin, on sent bien que pour le docteur, le docteur a une vue superficielle des choses. Évidemment, il ne peut pas connaître Alain suffisamment bien pour comprendre son problème. Et qu'il pense que cette femme saine, cette femme américaine, cette femme avec des qualités comme ça, dynamiques, peut le sauver, alors que lui, c'est bien que non. Et il finit par lui dire...
2: Ne craignez rien. Je vous promets d'être parti d'ici à la fin de la semaine, de toute façon.
0: Il y a une note dans le scénario qui est amusante, qui dit... On aura été frappé par le côté bizarre de celui-ci. Du docteur, oui. Son débit haché, ses volte-face rapides dans la pièce, la fixité de son regard, sa gêne vis-à-vis d'Alain, la façon dont il guette ses répliques, l'inquiétude que font naître en lui un propos ironique ou un sourire de son malade. On a l'impression qu'il le redoute. C'est tout à fait ça, la série. Sans transition, on le retrouve dans son lit. Il avale quelques somnifères, boit un verre d'eau, s'allonge, les yeux ouverts.
2: Demain, je me tue.

Le lendemain matin, il est réveillé par Madame la Barbinet qui est du genre femme enveloppante, enfin, espèce de mère affreuse. Et il avait pris brusquement sa décision, il allait à Paris. Alors évidemment, on rentre vraiment dans le cœur du film, c'est-à-dire qu'il va à Paris et il va aller voir ses amis. Si on est optimiste, on pense qu'il va les revoir pour leur dire qu'il est guéri. Et en fait, il va les revoir pour leur dire adieu. Alors, toute la suite des séquences, là, sont un certain nombre de rencontres. Il va aller voir un certain nombre de ses amis, les uns après les autres, qui représentent chacun, d'une certaine façon, une solution. C'est-à-dire que ce sont tous des amis d'enfance, des gens qu'il a connus du temps de sa jeunesse, en fait, de la belle vie, de l'époque heureuse. Et qui tous ont essayé de trouver, qui tous se sont casés d'une façon ou d'une autre, enfin chacun avec sa solution et chacun dans une position tout de même un peu équivoque.

0: Alain s'habille avec un soin minutieux. Tout son matériel d'illusionniste est déployé dans la chambre. La penderie ouverte contient une grande quantité de costumes, belles matières foncées. Sur le lavabo, nécessaire de toilette en vieux cuir, brosses et flacons. Dans un tiroir, une pile de chemises en flanelle, petits et grands carreaux. Sur la table, une boîte à boutons de manchette. Au revers de la porte de la penderie, un fil ploie sous le nombre des cravates. Il fait les gestes rituels avec une attention soutenue. Choix de la chemise, flanelle blanche à carreaux bleus et verts, du costume, tweed brun rouille, des chaussures épaisses à grosse couture, de la cravate bleue unie.
1: C'est amusant quand on se souvient du livre, car les chaussures épaisses à grosse couture sont d'Andrieux, par contre la cravate est rouge et le costume n'est pas en tweed bleu, mais un costume gris neutre.
0: Oui,
1: c'est
0: là je me suis un peu amusé.
1: Oui, bien sûr.
0: Ses choix sont délicats. Alain ne se presse pas, il va du lavabo à la penderie, de la table à la cheminée. Geste précis. Pendant qu'il s'habille, il cherche lentement à haute voix comment il pourrait rédiger son télégramme à Dorothy.
2: Télégramme, télégramme. Attends ta lettre avec impatience. Non, non. Avec patience et espoir. Stop. Non, plus sec. Merci de ton silence. Stop. Non, c'est bête et méchant. Tu as un amoureux à Versailles. Stop. Pourquoi pas la brusquer un peu. Télégraphie, réponse. Stop. Besoin de toi. Stop. Minute compte. Stop. Non, la rassurer au contraire. Oublie cette lettre. Stop. Les ennuis sont terminés. Stop. Sois heureuse. Mais plutôt ça, au fond.
0: Alors le jeu du télégramme, d'abord ironique, est devenu grave. Il noue sa cravate, il baisse les mains pour mieux se regarder dans la glace, il se penche, il s'examine sans complaisance, ses traits boursouflés, ses rides, le teint de sa peau. Son visage touche presque la photo géante de Dorothy.
2: Les ennuis sont terminés. Sois heureuse.
0: Il finit de s'habiller, différents gestes, boutons de manchette, montre, brosse à cheveux. Il continue à monologuer, c'est comme un coup de téléphone maintenant, une conversation imaginaire avec Dorothy par-dessus l'Atlantique.
2: Ma lettre, jette-la. Elle ne veut plus rien dire. Hein ? Oui, j'ai des projets. Faire un voyage. Non, non, non, non, je ne viens pas à New York, rassure-toi. Je suis guéri. Lydie a dû te le dire. Elle t'a tout raconté ? Ah, mais c'est très bien. Je suis content de t'entendre. Parle plus doucement. Si, si, très bien, très bien. Je vois très, très clair. Ah non, non, non, non, pas Lydia. Ce ne serait pas bien pour elle. Tout seul. Oui, c'est ça. Toi aussi, Dorothy, tu es libre. Oublie tout ça.
0: Formidable parce que c'est exactement les mêmes. Tu l'as retrouvé 3 ans après, mais exactement pareil. C'est fou, hein. Alors il envoie son télégramme, il part pour Paris, il rencontre des camionneurs des Galeries Lafayette, il achète des cigarettes, il arrive à Paris, il se retrouve sur les Champs-Élysées. Il y avait une scène importante où il rentrait dans une banque et il présentait le chèque de Lydia. Et il touchait l'argent. Et il y avait une espèce de scène de regard complètement muette entre lui et le caissier. Qui était une scène... Enfin, c'est-à-dire il y avait les mains du caissier qui comptaient l'argent avec une espèce de virtuosité. Enfin, pour une bonne raison, c'est que c'était un vrai caissier. Mais ouais.
1: Il y avait une petite chose aussi qui était secondaire. Enfin, c'était la scène avec les livreurs où on lui demandait s'il vivait de vous vivez de vos rentes. Il répond non. Et puis il cherche une excuse, alors il dit « je suis malade », alors eux disent « ah, c'est donc ça ». La petite indication était assez amusante, on sentait le petit décalage. Avec... Je crois que c'était tout de même une scène importante, sans que ça montrait tout de même que lui vivait dans un univers où il n'avait pas de vrai problème d'argent, et
0: scène.
1: Que tout d'un coup, il était en face de gens qui voyaient les problèmes à un niveau plus réel.
0: Et puis, Il y a une scène importante. Il arrive à l'hôtel du Quai Voltaire, qui est un hôtel où il habitait au temps de sa splendeur, là, quand il est... C'est l'équivalent du Ritz. Hein. Je ne me rappelle plus, parce que je sais que cette scène-là, je l'ai un petit peu volée à Scott Fitzgerald. Il y a une nouvelle de Scott Fitzgerald qui s'appelle...
1: Ah oui, qui est merveilleuse, où il vient.
0: Qui est l'histoire d'un homme, justement, qui s'est désintoxiqué et qui revient à Paris, qui est devenu sérieux, qui travaille en Allemagne et qui vient voir sa fille, qu'on lui a confisquée, enfin, je ne sais pas comment ça s'appelle.
1: C'est Retour à Babylone.
0: Voilà, oui. Babylone revisité.
1: Babylone revisité.
0: Et en fait, beaucoup de choses de cette scène du bar du Quai Voltaire... viennent non pas du roman de Drieu, mais de cette nouvelle de Scott Fitzgerald. Qu'il y a quelques années, je voulais tourner et je me suis aperçu qu'elle avait déjà été tournée et que j'avais vu le film et c'était un film américain et qu'ils avaient tellement transformé l'histoire que je ne l'avais absolument pas reconnue.
1: Mais effectivement, le rapprochement avec Fitzgerald est tout de même intéressant. Hein. C'est que les personnages de Fitzgerald sont assez proches.
0: Oui, sûrement.
1: Il y a quelque chose.
0: Sûrement. Bien sûr, c'est facile de dire non. Il y a des tas de choses très différentes. Mais en fait...
2: Mais même le personnage d'Alain est proche de Fitzgerald.
0: Oui, il est sûrement...
1: Fitzgerald est plus démuni encore. Il est moins intellectuel, il pense moins et c'est plus sensible.
0: Et puis, c'est tout à fait différent dans le... Le personnage de Scott et le personnage de Drieu sont entièrement à l'opposé. Enfin, là, il y avait une espèce de santé, finalement, dans Scott qui s'est... C'est-à-dire, il est allé jusqu'au bout de lui-même, il s'est usé, il s'est démoli, mais c'était quand même un Américain du Middle West à qui il est arrivé des choses.
2: Ah oui, c'était un Rastignac.
0: Oui, il y a un côté comme ça.
1: Puis qui a vécu jusqu'au bout ce qu'il a voulu vivre.
0: Ce qui est formidable dans Drieu, c'est qu'il y a une fascination de l'Amérique, une vraie fascination de l'Amérique. De l'Amérique du Nord, puis de l'Amérique du Sud. Il a été vraiment fasciné par la jeunesse et la santé, enfin l'espèce de brutalité de l'Amérique. Et ça, je sais pas, à travers tous ses romans, il y a toujours ces personnages, enfin qui sont des personnages de la vie de Drieu, de sa femme, par exemple. Sa femme était américaine. Et il en... Je sais pas, dans Gilles, il a 50 pages où il explique ses rapports avec les rapports du personnage principal, je m'entends bien, avec une américaine qui sont admirables. Ouais. Admirables. J'aime pas beaucoup Gilles, mais je trouve ces pages-là, oui, ses rapports avec cette femme sont des choses les plus belles que j'ai lues. Alors, il prend ses rendez-vous pour la journée, c'est-à-dire il s'invite à déjeuner chez son ami Dubourg, il téléphone à Lavo qui va avec lequel il va dîner, enfin... Et il essaye de joindre des gens qu'il ne peut pas joindre. Enfin, il s'organise, là. Et pendant ce temps-là, Charlie, le barman, lui raconte des trucs. Lui dit, c'est exactement la nouvelle de Scott. Enfin, bref, il va déjeuner chez son ami Dubourg, qui était son meilleur ami, qui est qui était son compagnon de route pendant de longues années, là. Les années folles, enfin, les années où on ne pensait pas... les jours où on ne pensait pas au lendemain. La fête, quoi, ce qu'il appelle la fête. Alors, il retrouve Dubourg installé dans une vie bourgeoise et en train de faire des études ésotériques.
1: Mais il est tout de même bien typé, c'est un personnage qui existe toujours, parce qu'il habite dans le 6e, c'est un intellectuel de gauche.
0: C'est pas un intellectuel de gauche, non. C'est un intellectuel de la rive gauche.
1: Un intellectuel de la rive gauche.
0: Je sais pas si c'est pareil, mais...
1: Parce que dans le roman, il habite rue Guénégaud et vous l'avez situé, vous, rue Sugère. Ça reste...
0: Ah bon ?
1: Oui.
0: On l'a tourné tout à fait ailleurs. On l'a tourné, au contraire, dans le quartier, sur les boulevards, les grands boulevards.
1: Okay.
0: Mais c'est un hasard. C'est parce qu'on cherchait un appartement, qu'on a trouvé celui-là qui était bien. Oui, alors, je sais pas qu'est-ce qu'on peut dire de Dubourg. Il s'est jeté dans l'étude, des textes hindous, de la cabale. C'est peut-être un personnage... Il a une femme, des enfants... qui sont pas à lui, qui sont des enfants de sa femme. Il n'est pas possible que sa femme gagne l'argent du ménage, parce que lui, on imagine qu'il écrit des livres qui ne se vendent pas beaucoup. Moi, je pensais à un personnage d'égyptologue, comme ça que j'ai connu, assez sûr de lui. Dubourg est assez sûr de lui, en même temps, pas très sûr de lui. On a l'impression qu'après avoir quitté Alain, il va passer un mauvais quart d'heure. Enfin, il va avoir quelque mal à retrouver son confort.
1: Exactement.
0: Surtout quand il apprendra le lendemain que Alain s'est tué.
1: Plus
0: alors, quand il se retrouve seul, il y a le déjeuner avec les gosses et puis cette espèce de vie réglée, de vie monacale, enfin, du mariage, de vie bourgeoise, que Alain regarde avec une certaine ironie.
1: Mais vous avez quand même, il y a des choses qui sont assez amusantes. Dans le livre, par exemple, le personnage de la femme est décrit avec beaucoup plus de méchanceté par Drieux. Vous avez choisi une actrice finalement
0: sympathique
1: et intelligente, et qui ça se voit. Dans le roman, par exemple, une chose qui me frappe, il parle de ses dents gâtées et affreuses.
0: Oui.
1: C'est le genre d'états qui sont difficiles à mettre au cinéma.
0: Bah, oui, moi je sais pas. Je
1: ça vient tout de suite énorme.
0: Je trouvais que c'était... Non, puis j'avais pas du tout envie que cette femme... En fait, je crois que Drieux, quand il décrit des personnages comme ça, je crois qu'il décrit des personnages vrais. Dubourg, quelqu'un m'a dit qui c'était. C'était quelqu'un de... un de leurs amis. Et il y met une certaine méchanceté, enfin, sans des descriptions assez précises. Et je crois que c'était plus intéressant que le personnage joué par Ursula Kubler soit un peu énigmatique, un peu oriental, enfin, qu'un mystère. Moi, je trouve que c'était mieux. Enfin. Quand quelqu'un vient vous voir et vous dit au revoir, et que vous savez ou vous ne savez pas, mais en tout cas, le spectateur sait qu'il va se tuer. Et on dit que vraiment des choses absurdes. On dit que la vie est belle, la vie est bonne, regarde le soleil, tout va bien, c'est formidable. On peut dire, on est tellement en porte-à-faux, et même on en veut à celui qui vient vous voir de vous mettre tellement en porte-à-faux, de vous mettre dans cette situation impossible, de lui dire des bêtises, de la palissade, des vérités premières. Et c'est lui qui est fort, c'est lui qui a raison, c'est lui qui vous bat automatiquement. Alors il est évident que toutes ces scènes où il y avait un rapport entre Alain et les différentes personnes qu'il rencontrait, les autres, je sais pas, tout d'un coup avaient l'air grandiloquents, avaient l'air emphatiques, avaient l'air de dire des bêtises, avaient l'air bêtes, avaient l'air prétentieux. Je crois que c'est pas, je m'en défends, je crois que c'est pas tout à fait de ma faute, je crois qu'on se trouve vraiment dans ces situations-là quand quelqu'un vient vous voir et vous dit le genre de choses que Alain dit.
1: Bon, on pourrait peut-être alors donner un exemple de ce dialogue qui se passe donc après qu'ils aient déjeuné tous en famille avec la femme et les enfants. Pour les cinéphiles, nous en sommes au plan 293.
0: Dubourg et Alain sont seuls à nouveau dans le cabinet de travail. Alain s'est enfoncé dans un fauteuil, les épaules tombantes, le masque défait.
2: J'écrivais un journal ces derniers temps, sans intérêt. J'ai tout déchiré ce matin.
0: Dubourg hésite, puis se penche vers lui.
2: Où en es-tu, Alain? Beaucoup de vide, moments atroces. Dubourg, tu tiendras le coup? Alain, quel coup? C'est fini pour moi. Je m'en vais? Tu n'as pas compris? Dubourg, enfin quoi, il y a tout de même des choses dans la vie. Tu as certainement une idée de la vie à toi. Bien, cette idée, il est impossible qu'elle périsse. J'ai horreur de ce qui reste enfermé. Il faut sortir ce qu'on a dans le ventre. C'est merveilleux, une chose bien faite. Alain, j'ignore ce que c'est. J'ai jamais fait que désirer l'argent. Un peu, comme tout le monde. Dubourg. Mais si c'était vrai, tu aurais travaillé ou volé. Non, ce que tu appelles l'argent, c'est un prétexte à rêverie. Alain, parle. Je ne vais pas te priver de ton plaisir.
0: Dubourg va et vient dans la pièce, il se laisse prendre à ses thèmes favoris.
2: Ce que j'aime chez les hommes, ce ne sont pas leurs passions, mais ce qui sort de leurs passions, les idées, les dieux. Alain, mais où sont-elles ici, les passions? Dubourg, tu te trompes sur mon cas. Ne te fie pas aux apparences. Tu crois voir ici un petit bourgeois résigné, mais je vis beaucoup plus intensément que du temps des souderies, des coucheries. Je finirai par écrire un livre où il y aura toutes les vertus de l'ancienne Égypte. Elles coulent déjà dans mes veines. D'autres en profiteront.
0: Alain est à la fenêtre et lui tourne le dos à Dubourg. Il ne l'écoute pas, il s'ennuie. Dubourg allume sa pipe, il rejoint... Oui, la pipe, c'était trop. Il n'y a pas de pipe dans le film. Il rejoint Alain à la fenêtre. Les rayons du soleil se diffusent et s'étalent sur la vitre. Dubourg prend Alain par les épaules dans un geste fervent mais gauche.
2: Alain, le soleil, on peut le toucher de la main. Dubourg, tu devrais venir avec nous en Égypte. Là-bas, les êtres ont du soleil dans le ventre.
0: Alain se retourne, sourit à son ami.
2: Viens marcher, prophète.
0: Alors il marche dans la rue. Il y a toute cette longue scène, là où il marche.
2: Dubourg, oui, j'ai vieilli. J'ai plus d'espoir, j'ai une certitude. Je suis sorti de ma jeunesse pour entrer dans une autre vie. Toi, tu tournes le dos, tu refuses l'âge adulte. Tu restes enfoncé dans ton adolescence. C'est de là que vient ton angoisse. Alain, c'est difficile d'être un homme. Il faut avoir envie. Dubourg, tu n'es pas fatigué par les mirages ? Alain, j'ai horreur de la médiocrité. Dubourg, depuis 10 ans, tu vis dans une médiocrité dorée. Alain, j'en ai assez, justement. J'arrête.
0: Dubourg regarde Alain et se tait. Alors il le réattaque sur les femmes.
2: Pourtant, tu es torturé par l'idée des femmes. Alain, tu sais très bien que je n'ai aucun pouvoir sur elles. Dubourg, quelle blague. Alain, à 20 ans, j'avais une belle gueule. Aujourd'hui encore, elle me trouve amusant, gentil. Mais tout ça ne suffit pas. Je n'ai pas de prise sur elle. Pourtant, il n'y a que par les femmes que j'ai eu un peu l'impression d'avoir prise sur les choses. Ce n'est pas la vie en soi que je condamne. C'est ce qu'elle contient de méprisable. Dubourg, je voudrais bien savoir comment tout ça a commencé. C'est par là que je pourrais te reprendre. Alain, l'alcool était dans mes veines avant que j'y réfléchisse. Dubourg, comment ? Alain, j'ai commencé par attendre les choses, en buvant. Puis un jour, je me suis aperçu que j'avais passé ma vie à attendre. Les femmes, l'argent, l'action. Alors je me suis saoulé à mort. Dubourg, pourtant tu as eu Dorothy et bien d'autres. Alain, je ne les ai pas eues. Je ne les ai pas. Dubourg, mais si, tu tiens Dorothy. Tu n'as pas besoin de coucher avec elle pour ça. Alain, je ne la tiens pas. Et c'est parce que j'ai mal couché avec elle. Dubourg, elle te fuit parce que tu bois, c'est tout. Alain, mais je bois parce que je fais mal l'amour.
0: Ce cri fait sursauter un vieux couple qui se promène au soleil. Dubourg, lui montrait une fille très belle qui passait. Il s'est marié à un idiot depuis, du reste.
2: Tu vois, on a envie de la toucher. Paris, c'est comme elle. La vie, c'est comme elle. Alain, tu m'énerves avec tes certitudes médiocres.
0: Alors là, c'était le grand affrontement. Dubourg qui se jetait sur lui et qui lui disait tout ça.
2: Contente-toi de cette médiocrité. Tu retrouveras peut-être ta fantaisie que tu as tellement perdue ces temps-ci. Tu es lâche, tu refuses les certitudes parce qu'elles te font peur. Tu fais l'apologie de l'ombre parce que le soleil te blesse les yeux. Alain, tu es mon ami. Si tu es mon ami, tu m'aimes comme je suis, pas autrement. Laisse-moi te regarder. Je voulais que tu m'aides à mourir. C'est tout.
0: Et puis voilà, c'était évidemment le climax de la scène, comme on dit.
1: Et cette scène, vous l'avez tournée volontairement en extérieur pendant qu'il marche dans la rue, pour éviter...
0: Je sais pas pourquoi, non, je crois que c'est dans le livre, en fait, et qu'il se promène.
1: Oui, il se promène.
0: Il se promène. Là, j'ai respecté le livre, tout à fait. C'est une... Oui. Très difficile à tourner, très embêtant. Pensez bien dans ce quartier-là, le quartier du Luxembourg, au milieu de la cohue des gens. Et... Je veux dire que le Paris de Drieux et le Paris de maintenant, il y a quelques voitures en plus. C'était un peu décalé, je veux dire. C'est-à-dire, il y avait quelque chose d'un peu absurde dans cette promenade de deux personnes qui débattent des choses si sérieuses. Quand on se promène dans Paris, aujourd'hui, on ne s'entend pas. Alors, de toute façon, on ne peut pas parler.
1: Oui, ça se ramène à des souvenirs qu'on a de promenades et d'autrefois.
0: Oui.
1: Je sais pas, on ne les fait plus, ces promenades.
0: Mais je veux dire, il y avait vraiment certaines images sur certaines rues. C'était impensable qu'ils aient cette conversation-là.
1: C'est-à-dire que là, il y avait quelque chose peut-être d'un peu plus dramatique, en ce sens qu'au lieu qu'ils s'entendent, il y avait l'impression que le monde extérieur était encore là pour les séparer. Enfin, le dialogue était encore plus impossible par le fait qu'aujourd'hui, le dialogue n'est plus possible.
0: Peut-être, oui. Alors ensuite, ils finissaient par quitter Dubourg sur un malentendu complet. Mais Dubourg, il l'avait mouché complètement en lui disant « Qu'est-ce qu'on peut dire de plus terrible à quelqu'un que je voulais que tu m'aides à mourir, c'est tout. » Alors il va voir son amie Eva, qui est une droguée, qui est une femme, je sais pas, comme on l'a tous connue, enfin une femme épatante qui a fait toutes sortes de choses et qui... Je sais pas, qui elle est restée fidèle. C'est, de tous ces personnages-là, c'est la seule qui soit vraiment sympathique. C'est la seule qui n'est pas vraiment changée et qui, au contraire, se plaint de ce que tout change. Je veux dire, c'est vraiment une sœur. C'est une sœur pour Alain. Il va la chercher à sa galerie de peinture. Il la ramène chez elle où il retrouve tout un monde de drogués comme ça, très théâtral, très 1930. Ça, j'ai pas touché à ça. C'est la partie du film qui fait vraiment époque. Enfin, si j'avais voulu traiter réalistement les drogués d'aujourd'hui, je m'y serais pas pris comme ça. Mais je crois que, je veux dire, si je l'avais transposée à notre époque, il y avait plus de scène. Enfin, la scène était complètement différente et elle changeait tout à fait. Alors là, j'ai fait une entorse, et c'est comme si je faisais un saut de 30 ans en arrière d'un seul coup. C'est ce qui fait que la scène est assez bizarre. Il faut bien le dire. Elle est étrange.
1: Et Eva, c'était Jeanne Moreau.
0: C'était pas du tout prémédité, c'est parce que... il fallait quelqu'un de... Vous savez, elle avait exactement, je crois, 5 minutes. Il fallait quelqu'un qui, je sais pas... qui creuse l'écart pour utiliser une comparaison sportive, qui fasse tout de suite une grosse différence. C'est-à-dire que tout de suite, il fallait qu'elle soit très impressionnante, très frappante. Et après avoir pensé à toutes sortes d'actrices, j'ai téléphoné à Jeanne. Et elle l'a fait très gentiment. Et c'était bien, ça c'est bien. C'était une des choses bien du film. Alors, elle parle des autres. C'est assez joli, ça. Il marche, là aussi, et il rentre chez elle. Et elle dit ça, là, qui est joli.
2: Oui, nos amis sont extraordinaires. S'imagine que le temps les change, alors ils s'agitent bêtement. Ils font n'importe quoi, des enfants, des affaires, des bouquins. Ou bien ils se tuent. Ou ils deviennent mystiques, comme Dubourg. Alain, la fête est finie. Eva. Ils parlent de sincérité, les salauds, ils se jettent dans leur basse besogne.
0: Voilà, ça c'était très important. C'était une phrase que j'aime beaucoup, ça. Ils parlent de sincérité, les salauds, ils se jettent dans leur basse besogne. C'est une phrase qu'on pourrait appliquer à beaucoup de gens qu'on connaît. Y compris nous, peut-être. Alors, il y avait une belle scène aussi. C'était ça. Mais on l'a refaite, ça, dis donc.
1: Et j'ai l'impression que vous avez plusieurs versions. Hein, là.
0: Non, y a, ça, je l'ai refaite, cette scène-là, pendant le tournage, oui. Il y avait tout d'un coup une ouverture, c'est qu'il marchait, et puis Alain lui pose une question, et il lui parle d'une amie à elle, enfin, d'une amie d'autrefois. Et ça, c'est bien, je trouve.
2: Et Carla, où est-elle, Eva? Elle s'est tuée l'année dernière en voiture avec un imbécile. Alain, c'est absurde. Eva, oui. Alain, rien ne change. Eva, si tu veux, tu peux rester ici. Alain, merci, je pars. Je suis venu te dire au revoir. Eva, toi aussi?
0: Et puis, il rentre dans la pièce. Il y a cette scène de drogué Ils finissaient par les insulter, ces drogués, infiniment complaisants vis-à-vis d'eux-mêmes et vis-à-vis de leurs vices. Et sur le thème, ça c'est bien.
1: Oui.
2: Mais où se trouve la mort? Où se trouve la folie dans tout ça? La drogue, c'est encore la vie. C'est embêtant. Comme la vie. Alors décidément, vous croyez que vous courez un risque. Mais quel risque? Vous avez trouvé un joli petit système pour vous tranquilliser l'esprit. Il y a des drogués qui vivent jusqu'à 70 ans. Tout ce que vous risquez, c'est de vous abrutir.
0: Oui, et alors, il y avait une chose très jolie, c'est que... Il y a une chose bien. C'est, Alain s'en va, furieux. Il reste Eva avec ses amis, là, ses opiomanes.
1: Ça, il faudrait peut-être le lire. En fait.
0: Et Ursel, enfin, le l'opiomane agressif, celui, l'artiste, enfin, l'espèce de... Moi, je suis certain que Drieu pensait à Cocteau, il n'y a aucun doute. Enfin, Ursel, c'est Cocteau, non, sûrement. Méchant, mais... Mmh. C'est méchant, mais c'est Cocteau.
2: Quel mufle! Il est devenu impossible. Au fond, c'est un raté et un envieux. Eva, ne dites pas de bêtises. C'est un très gentil garçon. Et il est très malheureux. Je n'aurais pas dû le laisser partir. Ursel, n'ayez crainte. Il est très malheureux, mais il ne se tuera pas. Eva, qu'est-ce que vous en savez? Et puis d'abord, tais-toi.

0: Bon, alors là-dessus vient l'épisode qu'on m'a beaucoup reproché des deux frères de l'OAS. Qui est une chose, quand je repense au film maintenant, j'ai du mal à bien me l'expliquer. Ça m'a paru important, je sais pas, dans le contexte de l'époque, qu'il ait affaire à certains de ses amis qui aient choisi de s'engager dans une action, politique. Et à ce moment-là, enfin, pour les gens de droite, en tout cas, c'était l'OAS. Il essaye de joindre ces deux garçons et finalement, il les trouve à la terrasse d'un café de Saint-Germain-des-Prés. Et les deux garçons lui expliquent que qu'ils sont engagés dans une action qui est essentielle pour eux. Je sais pas, il se moque de lui un peu, et en même temps, il lui explique que quand tout ça sera fini, quand on aura gagné, on viendra à Paris, on s'amusera avec toi. Assez méprisant et assez chaleureux aussi. Dans mon esprit, il devait être assez sympathique. Ça n'a pas été tout à fait le cas, pour des raisons un petit peu indépendantes de ma volonté.
1: Cette allusion justifiée par le fait que Drieu multiplie toujours les allusions politiques dans ses romans. Enfin, il y a donc...
2: Il y a aussi que Alain se trouve en face de toutes les solutions possibles y échapper.
1: Oui.
0: Et Alain, il ne faut pas oublier.
1: D'ailleurs, il récuse lorsqu'il parle d'engagement politique, de sens de l'histoire et tout ça.
0: Alain les trouve un peu stupides, un peu. Cela dit, il a quand même été en Algérie. Alain, c'est un type qui a été officier, qui aurait pu tourner comme eux en fait, s'il avait été disponible pour ça et si ça l'avait intéressé. Mais il est d'une part certainement intelligent et lucide, donc. Sans doute à l'écart de ce genre de tentation, et en même temps il n'a pas assez prise sur la vie. Ça suppose une prise sur la vie, une certaine façon de toucher les choses qui n'est pas pour lui, enfin qui de certaine façon il se serait même jeté dans l'action, ça n'aurait pas marché, il n'y a aucun doute. Après que les frères Mainville soient partis, toujours moqueurs, décontractés, et finalement des gens très à l'aise, enfin très simples. Il se retrouve seul, il voit défiler tous ces gens, ce bruit, ces voitures, tout ça. Et c'est à ce moment-là qu'il recommence à boire. C'est la fin de la journée, il est fatigué, il est très nerveux, et il commande un verre, et il boit son premier verre.
1: Je crois qu'on pourrait dire entièrement d'ailleurs.
0: Et il est malade.
1: Oui.
0: Et ça, évidemment, c'était très important. C'est très important dans le film.
2: Alain regarde partir les frères Mainville. Il commande un verre et le boit. À nouveau une grande fatigue. Visage crispé comme un rictus. Il rouvre les yeux, regarde devant lui. Alain est malade, malaise, vertige. Déjà avec les Mainville, ça n'allait pas très bien. Maintenant, il flotte. Latence, hallucination, absurdité du monde extérieur, impression d'être guetté. Un vieil homme assis à l'écart jette des yeux furtifs autour de lui. Croyant que personne ne le regarde, il attrape prestement un paquet de paille posé sur la table devant lui et le glisse dans un cabas. Quand il relève les yeux, son regard rencontre celui d'Alain. Il voit qu'il a été vu. Il fixe Alain avec une sorte de désespoir dans les yeux. Alain détourne la tête. Près de lui, une femme seule, sans caractéristiques particulières, le regarde à la dérobée. Le garçon s'approche. Lui aussi guette Alain, de plus en plus mal à l'aise. Le garçon, vous désirez autre chose ? Alain fait non de la tête, il se lève comme chassé de cette grande table où il est seul maintenant. Il entre dans la salle intérieure. Quelqu'un l'accroche par le bras, encore un garçon de son âge, mis avec prétention, l'air content de lui. Gérard, tu n'es plus là-bas ? Je te croyais là-bas. Alain, non, je ne suis plus là-bas. Alain arrive au sous-sol, laideur, étroitesse, faux moderne. Il passe devant la cabine téléphonique minuscule, porte ouverte. Un homme et une femme se tordent de rire, s'arrachant l'écouteur. Au lavabo, Alain s'appuie un instant, tête baissée, comme s'il allait vomir. Puis il se redresse, se regarde, arrange machinalement sa cravate, se lave les mains. Très vite, dans des gestes automatiques. Dans la glace, il voit s'avancer derrière lui un garçon d'une vingtaine d'années, très équivoque, qui le fixe. Alain se retourne, cherche sa serviette, ne trouve que l'essuie-main automatique. L'inconnu prend la place d'Alain devant le lavabo, sans cesser de le regarder. Il met ensuite ses mains à côté des siennes sous le jet d'air brûlant. Pas un mot n'est prononcé. Seuls les rires des gens au téléphone. Alain passe dans l'escalier étroit. Alain, quelle ignominie que tout ça. Comme la vie sait nous humilier.
0: Oui, il retrouve un de ses anciens amis du temps de la fête aussi, qui est un gentleman de couleur, qui est un de nos meilleurs amis, qui jouait le rôle. Enfin, c'est tout à fait hors situation, je dirais. Et qui lui explique tout ça, qui explique aux gens qui l'entourent dans ce café comme Alain était merveilleux, comme il était brillant, comme il était drôle, comme il avait des idées, comme on s'amusait avec lui, comme il avait de l'invention, comme il faisait passer la vie comme ça très vite, très, très amusant. Et puis on le retrouve, Alain, sinistre, sous la pluie, malade. Il vient de boire, donc il est malade. C'est toujours comme ça quand on raccroche là, après une désintoxication, c'est connu. Et il échoue finalement en place des Vosges chez son ami Laveau, où il va passer la soirée, où il a été invité à dîner. Alors, Alain sort du taxi, pluie battante. Il ne court pas s'abriter, au contraire. Il a besoin de cette eau qui coule sur son visage. Il tend son front vers elle. Façade d'un petit hôtel particulier. J'avais marqué à Neuilly, mais c'était place des Vosges. Alain regarde, hésite, s'avance. On se trouve à l'intérieur de la maison des Laveaux. On annonce Monsieur Leroy, Alain. Et grande surprise, évidemment, de Cyril Laveau et de Solange Laveau, qui, voyant qu'il est malade, l'entraîne dans leur chambre à coucher et le couche. Il se couche et il dort. Et il dort de telle façon que, quand il se réveille, le dîner est déjà entamé. Et il rejoint les invités pendant le cours du dîner. Donc, il faut arriver à la scène du dîner, qui est une scène importante.

0: dans laquelle il y a un personnage curieux qui m'a joué des tours aussi, parce que de la part de Drieu, c'était une allusion également très très directe, c'était Malraux.
1: Oui.
0: Personnage de Brancion, c'était Malraux. Il se moque un peu de lui, et en même temps, c'est un homme fort, c'est un homme sûr de lui, c'est un homme qui réinvente des royaumes, qui, je sais pas, qui fait des choses, qui est très actif, qui dit des choses, qui a des opinions, qui a des goûts, qui est un homme épatant. Et on imagine bien que les rapports de Drieu avec Malraux étaient bien les rapports de cet Alain Leroy, enfin du Feu Follet, avec ce personnage de Brancion. Et c'est à lui que Alain va s'affronter au cours de ce dîner. Ça va être sa pierre de touche. Enfin, ça va être vraiment ce qui représente pour lui être assimilé au monde, enfin, faire partie du monde. Ce Brancion est un personnage qui, à la fois, c'est très important, c'est qu'à la fois, il méprise et qu'il envie, si vous voulez. Alors, on arrive après le dîner à la scène, justement, il attaque Brancion. Il vient, enfin, au milieu du salon, il s'approche de lui. Brancion est en train de parler au maître de maison, à Cyril Lavaux. Et Alain l'attaque. Il a bu pendant le dîner, il a recommencé. Enfin, ça y est, il est dans un état d'ivresse.
2: J'admire ce que vous faites, parce que vous n'y croyez pas.
0: Brancion hausse les épaules, sourire dédaigneux. Alain s'acharne.
2: Je tiens à vous dire, monsieur. Je tiens à vous dire que pas plus que vous, je ne trouve drôle de se coucher sur une tombe quand il est si facile de l'ouvrir et de se coucher dedans.
0: Ça, c'est une allusion à une histoire qui a été racontée pendant le dîner du personnage brillant d'Alain d'autrefois, qui un jour s'est endormi à côté de la flamme du soldat inconnu de l'Arc de Triomphe en croyant qu'il était dans sa chambre près de sa veilleuse. C'est une histoire qui est joliment racontée par le maître de maison, par Lavaux.
2: Brancion, je vous demande pardon, mais je ne m'enivre jamais et j'ai un parti pris contre les histoires d'ivrogne.
0: Cyril, le maître de maison, esquisse un geste à l'intention de Brancion. Ça veut dire « tu calmes ». Alain relève la tête avec les mêmes yeux fixes posés sur Brancion. À partir de ce moment, il va jouer de son ivresse comme un comédien, comme un clown. Il provoque, il en fait trop, il est ridicule. Pathétique aussi. Ah, oui, j'avais mis un vrai petit Hamlet. Je m'oublie parfois.
2: Moi, je suis un pauvre ivrogne. L'alcool, c'est bête. Nous, les ivrognes, nous sommes les parents pauvres et nous le savons. En tout cas, nous effaçons très vite.
0: Scène très gênante. Alain fait de grands mouvements de bras, trébuche, se rattrape à une chaise, heurtant au passage Brancion, qui fixe ostensiblement un tableau au mur. Cyril s'avance pour soutenir son ami. Il est ennuyé, bien sûr.
2: Alain, tu es parti.
0: Alain lui sourit.
2: Non, je ne suis pas parti. Mais je vais partir. Je vais partir, je suis en retard.
0: Un très léger filet de sang coule de ses lèvres. Il sort sa pochette et s'essuie. Il se tourne à nouveau vers Brancion et tout en parlant s'approche de lui, à le toucher. La scène devient intolérable.
2: Figurez-vous que je suis un homme. Bien, je n'ai jamais pu avoir d'argent, ni de femme. Pourtant, je suis très actif. Mais voilà, je ne peux pas avancer les mains. Je ne peux pas toucher les choses. D'ailleurs, quand je touche les choses, je ne sens rien.
0: Alain avance sa main comme pour tenter de toucher Brancion, la présence charnelle de Brancion. Celui-ci, impassible, soutient l'humble regard d'Alain. Alain se met à arpenter la pièce. Son débit est de plus en plus rapide, de plus en plus saccadé. Il titube. On s'attend à ce qu'il tombe.
2: Mais vous ne savez pas ce que c'est. De pouvoir mettre la main sur rien. Je ne peux pas vouloir. Je ne peux même pas désirer. Toutes les femmes qui sont ici, par exemple, eh bien, je ne peux pas les désirer. Elles me font peur. Peur! Solange, par exemple, Solange. Eh bien, si je restais seul 5 minutes avec elle, je me ferais rat. Je disparaîtrais dans le mur.
0: À ce moment, il se heurte presque à Solange, qui est entrée dans la pièce juste à temps pour entendre la dernière phrase. Elle intervient aussitôt avec autorité. Elle prend Alain à part et lui parle à voix basse.
2: Qu'est-ce qu'il y a, mon petit Alain? Vous êtes un peu gris et bien triste. Qu'est-ce qu'il y a encore?
0: Solange entraîne Alain jusqu'à un canapé de cuir et le force à s'asseoir à côté d'elle. Tout le monde en profite pour s'esquiver. Alain regarde Solange, qui a posé les mains sur ses épaules dans un geste très tendre. Il murmure.
2: Solange, Solange, tu es la vie. Écoute, la vie. Je ne peux pas te toucher. C'est atroce. Tu es là devant moi et pas moyen. Pas moyen.
0: Alain a pris dans ses doigts les minces poignées de Solange. Il est pathétique, presque convulsif. Solange, prise d'une frayeur instinctive, se dégage un peu, recule. Alain lutte, sa voix est de plus en plus sourde.
2: Alors je vais essayer avec la mort. Je crois qu'elle se laissera mieux faire.
0: Solange se lève. L'intensité de la situation la dépasse un peu, elle ne sait pas comment y faire face. Elle se tient debout devant Alain qui lui reprend les mains, son visage tendu vers elle, avec un sourire triste.
2: C'est drôle, la vie. Tu es jolie, tu es bonne, tu aimes l'amour, et pourtant nous deux, rien à faire.
0: Solange reprend son assurance. Elle fait signe à Cyril et à Brancion, qui inquiet s'étaient approchés, de s'éloigner. Solange reprend son assurance. Elle s'assied sur le rebord du divan, tout près d'Alain, et lui caresse les cheveux doucement. Jusqu'à la fin de la scène, elle va le traiter comme un enfant qu'il faut consoler. Alain murmure comme pour lui-même.
2: S'en aller sans avoir rien touché. Beauté, bonté, tous leurs mensonges. Enfin, toi, tu sais les miracles. Touche le lépreux.
0: Alain a relevé la tête. Il l'implore du regard. Solange sourit.
2: C'est une question de moment, Alain, entre un homme et une femme. Et toutes vos belles, Dorothy, Lydia, toutes les autres. Elles sont ravissantes, elles vous adorent.
0: Alain a un grand geste du bras.
2: Pas assez belles, pas assez bonnes. Elles sont parties. Solange. Non, elles vous attendent. Elles aiment autant que moi l'amour, la chose bien faite. Alain. Ah, voilà, c'est ça. La chose bien faite.
0: Sur cette phrase, Alain se dégage, se lève, s'avance vers Cyril. Il semble plus calme.
2: Je m'en vais. Il faut que je m'en aille quelque part. Cyril, reste avec nous. Il faut que tu me parles. Alain, je reviendrai. Maintenant, il faut absolument que je parte, sans rien dire. Assez d'humiliation.
0: Alors, Alain descend l'escalier. Il a une dernière vision de Cyril qui se penche vers lui par-dessus la rampe. À ce moment, Solange, sans doute prise de remords, rejoint son mari.
2: Solange. Au revoir, Alain. Nous vous aimons bien. Alain. Adieu, Solange. Adieu, Cyril. Cyril. N'oublie pas, Alain. Demain, déjeuner.
0: Alors, donc, il se retrouve dans un autobus avec Milou. Un personnage dont on n'a pas parlé encore, qui s'appelle Milou, qui est un personnage qui occupe sa chambre à l'hôtel du Quai Voltaire et qui est en quelque sorte un jeune Alain, c'est-à-dire il est tel qu'il était dans son époque de fête. Il commence à discuter, puis sur les Champs-Élysées la nuit.
1: Une indication de tournage. Je mettais note à partir d'ici jusqu'à la femme enfant, c'est un mouvement lent à travers la nuit comme un délire mou. Personnage en marche, lumière, visage et mots qui défilent.
0: Alors, ce qui est intéressant, je crois, maintenant, c'est de lire la scène avec Milou, qui essaye de le regonfler à sa façon, qui est très naïf. Alain est assis sur un banc, au milieu des voitures, des lumières, de la foule. C'est la sortie des cinémas. En face de lui, Milou est assis sur l'aile d'une jaguare, scintillante de pluie, longue forme parfaite.
2: Milou, appelle ça comme tu voudras, mais tu plais. Alain. Je suis maladroit, je suis lourd, j'avais de la délicatesse dans le cœur, mais pas dans les mains. Milou, mais qu'est-ce que tu aurais voulu faire, Alain? J'aurais voulu captiver les gens, les retenir, les attacher, que rien ne bouge plus autour de moi. Mais tout a toujours foutu le camp. Milou, quoi, tu aimes tant les gens que ça, Alain? J'aurais tant voulu être aimé qu'il me semble que j'aime. Milou, oui, je te comprends, je suis comme ça. Alain, il faut donner aux gens l'impression qu'on a envie de les prendre. Et quand on les a pris, qu'on les tient. Tu es sensible, Milou, mais tu n'as pas envie de les prendre. Moi, je n'aime pas les gens, je n'ai jamais pu les aimer. Je ne peux pas toucher, je ne peux pas prendre. Au fond, ça vient du cœur. Milou, il ne faut pas dire des choses comme ça. Ça vous donne envie de...
0: Milou est un peu effrayé de ce qu'il allait dire. Alain lui sourit. Il veut le rassurer maintenant.
2: Quand on a vraiment le goût des gens, ils sont très gentils. Ils vous donnent tout. L'amour, l'argent. Milou, tu crois?
0: Milou dit ça avec une sorte d'enfantine concupiscence. Ensuite, il se réveille le lendemain matin. On le retrouve sur son lit à la clinique, couché sur le ventre, tout habillé. Il dort pesamment. Sur la table de nuit, une bouteille de Pernod à moitié vide, ramassée, on ne sait où. Il se réveille, regarde l'heure, se lève, boit un grand verre d'eau. Il buvait à la bouteille. Il fait déjà grand jour. Alain, dessoulé, est maintenant décidé. En une succession de courtes scènes, nous allons le voir se déshabiller, ranger soigneusement ses affaires. J'ai ajouté une scène au tournage où la petite bonne de la clinique frappe à la porte. Elle lui demande s'il veut son petit déjeuner. Il dit que non. Il dit qu'il ne veut pas être dérangé jusqu'à midi, jusqu'au déjeuner. Elle s'en va. Il la rappelle et il lui donne de l'argent. Plein d'argent. Elle a un regard surpris et elle referme la porte. Et c'était bien. C'est une bonne scène.
2: À partir de ce moment-là, il ferme la...
0: Il ferme la porte à clé. Il ferme le verrou. Alors ensuite, on le voit se déshabiller, ranger soigneusement ses affaires, mettre un pyjama blanc. Bon, là, j'avais simplifié, c'est-à-dire j'avais fait un enchaîné, je crois. On le retrouvait en pyjama, non?
2: Oui.
0: Il vient au lavabo, se regarde, se recoiffe. Dans le film, il se rase. Va à la table, met en ordre ses papiers, range le reste de son argent, qu'il enfermait à clé dans sa petite valise. Sort le revolver, le vérifie, le pose sur la table de nuit. Finit ses valises. Ce qui est très important dans le film, c'est qu'il est très méticuleux. Il termine ses valises, il veut laisser les choses en ordre, c'est très important.
2: Comme Rigaud l'a fait.
0: Comme Rigaud, oui. Plus tard, il est couché, bien calé, la nuque à la pile d'oreiller, il lit les dernières pages d'un roman policier. Dans le film, c'était Tendre et la nuit. C'est Tendre et la nuit. Le téléphone sonne, Alain décroche.
2: Solange, c'est vous, Alain? Je ne vous réveille pas. Alain, Solange... Oui, mon petit Alain, je vous téléphone pour vous rappeler notre déjeuner. Nous vous attendons. Sans faute. Ne venez pas trop tard. Bavarderez avec moi. Comment ça va ce matin? Pas mal, pas mal. Solange, pas mal. Vous dites ça d'un ton. Et vous venez, hein? Alain. Mais oui. C'est gentil. Solange. Je vous aime beaucoup. Alain. Vous m'aimez beaucoup. Et Brancion? Solange. Oh, Brancion, c'est autre chose, c'est le contraire de vous, c'est une force de la nature. Alain. Vous aimez les forces de la nature. Solange. Je les aime, j'aime tout. Alain. Je ne suis pas une force de la nature. Solange. Vous avez du cœur. Alain. Je ne comprends rien à tout ça. Au revoir, Solange.
0: Alain raccroche, posément. Son visage est immobile, sans expression, parfaitement calme. Il prend le revolver avec ses deux mains, le soupèse, le tourne dans tous les sens, puis le charge. En pointe le canon contre sa poitrine, à l'emplacement du cœur. Alors, une chose intéressante, il y a dans le scénario une succession rapide. Mon idée, c'était qu'on voit au même instant, à l'instant même où

0: boire, sur son épaule une main d'homme. Et puis on revient au visage d'Alain. Je l'ai supprimé, ça. Je n'ai même pas tout tourné. J'ai commencé à le tourner, ça m'a paru impossible. Il y avait une espèce de nécessité interne dans ce film qui faisait que on était tellement sur le personnage d'Alain que surtout à ce moment-là, le quitter, c'était criminel. Alors autrement dit, tout ça a disparu. On passe sur le visage d'Alain, un coup de feu, un tressaillement, et puis l'immobilité, un regard fixe et doux, une bouche enfin détendue. Il y avait, sur ce visage, ce visage fixe et enfin détendu, vient le texte de Drieu.
1: Je me tue parce que vous ne m'avez pas aimé, parce que je ne vous ai pas aimé. Je me tue parce que nos rapports furent lâches. Pour resserrer nos rapports, je laisserai sur vous une tache indélébile.
2: C'était Histoire sans images, une émission de Michel Polak. Aujourd'hui, Feu Follet, un film de Louis Malle, raconté par Louis Malle et Maurice René.
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L'avant-dernier des 25 épisodes de la série qu'il consacrait à la guerre d'Espagne en 2004, Patrick Pépin le dédiait à celui qui fut l'incarnation même de la Seconde République espagnole, dont il fut le dernier président, Manuel Azaña. Manuel Azaña, mort en exil en 1940 à Montauban, où il est enterré, et sur la tombe duquel aucun des dirigeants de l'Espagne redevenue démocratique n'avait encore cru bon de venir se recueillir au début du XXIe siècle. Pourquoi un tel oubli ou une telle volonté d'oubli? On le comprendra certainement en partie en écoutant le portrait que dessinaient de lui Rafael Torres, Paul Preston, José María Ridao et Georges Semprin. Le portrait d'un très grand intellectuel et d'un homme politique, moins que tout autre, attaché au pouvoir, mais plus qu'aucun autre, lucide et conscient des enjeux pour l'Espagne, mais aussi pour la France et l'Europe, de la guerre à mort menée contre la République par les auteurs du coup d'État parti en juillet 1936 du Maroc espagnol avec Franco à sa tête.

0: La mémoire des vaincus, histoires intimes de la guerre d'Espagne, 24e épisode, l'oublié de Montauban. Première diffusion sur France Culture, le 26 août 2004.
1: Ellos, Dionisio, Hipólito, Mateo, Teófilo, Federico, Celedonio, Fermín, Pedro y Carlos. Ellos forman parte de nuestra memoria.
2: Des gens nous ouvrent la porte à sa mémoire. La plus secrète, la plus sacrée, la plus intime. C'était le message. Une lecture intime hein, du drame espagnol vu du côté de ceux qui ont perdu la guerre et l'après-guerre, avec la mémoire conservée par ses fils et par les petits-enfants.
3: À la maison, c'était... Toi, de tout ce qu'on parle à la maison, tu as écouté, voix et tout terre.
4: L'histoire, on ne peut pas l'empanter. Elle est là.
5: La mémoire des vaincus, histoires intimes de la guerre d'Espagne, une émission de Patrick Pépin. Aujourd'hui, l'oublié de Montauban. Si certaines rues ou avenues d'Espagne portent encore les noms de généraux rebelles, de ceux qui furent les acteurs principaux du coup d'État de juillet 1936, si l'on peut encore lire des plaques au nom du Generalissimo de Mola, de Sanjurjo ou de Yagüe, il est plus difficile de trouver quelque part, sauf dans des communes à la tribe très républicaine, les noms de ceux qui furent les acteurs principaux de la République, et encore moins les noms des héros locaux. Est-ce à dire que la République a manqué de grands noms? Est-ce à dire que la classe politique républicaine n'était pas digne de figurer au panthéon de la voirie de la péninsule? Ou est-ce plus simplement que l'oubli sciemment organisé pendant les 40 années de dictature a créé un tel trou de mémoire qu'aujourd'hui encore, après 30 années de démocratie, on hésite à inscrire le patronyme de ceux qui furent en leur temps les porteurs d'espoir d'une Espagne moderne? Très peu de ceux qui furent les grandes figures de la République ont pu retourner en Espagne. Niceto Alcalá Zamora, président de la République de 1931-1936, mort en exil à Buenos Aires en 1948. Juan Negrín, dernier chef du gouvernement pendant la guerre et président de la République en exil, mort en exil. Indalecio Prieto, dirigeant socialiste, ministre tout au long de la guerre, mort en exil. José Miaja, militaire professionnel, resté fidèle à la République, mort en exil. Vicente Rojo, le militaire qui a assuré la défense de Madrid et qui a pensé l'offensive de l'Ebre, mort en exil. Et pour ceux qui restèrent ou revinrent en Espagne, c'est la mort qui les attendait. Julián Besteiro, dirigeant socialiste, maire de Madrid, fidèle à sa ville au point de participer à la conjure de Casado qui a remis les clés de la capitale à Franco, mort en prison à la suite d'une pleurésie que ce geôlier refusèrent de soigner. Lluís Companys, président de la Generalitat de Catalogne, donné par les Allemands à Franco alors qu'il était exilé en France, fusillé. Francisco Largo Caballero, dirigeant du Parti Socialiste Ouvrier Espagnol, collaborateur d'un des pères du socialisme espagnol, Pablo Iglesias, exilé en France, enfermé par les Allemands dans un camp de concentration, puis libéré, mort à Paris peu après la Seconde Guerre mondiale.
6: L'ombre des monuments funéraires et des caveaux bord de l'allée centrale du cimetière du Père-Lachaise retentit aujourd'hui du bruit d'une foule innombrable qui vient accompagner en sa dernière demeure Francisco Largo Caballero, l'homme politique espagnol.
7: Du Paris révolutionnaire, socialiste, nous l'aimions pour ce que nous avions à nous reprocher de lui avoir laissé faire, c'est-à-dire pour la vie atroce que le gouvernement de Vichy lui avait fait mener en France depuis 1940.
8: Le prolétariat espagnol allait jusqu'à l'ultime sacrifice défendre le régime qui venait de naître. Prenions l'engagement l'un et l'autre de rester indéfectiblement attachés à la défense de la démocratie et de la liberté. Barbo Caballero a tenu son serment et aujourd'hui encore, par-delà la mort, Caballero, nous sommes à tes côtés pour délivrer l'Espagne et pour que ton corps puisse enfin reposer dans une terre libre sous les plis de la République.
5: Si Largo Caballero a eu droit à Paris à des obsèques officielles, tel ne fut pas le cas de celui qui, pour tout le monde, aujourd'hui, incarne la Seconde République espagnole, celui qui est en train de faire à la classe politique ibérique un chemin de mémoire. Cet homme-là, c'est Manuel Azaña, premier président du Conseil de la République en 1931 et dernier président de la République en 1939. Manuel Azaña est mort à Montauban le 3 novembre 1940, à la veille de la visite de Pétain dans la ville. Manuel Azaña, l'écrivain, le tribun des Cortés, un des hommes politiques le plus brillant de sa génération et pas seulement en Espagne, Manuel Azaña qui avait écrit dans son testament que son corps appartiendrait à la terre où il serait tombé, Manuel Azaña est aujourd'hui au cimetière de Montauban. Et pour l'heure, aucun des chefs des gouvernements démocratiques de l'Espagne contemporaine n'est venu s'incliner sur sa tombe. Manuel Azaña quitte l'Espagne dans des conditions catastrophiques après la chute de la Catalogne. Il arrive en France le 7 février 1939 et très vite, celui qui fut le chef de file des Républicains ne supporte pas l'exil et la coupure avec son pays. Lui qui connaissait si bien la France, il y avait fait ses études de droit en 1911, Manuel Azaña va être victime de la haine franquiste qui le poursuit avec ses phalangistes jusqu'à Montauban. Manuel Azaña pour Rafael Torres, c'est le premier de la classe d'une génération brillante.
9: De la Seconde République, tout le monde était quelqu'un. Jiménez de Azua, le pauvre, il allait acheter des armes à Paris. Les gens le trompaient, les mafias étaient là. Mais Jiménez de Azua, c'est celui qui est l'instaurateur des droits européens de ce siècle. Don Álvaro de Albornoz, les intellectuels au service de la République. Bon, mais c'était une République des gens très, très préparés. Les femmes, Victoria Ken, Clara Campo Amor, Margarita Nelkem, Federica Monseni. Mais on parle d'une époque, les années 30, c'est le deuxième âge d'or de la littérature espagnole. Il y a la génération de 27, et survit celle de 98. Il y a une richesse culturelle en Espagne. Manuel Azaña est tout à fait représentatif de cette richesse. Il est un obscur fonctionnaire. Il est président de l'Athénée, de Madrid, dans ses meilleurs moments. Valle Inclán fut directeur. Et puis, c'est un intellectuel d'un seul morceau, d'un bloc, dans les vrais sens du terme, un intellectuel espagnol, nécessairement engagé dans la politique. Il y a peut-être d'autres pays plus tranquilles où les intellectuels n'ont pas besoin de s'engager. En Espagne, oui, ils donnaient leur vie pour ça. C'était la publication de leurs œuvres, l'exhibition de leurs

0: Lasagne, además,
1: en lasagne, en plus, il incarne parfaitement cette rêve révolutionnaire de la loi et l'ordre. C'est un politicien avec un profond sens de l'État, un politicien instruit en Espagne, c'est beaucoup dire. Et j'insiste, le plus haï par la droite pour ça. Lui, il avait peur d'être arrêté. Et surtout à Barcelone, à Catalogne, parce qu'il était sûr qu'on allait le traîner dans la rue. Lui, il le dit dans son journal. Et je sais que ça aurait été fait comme ça. Ce fut un homme avec un esprit pénétrant. La seule erreur grave qu'ont fait les politiciens républicains, ce fut peut-être de supposer que l'Espagne était plus en avance de ce qui était en réalité.
0: Ils
1: n'ont pas eu le temps pour rien. Ils savaient que la question, c'était une question d'éducation. Et ils ont commencé à construire des écoles comme des fous, 8000 écoles dans les deux premières années, des magnifiques écoles. Ils avaient besoin d'une génération pour faire d'Espagne un pays de citoyens, pas de subdites, pas de gueux, comme on avait voulu transformer le peuple espagnol, les monarchies, les Bourbons, puis les Autrichiens, tout ça.
0: La signification d'Hazaña est très attractive.
1: Ce que Hazaña symbolise est très attrayant. Et pour ça, aujourd'hui, la droite essaie de la récupérer. Il y a des cas très, très connus. Jiménez de los Santos, même Aznar.
0: À
1: Hazaña, les policiers, on les sort quand ça les intéresse. Parce que c'est le seul politique qui a eu un discours ineffaçable, profond. Il a pensé en Espagne. Sa mission, c'était d'articuler l'Espagne, la construire. Construire avec les formes civilisées de construction, pas l'élimination de l'adversaire.
2: Paul Preston, l'historien britannique du franquisme et de la guerre civile, voit en Manuel Hazaña un surdoué de la politique qui n'aimait pas le pouvoir.
3: On pourrait dire encore beaucoup de choses de Hazaña. C'est l'intellectuel qui semble dépourvu de tout soutien politique car c'est un parfait inconnu. Il apparaît dans la vie politique avec le pacte de Saint-Sébastien en août 1930 parce qu'il est connu dans un cercle très restreint d'intellectuels en tant que président de l'Athénée. Il avait écrit quelques romans sans aucun succès. Et dans le pacte de Saint-Sébastien, il est désigné ministre de guerre d'un futur gouvernement provisoire. Une fois le gouvernement provisoire désigné et présidé par Niceto Alcalá Zamora, Hazaña devient l'homme clé, le plus compétent et le plus cultivé. C'est celui qui contrôle le Parlement avec l'extraordinaire éloquence de ses discours. Et à la surprise de tous, il accomplit si bien son rôle, il est en train de préparer sa réforme militaire, qu'il provoque une haine profonde dans l'armée. Or, c'était une réforme nécessaire, celle que le général Primo de Rivera avait souhaité réaliser sans pouvoir y parvenir. Celle que, d'une manière ou d'une autre, même Franco avait dû réaliser. En fin de compte, il travaille si bien que lorsque le président du gouvernement, Niceto Alcalá Zamora, démissionne et il cherche un remplaçant, il choisit Hazaña. En plus de ses immenses compétences, cette figure exerce sur l'historien une autre fascination, celle d'écrire un journal. On se demande parfois comment a-t-il pu réussir à écrire chaque jour en y consacrant plusieurs heures à son journal. L'élégance de sa prose et la clairvoyance de son jugement font de son journal un document historique de toute première qualité. Plus encore, pour ceux qui s'intéressent à ces sujets, on voit en lui un homme politique presque dépourvu d'ambition, ce qui est fascinant, parce que normalement, les politiciens cherchent à se cramponner au pouvoir et à le garder à tout prix. En revanche, dans le cas de Hazaña, nous voyons un homme qui, par un sentiment de devoir, devient un acteur politique, mais ne pense à tout moment qu'à quitter la politique pour revenir à ses livres, ce qu'il réussit à la fin finalement au détriment de l'Espagne ou de la République. Mais ses compétences en tant comme politique et écrivain, ainsi que l'humanité du personnage qui rejette la politique, font de Azaña une figure incontestablement fascinante. On n'ira pas jusqu'à comparer Azaña à Churchill. Mais indéniablement, il surpasse d'autres hommes politiques anglais de l'époque, tels que Chamberlain ou Baldwin. Je pense que c'était un homme d'une intelligence rare et d'une culture hors pair parmi les hommes politiques. Car évidemment, normalement, les hommes politiques se consacrent à grimper dans l'échelle politique, tandis que Azaña se vouait à sa propre éducation. Merci.

0: Pour José María Ridao, qui a consacré un livre à Manuel Azaña et qui lui voue une passion d'intellectuel, Azaña, c'est tout à la fois le tolérant, le clairvoyant, le modéré.
1: Manuel Azaña, c'était un démocrate. Et c'est très important de dire ça parce que souvent on a entendu dire en Espagne, l'Espagne c'est les pays, par exemple Henry Kamen, dans son étude, son ouvrage sur la tolérance en Europe, il dit, bon, l'Espagne c'est sans doute les pays où la tolérance a eu moins de gens qui l'appuient. Bon, il faut raconter l'histoire d'autre manière. À chaque fois, il y a eu des illustrés, des érasmistes, des libéraux, des démocrates, mais ils ont été battus. Ça, c'est une autre manière de raconter l'histoire. Ce n'est pas l'inexistence des démocrates, c'est que les démocrates ont été vaincus. Et le cas d'Emmanuel Azaña, c'est un cas exemplaire, à mon avis, parce qu'il a commencé sa carrière politique en disant « il faut gouverner l'Espagne avec des raisons et des voix ». Et il est parti de l'Espagne en exil en disant « il faut que l'Espagne soit gouvernée avec des raisons et des voix ». Et voilà, à chaque fois qu'on voit une histoire de l'Espagne qui parle de la faiblesse, de l'impossibilité de la démocratie en Espagne parce que la situation sociale c'était compliquée, et on dit par exemple Manuel Azaña c'était un républicain quand il n'y avait pas de républicains en Espagne, c'est absolument faux. C'est faux complètement. Il y avait nombreux républicains, il y avait des gens qui avaient beaucoup de poids dans la vie politique de l'Espagne, qui étaient des républicains, mais qu'ils ont été vaincus, de la même manière que les libéraux ont été vaincus en Espagne, de la même manière que les illustrés ont été vaincus, de la même manière que les séralmistes ont été vaincus. Alors, revendiquer Manuel Azaña, c'est d'une certaine manière revendiquer cette autre image de l'Espagne selon laquelle ce n'est pas l'inexistence des tolérances en Espagne qui a donné cette histoire compliquée, complexe de mon pays, mais c'est par contre la défaite des gens qui ont défendu la tolérance qui finalement a donné lieu à cette histoire assez dramatique par des moments.

Une fois de plus, c'est étonnant. Voilà pourquoi je suis tellement pris par les personnages de Manu Lasagna. Je ne sais pas si l'appeler anecdote de Manu Lasagna, justement avec l'ambassadeur de la France au début de la guerre civile en Espagne. Il était dans son bureau, Manu Lasagna, il parlait avec l'ambassadeur de la France et il a demandé à l'ambassadeur de s'approcher de la fenêtre. Et il a signalé la cité universitaire, tout près d'ici dont on parle. Et Manu Lasagna a signalé la cité universitaire et il a dit « Monsieur l'ambassadeur, la liberté de la France commence à se défendre là-bas ». Alors, il était très conscient que l'Europe était en danger si la République espagnole était détruite. Et il était très conscient parce qu'il savait très bien que l'Allemagne nazie d'un côté et l'Italie fasciste de l'autre étaient en train d'essayer des techniques de guerre en Espagne. Il savait très bien que c'était une manière de dire qu'il y a deux modèles d'organiser la vie politique en Europe. Il ne faut pas oublier que le Portugal avait un processus similaire de point de vue politique à l'Espagne, une dictature qui a duré aussi longtemps que l'espagnol. Alors, c'était une manière de dire qu'il y a deux modèles. Il y a la démocratie bourgeoise qui est très prestigieux, pas reconnu, et d'autre part, les nouveaux États, les gens qui reprennent l'histoire millénaire des peuples européens qui sont très orgueilleux de l'Occident, de tout ce qu'ils représentent. Alors, Manu Lasagna, qui était un écrivain, qui était un essayiste remarquable, un des meilleurs essayistes écrivains espagnols du XXe siècle, même s'il a été oublié, il avait immédiatement établi les liens idéologiques entre la guerre d'Espagne, ce qui représentait la guerre d'Espagne et ce qui représentait l'idéologie nazi-fasciste en Italie. Et voilà pourquoi il a compris et il a essayé de faire comprendre à l'ambassadeur de France que ce n'était pas seulement la liberté de la République espagnole qui était en jeu dans les tranchées de la cité universitaire de Madrid, c'était aussi la liberté de la France. Et c'était une analyse politique rigoureuse faite par un démocrate qui comprenait très bien ce qui était en jeu en Europe. Oui, parce que regardez, le prestige de la révolution qui a eu lieu à l'intérieur de la République, c'est un prestige qui est devenu, ou qui a commencé après. Sur les moments, les gouvernements de Paris, les gouvernements de Londres, voyaient surtout la révolution, voyaient les assassinats des révolutionnaires. Et c'est vrai qu'il y a eu des assassinats, pas mal, enfin, nombreux assassinats de révolutionnaires. Alors, d'une certaine manière, ils avaient peur d'appuyer une république qui n'était pas capable de contrôler la révolution qui était en train de construire l'image de la république tout entière dans le monde. Et voilà pourquoi une république, la République espagnole, qui n'avait pas de relations avec l'Union soviétique au début de la guerre, a dû établir des relations avec l'Union soviétique au cours de la guerre. Et finalement, l'Union soviétique est devenue le partenaire, le principal partenaire de la République espagnole, en étant une république dirigée par quelqu'un comme Manu Lasagna qui disait « Moi, je suis un bourgeois ». Il disait comme ça, ouvertement. Le premier ministre, Negrín, c'était quelqu'un qui appartenait au Parti socialiste, social-démocrate, il n'était pas communiste. Et bien sûr, on l'a accusé après des communistes, des philo-communistes, parce qu'il a dû trancher avec les communistes l'appui de l'Union soviétique, en même temps qu'il essayait désespérément d'avoir l'appui de la France et du Royaume-Uni, de l'Angleterre. Il essayait tout le temps, mais tout le temps il s'est trouvé face au problème qu'il était pas capable de contrôler la révolution à l'intérieur de la République, et c'était la révolution qui donnait l'image de la République à l'extérieur. Ça, c'est un des principaux problèmes de la République espagnole.

0: Aux qualités que José María Ridao attribue à Azaña, l'écrivain sans prun retrouve chez l'écrivain Azaña l'homme de plume remarquable, mais aussi l'homme politique lucide.
1: D'abord, il faut dire que c'est un très grand écrivain et très grand orateur. Sans doute le plus grand de l'Espagne, toute nuance et toute opinion politique confondue. Orateur parlementaire, caustique, intelligent, qui avait l'air de parler sans notes, qui avait élaboré ses discours et comme s'ils étaient écrits. Et ensuite, c'est un intellectuel de très grande valeur. Très grande valeur. C'est un des hommes les plus lucides sur l'Espagne. Ses carnets intimes, ses articles, ses romans. C'est vraiment une vision de l'Espagne et de la nécessité de la modernisation de l'Espagne, très importante. C'est peut-être l'homme politique espagnol qui a été victime de la haine la plus forte de la droite espagnole. La haine qu'il y a eu contre cet homme, dès les années 30, dans la droite espagnole, toute opinion confondue à droite, c'est extraordinaire. Les insultes, les choses qu'on a pu dire dessus. C'est le dernier président de la République espagnole pendant la guerre. Ben alors, si on réhabilite, allons jusqu'au bout. Et tenons compte aussi de la bataille de cet homme pour éviter que la République ne tombe complètement aux mains du communisme. La bataille de cet homme pour essayer de garder la porte de la réconciliation entre les Espagnols. Le dernier discours d'Azaña se termine par trois mots: paz, piedad y perdón. Et qui sont les mots de la réconciliation qui a lieu que 20 ans plus tard. La paix, la pitié, le pardon. Et c'est la conclusion qu'il tire dans le dernier discours de président de la République espagnole, devant la défaite imminente, devant la débâcle qui est là. Donc c'est tout ce qu'on dira de la grandeur de cet homme est peu. Moi j'étais invité à un colloque à Montauban et j'étais bien entendu sur la tombe d'Azaña parce que c'est non seulement un symbole de l'Espagne républicaine, démocratique, un des grands écrivains du XXe siècle, mais un ferment de l'Espagne de l'avenir par cet esprit de œcuménique, cet esprit d'être très ferme sur les principes et très adversaire de l'intolérance et en même temps très ouvert au courant, à la diversité, à la richesse de l'Espagne. Et compris, n'oublions pas non plus que c'est dans le camp républicain, c'est un de ceux qui a le mieux compris la diversité de l'Espagne et le mieux compris le bien fondé des nationalismes catalans et basques. Et qui a dit la liberté de l'Espagne ne peut pas se fonder sur l'oppression des minorités nationales comme le catalan et les basques. Un des artisans de ce qu'on appelle le statut d'autonomie de la Catalogne, c'est Manuel Azaña quand même. Donc c'est un personnage à la fois très classique, de vertu de l'Espagne républicaine, et très moderne et très utile pour l'Espagne de l'avenir. Et il faut dire en passant, et c'est une assez belle métaphore historique, qu'il meurt à Montauban. Meurt à Montauban. Et quelques dizaines de mètres de la maison d'où il meurt à Montauban, l'hôtel de midi où il meurt à Montauban, est réfugié une famille allemande, qui est la famille Cohn-Bendit, qui a été réfugié à Montauban, parce que Montauban est une mairie de gauche, qui a accueilli des réfugiés de toutes sortes. Anna Arendt, avant d'émigrer en Amérique, a vécu à Montauban. Et la famille Cohn-Bendit était réfugiée à Montauban. Et c'est à Montauban que naît, en 1945, Daniel Cohn-Bendit. Donc vous voyez la liaison. Même la figure d'Azaña nous mène vers l'Europe d'aujourd'hui.

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0: C'était le 24e des 25 épisodes de la série La mémoire des vaincus, histoires intimes de la guerre d'Espagne, proposée par Patrick Pépin. Première diffusion le 26 août 2004 sur France Culture. À suivre. 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
1: Bonjour et bienvenue sur France Culture en ce jeudi 6 août. Nous sommes ensemble jusqu'à 9h avec au programme de ces matins d'été la sécheresse de plusieurs grands fleuves européens, Danube, Rhin, le Pô aussi en Italie ont un débit qui devient problématique pour plusieurs activités agricoles, hydroélectriques ou de transport. Dès 7h40, nos invités seront la cartographe Françoise Bauken et l'humanitaire Michael Neumann pour parler des parcours d'exil qui ne mènent pas tous à Ceuta et qui ne sont pas tous linéaires. Enfin, en fin d'émission, on recevra l'artiste Annette Messager. Vous écoutez France Culture, bienvenue, il est 7h. Le premier journal de la matinée, c'est avec vous Camille Marigaud. Bonjour Camille.
2: Bonjour Julie, bonjour à toutes et à tous. Bientôt un accord entre l'Iran et Oman, selon Téhéran, avec une nouvelle route approuvée par les deux pays, même si toute réouverture de cette voie maritime verrouillée par la République islamique dépendra de Washington. En Allemagne, le ministre de l'Intérieur parle d'une menace d'une nouvelle dimension après la découverte d'un drone muni d'un engin explosif à l'aéroport de Leipzig, évoquant aussi du bout des lèvres la Russie derrière l'opération. La colère des pompiers professionnels, ils s'estiment sous-utilisés dans la lutte contre les incendies par rapport à leurs collègues volontaires, et ce pour des raisons budgétaires. Et ce matin, nous poursuivons la rediffusion des reportages de la rédaction de France Culture. Face à l'intelligence artificielle, on ne peut pas attendre 15 ans pour protéger les enfants. L'alerte des médecins que vous entendrez en fin d'édition. Un accord est en train de se dessiner pour la réouverture du détroit d'Ormuz. L'Iran et Oman, qui se partagent le corridor maritime, disent s'être entendus sur le tracé d'une nouvelle route. Ils attendent l'approbation du guide suprême iranien et préparent une déclaration commune. Washington ne fait pas partie de l'équation, en tout cas pour l'instant, aux États-Unis. Les précisions d'Isabelle Labéry.
3: L'Iran place les États-Unis dans la posture de partie tierce, en retrait des discussions. Mais un accord à deux avec Oman ne pourra pas à lui seul aboutir au rétablissement de la circulation dans le détroit. Les Américains sont toujours militairement très présents dans la zone. Ces trois dernières semaines, ils ont empêché une cinquantaine de navires commerciaux de débarquer dans les ports iraniens. Chacun se tient. Tant que ce blocus ne sera pas levé, Téhéran refuse de faire un geste. Autre point de désaccord, l'instauration d'un droit de passage. Quelles qu'en soient les justifications côté iranien, pour Washington, c'est non. Laisser Téhéran avoir un droit de regard sur le trafic maritime serait lui offrir un avantage stratégique majeur, une humiliation même pour les États-Unis après 5 mois de conflit et 3500 morts pour rien. Même si l'objectif final de Donald Trump reste de mettre fin au programme nucléaire iranien. Bref, les pourparlers risquent de durer, au point que le vice-président J.D. Vance temporise l'enthousiasme de son patron. C'est la faute aux divisions du régime iranien, dit-il. Mais dans ces discussions, on avance beaucoup d'un pas en avant et deux pas en arrière.
2: Et malgré ces discussions, dans le détroit, la tension persiste. Des explosions à nouveau signalées ces dernières heures. Les rebelles houthis yéménites, soutenus par l'Iran, ont eux indiqué avoir attaqué 2 pétroliers saoudiens en mer Rouge et dans le golfe d'Aden hier, dans le cadre de leur blocus contre la flotte de Riyad. 2 réservistes israéliens tués hier dans le sud Liban lors de combats contre le Hezbollah pro-iranien. L'armée israélienne l'indique ce matin, ce sont les premiers soldats israéliens tués dans cette région depuis fin juin. Cela intervient après de nouvelles frappes menées par Israël hier et en plein pourparlers à Rome entre Israël et le Liban. L'Allemagne en état d'alerte après le double incident de l'aéroport de Leipzig. Le site est une plaque tournante de l'aide militaire et civile vers l'Ukraine. Après les survols d'infrastructures, les cyberattaques et les opérations de sabotage, l'utilisation du puissant explosif Semtex juste à côté d'avions cargo ukrainien rempli de kérosène donne une nouvelle dimension à cette agression. Hier soir, le ministre de l'Intérieur a évoqué un scénario hybride d'attentat sur le sol européen. David Philippot.
4: Le mot Semtex ramène l'Allemagne à ses années de plomb, les années 70 et 80, quand des attentats étaient commis sur son sol avec cet explosif utilisé par des groupes terroristes venus du bloc de l'Est. Hier, en bout de piste de l'aéroport de Leipzig, les démineurs ont fait exploser les 800 grammes de Semtex qui avaient été fixés au drone avec un détonateur qui n'aurait pas explosé à cause d'un défaut technique. Semer la terreur, c'est encore l'objectif recherché et la menace provient encore de l'Est. Une Russie à l'origine de la plupart des opérations de déstabilisation et de sabotage sur le sol européen que le ministre de l'Intérieur, Alexander Dobrindt, évoque du bout des lèvres.
5: Nous sommes ici en présence d'une menace qui pourrait impliquer des puissances étrangères. Cela

0: Ça fera partie de l'enquête qui vise manifestement à semer une grande incertitude en Allemagne. Et cela s'inscrit en partie dans le contexte d'une menace hybride à laquelle nous sommes confrontés aujourd'hui.
1: Le même Alexander Dobrindt a inauguré un centre de défense contre les drones en décembre dernier à Berlin. Mais l'aéroport de Leipzig, comme sept autres, attendent toujours que les détecteurs de drones, les radars, les caméras, ainsi que les capteurs basés sur l'intelligence artificielle, soient opérationnels.
2: La Russie, dont les ingérences planent sur la prochaine présidentielle française après Édouard Philippe et Raphaël Glucksmann, Gabriel Attal est aussi concerné. Son entourage l'a fait savoir hier. Il est question de publications sur X et TikTok de comptes non identifiés évoquant l'ancien Premier ministre comme atteint de la maladie de Parkinson ou encore héritier d'un empire de la drogue. Selon l'agence gouvernementale Viginum, ces fausses informations sont signées Sirius Lock, un réseau affilié à Moscou. Les équipes du Premier ministre contre-attaquent après les révélations sur des suicides et tentatives de suicide dans les services de Matignon, des révélations de France Inter en début de semaine. Dans une dépêche AFP, ces services indiquent que les faits sont sensiblement différents de ce qui a été publié et mettent en partie en cause la fonctionnaire dont la situation de souffrance aux traitions de souffrance au travail a conduit à un signalement à la justice, le tout dans des termes qui s'arrangent un peu avec la vérité, Delphine Evenou.
3: Dans un courrier évoqué par l'AFP, les services du Premier ministre écrivent que Laura a tenté de mettre fin à ses jours après avoir été, je cite, « mise à pied et mise en cause pour harcèlement sur ses équipes ». L'épisode s'est en fait déroulé en décembre. Un après-midi, la fonctionnaire utilise les identifiants professionnels d'un collègue dont elle dénonce depuis des mois les agissements et l'inscrit sur des sites de commerce en ligne avec des termes injurieux. Une impulsion, conséquence de sa souffrance selon le médecin du travail, lit-on dans le signalement fait à la justice et révélé par France Inter. Pour cela, Laura n'a pas été mise à pied, mais suspendue temporairement. La commission de discipline s'est réunie fin juin. Elle avait choisi de ne pas rendre d'avis, sorte de statu quo. La direction a, elle, décidé de prononcer un blâme signé en fin de semaine dernière. Les agents publics que Laura a dénoncés sont toujours en poste. L'enquête interne les concernant vient d'être ouverte.
2: La forte mortalité infantile en France connaît une dégradation sanitaire préoccupante. Conclusion d'un rapport de l'Inspection générale des affaires sociales publié plutôt discrètement en ce début du mois d'août, alors que le document remonte à janvier dernier. Une publication révélée cette semaine par Le Canard enchaîné. Il évoque plusieurs facteurs comme les inégalités sociales et territoriales. En revanche, les auteurs du rapport écartent l'hypothèse d'un lien ferme entre la hausse de la mortalité néonatale et les fermetures de petites maternités. Le gouvernement répond aux sinistrés des incendies. La ministre de l'Agriculture, Annie Genevard, a présenté un plan pour, je cite, « ne laisser aucun agriculteur seul face aux canicules, à la sécheresse et aux incendies » avec plusieurs mesures d'urgence pour la trésorerie des exploitations ou des prises en charge de cotisations sociales. Le ministère souhaite aussi adapter les mesures de gestion de l'eau au cas par cas. Quatre départements classés par ailleurs en rouge aujourd'hui pour un risque très élevé de départ de feux de forêt et en pleine période d'incendie. Les sapeurs-pompiers professionnels estiment qu'ils sont sous-utilisés. Neuf organisations syndicales alertent. D'après elles, l'État privilégie actuellement en Gironde et dans le Var les pompiers volontaires et notamment pour des raisons budgétaires. Boris Loumagne.
4: Le constat dressé par Guillaume Millet est amer. Le secrétaire fédéral de la CFDT des SDIS estime que les pompiers professionnels, comme lui, n'ont pas la place qu'ils méritent dans la lutte contre les incendies.
5: C'est simplement scandaleux. Les sapeurs-pompiers professionnels, c'est leur métier aussi. Et à ce jour, on refuse de les envoyer sur le front des incendies ou en colonne de renfort parce qu'on privilégiera toujours la ressource humaine pompiers volontaires.
4: Les volontaires privilégiés parce que d'après les syndicats, c'est une main-d'œuvre bon marché, moins rémunérée que les pompiers de métier et dont le temps de travail n'est pas limité, contrairement aux pompiers professionnels dont le nombre de jours travaillés à l'année est plafonné.
5: Quand nos édiles mettent ça côte à côte, ils se disent bah, « c'est sûr, ça coûte moins cher d'envoyer des sapeurs-pompiers volontaires, ils sont formés de la même manière, donc ils peuvent faire la même chose. » Et en plus de ça, nous, on se garde notre ressource humaine professionnelle pour, on va dire, bah, le courant, le quotidien, la nuit, l'hiver et en semaine, quoi.
4: Et c'est aussi pour cela que les professionnels ne sont pas prioritaires. Leur direction rechigne à les envoyer sur le front des incendies de peur de vider des casernes qui, d'après les syndicats, manquent clairement de moyens humains.
6: Il est 7h10, Camille Marigot, c'est l'heure du reportage de la rédaction.
2: Avec cette alerte de nombreux médecins face à l'intelligence artificielle, on ne peut pas attendre 15 ans pour protéger les enfants. Alors que l'IA fait partie du quotidien des plus jeunes, beaucoup en ont fait de véritables compagnons de vie, ce qui inquiète ces professionnels de santé que Cécile de Kervas-Doué a rencontré à l'hôpital Avicenne en Seine-Saint-Denis.
7: Depuis plus de 20 ans, dans un recoin verdoyant de l'hôpital Avicenne, la maison des adolescents accueille des jeunes âgés de 11 à 21 ans pour des consultations ou des activités thérapeutiques. Sur le banc, dans l'entrée, un jeune homme à casquette est branché sur son smartphone.
8: J'en ai besoin, moi, de ChatGPT, moi, parce qu'il donne des bons conseils.
9: Et quand vous lui avez dit « je vais faire une interview avec la radio »,
8: il a dit « c'est bien ». Oui, il a dit « faut que tu parles, c'est tout ». Et il l'a mis dans mon calendrier, en gros, avec ce que je dois faire.
7: Pour ce jeune homme de 18 ans, habitant Bobigny, l'IA est devenue un partenaire indispensable de toutes ses décisions. Parce que depuis plus d'un an, les grands modèles de langage ont développé une mémoire conversationnelle et une empathie modélisée. En clair, la machine est devenue un compagnon, 100% disponible, non jugeant, qui se souvient de toutes les conversations et qui s'en sert pour capter l'attention de l'utilisateur en allant chaque fois dans son sens.
8: Moi, je fais ça tout le temps, le matin, le midi, le soir. Je lui parle comme si c'était un humain. Je lui demande « Ouais, ça va, et toi ?» Et après, je lui dis « C'est mon problème. » Je sais pas, moi, la peuf, des trucs comme ça. Il dit qu'il faut arrêter petit à petit. En gros, 18 heures, j'arrête. Mais je l'ai pas suivi, moi. Grâce à lui, je fais des trucs que j'aurais pas fait. Je vais venir ici. J'ai parlé avec lui par rapport à ce que je ressentais et tout. Et il m'a dit « Faut que t'ailles parler à quelqu'un en réel, des trucs comme ça. » Quand j'ai envie d'écouter ce qu'il dit, je le fais. Il y a besoin de dire que tout le monde. C'est une intelligence artificielle, ça veut dire que ça connaît tout.
7: Dans cette maison, une équipe pluridisciplinaire d'une quinzaine de soignants accueille 300 adolescents par an. Il y est bien sûr question d'écran, mais surtout de temps d'écran, pas de relations numériques. Et aucun professionnel n'accepte de parler de l'addiction à l'IA des adolescents, sauf le responsable du service.
10: Parce qu'à mon avis, il y a un déni aussi du monde numérique des enfants et des ados par les adultes. Et c'est un déni de soi-même, de sa pratique. C'est-à-dire finalement, moi je suis désolé, mais on a tous un smartphone dans la poche, donc on est tous un compagnon artificiel dans la poche.
7: Théo Mouhoud est pédopsychiatre. Il a récemment publié une étude sur les risques de développement relationnel pour les enfants qui utilisent l'IA.
10: Ce que les chercheurs questionnent, c'est la question de l'empathie, notamment. On construit notre empathie dans le lien à l'humain. Par exemple, reconnaître les émotions chez l'autre et comment reconnaître les émotions chez soi. Et il a été montré quand même que les enfants ont une capacité plus grande à attribuer de l'empathie, et notamment aux machines. Et donc, ce que nous, on va percevoir comme adultes, comme une réponse venant d'une machine avec un sort de leurre émotionnel, eux, non. Mais du coup, ça questionne aussi sur la question de la frustration, l'attente, la patience, la régulation émotionnelle. Ce qu'il faut avoir en tête quand même, c'est que c'est un business, donc c'est une responsabilité des pouvoirs publics, de santé publique, de pouvoir dire non, nous n'accepterons pas que nos futures générations soient aliénées, dépendantes, perdent des capacités et qu'il y ait encore plus d'accroissement des inégalités.
7: Car les plus vulnérables sont les enfants des milieux les plus modestes, ceux dont les parents sont éloignés du monde numérique et qui ne peuvent donc pas en expliquer les dangers à leurs enfants. Cela représente un Français sur trois. Alors aux États-Unis, suite à plusieurs suicides de mineurs, l'industrie a promis de s'auto-réguler. Contacté, OpenAI, l'entreprise de ChatGPT, assure que depuis septembre, les parents seront prévenus par email en cas de danger. Mais comment savoir si ce sera réellement le cas ? Voilà une question qui occupe la Commission nationale d'experts sur les risques de l'IA générative, lancée à Paris au début du mois. La neuroscientifique Serena Tavilata la co-préside.
11: Il faudrait demander beaucoup plus de transparence, c'est-à-dire ces chatbots, ils ont des systèmes qui font de la détection des états affectifs de l'utilisateur. Combien reste stocké des conversations qu'on a avec ces chatbots, où ces données sont stockées, comment ils sont réutilisés, comment les classifieurs des toxicités sont mis en place. On n'a pas de transparence.
7: La commission doit rendre ses premières recommandations fin mai. Mais pour l'instant, pas question d'interdire l'IA pour les mineurs, comme vient pourtant de le faire l'Australie. Car les professionnels de santé le disent, avec l'IA, on ne peut pas se permettre d'attendre 15 ans, comme on l'a fait avec les réseaux sociaux, avant de commencer à protéger les enfants.
2: Face à l'IA, on ne peut pas attendre 15 ans pour protéger les enfants. C'était le reportage de Cécile de Kervas-Doué, diffusé pour la première fois le 25 mars dernier. Le temps pour aujourd'hui marqué par un risque d'orage sur les reliefs pyrénéens et en Ariège. Ailleurs, la journée sera plutôt ensoleillée, des températures encore élevées dans le sud-est. 28 à 30 de Nice à Ajaccio ce matin. Il fait 22 degrés à Bordeaux, 21 à Auxerre, 20 degrés à Paris et à Tours. 7h14, les matins d'été avec vous, Julie Gacon.
6: Merci beaucoup Camille Marigot. On vous retrouve tout à l'heure à 7h30.
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0: Le niveau du fleuve Danube est tellement bas qu'il a laissé apparaître ces derniers jours en Bulgarie les restes d'un mammouth laineux. Il est tellement bas qu'un bateau de croisière fluviale s'est échoué sur un banc de sable. Il est tellement bas que, comme sur la Loire et même en certains endroits du Rhin, le fleuve a laissé la place à un ruban de pierre et de gravier à Cologne, dans l'ouest de l'Allemagne. Le Rhin a même atteint son point le plus bas depuis le début des relevés, 67 cm de profondeur. Après plusieurs semaines de sécheresse, plusieurs grands fleuves européens sont donc à la peine. Jusqu'où dépendent les activités humaines et comment s'organisent les ports fluviaux face à ce phénomène qui commence à se répéter? Bonjour Paul Touret.
2: Bonjour.
0: Merci beaucoup d'être avec nous. Vous êtes le directeur de l'ISEMAR, l'Institut supérieur d'économie maritime de Saint-Nazaire. Paul Touret, où faut-il trouver la source de la sécheresse du Danube et du Rhin? Alors source, le mot est particulièrement mal choisi, mais à dessein, parce qu'il s'agit de remonter à la source de ces fleuves, là où le débit se tarit quand le climat est déréglé.
2: Alors, le dérèglement du climat, justement, provoque deux phénomènes. Le premier, c'est la réduction de l'enneigement sur le massif alpin. Le massif alpin est sorte de château d'eau de l'ensemble du système fluvial ouest européen, mais aussi par le Danube, vers l'Europe centrale et les Balkans. Et on a moins de neige ces dernières années, et c'est particulièrement visible en Autriche. Et puis la sécheresse très précoce ralentit en plus la pluviométrie printanière et tous les phénomènes qui pourraient apporter de l'eau. Donc c'est pour ça qu'on a une grande pression, on va dire, climatique sur l'ensemble des systèmes fluviaux, que ce soit vers le nord avec le Rhin, le Pô pour la plaine italienne et évidemment le Danube sur la grande partie de l'Europe orientale.
0: Donc il y a tout au bout de la chaîne en amont pour certains de ces fleuves, les Alpes et les raisons strictement climatiques de la baisse du débit. Mais plus on descend ces fleuves vers l'aval, dans quelle mesure les activités humaines contribuent, kilomètre par kilomètre, à prélever de l'eau et à diminuer aussi le débit de ces fleuves?
2: Alors, la grande richesse de ces fleuves, c'était la circulation, hein, historiquement. Puis à partir du 19e siècle, on les a maîtrisés. Au 20e, on les a utilisés pour l'industrie. On parle des centrales nucléaires. Il y a le pompage aussi pour l'agriculture, notamment l'agriculture du maïs qui est très fort dans la plaine hongroise et sur les bords roumains du Danube. Et donc tout ça, plus la population, ça fait beaucoup de ponction de l'eau. Évidemment, quand il y en a moins en été, avec des phénomènes de sécheresse, on se retrouve avec beaucoup de tensions sur le transport, sur l'énergie et sans doute aussi sur l'agriculture.
0: Alors on peut prendre ces secteurs les uns après les autres pour comprendre quelles sont à court terme les conséquences de cette sécheresse sur les activités fluviales. Donc on a abordé lundi avec Nicolas Selnik les pressions, la question strictement environnementale de cette eau qui manque pour les fleuves. Il s'agit aussi de parler d'activités humaines, comment les acteurs des fleuves se réorganisent aujourd'hui. D'abord le transport fluvial, plus précisément, qu'est-ce qu'on peut dire sur les difficultés qu'ont les navires aujourd'hui à avancer sur un fleuve comme le Rhin, par exemple?
2: Alors, vous l'avez mentionné, il y a le tourisme. Hein, il ne faut pas oublier que ces grandes villes de patrimoine des grands fleuves européens utilisent la croisière fluviale. Donc, avec plus d'eau, les bateaux s'arrêtent. C'est une part de l'économie. Mais il y a aussi tous les flux de transport. Les grains, par exemple, qui sont produits dans les bassins amont qui vont vers les embouchures. Les produits sidérurgiques, le charbon, le pétrole qui circulent beaucoup, les carburants. Et tout ça réduit finalement la volumétrie. Ces grands fleuves européens sont vraiment des artères vitales. C'est presque des arrière-ports de Constanza pour le Danube ou de Rotterdam pour le Rhin, et ça pose des questions. Aussi les conteneurs qui sont très importants dans l'économie allemande ou sans doute pour la Hongrie. Donc c'est vraiment toute une pression sur l'économie des transports de l'intérieur de l'Europe qui se met en place avec cette réduction de la navigabilité de ces grands fleuves européens.
0: Certains navires sur le Rhin ne seraient chargés à ce jour que de 15 à 20% de leur capacité habituelle. Ça augmente encore les coûts pour les entreprises. Le prix du transport par navire citerne entre Rotterdam et Karlsruhe par exemple est passé de 45 € la tonne fin juin à 125 voire 155 € la tonne selon les différentes sources. Paul Touret, les conséquences agricoles, vous mentionniez les activités agricoles nombreuses qui bordent ces fleuves, on parle d'un risque d'intrusion d'eau salée, par quel phénomène ?
2: Alors, notamment sur le bassin du Danube, si vous voulez, quand l'eau douce manque, c'est l'eau salée qui revient à la côte zéro et elle remonte. On le dit aussi pour le Pô en Italie du nord oriental. Et donc, le risque, c'est finalement de contaminer des terres qui sont habituellement mouillées par de l'eau douce et qui deviennent avec de l'eau salée et qui bougeraient les cultures. En plus, on est souvent sur de la grande production céréalière, notamment de maïs, comme j'ai déjà dit. Et là, c'est un risque d'effondrement de production par une mauvaise qualité des terres qui sera arrosée par de l'eau salée. installé.
0: En Italie, l'autorité du bassin du Pô a par exemple déclaré il y a quelques jours que plus de 100 municipalités risquaient des pénuries d'eau potable à cause de cette intrusion d'eau salée.
3: À l'intérieur de ces pylônes, il y a des barrières anti-sel. Quand le débit du fleuve est supérieur à 450 mètres cubes par seconde, elle s'ouvre et laisse couler le fleuve normalement. Mais quand le débit est plus faible et quand, à marée haute, la mer remonte, ces portes se ferment et arrêtent la mer de ce côté-là. Mais avec un débit exceptionnellement faible de 150 mètres cubes par seconde, même cette infrastructure est devenue inefficace, donc la mer prend le fleuve à rebours sur 30
4: km.
3: On ne parvient plus à utiliser toutes les bouches que l'on voit sur cette carte. On a activé tous les systèmes d'urgence. À marée basse, on a essayé d'acheminer ce peu d'eau douce des points les plus hauts vers les points les plus proches de la mer. C'est difficile et ça coûte cher pour obtenir un bénéfice léger. Il y a peut-être 10 à 15% de l'eau nécessaire. On verra ensuite, là, les dommages déjà perceptibles sur les cultures.
0: Extrait d'un reportage de Pauline Glaise à Porto Tolé en Vénétie pour RFI il y a quelques jours. Et Paul Touré, si j'ai fait entendre, on a fait entendre cet extrait de reportage, c'est parce que vous nous avez dit en préparant cette discussion, quand on vous a appelé, que vous aviez été très marqué par ce reportage que vous avez entendu donc, sur l'antenne de RFI. Pour quelle raison? C'est très nouveau ce qui est en train de se passer sur le delta du Pô.
2: En fait, c'est pratiquement toutes les économies des deltas qui peuvent être mises en cause par le réchauffement climatique et par la montée des eaux. On parle souvent de l'atteinte aux côtes, mais nos grands deltas européens, le delta du Danube, du Rhône, de l'Èbre et tout le système de mer du Nord peut être aussi affecté par cette forme particulière de remontée des eaux salées. On l'a dit aussi pour la consommation humaine. Donc c'est un des phénomènes climatiques de ce changement, à la fois la perte d'eau sur le massif alpin et la rentrée maritime sur les deltas et sur les grands fleuves. C'est des pressions, d'autant plus qu'on est sur des bassins de population très importants, si on parle par exemple du delta belgo-néerlandais.
0: Et sur les conséquences de cette sécheresse et de la baisse du débit des fleuves, sur les activités de production d'électricité, qu'est-ce qu'on peut en dire? Parce qu'il y a plusieurs installations de centrales hydroélectriques le long de ces fleuves, notamment du Danube. Qu'est-ce qu'on sait aujourd'hui de la capacité de ces infrastructures? Est-ce qu'elles tournent à plein? Est-ce qu'au contraire elles ont dû réduire? Est-ce qu'elles sont obligées de le faire ou c'est par précaution? Qu'est-ce qu'on peut en dire?
2: Alors, la grande maîtrise de ces fleuves européens a déjà amené l'hydroélectricité. Alors, on sait, par exemple, les canaux d'Alsace et tout ça, s'il manque de l'eau, ça peut poser problème. Mais avec le nucléaire, il y a la question à la fois du refroidissement et de l'utilisation de l'eau. Et on l'a vu dans le cas des Roumains que c'est très important. Et ça pose une vraie question, d'ailleurs, sur l'ensemble du système nucléaire européen. Ce manque d'eau d'été qui ralentit la puissance électrique avec des nouvelles consommations, notamment de la climatisation. On a vu en Hongrie des appels à réduire, ce qui serait un effet ciseau entre l'extension de la chaleur et qui demande du refroidissement des humains, on va dire, et de moins d'eau pour produire l'électricité. Oui. Et on a aussi le cas en Serbie avec une centrale thermique parce que le charbon a aussi besoin d'eau pour produire l'électricité. Donc on voit que c'est tout un système énergétique européen qui peut être menacé par ces sécheresses.
0: En Serbie, le gouvernement a appelé la population à la sobriété pour ne pas trop tirer sur le réseau des centrales hydroélectriques, sauf que les clims tournent à plein aujourd'hui dans les foyers et que la consommation au contraire a augmenté. Sur les centrales nucléaires, j'apprenais que la Roumanie avait dû mettre ses centrales nucléaires à l'arrêt puisque l'armée roumaine essaye, pendant que ses centrales sont à l'arrêt, de dévier le cours du second plus long fleuve d'Europe à coup d'explosif, donc le Danube. C'est un post sur Facebook du ministère de la Défense dans l'espoir de pouvoir à nouveau rafraîchir ses réacteurs. Comment on fait dévier le cours du Danube à coup d'explosif? Ça me fait sourire, mais c'est peut-être totalement banal, je ne sais pas.
2: Il doit y avoir une sorte de canal d'alimentation.

0: Exemple, le Rhin n'a aucun barrage et tous les travaux ont été faits pour qu'il n'y en ait pas. Et on voit aujourd'hui le défaut que ça peut avoir de manquer peut-être d'eau en été.
1: L'Ukraine en particulier, Paul Touret, cherche des routes alternatives pour exporter ses céréales et en particulier depuis les attaques russes sur les ports, notamment d'Odessa au mois de juillet. Comment est-ce qu'elle est affectée, l'Ukraine, par ce très bas débit? Les céréales ukrainiennes, par exemple, comment on procède pour les faire circuler?
0: Alors, elles circulent par des ports qui sont dans les derniers kilomètres du Danube, pratiquement en zone maritime. On est un peu avant le delta et en général, les grains, quand ils passent sur la rive roumaine, sont plutôt dans l'espace maritime. C'est donc pas forcément de soucis. Il peut y en avoir sur le système fluvial du Don peut-être ou des choses comme ça. Mais là, on est plutôt sur les zones russes à cause du contrôle. Donc, c'est des questions aujourd'hui qui se posent pas forcément puisqu'on est plutôt dans l'espace maritime et non pas dans l'espace fluvial du Danube.
1: Alors, tous les pays concernés par la sécheresse de leurs fleuves, quelle solution, s'ils en cherchent, mais quelle solution à long terme cherchent-ils pour s'adapter à cette nouvelle donne? Est-ce que voilà, on se réunit aujourd'hui, on multiplie les rencontres pour envisager ce qui serait possible si chaque été le débit de ces fleuves diminue comme on le voit cet été, comme on l'avait déjà vu aussi en 2022?
0: En fait, il y a tout un problème climatique pour l'Europe, c'est-à-dire d'accepter finalement une bisaisonnalité, un hiver qui peut être d'ailleurs très mouillé, on l'a vu cet hiver avec beaucoup d'eau, qui peut poser des questions d'inondation, et puis quasiment une saison sèche. Et d'où l'intérêt aussi d'avoir des solutions ferroviaires, si on reparle du transport, hein, moins pour les énergies c'est autre chose, mais peut-être plus de ferroviaires, de faire ce maillage européen plus important. D'ailleurs, la directrice du port de Strasbourg dit toujours qu'il faut des solutions ferroviaires de remplacement l'été, parce qu'on ne peut pas vivre tous les deux étés avec un Rhin pratiquement à sec. Donc un système notamment pour les conteneurs, mais enfin c'est pour ça que la modalité du transport européen doit plus s'appuyer sur le ferroviaire, et on peut renvoyer sur l'état du réseau allemand par exemple, qui peut poser des questions, ce qui pose voilà des grands problèmes sur finalement le traitement de tout cet intérieur européen. On est souvent fasciné par ces grands ports maritimes, mais il faut aussi s'interroger sur l'irrigation ferroviaire de tout le continent.
1: Dédoubler les voies fluviales sur le rail, et les ports de Strasbourg que vous mentionniez, Paul Touret, ont prévu d'investir 70 millions d'euros pour développer la capacité ferroviaire et anticiper les difficultés du transport fluvial en période de sécheresse. Paul Touret, on a parlé du Danube, du Rhin, du Pô. Qu'en est-il, peut-être pour conclure, qu'en est-il du Rhône? Alors certes, le Rhône ne prend pas sa source dans les Alpes, mais dans quelle mesure aujourd'hui est-il concerné par la sécheresse? Est-ce que les activités humaines également doivent ralentir autour de ce fleuve? Bien sûr, l'irrigation, enfin tout ce qu'on sait, mais des activités que vous aviez mentionnées, donc transport fluvial, centrale hydroélectrique et le reste?
0: Alors, le Rhône a une partie de sa source un peu en amont du lac Léman. Il y a la réserve du lac Léman, d'ailleurs, comme le lac de Constance pour le Rhin. Et puis après, c'est tout un système éclusé. D'ailleurs, c'est plus un système électrique qu'un système de transport, même s'il y a des navires sur le Rhône. Il peut y avoir les mêmes questions, mais il est aussi alimenté par la Saône et on a vu des niveaux de sécheresse importants. Ça pose aussi des questions sur les fleuves français, qu'ils soient en utilisation hydroélectrique ou en utilisation de transport. C'est une vraie question aussi sur les bassins français. Et il va falloir peut-être s'adapter à ces conditions, et là on le voit notamment en termes de production électrique pour la Compagnie Nationale du Rhône qui gère l'ensemble du système. Donc c'est vrai que c'est une des données nouvelles du réchauffement climatique pour l'Europe, c'est de s'adapter à ces conditions assez dures l'été, pas tous les étés, mais en tout cas des étés qui peuvent être plus en plus fréquents du point de vue de ces fortes périodes de sécheresse.
1: Un tout petit mot avant de vous quitter, vous êtes en ce moment en train de parcourir l'Est de la France en tout cas, parce que vous n'êtes pas vraiment dans l'Est de l'Europe, mais vous parcourez l'Allemagne et je ne sais pas si vous suivez des fleuves, parce que vous êtes passionné par les fleuves, mais est-ce que vous êtes allé voir un coup d'œil à chaque fois là où vous arrêtez? Est-ce que vous avez vu des choses que vous pouvez nous transmettre?
0: J'ai vu un peu moins d'eau, effectivement, dans la partie centrale de l'Allemagne, mais il faut dire que aujourd'hui, avec ce système de sécheresse, il y a beaucoup d'eau en Europe du Nord. Et la Baltique est plutôt très arrosée et la saison n'est pas très bonne. Donc, vous voyez, il peut y avoir aussi des glissements de climat, mais c'est vrai que ça peut poser, effectivement, aujourd'hui, des questions sur comment vivre ces étés. Est-ce qu'il faut remonter vers le Nord pour avoir de la fraîcheur? Est-ce qu'il faut s'adapter à des conditions climatiques? En tout cas, le continent, quand on le traverse, on voit bien qu'on regarde la météo avec attention, parce que c'est nos vies de vacanciers, mais c'est aussi notre vie économique, on va dire, beaucoup plus large.
1: Et de ceux qui vivent sur les rives de ces fleuves. Merci beaucoup, Paul Touret, d'avoir été avec nous, directeur de l'ISEMAR, l'Institut supérieur d'économie maritime. Merci beaucoup. les titres de l'actualité. C'est avec vous Camille Marigaud. Bonjour.
2: Bonjour.

0: Julie, bonjour à toutes et à tous. Trois personnes ont été tuées dans des bombardements russes la nuit dernière à Balaklia, dans la région de Kharkiv, au nord-est de l'Ukraine. Kiev a par ailleurs ordonné hier l'évacuation de centaines de familles et d'enfants de Kramatorsk, dernière ville sous contrôle ukrainien dans la région de Donetsk, car la situation se détériore selon les autorités. Les forces russes se trouvent à moins de 20 km de la lisière de la ville, selon un collectif de cartographie militaire proche de l'armée ukrainienne. Le ministre allemand de l'Intérieur alertait hier soir sur une nouvelle dimension de menace, évoquant un possible scénario d'attaque hybride après la découverte d'un drone explosif à l'aéroport de Leipzig, un hub logistique clé pour l'OTAN et l'acheminement de matériel militaire et civil vers l'Ukraine. En France, cette fois-ci, Sébastien Lecornu a indiqué, lui, vouloir poursuivre à la rentrée le travail avec les autres formations politiques pour lutter contre les ingérences étrangères. Trois candidats déclarés ou pressentis à la présidentielle ont été visés ces derniers jours par des opérations de déstabilisation russe. Dernière en date, l'ancien Premier ministre Gabriel Attal. L'Iran a indiqué hier s'être accordé avec le sultanat d'Oman sur un nouvel itinéraire de transit des navires dans le détroit d'Ormuz. Déclaration conjointe entre les deux pays en préparation. Le détroit à nouveau verrouillé par Téhéran depuis la reprise des hostilités avec les États-Unis début juillet. Washington a de son côté imposé un blocus des ports iraniens. Téhéran réclame sa levée. Aux États-Unis, le candidat progressiste Abdul El-Sayed remporte l'investiture démocrate dans le Michigan pour un siège au Sénat, selon les projections des médias américains hier soir. Une primaire test pour l'avenir du parti, plus disputée qu'attendue. El-Sayed, médecin de 41 ans, l'a emporté de justesse devant sa rivale centriste, Hayley Stevens. 7h32, la suite des Matins de France Culture avec vous, Julie Gacon.
1: Merci Camille Marigot. Tout de suite, la revue de presse internationale. Bonjour Marie Dorsay.
2: Bonjour Julie.
1: Dans votre revue de presse internationale ce matin, vous nous emmenez au Venezuela.
2: À la recherche de la dame aux jolis ongles, on pourrait croire à une histoire pour enfants, mais le conte de fées est loin, très loin de la réalité des proches de Cristina Margarita Ramos, raconte El País. Cette retraitée de 71 ans fait partie des victimes du double séisme qui a fait au moins 6125 morts le 24 juin dernier, selon les derniers chiffres officiels, sûrement sous-estimés. Pourtant, elle a été sortie des décombres, vivante. Un sauvetage filmé pendant lequel Cristina Margarita s'est vue complimenter sur ses ongles par l'un des sauveteurs. La vidéo est devenue virale, le surnom est resté. Mais l'histoire de cette Vénézuélienne ne se termine pas là. Fin juillet, après 37 jours d'incertitude, ses proches identifient son corps sur les photos des personnes décédées transportées dans les silos de la Guerra, transformées en morgue temporaire, précise le site d'information El Pitazo. Depuis, sa famille cherche sa dépouille. J'ai filmé toute la séquence du moment où ils ont secouru ma mère jusqu'à ce qu'ils l'installent dans l'ambulance. J'ai des enregistrements audio et des SMS du médecin qui se trouvait dans l'ambulance, dans lesquels il indique qu'ils ont déposé ma mère à l'hôpital naval de Katia Lamar. Nous avons besoin de savoir où et par qui ma mère a été transportée depuis l'hôpital naval vers un autre endroit. Elle ne figure pas sur la liste de l'hôpital naval, mais là-bas non plus, on ne sait pas quelle ambulance a pu la transporter à l'hôpital naval. On ne sait rien. Qui va me donner des nouvelles de ma mère? Le cri du cœur de Krisnel, sa fille, résonne avec celui de milliers de familles de victimes du drame, comme Jesus, que le média Boragin a rencontré, arrivé en catastrophe d'Argentine lorsqu'il a reconnu sur les réseaux sociaux l'immeuble où habitait son père, immeuble effondré, comme Sofia, dont la mère a été ensevelie et qui a dû dormir plus d'une semaine dans la rue, en attendant que les secouristes arrêtent les recherches de survivants et commencent à exhumer les corps. Les personnes qui meurent lors d'un tremblement de terre sont enterrées vivantes, mais leurs proches souhaitent leur offrir des funérailles dignes. Ce sont deux choses bien différentes, raconte le média colombien. Le site Infobae précise, lui, que 1579 personnes sont encore officiellement portées disparues.
1: Et pour les survivants du séisme, Marie Dorsay, c'est la solidarité qui s'organise.
2: À travers le pays, associations, entreprises et bénévoles se mobilisent pour apporter un peu de confort et de réconfort à ceux qui vivent désormais par milliers dans des tentes, comme ces couturières qui ont fabriqué en moins d'un mois 1000 peluches pour les enfants, ou cette entreprise de recyclage qui a déjà réutilisé une tonne de déchets textiles pour faire des rembourrages de coussins, raconte BBC Mundo. Installée au bord de la mer en campement, la vie s'organise, des quartiers aussi, avec chacun leur nom. Cité bénie pour porter l'espoir d'une reconstruction, Chinatown,

0: pour les tentes bleues envoyées par les autorités chinoises. Et partout, l'objectif d'aller de l'avant sans oublier toutes les personnes décédées, raconte El Nacional. Et comme le rappelle Télésur, le gouvernement prévoit la reconstruction de près de 4000 logements, rien qu'à La Guaira, l'état du nord de Caracas, le plus durement touché par le séisme. Mais certains ont confié à Al Jazeera avoir peur de ne jamais retrouver leur maison, comme après le glissement de terrain meurtrier qui a touché l'état en 1999.
1: Et pour terminer cette revue de presse, Marie Dorsay, on s'est écrasé sur la Lune.
0: En tout cas, l'étage inférieur d'une fusée de SpaceX partie en début d'année dernière s'y est écrasé hier matin, selon des scientifiques qui ont anticipé l'impact en analysant la trajectoire de l'engin dévié donc vers la Lune, explique la BBC. Mais alors à quoi ça ressemble un étage de fusée qui s'écrase sur la Lune, me demanderez-vous? Eh bien à rien pour le moment, à la grande déception des scientifiques. Les astronomes espéraient que la collision produirait un éclair suffisamment brillant et un nuage de poussière et de débris suffisamment importants pour être observables depuis la Terre grâce au télescope. Mais au moment prévu, la Lune ressemblait à la Lune, raconte le New York Times. Il faudra attendre l'analyse des images de la sonde coréenne Danuri et le passage d'une sonde de la NASA dans quelques jours pour confirmer le phénomène. Des analyses très attendues par les scientifiques, souligne la BBC, car comprendre la quantité de roches et de poussière soulevées par un impact aidera les ingénieurs à concevoir des atterrisseurs et de futurs base lunaire plus sûre. Un accident qui pourrait servir la science, donc. Mais ce n'est pas une habitude à prendre, prévient une chercheuse dans les colonnes du New Scientist. Et si cela touchait un site d'intérêt particulier, si cela endommageait les modules d'atterrissage Apollo historiques, s'interroge-t-elle. D'autant que le problème des débris lunaires pourrait s'aggraver à mesure que les États-Unis et la Chine se livrent une course effrénée pour envoyer des astronautes sur la Lune, souligne ABC News.
1: Merci beaucoup Marie Dorsay. Tous les liens vers les titres de presse et les articles que vous citez dans votre revue de presse internationale sont retrouvés sur le site de France Culture. Merci beaucoup.
2: 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Les matins d'été, Julie Gacon.
1: Des centaines de sandales en plastique qui ondulent au gré du clapot de la mer sur le rivage de Ceuta. Les claquettes ont glissé des pieds de leurs propriétaires, elles ont ensuite perdu leurs traces. Une semaine plus tard, elles flottent toujours sur 2 mètres d'océan, la semelle tournée vers l'autre côté du monde. Sur les 50 à 60 000 personnes en sandales ou baskets qui, en quelques jours la semaine dernière, ont gagné l'enclave espagnole de Ceuta, la plupart ont été renvoyées chez elles. Pour 77 au moins d'entre ces exilés, la mer s'est refermée sur eux comme un linceul. Pour nous, cette histoire se résume à ça. Ceuta, un mur infranchissable et des gardes-frontières pour qui l'essentiel est que le mal vient de la mer et qu'il faut l'y refouler. Au-delà des nœuds que sont les postes frontières et des flux qu'on représente sur les cartes à coups de grosses flèches rouges, comment raconter les parcours de migration? Bonjour Michael Neumann.
3: Bonjour.
1: Merci beaucoup d'être avec nous. Vous êtes responsable de l'unité migration de Médecins Sans Frontières. Nous accueillerons dans ce studio dans quelques instants. Et qu'elle ne s'inquiète surtout pas si elle nous entend, Françoise Bauken, géographe et cartographe qui est chargée de recherche à l'université Gustave Eiffel au département aménagement, mobilité, environnement et qui travaille sur la façon de raconter ses parcours par des cartes, parce que ce ne sont pas que des flux, les cartes. Michael Neumann, peut-être d'abord avec vous quelques mots sur ce qui s'est passé la semaine dernière à Ceuta. MSF, Médecins Sans Frontières, n'a pas de mission d'urgence ou d'installation médicale à Ceuta. Néanmoins, vous connaissez, toutes les ONG connaissent cette enclave qui est l'un des points par lesquels des personnes en migration tentent de rejoindre l'Europe depuis le continent africain. Point de passage ou zone tampon, comment faut-il en parler, Michael Neumann?
3: Bonjour et merci pour votre invitation. Alors, c'est Utah est effectivement un point de passage privilégié historiquement, en tout cas pour les personnes.

0: personnes exilées qui cherchent à rejoindre l'Europe, en particulier des jeunes marocains, comme on l'a encore vu ces derniers jours. Néanmoins, l'enclave est très fermée depuis plusieurs années. Les dispositifs de contrôle, de surveillance ayant été relativement efficaces. Et donc, il y a aujourd'hui et depuis des mois maintenant très peu de passages, je crois. On a dû enregistrer autour de 3 000 passages l'année dernière par Ceuta, donc très loin des 50 000 personnes dont on a parlé. Donc on a un centre de gens qui s'amassent autour de l'enclave, mais avec un taux de succès relativement précaire, ce qui entraîne surtout l'emprunt par ces personnes d'autres routes. Et c'est ce qu'on verra sans doute à la suite, c'est que les fermetures progressives organisées par les autorités des deux côtés de la Méditerranée ont pour effet de détourner les personnes vers d'autres routes, que ce soit les Canaries ou la Libye ou la Tunisie ou en l'occurrence s'agissant de cette région de la Méditerranée occidentale, beaucoup l'Algérie. Voilà.
1: Est-ce qu'il est encore possible de déposer une demande d'asile à Ceuta où la seule raison d'être des 1 000 soldats et policiers sur place est de refouler? Parce que c'est vraiment l'impression que ça donne et on a du mal à comprendre s'il y a toujours des bureaux où les gens peuvent aller et déposer une demande d'asile.
0: Oui, il est possible théoriquement de déposer des demandes d'asile à Ceuta, qui est une enclave espagnole, qui fait partie de l'État espagnol. Il est par contre beaucoup plus difficile de rejoindre le continent européen depuis Ceuta, puisque l'enclave bénéficie en quelque sorte d'un statut dérogatoire. Néanmoins, l'accès effectif à la demande d'asile est rendu extrêmement difficile, d'abord parce qu'il est très difficile de s'y rendre, tout simplement. Ensuite, parce que, en considérant la population qui a pu chercher à se rendre à Ceuta ces dernières semaines et ces derniers jours en particulier, on a affaire à beaucoup de Marocains, de jeunes Marocains en particulier, dont la probabilité qu'elle accède au statut de réfugié est très faible. Je pense qu'en France, par exemple, je ne connais pas les taux pour l'Espagne, mais ils ne devraient pas être très, très, très, très éloignés. En France, vous avez entre 2 et 4% en tant que Marocain de chances d'accéder au statut de réfugié, la France considérant que le Maroc protège suffisamment ses citoyens.
1: Il y a des ONG à Ceuta, Michael Neumann, vous non, MSF non, mais d'autres. Et pourquoi MSF d'ailleurs n'y est pas ou n'y est plus?
0: Alors, vous avez bien sûr des ONG à Ceuta, alors beaucoup d'ONG espagnoles, des ONG de protection des droits, des ONG d'assistance. Vous avez la Croix-Rouge espagnole, qui n'est pas réellement une ONG, mais qui bénéficie d'un statut un petit peu particulier, mais qui remplit un rôle important dans l'assistance aux migrants. Et puis vous avez aussi l'État espagnol, qui remplit un rôle non négligeable en ayant mis en place un centre d'accueil et d'hébergement pour les personnes. Alors MSF n'est pas à Ceuta, effectivement. Mes collègues de la section espagnole ont mené ce qu'on appelle une mission d'évaluation dans l'enclave ces derniers jours. La conclusion a été que le tissu local était suffisant pour répondre aux besoins, et c'est ce qui structurellement nous a conduit ces dernières années à ne pas ouvrir de projet
1: sur cette
0: dans l'enclave,
1: enclave.
0: contrairement à d'autres régions en Tunisie, en Libye ou ailleurs sur le continent africain.
1: D'autant que vous vous êtes entre guillemets épargné d'aller à Ceuta qui est déjà bien doté en ONG, en association, d'autant que il y a tant d'endroits où cela manque encore. Vous avez une présence à MSF dans les Balkans, en Méditerranée avec des navires de sauvetage, en Mauritanie et au Sénégal avec les personnes qui tentent d'aller aux Canaries. Donc c'est l'autre route depuis le Maroc. Elle est d'ailleurs, je crois, plus meurtrière. Dites-moi si je me trompe. En tout cas, comment vous faites en ce moment avec les moyens restreints, les baisses de budget partout et pas seulement de l'USAID des États-Unis, mais c'est un mouvement général.
0: Oui, c'est une question absolument fondamentale, alors qui touche bien évidemment bien au-delà des projets dédiés à venir en aide aux personnes migrantes, la diminution des financements internationaux et en particulier des fonds américains, mais pas seulement, parce que cette diminution concerne également les fonds français, allemands, britanniques, suisses, etc., ont un impact considérable sur les activités humanitaires dans le monde, pas tant sur les activités d'MSF directement, qui est très très très massivement financée par des dons privés, mais on le voit de Gaza au Soudan, en République démocratique du Congo ou en Libye. Bon, tout ça rend nos interventions difficiles, les besoins sont partout, c'est très compliqué, et donc l'identification des régions dans lesquelles on doit intervenir, le type d'activité qu'on décide d'élaborer, sont mis en difficulté face à cette situation. Et pour revenir à la question de la migration, on a aujourd'hui un certain nombre de spots, d'endroits dans lesquels on pense qu'il est important d'investir des ressources, de l'énergie. Et les choix sont effectivement difficiles à faire. Ce sont des opérations comme les opérations en secours en mer, par exemple, extrêmement coûteuses. En Libye, où on essaie vaille que vaille et coûte que coûte, dans des conditions vraiment difficiles, de mener des activités. On est, je pense, aujourd'hui, Médecins Sans Frontières, la seule organisation non gouvernementale médicale présente dans le pays. Les organisations, toutes les autres sont parties. Le Haut Commissariat aux Réfugiés des Nations Unies a une présence de plus en plus symbolique. Donc on est face effectivement à des grandes difficultés pour répondre à des flux, à des flux, parce qu'il faut bien utiliser ce mot, je dirais toujours important, on en reparlera peut-être aussi, mais le nombre d'arrivées dans l'Union européenne diminue, ça ne veut pas dire que le nombre de candidats au départ diminue, et donc on se retrouve avec beaucoup de gens au point de passage, dans les pays de transit, bloqués par ces politiques de contrôle migratoire.
1: Alors Françoise Bahoken est arrivée dans ce studio. Bonjour Françoise Bahoken.
2: Bonjour Julie.
1: Et bienvenue, merci beaucoup d'être avec nous. Je vous présentais tout à l'heure, vous êtes géographe et cartographe, chargée de recherche à l'université Gustave Eiffel au département aménagement, mobilité, environnement. Françoise Bahoken, on a commencé avec Michael Neumann par parler de ces UTA. Si vous deviez vous représenter sur une carte ce qui s'est passé la semaine dernière à ces UTA, vous le feriez comment? Est-ce qu'on peut cartographier une situation d'urgence comme celle-ci?
2: Alors oui, effectivement, on peut toujours cartographier une situation d'urgence. Et dans ce cas, en fait, il y a deux approches. Une approche par le phénomène naturel, une approche de cartographie, en fait, des enjeux. Et une approche plutôt individu centrée sur les populations qui ont été affectées, qui sont concernées donc par cet événement. Donc ici, je pense qu'on va plutôt parler de ce qui est migration, donc sur de ce qui va concerner en fait cet ensemble de personnes qui se sont retrouvées précipitées à ces UTA.
1: Il faudrait pouvoir cartographier, par exemple, tous ceux qui sont repartis, tous ceux qui sont restés et cherchent le centre d'accueil temporaire de l'enclave, tous ces enfants qui errent dans les rues aussi, que Madrid est tenue par la loi d'accueillir, représenter le fait qu'il n'y a pas que des Marocains, mais aussi des Soudanais. Françoise Bahoken, vous n'aimez pas l'expression de route migratoire. Pourquoi ?
2: Oui, c'est pas que je n'aime pas l'expression de route migratoire, mais... C'est pas que je n'aime pas cette expression, elle est tout à fait pertinente, mais l'information sur les routes migratoires n'est pas toujours connue. D'ailleurs, elle est très rarement connue. Ce que l'on connaît en général, c'est une information qui porte sur les lieux où se sont passés les événements. Voilà, donc là, on peut comptabiliser, dénombrer des morts, des enfants qui ont été comptabilisés à tel endroit. Donc, on s'intéresse donc souvent aux localisations, d'où viennent les gens, où l'événement se passe, que s'est-il passé au lieu? Et ensuite, pour pouvoir représenter les routes, il faut avoir l'information. Et ça, c'est une information qui est lacunaire, que l'on n'a jamais. En général, ce que l'on a, c'est la dernière migration, le dernier trajet. Les gens sont partis de tel endroit et puis on les observe ou on les enquête à ces UTA. Donc, on connaît seulement un trajet direct, ce que l'on nomme... on connaît juste un trajet direct, un lien, ce que l'on nomme un flux lorsque ce lien symbolise un ensemble de personnes. On connaît très rarement la route. Est-ce que l'on sait quelle est le moyen de transport, quel est le type de voie, quel est le type de chemin. Donc cette information plus fine est plus rare, mais peut être obtenue dans le cadre d'enquêtes fines réalisées donc par des organisations humanitaires comme MSF ou autres, mais aussi par des associations d'aide aux victimes, aux migrants, ou encore beaucoup par des chercheurs et des collectifs d'associations qui documentent justement l'effet des politiques migratoires européennes sur la circulation en l'occurrence à destination de l'Europe, sur les rives de la Méditerranée.
1: Qu'est-ce que le fait de parler, y compris dans des émissions comme celle-ci, parce qu'on n'est pas sur le terrain, mais parler de routes migratoires, qu'est-ce que ça ne crée pas comme image? Qu'est-ce que ça crée? Qu'est-ce que ça ne crée pas? Au-delà de simplement l'expression route migratoire, mais le fait de toujours en parler comme ceci, de route migratoire, de flux, qu'est-ce que ça empêche de voir et de comprendre?
2: Mais alors, le problème fondamental, c'est que en parlant de route migratoire, c'est comme s'il y avait des autoroutes dessinées dans la réalité où des gens étaient massés comme ça, massés et venaient submerger, entre guillemets, comme cela est dit, formant un afflux en Europe pour venir envahir l'Europe. Or, ce n'est pas du tout ça, ce n'est pas du tout le cas. D'abord, il existe plusieurs et un réseau de routes en Afrique qui est quand même assez fin. Donc c'est une carte d'ailleurs que j'ai pu réaliser avec un collègue de Bordeaux, Olivier Pissouat, sur justement la finesse du réseau de routes en Afrique. Donc ça, c'est déjà un premier point. Il n'y a pas des autoroutes comme ça où les gens sont jetés dans les rives. Ensuite, le second point, c'est que parler en fait de flux, c'est s'intéresser à un agrégat, c'est-à-dire à un ensemble de personnes, à un groupe. On n'est plus à l'échelle individuelle, à un agrégat, un ensemble de personnes dont on a perdu les connaissances individuelles. On ne connaît plus les connaissances individuelles. On ne sait pas qui part, qui vient d'où exactement, pourquoi, quel est le projet migratoire, quel est le voyage, de quoi est-il constitué. Parler de flux, c'est raisonner à une échelle macro qui permet de mettre en relation en fait des lieux, de montrer une mise en relation des lieux, parce qu'il y a une part importante de population qui circule. On est vraiment à une échelle macro. On peut regarder, par exemple, autour du bassin méditerranéen, les relations entre les pays du Maghreb et les pays d'Europe. Et c'est dans ce cadre-là qu'on peut, par exemple, réaliser des fameux gros liens ou grosses flèches. La largeur du lien en question, qui est droit, là on ne parle pas de route, étant proportionnelle au nombre de personnes que l'on recense. Or, parler de route migratoire, parler de route, nécessite de descendre à une échelle plus fine, élémentaire, soit à l'échelle de l'individu qui se déplace, où il part, par quel chemin il passe, quels sont les lieux de transit, en l'occurrence beaucoup des lieux de rétention ou de blocage comme Ceuta, ou alors on parle d'un individu isolé ou d'un individu et de sa parentèle ou du groupe social avec qui il se déplace. Donc, vous voyez, on a vraiment trois niveaux d'observation qui sont aussi trois concepts et trois manières de voir les choses.
1: Et on essaiera aussi, dans la deuxième partie de là, tout à l'heure après le journal de 8 heures, d'en parler le plus finement et humainement possible depuis le moment du départ, les moments d'attente aussi, les allers-retours parfois, les demi-tours, cela existe. Est-ce que, Michael Neumann, cette conviction qu'il faut essayer de raconter les choses au plus vrai et au plus juste, est-ce que c'est la raison pour laquelle vous avez pris ces nouvelles fonctions récemment de responsable de l'unité migration de Médecins Sans Frontières? Parce que pendant 15 ans, vous avez travaillé au laboratoire d'idées de MSF qu'on appelle le CRASH. Vous avez changé d'échelle. C'est une manière aussi de revenir un peu sur le terrain et se rendre compte de nouveau de ces histoires individuelles.
0: Oui, alors merci pour cette question. C'était effectivement important pour moi de voir comment on peut documenter, oui, mais aussi venir en aide individuellement à ces personnes. Et je rejoins Françoise Aboken dans ce qu'elle vient de dire. Je trouve ça très joli et très juste. Chaque route devrait être représentée au niveau individuel. Chaque trajectoire de vie est spécifique et particulière. Chaque raison du départ, chaque motivation est d'un individu à l'autre est différente. Être au contact avec ces personnes, permet de se figurer la destinée de ces gens et de les humaniser de nouveau dans un régime, je dirais, politique, parfois médiatique, qui a tendance à les agglomérer.

0: agglomérer comme des grandes masses et à en faire des sujets invasifs, du coup, dont les politiques qui s'appliquent sur eux sont légitimes, puisqu'il s'agirait de les repousser. Et là-dessus, la cartographie peut jouer un rôle important, souvent, malheureusement, un rôle assez néfaste, avec ces grosses flèches rouges comme ça, qui peuvent se diriger vers le nord ou l'ouest, ou alors beaucoup plus fin, en restituant bien davantage la granularité de ces parcours. Et pour moi, c'était effectivement important de voir que les jeunes femmes congolaises ou les réfugiés soudanais ou les jeunes érythréens qui cherchent à échapper au service militaire dans leur pays ou les jeunes sénégalais qui fuient la misère de leur pays et qu'on retrouve comme ça un peu en errance en Europe, en Grande-Bretagne, en Belgique, etc. ont chacun des récits particuliers à partager. Et qu'ils sont tous et toutes et chacun et chacune confrontés à des murailles symboliques, administratives, politiques, répressives, dont il est difficile d'imaginer d'ici de nos bureaux la violence.
1: Françoise Bauken, vous souhaitiez réagir à ce que disait Michael Neumann ?
2: Oui, je voudrais faire deux réactions, si vous le permettez. La première, c'est, en fait, ce n'est pas un problème que les données soient agrégées. C'est un niveau d'observation que d'observer les migrations à une échelle macro, de lieu à lieu, de zone à zone, de manière agrégée. Ça, c'est un niveau d'observation qui est tout à fait pertinent pour une approche régionale, internationale, plus globale. Mais il y a deux autres niveaux d'observation. L'approche individu-centrée, où on s'intéresse à la personne. Donc ça, c'est une approche particulière qui est effectivement plus humaine, plus proche de la réalité. Et c'est ce à quoi on tend lorsqu'on s'intéresse aux migrations dans une perspective sociale. Et puis ensuite, il y a l'approche plutôt celle du groupe, donc l'individu et sa parentèle, etc. Donc ça, c'était un point particulier. Et l'autre point, par rapport aux statistiques, en fait, on a deux statistiques différentes quand on s'intéresse aux migrations comme cela sur le terrain. Soit on s'intéresse aux migrants, c'est-à-dire aux personnes qui voyagent. Donc on est vraiment sur le migrant. Soit on s'intéresse aux migrations. Et les migrations, c'est quoi ? C'est le déplacement, le changement de lieu, le déplacement entre deux lieux d'un migrant. Donc en fait, on a deux statistiques. Un nombre de migrants qu'on observe à tel endroit ou à tel autre, à tel moment, et un nombre de déplacements effectués par ces migrations. Alors, ce n'est pas du tout la même chose. Dans beaucoup de travaux aujourd'hui, et notamment des travaux cartographiques qui sont problématiques, les gens, les personnes qui réalisent ces cartes disent cartographier des migrations en utilisant des statistiques qui portent sur les migrants et inversement. Et pour finir sur ce point qui est peut-être un peu technique et conceptuel, en général, on ne dispose d'une seule migration, d'un seul déplacement pour une personne. Or, on sait bien, vous voyez bien, que dans la réalité, quand on part, enfin, même sur une journée ou dans la réalité d'un déplacement, on n'effectue pas un seul déplacement d'un lieu à un autre. On effectue toujours une multitude de déplacements qui ne sont jamais comptabilisés.
1: L'intérêt des mots aussi, s'interroger sur les mots. Qui sont ces migrants ? Est-ce que ce sont des voyageurs ? Mais ça supposerait qu'ils n'ont pas coupé les ponts avec ce qu'ils ont laissé derrière eux, que chacun conserve en lui un espoir de retour. Et ce n'est pas toujours le cas. Migrants, ce participe présent qui maintient les exilés en l'air, comme écrit Marie Dariussec, c'est quelque chose aussi qu'on peut, rendre une carte plus humaine pour comprendre qui sont ces migrants.
2: Oui, c'est vrai que le terme de migrant est vraiment très problématique parce que ces personnes dont on parle, on les observe à destination, donc elles ne sont plus en train de voyager. Elles sont déjà arrivées quelque part. Elles ne sont plus en train de migrer. On les qualifie toujours de migrants de manière assez péjorative parce que ce terme qui est en fait un terme simple, le migrant, c'est la personne qui change de lieu de résidence pendant une période. Voilà, c'est ça la définition de la migration. Et la migration est souvent, et par défaut, internationale. C'est le changement de lieu de résidence d'un lieu à un autre. Maintenant, chaque fois qu'une personne d'origine subsaharienne, pour ne pas dire noire, quitte son lieu de résidence antérieur pour rejoindre un lieu situé en Europe, on la qualifie de migrant. Alors qu'il s'agisse souvent d'un voyageur, d'un touriste. Ça peut être aussi un étudiant. Effectivement, ce n'est pas parce qu'on migre, ce n'est pas parce qu'on voyage qu'on change de résidence pour une raison économique qu'on doit, voyez, être...
1: On est donc migrant d'abord au participe présent avant de peut-être un jour devenir émigré. Ça, c'est quand on peut

0: Soufflez. On va prendre le temps après le journal de 8 heures de raconter les parcours de migration et d'exil, des témoignages que les ONG recueillent auprès de ces personnes et de ce qu'il est possible ou pas de raconter dans une carte. Vous restez avec nous, Françoise Bahoken et Michael Neumann. 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Le journal, c'est avec vous Camille Marigaud. Bonjour Camille.
1: Bonjour Julie, bonjour à toutes et à tous. Nous sommes au bord du gouffre. Le cri de détresse des personnels soignants de Cisjordanie occupée. Le rapport d'une ONG israélienne évoque un système de santé sous asphyxie programmée alors que l'État hébreu retient les ressources financières du territoire palestinien. Au Japon, les débats se tendent sur l'arme nucléaire en pleine commémoration des bombardements d'Hiroshima et de Nagasaki. Reportage à suivre. Donner plus de latitude aux policiers pour tirer lors d'interventions. C'est la critique adressée à la loi sur la présomption d'usage légitime des armes par les forces de l'ordre. Une enquête menée par plusieurs chercheurs du CNRS notamment montre que ce texte risque de faire augmenter les décès lors d'interventions de ces forces de l'ordre. Enfin, nouvelle étape dans le dossier d'Uralex. Aujourd'hui, les repreneurs potentiels ont jusqu'à ce midi pour déposer leur offre de reprise. Des cliniques qui ferment, des personnels non payés en grève et d'importantes pénuries de médicaments. Le système de santé en Cisjordanie occupée est au bord de l'effondrement. C'est l'avertissement de l'ONG israélienne Médecins pour les droits humains. En cause, la rétention par Israël des recettes fiscales palestiniennes, selon cette organisation qui rappelle qu'en tant que puissance occupante, le pays viole le droit international et laisse des milliers de personnes sans soins. Michel Paul, correspondant de RFI à Jérusalem pour France Culture.
2: Expulsé du camp de Toulkarem en Cisjordanie, Bassem, 70 ans, a besoin de 8 médicaments quotidiens pour son cœur. Il a perdu ses deux seuls commerces détruits par les militaires. Sans revenus, impossible pour lui de débourser les 250 shekels mensuels nécessaires pour acheter ses soins dans le privé. Et les stocks publics de médicaments de l'autorité palestinienne sont à sec.
3: Tu vas au centre de santé, il n'y a pas de médicaments. Tu vas à l'agence de l'UNRWA, il n'y a pas de médicaments. J'y vais tous les dimanches, il n'y a rien.
2: Dans les cliniques, le personnel médical ne touche plus qu'une fraction de son salaire et ne peut même plus payer ses déplacements.
4: La grève, c'est parce qu'on n'a pas l'argent pour aller travailler. Ce n'est pas de la gaieté de cœur. On n'a pas les moyens de payer le transport.
2: Sans soins de routine ni accès aux chirurgies, les malades chroniques sont abandonnés à leur sort.
3: Est-ce que je suis sûr d'être encore en vie demain? On est au bord du gouffre, on est fini.
2: Avec pratiquement 1 milliard d'euros de dettes accumulées par le ministère, la santé en Cisjordanie occupée est au bord de la rupture totale. Face à cette asphyxie programmée, l'ONG lance un cri d'alarme et exige la libération immédiate et sans condition de la totalité des fonds palestiniens qui sont retenus par Israël.
1: Israël qui annonce que deux de ses réservistes ont été tués dans le sud Liban hier lors de combats contre le Hezbollah soutenu par l'Iran. Ce sont les premiers soldats israéliens tués dans cette région depuis fin juin. Cela intervient après de nouvelles frappes israéliennes et en plein pourparlers à Rome entre le pays et le Liban. L'Iran et Oman proches d'un accord sur le détroit d'Ormuz. Téhéran a annoncé hier que les deux pays se sont entendus sur un nouvel itinéraire de transit des navires dont ils sont riverains. Mais toute réouverture de cette voie maritime verrouillée par la République islamique dépendra de Washington, selon des sources iraniennes. Les États-Unis qui ont de leur côté imposé un blocus des ports iraniens. Le Japon rend hommage aux victimes de la toute première bombe atomique larguée sur la ville d'Hiroshima le 6 août 1945, des commémorations alors que Tokyo s'est félicité en début de semaine de la réussite d'un essai de missile Tomahawk, message directement adressé à la Chine, et que la première ministre japonaise, Sanae Takaichi, a quant à elle estimé urgent de renforcer l'armée du pays, un ton inadmissible pour beaucoup de citoyens et de survivants d'Hiroshima, où Karine Nishimura a rencontré des manifestants plus qu'inquiets.
5: Non à la présence de Takaichi aux commémorations. À Hiroshima, des milliers de Japonais protestent contre la politique de la première ministre Sanae Takaichi. Tomoko fait partie des manifestants.
6: Certains avaient l'espoir que ce soit mieux avec une femme chef du gouvernement, mais c'est de plus en plus dangereux. On ne peut pas élever nos enfants avec sérénité. Cette première ministre Takaichi fait tout ce que nous ne souhaitons pas.
5: Bien que continuant officiellement de souhaiter un monde sans armes atomiques, le gouvernement Takaichi veut une dissuasion nucléaire américaine plus forte, ce qui révulse Kunihiko Sakuma, un hibakusha irradiés survivants de la bombe d'Hiroshima.
7: Le gouvernement actuel part du principe que puisque le pays d'en face possède une force militaire, il faut que le Japon en détienne une aussi. Sinon, il n'est pas possible de dialoguer. Mais c'est faux.
5: Le Japon est-il toujours un pays pacifiste? Pour ce trentenaire, la réponse est claire.
8: Non, on ne peut plus dire cela. En réalité, ce n'est plus le cas parce que le gouvernement Takaichi veut réviser la doctrine anti-armes nucléaires, réécrire la constitution et augmenter les dépenses militaires.
5: Par conséquent,
9: il est important de se rassembler et de montrer notre opposition, de dire au ministre de la Défense Koizumi et à la première ministre Takaichi qu'on est contre.
5: Le pacifisme japonais existe encore, il est à Hiroshima.
1: Reportage de Karine Nishimura au Japon.
0: Il est 8h06 et c'est la suite de votre journal Camille Marigot. Les opposants à la loi sur la présomption de légitime défense des forces de l'ordre restent mobilisés, Camille.
1: Le texte adopté début juillet à l'Assemblée nationale a été transmis au Sénat. Les organisations de défense des droits humains alertent sur l'usage mortel des armes. En réponse à ces inquiétudes et à une pétition qui a rassemblé plus de 700 000 signatures, des chercheurs du CNRS, de l'Université de Grenoble et de Sciences Po Bordeaux ont comparé les évolutions du nombre de morts entre les polices de plusieurs pays d'Europe. Les précisions d'Estelle Caméraire.
10: La régulation de l'usage des armes par les policiers est la même au niveau européen.
11: Les policiers ne sont pas des militaires, donc il faut qu'il y ait un danger grave et imminent pour qu'ils puissent utiliser leurs armes.
10: Sébastien Rocher est directeur de recherche au CNRS.
11: Et quand ils le font, il y a deux critères, l'absolue nécessité et la stricte proportionnalité. Ça veut dire que l'absolue nécessité, ça veut dire que le tir, c'est ce qui vient en dernier recours, et que ce tir doit être proportionnel à la gravité de la menace.
10: La France avait déjà étendu ses règles en 2017 en permettant aux policiers de tirer sur des personnes en fuite, ce qui ouvre la voie à plus de décès, comme le suggère l'étude menée notamment par Sébastien Rocher, qui compte 5 fois plus de morts dans les 5 années suivant la réforme que dans les 5 années précédentes.
11: Les pays qui ont voulu réduire le nombre de tirs policiers mortels, ils ont réduit ce qu'on appelle dans le jargon de cette discrétion policière, donc cette possibilité du policier de tirer sans vraiment savoir si la personne allait causer des dommages futurs. Et les pays qui ont réduit cette autonomie, ce choix du policier de tirer, ils ont fait diminuer de façon assez importante le nombre de morts.
10: Selon le chercheur, donc, il y a bien un risque que le nombre de décès liés aux tirs de policiers augmente dans les prochaines années si le texte sur la présomption d'innocence des forces de l'ordre venait à être définitivement adopté.
1: Estelle Caméraire, une conclusion que réfute le ministre de l'Intérieur Laurent Nunez dans une tribune publiée par le journal Le Monde. Il explique qu'il souhaite faire confiance aux policiers et aux gendarmes et précise que la proposition de loi ne crée ni privilège ni impunité. Fin de citation. Et pourtant, cette nouvelle loi, selon l'étude du CNRS, est une protection légale spéciale en rupture avec le principe d'égalité devant la loi. Pour Nathalie Théillot, présidente de la Ligue des droits de l'homme, le danger est aussi de compromettre les procédures judiciaire.
12: Il va y avoir une présomption de légalité, ça veut dire qu'il n'y aura pas d'enquête de mener immédiatement, ce qui veut dire qu'on est en train de donner comme signal aux policiers et aux gendarmes, puisqu'il n'y a qu'eux qui sont concernés avec la pénitentiaire et pas toutes les forces de l'ordre en réalité, par exemple pas les policiers municipaux, eh bien on va leur donner le signal que vous serez en sécurité entre guillemets judiciaire, c'est-à-dire qu'on ne va pas vous ennuyer sur la façon dont le tir a été effectué, il n'y aura pas d'enquête de menée, sauf à ce que les victimes amènent des preuves contraires qu'en réalité il n'y avait pas absolue nécessité stricte. Et cette preuve, elle est extrêmement compliquée à apporter, elle est déjà compliquée aujourd'hui, alors même qu'il n'y a pas cette présomption. Et on sait que si c'est le cas, le fait qu'il n'y ait pas d'enquête ouverte immédiatement, ça signifie qu'on ne récupère pas, par exemple, les enregistrements de caméras qui sont dans la rue ou des caméras piétons. C'est effacé automatiquement au bout de 30 jours. Donc, si ça n'est pas fait immédiatement, c'est perdu. Donc, on risque de ne pas avoir du tout d'enquête. Et c'est bien cela qui nous inquiète et qui nous amène à dire que c'est malheureusement l'ouverture vers plus de tués.
1: Nathalie Théillot, présidente de la Ligue des droits de l'homme. Le Premier ministre Sébastien Lecornu veut continuer à la rentrée le travail avec l'ensemble des formations politiques pour lutter contre les ingérences étrangères. Nouveau fléau de la campagne présidentielle. Après Édouard Philippe et Raphaël Glucksmann, c'est Gabriel Attal qui en a été victime. Toujours le même pays à l'origine de ces tentatives de déstabilisation, la Russie, Julien Nenny.
13: Oui, en tout, une dizaine de publications sur X et TikTok par des comptes non identifiés et même de fausses unes de presse siglées Le Parisien ou Ouest France. La cible, cette fois-ci, Gabriel Attal, qui, au choix, serait atteint de la maladie de Parkinson, aurait hérité par son père d'un empire de la drogue ou aurait déclaré la guerre aux femmes musulmanes. De fausses infos grossières qui cumulent tout de même plus de 200 000 vues sur les réseaux sociaux. Viginum, l'agence du gouvernement spécialiste des ingérences étrangères en ligne, est vite alertée. Après enquête, aucun doute pour elle, ces fake news coordonnées sont signées Sirius Siloc, un réseau directement affilié à l'État russe. Comme Édouard Philippe et Raphaël Glucksmann, Gabriel Attal défend sans ambiguïté l'Ukraine depuis l'invasion russe en 2022. Il préside même le groupe d'amitié France-Ukraine à l'Assemblée. Son entourage s'attendait donc à ces attaques et ça va se reproduire, souffle un proche du candidat fataliste. Un projet de loi pour mieux punir ces ingérences étrangères sera examiné à la rentrée au Sénat en procédure accélérée, juste à temps pour le début de la campagne présidentielle.
1: Matignon qui annonce aussi une mission reconstruction et adaptation des territoires après les incendies de Gironde et dans les Landes. Elle devra aider les collectivités et les habitants à reconstruire les villes sinistrées, à soutenir l'économie locale et à mieux préparer ces secteurs face aux futurs incendies. Il est aussi question d'accompagner les futurs choix d'essence végétale ou d'exploitation des forêts. Par ailleurs, 4 départements sont classés rouges aujourd'hui pour un risque très élevé de départ de feux de forêt. Le Var, les Bouches-du-Rhône, le Vaucluse et l'Aude. L'entreprise Duralex, de nouveau face à son avenir aujourd'hui, la verrerie fondée en 1945 et dont l'unique usine est basée dans le Loiret, a été placée en redressement judiciaire début juin, son 5e redressement en un peu plus de 20 ans. Et les repreneurs potentiels ont jusqu'à ce midi pour déposer leur offre. Le tribunal de commerce d'Orléans les examinera lors d'une audience en septembre. Un énième espoir donc pour les 243 salariés, Mariam El-Kurdi.
14: Les espoirs d'un sauvetage durable, Duralex en a connu plusieurs. En 2024, après un redressement judiciaire, les salariés reprennent l'entreprise sous la forme d'une société coopérative. Elle est soutenue financièrement par la métropole d'Orléans et la région Centre-Val de Loire. Les ventes résistent, mais les fonds réunis sont insuffisants pour moderniser les fours. S'ensuit un énorme élan de solidarité des Français. Les campagnes d'appel aux dons redonnent de bons espoirs. Elles permettent de lever plusieurs millions d'euros de fonds, mais la trésorerie reste sous tension. En juin dernier, l'entreprise du Loiret est de nouveau placée en redressement judiciaire. Son 5e en 20 ans. Parmi les repreneurs potentiels aujourd'hui, le Stéphanois Jonathan Carlesimo, 30 ans, dont le groupe est spécialisé dans la fonderie. Il se présente comme un expert de la relance d'entreprises industrielles stratégiques. Et puis un autre habitué des reprises d'entreprises en difficulté nous confirme qu'il dépose un dossier pour Duralex. C'est Cédric Meston, également trentenaire. L'entrepreneur a notamment racheté Tupperware France l'an dernier et permis son sauvetage in extremis.
1: Et le tribunal de commerce d'Orléans examinera les offres lors d'une audience donc le 17 septembre prochain.
15: La numéro 1 mondiale de tennis dit oui au test de féminité, Camille Marigot.
1: Arina Sabalenka, interrogée en début de semaine avant son entrée en lice au WTA 1000 de Toronto, elle réagissait à une mesure prise par l'instance il y a 15 jours. Le circuit international féminin veut tester génétiquement les joueuses pour connaître leur sexe biologique, décision alignée sur les règles du comité international olympique, mais qui continue de faire débat chez les sportifs et les scientifiques. Hugo Duport.
16: Les joueuses doivent réaliser ce test génétique une fois dans leur carrière. L'objectif, contrôler un marqueur en particulier, le SRY, un gène situé sur le chromosome Y, qui sert notamment à déclencher le développement des testicules. Cette mesure doit servir à maintenir des conditions de compétition équitables, annonce la WTA dans un communiqué. Argument approuvé par la numéro 1 mondiale en conférence de presse.
17: Je pense que c'est très important de maintenir l'équité sur le circuit. C'est évident que d'un point de vue biologique, les hommes sont bien plus forts que les femmes. Donc ce ne serait pas vraiment équitable que des femmes soient en compétition avec des athlètes biologiquement hommes. Donc je suis pour cette mesure.
16: Si la meilleure joueuse du monde la soutient, cette décision est remise en cause par de nombreuses sportives, mais également par des scientifiques. Joëlle Viels, biologiste cellulaire et directrice de recherche émérite au CNRS.
18: Vous ne pouvez pas ramener le fait d'être un homme ou une femme à la présence du gène SRY. Plusieurs dizaines de gènes sont impliqués dans la détermination du sexe en général, hein. Mais en plus, il y a une balance entre leur expression à tel moment, etc. D'autres athlètes, elles ont un chromosome Y, c'est sûr, mais elles ne sont pas 10 fois meilleures que les autres filles, hein. C'est ça la plus grosse critique qu'on peut faire à ce test-là.
16: Quoi qu'il en soit, les joueuses devront se soumettre à ce test. S'il revient positif, l'athlète est déclaré inéligible jusqu'à ce que de nouveaux examens soient réalisés. Et si elle le refuse, les joueuses risquent la suspension ainsi que d'autres sanctions disciplinaires.
1: Des tests par ailleurs interdits en France. Le temps pour aujourd'hui, après une matinée plutôt grise, les éclaircies vont gagner du terrain. Un risque d'orage sur les reliefs pyrénéens et en Ariège. Il fait encore chaud dans le sud-est. On attend cet après-midi 30 degrés à Marseille et à Ajaccio, 29 à Perpignan. Ailleurs, le mercure baisse un peu. 22 degrés attendus à Bourges, 19 à Nantes, 20 degrés à Paris, 25 à Belfort. 8h15 et les matins d'été continuent avec vous, Julie Gacon.
0: Merci beaucoup, Camille Marigo. À tout à l'heure. Bonjour, Pierre Ramon.
19: Bonjour, Julie Gacon.
0: La chronique d'été du Grand Continent, c'est vous tout le mois d'août. De quoi vous nous parlez ce matin ?
19: Alors, on n'associe pas toujours Donald Trump à la science. Et pourtant, il pourrait être l'artisan d'un changement de paradigme scientifique aux États-Unis.
0: À tout de suite.
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0: La chronique d'été du Grand Continent avec vous, Pierre Ramon, qui nous parlait ce matin donc d'une des principales batailles politiques de notre temps et elle se passe à l'université.
19: Il y a quelques années, une personnalité politique en pleine ascension prononçait un discours radical dont le titre était « Les universités sont l'ennemi ». Ce discours consistait à dire que les universités inculquent des orthodoxies progressistes basées sur la tromperie et le mensonge et que les conservateurs devraient, je cite, « attaquer honnêtement et agressivement les universités de ce pays ». Ou encore, nous livrons nos enfants à nos ennemis et il est temps d'arrêter de le faire. Ce sont les mots de celui qui est aujourd'hui le vice-président des États-Unis, J.D. Vance. Il a prononcé ce discours en 2021, alors qu'il était jeune candidat au poste de sénateur de l'Ohio, soutenu par le milliardaire de la tech, Peter Thiel. Ces déclarations rappellent un fait structurant. Les idées les plus radicales des courants néo-réactionnaires sont désormais au cœur du pouvoir des États-Unis.
0: Alors on se souvient qu'il y avait déjà eu de très grandes tensions l'année dernière avec Columbia qui s'était pliée et Harvard qui avait tenu tête à Donald Trump. Là, comment aujourd'hui se traduit dans les faits cette hostilité contre les universités ?
19: Alors exactement, depuis ces tensions très médiatisées que vous mentionnez, Julie, l'administration semble avoir adopté une autre technique, plus discrète, plus efficace. C'est le professeur de droit Robert Post qui a attiré notre attention dessus dans un long entretien publié dans les pages du Grand Continent. Il nous a fait remarquer qu'une réforme fondamentale était du mode de financement des universités doit entrer en vigueur aux États-Unis le 1er octobre. Cette réforme, passée inaperçue, prévoit que la quasi-totalité des subventions publiques, jusqu'ici attribuées sur la base du mérite scientifique, soient soumises à l'approbation de conseillers politiques. Ils seront chargés de vérifier que ces subventions, je cite, et c'est très important, font avancer de manière démontrable les priorités politiques du président. Ainsi, dans les coulisses du spectacle quotidien de la Maison-Blanche, qui souvent attire notre attention, se trament des changements de fond structurels et plus discrets. Je vous donne un exemple des conséquences d'un tel texte. La direction de l'université de Yale serait prête, tenez-vous bien, à accorder au ministère de la Justice un droit de regard sur les admissions de ses étudiants en médecine et en droit. Ce serait tout simplement la fin de l'indépendance de l'université. Pour Robert Post, qui a lui-même dirigé l'école de droit de Yale, cette situation ne peut s'expliquer que par la menace, de plus en plus réelle, de la coupe des subventions.
0: Mais si jamais, enfin si même l'université de Yale plie face aux demandes de l'administration, on se demande comment les autres pourraient y résister, Pierre Ramon.
19: Alors, vous avez tout à fait raison de remarquer cela. Et d'ailleurs, la puissance des universités se démontre à un fait marquant qu'on aime rappeler, que le point commun entre Barack Obama et Xi Jinping est que leurs filles ont étudié dans la même université, à Harvard. Mais cette époque où la domination scientifique des États-Unis était liée à la puissance des universités et à leur ouverture au monde semble être en train de se clore. En effet, Michael Kratsios, le directeur du Bureau de la politique scientifique et technologique de la Maison-Blanche, a remis ce 20 juillet un rapport à Donald Trump qui s'intitule « La science, un nouvel âge d'or ». Nous en avons traduit et analysé les passages les plus importants dans les pages du Grand Continent. Son objectif, mettre fin au paradigme qui, depuis 1945 et Franklin Roosevelt, avait fixé pour les décennies à venir une politique scientifique définie par l'universalisme, la science ouverte et les financements publics. Le rapport Kratsios veut mettre fin à cette période pour inaugurer une nouvelle ère scientifique au service de la domination des États-Unis et de la lutte contre la Chine, hostile aux chercheurs étrangers et aux institutions jugées obsolètes et reposant sur de colossaux financements privés. Les objectifs sont immenses et les priorités clairement définies: robotique, semi-conducteurs, ordinateurs quantiques, fusion nucléaire, retour sur la Lune en 2028. Ainsi, afin de savoir de quoi l'avenir de la science et de la recherche sera fait, il semble nécessaire de lire ce que disent les Trumpistes, de J.D. Vance à Michael Kratsios, et de prendre la mesure des bouleversements qu'ils annoncent.
15: Merci beaucoup Pierre Ramon.
19: Merci.
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15: Nous sommes toujours avec nos invités, la géographe et cartographe Françoise Baouken et l'historien Michael Neumann, responsable de l'unité Migration de Médecins Sans Frontières, qui réfléchissent à comment raconter des parcours migratoires, des parcours d'exil du terrain pour Michael Neumann aux cartes pour vous, Françoise Baouken, car un parcours migratoire n'est pas toujours linéaire, on peut marcher droit devant soi, on peut s'arrêter quelques heures, quelques jours ou plusieurs semaines, on peut revenir sur ses pas, on peut faire des détours. Est-ce que tout ça, ça peut se montrer sur une carte, Françoise Baouken?
2: Alors oui, effectivement.
15: Oui, oui, allez-y.
2: Oui, effectivement, beaucoup d'informations peuvent se montrer sur une carte, mais on ne peut pas tout montrer en même temps, parce que la carte serait trop confuse ou illisible. En réalité, on sélectionne toujours l'information et on monte comme ça en complexité. Donc les éléments qui d'un récit collecté sur le terrain dans le cadre d'un entretien portent par exemple sur déjà le projet migratoire, pourquoi la personne parle et quelles sont les raisons de son départ. Donc ça, c'est une approche plus sociologique qui va un peu donner le ton, l'ambiance, le ton de la carte. Ensuite, on a des éléments liés à l'étape du parcours, liés au type de parcours, liés aux modalités de déplacement. Donc, ça, ce sont des éléments sur l'individu. Et ensuite, il y a des éléments sur la géographie, où il se déplace. Et sachant que pour les étapes du parcours, on peut encore affiner. Est-ce que l'étape est sociale? Quelle est la région? Quel était le lieu de départ? Est-ce qu'elle est administrative? Est-ce qu'il est passé dans un centre de rétention? Est-ce qu'il est passé dans un centre d'accueil? Est-ce qu'elle est économique? Quel est le coût du transport, le coût des passages?
15: Est-ce qu'on peut aller jusqu'à montrer sur une carte ce que c'est qu'une journée ordinaire d'exil, la météo à tel ou tel endroit, les blocages, la qualité du sol, les conditions de trajet à pied, s'il est dur, sablonneux, si on s'enfonce dans la boue, parce que les cartes de flux, même si vous nous disiez bien tout à l'heure qu'elles sont quand même importantes, mais il faut qu'elles soient complémentaires d'autres cartes, elles ne disent rien, ces cartes-là, du climat ou du dénivelé.
2: Effectivement, en fait, les cartographies sur les parcours migratoires aujourd'hui, de mémoire, n'intègrent pas vraiment d'informations comme ça contextuelles sur les éléments météo. Alors que, historiquement, l'une des premières trajectoires, alors pas migratoires, mais c'est une trajectoire de l'armée napoléonienne, montrait justement, contextualisait justement le déplacement de cette armée. C'était la campagne de Russie de Napoléon, en montrant non seulement les dénivelés du parcours qui était à cheval de l'armée, mais aussi les conditions météo, les températures en lien avec les altitudes, et montrer aussi toute la finesse des déplacements. Le fait que, par exemple, certains sous-groupes de l'armée se trompent de route, donc il y avait des sous-branches comme ça de la route, du trajet principal qui se perdait. C'est effectivement possible, et d'ailleurs cette carte que j'évoque est faite par un Français qui s'appelle s'appelle Charles-Joseph Minard et est d'ailleurs considéré comme l'une des plus belles représentations d'un déplacement à l'échelle, alors pas d'un groupe là plutôt, mais c'est vrai que pour les migrants, les chercheurs qui s'intéressent à représenter tout ce qui est lié au côté humain, aux émotions, on s'intéresse plus aux émotions, en fait, essaye de retranscrire les émotions ressenties à différents lieux, à différents moments, plutôt que les conditions géographiques. Mais je pense que c'est un sujet qui peut être...
0: On peut cartographier une émotion.
2: Ou bien des chercheurs qui travaillent sur ces questions, oui. En enquêtant, en demandant aux migrants ou aux personnes qui se déplacent, qu'avez-vous ressenti à tel moment ou à tel autre ? On a des collègues de l'IGN ou d'autres collègues qui travaillent de manière plus ou moins automatisée sur ce type de représentation.
0: Alors, ces routes, par ailleurs, qui sont prises

0: voisins, amis ou proches prenaient jusque-là?
1: Vous avez vraiment tous les scénarios. Il y a parfois des choses, des parcours qui peuvent être assez linéaires, embarqués dans des réseaux. Vous avez des et on en récupère certaines et enfin certains et certaines et en particulier certaines en Île-de-France par exemple, des jeunes filles qui sont amenées par avion depuis la République démocratique du Congo. Mais on a surtout affaire effectivement à des gens qui, ayant pris la décision de partir, sont ballottés par leurs rencontres, les ouvertures et les fermetures de frontières, les péripéties aussi. Et par péripéties, on associe assez facilement le terme d'aventure sans toujours bien comprendre la difficulté de ces parcours. Là où vous en parliez, Julie, tout à l'heure, la cartographie a une valeur importante, c'est de montrer aussi les obstacles auxquels ces personnes sont confrontées et du coup les contournements auxquels ces difficultés donnent lieu. On a du mal aussi à restituer la temporalité. Vous parliez de jours, de semaines, de mois. On peut parler d'années. On a. Il faut vous rendre compte que, par exemple, pour rejoindre El Fasher, la capitale du Darfour, d'où on fuit, pour ceux qui n'ont pas été assassinés cette année, des milliers de personnes, pour rejoindre, par exemple, l'enclave de Ceuta au Maroc, puisque il y a parmi les gens qui ont tenté de fuir Ceuta les derniers jours autour de 15 à 20% de Soudanais, je crois, il faut faire 6000 kilomètres. Pour rejoindre El Fasher, pour rejoindre Tripoli depuis El Fasher, il faut en faire entre 4 et 5 000 à pied, en bus. Ce sont au minimum des mois de circulation et souvent des années, puisque les personnes se retrouvent à la merci des passeurs qui vont les aider à traverser des déserts et les frontières, parfois kidnappés, enlevés, détenus dans des centres de détention plus ou moins officiels, soumis à des épisodes de torture, à des raquettes, dont les durées de détention sont définies par leur capacité à payer des rançons. Bref, on a tout un ensemble de situations qui, comme je le disais tout à l'heure, doivent être renvoyées à la dimension individuelle des individus. Aucune des trajectoires n'est similaire à une autre.
0: Pour Ceuta, on expliquait hier, c'est Pierre Ramon dans sa chronique qui nous parlait d'une fausse information diffusée massivement sur les groupes Facebook des Haraga, comme on les appelle en Tunisie, ceux qui brûlent non pas leurs papiers, mais les frontières, comme on brûle des feux rouges. Ce sont des groupes Facebook qui comptent des dizaines de milliers de membres. Alors là, l'information fausse et malveillante était que les personnes qui arriveraient par la nage à Ceuta seraient désormais toutes régularisées. Puis la rumeur était accompagnée de conseils, des cartes avec les distances de nage, des recommandations de palmes. On ne sait pas qui a créé ces comptes sur les réseaux sociaux. On sait que le Royaume du Maroc, enfin, beaucoup de chercheurs qui travaillent sur le Maroc se doutent très fortement que cela vient du Maroc, qui voulait faire pression aussi sur l'Union Européenne et sur l'Espagne. Mais il y a aussi tous ceux qui attendent. Et d'ailleurs, parmi ceux qui se sont précipités à Ceuta, il y en a qui attendaient depuis longtemps. Est-ce que Françoise Bahoken, ça se cartographie l'attente ?
2: L'attente dans les centres de rétention.
0: L'attente partout, l'attente dans une ville en attendant qu'un passeur nous dise qu'il a trouvé un bateau, l'attente dans un centre de rétention, l'attente à un point de passage.
2: En fait, l'attente, c'est, enfin, je le comprends comme une durée de présence en un lieu. Effectivement, c'est la composante temporelle du déplacement. Alors, comme vient de dire Michael Newman, la question du temps est une vraie difficulté à représenter sur une carte, puisque le temps, en général, se représente sur un diagramme en une ou deux dimensions. Or, la carte prend déjà deux dimensions. Donc, en fait, il y a un problème méthodologique et technique dès le départ. Donc, il y a des solutions qui ont été inventées, notamment pour cartographier les mobilités individuelles, de représenter en trois dimensions, mais c'est difficilement lisible. Donc aujourd'hui, pour représenter par exemple des durées de présence, c'est tout à fait possible, sous réserve que l'on ait l'information. Si on a l'information aux différents lieux, on a une durée de présence qu'on représente tout à fait sur une carte en utilisant par exemple des signes proportionnels au temps passé par certaines populations en certains lieux. On peut représenter donc le temps sur une carte, l'espace-temps, le temps dans un espace. Il y a plusieurs, effectivement, plusieurs possibilités de cartographie et de représentation graphique, sachant qu'aujourd'hui, il y a aussi

0: Une approche qui est intéressante, c'est tout ce qui est lié à l'animation pour pouvoir visualiser, géovisualiser la temporalité des phénomènes et on peut jouer sur les vitesses de représentation, etc.
1: Je ne sais pas si on peut cartographier la prise de décision, la décision de partir. Alors on peut être dans l'urgence de partir parce qu'une guerre vous menace, vous et votre famille, du jour au lendemain, mais c'est aussi une décision qui peut se mûrir plus longtemps dans d'autres contextes. La chercheuse Farida Souya, par exemple, qui a travaillé sur les parcours de migration, en particulier depuis la Tunisie, raconte ces jeunes au sens social du terme, parce que vous pouvez être jeune en ayant 35-40 ans, mais vous n'avez pas pris votre autonomie. Beaucoup racontent d'ailleurs la figure du père qui les traite d'incapables. Ces jeunes disent souvent aimer leur pays, mais avoir l'impression que leur pays ne le leur rend pas. Et cette impression réelle ou imaginée également explique Farida Souya que le quartier se vide et c'est comme ça qu'ils s'entraînent mutuellement dans leur désir de partir. Ils se mettent souvent en scène, d'ailleurs ils mettent en scène leur départ et même dans leur recherche d'une destination ou des moyens de partir, le fait qu'ils recherchent sur Facebook, sur les réseaux sociaux, le passeur qui va les aider à trouver un bateau. Et ensuite, il y a Michael Neumann, le choix de la route. Est-ce que la longueur de la route, vous disiez tout à l'heure que parfois les distances sont inouïes, sont insensées, de la République démocratique du Congo vers Ceuta ou même vers Mayotte, est-ce que la longueur de la route est un facteur important pour prendre sa décision ?
2: Oui, bien évidemment, je dirais que intuitivement, la personne qui va chercher à partir ou qui prend la décision de partir va tenter de prendre la route la plus courte. Elle va se faire conseiller par, je dirais, des réseaux communautaires, de manière plus ou moins fiable par des réseaux sociaux. Et puis, elle va aussi largement être tributaire des barrières qui sont posées lors de son déplacement. On trouve, et enfin, là, encore une fois, il faut arriver à figurer ce que ça représente pour les individus, mais de plus en plus de ressortissants africains, y compris soudanais par exemple, en Amérique latine, dont on se demande comment ils ont réussi comme ça à être au Brésil, en Guyane, ou je ne sais où, parce qu'ils ont senti que c'était la seule, sinon évidemment la meilleure option possible. Et ces décisions n'ont pas été prises tout seules, évidemment. Elles ont été accompagnées, parfois rétribuées par des gens qui s'en sont donné, je dirais, la fonction qu'on peut appeler des passeurs.
1: Alors il arrive, vous le disiez tous les deux, que ces exilés fassent demi-tour. Cela arrive parce que notamment les conditions d'accueil dans les lieux où ils s'arrêtent et parce que là où ils s'arrêtent souvent, leur nom n'est rien. Je crois que c'est Leonard Amiano qui parlait de ça, de la façon dont un nom de famille vibre dans son propre quartier, dans son propre pays. Et quand on est en exil, ce nom ne vibre plus. Et ces hommes et ces femmes prennent ensuite la route du désert pour suivre comme ils pourront le tracé de leur ligne de vie. Il arrive aussi que quand ils s'arrêtent quelque part, ils ne savent pas du tout à quoi s'attendre et puis tout d'un coup, ils tombent sur quelqu'un. Ce n'est pas du tout fait exprès, ce n'est pas quelqu'un d'une association, ce n'est pas quelqu'un qui travaille avec les migrants, mais ils ont frappé à une porte et c'était la bonne, celle de Mireille, par exemple, à Calais. Je voulais vous faire entendre, c'est une personne que Omar Ouaman avait rencontrée il y a très longtemps et que j'avais eu la chance de rencontrer à mon tour, je crois, en 2015.
3: C'est toujours calme maintenant. C'est plus comme avant, quoi. Avant, j'avais une vie mouvementée que j'aimais bien parce que je rendais service et maintenant, bon, ben, c'est plus calme. Mais quand j'ai commencé à m'occuper des réfugiés, j'avais qu'une table et 6 chaises. C'était pour les faire allonger à côté de l'un de l'autre. Parce que plus que vous avez des meubles dans la pièce, moins que vous pouvez les faire allonger. Et moi, ça me suffisait. Moi, une fois que je dormais sur ma banquette de clic-clac, les uns à côté des autres, j'étais contente. C'était... des garçons qui étaient fatigués, épuisés, blessés, arrachés avec les filets de barbelés. Ils criaient la nuit, je leur donnais des cachets pour les douleurs. Quand vous sauvez une vie, madame, eh ben, vous ne pouvez pas l'oublier, quoi, je veux dire. J'étais sur le terrain et il y avait 2 Afghans. Il y avait un Afghan de 17 ans, il y avait un gros cache-nez autour du cou. Et il était avec son copain et il m'a tapé dans l'épaule. Il m'a dit « Regarde mon copain », il dit « Il avait une de ses gorges ». La glande thyroïde qui ne fonctionnait plus et il s'étouffait de jour en nuit dans la jungle. Alors je lui dis, mais c'est rien, viens avec moi, voilà l'hôpital. Non, non, il dit, moi hier, hôpital, on m'a dit, dégage, dégage. Ah, je lui ai dit, dégage, dégage. Non, viens avec moi à l'hôpital, on va y aller. Et j'ai bien tombé, madame, c'était un médecin qui était bi, c'était pas un médecin français.

0: Et quand j'ai retiré le cache-nez devant le médecin, il m'a dit « Oh là, c'est grave !» Et il s'est fait opérer, j'ai resté avec lui. Il a resté ici plusieurs mois pour faire sa convalescence. Et puis après, il m'a dit au revoir, il est parti.
1: Mireille, rencontrée à Calais il y a quelques années, Michael Neumann, quand par ailleurs Calais était déjà la proie de grandes manifestations, d'habitants qui trouvaient que c'était trop, mais il y avait aussi beaucoup d'habitants qui ouvraient leurs portes sans les mettre en opposition les uns aux autres, mais cette personne d'ailleurs ne travaillait pas pour une association. Est-ce que, là pour prendre le cas de Calais, mais qui parlera plus généralement de tous les accords qui existent, qui sont passés entre deux pays qui sont conclus, en l'occurrence en avril dernier, la France et le Royaume-Uni, pour stopper les traversées de la Manche, des moyens supplémentaires pour augmenter les effectifs des forces de police, pour créer une unité de CRS spéciale, la conditionnalité désormais des financements britanniques à l'efficacité du dispositif pour les exilés. Qu'est-ce que ça change? Dans quel délai leur parvient ce genre d'information? Est-ce que ça peut modifier leur plan?
2: Alors d'abord, un grand merci à vous Julie là, pour la diffusion de ce témoignage là, qui nous replonge dans le Calais d'il y a 10 ans. Enfin, c'est extrêmement émouvant ce que fait Mireille. Et
1: l'émission sur la route.
2: Et les ces gens existent encore. Enfin, genre, la force militante, collective, individuelle, des gens qui viennent en soutien aux personnes exilées sur le Calaisis et d'une vivacité exceptionnelle. Donc c'est le moment de partager ça. Tout ça est quand même fondamentalement important aussi pour restituer la dimension individuelle, non seulement des parcours de personnes exilées, mais aussi de tous ceux qui essayent comme ça, avec des petits moyens, de leur venir en aide. Alors, s'agissant des accords franco-britanniques, on est, comme vous l'avez dit, dans une inflation de moyens alloués à la sécurité, à la protection, on va dire, pour employer un vocabulaire que je conteste, mais qui est celui largement usité, qui a surtout pour conséquence de rendre la vie complètement impossible aux personnes exilées sur le littoral. Il y a, je sais pas, entre 2 et 3 000 à n'importe quel moment là de l'année, entre Calais et Dunkerque, qui sont complètement coincés, pris dans une situation vraiment absurde, puisque la Grande-Bretagne ne veut pas d'eux, confie des moyens considérables à la France pour empêcher qu'ils rejoignent le territoire britannique, et la France ne veut pas d'eux non plus. Donc finalement, ces gens sont complètement coincés. Il n'y a pas aujourd'hui, en tout cas, de lien direct entre la décision des gens de changer le parcours et ses moyens. Donc on a des gens comme ça qui restent entassés sur les plages.
1: Et on peut imaginer que c'est la même chose pour ceux qui, de l'Espagne, éventuellement veulent rejoindre la France. Je ne sais pas s'il y en a beaucoup, mais en tout cas, Emmanuel Macron a demandé à Laurent Nunez de renforcer les contrôles à la frontière avec l'Espagne. On verra si les effets, en tout cas s'il y a des effets sur les choix des uns et des autres. Peut-être pour conclure, on est parti de la décision de partir jusqu'aux routes, les traversées. Et Marie-Caroline Salio, qui est professeure d'anthropologie et psychologue clinicienne, a raconté récemment dans son livre les plusieurs mois passés avec une famille guinéenne qu'elle et son mari ont accueilli le temps que leur situation soit régularisée. Et dans un récit, elle rencontre un jeune Angolais à la stature impressionnante qui l'aide à apporter des matelas pour cette famille et qui lui raconte son histoire à lui. Il a rejoint l'Espagne sur un canoë, ils étaient 60 au moins, et elle écrit « Siéfou », c'est son nom, voit la frêle embarcation de la traversée, bois pourri. Les hommes se tassent, allez simple, la barque tangue, si dangereusement que l'eau noire est une gigantesque bouche ouverte prête à avaler les corps perdus. Un Angolais avait hurlé « Omar et muito fundo », la mer est funda, elle est profonde, et dans le fundo, il y a le fond dont on ne voit pas la fin. Les hommes torse nus ont la mort marquée sur le front, le sel les dévore. Mêlés au carburant, ils déchirent la peau et créent des lambeaux qui flottent dans le canot parmi les hommes brûlés et assoiffés. Certains vont devenir des fantômes très bientôt, ils le sentent, ils préparent leur mue. Françoise Bauken, vous m'avez dit que certains chercheurs cartographiaient les cimetières où sont enterrés les migrants.
3: Oui, d'ailleurs, c'est un travail qu'on a pu réaliser dans le cadre du collectif Migreurope, dont j'ai souvent parlé. Et en l'occurrence, moi, j'ai collaboré avec Olivier Clochard à cartographier des remontées de terrain d'un collègue italien, Charles Hiller, sur justement de cartographier la localisation des tombes du cimetière de Catane en Italie, justement pour documenter le fait que ce sont quand même des individus qui sont morts et enterrés et qu'on puisse qu'on puisse savoir quand même, leur rendre un minimum hommage.
1: Et leur rendre une identité,
3: et leur rendre leur
1: famille
3: identité,
1: et leur village où leur nom de famille vibrait. Merci beaucoup Françoise Bauken, merci d'avoir été avec nous. Je rappelle que vous êtes géographe et cartographe chargée de recherche à l'université Gustave Eiffel. Merci beaucoup Michael Neumann, responsable de l'unité migration de Médecins Sans Frontières. Merci.
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1: Avoir 20 ans, Raphaël Halloum nous emmène à Carthage ce matin au 4e siècle. Dans cette cité des plaisirs, un jeune professeur ne sait plus où donner de la tête.
7: Carthage, 374. Un jeune professeur de rhétorique enseigne l'art de la parole près du forum. Il s'appelle Augustin. Il a 20 ans. La vie d'Augustin, futur grand penseur de la théologie chrétienne, ne commence pourtant pas à Carthage, mais à Tagaste, une petite ville de Numidie, dans l'Algérie actuelle. Le 13 novembre 354, Augustin naît de parents de milieu modeste. Sa mère, Monique, est une fervente chrétienne, et son père, Patricius, un petit propriétaire païen. À l'école, Augustin se forme tôt à la rhétorique, synonyme de réussite sociale dans l'Empire romain. Les leçons sont surtout littéraires, que du par cœur, Virgile, Cicéron et Terence au programme. Le jeune homme est un excellent élève. Grâce à l'argent économisé par sa famille, Augustin embarque pour Carthage. À 250 km de sa ville natale, il faut s'imaginer le jeune Aurelius Augustinus, son nom en latin, arpenter les rues pavées de cette cité immense, à l'égal de Rome ou d'Alexandrie. Amphithéâtre, cirque et terme d'Antonin gigantesque, Carthage est une véritable chaudière. C'est la ville des plaisirs et de l'excès, à l'heure où le christianisme se diffuse encore à petits pas. Dans cette capitale de la débauche, difficile pour le jeune homme de rester concentré, la salle de conférence où il enseigne la rhétorique est à deux pas du forum, et les deux édifices sont séparés seulement par un rideau. Durant ses classes, Augustin doit aussi se méfier des Eversores, ces étudiants violents et perturbateurs qui s'attaquent aux professeurs. Ses amis à lui, des étudiants en toge, qui sont fils de notables ou de membres de la curie. Alipius et Nebridius, pour n'en citer que quelques-uns. Entre deux leçons, c'est avec eux qu'il s'adonne au plaisir du spectacle. Le samedi soir, on se rend à l'amphithéâtre voir les gladiateurs, les pantomimes ou les pièces tragiques de l'épopée classique. Si son ami Alipius est fasciné par le sang versé, Augustin apprécie les scènes de séparation des amants. Celle de Didon et d'Énée l'émeut jusqu'aux larmes. Augustin aime la vie. Il aime aussi depuis quelque temps une femme dont on ne connaîtra jamais le nom. Leur rencontre dans une église est restée un mystère. Avec elle, Augustin vit en tout cas en concubinage et a un fils, le petit Adéodatus. C'est à Carthage que le jeune Augustin vit sa toute première conversion. En dehors de ses leçons, il est un auditeur assidu des manichéens carthaginois. Ces hommes délirants de superbes, charnels et bavards à l'excès passionnent Augustin. Le manichéisme, religion originaire de Perse, suppose que l'on atteigne le bien par le renoncement à la chair. Lors de leur réunion secrète dans la ville, car leurs leçons sont clandestines, Augustin cherche une réponse à ses tourments. Pourquoi faisons-nous le mal ? Cette jeunesse à Carthage est cruciale dans sa vie. Dans les Confessions, première autobiographie latine de l'histoire, Augustin se saisit de ses émotions de jeunesse pour réfléchir à la bonne conduite chrétienne. « Je vins à Carthage et autour de moi, partout, crépitait la rôtissoire des honteuses amours », écrira-t-il. Les larmes de jeunesse au théâtre deviennent pour l'évêque un matériau de réflexion afin de définir l'attitude idéale à avoir face à la souffrance humaine. Augustin ne regarde pas son passé de jeune professeur en le travestissant, il le décrit avec réalisme et lucidité. Même parvenu à la foi, devant servir d'exemple à ses autres disciples, Augustin nous dit « N'oublie jamais ta jeunesse, même si tu l'as passée à Carthage autrefois. »
1: Raphaël Halloum et Thomas Beau, avoir 20 ans, comme tous les matins dans les matins d'été. Annette Messager et son bestiaire fantasmagorique viennent de s'installer dans ce studio. On l'entendra juste après le journal. Car il est 8h45 et le journal est présenté par Camille Marigaud. Bonjour Camille.
8: Bonjour Julie, bonjour à toutes et à tous. L'Ukraine à nouveau endeuillée. 3 personnes ont été tuées dans des bombardements russes la nuit dernière à Balaklia, dans la région de Kharkiv, au nord-est du pays. Alors que Kiev multiplie les appels envers ses alliés occidentaux pour obtenir davantage de moyens de défense aérien. Bruxelles a annoncé hier le transfert d'1,5 milliard d'euros supplémentaires pour son effort de guerre. La Russie indique de son côté avoir abattu plus de 600 drones ukrainiens la nuit dernière. Bientôt un accord pour la réouverture du détroit d'Ormuz. L'Iran et Oman, qui se partagent le corridor maritime, disent s'être entendus sur le tracé d'une nouvelle route et préparent une déclaration commune. Mais Washington ne fait pas partie de l'équation, en tout cas pour l'instant, Isabelle Labéry.
9: L'Iran place les États-Unis dans la posture de partie tierce en retrait des discussions. Mais un accord à deux avec Oman ne pourra pas à lui seul aboutir au rétablissement de la circulation dans le détroit. Les Américains sont toujours militairement très présents dans la zone. Ces 3 dernières semaines, ils ont empêché une 50aine de navires commerciaux de débarquer dans les ports iraniens. Chacun se tient. Tant que ce blocus ne sera pas levé, Téhéran refuse de faire un geste. Autre point de désaccord, l'instauration d'un droit de passage. Quelles qu'en soient les justifications côté iranien, pour Washington, c'est non. Laisser Téhéran avoir un droit de regard sur le trafic maritime serait lui offrir un avantage stratégique majeur, une humiliation même pour les États-Unis après 5 mois de conflit et 3500 morts pour rien. Même si l'objectif final de Donald Trump reste de mettre fin au programme nucléaire iranien. Bref, les pourparlers risquent de durer au point que le vice-président J.D. Vance temporise l'enthousiasme de son patron. C'est la faute aux divisions du régime iranien, dit-il. Mais dans ces discussions, on avance beaucoup d'un pas en avant et de pas en arrière.
8: Et malgré ces discussions dans le détroit, la tension persiste. Des explosions ont à nouveau été signalées ces dernières heures. En France, 4 départements sont classés rouges aujourd'hui pour un risque très élevé de départ de feux de forêt. Le Var, les Bouches-du-Rhône, le Vaucluse et l'Aude. Tandis qu'en Gironde, les conséquences des incendies de ces dernières semaines se font toujours sentir avec des polémiques et parmi elles cette décision de la Poste. Des employés qui vivent dans la région, forcés d'évacuer, doivent rattraper leurs heures et selon les syndicats, poser des congés ou des RTT sur ces heures qu'ils ont manquées, le tout pour compenser la fermeture des bureaux et des centres de tri. Fatou Lordiouf.
10: Depuis une semaine, la colère gronde chez les postiers de Nouvelle-Aquitaine. Certains, évacués lors des incendies, se sont absentés. Leur employeur leur demande désormais jusqu'à 35 heures de travail, sans compensation financière supplémentaire. Ils devront les effectuer à raison d'une heure par jour, jusqu'à ce que tout soit rattrapé, d'après les syndicats. Cette décision de la direction est légale, mais immorale pour Johnny Perret, facteur et délégué syndical à la CGT.
11: 500 agents qui ont été impactés, qui se sont demandé pendant 8 jours si leur maison avait brûlé, que quand ils ont de la chance qu'on dormit dans leur famille à des dizaines de bornes et au pire qu'on dormit dans des gymnases, etc. En plus, leur demander de venir travailler gratuitement ou de poser des jours de repos, c'est complètement aberrant. Des grandes entreprises comme Free, Orange, etc., en Gironde, ne le font pas, ça. Ils régularisent leurs salariés.
10: Selon lui, la Poste profite de la situation.
11: En particulier sur les facteurs, ça va permettre à la Poste de nous faire travailler sur les pics d'activité, depuis le Black Friday en octobre jusqu'à janvier, et d'avoir ainsi moins recours aux heures supplémentaires et au renfort des CDD et des intérimaires.
10: Sollicité, la Poste nie fermement avoir obligé des travailleurs à prendre des congés payés non prévus pendant la période des incendies. Concernant le rattrapage des heures, elle confirme que c'est envisagé, mais la décision reviendra aux directions opérationnelles locales. Une réunion avec les syndicats est prévue en début de semaine prochaine. La CGT menace déjà d'appeler à la grève en septembre si la solution des rattrapages est maintenue.
8: Le temps pour aujourd'hui risque d'être électrique sur les Pyrénées et l'Ariège en montagne. Une journée plutôt ensoleillée ailleurs. Et il va encore faire chaud dans le sud-est. 29 à 33 degrés de Nice à Ajaccio, 28 degrés à Bordeaux, 22 à Brest, 24 degrés à Paris, 26 degrés à Tours. 8h45 et les matins d'été continuent avec vous, Julie Gacon.
1: Merci beaucoup Camille Marigaud.
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1: Bonjour Annette Messager.
12: Bonjour.
1: On a de la chance que vous soyez avec nous ce matin. Votre atelier de Malakoff est ouvert tout le mois d'août.
12: Pas tout le mois d'août. Non, non, je vais partir un peu, partir, revenir, repartir.
1: Vous travaillez en tout cas en ce moment en région parisienne et vous savez que votre exposition, de toute façon, n'est pas très loin. Le musée de la chasse et de la nature à Paris accueille votre dernière exposition, Une hirondelle ne fait pas le printemps.

0: comment le décrire ce musée ? Qu'est-ce que vous ressentez, vous ? C'est un lieu intrigant. Quand vous êtes dans ce lieu feutré où se côtoient tableaux de maîtres et maîtres de chiens, sangliers empaillés sur lourdes tapisseries.
1: Il y a énormément d'éléments dans ce musée, c'est ça qui est intéressant. Et je m'en suis servi un peu pour faire un jeu de piste, c'est-à-dire que moi j'ai amené mes éléments et je les ai plus ou moins cachés, plus ou moins. Donc si le spectateur ne les voit pas ou croit que ça appartient au musée de la chasse, peu importe, il faut qu'il s'intègre à cet espace.
0: Il y en a un petit peu partout. Il y a votre fusil à vous est en tissu, votre gibier est en peluche, et puis parfois c'est le gibier qui tient le fusil. Qui met-il en joue ce lapin que vous avez posé devant une grande toile, une scène de chasse de 1661?
1: C'est un lapin qui se venge des chasseurs, donc c'est le lapin qui a un fusil prêt à tirer sur tous les chasseurs.
0: Par amour des hommes, comme les chasseurs disent, enfin certains chasseurs disent qu'ils tuent les animaux par amour des bêtes, peut-être que le lapin va tuer les hommes par amour des hommes.
1: Je pense que les chasseurs, en tout cas, ont sûrement un amour de la nature, d'être le matin très tôt, pour partir à la chasse, mais en même temps, il tue.
0: Le lièvre et le chasseur, le sanglier empaillé avec son marcassin à tête d'éléphant, l'ours en peluche qui protège le renard, l'écureuil piégé sous un filet mais paré pour la fête et pour la danse, on a l'impression de se balader dans une fable. Annette Messager, est-ce qu'on peut vraiment imaginer des fables qui n'aient pas de morale à la fin ?
1: Ah oui, non, il n'y a aucune morale dans cette exposition, je ne crois pas et je ne l'espère pas parce que je pense qu'une exposition ou un livre ou un film, c'est pour poser des questions, mais il n'y a pas de réponse.
0: Alors si l'art n'est pas là pour donner des réponses, mais pour poser des questions, quelles questions vous voulez que le public se pose ou quelles questions vous désirez secrètement les inciter à se poser ?
1: Qu'ils aient envie de voir des choses et qu'ils le regardent peut-être un petit peu différemment en ayant vu cette exposition.
0: Alors, on y voit, on peut avancer avec vous parmi ces bêtes mystérieuses. Attention à ne pas écraser ces escargots surmontés d'un sein en guise de coquille. Voyez cette araignée faite de soutien-gorge, à ne pas chasser donc à coups de tête de loup. Une table d'opération, un lapin en peluche sur le billard, il est en mauvais état, il a mal digéré ses congénères. Des peluches, il y en a partout dans le ventre de ce lapin qui est passé sur le billard, mais aussi accroché au mur, les mains en l'air, comme si elle faisait du parachute. Ça fait longtemps que vous entassez, Annette Messager, des peluches dans votre atelier. Elles avaient envie d'être là, ces peluches, elles avaient envie d'être au musée de la chasse.
1: Elles ont envie de se balader, oui, de voir des spectateurs et de... Oui.
0: Mais pourquoi ?
1: Parce que tout le monde a envie de voir des choses, de se promener, de s'interroger. C'est heureusement.
0: Est-ce que vous pouvez juste voir que je voulais faire entendre les 7 commandements d'Orwell, parce que la question que je voulais vous poser, Annette Messager, c'est est-ce que la nuit, ces peluches et ces animaux empaillés, est-ce que vous pensez qu'ils conspirent tous ensemble ? Entre les animaux empaillés du musée et les peluches que vous y avez disposées, quelques animaux naturalisés aussi, est-ce qu'ils conspirent contre quelqu'un ?
1: Je ne sais pas s'ils conspirent, mais j'espère qu'ils s'amusent entre eux, qu'ils discutent. Qui s'engueule, enfin qui a une vie la nuit.
2: Les 7 commandements.
3: Tout ce qui se dresse sur 2 jambes est un ennemi.
4: Tout ce qui se dresse sur 4 jambes ou a des ailes est un ami.
5: Aucun animal ne portera de vêtements.
6: Aucun animal ne dormira dans un lit.
7: Aucun animal ne boira d'alcool.
8: Aucun animal ne tuera
9: un autre animal.
10: Tous les animaux sont égaux.
0: Alors, c'est un extrait de George Orwell. On ne peut pas lire Orwell et la ferme des animaux sans son sous-texte politique, mais comme vous ne voulez pas de morale, Annette Messager, est-ce qu'à la fin, ce sont les cochons qui gagnent ?
1: Oui, exactement. Ce sont les cochons qui gagnent.
0: C'est les sangliers ?
1: Oui.
0: Mais on est quand même obligé de vivre ensemble, même si c'est plus dommage pour eux que pour nous, ces pauvres animaux. On voit dans l'exposition, vous avez affublé un teckel avec un masque Covid sur la truffe. On les dégoûte ?
1: C'était au moment du Covid et j'étais sortie, j'avais un masque et puis je rentre chez moi et je retire le masque et je ne savais pas où le mettre et il y avait mon teckel naturalisé, je lui ai mis le masque et puis j'ai trouvé que ça lui allait très bien, donc il a gardé le masque.
0: C'est vrai que ça lui fait pas mal, hein.

0: Oui. Ça lui va pas mal. Quelle part d'œuvre historique, Annette Messager, vous avez choisi pour cette exposition? Quand je dis œuvre historique, c'est des œuvres que vous avez faites il y a longtemps, que vous avez transportées d'exposition en exposition. Et puis, quelle part d'œuvre que vous avez spécialement créée pour cette exposition au Musée de la Chasse et de la Nature?
1: Par exemple, il y a beaucoup d'expressions, ce ne sont pas des proverbes, mais par exemple, on dit avoir un appétit d'oiseau, alors que c'est... Les oiseaux, ils mangent tout le temps. Gai comme un pinson. Donc, j'ai repris toutes ces expressions qui nous lient, nous, aux animaux. Donc, ça, c'est une chose nouvelle. Et j'ai beaucoup de choses, de dates très diverses de mon travail, comme des petites effigies où c'est des sortes de petites peluches. Et puis, j'ai accroché une photographie noir et blanc d'un morceau, d'un fragment de corps humain. Ou bien, il y a une grande pièce qui est au sol qui s'appelle La Revanche des animaux, où c'est une sorte de ville noire qui est à moitié détruite. La tour Eiffel est penchée, le centre Pompidou est cassé, etc. Et puis, il y a des têtes de peluche très, très colorées, au contraire, qui sont accrochées après cette tour Eiffel, etc. Comme s'ils prenaient le dessus sur nous-mêmes.
2: Un petit chat entra, circonspect et naïf, un ordinaire et irrésistible chaton de 4 à 5 mois. Il se jouait à lui-même une comédie majestueuse, mesurait son pas et portait la queue en cierge, à l'imitation des seigneurs Matou. Mais un saut périlleux en avant, que rien n'annonçait, le jeta séant par-dessus tête à nos pieds, où il prit peur de sa propre extravagance, se roula en turban, se mit debout sur ses pattes de derrière, dansa de biais, enfla le dos, se changea en toupie. « Regarde-le, regarde-le, Minet chéri, mon Dieu qu'il est drôle !»
0: Colette, lu par Sarah Masson, c'est un extrait de La Maison de Claudine, 1922. Annette Messager, Colette, elle fait partie de l'univers de cette exposition, elle fait partie de votre univers, à vous de toute façon.
1: Oui, si on veut, oui.
0: Est-ce que vous la citez dans l'exposition?
1: Je la cite, moi.
0: Vous n'avez pas très envie de parler aujourd'hui, Annette Messager, qu'est-ce qui se passe?
1: Non, mais
0: c'est quoi votre animal préféré? Quelle est votre couleur préférée? Votre mot préféré? Je ne sais pas. Non, vous avez dit il n'y a pas longtemps chez Marie Richeux que vous adorez le dictionnaire.
1: Oui.
0: Je crois que vous avez invité au mois de mai dans le Book Club. Est-ce que, quel est le nom d'animal préféré ou un mot préféré?
1: J'aime beaucoup les chats.
0: Justement.
1: J'adore les chats.
0: Pourquoi?
1: Parce que c'est à la fois... C'est pas comme un chien, c'est toujours indépendant, un chat. Il peut vous aimer beaucoup, aimer sa maison, mais en même temps, il est chez lui, on habite chez le chat.
0: Alors, je citais Colette parce qu'elle est citée dans l'exposition ainsi que d'autres personnages ou auteurs qui ont pu inspirer cet univers et notamment François d'Assise. Et la semaine prochaine commencera justement sur France Culture une nouvelle grande traversée. Ce sont ces séries documentaires estivales de la chaîne consacrées à François d'Assise. Vous savez que sa prédication la plus célèbre n'a pas été adressée à des humains mais à des oiseaux. En 1218, il disait « Bien que vous ne sachiez ni tisser ni filer », Il, donc sous-entendu Dieu, vous a fourni à vous et à vos petits le vêtement nécessaire. Sous-entendu aussi, vous devez lui rendre grâce pour ça. Et vous les avez vêtus, les oiseaux. Une de vos premières expositions avec ces petits oiseaux que vous aviez emmaillotés.
1: Oui, parce que j'avais trouvé un petit moineau mort. En été, comme ça, un peu sur mon pied nu. Et donc, ça m'avait fait une sorte d'effroi et en même temps de tendresse pour ce petit animal que j'ai ramassé. Et je lui ai fait un petit tricot de laine pour... bien sûr, je suis pas folle et je savais bien que ça allait pas lui rendre la vie. Mais en même temps, pour le préserver, lui donner de la tendresse...
0: Merci beaucoup Annette Messager. Une hirondelle ne fait pas le printemps. Votre exposition est à voir au Musée de la Chasse et de la Nature à Paris jusqu'au 20 septembre. Merci.
1: Merci à vous.
0: Il est 9h, c'est donc l'heure de la grande traversée sur France Culture. Marlène Dietrich.
3: All you need is a frame now and you'd be a masterpiece.
4: Please. All I need is a nice soft bed.
3: Sounds funny, but I don't seem to be able to entertain you.
5: Grande traversée, Marlène Dietrich, la muse rebelle.
4: I hate to be entertained. Please don't do it.
5: Quatrième épisode.
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0: essaie de m'attraper moi-même. Stop, passe un merveilleux jour du lapin de Pâques. Fritz Lang.
1: Bonjour madame. J'arrive. L'homme.
2: Bonjour ma choups. Tu te souviens, il y a 4 jours, mon lit est vide, mon cœur est vide, et je t'aime tellement, tellement, tellement. Merci ma chérie, merci pour tout. Douglas Fairbanks Jr.
3: Je te mange, je te sens, je te tartine, te poudre, te huile, t'embaume. Et ce que j'ai oublié, moi seule le sais. Liesel.
4: Marlène et l'amour.
5: Donc là, on approche du pavillon Eden Rock. Alors, on a les îles de Lérins en face de nous, l'île Sainte-Marguerite. Et derrière, on ne la voit pas, mais l'île Saint-Honorat.
4: Philippe Père.
5: On a tout le cap, la baie pardon, de Juan-les-Pins, Golfe Juan. Et on aperçoit là-bas le Palm Beach, tout au bout, qui marque le début de Cannes. Tout cet espace tel qu'on le voit ici, si on pourrait presque superposer des photos des années 30 avec des photos d'aujourd'hui, on se rend compte que ça n'a quasiment pas changé. Hein.
4: Berlin, archive du fonds Marlène Dietrich. Werner Sudendorf.
6: Voici des photos d'ordre privé et un petit film de vacances. Ce sont des petites séquences privées qui montrent Marlène au Cap d'Antibes, entourée de Max Kolb qui écrivait les textes de ses chansons. Remarque, Rudi Siebert est la copine de Rudi Siebert de l'époque. Douglas Fairbanks Jr., l'amant de Marlène dans les années 30.
7: Sind die Aufnahmen, die wir jetzt sehen von Joe Casters, eine Ikone der Lesben.
6: Dans ce petit film privé de Marlène, nous voyons Joe Casters, qui est une icône homosexuelle féminine. C'était une très très riche héritière qui possédait sa propre île dans le sud Pacifique et qui était donc présente là sur ce lieu de vacances.
3: Mars 1939, 21h45. Bonne nuit, mon doux ange. Je t'aime à en faire des folies. Mais je penserai à toi et non à moi la prochaine fois. Sois gai désormais et prends cette affaire avec le sourire. Car je te le promets, je ne referai jamais rien d'aussi idiot et fou. Je ne te demande qu'une chose. Écris-moi une lettre, s'il te plaît. Je dois y aller, je te le dis encore une fois. Je t'aime de tout mon cœur. Marion Joe Casters.
8: Je me souviens que Jacqueline de Lubac, qui était une des femmes de Sacha Guitry, m'avait raconté qu'un jour, elle était chez Alexandre, le coiffeur.
4: Jean-Paul Enthoven.
8: Et elle était sous son casque à friser ou je ne sais quoi. Et Marlène Dietrich se faisait coiffer à côté d'elle. Et pendant qu'elle patientait, comme ça, on avait fait un soin à Jacqueline de Lubac qui avait les yeux fermés par le petite compresse d'eau, etc. Marlène Dietrich s'est levée et l'a embrassée fougueusement sur la bouche devant le salon de coiffure.
4: Sans doute stupé.
8: Donc Marlène Dietrich, voilà, c'est cette figure audacieuse et iconoclaste et libre.

0: chose dans Morocco qui est la fin de la, cette première séquence de cabaret où elle a donc chanté cette chanson en français. Elle est en frac. Elle va boire un verre à la table de convives où il y a une femme.
1: Caroline Champetier.
0: Elle feint de s'en aller, puis elle regarde la femme. Elle revient, elle demande à cette femme sa fleur et elle la prend. Elle la prend pour plus tard la donner à Gary Cooper, mais et avant ça, elle l'a embrassée. Et ça, bon, on peut imaginer en même temps que ça peut être une proposition qu'elle a elle-même. Et quand on sait par la suite la vie qu'elle a et ses amours homosexuels, de nouveau, là, on est quand même assez, je dirais, ébloui par la licence qu'elle prend de pouvoir être une femme qui aime les femmes, quoi. Ou une femme qui peut regarder une femme avec une idée de désir, en tout cas de plaisir.
2: Silke
1: Renevaux.
2: Elisabeth Bergner ist sie eigentlich. Und die Elisabeth Bergner hat.
3: Il y a un échange entre Marlène Dietrich et une amie actrice autrichienne nommée Elisabeth Bergner.
2: Hier. Geliebte, ich schicke die Masseuse morgen um 11 Uhr. Ich hab's heute verschlafen, weil ich nämlich wieder nicht geschlafen habe. Liesel. Also diese Liesel haben wir lange nicht herausbekommen.
3: Il y avait des lettres du Ritz-Carlton à New York, signées Liesel, et pendant très longtemps, on s'est demandé qui était cette Liesel, jusqu'à ce qu'on se rende compte que c'était son amie, et voire plus, Elisabeth Bergner.
2: Du wirst immer süßer und lieber und herrlicher, Liesel.
3: Tu deviens de plus en plus belle et de plus en plus mignonne, signée Liesel. En télégramme. Donc ça, c'est par exemple une lettre du Ritz-Carlton, New York. Mon aimé. Ah oui, je t'envoie la masseuse demain matin à 11h.
2: Also da waren sie offensichtlich zur gleichen Zeit in New York und die haben wahrscheinlich auch hat Marlene in dem gleichen Hotel gewohnt und sie hat die haben die gleiche masseuse benutzt.
3: Dann gleich
2: und die dann rüber, das ist also sozusagen von einem Raum in den anderen. Das ist jetzt noch nicht mal also
3: ils ont dû avoir la même masseuse à l'hôtel Carlton et Liesel envoyait la masseuse dans la chambre de Marlène. Et elle lui dit qu'elle n'avait pas dormi de la nuit, qu'elle n'avait pas réussi à se réveiller le matin.
4: How do you like me now?
5: You seem gay tonight. Have you had good news? Have you heard from Private Brown?
6: Vous savez qu'elle a été très secrète sur sa vie privée. Elle n'a jamais voulu vraiment dire les choses. C'est quelqu'un qui a voulu rester secret.
1: Laure Charpentier.
6: J'aime bien cette retenue, justement, cette réserve. Oui, elle embrasse une femme. Est-ce qu'elle a vraiment aimé les femmes? Ça, je ne sais pas. Elle a voulu rester secrète sur tout ça. Et je trouve ça pas mal du tout. Elle n'a pas fait son coming out.
7: Marlène était un don Juan. Marlène était une femme qui ne se passait pas amoureusement des hommes, c'est autre chose. Elle a eu des maîtresses, mais en réalité, elle n'en parle pas d'abord elle-même. Ensuite, sa vie amoureuse a été avec des hommes.
1: Jean Pavant.
7: Mais elle n'était dépendante d'aucun homme. C'était les hommes qui étaient dépendants d'elle. Dépendants d'elle, non seulement sentimentalement, parce qu'elle avait une sorte de puissance qui les mettait à sa disposition, d'une certaine manière, mais même matériellement. C'est elle qui a entretenu son mari. Après quoi, elle a protesté contre le féminisme en disant qu'elle détestait ça, que c'était horrible, qu'elle n'était pas féministe, que de toute façon, elle a été indépendante parce qu'elle ne pouvait pas faire autrement, qu'elle était bien obligée de gagner sa vie. Mais enfin, c'est une figure de femme indépendante, comme le siècle précédent était George Sand. D'ailleurs, il était question qu'elle fasse George Sand.
4: Not badly written for a soldier. Give me a drink.
8: Marlène, on doit la conquérir, elle accède, mais elle ne reçoit pas. Ce n'est pas l'image de la terre généreuse, les premières venues préhistoriques, l'abondance.
1: Marilou Marini.
8: C'est quelque chose qui est plus secret dans l'espèce.

0: être dans la, dans ce que le, l'éternel féminin peut apparaître, elle est quelqu'un qui on doit conquérir. Et peut-être elle accède, mais ce n'est pas quelqu'un qui se donne. Ce n'est pas Marilyn Monroe. C'est tout à fait le contraire. Mais il y a une ironie et un humour très délicat, mais qui est affûté comme une lame de couteau. Ça tranche. Je crois qu'elle tranche toujours.
1: What is this tender sensation, this magical thrill that I feel? 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
1: Michel Bouju, qu'est-ce qui a fourni la matière première de ce roman Un ange passe ?
2: Eh bien, c'est une conversation avec Pierre Chenal, cinéaste dont j'étais devenu un ami très proche dans les années 80 et qui un jour m'avait raconté une histoire. Ça se passait en août 1939 à l'Eden Rock, le palace du Cap d'Antibes, où se retrouvaient à ce moment-là Marlène Dietrich et sa Smala. C'est l'expression qu'il employait. Alors la Smala, c'était le mari, Rudy, qui était son seul mari officiel de toute sa vie, leur fille Maria, qui avait 13-14 ans à l'époque, l'amant de Marlène en titre, l'écrivain Éric Maria Remarque, grand romancier antifasciste vivant en Suisse et là qui avait rejoint Marlène à Eden Rock, Joseph von Sternberg, l'homme qui avait fait tourner les 7 plus beaux films de Marlène, était là lui aussi. Et puis de temps en temps, il y a Rému qui venait, pas très loin lui, bon, il venait parce que, en fait, tous ces gens-là étaient cette belle société, ce beau monde, était réuni pour un projet, un film qu'aurait tourné Pierre Chenal comme metteur en scène, dont Éric Maria Remarque aurait écrit le scénario et qui aurait été évidemment joué par Marlène, qui avait même deux rôles, une femme morte et une vivante. Et donc ces gens-là se retrouvent à Eden Rock, c'est-à-dire une espèce de Eden, hein, une sorte de petit paradis, mais à un moment très particulier, août 39, c'est-à-dire qu'on est au bord du gouffre, au bord de la catastrophe. Le nazisme est là et deux des personnages sont plus conscients que tous les autres du péril. C'est Marlène, allemande, et c'est Éric Maria Remarque, soldat de la Première Guerre mondiale et anti-nazi, voilà. Ils sont là et ils se rencontrent donc tous les jours. L'amant et le mari jouent au tennis. Remarque lit de temps en temps des pages du livre qu'il est en train d'écrire. Voilà.
3: Remarque.
4: Dann gibt es zwei Ausgaben von
1: Werner Sudendorf.
4: Drei Kameraden. Das eine, die eine Ausgabe ist Rudi Sieber, dem
5: Es ist hier dein Livre de Remarque, dédicacé à Rudi Sieber, le mari de Marlène Dietrich, signé Bomi, qui est un petit surnom de Remarque, Paris en mai 1938, Rudi Sieber, le quatrième camarade, le titre étant Trois camarades.
4: Dasselbe Buch für Marlène.
5: Là, nous avons le même livre, Trois camarades de Remarque, mais dédicacé à Marlène cette fois.
4: Nacht verwehte, geliebte, dass du da bist.
5: Envolée dans la nuit, mon aimé, que tu sois là, point d'exclamation.
4: Marlène fand sich eigentlich zu intelligent, um Schauspielerin zu sein.
5: Marlène pensait que le métier d'actrice n'était pas vraiment suffisant ou ne la remplissait pas assez. Elle disait c'est juste du maquillage et des poses, mais elle avait la prétention d'accéder à un savoir intellectuel. Elle n'était pas très cultivée, mais elle était très intelligente et elle avait un sens de la littérature. Elle donnait des conseils, par exemple, à Remarque en disant tu aurais dû écrire ça plutôt comme ça.
6: Bon, alors d'abord il y a les faits. Les faits, il faut bien se souvenir que Marlène Dietrich et Remarque sont, juste avant la guerre, les deux Allemands les plus célèbres du monde. Lui, il a écrit À l'autre est de nouveau. Elle a tourné L'Ange Bleu. Ils sont absolument illustres, l'un et l'autre, et anti-nazis.
1: Jean-Paul Enthoven.
6: Anti-nazis, mais avec différence, parce que Goebbels est très indulgent avec Marlène Dietrich, qu'il supplie de revenir tourner en Allemagne, tandis que Remarque, lui, carrément interdit, ses livres sont brûlés. Et d'ailleurs, ils finiront tous deux par avoir la nationalité américaine. Et alors, ils s'étaient rencontrés une première fois dans les années 30, à l'hôtel Eden, à Berlin. Mais il ne s'était rien vraiment passé. Et puis, quelques années plus tard, Marlène Dietrich est dans un hôtel du Lido. Il y a un débat là-dessus. Les uns disent que c'est dans un hôtel Excelsior au Lido. D'autres disent que c'est au Gritti. Enfin, en tout cas, c'est à Venise. Remarque arrive, il connaissait von Sternberg, qui lui présente Marlène Dietrich. Alors là, les phrases sont canoniques, quasiment, c'est de l'histoire sainte, puisque Marlène Dietrich lui dit « Je ne savais pas qu'un homme aussi jeune que vous aurait pu écrire à l'Ausserein Nouveau ». Lui lui répond « Je ne savais pas en écrivant ce livre qu'il me vaudrait ce compliment sorti de votre bouche ». La conversation s'emballe, Sternberg s'efface, s'en va. Alors là, il y a des propos très précis qui sont prêtés par les biographes respectifs. Il paraîtrait que Remarque déclare d'emblée à Marlène Dietrich « Vous savez, je suis impuissant ». Et elle lui dit « Quelle chance !» Quelque chose comme ça, « Quel bonheur !» ou « Quelle chance !» Et il lui ajoute cette phrase assez bizarre « Mais je peux, si on me le demande, être une adorable petite lesbienne ».

0: Lola la perverse aurait pu n'être qu'une chanteuse de cabaret mutine, et de fait, c'est ce qu'elle aurait dû être. Tu as ajouté quelque chose, la complexité d'une créature humaine, sans que nul ne puisse tout à fait dire où exactement ni à quel moment. C'était ton secret. Et c'est venu du fait que tu n'étais pas seulement une actrice.
1: Grand écrivain, on n'imagine pas aujourd'hui la popularité de cet écrivain. Je me demande s'il y a un écrivain aujourd'hui dans le monde occidental qui a l'aura, la stature d'Éric Maria Remarque. Elle est profondément amoureuse de lui et lui d'elle. Et Marlène n'a pas été souvent amoureuse. Elle a eu beaucoup d'hommes, beaucoup d'aventures, mais il y en a, à mon avis, d'après tout ce que j'ai pu découvrir, apprendre, il y en a deux qu'elle a aimé profondément, aimé d'amour. C'est Éric Maria Remarque dans les années 30 et ensuite Jean Gabin quand il arrive à Hollywood.
2: À partir de là, leur histoire commence, une histoire très cosa mentale. Et apparemment, il n'y a pas beaucoup de chair dans leur histoire, pas beaucoup de corps. D'abord parce qu'ils sont l'un et l'autre dans leur vie respective. À cette époque-là, Remarque a divorcé d'une actrice très fameuse qui s'appelait Eddie Lamar. Et il n'avait pas encore épousé
3: Paulette Goddard,
2: donc était l'ancienne femme de Chaplin.
3: Et Eddie Lamar, qui était une des plus belles femmes du monde.
2: Voilà,
3: de l'époque.
2: Oui, mais lui-même était sublime, d'une très grande beauté. Bon. Et alors, donc, commencent les lettres, une passion. Je crois qu'il y a quand même finalement un peu de corps qui s'en mêle. Ils vivent très librement, chacun mène sa vie. Et puis, bon, voilà, des lettres magnifiques. Alors, ces lettres-là. Ce qui est très triste, c'est qu'on n'a que les lettres écrites par Remarque. On n'a pas les réponses de Marlène Dietrich. On a des télégrammes, peut-être parce qu'elle n'était pas écrivain. Mais enfin, on a les lettres de Remarque parce que Dietrich, elle, les conservait. Tandis que les lettres de Dietrich, éventuellement, qui arrivaient chez Remarque, la nouvelle épouse de Remarque, les faisait disparaître, les détruisait. Parce que Paulette Goddard, qui était une très belle femme aussi, elle sentait bien que sa seule rivale, c'était cette femme fatale. Alors elle se rassurait de temps en temps en disant que Marlène Dietrich n'aimait pas vraiment les hommes, que c'était une lesbienne elle-même. Mais tout de même, elle sentait bien que le cœur de son mari donc était sérieusement pris dans cette glace-là. Et donc ils s'écrivent. Se voit, la guerre arrive, tout ça a un côté puissant, lyrique, pathétique, c'est très émouvant.
4: Da gibt's sehr viel Korrespondenz auch mit Erich Maria Remarque. Und was wir hier haben, ist also so kennt man ihn ja auch nicht. Es ist, sind Zeichnungen,
5: Silke Rönneberg.
4: Fast rührend. Er macht sich sehr klein. Das ist nämlich er tritt als verschiedene Personen.
6: Remarque dont les lettres à Marlène se divisent en plusieurs personnages. Ça, c'est un dessin où Remarque se dessine en tout petit. Son double s'appelle Alfred. Alfred est un petit garçon qui veut à manger.
4: Dann nennt er sie Tante Lena.
6: Il nomme Marlène Tante Lena.
4: Das ist, glaube ich, immer dann, wenn er um gut Wetter bitten wollte, dann macht er sich klein und dann.
6: Il se fait tout petit devant elle.
4: Es sind hier all die Tiere, die sie irgendwie versorgt oder so. Ist natürlich sehr übertrieben.
6: Sur les dessins, il y a un grand aquarium.
4: Aber hier kann man es auch mal sehen. Das ist in Sütterlin. Fröhliche Weihnachten, Tante Lena, Alfred.
6: Joyeux Noël, Tante Lena, signé Alfred.
4: Assessor von Felseneck, also so ein alter Aristokrat.
6: Un des doubles de Remarque, professeur Felseneck, le petit Alfred en papillon qui virevolte.
4: 37 und 39 gibt's halt sehr viel Korrespondenz, weil gesehen haben sie sich bloß im Urlaub dann. Also an der Côte d'Azur, in Cap
6: Leur point de rencontre était la Côte d'Azur, mais ils se sont peu vus à cette époque entre 1937 et 39, donc beaucoup de lettres. Hôtel du Cap d'Antibes.
7: C'était le refuge de l'aristocratie internationale.
5: Hein, Philippe Père.
7: Parce que c'est un endroit qui offre vraiment un calme, un parc qui est absolument magnifique, mais surtout rien n'est ostentatoire dans cet établissement. Et je crois que ce qui fait la force de cet hôtel, c'est de se retrouver dans un lieu qui ne change pas. Et je dis souvent, aux cabanes, le temps s'est arrêté.
3: Michel Bouju, alors revenons à l'Eden Rock en août 39. Est-ce que vous pouvez nous planter un peu le décor de la Côte d'Azur de cette époque, de la faune aussi qu'on croise dans cet hôtel?
1: Alors c'est une faune très particulière, évidemment. Vu le lieu, bon, évidemment, ce sont des privilégiés de la société qui sont là, des industriels, des gros commerçants, enfin, toute une bourgeoisie d'affaires, des artistes, bien entendu. Ce petit noyau-là qui entoure Marlène, on vient presque là, c'est un refuge. Parce que la menace du nazisme pèse très lourd, elle terrifie tout le monde, à juste titre. Et donc là, il y a une atmosphère très particulière de fin d'une société, de fin du monde, quasiment. Mais c'est un refuge évidemment illusoire. Hein. C'est pas parce que c'est un petit paradis au bord de la Méditerranée qu'ils vont échapper pour autant. Et j'ai retrouvé une phrase d'Aragon, d'ailleurs, que j'avais mis en exergue du bouquin, dans un roman qui n'est pas extraordinaire et bien, bien poussiéreux aujourd'hui, qui s'appelle « Les communistes ».

0: l'été durant lequel la famille Kennedy a profité également de ses installations.
1: Au fil de mes lectures, de ma documentation, j'ai découvert, au stupeur, vraiment, que la famille Kennedy n'était pas à Eden Rock, mais avait loué un palais, une superbe villa, tout à côté d'Eden Rock, au Cap d'Antibes. Et il y a eu, bel et bien, dans ce que j'ai pu lire, la présence de Joe, le patriarche de la famille, vieux bandit, producteur à Hollywood précédemment, amant de Gloria Swanson, personnage assez incroyable et peu fréquentable en vérité, et puis ses nombreux enfants, notamment Jack.
2: Jack étant le surnom.
1: Le futur John Fitzgerald Kennedy, Jack, qui a une petite relation avec Maria, la fille de Marlène. Marlène ayant été la maîtresse, comme Gloria Swanson, mais moins longtemps que Gloria Swanson était la maîtresse officielle, Marlène est quand même passée dans le lit du vieux Joe. Et on dit que Jack aurait été l'amant aussi, comme ça, une fois, de Marlène.
3: Now I'll walk with wings on my feet. 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
4: Acte Triumph war das Buch, in dem Remarque
2: Werner Sudendorf
4: Marlene Dietrich eine Rolle gibt als Jean Madou.
5: Ceci est un livre de Remarque nommé Arc de Triomphe. Dans ce livre, il y a un personnage auquel Remarque avait pensé pour Marlène qu'elle devait jouer, Jean Madou. Ce personnage, finalement, a été joué par Ingrid Bergman et le film n'est pas très important. Ce livre est dédicacé, mit vielen Erinnerungen, avec beaucoup de souvenirs.
6: Oui, alors voilà ce qu'écrit Remarque dans Arc de Triomphe à propos du personnage inspiré par Marlène et qu'il appelle John Madou.
2: Jean Pavan.
6: Il savait que s'il passait la nuit avec elle, il était perdu. Elle reviendrait encore et encore. Elle ferait valoir les droits qu'elle aurait acquis. Elle en demanderait chaque fois un peu davantage, sans jamais rien donner elle-même, jusqu'à ce qu'il en arrivât à n'être plus qu'un jouet entre ses mains. Alors elle se dégoûterait et l'abandonnerait, victime de sa faiblesse et de ses désirs brisés, veule et corrompue. Ce n'était pas ce qu'elle voulait, elle ne se rendait même pas compte, mais c'est ce qui arriverait. Et cette lucidité, Marlène la partage absolument, parce que si on cherche dans son abécédaire l'article possessivité, voilà ce que Marlène écrit sur la possessivité. Possessivité, magnifique, impitoyable imposture, elle scintille presque comme si c'était de l'amour. Elle est destructrice et c'est le plus traître des brillants hameçons jetés en mer pour accrocher un homme. Mais il se débattra. Finalement, vous le décrochez de l'hameçon, saignant et vous haïssant. Et puis, vous vous demandez que faire de lui. Dès lors, s'il est encore en vie, ou si c'est un poisson fou et perturbé qui ne vous déteste pas, il ne vous est plus d'aucun usage. Vous êtes prouvé que vous êtes la plus forte et par conséquent, le sport et le jeu sont terminés. C'est encore pire que ce que Remarque peut dire de dur sur John Madou ou Marlène.
2: Et alors, comment se finit cet été 39, Michel Bouju, pour notre petit groupe de vacanciers?
1: Ben, ça se finit mal, forcément. C'est la guerre, donc chacun rentre chez soi.
2: C'est pas un retour forcément facile dans ces circonstances.
1: Ce n'est facile, sans doute, certainement pour personne. Marlène, donc, a peur de se retrouver à Hollywood, le western qu'on lui demande de faire et qui ne l'enchante pas. Eric Maria Remarque hésite à rentrer avec Marlène à Hollywood, mais non, il veut rester, il veut pas être séparé par un océan.

0: de son pays. Donc il est en Suisse. Et Marlène lui en veut. Il le traite de lâche. Toi, Eric, l'écrivain courageux, etc., qu'est-ce que c'est là? Tu es en Suisse, là, le pays de la neutralité. Mais non, elle ne le convainc pas.
1: Et leur histoire s'arrêtera
0: là. Il va rentrer au bord du lac Majeur, à Ronco, petit village magnifique. Non, voilà, il est un observateur engagé. Et à ma connaissance, ils ne se reverront plus. Très vite, donc, il va y avoir ce nouvel amour pour Jean Gabin. Et donc, voilà, Éric Maria Remarque continue à vivre, et c'est là où il mourra, d'ailleurs, à Ronco, au bord de ce lac majeur magnifique. Et quand même, il demande, beaucoup d'années plus tard, il va demander Marlène en mariage. Il va lui demander sa main, comme il dit. Et Marlène ne répond pas ou dit non. Elle ne répond pas, c'est encore pire. Et là, alors on pourrait dire par désespoir, il épouse Paulette Godard, l'actrice et compagne en un temps de Charlie Chaplin, qui est une magnifique actrice, qui est belle, très très belle. Voilà, donc il va annoncer. Il va avoir une vieillesse heureuse, Éric Maria Remarque, auprès de cette femme magnifique.
2: All diesen Gepäckstücken steht in der Regel MD drauf.
3: Devant les bagages de Marlène Dietrich. Ceci est une valise faite pour elle avec ses initiales, siglée d'une maison de bagages, une maroquinerie, avec un nom de famille juif, Albert Rosenhain. Elle s'est fait faire cette valise en 1931. On ne sait pas si elle-même l'a transportée ou si c'est son mari qui s'en est chargé. En tout cas, cette valise l'a accompagnée. Il y a des petits autocollants de l'hôtel du Cap à Antibes, l'hôtel Lancaster à Paris.
4: Que pensez-vous des sentiments tièdes, Marlène Dietrich?
5: Moi, je n'aime rien qui est tiède dans les émotions. C'est beaucoup mieux d'avoir des sentiments qui ne sont pas là ou des sentiments très forts. Mais tout ce qui est tiède, je me méfie de ça. Et dans l'amour, c'est terrible.

0: Alors cette histoire d'amour, elle a commencé d'une façon un petit peu curieuse. Gabin et Dietrich s'étaient déjà rencontrés à Paris en deux ou trois occasions, mais rien de particulier ne s'était passé. Sauf que beaucoup plus tard, la guerre a éclaté en France, que Gabin ne savait pas trop quoi faire, qu'il était comme dans la situation de d'autres comédiens ou comédiennes, à savoir très très sollicités par les Allemands pour travailler.
1: Jean-Marc Loubier.
0: Chose qu'il refusait totalement. Donc la seule solution pour lui, c'était de partir. Partir où ? Il savait pas trop où partir. Il avait souvent dit qu'il ne voudrait jamais aller travailler aux États-Unis, même s'il avait reçu des propositions. Et devant l'insistance des Allemands, il a fini par céder, si j'ose dire, et se dire « bon, bah, y a qu'une solution, c'est de partir aux États-Unis ». Peut-être, avec dans la tête l'idée de rejoindre Michel Morgan, avec laquelle il avait eu une aventure de quelques mois quand il tournait Quai des Brumes. Mais surtout, c'était d'échapper à ces Allemands qui voulaient absolument le faire travailler. Alors, partir, oui, mais dans quelles conditions, comment, c'était pas facile.

0: fallu qu'il aille à Vichy, qu'il trouve les moyens d'obtenir une autorisation pour s'embarquer. Il obtient cette autorisation, il part en Espagne. Il monte dans un bateau, et ce qui est très drôle, c'est qu'il monte dans un bateau avec deux objets très français, une bicyclette et un accordéon. Il part et il arrive à New York. À New York, en ne sachant pas trop quoi faire, qui contacter, et il patine un peu pendant quelques semaines, et il arrive finalement à décrocher un contrat à la MGM, et la MGM le prend sur sa réputation.
1: Quand Jean Gabin est arrivé, il était, n'oublions pas, une immense vedette, comme probablement aucun autre acteur, même sans doute aujourd'hui, n'est arrivé à Hollywood avec, après La Grande Illusion, Pépé le Moko, Quai des Brumes. C'était une immense vedette.
2: Pierre Rissian.
1: Et il est certain que Zanuck, qu'il avait pris sous contrat, voulait en faire une très grande vedette. Également, quand on voit Moontide, il est très bon dedans. Il est extrêmement bon. Et le film est un échec considérable.
2: Et comment était son anglais ?
1: Très très bien. Au moins aussi bien que, sinon mieux, que celui de Charles Boyer, que j'aime beaucoup par ailleurs. Et donc, le film est un échec considérable. Alors, commence une traversée du désert.
3: It gives me a feeling I never had before in my life. Listen, when I'm going to be married with my wife, it must be different. You understand?
4: Yeah.
3: Other girls, well, who cares? But with my wife, the license, the prison, the honeymoon.
4: Yes, Bobo.
3: Then the wife is different. That makes her the wife. The wife is the one you go on the honeymoon with after the marriage.
4: Oh, gee. I don't know whether to laugh or to cry.
3: Cry for what? Because I want everything right?
4: Oh, you crazy nut. Come here. Can I kiss you? Is that against the rules?
3: Kissing is okay.
0: Marlène Dietrich, à l'époque, est très très proche des Français, et surtout à l'aide des expatriés. Et ils discutent, et elle lui propose son aide, d'abord pour lui apprendre à parler anglais, parce que Gabin ne parle aucune langue étrangère. Et c'est tout bêtement comme ça que les choses commencent. Ils s'apprécient, ils s'apprivoisent, et ils finissent par s'aimer.
5: Je ne sais plus dans quel film, elle le raconte quelque part, elle a vu Gabin une fois dans un film, elle a dit, ou elle a pensé, je n'étais pas là pour recueillir ses propos, il me le faut. Elle était très directe, hein, Marlène, en amour comme dans toute autre relation. Voilà, et alors Gabin qui arrive à Hollywood avec son vélo de course, à l'époque, les Américains aujourd'hui aiment bien le Tour de France et le vélo, mais à l'époque, personne à Hollywood ne circule dans les rues en vélo, c'est un martien absolu. Donc il la séduit immédiatement, ça, il y a quelque chose de très très fort, puis il est français, et aux yeux de Marlène, avoir un amant français, c'est quand même, c'est bien quoi.
6: La Quinta in Kalifornien haben die beiden ein Bungalow bewohnt.
7: La Quinta est une petite maison en Californie où Marlène et Gabin ont séjourné ensemble. Cette maison existe encore.
6: Das ist von ihm an sie.
7: De lui à elle.
6: Ja. Marlene ist in La Quinta noch und er ist unterwegs schon. Und gibt dir immer an, wo er ist, ob er gut angekommen ist.
7: Oui, donc Marlène est toujours à La Quinta, et lui est en route et lui envoie des mots pour savoir s'il est bien arrivé. Alors là, par exemple, nous avons que de poésie, vous êtes un ange, mais restez sur terre.
8: Que de poésie. Vous êtes un ange, mais restez sur terre en sautant d'un pied sur l'autre. Vos belles jambes sont fragiles, ô reine de Saba. L'homme.
7: J'ai voulu téléphoner, mais trop long délai, ne pourrais pas appeler pendant un ou deux jours. J'essaierai dès que je pourrai. Signé mec. Tu me manques beaucoup, mon amour.
0: Alors, c'est marrant parce que ce couple peut pas mal intriguer. Il y a d'un côté une femme, Marlène Dietrich, qui est une grande dame, qui est très racée, qui est très mondaine.
2: Jean-Marc Loubier.
0: Et d'un autre côté, un Jean Gabin qui est un... sans vouloir lui faire offense...

0: un homme du peuple. Et c'est pour ça d'ailleurs qu'il a eu un grand succès au cinéma en France. C'est le garçon costaud, bagarreur, je dirais presque que c'est un rustre, je dirais même, et vous comprendrez pourquoi, que c'est une brute, mais dans le bon sens du terme. Et c'est vrai que c'est un couple qui peut paraître très étrange, parce qu'il y a effectivement la mondaine d'un côté, et puis... toujours sans vouloir lui faire offense, mais c'est un garçon de la campagne, hein. Il a beaucoup évolué dans son enfance, dans les fermes, pas loin des gares, etc. Bon, c'est un garçon du peuple, et je ne dirais pas qu'elle l'a éduqué, mais c'est vrai qu'elle lui a, d'abord elle lui a appris l'anglais, ce qui est quand même pas négligeable, elle lui a fait rencontrer Hemingway, et alors à l'occasion de la rencontre avec Hemingway, Jean Gabin a reconnu que, il connaissait Hemingway de réputation, mais il n'avait jamais ouvert l'un de ses livres, et Hemingway lui a répondu « Vous en faites pas, moi je les lis pas non plus, je me contente de les écrire. » Et c'est vrai qu'elle l'a, je ne dirais pas qu'elle l'a transformé, mais en tous les cas, elle a fait de Gabin un autre Gabin.
1: Bonjour madame.
2: Bonjour monsieur.
1: What can I do for madame?
2: I would like to see some pearls.
1: Necklace madame?
2: Please.
1: Now, if madame can give me some idea of the price.
2: If monsieur could give me some idea of the pearls.
1: Oh, well, we have a considerable variety. Anything from 10,000 francs.
3: Das ist ein Armband, ein sehr schweres, goldenes mit einer Gravur.
4: Voici une gourmette en or que Marlène a fait faire pour Jean Gabin. D'un côté, sur la plaquette, il y a écrit « Ah, merde !» et de l'autre, « Brute ou ange ?»
5: Bon, elle est très amoureuse de Gabin. Il s'en va combattre, donc il est en Afrique du Nord. Elle prend l'avion.
6: Catherine joint Dieterle.
5: Elle finit par le retrouver en Afrique du Nord. Il la voit arriver. Il est avec les autres. Il dit, qu'est-ce qu'elle vient faire? C'était complètement ridicule. Baiser fougueux. Et elle part. C'est extraordinaire. Donc là, on est au fond devant une scène de film. On n'est pas ailleurs.
7: Ça devait être en 43, ou peut-être déjà 42, Gabin a décidé de rejoindre les forces armées libres en disant non, je vais pas rester à faire des films quand les copains se battent sur le terrain. Donc il est parti. Il est parti en Afrique du Nord et Marlène a tout fait pour le suivre d'une certaine manière. Elle n'a pas vraiment suivi d'ailleurs parce que elle a pris le même chemin, mais ils ne se sont retrouvés que plusieurs, deux ou trois ans après. Enfin, c'est très joli ce qu'elle raconte sur leur rencontre de hasard et que le seul mot de Gabin, quand il a vu Marlène venir vers lui, je crois que c'était sur le front des Ardennes en 44. Gabin dit « Eh ben merde alors !» Et ils se sont jetés dans les bras l'un de l'autre et puis ils ont dû se séparer parce que c'est à peu près la seule chose qui se soit dite à ce moment-là.
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9: Mercredi 15 novembre 1944. Mon amour adoré, ma vie. Je reçois aujourd'hui ta lettre du 20 septembre. Comme c'était long, tu te rends compte? 2 mois. Autrement, rien de toi depuis le 13 octobre. Je suis inquiète, mon ange, m'écris-tu. Pourtant, les lettres de Paris par avion pour venir ici mettent 4 ou 5 jours maximum. Il n'est pas une seconde où je ne pense à toi. Et je ne vis que dans l'espoir d'être bientôt près de toi. Moi aussi, ma vie, je suis fatigué, surtout moralement. Je suis fatigué d'être seul sans toi. Les mois, les années passent et on perd le plus beau de sa vie. 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Comme tu dois avoir froid, ma vie, car si j'en juge par le climat d'ici glacé où nous sommes, il fait déjà un froid terrible qui te pénètre dans les os. Alors, je pense qu'où tu es, ça doit être pire. Fais bien attention à toi, mon ange. 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

0: 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Jean Gabin.
1: Alors après la guerre, bon, il rentre. Il faut quand même dire une chose, Gabin, il a plus 25 ans, c'est plus le beau mec qu'il était auparavant, même s'il est encore pas mal. Gabin a vieilli, il a les cheveux qui commencent légèrement à grisonner, et il faut reconstruire sa carrière.
2: Jean-Marc Loubier.
1: Je ne dis pas que Gabin a été oublié, loin de là, mais bon, c'est plus le Gabin de Quai-les-Brumes, c'est plus ce Gabin-là. Donc il faut qu'il trouve un film intéressant, il faut redorer son blason. Bon, c'est vrai qu'il s'installe avec Marlène Dietrich, ils continuent à vivre ensemble. Puis ils ont l'idée, tous les deux, de faire adapter un roman, c'est Martin Roumaniac. Il se lance dans cette aventure, imaginant, à tort, hélas, que le couple Gabin-Dietrich va marcher au cinéma. Ben, malheureusement, ça marche pas. Ça marche pas du tout, ce film ne plaît pas. Et c'est vrai que le couple cinématographique Gabin-Dietrich, ben, c'est pas le couple Gabin-Michel Morgan. Et les Français ont encore dans la tête le couple de Quai des Brumes. Et le couple de Martin Roumaniac, ce n'est pas le couple de Quai des Brumes, qu'on le veuille ou non. Et c'est une très très grosse déception pour eux.

0: Ilami.
1: Sehr, sehr förmlich, sehr offiziell.
2: Très formel. 29 juillet 1952, un télégramme de Jean Gabin à Marlène Dietrich, qui habite à New York. Chère Marlène, merci de ton empressement et de ta gentillesse. Vous embrasse tous, Jean Gabin.

0: Ça c'est une
1: lettre de dispute.
2: Lettre du 21 décembre 1947. Grande, d'abord je trouve ton câble ridicule. Si encore tu étais jalouse, il aurait sa raison d'être. Mais comme ce n'est pas le cas, je ne vois pas pourquoi tous ces grands mots. À moins que tu choisisses cette occasion comme prétexte, ce qui est encore possible.
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1: C'était plutôt elle qui tenait à lui tout en voulant rester libre, parce qu'il y a une lettre de rupture que j'ai trouvée trop tard pour la citer dans mon petit livre et je regrette, qui est une lettre de rupture très crue de Gabin avec Marlène et qui lui dit, écoute, tu aimes t'envoyer en l'air, très bien, mais moi je peux pas supporter, adieu, je te souhaite bien du plaisir. Marlène ne voyait pas d'incompatibilité en être folle amoureuse de quelqu'un et puis de garder son mari, d'avoir deux ou trois amants à côté. Gabin ne voulait pas, d'ailleurs personne ne l'a supporté, aucun des amants. Mais elle a souffert de voir ces hommes envers qui elle était fidèle, comme il est dit dans la chanson de la femme et le pantin. Aux trois je suis fidèle et à toi je peux être fidèle aussi. Mais c'était sa morale à elle, mais aucun homme l'a supporté en fait.
0: Alors c'était en 1959, Marlène Dietrich était venue faire son spectacle de music-hall qu'elle avait présenté à Broadway. Je suis donc allé voir le concierge de l'hôtel, il m'a dit « Ah, vous êtes Monsieur Jean-Jacques Debout, Madame Dietrich vous attend, je suis chargé de vous amener directement dans sa suite. » Alors on a pris l'ascenseur, on est arrivé, tout d'un coup la porte s'ouvre, et je vois Marlène Dietrich habillée tout en jean, avec le blouson en jean,

0: avec sa légion d'honneur sur un jean, ses lunettes bleu ciel de soleil, et j'avais en face de moi l'ange bleu, et après elle m'emmenait en tournée avec elle, elle m'emmenait partout. C'est moi qui lui avais trouvé par hasard, elle voulait habiter avenue Montaigne, elle voulait rester à Paris, et elle voulait que l'avenue Montaigne. Et en plus, Marlène cherchait en face du Plaza Athénée, car c'est là, dans une petite chambre mansardée en haut, qu'elle a vécu avec Gabin et qu'elle lui faisait la cuisine. Elle m'a tout raconté, mais alors que c'était défendu de faire marcher un réchaud à alcool, même dans une chambre du Plaza Athénée. Ce qui fait que Marlène vivait un rêve, parce que tout d'un coup, quand elle était dans le salon de cet appartement de l'avenue Montaigne, elle apercevait la petite lucarne de la chambre qu'elle avait occupée avec Gabin quand il leur arrivait d'être tous les deux à Paris. Et elle me disait, bien, vous voyez, Jean aimait les géraniums rouges. Je voudrais faire installer deux géraniums sur le balcon de l'hôtel. Or, c'était interdit parce que c'était jugé dangereux. Alors, elle m'a emmené chez une fleuriste qui se trouvait à l'angle de la rue François 1er. Elle a fait sortir tous les géraniums sur le trottoir d'en face. Elle m'a dit, maintenant, il faut choisir le plus beau de tous. Alors, je disais, celui-là, il est un peu maigrelet. Celui-là, ah, le joufflu, là, le joufflu, c'est celui-là qu'il faut pour Gabin. C'est celui, le joufflu, je voudrais le joufflu. Alors, elle me dit, c'est là aussi où Gabin m'a fait le plus beau compliment de ma vie dans cette chambre. J'avais un petit réchaud à alcool et il voulait toujours que je lui fasse un bœuf bourguignon. Alors, je le faisais, mais je savais que j'avais pas le droit, me dit Marlène. Et à la fin, il lui dit, tu vois, Marlène, ton bœuf bourguignon, eh ben, tu le fais mieux que ma tante Marie. Elle m'a dit, c'est la seule fois où il m'a fait un compliment. D'habitude, je me faisais engueuler tout le temps, tout le temps. Tout ce que je faisais, c'était pas assez bien. C'était ou de travers, ou c'était pas assaisonné comme il voulait, ou c'était. Mais là, par contre, vous voyez pourquoi je tiens à cette petite chambre mansardée, c'est parce que c'est aussi là qui m'a fait ce compliment, et ça, je ne pourrai jamais l'oublier. Voilà, c'était ça, Marlène.
1: Parce que j'avais un client que j'aimais beaucoup, qui venait toujours manger chez moi, et je faisais le pot-au-feu. J'avais des livres français, et je faisais tout comme on disait. Et il disait toujours, ah oui, c'est très bien, mais ma tante Marie, elle faisait, je ne sais pas ce qu'elle faisait, elle, mais c'était un peu différent, quoi. Alors je me donnais du mal d'arriver à ça, et ça m'a pris longtemps, longtemps. Jusqu'à un beau jour, j'ai fait comme j'ai cru. Et là, il m'a dit, c'est mieux que la tante Marie. Alors pour moi, c'était mieux que l'ange bleu, que tous les grands succès du monde.
2: Et je n'oublie pas que Gabin est le seul homme qui l'a laissée, car c'est elle qui a laissé tous les hommes avec qui elle était. Et c'est Gabin qui a pris l'initiative de rompre quand il lui a envoyé cette lettre avec cette très belle écriture qui m'a tellement touchée, une écriture, une graphie superbe. Tu as été un doux moment dans ma vie, etc. Bon. Et voilà, elle n'était pas fidèle, c'était trop difficile, il était jaloux comme un tigre, c'était difficile pour lui, et il a épousé une femme qui était le portrait de Marlène. C'est ce que m'a dit justement une main de chez Dior. Quand ils ont vu arriver la femme de Gabin, ils ont dit, mais c'est Marlène.

Elle avait même acheté la tombe. Elle s'était renseignée pour savoir où il allait être enterré. Donc à l'Aigle, là où il aurait dû être enterré, mais puisqu'il s'est fait jeter dans la mer, puisque c'est l'armée française qui l'a voulu être dans un cercueil plombé et être jeté dans la mer par les fusiliers marins de Bretagne à Saint-Malo. Donc le porte-avions est parti de Saint-Malo avec Gabin. Et là, je me souviens que... Alors, elle voulait être enterrée à côté de lui.

0: La nièce de Gabin avait une concession d'une tombe qui était à L'Aigle, donc en Normandie. Et elle m'avait dit, vous voyez, je serai au moins à côté de lui. Lui, évidemment, s'est fait jeter à la mer. Et je me souviens, elle m'avait appelé le soir. Elle était en larmes au téléphone. Vous vous rendez compte, il s'est fait jeter à la mer. Vous voyez, Jean-Jacques, même dans la mort, même à travers la mort, cet homme a fini par m'échapper. C'est extraordinaire.
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0: Mais elle avait encore de l'humour un mois avant de disparaître. Parce qu'elle m'a dit, mon rêve est tombé à l'eau, avec Gabin qui a voulu qu'on le jette à l'eau. Voilà, donc je me ferai enterrer dans ma ville, à Berlin, près de ma sœur et de ma mère.

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1: 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Prise de son et mixage, Alain Joubert. Une émission de Florence Colombani dans une réalisation de Céline Terce.

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4: Nietzsche et l'Italie, c'est notre série cette semaine. Aujourd'hui, Turin, dernier séjour italien de Nietzsche, flamboyance et effondrement. C'est au nord de l'Italie que se retrouve Nietzsche en avril 1888, puis de septembre 1888 à janvier 1889. C'est fini, Sorrente. C'est fini, Messine. Le port de Gênes, ouvert sur le monde, est aussi derrière lui. Nietzsche ne va pas bien du tout, et il le sent. Il cherche cette fois une Italie proche, mais somptueuse, une ville à couper le souffle, Turin. Turin pour l'ultime geste philosophique de Nietzsche qui consiste en une véritable inversion des valeurs. Un geste qui se veut plus fort encore, plus radical que tout ce qu'il a jamais dit. Pour Nietzsche, l'Occident, depuis qu'il a perdu sa source grecque, s'est terni dans la culpabilité chrétienne, dans la morale comme haine de la vie, dans des

0: désir morbide de se venger du monde en fantasmant des arrière-mondes, nous ne savons plus dire oui au divers, au hasard, au tragique lui-même. En 1887, Nietzsche a publié sa généalogie de la morale, où il a dépeint le supposé bien moral en morbidité à peine masquée. Il veut aller toujours plus loin. En 1888, à Turin, il écrit coup sur coup l'Antéchrist, le crépuscule des idoles, Ecce Homo, le cas Wagner, avant de s'effondrer, paralysé. Et c'est terrible de se dire qu'il restera en vie encore 10 ans, peut-être assez lucide pour voir sa sœur détestée s'affairer autour de son œuvre avec des intentions qui la trahissent largement. Turin donc, flamboyance, puis effondrement. Et pour parler de ce dernier Nietzsche, j'ai le plaisir de recevoir Patrick Wötling. Bonjour.
1: Bonjour.
0: Professeur de philosophie à l'université de Reims, vous êtes un grand spécialiste de Nietzsche, dont vous avez traduit beaucoup d'œuvres et que vous avez commenté dans de nombreux livres listés avec soin sur le site de notre mission. Et bienvenue aussi à Céline Denat.
2: Bonjour,
0: vous avez travaillé avec Patrick Wötling, c'est à l'université de Reims, vous aussi, que vous enseignez comme maîtresse de conférence. Aujourd'hui, vous êtes à votre tour une des figures françaises du commentaire de Nietzsche. Notre site apporte, là encore, des précisions sur vos travaux. Commençons frontalement. L'inversion des valeurs qui occupe la terrible année 1888 de Nietzsche, de quoi s'agit-il exactement? Je vous propose d'écouter ces extraits des alinéas 3 et 4 de son ouvrage L'Antéchrist.
3: Le problème que je pose n'est pas de savoir ce qui doit remplacer l'humanité dans la suite des êtres. L'homme est un terme. Mais quel type d'homme on doit dresser, on doit vouloir, comme type d'une valeur plus élevée, plus digne de vivre, plus sûre d'un avenir? Ce type d'une valeur plus élevée s'est déjà assez souvent présenté, mais comme un heureux hasard, comme une exception, jamais comme résultat d'une volonté. Au contraire, c'est lui qu'on a justement le plus redouté. Il était jusqu'ici presque la chose redoutable en soi. Et cette crainte a fait qu'on a voulu, dresser, obtenu, le type contraire, l'animal domestique, l'animal de troupeau, l'homme animal malade, le chrétien. L'humanité ne représente pas du tout une évolution vers le mieux, le plus fort, le plus élevé au sens où on le croit aujourd'hui. Le progrès n'est qu'une idée moderne, c'est-à-dire une idée fausse. L'Européen d'aujourd'hui reste en valeur très au-dessous de l'Européen de la Renaissance. L'évolution n'implique absolument pas, comme conséquence en quelque manière inéluctable, l'élévation, l'accroissement, l'augmentation de la force.
0: Céline Denat, Nietzsche, dans ces extraits de l'Antéchrist, dépeint l'homme comme un animal domestique, un animal de troupeau. Il le dit animal malade, animal chrétien. Pourriez-vous expliquer toutes ces expressions, s'il vous plaît?
2: Alors, en effet, c'est ce que Nietzsche dénonce dès avant, bien sûr, 1888, à savoir l'idée que le type de valeurs avec lesquelles nous vivons, en un sens, depuis Platon, puisque, on le sait, le platonisme aux yeux de Nietzsche préfigure en un sens le christianisme. Les valeurs qui sont les nôtres, donc, qui conditionnent notre manière de penser, notre manière de vivre, nos manières d'agir, favorisent en fait ce que Nietzsche désigne comme la décadence de l'humanité, c'est-à-dire son affaiblissement, le manque et la décroissance même de la force, un état au moins métaphoriquement pensé de maladie. On peut donner quelques exemples qui permettent d'expliquer cela. Par exemple, la tendance à penser de façon dualiste l'homme comme étant avant tout une âme, essentiellement une âme associée à un corps, entraîne un état de maladie de l'âme, parce que le souci de soi réduit à un simple souci de l'âme ne peut à terme que rendre l'homme malade. C'est un exemple parmi d'autres.
0: C'est pour cela qu'il insiste sur le mot animal ?
2: Alors, ce pourquoi il insiste sur le mot animal, c'est tout simplement pour une part, parce qu'à ses yeux, l'homme est un animal parmi d'autres, et que Nietzsche s'oppose à l'idée assez classique en philosophie qu'il y aurait une différence de nature une différence spécifique entre l'homme et les autres animaux, différence spécifique qui tiendrait, selon la tradition, au fait qu'il est naturellement doué de raison. En fait, aux yeux de Nietzsche, la raison n'est que le résultat d'un certain nombre de tendances, de besoins, de pulsions qui, sur une longue histoire, ont fini par produire ce que l'on nomme capacité de raisonner, de démontrer, etc. Mais somme toute, ça n'est qu'un produit de la vie et des pulsions vitales parmi d'autres. Donc la différence entre hommes et animaux, elle n'est que, disons, de degré et non pas de nature.
1: Qu'à force de nous penser différents, avec une raison, une âme séparée, eh bien, au fond, nous ne sommes que des animaux malades.
2: Voilà, c'est ça. Les deux idées s'associent, en fait. Oui, bien sûr.
1: Patrick Wöttling, la raison chez Nietzsche, comme à peu près tout d'ailleurs, l'art, la créativité, plein de choses, n'est pas uniment mauvaise ni uniment bonne. Il y a toujours des... Ça dépend des moments. Il peut y avoir des aspects sains, santé, hein. parce que parfois il joue avec ces deux mots, et des aspects morbides. Donc, par exemple, la raison, dit-il dans l'Antéchrist, quand elle s'érige contre la religion superstitieuse, elle est belle, elle est vivante, elle est pleine de vie. Alors que la raison qui fixe des interdits moraux, puisque c'est la raison, selon Emmanuel Kant, le grand philosophe allemand, qui est la source de notre moralité, elle ne fait que nous mettre des interdits comme une araignée, dit-il dans la généalogie morale, je crois que j'ai toujours lu ce texte dans votre traduction, comme une araignée qui tisse sa toile et qui enferme l'homme. Donc la raison, c'est une affaire... J'ai presque envie de dire dialectique, c'est pas simple, c'est pas uniment une maladie chez Nietzsche, Patrick Wöttling.
4: Non, bien sûr. De toute façon, ce que vous dites là, qui est très juste, peut s'appliquer absolument à toutes les notions Nietzsche. Nietzsche est un penseur de la variation, des degrés, de la typologie. Les choses ne sont jamais uniformes, blanches ou noires, positives ou négatives. Il s'agit toujours de penser des degrés, des utilisations, des appropriations, etc. Ce qui reste vrai, c'est que dans tous les cas, la raison, en tout cas, et ça c'est une des grandes erreurs des philosophes, n'est pas une faculté autonome. La raison, ça n'est jamais que le nom que l'on donne à ça, comme Céline Denat vient de le rappeler, le nom que l'on donne à certaines tendances qui sont dans leur fond, ce que Nietzsche appelle des pulsions, des affects, c'est-à-dire des processus infraconscients, qui dans certaines conditions, certaines phases d'histoire, en viennent à produire un résultat qui est un résultat conscient. Bon, et on ne voit pas les sources infraconscientes, c'est infraconscient, on ne les perçoit évidemment pas. En revanche, on perçoit le résultat, donc on peut s'imaginer, si on n'est pas suffisamment prudent, que la raison, enfin qu'il y a quelque chose comme une pensée consciente qui se maîtrise elle-même, c'est ça qu'on appelle la raison, qui est capable d'enchaîner les idées, d'analyser le réel de manière objective, etc. Bon. Ça, c'est une illusion. Ensuite, l'utilisation qu'on fait de cette... Et toutes les illusions, il faut le préciser, ne sont pas mauvaises. Pour Nietzsche, la vie veut l'illusion. L'illusion est une des conditions de la vie, donc on n'a pas nécessairement critiqué quand on dit que quelque chose est illusoire. Mais effectivement, il y a des illusions qui sont nocives. Penser qu'il y a une raison en soi et pour soi, et que cette raison est donatrice de loi morale, vous preniez le cas de Kant, et que agir pour l'homme, ça doit se faire en stricte conformité avec les exigences ou les promulgations rationnelles. Ça, Céline Denat le souligne également, c'est quelque chose qui non seulement est faux, mais qui est vraiment nocif, qui aura des conséquences dramatiques, puisque ça pousse en effet à, non seulement à négliger, mais à mépriser, à combattre les exigences de la vie corporelle. Mais inversement, effectivement, Nietzsche n'est pas un irrationaliste, la raison peut parfaitement, toute illusoire qu'elle soit finalement, les tendances qui se manifestent dans ce qu'on appelle la raison, ça peut être utilisé de manière tout à fait positive, efficace. Ça a commencé par l'utilisation dans un cadre d'analyse pour débrouiller. C'est une partie du travail que les philosophes ont fait. Nietzsche les critique de manière radicale. Ils se sont trompés d'objet, de méthodologie. Mais malgré tout, il y a des choses qui sont tout à fait dignes d'être conservées. En particulier, le souci de clarification qui est l'un des objectifs de la mise en œuvre de la raison. Voilà, on pourrait continuer longtemps, mais je m'arrête pour ne pas être trop long.
1: Je vous relance sur le point qui était notre point d'entrée, là, ce matin. L'inversion des valeurs, qu'est-ce que ça veut dire exactement ? Est-ce que ça veut dire qu'il n'y a plus de valeur en soi ? Peut-être à part la vitalité. Et c'est à nous de les inventer. Au fond, l'inversion des valeurs, c'est un appel à inventer nos valeurs. Ou est-ce que c'est autre chose, avec malgré tout des chemins fermes, déterminés par Nietzsche à la fin de sa vie? Parce que si ce n'est que inventer valeur, c'est considérable, mais est-ce très différent de ce qu'il a dit avant? On est en 1888, il a écrit Ainsi parlait Zarathoustra, il a écrit Le Gai Savoie, il a écrit Humain trop humain. Est-ce qu'on a affaire à une rupture en 1888 ou pas vraiment?
4: Il faut partir d'un petit peu plus loin. On a affaire à un tournant. Et c'est une chose qui est très peu connue de manière générale parce qu'elle est difficile à voir et à penser en raison de l'interruption brutale de 89 qui vient brouiller complètement la compréhension des plans qui étaient ceux de Nietzsche. À partir de 88, c'est-à-dire après la généalogie, avec la généalogie de la morale, vous évoquiez, Nietzsche considère qu'il est arrivé au terme d'une phase de travail. Mmh. Et il découvre surtout, ou il prend conscience du fait qu'il est indispensable de lancer une nouvelle tranche. C'est ça qui va concerner ce qu'il appelle renversement des valeurs. Maintenant, ce qui était un travail tout à fait différent de ce qu'il a fait dans la généalogie de la morale, dans Part de la bien et mal, il faut remonter un tout petit peu, même en allant très vite, un tout petit peu en deçà, pour comprendre la logique que suit la pensée nietzschéenne. Ce que Nietzsche découvre, c'est d'abord, et ça depuis le début de son entrée sur la scène philosophique, que la manière dont les philosophes ont procédé jusqu'à présent n'était pas satisfaisante. Ils n'ont pas compris eux-mêmes exactement quel était l'objectif véritable de la philosophie. On a pensé que le philosophe est une espèce de savant qui devait chercher des vérités. Nietzsche va se rendre compte en analysant les déficiences qui ont été liées, c'est-à-dire en repérant des préjugés qui ont été liés à cette manière de procéder, préjugés donc qui invalident la démarche des philosophes, se rendre compte que ce qui est le plus profond, le plus fondamental, c'est pas la vérité, ce sont les valeurs. Et deuxième point qu'il faut toujours garder en tête, sans ça on ne comprend pas bien la logique qu'il suit, il va surtout démontrer que les valeurs, ce ne sont pas des idées, ce ne sont pas des réalités intellectuelles, ce sont des conditions de vie. Elle détermine une manière de penser, mais là encore, il ne faut pas couper ces manières de penser de leur source profonde. Donc, des valeurs ou des évaluations, ce sont avant tout des manières de vivre, et les manières de penser découlent de tout cela. Et troisième chose, Nietzsche se rend compte que ces valeurs vivent... Vivre, c'est poser des valeurs, c'est suivre des valeurs. Simplement, on peut prendre n'importe quoi. Comme d'ailleurs, l'histoire humaine, c'est l'histoire de tentatives qui ont été faites pour vivre avec des impératifs, des préférences, des priorités qui ont extrêmement varié, qui ont varié considérablement. Et vraiment, l'homme a essayé de vivre avec tout et n'importe quoi. Nietzsche donne des exemples empruntés notamment à l'ethnographie qui sont très parlants. Troisième point, le point important, c'est que comme les valeurs ne sont pas des idées, elles produisent un effet à long terme, un effet transformateur sur l'homme. Et c'est là que la question du rapport à la vie intervient. Il y a des valeurs qui rendent malade, il y a des valeurs qui intensifient la santé. Le problème est donc là. Donc, cette phase de redéfinition du statut et du rôle du philosophe, elle est déjà accomplie. Elle a été en particulier formalisée très clairement dans Part de la bien et mal. Et la généalogie de la morale qui est un appendice de Part de la bien et mal. Mais ce que Nietzsche voit surtout, c'est que la réfutation théorique, ça ne suffit pas à modifier les valeurs. Et or là, l'Europe est en danger, à ses yeux, gravissime, danger quasiment vital, dirait-on aujourd'hui, parce que ces valeurs l'entraînent vers une logique de mort, une préférence pour la mort. Donc, le renversement des valeurs, c'est la nécessité de travailler pratiquement. Et la grande différence, c'est que les textes de 88, je m'arrête là pour ne pas être trop long encore une fois, les textes de 88 doivent se lire dans cette logique-là, tout particulièrement l'Antéchrist. Il ne s'agit plus simplement de réfuter théoriquement, il s'agit de lancer pratiquement un contre-mouvement de modification des valeurs. Nietzsche pense toujours le philosophe sur le modèle du médecin. C'est un médecin qui, une fois le diagnostic accompli, doit lancer une thérapie. On peut comprendre les choses comme ça. La thérapie ou le début, puisque Nietzsche nous dit toujours que c'est un mouvement, les mouvements axiologiques sont des mouvements très lents qui demandent des siècles, il ne va pas accomplir ça tout seul, mais il peut au moins essayer de lancer ce mouvement. En 88, c'est ça qui se passe, c'est ça le grand renversement. Donc ce n'est pas une contradiction, c'est un prolongement relativement logique dont Nietzsche prend conscience à ce moment-là, comme étant l'urgence et le travail indispensable, primordial du philosophe.
1: Céline Denat, comment vous regardez le tournant de 1888? Évidemment, on va venir au contexte de l'écriture de ces textes fondamentaux de 1888, Turin, un moment de, on pourrait dire peut-être d'excitation. Nietzsche sent que sa santé, ça va pas du tout, qu'il n'a peut-être que quelques mois. Il y a quelque chose de bouleversant dans cette ville. Nous allons y venir, mais je voudrais d'abord bien planter le décor. Alors, je fais l'inverse, si vous voulez, la philosophie oui. pour le décor, et nous arriverons au biographique, alors qu'on pourrait faire, bien entendu, puisque nous parlons d'inversion, dans un sens contraire. Mais sur le plan philosophique, vous, comment vous voyez ce moment ?
2: Alors, pour présenter les choses de façon synthétique, il faut rappeler qu'on pourrait dire qu'il y a dans la philosophie Nietzsche deux versants qui s'articulent l'un à l'autre. Un versant qui est, on va dire, interrogatif, critique, plus précisément généalogique, c'est-à-dire on interroge la valeur des valeurs, on montre quelle est l'insuffisance de certaines d'entre elles, et en l'occurrence de celles avec lesquelles nous vivons depuis, disons, 2000 ans. Et puis il y a, à partir de ça, un versant censé être créateur, ce qu'incarne la figure du philosophe législateur, hein, qui oui. est cher à Nietzsche, c'est-à-dire qu'ayant comparé, hiérarchisé un certain nombre de valeurs distinctes, on va pouvoir commencer de déterminer quel type de valeur est le plus favorable à l'avenir de oui. l'humanité. Et donc en 88, on pourrait dire que Nietzsche cherche à se mettre au travail, en quelque sorte, concernant ce second versant, le versant qui concerne la création et l'imposition de nouvelles valeurs. Vous parliez de création de valeurs, c'est à mon avis bien de ça qu'il est question ici. Sachant qu'on peut ajouter un point important, Nietzsche considère qu'on ne peut pas simplement se débarrasser par le biais d'une critique intellectuelle des valeurs qui ont dominé jusqu'ici. Le seul moyen de s'en, alors je vais mettre s'en débarrasser entre guillemets, c'est une formule un peu trop brutale.
1: Enfin pour Nietzsche rien n'est trop brutal, en fait, franchement.
2: Hein. Si, je dirais que c'est trop brutal. Oui. Le seul moyen pour lui de détruire, en fait, c'est de créer quelque chose de nouveau qui serait susceptible de se substituer à ce qui précède, à ce qui dominait jusqu'ici. En fait, hein, on ne peut détruire qu'en étant créateur, dit un texte du Gai Savoir. Et donc, ce que Nietzsche cherche à faire ici, c'est à lancer ce que l'antéchrist désigne comme un travail de combat à l'égard de valeurs, des valeurs dominantes. Un combat qui ne consiste pas simplement dans une critique intellectuelle ou rationnelle de ce qui précède, mais qui consiste, au moins dans une large mesure, dans la proposition de types de valeurs distinctes. Alors, Nietzsche ne propose pas de programme déterminé, il ne nous donne pas de tableau des valeurs nouvelles.
1: Mais s'il n'était pas tombé malade, enfin, eu cette crise terrible d'effondrement, de paralysie, probablement syphilitique, hein, c'est l'évolution de sa syphilis, même s'il y a beaucoup d'hypothèses sur les maladies de Nietzsche, il va finir 10 ans, il ne pourra plus marcher, plus parler. Notre question, c'est est-ce qu'il peut encore penser et voir comment notamment sa sœur est en train de s'occuper très mal de son œuvre. Mais est-ce que vous pensez, vous, que s'il n'avait pas connu ça, il était dans un mouvement qui l'aurait conduit presque à une deuxième œuvre ?
2: Alors, moi, j'estime que c'est une question insoluble, sauf à faire des hypothèses semi-gratuites et arbitraires. Qu'aurait fait Nietzsche si son état de santé était resté favorable pendant encore 10 ou 20 années ? Pour ma part, je ne peux que reconnaître mon ignorance en la matière, en fait, parce que, sauf à faire des prévisions toujours discutables, on devine qu'il avait le projet, effectivement, de poursuivre son œuvre dans son versant positif, mais de fait, nous ne voyons rien de plus que l'interruption brutale de ce versant de son œuvre philosophique.
1: Alors, je vous propose qu'on écoute un deuxième extrait cette fois-ci de Ecce Homo, écrit également en 1888, dans la partie qui s'appelle « Pourquoi je suis un destin ». Tout à l'heure, nous évoquerons le sens de ce type d'expression chez Nietzsche, la manière dont il se met finalement en scène. Pour enfoncer le clou sur morbidité, maladie dont il faut sortir, cet extrait donc est assez éloquent. Écoutez.

0: La mise à découvert de la morale chrétienne est un événement qui n'a pas son pareil, une véritable catastrophe. Qui fait là-dessus la lumière est une force majeure, un destin. Il brise l'histoire de l'humanité en deux morceaux. On vit avant lui, on vit après lui. L'éclair de la vérité a justement frappé ce qui était placé le plus haut. Qui comprend ce qui a été là anéanti peut regarder s'il lui reste rien dans les mains. Tout ce qui jusqu'à présent s'appelait « vérité » est reconnu comme la forme la plus nuisible, la plus perfide, la plus souterraine de mensonge. Le prétexte sacré d'améliorer l'humanité, reconnu comme la ruse pour pomper le sang de la vie, l'anémier. La morale comme vampirisme. Qui met à découvert la morale a du même coup mis à découvert la non-valeur de toutes les valeurs auxquelles on croit ou on a cru. L'idée de Dieu inventée pour servir d'antithèse à la vie. En elle, tout ce qu'il y a de nuisible, de vénéneux, de calomniateur, toute l'hostilité mortelle contre la vie synthétisée en une épouvantable unité. L'idée d'au-delà, de vrai monde, inventée pour dévaluer l'unique monde qui existe, pour ne réserver à notre réalité terrestre plus aucun but, aucune raison, aucune tâche de reste.
1: J'ai une question, parce que parfois on dit des choses sur ce point que je ne suis pas sûre de comprendre. Le mot « vérité » est employé plusieurs fois, Céline Denat, dans ce texte. Il y a des éclairs de vérité qui sont justes, qui frappent justement, semble-t-il dire. Et puis après, il dit que ce qu'on a appelé vérité, en fait, est le plus souvent nuisible. Le concept de vérité, qu'est-ce que c'est chez Nietzsche? Et est-ce que c'est finalement positif si on l'entend dans son acception à lui?
2: Alors, il faut rappeler que le concept de vérité chez Nietzsche fait l'objet d'une critique radicale qu'on voit notamment au début de Par delà bien et mal, pour ne citer qu'un exemple. Nietzsche considère que l'idée de vérité telle qu'elle est classiquement pensée, c'est-à-dire l'idée d'une possible vérité absolue qu'on pourrait connaître, c'est, vous dit-il parfois, une contradiction dans les termes. Là où nous accédons à ce que nous appelons vérité, bah, cet accès, il est conditionné par ce que nous sommes et nos besoins, dit souvent Nietzsche. Donc, le concept de vérité tel qu'il est souvent admis par la philosophie, Nietzsche le rejette radicalement. Maintenant, il se passe chez Nietzsche ce qui se passe avec beaucoup de termes de la philosophie classique. On évoquait ça pour la raison tout à l'heure, c'est un peu la même chose. Nietzsche critique la notion, ce qui ne l'empêche pas parfois de reprendre le terme à son compte. Alors, on voit ici qu'il est, dans certains passages, mis entre guillemets, hein, en fait, vérité, ce qu'on appelle vérité. C'est une manière pour Nietzsche de mettre à distance la notion. Et dans le même temps, de manière polémique, ce qu'il dit dans le passage qui vient d'être lu, c'est on découvre que ce qui était tenu jusqu'ici pour vérité, oui, ne l'est sans doute pas, et telle est, entre guillemets, hein, notre nouvelle vérité, c'est-à-dire la critique, en quelque sorte, des valeurs actuelles amène à renoncer à l'idée qu'elles auraient prétendument une valeur absolue, etc. Mais il y a un usage ici qui est polémique, en fait, de la notion de vérité à laquelle Nietzsche ne croit pas en tant que tel.
1: Il n'y croit pas, mais c'est comme s'il en parlait davantage. Et donc là, je voudrais me risquer à une hypothèse qui pourrait faire un lien avec l'environnement de Turin. J'ai l'impression, Patrick Voetling, que plus il avance, Nietzsche, plus il réfute des choses qui l'ont attiré, en particulier le romantisme, comme remise en question du classicisme, et évidemment, contre Wagner, ça va être l'apothéose de ce mouvement, mais c'est comme s'il y avait une redécouverte du classicisme chez Nietzsche, des valeurs apolliniennes et pas seulement dionysiaques. Et justement, Turin, c'est là que je voulais en venir, enfin, faire ce lien. Turin est une ville qu'il décrit lui-même comme empreinte de classicisme. Je cite l'une de ces... c'était déjà, je crois, dans le Gai Savoir, enfin, il le dit plusieurs fois, qu'il adorait s'y promener. C'est une ville, selon mon cœur, la seule même, calme, presque solennelle, pays empreint de classicisme pour le pied et l'œil, grâce à un superbe pavement et à une palette de jaune et de rouge-brun en laquelle tout s'unifie. Une touche de bon XVIIIe siècle, des palais qui parlent à nos sens, pas des châteaux de la Renaissance. Je vous laisse commenter ce classicisme de Turin.
3: Classicisme pour Nietzsche qui... Alors, Nietzsche n'a jamais été romantique. Il s'est laissé aller à... Il le regrettera, d'ailleurs, à moitié par faiblesse, moitié par amitié, effectivement, avoir cette amitié avec Wagner, pour qui il a eu de l'admiration.

0: cru vivre ce genre d'expérience, avoir enfin trouvé le lieu qui lui convenait, dans toutes les villes sur lesquelles vous avez fait des émissions précédemment, c'est-à-dire le sud de l'Italie, puis il y a eu Gênes, il y a eu Venise, etc. Maintenant, c'est au tour de Turin, après qu'il ait été déçu par toutes les autres. Mais en effet, il insiste énormément sur ce lieu classique, c'est-à-dire... il y trouve une sorte de maîtrise aristocratique. Ça reste une ville qui respire la noblesse. Il est d'ailleurs très étonné parce qu'il s'attendait à trouver une espèce de capitale industrielle, moderne. Et il y va un peu mi-figue, mi-raisin, si j'ose dire, au début. Et finalement, c'est un enchantement, véritablement, que la découverte de Turin, pour mille raisons, mais notamment parce qu'il se sent parfaitement à l'aise dans cet environnement où tout lui semble parfaitement maîtrisé, où la nature environnante, que ce soit le Pô, que ce soit les montagnes qui ne sont pas très loin, tout cela lui semble composer un paysage admirablement maîtrisé. Il parle très fréquemment d'un paysage à la Claude Lorrain, nous dit, chose qui implique une sorte de perfection, ce qu'on voit sur les toiles de Claude Lorrain, cette lumière éblouissante, apaisante, magnifique. Il a l'impression de vivre de voir un Claude Lorrain se réaliser finalement. Et par ailleurs, il y a une phase d'apaisement ou de rémission de maladie quand ce qu'il arrive à Turin, qui va accentuer ce sentiment de libération, ce sentiment d'avoir enfin trouvé la ville qui lui convient parfaitement.
1: Alors maintenant, j'aimerais qu'on aborde l'effondrement. Beaucoup de choses ont été dites sur ce moment de janvier 1889, où il va peut-être connaître une crise dans la rue. On va en parler. Mais je voudrais d'emblée poser la question des représentations de tout cela par les philosophes, par la littérature, etc. J'ai parfois un peu le sentiment qu'on fait avec Nietzsche ce qu'on fait avec Van Gogh en peinture, c'est-à-dire le peintre fou et le philosophe fou. Il y a un fantasme très fort, on adore cette idée que sa folie était philosophique. Derrière, il y a aussi la question de la figure du prophète, c'est-à-dire il est un peu perché, et c'est plus qu'un peu en vérité, c'est terrible, il y a une maladie terrible, et il y a cette idée que ça en fait une figure prophétique. Or, peut-être que Nietzsche a explicitement déjoué cette idée en réfutant l'idée de manière explicite qu'il était un prophète. J'ouvre cette question en vous faisant d'abord entendre une fiction qui est une adaptation au cinéma du très beau roman. Moi, j'aime beaucoup le roman. Le film, je le crois un peu différent parce que justement, dans le roman, il n'y a pas de représentation trop pleine de fantasmes. C'est le roman « Et Nietzsche a pleuré » de Irvin Yalom. Dans le film, ça donne quelque chose, écoutez, où la figure du prophète va être évoquée par Nietzsche lui-même.
2: Parlez-moi de votre maladie.
3: Il vaut peut-être mieux que vous lisiez les rapports des médecins que j'ai consultés précédemment.
2: Je suis sûr que ce sont d'excellents médecins, merci, mais je fais toujours mon propre diagnostic avant de me pencher sur ceux de mes confrères, tout comme je préfère aller voir une pièce de théâtre avant de lire les critiques. Dites-moi, professeur, est-ce que ces crises de migraines sont accompagnées d'une certaine mélancolie ?
3: J'ai mes moments de tristesse, mais qui n'en a pas ? Ils ne m'atteignent pas. Ils ne sont pas ma maladie, mais ma nature.
2: Une vie dominée par des périodes sombres peut engendrer du désespoir.
3: Du désespoir, non. Peut-être autrefois, plus maintenant, non. Je vais accoucher, c'est tout. D'idées. Mes migraines sont les douleurs de l'accouchement de mon nouveau livre.
2: Ah, quel livre ?
3: Zarathoustra. Un jeune prophète débordant de sagesse, de courage et de sincérité décide d'éclairer le monde.
4: Je vous enseigne l'Ubermensch. L'homme est quelque chose qui doit être dépassé. Qu'avez-vous fait pour le dépasser ? Qu'est-ce que le singe pour l'homme ?
3: Mais personne ne comprenant ces paroles, le prophète se rend compte qu'il est venu trop tôt et retourne à sa solitude. Et, tout comme Zarathoustra, je viens trop tôt.
5: Cher ami, je viens de me regarder dans le miroir. Je n'ai jamais eu cette apparence. Je suis d'une bonne humeur exemplaire, bien nourri, et par

0: est 10 ans plus jeune que mon âge ne l'autorise. De plus, depuis que j'ai élu Turin comme ma ville d'adoption, j'ai beaucoup changé dans les honneurs que je me réserve. J'ai par exemple un excellent tailleur et j'attache beaucoup d'importance à être considéré partout comme un étranger distingué. Ce que je réussis à faire, à ma grande surprise. Le temps est si splendide qu'il n'est pas difficile de faire quelque chose de bien. Le jour de mon anniversaire, 15 octobre, j'ai relancé quelque chose qui semble bien parti et qui a déjà bien avancé. Cela s'intitule « Ecce Homo » ou « Comment on devient ce que l'on est ». Cela traite, avec une grande audace, de moi et de mes écrits. Je n'ai pas seulement voulu me présenter devant l'acte solitaire et effrayant de la transvaluation, je voudrais faire un essai pour voir ce que je peux risquer avec les concepts allemands de liberté de la presse. Je crains que le premier livre de cette révolution soit immédiatement confisqué, légalement et à juste titre. Avec cet Ecce Homo, je voudrais rendre la question si sérieuse et susciter une curiosité telle que les notions courantes et fondamentalement raisonnables de ce qui est permis fassent ici exception. D'ailleurs, je parle de moi-même avec toute la ruse psychologique et la gaieté possible. Je ne veux absolument pas me présenter aux gens comme un prophète, une bête ou un monstre de moralité. Dans ce sens également, ce livre pourrait faire du bien. Il empêcherait peut-être que l'on me confonde avec mon contraire.
1: Vous entendiez, avec la voix de Nicolas Berger, notre réalisateur, une lettre réelle hein, de Nietzsche, c'est pas une fiction, à son ami Heinrich Koestlitz, le 30 octobre 1888, depuis Turin. Il est assez raisonnable, il réfute absolument l'idée qu'il se prendrait pour un prophète. Il pense même qu'on a tendance à le confondre avec ce genre de figure qui est son contraire, dit-il. Or, on a entendu dans la fiction et Nietzsche a pleuré juste avant, contrairement d'ailleurs au roman qui ne va pas du tout sur ce terrain-là, une espèce de on entend un personnage délirant, mais évoquant le fait qu'il est un prophète, qu'il a écrit trop tôt, qu'il va accoucher de grandes pensées prophétiques, etc. Céline Denat, Nietzsche s'est-il pris pour un prophète ou faut-il abandonner tout cela en comprenant que c'est lié à cette folie que l'on se représente sur un mode, pour le coup, un peu romantique ?
2: Alors, ce que dit explicitement la lettre qui vient d'être lue, là, à la toute fin du passage, c'est que précisément Nietzsche ne se conçoit pas et qu'il ne veut pas, surtout pas, être pris pour un prophète. Et on évoquait tout à l'heure l'image, la figure du philosophe législateur. Ce que Nietzsche souhaite pour l'avenir, effectivement, c'est que de nouveaux philosophes, des philosophes à venir, travaillent à la transformation, au renouvellement des valeurs et par là même de la culture. Mais il faut bien sûr distinguer entre l'idée de travailler à un avenir possible, ou bien prétendre prophétiser, littéralement, un avenir qui serait en quelque sorte prédéterminé. Nietzsche ne prétend pas du tout prévoir l'avenir ou annoncer des choses qui vont se produire en vertu d'une sorte de connaissance ou d'omniscience absolue. Tout au contraire, il ne cesse de dire « nous allons travailler à une tâche à venir, cette tâche elle est risquée, on ne peut pas en prévoir entièrement les conséquences, donc il se présente constamment comme toute autre chose ». Qu'un prophète. Et par ailleurs, on pourrait ajouter que s'il y a bien une chose que Nietzsche critique à l'égard des philosophes, c'est la tendance à se prendre excessivement au sérieux, à s'accorder peut-être une valeur excessive à eux-mêmes, de sorte que se considérer soi-même comme un prophète serait peut-être un peu, de son point de vue, déplacé.
1: Alors, entendu, j'ai suscité, vous l'avez entendu, ce genre de réponse, mais maintenant je vais donner la parole à l'adversaire, si je puis dire. Il y a quand même dans Ecce Homo en particulier des textes qui montrent qu'il se prend pour quelque chose qui est presque au-delà de l'humain. Je cite « Je connais mon sort, un jour s'attachera à mon nom le souvenir de quelque chose de formidable, une crise comme il n'y en eut jamais sur Terre, la plus profonde collision des consciences, un arrêt rendu contre tout ce qu'on avait jusqu'à maintenant cru, exigé, sanctifié. Je ne suis pas un être humain, je suis de la dynamite. » Et il dira un peu plus loin, « Je suis l'homme de la fatalité, car lorsque la vérité engagera le combat avec le mensonge millénaire, nous aurons des ébranlements, un spasme de séisme, un déplacement des montagnes et des vallées comme on n'en a jamais imaginé. » Patrick Voetling, reconnaissait peut-être quand même que Nietzsche a parfois des mots où il semble se prendre pour un prophète.
3: Prophète, non. Il a, le ton est très exalté, comme pour un certain nombre de textes de cette époque. Prophète, non. D'ailleurs, il vous dit dans le texte que vous avez cité, peut-être suis-je un bouffon, parce qu'effectivement, il est le premier à ne pas se prendre totalement au sérieux, même s'il est tout à fait sérieux, en pensant qu'il va, il essaye, en tout cas, il n'est pas sûr que ça va marcher, mais enfin, qu'il essaye effectivement de lancer un mouvement de renversement des valeurs, parce que sans ça, l'humanité européenne va au suicide. Donc, c'est vital d'arriver à faire ça, et que si ce mouvement s'avérait victorieux, ce sera effectivement, ce ne sera pas le premier. Hein. L'histoire humaine n'est faite que de renversement de valeurs, mais simplement, les valeurs, elles règnent pendant des siècles, des millénaires, donc ce sera le premier grand depuis Platon. Effectivement, si cette...
1: Ce sera un déplacement des montagnes, dit-il.
3: Pardon,
1: ce sera un déplacement des montagnes et des vallées.
3: Ce sera un déplacement des montagnes, ce sera quelque chose de considérable, effectivement, parce que, encore une fois, les valeurs, ce n'est pas des idées, il faut bien garder ça en tête. Oui. Ce sont des manières d'organiser la vie. C'est-à-dire que la manière, notre rapport à la réalité sera organisé en fonction de priorités, de jugements, d'évaluations totalement différente de ce que nous vivons, nous, aujourd'hui. Pour nous, c'est justement la raison, la vérité, ces choses-là, les valeurs fondamentales. Le bien, on croit qu'il y a un bien en soi, on l'oppose au mal, on méprise le corps, on méprise tout ce qui est de l'ordre du sensible. Bon, si toutes ces choses sont renversées, évidemment, la vie changera totalement. Voilà pourquoi on a cette... pour les raisons intellectuelles, pourquoi on a cette exaltation. Nietzsche, effectivement,
1: évolue. Exaltation, ça, vous pensez que ça a un lien aussi avec son état mental,
3: ça, cela,
1: médical.
3: Ça pourrait le dire, à vrai dire. Certains ont été dans cette direction. Je suis assez perplexe sur cette affaire parce que Nietzsche a toujours été quelqu'un de passionné, d'extrêmement enthousiaste. Alors là, on peut dire oui, mais là, ça passe les bornes. Vraiment, ça devient absolument d'un lyrisme excessif. Peut-être, effectivement, on peut ne pas aimer ce style, hein, ça c'est certain. On n'est pas obligé d'apprécier ça, même si on analyse précisément le sens des affirmations de Nietzsche. Donc, signe de folie, non, moi, je, pour ma part, à titre personnel, je n'y crois pas, mais enfin...
1: Mais par ailleurs, il est très malade et qu'il...
3: Il est très malade. Du reste, c'est pas la crise de janvier 89 ne va pas arriver par hasard. Il y a quelque chose qui couve depuis très longtemps. Il n'en est pas conscient. Ce qui est plus tragique ou peut-être mieux, finalement, pour lui, je sais pas, c'est qu'il a pensé à Turin que son état connaissait une amélioration. Il sortait de ces crises qui le faisaient souffrir depuis 10 ou 12 ans.
1: Il était très créatif, il avait moins mal à la tête.
3: Il n'avait plus de maux de tête, il dort très bien, il se vante de manger comme un ogre, il digère tout admirablement, il est ravi, il fait des grandes promenades, tout se passe bien, etc. Mais il n'a absolument pas conscience du fait que la maladie, probablement, est en train de faire son chemin et d'aller vers une phase...
1: Ah, donc moi, je pensais qu'il sentait, dans sa frénésie, que quelque chose était en train d'être vraiment fragile et qu'il devait se dépêcher.
3: À Turin, il semble, avant peut-être, à Turin en tout cas à l'automne, son deuxième séjour, toutes les lettres parlent, mais avec le même genre d'enthousiasme, d'un sentiment d'amélioration de son état. Donc, difficile de savoir ce qu'il pensait au fond de lui-même. Mais
1: alors,
3: en tout cas,
1: oui, je vais juste revenir donc sur peut-être ce que vous appelleriez la romantisation de sa grande crise de janvier. J'ai pris un exemple, semble-t-il, assez connu, qui est la manière dont un personnage de l'insoutenable légèreté de l'être de Milan Kundera évoque cette crise. J'ai une image m'apparaît. Nietzsche sortant d'un hôtel de Turin, il aperçoit devant lui un cheval et un cocher qui le frappe à coups de fouet. Nietzsche s'approche du cheval, il lui prend l'encolure entre les bras sous les yeux du cocher et il éclate en sanglots. Nietzsche était venu demander au cheval pardon pour Descartes. Sa folie, donc son divorce avec l'humanité, commence à l'instant où il pleure sur le cheval, et c'est ce Nietzsche que j'aime, dit le personnage, de même que j'aime Teresa, autre personnage du roman, qui caresse sur ses genoux la tête d'un chien mortellement malade. Je vous écoute, Céline Denat.
2: Anecdote fameuse qu'on retrouve partout, mais dont le biographe de Nietzsche, Jantz, rappelle qu'elle n'est fondée sur aucune source.
1: Aucun témoignage.
2: Aucun témoignage, aucun document. et que il semble qu'on en retrouve l'origine en fait dans une gazette turinoise plusieurs années après la mort de Nietzsche, c'est-à-dire quelqu'un invente ce récit sans se fonder sur aucun témoignage, quel qu'il soit, et puis ce récit se répand un petit peu partout jusqu'à ce qu'il finisse par passer pour vérité, mais du point de vue historique, il n'est fondé sur rien. Il a sans doute un récit qui a un certain charme morbide ou quelque chose comme ça, mais
1: il y a une cohérence fait, rien, quand même, c'est l'histoire de l'animal. L'animal dont nous avons parlé dans cette émission, plutôt dans la première partie, il compare tous les êtres humains à des animaux, en même temps dans le refus même d'acter leur animalité. Ils pensent que les humains ont un manque dans ce domaine, et c'est précisément leur maladie. Et lui, au contraire, va embrasser un cheval.
2: Mais en revanche, la question de la pitié qui joue ici aussi dans ce récit, c'est pas quelque chose qui est extrêmement, disons, nietzschéen. En fait, Nietzsche est un grand critique du sentiment de pitié. Donc moi, il me semble que ce récit manifestement fictif, en fait, bien sûr qu'on peut toujours trouver des rapprochements et se dire « Ah mais quand même, ça correspond à des choses chez Nietzsche », mais du point de vue historique, du point de vue historique, ça n'est pas possible.
1: Donc, je crois que vous dites la même chose, Patrick Wautelin, enfin, vous allez le dire avec vos mots. Cela dit, concernant la pitié, j'ai lu de vous des choses expliquant à quel point le pathos, la capacité à se laisser traverser par l'émotion, c'est justement ça, être vivant pour Nietzsche. Nietzsche n'est pas que dans l'activité, il y a aussi de la passivité dans le oui à la vie chez Nietzsche. Donc les aspects émotionnels de l'existence, je crois que c'est quand même important, non? Je me trompe?
3: Ah oui, l'affect. Et d'ailleurs, c'est une des sources en fait de la vie elle-même. Je parlais tout à l'heure de ces processus infraconscients auxquels Nietzsche revient sans arrêt, qu'il appelle tantôt pulsion, tantôt instinct, tantôt affect. Bon, il y a une dimension en tout cas affective infraconsciente qui est très puissante, c'est sûr. Ça ne remet pas en cause la critique de la pitié. Ceci dit, tout affect n'est pas bon en soi. Si l'affectivité est présente comme racine en quelque sorte, elle doit toujours être maîtrisée pour ne se laisser. Il a une très belle formule, une chose qu'il applique très méchamment à ses compatriotes, aux Allemands. Il parle d'ivrognerie du sentiment. Les Allemands sont des ivrognes du sentiment. Ils se laissent aller, sont incapables de contrôler leur sentimentalité. Donc ça, c'est une chose qui, c'est le point, si vous voulez, de bascule où quelque chose qui au départ est bénéfique se retourne en un vice en quelque sorte. Donc l'affectivité, effectivement, c'est une des sources, des composante fondamentale de l'existence, contre ce que la philosophie plutôt rationaliste a toujours cherché à dire, mais il ne faut pas pour autant ouvrir les vannes toutes grandes et se laisser aller à toute forme de sensibilité, et surtout pas à la pitié.
1: Mais là, en l'occurrence, il montrait dans cette anecdote sans doute fantaisiste, dites-vous, au cheval, de pardonner à Descartes, celui qui a pensé la séparation, l'union de l'âme et du corps dans le corps, mais cette idée que nous étions un peu différents des animaux. C'est ça, Descartes aussi, que nous sommes des animaux vraiment très spéciaux avec notre rationalité. Mais et là, il demande pardon au cheval.
3: Alors, deux choses peut-être très vite. Dans le paragraphe 14 de l'Antéchrist, Nietzsche revient justement sur la question de Descartes et il vous dit, voilà, Descartes, qui est un des, il le critique comme les autres, mais est un des seuls philosophes vraiment rigoureux, sérieux à ses yeux, nous en venons aujourd'hui, et la science va dans ce sens-là également, à la thèse de Descartes. Il n'y a aucune différence entre nous et les animaux. Donc Nietzsche s'aligne sur, d'une certaine façon, sur cette position. Pour ce qui est du cheval, il y a une chose qui a été soulignée par les biographes sérieux, Jantz le premier en particulier, c'est que dans une de ses lettres de 88, Nietzsche évoque un petit récit qu'il a trouvé chez Diderot, où il est question d'un récit comme ça qui met en scène un cheval, d'un paysan, si je me souviens bien, c'est un paysan pauvre, etc., qui en plein hiver, dans une situation effroyable, est avec un cheval, une pauvre bête harassée, etc., et cet homme présenté comme méchant, excédé, urine sur son cheval. Et donc, c'est exactement le genre de situation où on pourrait se dire qu'on va éprouver de la pitié. Et Nietzsche qualifie ça de sensibilité larmoyante. Donc, c'est pour dire que l'épisode prétendu de Turin, non seulement, effectivement, il n'est axé sur absolument rien, aucun document aucun document historiquement, mais même son, s'il avait eu lieu, enfin, ce serait, il serait difficile de mettre ça en rapport avec la réflexion nietzschéenne. On sait quand c'est apparu, hein, c'est assez net, c'est en 1930 dans un ouvrage qu'il écrit 30 ans après la mort de Nietzsche tout de même. Il n'y a aucune trace antérieure de cet épisode du cheval qui apparaît comme ça d'un seul coup. Mais, vous le disiez tout à l'heure, et c'est normal, c'est l'esprit humain aussi. L'homme aime les fictions, on aime bien broder, on aime bien tisser, on aime bien créer des légendes, on aime bien reconstruire des personnages, donc ça c'est...

0: cette histoire s'est accrochée.
1: Et juste en une petite minute, ces lettres sur la folie, elles existent. De quoi oui. s'agit-il ? Est-ce que c'est intéressant pour vous ?
0: Ce sont des intéressants. Disons que ce sont des lettres que Nietzsche écrit. On est donc en début janvier. Il écrit entre le 3 et le 6 janvier des lettres à ses amis, mais également à certains des grands de ce monde, les responsables politiques italiens ou allemands. Il écrit par exemple à Bismarck, à l'empereur d'Allemagne qui va les faire arrêter, les faire fusiller, ce genre de choses. Bon, ce ne sont pas des textes qui sont exploitables philosophiquement. Manifestement, il s'est passé quelque chose. La crise a eu lieu avant. On estime, on n'est pas absolument certain, mais on estime que la crise probablement a dû se produire le 4 janvier, probablement. Et donc, 3, 4, 5, 6 sont les moments où Nietzsche envoie ces lettres très, très bizarres, effectivement, exaltées, assez irrationnelles.
1: Vous voyez ça comme un symptôme, mais ni comme...
0: On est déjà manifestement, oui. C'est de la vie...
1: Mais pas comme de la littérature,
0: ni comme... La vie des médecins. Par exemple, son ami Overbeck, celui qui va le chercher à Turin ensuite, reçoit une lettre de ce genre, et Burckhardt, à Bâle, reçoit également une lettre. Oui. Overbeck va consulter un psychiatre, il lui montre les lettres. Le psychiatre, qui s'appelle Dr Villos, c'est celui qui va soigner Nietzsche, d'ailleurs, par la suite, n'a aucun doute. Quand il voit les lettres, il dit non, votre ami traverse une crise grave, il faut aller le chercher immédiatement. Il n'y a absolument aucun doute qu'on est dans la pathologie avec ce type de choses.
1: Très rapidement, Juscelyne Denave, vraiment une mini-minute. Les lettres sur la folie, ça vous intéresse? Ou bien, là aussi, il ne faut pas romanticiser tout ça?
2: Alors, ça ne m'intéresse pas philosophiquement. Je trouve surtout que c'est un témoignage dramatique, effectivement, de l'effondrement d'une personnalité philosophique. Et le fait que certains de ses amis s'inquiètent immédiatement en découvrant ces lettres, indique effectivement que pour eux, ça n'est plus l'ami qu'ils connaissent, ça n'est plus Nietzsche, la personne Nietzsche n'est en un sens plus là, ce qui est terrible.
1: Alors, je vous remercie vraiment beaucoup tous les deux, Céline Denat, Patrick Wodling, c'était extrêmement précis.
0: Merci
1: cette
0: beaucoup
1: analyse du dernier... De la dernière année, non pas de vie, car Nietzsche a survécu, encore 10 ans à cette crise majeure, mais la dernière année de travail de Nietzsche à Turin, dont nous avons parlé aussi, cette ville. Je vous propose maintenant un hommage à Jürgen Habermas, nous en faisons un à la fin de chaque émission cette semaine. Il a disparu le 14 mars dernier. Jürgen Habermas, figure internationale aujourd'hui. Écoutez, une philosophe qui connaît bien son œuvre, Clotilde Nouet. Bonjour Clotilde Nouet.
3: Bonjour Géraldine Mann.
1: Vous êtes professeure assistante à l'université Mohamed VI à Rabat, philosophe. Vous connaissez très bien l'œuvre de Jürgen Habermas. Pourquoi et en quoi cette œuvre philosophique est-elle importante ?
3: Alors elle est importante parce qu'elle nous donne les moyens philosophiques de défendre un projet universaliste, celui de la démocratie et de l'état de droit. Et ce projet, il est au cœur de nombreux débats théoriques aujourd'hui, mais aussi de luttes pratiques. Alors, Habermas est l'auteur d'une œuvre qui est complexe, mais qui a le mérite d'être ambitieuse. Et elle articule différents champs au niveau de réflexion. Comment elle le fait? Eh bien, en combinant une réflexion sur la morale, sur la politique et sur le droit. Alors, du point de vue moral, l'idée d'Habermas, c'est que nous pouvons trouver des vérités morales, mais de façon toujours faillible. Autrement dit, on peut viser la vérité mais sans être dogmatique. Habermas insiste sur les pouvoirs de la raison, et cette raison, c'est précisément celle que nous mettons en œuvre lorsque nous échangeons dans des communications ou dans des discussions, des délibérations. Habermas, en fait, a défendu l'idée qu'il y a des vérités morales qu'on peut atteindre par la raison. Alors, il s'agit d'une raison qui est modeste et qui est faillible, mais qui néanmoins existe. Et elle existe parce qu'en fait, quelque chose nous unit, nous, êtres humains qui peuplons la planète. Nous avons un outil formidable de communication et de réflexion collective qui est le langage. Et pour Habermas, dès lors qu'on est capable de parler, on est capable de s'entendre. Alors, ce qu'il dit sur le plan du langage et qui est vrai sur le plan de la morale, va du coup expliquer pourquoi il fait de l'espace public politique la matrice même de notre capacité à construire des États démocratiques. Son idée, en fait, c'est que le droit est un instrument qui ne sert pas uniquement à stabiliser les sociétés, mais qui sert aussi à émanciper les individus et les collectifs, parce que c'est en exerçant ces droits et en participant activement à l'espace de la politique qu'on peut transformer ses conditions de vie. à une condition toutefois, c'est que ces droits soient constitutionnalisés. Et là, on atteint l'un des fils rouges de la réflexion d'Habermas sur l'Europe et puis plus tard sur le droit cosmopolitique, à savoir que finalement, eh bien, l'Europe a une valeur d'exemple dans ce projet qui renoue avec l'idéal kantien. Vouloir un droit cosmopolitique, c'est vouloir qu'à l'échelle mondiale, il existe des institutions transnationales qui garantissent les droits humains. Et c'est donc cela, il me semble, qui fait de la pensée d'Habermas aujourd'hui une ressource précieuse. Hein. Elle n'a pas dit le dernier mot sur ces questions et elle mérite d'être étudiée de façon critique. Mais elle nous permet de penser la théorie en accord avec des enjeux pratiques.
1: Merci Clotilde Nouette, c'était un petit entretien enregistré il y a quelques jours. Nous vous avons donc proposé plusieurs réactions de philosophes à la mort de Habermas, évoquant l'importance de son œuvre. Vous pouvez les retrouver en podcast sur l'application Radio France et aussi via un lien sur notre site. Il y a aussi des réactions et des commentaires qui n'ont pas tous été diffusés dans l'émission, par exemple de très beaux propos de Jean-Marc Ferry. Alors, bon podcast. À présent, je vous propose d'écouter la chronique du jeudi. Elle est tenue, vous savez, par Laurence de Villers en ce moment. Ça s'appelle le fil philo. Aujourd'hui, Laurence de Villers s'intéresse à ceci. Avez-vous peur du quand dira-t-on ? Eh bien, osez marcher à contre-courant avec Diogène, le punk de la philosophie.
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5: Et si vous décidiez d'être à contre-courant, d'arrêter de suivre les modes et de retrouver la voie de l'authenticité ? Diogène de Sinope vous offre son manifeste de punk philosophie, ou plutôt de philosophie cynique, et c'est renversant. Diogène de Sinope, du nom de sa ville natale au bord de la mer Noire, est né en 405 avant Jésus-Christ, quelques années avant la mort de Socrate. Il est d'ailleurs un peu comme un Socrate qui ne connaîtrait plus ni limites ni interdits. À l'homme le plus puissant de l'époque, Alexandre le Grand, qui lui dit « Demande-moi ce que tu veux, je te le donnerai », Diogène est en effet capable de répondre « Ôte-toi de mon soleil ». Pieds nus et en guenilles, il se compare lui-même à un chien, ce qui a donné le terme de cynique dérivé du grec. Mais Diogène n'a rien de la personne blasée, revenue de tout, que l'on associe de nos jours au cynisme. C'est un rebelle, un sage, dont la sagesse est faite pour déranger. Aimer la vérité demande en effet de chercher à la connaître et à la dire sans ménager ni son interlocuteur, ni la société. C'est là une forme de courage qui fait marcher à contre-courant, à l'écart des institutions et des savoirs dominants. Diogène a ainsi pour habitude, dit-on, d'entrer au théâtre lorsque tout le monde en sort. Quand on lui en demande la raison, il répond que toute sa vie, c'est ce qu'il s'est efforcé de faire, de ne pas aller dans le sens du vent. Aucun de ses écrits n'est hélas parvenu jusqu'à nous. Nous ne le connaissons que grâce à un autre Diogène, Diogène Laërce. Le cynique provoque parce qu'il refuse aussi bien les consolations que les conventions. Il entend vivre sans crainte, mais sans vanité non plus. On dit que Diogène, dont le père était directeur de banque, aurait falsifié de la monnaie, non pas pour s'enrichir, mais pour dévaluer l'argent, renverser les valeurs établies et mettre la liberté au-dessus de tout. Il ne veut être d'aucun parti, d'aucun pays. Le cynique se déclare en effet citoyen du monde parce qu'il a la terre entière comme maison. Diogène refuse tout ce qui relève d'une forme de compromission, de perte de temps et de perte d'authenticité. C'est ainsi qu'il rejette l'apprentissage des savoirs à la fois, selon lui, inutile et trop convenu, comme il rejette d'ailleurs tout interdit alimentaire. Il ne prône pas pour autant la débauche et la paresse, mais bien au contraire, la simplicité et l'ascèse d'une vie libérée de toutes les entraves comme de tous les superflus. Diogène souhaite que vous vous interrogiez sur votre façon de vivre, sur le fait que vous acceptez trop souvent, trop facilement, de n'être qu'un suiveur, voire un hypocrite, qui ménagez les autres afin qu'ils servent vos intérêts. Vous vous conformez, vous répétez ce que tout le monde dit, vous êtes de la vie générale. Et ce faisant, vous vous perdez vous-même. C'est pourquoi Diogène marche en plein jour avec une lanterne allumée en disant « Je cherche un être humain ». Vous perdez votre humanité en adoptant les idées, les mots en vogue. Marchez à contre-courant. Adoptez la punk philosophie de Diogène.

0: Merci Laurence de Villers. 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Cette émission a été réalisée par Nicolas Berger et Olivier Arnay. Elle a été préparée en particulier par Luna Adjla et toute l'équipe d'Avec Philosophie, Antoine Ravon, Anna Fulpin, Carla Michel, Nassim El Kabli, Corinne Amar. 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
1: Dissimulé, suggéré ou fièrement porté, symbole de classe, uniforme de la violence transfuse des genres, trajectoire d'un basique très politique, la chemise.
2: Tiens, tu peux garder ma chemise. Moi, je n'en ai plus besoin.
3: En fait, la chemise a été tout au long de l'histoire liée à la forme du vêtement dessus.
4: Être sans chemise, évidemment, c'est se retrouver parmi les parias.
3: Prêter attention au lavage du linge de corps, c'est vraiment un signe de raffinement. Donc c'est un élément du luxe.
4: Mais c'est véritablement avec la chemise noire qu'émerge dans l'entre-deux-guerres cette symbolique des chemises chromatiques.
3: Et on va laver la chemise et on va être ainsi lavé soi-même en quelque sorte.
2: Ma chemise et mon copain.
4: Ce sont des symboles, mais ce sont bien plus que des symboles.
3: James Bond, quand il porte des chemisettes, c'est bien serré sur ses biceps, c'est extrêmement sexy.
1: Pendant des siècles, elle reste cachée, reléguée sous les robes et les costumes, vêtements de dessous, hygiénique mais déjà marqueur social, blancheur du linge, fréquence des lavages, capacité d'entretien et de renouvellement de sa garde-robe. Peu à peu, la chemise sort de l'ombre, d'abord timidement, au col et au poignet renaissant. Le blanc devient visible, il se montre, se travaille et s'exhibe dans la retenue. Ayant quitté l'intimité, la chemise se standardise et se boutonne, elle devient un élément central du vestiaire masculin, frontière textile entre le monde bourgeois et le monde ouvrier. L'histoire s'accélère au XXe siècle, la chemise devient uniforme jusqu'à désigner des masses entières, identité politique et corps organisés en groupe, tout en passant sur les épaules des femmes du cinéma hollywoodien aux icônes de mode et dans les bureaux des entreprises. Vêtements banals, objets de pouvoir, de désir, d'idéologie et de modernité, aujourd'hui, nous parlons de la chemise et de la façon dont elle a changé le monde. Deux invités avec moi pour déboutonner cette chemise, Florence Muller, bonjour.
5: Bonjour.
1: Vous êtes historienne de la mode, autrice, commissaire d'exposition. Est-ce qu'il y a une actualité dont vous voulez que...
5: Oui, parle? J'ai en ce moment une exposition sur Dolce & Gabbana à l'ICA à Miami.
1: Voilà,
5: une exposition qui commence une tournée aux États-Unis après avoir été présentée à Paris au Grand Palais.
1: Elle était magnifique. François Ormond, bonjour.
6: Bonjour.
1: Vous êtes professeur de sciences politiques et directeur du centre Jean Bodin à l'université d'Angers. Vos travaux portent notamment sur la question des représentations et sur le corps en politique. Vous avez dirigé l'ouvrage Le vestiaire des totalitarismes, publié en 2022 aux éditions CNRS, et L'étoffe des contestataires, en 2024, aux presses universitaires de France. Et avec vous, on parlera bien sûr de l'omniprésence de la chemise dans les régimes fascistes.
7: Beaucoup de nos correspondantes attendent la période du blanc pour acheter des chemises d'hommes à un prix intéressant. Les goûts sont assez partagés. Les hommes préfèrent le coton au porté, mais les femmes songent, et qui les en blâmerait, à l'entretien. Le repassage est difficile, disent-elles, même si le lavage en machine à laver est plus pratique. Mais beaucoup d'hommes sont allergiques au nylon. La popeline de nylon, cependant, a un très bel aspect. Son entretien est facile, le repassage inutile, elle supporte la machine à laver. Le tergal est net, pratique, mais attention, une fois taché, au poignet par exemple, il est difficile à nettoyer. Actuellement, les mélanges de fibres polyester et coton, dacron et coton et le diolène semblent avoir beaucoup de succès. Ils sont faciles d'entretien, le repassage est inutile, l'aspect en est soyeux, ils ont le toucher du coton. Certains traitements rendent les cols de ces mélanges à dominante coton absolument indéformables et lessivables. Les prix sont très variables, souvent du simple au double, sans explication sur l'étiquette. Ce n'est plus le tissu qui est en cause, mais la confection. C'était pour vous servir, mesdames, la dépêche du consommateur information à vendredi.
1: La dépêche du consommateur information dans les actualités Rhône-Alpes en 1971. Alors la chemise est un incontournable du vestiaire du XXe siècle, mais son histoire est bien plus ancienne. Remontons rapidement au Moyen-Âge, quand la chemise n'était encore qu'un sous-vêtement.
6: Et voici un endroit qui aurait inspiré Bobby Lapointe sans aucun doute. Un joli coin de Berry, Argenton-sur-Creuse, sur les terres de Georges Sand. C'est Stéphane Combe qui nous y emmène à la découverte des musées insolites et peu connus de France. Le musée de la chemise ce matin, et c'est la directrice du musée, Nathalie Gaillard, qui fait la visite.
8: Les premières chemises, on les date à peu près du Moyen-Âge, on les appelait les chinses, et c'était une chemise cachée sous le vêtement, sous ce qu'on appelle la houppelande, qui était un grand vêtement porté par les hommes. Et puis à partir du XVIe siècle, elle va se dévoiler. Alors c'est comme cette...
9: C'est toujours très très grand, hein. Ça ressemble quand même à des chemises de nuit.
8: Alors c'est des chemises qui ont beaucoup de tissu. Et cette chemise de la Renaissance, elle se dévoile un petit peu. Alors pensez à François Ier, on a la silhouette derrière de François Ier, qui avait un très joli pourpoint qui est le vêtement de dessus, et qui avait un joli col en dentelle qui ressortait, et on voyait par les fentes de son pourpoint ressortir la chemise. Hein. On n'a pas d'image de chemise en totalité, mais on peut essayer de distinguer la chemise.
9: Nathalie Gaillard, du Moyen-Âge jusqu'au XIXe siècle, en fin de compte, la chemise est sur la peau, mais on ne la montre pas. Il y a d'autres vêtements sur la chemise.
8: Tout à fait. C'est ce qu'on appelle un vêtement de dessous. Et c'est vraiment un vêtement caché. Il faut vraiment attendre le XXe siècle pour que ce vêtement commence à se dévoiler et à se montrer et devenir aujourd'hui un vêtement de dessus.
10: Une idée sortie, si on ne peut pas aller à Miami voir votre exposition Florence Muller, le musée de la chemise à Argenton-sur-Creuse dans le Berry. Florence Muller, pendant des siècles, la chemise, c'est uniquement un sous-vêtement.
5: Oui et non. Elle est effectivement portée, et c'est sa caractéristique, portée à même la peau. C'est le vêtement le plus intime. Et c'est le vêtement qui ne vous quitte pas de toute la vie. Hein, et que l'on porte bien souvent pour les gens pauvres, du matin jusqu'au soir et pour la nuit également. Mais en fait, elle apparaît quand même, par exemple, au XVe siècle. Il y a la mode des jeunes gens, les bragards qui font bouffer leurs chemises, qui a... Au XVIe siècle, elle apparaît à travers les taillades.
10: Est-ce que vous pouvez nous expliquer siècle, ce que c'est que la taillade ?
5: La taillade, en fait, c'est des découpures dans le vêtement de dessus, dans le pourpoint, qui sont en général brodées et qui créent une espèce d'élasticité du vêtement.
10: C'est-à-dire
5: des fenêtres qui ouvrent sur la chemise. Et quelle est l'idée ? C'est de montrer qu'on porte du linge très fin, très raffiné, éventuellement brodé, très blanc, très propre. C'est aussi une façon de se distinguer du peuple qui n'a pas cette possibilité d'avoir un grand nombre de chemises et de pouvoir les faire laver par des lingères, etc. Donc c'est un élément du luxe, c'est très ostentatoire de montrer un vêtement propre, blanc. Alors au passage, la chemise, ce qui est intéressant, c'est que c'est un vêtement qu'on peut laver, contrairement aux vêtements de dessus.
10: C'est-à-dire que les vêtements de dessus, on les brosse, on les range, mais on les lave très très rarement.
5: Non, on n'a pas encore inventé le nettoyage à sec, donc c'est impossible de les laver.
10: Il n'y a pas de pressing.
5: Voilà. Et il y a même un historien qui a dit que finalement, le linge, c'était une sorte de nettoyage à sec avant l'époque. C'est-à-dire que les gens se lavent peu, donc ils changent de chemise. Et changer de chemise, c'est une façon de se débarrasser en fait de toutes les émanations du corps qui vont être dont la chemise va être imprégnée, et on va laver la chemise et on va être ainsi lavé soi-même en quelque sorte. Mais je pense aussi à une autre chemise qui est très très mise en scène à l'époque baroque, au XVIIe siècle. Le pourpoint est devenu extrêmement court et les manches du pourpoint très très courts aussi, et la chemise devient très opulente avec des grandes manches, avec des drapés, et qui donne lieu à des traitements picturaux extrêmement intéressants.
10: Et alors, à partir du Moyen-Âge, c'est un vêtement indispensable. En tout cas, dès le Moyen-Âge, on sait qu'elle est là, elle est présente sous les vêtements. Elle ne ressemble pas du tout à la chemise qu'on connaît aujourd'hui, c'est-à-dire qu'il n'y a pas de col, elle est beaucoup plus longue aussi, c'est
5: voilà.
10: Ça ?
5: Voilà. Lorsque les hommes et les femmes étaient tous les deux habillés en robe longue, effectivement, la chemise était longue, plutôt ample, de forme très simple, un rectangle, avec des rectangles pour les manches et souvent des triangles au niveau des aisselles, en fait. Donc c'est hyper simple.
10: Et c'est du lin, plutôt ?
5: C'est plutôt du lin, mais ça peut être aussi du chanvre pour les personnes peut-être plus pauvres, et aussi du coton.
10: Et effectivement, les personnes aisées peuvent faire entretenir leur linge ou avoir un nombre de chemises conséquent, ce qui leur permet de changer régulièrement, alors que les gens pauvres portent aussi des chemises, mais le linge va être moins blanc.
5: Dans les inventaires après décès, on constate que certaines personnes n'ont qu'une seule chemise.
3: Alors que, par exemple, au XVIe siècle, on sait dans l'inventaire d'un médecin qu'il avait 35 chemises. Donc, c'est assez important, hein, quand on pense à notre propre vestiaire. On voit qu'on changeait de chemise souvent, effectivement.
10: Et l'avantage de cette chemise, c'est qu'elle, vous le rappelez, qu'elle se soumet à des lavages très fréquents.
3: Oui, absolument.
10: Et c'est à haute température.
3: Oui, alors on commence d'abord par la laver à froid, à l'eau froide, dans la rivière, et on la presse, on la bat avec des battoirs, enfin, et ensuite on la fait bouillir. Et ensuite on l'étale à l'air libre dans les prés. C'est pour ça que souvent il y a ce qu'on appelle les grands nettoyages de printemps, où on va traiter l'ensemble d'une garde-robe pour profiter du soleil. Parce que, en fait, ça consiste à accélérer le processus de blanchiment. Et puis après, il y a l'amidonnage et le repassage. Et là, c'est très complexe. Et on peut obtenir toutes sortes de choses très élaborées. On sait que les ruchers de la Renaissance ont donné naissance aux fraises.
10: Oui, les ruchers, c'est donc la chemise qui fronce au niveau du col.
3: Voilà. Exactement, et qui, par extrapolation, va donner naissance à la fraise, donc qui est cette pièce de tissu très très élaborée, très complexe, qui emploie de 1 à 7 mètres de batiste fine et qui est gaudronnée, enfin sculptée en fait par les lingères et qui là encore est un signe très très très évident, très visible de luxe.
10: Et c'est important, alors la fraise, le rucher, c'est aussi l'idée d'apporter la lumière sur le visage, de montrer que la tête est la partie noble du corps, c'est ça ?
3: Absolument, absolument. C'est une espèce d'auréole autour du corps. On pourrait le rapprocher de certains tableaux d'église, de la mandorle dans les tableaux d'église. Il y a un peu ça, oui, tout à fait. C'est une lumière qui est claire et qui aussi joue par opposition souvent avec un vêtement un peu sombre. Mmh. Et met en valeur le personnage et concentre sur le visage en, en

0: en faisant abstraction du coût, ce qui peut être intéressant passé un certain âge.
1: Donc la chemise est un signe de distinction sociale. Vous rappelez les taillades qu'on va pratiquer dans les manches, donc dans des velours ou dans des soies, pour montrer ce blanc de la chemise.
0: Absolument, pour montrer la finesse du vêtement de dessous, le linge qu'on porte à même le corps, qui est raffiné et qui montre plus sûrement, finalement, que le velours de soie du vêtement de dessus, que l'on est quelqu'un de très attentionné. Beaucoup de gens n'ont pas les moyens de se laver et de laver leurs vêtements. Donc, prêter attention au lavage du linge de corps, c'est vraiment un signe de raffinement.
1: Mais c'est incroyable parce que c'est un objet de paraître qu'on ne voit pas ou quasiment pas.
0: Ben, on le voit quand même à travers ces fenêtres qui sont ouvertes dessus. Oui.
1: Et donc, on le voit aussi au col et au poignet. C'est un signe d'éducation, de distinction sociale, on l'a dit. À partir du XVIIIe siècle, il y a un nouveau vêtement qui apparaît, c'est la robe chemise portée par Marie-Antoinette. Et alors cette robe, elle fait complètement scandale, Florence Muller.
0: Oui, c'est une de mes pièces de l'histoire du costume préférée. On va même l'appeler la chemise à la reine, parce qu'elle va être adoptée, elle apparaît vers 1780 à peu près, et la reine Marie-Antoinette l'adopte très vite, et elle la porte au Trianon ou à Marly, dans ces moments de retour à la nature, en quelque sorte, où elle va jouer à la fermière, hein, dans le hameau du petit Trianon. Et elle porte cette chemise, cette robe chemise qui fait scandale parce qu'elle décide de se faire représenter en portrait par Elisabeth Vigée-Lebrun, qui est sa portraitiste préférée, qui est une jeune femme très à la mode également, qui porte aussi ce genre de robe et qui va la représenter en chemise. Et le tableau va être présenté au salon et ça, on va crier au scandale. Là, en fait, c'est comme si la reine se présentait en dessous. Elle est perçue comme ça, cette chemise à la reine, alors qu'elle est un peu plus élaborée en fait. Mais elle se porte en principe sans corset, c'est un tissu blanc, uni, il n'y a pas de décor. Donc ça c'est scandaleux aussi, il n'y a pas d'éléments d'ornement, que ce soit un imprimé, une broderie, etc. Et elle se présente en une pièce aussi.
1: Ça comme une longue tunique.
0: Comme une longue tunique, avec juste une ceinture à la taille pour agrémenter un peu, rassembler un petit peu l'ampleur de la chemise. Elle est très confortable. Ça, c'est très nouveau aussi. Et pour l'été, c'est merveilleux, parce qu'on est à l'aise. Et pour se promener dans les allées du hameau du Petit Trianon, c'est parfait. Mais c'est scandaleux, pourquoi ? Parce que c'est pas seulement que ça s'inspire d'un dessous. Les gens ont pensé qu'elle était en déshabillée, en quelque sorte. Mais c'est aussi parce que ça élimine la soie. Or, la soie, c'est très important. C'est
1: économiquement aussi.
0: Bien sûr, économiquement. C'est toute l'économie du pays qui est en danger lorsqu'on commence à s'habiller en linon, en coton, en cotonnade. Et effectivement, il va y avoir pas mal de luttes contre ça. Hein. Ce n'est pas seulement la robe chemise qui va être le sujet de lutte contre le coton face à la soie.
1: Et alors, la chemise telle qu'on la connaît aujourd'hui, ou en tout cas qui s'approche de la chemise qu'on connaît aujourd'hui, elle naît au XIXe siècle, c'est ça ? La chemise à boutonné.
0: Oui. Alors, en fait, la chemise a été tout au long de l'histoire liée à la forme du vêtement de dessus. Elle est en quelque sorte la conséquence, ou son double en quelque sorte. Donc, lorsque le vêtement va commencer à devenir très étroit, très près du corps, il va falloir aussi créer une chemise près du corps. D'ailleurs, la chemise va être traitée par des tailleurs. C'est par exemple l'origine de Charvet. Et boutonner pour pouvoir l'ajuster, pour avoir quelque chose de très très près du corps.
1: Bien sûr, parce qu'on ne peut pas avoir une énorme chemise en lin bouffante sous un costume exactement plus étriqué du XIXe siècle.
0: Les chemises du XVIIIe siècle sont encore très archaïques dans ce sens-là. Moi, j'ai eu la chance, quand j'étais en charge du musée de la mode, celui qui se trouve rue de Rivoli, aux arts décoratifs, d'avoir en main, très souvent pour des expositions, ces chemises du XVIIIe siècle. C'est étonnant de voir leur rusticité, de forme notamment, hein, parce que c'est toujours la chemise en forme de rectangle. Donc à partir du XIXe siècle, oui, elle se structure et elle suit les formes du vêtement de dessus, absolument.
1: Alors grosso modo, là, elle ressemble à celle qu'on connaît aujourd'hui.
0: Oui, à peu près.
1: Elle reste un signe social, puisque l'ouvrier qui travaille à l'usine ne peut pas garder une chemise blanche. Donc seuls les bourgeois peuvent se permettre la chemise blanche.
0: Oui.
1: Comme les aristocrates de l'Ancien Régime.
0: Oui, absolument. Les distinctions continuent. L'ouvrier a tendance à porter une blouse.

0: blouse bleue qui lui permet de protéger son vêtement qu'il ne peut pas renouveler, qu'il ne peut pas changer.
1: En revanche, les bourgeois travaillent. Donc c'est quand même la différence avec les aristocrates. C'est comme ça que naît la distinction entre le col blanc de la chemise et le col bleu de l'ouvrier.
0: C'est ça, absolument, tout à fait.
1: La chemise, c'est aussi, au XIXe siècle, le lieu d'expression de l'élégance masculine. J'ai retrouvé dans un article du Monde de 1983 le témoignage d'un maître tailleur de la maison Charvet, vous en parliez, qui dit « Un costume finit toujours par tomber juste, une chemise jamais, jamais, si elle n'a pas été pensée et dessinée en souplesse. » Donc on a l'impression que c'est un vêtement assez basique, mais les hommes qui, bon, c'est l'histoire de la grande renonciation masculine et qui vont être dans un costume plus simple, vont aller chercher l'élégance dans des petits détails et la chemise devient un lieu d'élégance. C'est important.
0: Oui, absolument. La chemise est apparente sur la poitrine, on la voit apparaître dans l'échancrure de l'habit et elle s'orne de toutes sortes d'ornements, que ce soit des petits plis, des jabots. La cravate aussi vient se déployer sur la chemise, remonte et tient et maintient le col de la chemise à l'époque romantique, maintient le col de la chemise très haut.
1: On a l'impression qu'ils étouffent sur les portraits.
0: Oui, oui, absolument. Mais je pense que c'est le point ultime de l'habillement d'un jeune homme à la mode. C'est effectivement comment nouer sa cravate sur une chemise parfaitement repassée, parfaitement blanchie.
1: On arrive au XXe siècle, le gilet disparaît progressivement du vestiaire masculin et donc on voit directement la chemise. C'est là qu'elle devient véritablement un vêtement de dessus, Florence Muller.
0: Oui, absolument. La chemise devenant un vêtement de dessus devient très amusante, très décorée, très ornée, et jusqu'à, pour les hommes, jusqu'à l'introduction de la couleur.
1: C'est ça, parce que à ce moment-là, c'est encore un vêtement uniquement masculin.
0: Oui, absolument. Alors, à quel moment les femmes commencent à adopter la chemise? Eh bien, au tournant du 19e siècle, plus ou moins, un petit peu avant, 1880. On pense au costume tailleur inventé par Redfern et la princesse de Galles qui le porte dans les années 1880.
1: La belle-fille de Victoria.
0: Voilà, est une des premières femmes à porter effectivement la chemise avec un costume qui se compose d'une veste et d'une jupe, en général dans le même tissu, conçu par Redfern qui est un tailleur pour Rome à l'origine, mais qui, installé sur l'île de Wight, commence à créer des vêtements de sport pour toutes sortes de sports, que ce soit les Amazones ou les tenues de yachting, etc. Et par dérivation, ces costumes de sport qui sont agréables à porter parce qu'ils sont beaucoup plus... ils ont été étudiés pour une activité physique. Alors étudiés plus ou moins, hein, parce qu'on porte quand même encore le corset en dessous de
1: ça
0: ces...
1: Ça ressemble pas au sportswear qu'on connaît aujourd'hui.
0: Non, pas vraiment. On n'est pas encore dans des matières élastiques et tout ça. Non. Et donc, le costume tailleur devient quelque chose d'énorme à la suite de ça. Qu'est-ce que ce costume tailleur apporte? C'est qu'il est composé de trois parties. La veste, la jupe, et la chemise. Et qu'est-ce qui se passe? C'est que la chemise, on peut la laver. Même lorsqu'on n'a pas forcément énormément de moyens, on peut renouveler son costume avec un changement de chemise.
1: Donc c'est très pratique.
0: Par opposition à ce qui se passait avant, où on était habillé de robes. De robes qui étaient en général en deux parties, corsage et jupe. Mais il fallait, alors on jouait évidemment avec le vêtement de dessous, la chemise de dessous, qui était éventuellement lavée, etc. Mais là, ce qui est intéressant, c'est qu'un costume tailleur peut être renouvelé par le changement de la chemise.
1: Simplement.
0: Voilà.
1: Après la Deuxième Guerre mondiale, la chemise reste le symbole de la tenue bourgeoise et conservatrice. C'est le costume cravate, l'employé de bureau ou le patron.

0: Renaud, qu'on écoutait. Ça perdure encore aujourd'hui, cette association Col Blanc Bourgeoisie. J'ai retrouvé cette lettre que je trouve très intéressante. En 2017, Monsieur Dupont-Moretti adresse une lettre d'insulte à Bernard-Henri Lévy et il écrit « Vos effets chemise Charvet », donc Charvet encore, « toujours ouverte et toujours parfaitement blanche, même sous les bombes. La chemise blanche, ça reste le symbole de celui qui ne se salit pas, François Ormand. »
1: Oui, alors, quand je pense à Bernard-Henri Lévy, il me souvient une formule d'Angelo Rinaldi, académicien et critique littéraire redouté, qui, à l'époque des nouveaux philosophes, puisqu'on se souvient que lui, Bernard-Henri Lévy et André Glucksmann avaient fait une prestation mémorable sur le plateau d'Apostrophe, Angelo Rinaldi, qui avait dit de Bernard-Henri Lévy qu'il avait le plus beau décolleté de Paris. Alors, bien sûr, cette chemise blanche, Charvet... est aussi a été un élément constitutif de l'identité d'auteur de Bernard-Henri Lévy, hein, de la séduction qu'il a pu aussi opérer, parce qu'il y a aussi chez Bernard-Henri Lévy évidemment une dimension esthétique, plastique. Je me souviens, je crois que c'est la fille de Bernard Pivot qui, au moment des Nouveaux Philosophes, avait dit à son père « Hier soir, j'ai vu Rimbaud à la télévision ». Bon, alors... je ne sais pas si cette formule est juste ou apocryphe, mais en tout cas, ça en dit long, en tout cas, sur cette question aussi des élégances, finalement, qui peut travailler le monde intellectuel. Et je me souviens, dans un autre registre, une prestation de Michel Houellebecq, qui était apparue au moment où il parlait beaucoup d'islam. Il avait fait une prestation où il était arrivé en chemise Vichy. J'aime à penser que ce choix n'était pas complètement anodin.
0: On peut dire des
1: connaissant
0: choses
1: Michel Houellebecq,
0: par ta chemise.
1: Après, l'interprétation est libre. Hein.
0: C'est drôle pour Bernard-Henri Lévy, la chemise est synonyme d'insulte, enfin peut servir à l'insulter d'une certaine manière, puisque c'est l'homme qui ne se salit pas, qui ne va pas se salir les mains ou les manches.
1: Oui, Bernard-Henri Lévy a beaucoup été disqualifié, notamment dans le champ intellectuel, pour son côté dandy, finalement, il opposait, il exposait un éthos ou une ixis corporelle bien éloignée, évidemment, de l'austérité des maîtres à penser de l'époque, que ce soit Sartre, même Foucault, etc. Donc, cette recherche des élégances, finalement, l'a disqualifié. Mais elle était aussi en adéquation avec son statut, pourrait-on dire, d'abord d'héritier, et puis son statut d'intellectuel mondain, en quelque sorte, puisque Bernard-Henri Lévy, finalement, il invente une nouvelle posture avec Glucksmann et les nouveaux philosophes, c'est cette figure de l'intellectuel médiatique qui remplace, à ce moment-là, au moment aussi du déclin des idéologies, qui remplace la figure de l'intellectuel classique que Sartre avait pu incarner de façon exemplaire depuis 1945 à peu près.
0: Il n'y a pas que des chemises blanches, il y en a de plus sombres qui ont marqué l'histoire du XXe siècle.

0: Chemise noire de la révolution.
1: Chemise noire
0: Italiani
1: de la révolution.
0: Italiens
1: et italiennes.
0: Patria et del mondo.
1: En Italie et dans le monde.
0: Ascoltate.
1: Écoutez.
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3: François Hourmand, à la naissance du fascisme, il est déjà beaucoup question de vêtements, et notamment de chemises. Les chemises noires sont même devenues, dans l'imaginaire collectif, un synonyme du fascisme italien.
4: Oui, en effet, puisque au-delà d'ailleurs même du mouvement fasciste italien, c'est aussi toute la société italienne qui va se mettre à porter dans une large mesure, pas complètement, mais cette chemise qui devient véritablement le symbole du fascisme et du fascisme italien. Alors évidemment, ces chemises noires inspireront ensuite Hitler, d'ailleurs, qui à partir de 1925 achètera lui aussi un surplus de chemises de la tropicale de l'armée autrichienne pour habiller finalement les SA puis les militants du NSDAP. Mais c'est véritablement avec la chemise noire qu'émerge dans l'entre-deux-guerres cette symbolique des chemises chromatiques. Alors ces chemises, bien sûr, on peut évidemment, parlant de l'Italie, faire référence aussi aux chemises rouges de Garibaldi. Bon, même si c'est un tout autre contexte, d'autres revendications. Mais ce qui est intéressant aussi dans les chemises rouges, parallèlement à celles des chemises nazies, c'est qu'elle renvoie à une économie du surplus, à une forme de bricolage, parce que là où Hitler va chercher finalement des chemises déclassées de l'armée autrichienne, Garibaldi, au milieu du 19e siècle, il achète un stock de chemises rouges qui était destiné aux travailleurs des abattoirs de Buenos Aires. Donc on a des conditions de production qui

0: chemises vertes de Dorgère, notamment en Bretagne, et puis ensuite dans la France, donc des chemises brunes en Allemagne, et les chemises noires de la Waffen-SS, etc. Donc on voit cette déclinaison chromatique qui est associée plus largement au fascisme et à ses déclinaisons, le nazisme, mais on occulte souvent le fait que les organisations de gauche aussi vont utiliser des chemises de couleur. Philippe Burin parlait des socialistes enchemisés pour caractériser cet entre-deux-guerres. En France, par exemple, les jeunes gardes socialistes sont vêtus de chemises bleues, de cravates rouges et de bérets basques. Donc, le bleu sera traditionnellement plutôt récupéré par les mouvements fascistes, mais on voit bien qu'il y a quand même, dans cette période de l'entre-deux-guerres, ce sont des sociétés qui sont fortement enchemisées, et ce sont des sociétés uniformées aussi, puisque la chemise contribue à une forme d'uniformisation, au double sens du terme. C'est un vestige de l'uniforme, un vestige de la Première Guerre mondiale, parce que ces sociétés d'entre-deux-guerres sont aussi des sociétés qui ont été fortement brutalisées. C'est la théorie de Georges Mosset sur la brutalisation des sociétés, évidemment, de cette période. Et puis, évidemment, ces chemises, en habillant toutes ces milices, tendent vers des organisations paramilitaires avec cette uniformisation qui va de pair.
1: Alors, on parlait de Garibaldi, il a combattu en Amérique du Sud, il a trouvé cette toile rouge quelque part à Buenos Aires qui était destinée effectivement aux employés des abattoirs. Mais Garibaldi, il est aussi très connu pour son poncho. Or, le poncho n'est pas devenu l'attribut des combattants fascistes. Alors, pourquoi la chemise ?
0: La chemise, je pense que c'est toujours difficile d'éclairer l'émergence finalement d'un symbole politique. On voit bien que tout n'est pas toujours prémédité, qu'il y a une part d'impondérable, l'économie du surplus, la forme de bricolage qui peut opérer. Bien sûr, le choix d'une couleur repose aussi sur la symbolique, qui peut être celle de la couleur. Le noir, c'est évidemment la couleur de la mort. C'est aussi la couleur éventuellement des chemises, des combattants, des arditi pendant la Première Guerre mondiale. Donc il y a là aussi une filiation qui est à la fois symbolique et guerrière, parce que le mouvement mussolinien, évidemment, il s'inscrit évidemment dans cette continuité, dans cette exaltation du corps guerrier, du corps combattant, bien sûr. Et ensuite, au-delà de la symbolique, évidemment, il peut y avoir des logiques distinctives qui sont à l'œuvre. Préempter certaines couleurs pour se singulariser aussi dans l'espace public, parce que ces chemises, bien sûr, ce sont des symboles, mais elles, ce sont bien plus que des symboles. Elles ont vocation à être vues, à faire voir et à faire corps et à faire sens. Et donc, elles sont vues dans l'espace public, et toutes ces milices paramilitaires qui défilent dans les rues, qui sillonnent les artères des villes, elles sont aussi pour fonction de marquer l'importance quantitative, de marquer la puissance, la domination, et aussi souvent d'intimider, ni plus ni moins, les adversaires politiques.
1: Bien sûr, et ce ne sont pas des armées de métier, ou en tout cas ce n'est pas des uniformes à proprement parler, donc c'est une façon aussi de recréer l'uniforme par un vêtement civil d'une certaine manière.
0: Oui, il s'agit de capter un imaginaire qui est associé héroïque, guerrier, qui est associé à la mémoire des combats, et souvent de la Première Guerre mondiale, bien sûr, à l'héroïsme qui a pu être joué dans les tranchées ou ailleurs. Capter cette dimension paramilitaire, une dimension paramilitaire qui fait écho aussi quand même avec une idéologie qui est portée sur l'ordre. Et donc c'est aussi, au-delà des chemises, c'est aussi l'occupation, les défilés, la dimension martiale qui est aussi à l'œuvre dans cet entre-deux-guerres, parce que les chemises participent d'une configuration plus large, avec tout un certain nombre de rituels qui sont bien marqués, aussi bien dans les organisations fascistes que dans les organisations socialistes ou communistes, par exemple en Allemagne. Il y a véritablement une forme de mimétisme, de duplication de tous ces rituels, de toutes ces scénographies, qui témoignent aussi de l'importance de la conflictualité. Il y a une véritable dimension, évidemment. C'est l'expression des contestations politiques, c'est l'expression du dissensus par le biais de ces corps qui vont encadrer l'espace public et, encore une fois, tenter d'en prendre le contrôle.
1: Alors, ce que je trouve intéressant avec les Arditi, c'est des troupes d'élite créées par l'armée italienne en 1917 pour les opérations les plus dangereuses. Et donc, on a dit que les chemises noires venaient à la fois de Garibaldi et de ces Arditi. Ils cultivent une image de combattants intrépides, volontiers provocateurs, résumés par leur devise « Mene frego », donc je m'en fiche, je m'en fous, de la mort en l'occurrence. Pourtant, si on regarde leur tenue réelle sur la plupart des photos et des documents d'époque, leur uniforme n'est pas noir, mais plutôt gris-vert, oui, comme celui du reste de l'armée italienne. Donc

0: c'est une origine mythifiée complètement.
1: Il y a toujours une forme de... Enfin, sur ce point-là, il y a une forme de reconstruction. C'est un petit peu ce que soulignait Eric Vial dans sa contribution dans notre ouvrage sur le vestiaire des totalitarismes. Il y a toute une construction mythifiée qui opère, parce qu'encore une fois, à travers cette filiation un peu fantasmée, il s'agit à travers ces chemises noires qu'auraient portées les Arditi, mais en fait, ce n'est pas tout à fait vrai. Il s'agit évidemment de capter de façon ennoblissante le courage, la détermination, l'héroïsme de ces troupes.
0: L'audace.
1: L'audace, oui, toute cette dimension-là que le mouvement fasciste italien s'efforce de capter à son profit et donc d'en faire aussi une valeur déterminante qui est associée à ces chemises noires.
0: Alors pourquoi, à votre avis, ces couleurs frappent autant les esprits? Est-ce que c'est parce que c'est visuellement dans l'espace public impressionnant ou est-ce que c'est parce que traditionnellement une chemise est blanche et alors là ça vient rompre un peu tous les codes de la portée rouge ou noire ou brune?
1: On l'évoquait tout à l'heure, vous l'évoquiez, les chemises en effet pendant longtemps étaient immaculées. Ici, il y a une rupture chromatique qui est aussi une rupture sémiotique qui opère, qui est en accord finalement avec l'ambition de rupture de ces organisations fascistes ou révolutionnaires, parce que ça peut être aussi les mouvements socialistes ou communistes. Donc ces mouvements de l'entre-deux-guerres, ils sont porteurs d'une aspiration révolutionnaire et cette révolution idéologique, elle se traduit aussi par des codes chromatiques qui sont en rupture avec les codes conventionnels.
0: La bourgeoisie, l'armée.
1: Exactement, voilà, bien sûr.
0: L'armée régulière.
1: Bien sûr.
0: En 1914, alors que l'Italie est encore neutre, des volontaires garibaldiens s'engagent aux côtés de la France. C'est une partie assez méconnue de l'histoire de la Première Guerre mondiale. Ils revendiquent l'héritage politique de Garibaldi et entretiennent la mémoire des célèbres chemises rouges. On est plus d'un demi-siècle après l'expédition des Mille et cette chemise reste encore un symbole politique extraordinairement vivant, d'autant qu'il y a ses petits-fils de Garibaldi qui sont engagés. Comment expliquer cette longévité?
1: Là, c'est de la même façon qu'avec le souvenir un peu fantasmé des Arditi, il y a cette convocation de la figure de Garibaldi, d'une histoire, mais au-delà d'une histoire, c'est plutôt une mémoire, et une mémoire qui peut être évidemment retravaillée. Il y a des superpositions de sens, de couches, de signification, mais aussi d'émotion, parce qu'un vêtement se trouve aussi associé, non pas simplement à un message, d'ailleurs c'est souvent plutôt une pluralité de messages, parce que c'est le propre des symboles politiques, ce qui fait leur force, justement, c'est leur caractère, ce qu'on appelle souvent polysémique, d'être capable de susciter une pluralité de sens, de signification, et de véhiculer aussi des émotions plus ou moins fortes, d'admiration, de courage, d'identification. C'est à cela que servent les symboles politiques, dans leur matérialité, justement dans cette capacité à transformer quelque chose qui peut être un objet inerte en puissance agissante. Il y a une forme d'agentivité, pourrait-on dire, hein, comme on le dit aujourd'hui, hein, de ces vêtements.
0: Au risque de se faire tuer, parce qu'il paraît que l'armée française leur demandait quand même de dissimuler cette chemise rouge sous une veste, parce que c'était assez voyant, évidemment, sur le champ de bataille.
1: Alors après, bien sûr, il y a la dimension contre-productive, évidemment, des couleurs éclatantes sur un champ de bataille. On l'a vu en 1914, évidemment, avec les pantalons garance de l'armée française.
0: Donc on voit que c'est un moyen quand même de transgresser les règles, encore.
1: Bien sûr. Bien sûr, tout outsider qui veut émerger dans un champ donné est enclin à transgresser les règles, bien sûr.
0: Et puis vous le disiez, il y a les chemises brunes d'Hitler. Là encore, la chemise devient le support d'une identité politique. On n'est plus sur un champ de bataille, mais dans la rue et dans la ville. C'est ça qui est aussi intéressant. C'est-à-dire que cette chemise va devenir un uniforme très différent de celui de la Première Guerre mondiale et des champs de bataille.
1: Oui, parce qu'à partir du moment où les chemises se généralisent dans les organisations fascistoïdes, elles servent à créer une identité, à définir l'identité du mouvement. Elles sont associées évidemment à une idéologie, à des convictions, mais ces chemises, elles vont aussi opérer une forme de dressage des corps, parce qu'on ne porte pas les vêtements de la même façon, et les vêtements que nous portons dessinent aussi des silhouettes et façonnent des attitudes. Et donc, les chemises vont opérer, je le disais, cette uniformisation. Elles homogénéisent ces individus qui se trouvent alors en quelque sorte dilués dans une masse, qui perdent en quelque sorte leur identité singulière et qui s'investissent au nom d'une cause qu'ils estiment juste et qui les dépasse souvent, mais et qui peut les amener en effet à adopter des postures sacrificielles. Le vêtement ici, les chemises en effet, vont contribuer à la martialisation de toutes ces organisations fascistes.

0: De l'entre-deux-guerres, bien sûr.
1: Et transformer l'individu en groupe ou en masse.
0: Exactement.
1: Alors, il y a un autre aspect que je trouve très intéressant. Je reviens un peu en avant au 19e siècle, enfin, en arrière plutôt, dans l'Espagne et un peu plus tard au 20e siècle dans l'Argentine péroniste, où là, c'est plus la chemise qui définit un groupe, mais l'absence de chemise, ce qu'on appelle les descamisados, donc les sans-chemise, qui sont un équivalent de sans-culottes, c'est-à-dire un groupe de gens d'origine populaire qui vont se retrouver autour de cette absence de chemise. Donc ce qui est intéressant, c'est que on a l'impression que la politique moderne revient sans cesse à la chemise, qu'elle soit d'une certaine couleur ou bien qu'elle manque complètement.
0: Oui, parce qu'on l'expliquait tout à l'heure, hein, de façon tout à fait juste, la chemise est devenue l'apanage des classes bourgeoises. Être sans chemise, évidemment, c'est se retrouver parmi les parias, les plus marginaux de la société, et c'est aussi exhiber une forme de dénuement le plus extrême sur ce mode-là. Mm-hmm. Même si on peut aussi tomber la chemise, et Dieu sait qu'on parlait de Mussolini, même s'il portait des chemises noires, souvent enlevait sa chemise pour exhiber son torse musclé, on l'a vu, hein, battant le blé, descendant des pistes de ski, ou même recevant le chancelier autrichien en torse nu, en maillot de bain. Et puis, lorsqu'il était sur les plages de ski, il sortait, disait son valet de chambre, souvent directement en maillot de bain, et sous les regards admiratifs des Hongroises, des Yougoslaves. Il y a aussi, chez Mussolini, une forme d'érotisation du corps, de son corps herculéen, hein, qui est offert en quelque sorte au regard des citoyens et des admiratrices.
1: Alors Florence Muller, on va sortir de tous ces conflits. Après la Seconde Guerre mondiale, la chemise repasse évidemment dans le vestiaire civil, elle est toujours très présente. Ce qui frappe quand on regarde cet objet de près, c'est son incroyable capacité d'adaptation. Il existe une infinité de chemises. Il y en a des dizaines et des dizaines, des coupes ajustées ou amples, des cols italiens, français, américains, des poignets mousquetaires ou simples, des longueurs et des tissus différents. Est-ce que c'est ça qui explique son succès incroyable, c'est-à-dire que c'est une toile qui s'adapte à tous les styles, à tous les genres, à toutes les modes ?
2: Oui, elle s'adapte à toutes les modes. Elle est aussi une façon de suivre la mode d'une façon peut-être plus simple, plus facile d'accès que de renouveler ce que je disais tout à l'heure à propos du costume tailleur. C'est plus simple de renouveler une chemise que de renouveler un ensemble de vêtements de dessus. Donc ça devient, oui, un support de mode très important. On pense à la chemisette des années 30, par exemple, chez les femmes. Ça devient aussi quelque chose de très frappant. C'est ces chemises à manches courtes, très féminisées par la manche courte, et qui laissent apparaître les bras nus des femmes. Donc ça, c'est vraiment une prise de position forte par rapport à une partie du corps qu'on cachait jusque-là. Donc la chemise à moindre coût offre cette possibilité.
1: Il y a aussi la chemise de ville, évidemment. Il y a la chemise en jean, la chemise hawaïenne, la western shirt des cow-boys américains, la chemise à fleurs, qui connaît un immense succès à partir des années 60 et 70.
3: C'est possible, en tout cas, la mode, par exemple. La mode n'est plus l'apanage des grands couturiers. Elle est maintenant souvent lancée par de nouveaux venus, de jeunes comédiens, de jeunes chanteurs. C'est, par exemple, d'un chanteur anglais que nous est venu le goût des cravates à fleurs. Et depuis quelques semaines, les fleurs parties des cravates ont envahi les chemises. Pourquoi cet engouement pour les chemises à fleurs ? Monique Brocard a posé la question à quelques jeunes.
4: J'aime tout ce qui est nouveau.
1: Et vous ?
5: Bah, parce que pour les filles, normalement, c'est des fleurs. Alors pour les garçons, contre le conformisme, c'est des fleurs maintenant pour les garçons.
6: Je suis poète et j'aime les fleurs des champs.
1: Alors et les filles, vous aimez ça pour les garçons ?
7: Moi, je l'aime pas pour les garçons parce que je trouve que ça fait un peu trop efféminé.
8: J'aime ça parce que je trouve ça pratique et puis je peux la mettre.
1: Il y en a pas un qui n'aime pas les chemises à fleurs ?
9: Si, moi, j'aime pas les chemises à fleurs parce que c'est...
3: Une mode fait la fortune de celui qui la lance, bien sûr, mais elle fait aussi la fortune de tous ceux qui en vivent. 40% des fabricants de chemises font maintenant des chemises à fleurs, bien sûr. Cette petite tournée chez les commerçants va d'ailleurs vous le prouver.
10: Nous n'avons aucune chemise à fleurs dans notre magasin. Je suis résolument contre la chemise à fleurs parce que je trouve que ce n'est pas de bon goût.
11: Ça change totalement le style qu'on a fait jusqu'à maintenant. On faisait des chemises classiques, et bien ça donne un petit air de renouveau, ça donne un petit... Je trouve que c'est bon.
12: Et vous en vendez actuellement autant que des chemises classiques ?
11: Non, à vrai dire, non. Je ne sais pas ce que ça donnera dans quelques temps. Mais pour le moment, c'est un démarrage.
12: En somme, la mode, ce sont les vedettes qui la font.
11: Je n'ai pas l'impression que ce soit un commerçant qui puisse imposer sa mode. Il n'y a que les vedettes.
12: Mais enfin, vous estimez, vous, que vous avez absolument le droit de vendre une chemise à fleurs qui est une réplique exacte de la chemise qu'a lancée Antoine.
11: Absolument. Oui, je ne pense pas qu'Antoine dirait quoi que ce soit, parce que dans le fond, c'est une bonne publicité pour lui.
3: Et oui, qui a lancé cette mode des chemises à fleurs? Je crois que tout le monde est maintenant capable de répondre à cette question. C'est Antoine, bien sûr. Mais pourquoi Antoine a-t-il lui-même adopté la chemise à fleurs? Alors là, il a fait ses confidences à Monique Brocard.
4: Je suis rentré dans un magasin de Grenoble au mois de décembre dernier. Un corsage pour femme, à fleurs, rouge, sans aucune autre pensée. Eh bien, j'ai acheté cette chemise qui coûtait d'ailleurs 10 francs. Je crois pas qu'il y ait une différence entre les choses pour les femmes et les choses pour les hommes. Indépendamment de ça, j'avais écrit ses lucubrations. J'avais écrit en droit d'un couplet sur la chemise à fleurs qui, jusqu'à 10 minutes avant la séance, ne devait pas être enregistré parce qu'on le trouvait bête. D'ailleurs, il n'est ni plus bête ni moins bête que les autres. Il manque un couplet, on a mis les couplets des chemises à fleurs. Et il semble que c'est ce qui a le mieux marché. Si vous allez vous renseigner chez les marchands de tissus maintenant, vous constaterez qu'il n'y a plus un mètre carré de tissu à fleurs disponible ou à peu près. Parce que il y a énormément de gens qui ont flairé le vent, qui sont mis à faire des chemises à fleurs. De toute façon, on aurait fait des chemises à fleurs, mais peut-être un peu plus tard, peut-être l'an prochain.
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1: Une info importante pour l'histoire de la mode. La mode de la chemise à fleurs est née à Grenoble, le saviez-vous? Florence Müller, c'est un vêtement que la mode réinvente en permanence, la chemise. On peut tout faire avec, donc oui. Elle ne peut pas disparaître.
2: Oui, oui. Bah, la chemise à fleurs, là, c'est un moment très, très important. C'est un moment de bascule où effectivement le vestiaire masculin se féminise. Ça, c'est fondamental. Et ça va s'accentuer au cours des années 70 avec, je pense par exemple, à la chemise de Mick Jagger, très ample, avec des grandes manches, des grands cols. À la fin des années 70, il y a les nouveaux romantiques avec Adam and the Ants, avec des chemises qui sont des reproductions de chemise du XVIIIe siècle. Donc oui, la chemise devient un moment vraiment important pour les hommes pour prendre position et élargir leur possibilité de séduction. On en parlait tout à l'heure de la séduction, très important. Avec la chemise, on peut jouer sur le torse qui apparaît, la virilité, la sensualité du torse. Alors, par contre, les chemises à fleurs de l'époque d'Antoine sont plutôt très, très, très, très étriquées.
1: Près du corps.
2: On porte les chemises, notamment sous les aisselles, tellement serrées que ça craque en général sous les aisselles. Ça, c'est vraiment le top de l'élégance, c'est d'être aussi sangler dans sa chemise. Mais évidemment, ça fait penser au flower power, ça fait penser aux hippies, ça fait penser à cette idée de la nature, de la beauté des fleurs. Il y a plusieurs choses qui sont citées d'ailleurs derrière ça. Il y a l'époque 1900 qui est citée. Hein. Et puis, ça va faire la gloire et la fortune de Jean Bousquet. Jean Cacharel, sous le nom de Cacharel, qui commence quelques années après la fameuse chanson d'Antoine, vers 68. Il lance ses chemisiers à fleurs, faits en liberty, tissu d'origine britannique, qui était réservé plutôt aux vestiaires enfantins, et qui sont faits en coton très très fin, avec ces imprimés. Alors, la beauté des chemises Cacharel, c'est des imprimés avec un grand nombre de couleurs. Une grande richesse de tonalité, des motifs floraux très très pleins qui remplissent tout le... Et c'est une forme d'élégance un peu luxueuse, parce que c'est pas pour rien, c'est quand même des chemises un peu chères, mais pas trop. Donc ça permet pour les jeunes gens de l'époque de s'habiller d'une façon élégante, simplement avec une chemise Cacharel.
1: Et puis il faut poser la question qui fâche, celle de la chemisette.
14: On a attendu, observé, scruté, épié même. Sur la place Georges Clémenceau de Biarritz, on a fini par vous interroger.
15: Est-ce que vous pouvez me dire où sont passées les chemises à manches courtes?
16: Ah, les chemises à manches courtes, mais c'est une très bonne chose qu'elles aient disparu.
17: Les chemises à manches courtes? J'en ai pas vu, on regarde tout autour.
15: Je pense qu'il y a eu un décret dans les années 80 qui interdisait le port de la chemisette. C'est grave?
16: Je pense pas.
14: Heureusement, on a rencontré Jacques, 76 ans, les avant-bras découverts. Son amour de la chemise à manches courtes ne date pas d'hier.
18: Quand j'étais enfant, je me revois avec des chemisettes, oui.
14: Un héritage que les enfants de l'après-guerre, une fois devenus adultes, ont arboré avec panache, tel le président Jacques Chirac. Plus osé, chemisette mentholée lors d'une belle journée d'été, pour la chancelière Angela Merkel. Cravate et manches courtes pour les matchs l'après-midi

0: côté de Michel Platini. Finalement, en cherchant bien, seul Justin Bieber rajeunit un peu tout ça, malgré un coloris framboise écrasé qu'il faut savoir assumer. Mais si Justin Bieber emporte, les 18-30 ans en mettent-ils pour autant? On leur a posé la question dans un camping de Cap-Breton.
1: Non, ça se fait plus, et puis pour bronzer, c'est pas pratique, quoi.
2: Ça fait un peu beauf, les chemises à manches courtes, quand même. Parce que maintenant, on est beauf, mais sans chemise. Comme ça.
0: On s'apprêtait à abandonner. Et puis, au loin, miracle, une chemisette.
3: Bah ouais, ça apporte le soleil, ça apporte les vacances.
0: C'est rien de le dire. Voici un petit aperçu des manches courtes que nous avons trouvées récemment. Vous, vous les porteriez? Voilà. Alors, on a contacté un styliste. Et ce jour-là, Arthur boucle sa collection printemps-été 2022. Et comme tous les ans, il y a dessiné des chemises à manches courtes.
4: Pour nous, c'est un peu un basique de notre vestiaire de surfeur, quoi.
0: C'est l'héritage des chemises hawaïennes. Les surfeurs, les skateurs, une cible commerciale qui achète des chemisettes.
4: C'est une coupe un peu ample, du coup, c'est pas un truc près du corps.
5: C'est ça qui plaît?
4: Ouais, c'est ça qui plaît, parce que du coup, ça a un look un peu... Ça porte un côté un peu plus jeune que la chemise très fitée, très serrée. On peut la porter ouverte sans rien, ouverte avec un t-shirt manche longue. Il y a plein de manières de s'approprier la chemise manche courte.
0: Pour le constater par nous-mêmes, direction le skatepark le plus proche. Et effectivement, à Roulette, c'est la fête des chemisettes.
6: Quand j'ai plus trop d'habits quoi mettre, j'ai dans l'armoire de mon père, il a pas mal de chemises et il les met plus, du coup je les mets.
7: C'est plus léger, on a l'impression de rien avoir, donc c'est sympa.
8: Et puis le skate devient de plus en plus à la mode, donc les habits des skateurs deviennent de plus en plus à la mode.
0: Donc la mode, cet éternel recommencement, vous incitera peut-être à exposer vos avant-bras. Mais promis, si vous n'aimez pas le skate, personne ne vous obligera à faire les mêmes pirouettes.
9: Un reportage de TF1 en 2021. François Ourmand, je vous ai demandé si vous portiez des chemisettes. Vous m'aviez dit non. Et en fait, si.
10: Oui, j'avoue. Mais en fait, ce sont des chemises hawaïennes.
9: Donc et le motif permet les manches courtes.
10: Voilà. Et puis, je pense que ce n'est pas le même imaginaire ni la même représentation. Je ne les porte en général que dans un cadre balnéaire.
9: Florence Müller, pourquoi ça énerve autant les gens, la chemisette?
11: À l'origine, pas un homme élégant ne montre pas ses bras. Enfin, c'est-à-dire un homme, une femme, on est habillé entièrement. Donc, ça se réfère à une longue tradition de corps complètement dissimulé par le vêtement.
9: C'est aussi un élément du vêtement, du vestiaire formel, pardon, qui est un peu transgressé.
11: Oui, absolument. Et qui va se généraliser aussi dans les années 30, au moment du Front populaire, avec l'arrivée des congés payés. Les congés payés amènent un vêtement disons plus relâché, plus facile à porter, chemisette et short. Ça, c'est les essentiels du vêtement des congés payés qu'on voit apparaître. Et après-guerre, ça se prolonge. Mais il y a aussi une autre forme de chemisette. Aujourd'hui, il y a beaucoup de jeunes gens élégants qui portent des chemisettes à trous, qui font référence aux chemisettes des années 60, que l'on voit notamment dans les films de James Bond. Qui peuvent être très chic en même temps.
9: Trouer, comment ça?
11: Avec une maille ajourée qui laisse passer l'air. Parce qu'il y a toute cette idée des années 60 d'avoir quelque chose d'assez hygiénique, en fait, que le vêtement puisse respirer, que la transpiration l'été, etc. Donc ça existe aujourd'hui. Et beaucoup de créateurs font référence à ça. Et une fois de plus, il peut y avoir quelque chose de très sensuel. James Bond, quand il porte des chemisettes, c'est bien serré sur ses biceps, c'est extrêmement sexy.
9: Alors on voit bien que la chemise reste longtemps associée à la masculinité. Pourtant, au cours du XXe siècle, elle va progressivement passer sur les épaules des femmes. Dans le Paris des années 20, on voit des femmes dans le Paris lesbien notamment, qui portent le smoking et qui portent des chemises en dessous, mais c'est vraiment une prise de vêtements masculins. Florence Müller.
11: Ah oui, complètement. Le smoking, avec la chemise de smoking, c'est une appropriation directe du vestiaire masculin. C'est même assez simple comme attitude. Mais d'ailleurs, le vêtement des suffragettes et le costume tailleur, très souvent, se porte avec une chemise à col dur avec cravate. Chanel, par exemple, quand elle est jeune, il y a une photo d'elle très célèbre où on la voit en costume tailleur avec une cravate. Donc, c'est une manière de s'affirmer, je pense, pour les femmes, très simplement par glissement de sens. Une recherche d'un statut équivalent au statut de l'homme dans la société est revendiquée à travers l'appropriation du costume.
9: Par la suite, le cinéma va largement diffuser cette image de femme en chemise, alors plutôt au saut du lit. On

0: pense à Audrey Hepburn, Jane Fonda, Julia Roberts, évidemment, dans Pretty Woman ou dans Coup de foudre à Notting Hill. Romy Schneider aussi, dans Les choses de la vie, où elle pique sa chemise à Michel Piccoli. À chaque fois, la chemise masculine devient un vêtement de liberté, d'intimité ou de séduction.
1: Séduction aussi. Moi, je pense aussi à Brigitte Bardot dans une robe chemise qui est mouillée, enfin par les vagues et qui de la mer et qui devient complètement collante et qui révèle son corps. Je pense aussi à la chemise de Marilyn Monroe nouée sous la poitrine et qui laisse apparaître la taille et les hanches. C'est un vêtement qui est souple, sans façon. C'est-à-dire facile à draper sur le corps et à jouer des rôles assez différents. La chemise, effectivement, négligée d'homme, qu'on va porter un peu trop grande et qui va révéler tout d'un coup les seins ou le soutien-gorge, qui va créer des ouvertures sur le buste. Oui, c'est un élément facile avec lequel on peut jouer, et jouer sur la longueur, l'ampleur, et aussi la sensualité du tissu. Je pense à une grande mode dans les années 80, la chemise équipement, qui avait été lancée par le mari de Karine Rothfeld et qui était en soie, donc d'une douceur extrême. Et qui
0: existe encore, et la soie est toujours de très bonne qualité.
1: Voilà, exactement. Et qui est une forme de démocratisation aussi de la chemise en soie, qui auparavant appartenait plutôt à la tenue, je dirais, type Chanel, bon, bien qu'il y ait eu des de copies des tailleurs Chanel et abordables, mais tout de même la chemise en soie c'est quelque chose d'un peu plus complexe à gérer, et avec la chemise équipement qui est large avec un col grand ouvert ça permet vraiment une portabilité beaucoup plus importante.
0: Ce qui est intéressant là-dedans, c'est la fluidité par opposition à des siècles de rigidité dans le vêtement féminin.
1: Absolument, la chemise devient très très très fluide, c'est chez Armani par exemple, chez plein de créateurs, c'est quelque chose de très souple, de très facile à porter.
0: Alors, on parlait du power dressing des années 80, du tailleur, de la chemise, qui sont synonymes de pouvoir, et quand les femmes accèdent au monde du travail, etc. Est-ce qu'aujourd'hui, ça reste un signe de pouvoir ou c'est simplement un basique ?
1: Moi, je dirais aujourd'hui que c'est un basique. Même s'il peut y avoir des chemises très élaborées, très, très drapées, très... Le grand maître de ça, d'ailleurs, ça a été Gianfranco Ferré. Notamment,
0: chez Dior, notamment.
1: Oui, avant et ensuite chez Dior. C'était son moment toujours le plus fort dans les défilés. Il inventait des chemises avec des proportions incroyables, des matières, des couleurs, etc. Mais c'est vrai qu'aujourd'hui, est-ce qu'on fait encore attention à comment la chemise est conçue, portée, etc. Moi, je pense qu'on l'achète et on la porte. C'est surtout ça ce qui se passe. Bon, récemment, la mode des chemises bleues à rayures blanches, avec des petits filets noirs, là aussi, de références très masculines, qui ont beaucoup, beaucoup été portées. Il y a des moments comme ça, il y a des espèces de frémissements avec des petits plus qui sont apportés, mais quand même, la chemise blanche reste un basique absolu, même si, comme tous les basiques, les proportions changent, les tissus changent, mais ça reste, et ça, je pense que ça restera toujours, pour toujours.
0: Voilà. Karl Lagerfeld disait, si vous me demandiez ce que j'aurais le plus aimé inventer en mode, je dirais la chemise blanche. Pour moi, la chemise blanche est la base de tout, tout le reste vient après. Alors, c'est drôle parce que Yves Saint Laurent, lui, aurait voulu inventer le jean.
1: Le jean.
0: Pour deux grands créateurs de mode, le jean et la chemise blanche.
1: Vous savez, les grands créateurs de mode sont fascinés par l'uniforme. Ils auraient tous aimé faire des uniformes. Pourquoi ? Parce que l'uniforme ne demande pas à changer. Bon, en fait, l'uniforme change. Hein. Là encore, les proportions changent, etc. Mais les grands créateurs de mode sont soumis à cette espèce de dictat du changement. Il faut changer. Même si aujourd'hui, c'est peut-être moins un dictat que dans les années, disons, 80, 90, 2000. Mais malgré tout, il faut se renouveler, il faut paraître, il faut être visible dans la sphère des médias. Et donc, constamment, il y a cette angoisse de créer du nouveau. Pouvoir ne faire qu'un uniforme, une chemise blanche ou un jean, bah c'est quel repos!
0: D'ailleurs, eux-mêmes sont souvent habillés de cette manière aujourd'hui, les directeurs artistiques. Alors, lorsqu'on regarde l'histoire de la mode au XXe siècle, quels sont les créateurs ou créatrices qui, selon vous, ont le plus marqué la chemise ? Parce que tous s'en sont emparés. Les Japonais ont tous fait aussi de la chemise blanche.
1: J'aurais envie de citer d'abord Chanel. Et puis ensuite, Saint-Laurent, bien sûr. Jean-Franck Ferré, j'en ai parlé. Reika Okubo,
0: mais oui.
1: Comme des garçons. C'était dans les années 80-90, un absolu, surtout pour les hommes. C'était là encore un signe. Alors, pas tellement ostentatoire, parce que c'était pas forcément très visible.
0: On ne pouvait pas savoir que ça
1: voilà.
0: C'était forcément.
1: Mais quand on vous demandait, que vous énonciez que c'était la maison comme des garçons, oh, fantastique. Et ça pouvait s'accompagner d'une veste Yohji Yamamoto noire, bien évidemment.
0: Merci à tous les deux, Florence Muller, François Ourman. Merci à Laurence Millet qui a réalisé cette émission, à Audrey Carme qui a aidé à la préparer. Aujourd'hui à la technique, il y avait Anthony Thomasson. Merci aussi à Toupal et à Painkillers pour l'habillage sonore. Vous pouvez retrouver cette émission et tous les autres vêtements qui ont changé le monde sur le site de France Culture et sur l'application Radio France.

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4: Il est midi sur France Culture, c'est donc l'heure des bien nommés Midi de Culture, une heure en direct pour découvrir l'actualité culturelle tout au long de l'été. Aujourd'hui, direction Haïti.
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4: Se souvenir, garder des traces d'événements dont on n'a peut-être pas su prendre la mesure lorsqu'ils sont arrivés, en photo ou en fiction, il est question de mémoire et des façons de la conserver dans les Midis de France Culture. Bienvenue à toutes et bienvenue à tous. La Gironde après les incendies de 2022, la Californie après celui de 2018, le photographe Maxime Richer a arpenté ces paysages pour dévoiler ce qui n'existe plus, ce qui a été détruit par le feu. À travers ces clichés, il interroge les limites auxquelles nous sommes plus que jamais confrontés et de ce qui reste une fois l'urgence passée et au-delà des titres de l'actualité qui est aussi la nôtre en cet été 2026. Nous le recevrons en seconde partie d'émission. Avant cela, c'est à un premier roman que nous consacrons le début de ces Midis de Culture. Sans soleil, c'est son titre, nous plonge au cœur de l'histoire de l'art haïtien et ressuscite la manière dont politique, économie et utopie ont façonné un nouveau rapport à la peinture, à la poterie ou encore au chant au milieu des années 70. Résister à l'instrumentalisation d'un régime autoritaire et des puissances de l'argent, c'est le projet d'une communauté devenue mouvement artistique que nous raconte Luce Pérez Tejedor. Elle est notre invitée aujourd'hui.
6: Sans soleil, initialement, n'est pas une école de peinture, mais c'est tout à fait une communauté. Avec un soleil, un point absolument capital, c'est que c'est un art dont nous sommes tous incapables de déterminer l'objet. Parce que le naïf, il y a tout de même, premièrement, mon paradis me fait plaisir, et puis deuxièmement, je le vendrai aux touristes. Mais le type que nous venons de voir, il fait son tableau pour quoi? C'est une question considérable pour le vendre, comme ça il ne le vend pas.
7: Non,
6: il
7: veut pas c'est vendre, interdit. Hein.
6: C'est, bon. Pour le donner, il ne le donne pas.
4: Luce Pérez Tejedor, bonjour.
8: Bonjour.
4: Vous êtes autrice et conservatrice de la bibliothèque départementale des Côtes d'Armor à Plérin. Merci beaucoup de votre présence aujourd'hui dans les Midis de Culture. Alors, on entendait à l'instant André Malraux, bien sûr.

0: Définir ce que représente, selon lui, Saint-Soleil dans un extrait des dernières conversations avec André Malraux, dont c'était le 15e épisode, enregistré en mai 1976. Est-ce qu'il résume bien André Malraux ? Est-ce qu'il résume bien ce dont il s'agit là, d'un mouvement assez impossible à définir, si ce n'est peut-être par sa nationalité haïtienne et par son refus de voir les œuvres qui sont produites au sein de cette communauté vendue ?
1: Eh bien, effectivement, Malraux, dans cet extrait, parle des Saint-Soleil comme quelque chose d'absolument imprévisible. Et c'est ce qu'est réellement la communauté des artistes de Saint-Soleil, puisque c'est une imprévisible communauté artistique qui naît, donc, vous l'avez justement dit, dans les années 70, sur les hauteurs de Port-au-Prince, dans ces mornes. Et donc, une utopie comme ça, collective, féconde, très belle, se met en place. Et donc, des paysans, des paysannes vont prendre pinceau et vont se mettre à peindre. Leurs toiles seront convoitées par les plus prestigieux musées du monde et ils décideront de ne pas les vendre.
0: Les mornes qui sont ces petites montagnes typiques du paysage haïtien, je le précise, vous consacrez à cette histoire votre tout premier roman, Luspérès Tégé d'Or. Pour quelles raisons ? Qu'est-ce qui vous a attiré dans cette histoire ? Pourquoi c'était important aussi pour vous de la raconter ?
1: Vous savez, dès que l'on parle d'Haïti, ce que va en dire la presse occidentale est bien souvent misérabiliste, très réducteur. Et donc, tout cela nous aveugle. Et donc, il m'a semblé essentiel de m'extraire du récit occidental dominant et d'extraire les Saint-Soleil de ce canon occidental très, très réducteur. Et donc, j'ai voulu raconter l'histoire des peintres de Saint-Soleil pour sortir cette histoire et bien de libérer cette histoire de la parole européano-centrée et peut-être à ma mesure, humblement, mieux l'inscrire dans l'histoire de l'art mondial.
0: Alors justement, cette mesure, quelle est-elle ? Je pense que c'est important, vu le sujet que vous nous racontiez aussi, d'où vous nous parlez en tant qu'autrice, Luspérès Tégé d'Or. Quelle est votre relation à Haïti en général et peut-être à ce mouvement aussi en particulier ?
1: Alors, pour des raisons professionnelles, il se trouve que j'ai habité plusieurs années en Haïti et c'est donc en 2012 que j'ai vu pour la première fois la peinture de Saint-Soleil qui m'a subjuguée véritablement. Donc j'ai vécu un choc esthétique, si je puis m'exprimer ainsi. Et donc, j'ai eu envie peu à peu de raconter cette histoire qui est assez mystérieuse parce que comment advient une utopie réellement comme ça dans une zone rurale ? Et donc, ensuite, mon parcours m'a menée à Dakar, donc j'ai vécu au Sénégal, et là j'ai découvert qu'en 66, Malraux inaugure le Festival Mondial des Arts Nègres de Dakar. Il voit pour la première fois de la peinture haïtienne, et c'est ce choc esthétique vécu par Malraux qui fondera plus tard son désir d'aller voir sur place en Haïti les peintures haïtiennes. Et donc, voilà, malgré moi, j'ai eu l'impression de remonter la trace de Saint-Soleil, et j'ai eu envie d'écrire son histoire, et donc j'ai écrit une fiction, ce n'est pas l'histoire de Saint-Soleil, c'est une fiction.
0: Alors justement, cette forme-là de la fiction, cette forme du roman, elle est importante aussi. On va évidemment rentrer dans l'histoire plus précise de ce mouvement et de cette communauté d'artistes de Saint-Soleil, et puis comment elle s'insère aussi dans l'histoire de l'art plus large d'Haïti à partir de la seconde moitié du XXe siècle. Mais avant ça, il faut bien comprendre d'entrée de jeu la façon dont vous avez choisi de nous raconter cette histoire. Il s'agit donc d'un roman, les personnages qui les peuplent sont plus ou moins fictifs, certains le sont, d'autres non. Certains portent des noms fictifs mais font référence à des personnages qu'on retrouve assez facilement dès lors qu'on se renseigne sur cette histoire. Typiquement, le duo qui est à l'origine de Saint-Soleil, Tiga et Maud, ne s'appelle pas ainsi dans votre roman. On les retrouve sous les noms de Tiléon et Mathilde. Pourquoi avoir choisi ce pseudonymat alors que même que les événements ont bel et bien existé, les personnages ont existé, assument totalement avoir participé à cette aventure. Pourquoi avoir choisi cette forme-là dans votre roman ?
1: Alors, il est vrai que j'ai ancré ma fiction dans un contexte fort réel, puisque je me suis beaucoup documentée, j'ai compilé absolument toutes les archives existantes sur le sujet, j'ai consulté des travaux d'histoire de l'art, des films existants sur Saint-Soleil, des romans, etc. Et donc, Je me suis documentée. Cependant, donc pourquoi je voulais que l'histoire soit ancrée dans le réel quand même, parce que il faut prendre la mesure, effectivement, comme vous le dites, de Saint-Soleil qui est une continuité qui s'inscrit dans une très vaste histoire. L'histoire d'Haïti est passionnante, vaste. C'est une histoire de résistance artistique, politique. Et donc, je voulais vraiment que ça s'inscrive dans cette très, très vaste histoire. Mais,
0: et donc, le parcours, un parcours plus personnel, ou en tout cas des récits de vie, permettaient d'avoir cette longueur aussi historique, en partant de leur naissance quasiment à la fin du mouvement. C'est ça le parallèle, finalement, c'est que l'histoire, enfin, en tout cas les récits de vie, ont accompagné l'histoire avec un grand H, comme on dit.
1: Oui, puisque les personnages dont, voilà, que j'ai créés à partir de personnages réels, ils ont vécu, ils vivent sur une île qui a enduré le crime de l'esclavage, qui a enduré la violence de la colonisation, qui a vécu l'occupation américaine au début du XXe siècle, qui est peu connue, en tout cas en Occident, et ils vivent la domination postcoloniale exercée par les États-Unis. Et donc, effectivement, j'ai voulu que cette histoire soit palpable et qu'on voit effectivement dans quel contexte historique et politique se débattent et agissent les personnages. Cependant, il était important pour moi de fictionnaliser ces personnages par respect, par respect de la mémoire des protagonistes réels de la véritable trajectoire de Saint-Soleil.
0: Cela dit, André Malraux reste André Malraux, la plupart des personnages politiques aussi, il y a quand même une distinction entre les deux. Pourquoi avoir voulu garder peut-être les aspects plus institutionnels sous leur vrai nom ?
1: Alors, il était important pour moi que, justement, l'histoire officielle soit court-circuitée. Alors, pour la court-circuiter, il faut évidemment la montrer telle qu'elle est advenue, pour pouvoir effectivement l'éclairer d'une autre manière. Et donc, il était important pour moi de maintenir notamment le personnage historique d'André Malraux. Cependant, voilà, les sentiments que je prête à André Malraux, etc., sont fictifs.
0: Oui, c'est ça. Oui, il y a ce narrateur omniscient qui me raconte ses douleurs physiques, ses interrogations personnelles, etc. Il y a quand même ce côté très romancé, y compris en ce qui concerne Malraux.
1: Tout à fait, puisque Malraux, quand il se rend en Haïti dans les années 75 pour voir les peintures de Saint-Soleil, il est à l'aube de son trépas. Il va mourir, il est condamné par une maladie neurologique incurable, il se sait condamné et donc il va faire le dernier voyage en Haïti qui est son ultime voyage, l'ultime voyage de son existence.
0: Alors nous l'avons dit, les faits sont réels, ils accompagnent, la fiction accompagne une histoire très longue aussi hein, de l'histoire de l'art haïtien. Tout commence dans votre roman en 1935, en décembre 1935, lorsque naît le personnage principal de votre livre, Tiléon. Il se trouve que c'est aussi en décembre 1935 qu'est né Jean-Claude Garout, dit Tiga, fondateur du mouvement Saint-Soleil. Je pense que c'est loin d'être une coïncidence. Tout enfant, nous racontez-vous, il apprend à peindre et dessiner, mais vous le dites aussi, et il y a sans doute un lien là, c'est que Tiléon appartient à une famille plutôt bourgeoise. Et puis l'autre tournant, le moment où j'ai l'impression que le roman démarre véritablement, c'est en mai 1944, le jeune Tiléon assiste à l'inauguration à Port-au-Prince du Centre d'art, soit une école, et je vous cite là, dédiée à l'apprentissage du métier utile de peintre qu'un Américain du nom de DeWitt Peters débarquait à Port-au-Prince en qualité de professeur d'anglais s'était efforcé de monter. Pourquoi était-il important d'insister sur cette scène de l'inauguration qui dure plusieurs pages, où il se passe beaucoup de choses? Que nous raconte finalement ce moment-là de la culture, de l'histoire culturelle haïtienne?
1: Eh bien, il faut savoir que dans les années 40, la peinture haïtienne, effectivement, naïve, que l'Occident qualifie de naïve, hein, puisque c'est une catégorisation, une classification, somme toute, condescendante et qui est toute occidentale, l'art naïf, la peinture naïve haïtienne va vivre ses grandes années, son âge d'or, si je puis m'exprimer ainsi, dans les années 40, puisqu'effectivement ce centre d'art est établi à Port-au-Prince, il existe toujours. D'ailleurs, j'ai consulté les archives de ce centre pour écrire
0: pour
1: mon livre. Et donc, effectivement, c'est là où cette peinture va être reconnue, va être développée, des peintres vont apprendre ce métier effectivement, même une école de peinture va véritablement se créer, mais quelque chose d'assez terrible va se passer, c'est que cette peinture va être marchandisée à outrance, puisque dans les années, voilà, au fil du temps, dans les années 60, on a vraiment un tourisme très fort en Haïti. Et donc là, voilà, on va se dire, super, on va produire les peintures en série, et notamment sous l'égide d'occidentaux, de marchands d'art, etc. Et cette peinture va perdre... Vous voyez, ça va perdre
0: de sa spontanéité,
1: en effet. Et donc, c'est important de le dire, puisque ceci marque l'histoire de l'art en Haïti. Et donc, le mouvement Saint-Soleil qui apparaît dans les années 70 est héritier quand même de cette démarche et se positionne par rapport à cette marchandisation.
0: Et donc, potentiellement contre aussi cette marchandisation. Tout de même, lorsque... je ne sais pas si on peut parler de tournant, mais lorsqu'intervient cette inauguration du centre d'art, lorsqu'intervient aussi ce tournant qui consiste à mettre en avant cet art-là, est-ce que ça fait consensus à ce moment-là, on va dire à la fin, milieu, fin des années 40? Est-ce que tout le monde s'inscrit dans ce mouvement-là et se dit « oui, la peinture naïve, c'est génial » dans la scène d'inauguration? Vous montrez quand même qu'il y a certaines réticences

0: réticence et qu'il y a une forme de hiérarchisation aussi. Vous parlez d'une famille qu'on imagine assez bourgeoise, qui qualifie d'inconvenantes les œuvres qui figuraient les paysans, des maisons pays et des combats de coqs parce que ces peintures étaient en tout point différentes des gravures et des dessins dont le clan avait hérité lors de la période coloniale. Est-ce que tout cela se fait naturellement? On décide de valoriser cet art-là ou est-ce qu'il y a quand même une volonté politique plus institutionnelle derrière?
1: Alors, je n'étais pas en Haïti à ce moment-là, et donc je le rappelle, je ne suis pas historienne de l'art, je suis écrivain, donc il y a beaucoup de choses que j'ai extrapolées. Cependant, je me suis documentée, et ce que j'ai compris, c'est que la peinture naïve en Haïti, quand elle émerge dans les années 40, elle opère une véritable déhiérarchisation sociale. Et ça, c'est assez merveilleux, parce que des paysans, des personnes qui ne sont pas, qui n'ont pas fait d'études supérieures, etc., vont se retrouver artistes, peintres, vont vendre leurs œuvres, et ça, c'est un dérèglement absolu des classes sociales que produit l'art quelque part à son meilleur. Et donc ceci advient. Et ceci, évidemment, quand quelque chose comme ça advient, on peut imaginer que les classes dominantes, les bourgeois, les nantis, ne sont pas forcément, ont du mal à se faire à cette idée. Et donc, c'est ça qui est vraiment très intéressant dans cette peinture, c'est que, en tout cas, sur cette peinture haïtienne, il y a un dérèglement des classes sociales qui s'opère, et ça, c'est vraiment fabuleux.
0: On l'a dit, il y a cette idée d'en découdre aussi avec une notion de classe sociale qui s'appliquerait aussi à l'art. Tout cela se passe donc au mi-temps des années 40. C'est un moment important aussi parce que à peu près à la même époque, en décembre 1945, André Breton se rend en Haïti, un voyage qu'il racontait dans une émission intitulée « Entretien avec », enregistrée le 5 juin 1952.
2: Grâce à mon ami Pierre Mabille, alors conseiller culturel à Port-au-Prince, qui était bien introduit, j'ai pu assister à un certain nombre de cérémonies vaudou et observer de très près les phénomènes de possession qui ont toujours été un des pôles d'intérêt du surréalisme. Il est remarquable que par les spécialistes haïtiens de la question, ces phénomènes soient considérés comme le produit syncrétique de certaines traditions dahoméennes et guinéennes d'une part, et d'autre part des pratiques mesmériennes qui, au XVIIIe siècle, ont pu être importées à Port-au-Prince par Martinez de Pasquali.
0: Bon, on ne comprend pas forcément tout, mais c'est normal, c'est André Breton, donc tout va bien. Vous êtes à l'écoute des Midi de Culture et nous explorons aujourd'hui l'histoire très politique des mouvements artistiques qui prennent corps en Haïti tout au long de la seconde moitié du XXe siècle. C'est l'objet du premier roman de Luz Pérez Tejedor qui est notre invitée aujourd'hui. La venue d'André Breton à la toute fin de l'année 45 est racontée dans les pages de votre roman, Luz Pérez Tejedor, et provoque chez un de vos personnages une forme d'irritation. Lorsque André Breton tente de se renseigner sur le pays, un des personnage qui est un artiste cubain, lui regrette que la quête d'authenticité d'André Breton relève d'un exotisme colonial et fut en cela une forme archaïque d'appréhension de l'art. Pourquoi c'était important d'intégrer ces réflexions à votre récit? Parce qu'on ne peut pas savoir ce qui s'est passé dans la tête de cet artiste cubain et pourtant vous prenez sur vous de le dire quand même. Est-ce que ça reflète effectivement un état d'esprit plus général où on se méfiait d'André Breton et de son récit qui avait des relents certes un peu coloniaux?
1: Alors André Breton, c'est vrai, il se rend en 45 en Haïti, il déclenche une véritable révolution. Faut le savoir, donc les cinq glorieuses en Haïti, c'est vraiment le pouvoir en place qui est complètement renversé par la jeunesse et notamment composé de ses poètes, René de Pestre parmi eux.
0: Parce qu'André Breton donne deux discours, un premier discours très, très pro-marxiste et qui effectivement anime une partie de la jeunesse.
1: Tout à fait, et cette jeunesse se soulève, c'est magnifique. André Breton croit beaucoup en la jeunesse, n'est-ce pas, et cette jeunesse va se soulever. Et donc ça c'est l'histoire officielle, mais effectivement moi je cherche aussi à regarder un petit peu ces intellectuels européens dans le monde dans le monde dans le XXe siècle. Et donc c'est vrai qu'André Breton a parfois tendance à il est fasciné par l'exotisme, alors Haïti c'est tropical, il se fait prendre en photo devant de grands bananiers, il exalte vraiment cette végétation luxuriante, etc. Et il y a une contradiction qui émerge là, puisque Breton, il faut le rappeler, appelle à boycotter l'exposition coloniale à Paris en 1931. Donc il est vraiment aux avant-postes de la lutte anticoloniale, de la lutte antifasciste. Et donc moi, ce qui m'intéresse, alors l'idée n'est pas de juger, mais c'est juste de regarder ces petites contradictions qui sont évacuées de l'histoire officielle et regardons-les pour mieux en apprendre comment nous comporter, nous, aujourd'hui, dans le monde qui est le nôtre.
0: Et puis, cela forme aussi un second.

0: Gonvolet aussi, peut-être par rapport à ce qu'on a dit de la peinture naïve, vous dites qu'elle a été captée par les puissances de l'argent. C'est encore plus le cas après le putsch, hein, après le coup d'État de la junte militaire. Vous le dites, les étudiants du centre d'art sont surveillés puisqu'ils ont participé aussi à cette rébellion. Et vous, là, je cite votre roman, il s'agit désormais d'organiser l'activité du centre d'art autour du filon juteux de la peinture naïve. Donc il y a cet aspect de l'argent et puis il y a cet aspect de la vision aussi encore très coloniale. Est-ce que cela, ça provoque une forme de résistance de la part des artistes concernés immédiate? Est-ce qu'il y a une prise de conscience directe que si eux ne s'en saisissent pas, il y aura forcément des formations d'une manière ou d'une autre?
1: Vous savez, moi, ce qui me subjugue dans l'île d'Haïti, c'est sa puissance. Parce qu'il y a une véritable puissance de révolution, déjà, en Haïti. Effectivement, Haïti possède sa propre peinture, sa propre musique, sa propre littérature. Donc, c'est vivace, c'est très puissant. Et effectivement, quand, dans la démarche du centre d'art, on va... Vous le dites, on va organiser l'activité autour du filon juteux de la peinture naïve, eh bien évidemment qu'il va y avoir une rébellion. Les artistes haïtiens, une certaine partie des artistes du centre d'art à l'époque vont faire sécession et ils vont quitter le centre d'art et ils vont monter leur propre école et ils vont s'autonomiser, s'émanciper, sortir de cette école-là qui ne leur convient plus. Donc il y a ce terreau, ce ferment révolutionnaire qui est absolument admirable.
0: C'est une démarche qu'entreprend notamment le héros de votre roman Tiléon, qui est l'autre nom de Tigay, et c'est ce que vous racontez dans les pages de votre ouvrage.
2: Les étudiants apprenaient incessamment la céramique et tous recevaient un pourcentage de la vente de leurs pièces. Wilson pressa les épaules de Tiléon, lequel hocha par deux fois la tête, les yeux étincelants. Dès lors, il passa ses jours à expérimenter la prospection d'argile, la préparation des glaçures, le modelage, le tournage de la cuisson en four à briques réfractaires. Il fabriqua des assiettes décoratives, des vases, des cruches, des canaries et des sculptures, qu'il vendit le plus souvent. Mais Tiléon se fichait des acquéreurs. Il désirait découvrir un émail indigène, car les entreprises locales étaient rares en Haïti. Il y avait bien les sucreries, l'installation minière de la Reynolds, la cimenterie nationale, l'entreprise des Louis-Saint, une minoterie, une usine de cotonnade, les huiles essentielles et le tabac que l'on exportait. Néanmoins, l'agriculture déclinait. Les pluies et les torrents de boue dévalaient les sols érodés, les produits manufacturés étaient importés, tout cela était exorbitant. Et l'île ne cessait d'accroître sa dépendance aux pays extérieurs. Tiléon savait que l'art haïtien n'échappait pas à cette vampirisation, et il se désolait que la création de son pays fût condamnée à un exotisme suranné. Alors, comme Hippolyte avant lui avait exploré les vestiges précolombiens et les croyances vaudoues, Tiléon s'efforça de renouveler les pratiques artistiques d'Haïti, d'en expurger l'empreinte fatale de la colonisation, de conférer une valeur véritablement haïtienne à la céramique.
0: Un extrait de Saint-Soleil, le roman de Luce Pérez-Tejedor, qui est aujourd'hui l'invité des Midis de Culture. On se situe là, à peu près au mi-temps des années 50, dans votre roman. Tiléon, qui est l'autre nom de Tiga, fondateur du mouvement Saint-Soleil, est pris d'une forme de... une forme de prise de conscience aussi de ce que peut apporter et de ce qu'est l'art haïtien en tant que tel. Il y a une dimension très économique aussi derrière, on l'entendait. Pourquoi c'était important de décrire ce contexte économique dans votre ouvrage ?
1: J'ai souhaité éclairer par l'écriture de mon livre, finalement, l'incompatibilité entre deux logiques. Cette logique de la création libre, collective, absolument émancipée, et celle... du marché de l'art, qui est finalement lucrative, et puis qui est effectivement coloniale, et qui vient exploiter le produit à son maximum. Et donc, ce qui m'a fascinée chez Tiga, le fondateur de Saint-Soleil, et puis le mouvement Saint-Soleil de manière plus globale avec l'ensemble de ses membres, c'est qu'il nous pose une question qui me semble fondamentale, même dans notre société, dans notre monde contemporain, c'est est-ce que l'art peut être libre ? est-ce qu'il peut être non marchand dans un monde qui est non libre, qui est capitaliste et globalisé? Et je crois que cette question est d'actualité, elle est même brûlante pour nous. Et donc, voilà, je trouve que ce mouvement nous confronte, les Saint-Soleil nous confronte à notre destinée collective, finalement.
0: Alors, pour mieux comprendre aussi ce qu'est Saint-Soleil, même si on l'a dit dès le début de cette émission, c'est très compliqué à définir. Et puis, comment on passe peut-être de la résistance assez individuelle de Tiléon, Tiga, à la création d'un véritable mouvement, je vous propose d'écouter deux témoignages qui ont été diffusés en 2012 sur RFI. C'est celui du peintre Levoix Exil et puis la fille de Tiga, Michel-Claude Garout.
3: Papa, c'est cultivateur.
4: Mon père était cultivateur, ma mère était marchande. Je travaillais la terre avec eux, je gardais les bêtes. J'ai acheté des outils pour devenir maçon et Tiga est venu construire ici.
3: Tiga dit Levoix Exil. C'est artiste.
4: Pendant que je travaillais, Tiga m'a demandé « Levoix Exil, tu es un artiste ?» Je lui ai répondu non. Il m'a donné trois pinceaux, mais il n'avait pas de peinture. J'ai pris des betteraves, des carottes, des feuilles de tomates et du manioc râpé pour faire tenir la peinture.
5: C'est un mouvement qui montre vraiment la force de la culture haïtienne et la création pour le peuple. Mon père a expliqué ça parce qu'il n'y a rien qui marche. Mais la création... C'est tout naturel pour les Haïtiens. Et c'est pour ça qu'on a la culture est vivante.
0: Luce Pérez Tejedor, comment est-on passé de l'intention de deux individus, finalement d'un duo, Tiga et puis Maude Robart, qui voulait construire un atelier à Soissons-la-Montagne, comment on passe de cette initiative-là à la création d'une communauté, à la communauté de Saint-Soleil? Que s'est-il passé pour que le mouvement prenne et que les paysans finissent par y participer également?
1: Alors c'est tout l'objet du roman, c'est-à-dire que j'ai écrit ce roman pour essayer de comprendre les mécanismes relationnels, humains, sociétaux qui permettent de faire advenir une telle chose qui est absolument prodigieuse. Moi, je n'ai pas en fait la réponse. Je propose.
0: C'est advenu.
1: C'est advenu. Et moi, je propose une vision de ce mécanisme. Mais ce qui est certain, c'est que mon livre ne n'établit pas une version officielle du tout, hein, loin de là. Mais en tout cas, ce qui est vraiment merveilleux dans Les Saint-Soleil, c'est que je crois que quelque chose qui est fondamental dans Les Saint-Soleil, c'est le processus. C'est-à-dire que les peintres de Saint-Soleil, effectivement, au début, ce sont des paysans et des paysannes qui construisent la maison des deux fondateurs de Saint-Soleil sur donc cette dans les Mornes. Et donc, ce faisant, on va leur donner des pinceaux, ils vont commencer à peindre. Et c'est ce processus de construction de cette maison qui, à mon sens, fait advenir une forme de solidarité, du lien. Et ensuite, on va aussi rentrer dans un processus de création des œuvres à partir du pigment, en chantant des chants vaudous, en dansant. Et donc, on va avoir finalement tout un travail qui va précéder l'œuvre, processus de travail qui est bien plus important que le tableau fini et l'effet esthétique qu'il produit. Et donc, quelque part, l'art est un acte situé, incarné, qui va offrir un au-delà à ces existences-là.
0: Et dans quelle mesure ce mouvement-là, cette communauté-là, est aussi politique? Puisqu'on l'a dit, l'idée, c'est finalement, je ne sais pas si picturalement, il y a une très grande différence avec l'art naïf qui préexistait. La grande différence, c'est de refuser d'être vendu, notamment aux Américains. Est-ce que, voilà, on fait communauté autour aussi d'idéaux politiques?
1: Effectivement. Une caractéristique, comme l'a dit Malraux en début d'émission dans l'extrait que vous avez passé, c'est que les tableaux ne sont pas produits pour être marchandisés. Et donc ceci est véritablement, au départ, la caractéristique qui va distinguer les Saint-Soleil de la peinture naïve. Cependant, il faut aussi dire que les Saint-Soleil émergent dans une ère dictatoriale et donc ils enseignent, à mon sens aussi, au monde une véritable leçon de résistance par la création. Ceci aussi me semble vraiment inspirant et quelque chose de fondamental dans leur émanation.
0: Très, très rapidement, votre roman se termine en 1978. Aujourd'hui, que reste-t-il du mouvement ?
1: Alors là, le mouvement est toujours vivant. Plusieurs générations de peintres de Saint-Soleil ont aujourd'hui existé et existent toujours. Il fait partie de l'histoire mondiale. C'est un jalon majeur de l'histoire de l'art haïtien, mais de l'histoire de l'art mondial également. Et voilà, j'espère qu'il poursuivra sa route.
0: Merci beaucoup, Luce Pérez Tejedor.
6: Notre peuple est génial. C'est pourquoi je dis il porte en lui, c'est-à-dire cette potentialité créatrice est tellement forte, il faut l'organiser, mais non pas l'utiliser à des fins commerciales je n'aimerais pas que l'avenir de mon pays, que le pays qui est en dégénérescence tue là. Parce qu'on aurait tendance à utiliser ça partout, dans tous les domaines. C'est-à-dire, c'est comme si, parce que c'est comme je dis encore, c'est ce qui nous reste pour l'instant.

0: seconde partie des Midi de Culture, nous recevrons le photographe Maxime Richer qui a confronté son objectif au méga-feu en France et aux États-Unis. Ce sera à 12h45, mais tout de suite, place au journal de la rédaction.
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0: Dans une poignée de secondes, il sera 12h30 sur France Culture. C'est donc l'heure du journal de la rédaction. Un journal présenté aujourd'hui encore par Mathieu Laurent. Bonjour Mathieu.
3: Bonjour Aliette Ovine et bonjour à tous. Premier développement de cette édition, le plaidoyer des mouvements pacifistes et antinucléaires au Japon lors de la commémoration du bombardement d'Hiroshima. C'était il y a 81 ans, jour pour jour, Karine Nishimura est sur place. Nous évoquerons ces centaines de familles de Kramatorsk invitées à évacuer cette ville de l'est de l'Ukraine, particulièrement ciblée par les forces russes. Précision dans un instant de Nathanaël Charbonnier. En France, des membres armés et cagoulés du groupuscule clandestin indépendantiste Front de Libération Nationale Corse, Union des Combattants, rejettent l'autonomie de l'île telle que débattue au Parlement et menacent les non-corses. Un arrêté préfectoral pris dans les Bouches-du-Rhône qui autorise le géant japonais Daikin à fabriquer un nouveau PFAS. Arrêté contesté par des associations qui soulignent que tout cela est basé sur une étude de risque sanitaire réalisée par l'industriel lui-même. Enfin, que ne ferait pas Disney pour ne pas perdre son jeune public? Disney vient de signer un partenariat avec TikTok pour promouvoir ses productions auprès du public de l'application. Vous en saurez plus à la fin de ce journal grâce à Johan Dos Santos Fernandez. Une blessante incongruité et d'inconvenantes ambitions. Le gouvernement Takaichi aimerait réviser la doctrine antinucléaire, veut réécrire la Constitution et augmente les dépenses militaires. La première ministre n'en fait pas mystère, moyennant quoi son discours lors de cérémonies dédiées au souvenir des victimes du bombardement atomique d'Hiroshima est contradictoire avec sa politique, jugent les mouvements pacifistes. Ce matin, le maire d'Hiroshima a parlé haut. C'est une correspondance sur place de Karine Nishimura.
4: Les années passent et les guerres se suivent. La dissuasion nucléaire est brandie par des gouvernements comme un mal nécessaire, déplore le maire d'Hiroshima, Kazumi Matsui.
5: Trop de dirigeants politiques continuent de considérer la dissuasion nucléaire comme une approche réaliste, ce qui ne fait qu'éloigner la perspective d'un monde sans armes nucléaires.
4: Officiellement, et la première ministre Sanae Takaichi l'a redit ce matin, le Japon souhaite un monde sans armes atomiques, mais en réalité, le ministre de la Défense demande un débat sans tabou sur l'accueil potentiel au Japon d'armes nucléaires américaines. Une contradiction que dénonce aussi le maire d'Hiroshima.
5: Nous demandons avec insistance au Japon de participer en tant qu'observateur à la conférence sur le traité d'interdiction des armes nucléaires et de ratifier ce traité au plus vite.
4: Pour le moment, le gouvernement japonais refuse cette participation, ce qui rend encore plus pressant le combat contre les armes atomiques, estime Kunihiko Sakuma, survivant de la bombe nucléaire du 6 août 1945.
6: Certes, la politique actuelle va à l'encontre de notre combat, mais si on se dit qu'on n'y peut rien, qu'on baisse les bras, c'est fini.
4: Les survivants, appelés Hibakusha, en appellent aussi à la société civile et aux artistes étrangers pour prendre part au mouvement contre les armes atomiques.
3: Les armes, précisément ces missiles patriotes que les États-Unis ne seraient pas en mesure de livrer à l'Ukraine afin d'intercepter les missiles balistiques russes. Eh bien, ce serait faux si on en croit Donald Trump, qui a piqué une grosse colère en fustigeant des médias, en particulier le Washington Post et CNN, en les menaçant de poursuites. Selon le président américain, les États-Unis disposent de quantités énormes de munitions. Fin de citation.
0: La guerre en Ukraine, Ukraine dont les autorités prennent des précautions dans l'Est.
3: Des centaines de familles avec enfants

0: Vivant à Kramatorsk, on a en effet reçu l'ordre d'évacuer en raison de l'intensification des attaques russes, a annoncé hier l'administration militaire régionale. C'est une décision difficile mais nécessaire. La situation sécuritaire se détériore, argumente le gouverneur de Donetsk. Bonjour Nathanaël Charbonnier.
1: Bonjour.
0: Nathanaël, Kramatorsk n'est pas n'importe quelle ville, c'est la dernière aux mains des forces ukrainiennes dans la région.
1: Oui, c'est un ordre à évacuer qui n'est pas facile à prendre, en tout cas pour les autorités ukrainiennes, car il suppose que la dernière ville de la région de Donetsk peut tomber prochainement. Alors l'ordre, pour l'instant, concerne avant tout les familles et les enfants. On parle de 525 enfants sur les 2000 qui vivent encore là. On estime qu'il y a encore plus de 50 000 personnes qui habitent Kramatorsk. C'est trois fois moins qu'en 2020, où la population était évaluée à 150 000 habitants. Kramatorsk a déjà été brièvement occupée en 2014 par les pro-russes, mais là, si la ville tombe, il s'agira véritablement d'un coup dur pour Kiev, car la ville sert de centre logistique pour l'armée ukrainienne. Ne pas oublier que nous sommes vraiment à l'est du pays et que depuis la ville, les soldats ukrainiens organisent des combats sur toute la région. Or, d'après le collectif de cartographie militaire Deep State, proche de l'armée ukrainienne, eh bien, les forces russes se trouveraient à moins de 20 km seulement. Ce qui est certain, c'est que l'enjeu est important. Il reste deux mois avant l'automne et l'arrivée du froid. Et on se rend compte que les combats font rage aussi sur le terrain. On parle en effet beaucoup depuis quelques jours des drones et des missiles depuis qui sont lancés de parts et autres. Mais le champ de bataille n'est pas épargné. Et l'ordre d'évacuation du jour est là pour le rappeler.
0: Merci à vous, Nathan. Charbonnier, ajoutant que trois personnes ont été tuées dans des bombardements russes la nuit dernière à Balaklia, une localité de la région de Kharkiv dans le nord-est de l'Ukraine. Information que l'on doit au chef de l'administration militaire de la ville. Par ailleurs, la Russie dit avoir abattu la nuit dernière 605 drones ukrainiens. La majorité des députés turcs se sont ralliés hier à un projet de loi sur l'avenir des combattants kurdes du PKK. Le Parti des travailleurs du Kurdistan avait annoncé sa dissolution en mai 2025 après plus de 4 décennies de lutte armée. Intitulé « Renforcement de la solidarité nationale et de l'intégration sociale », le texte qui doit être soumis au vote dans les prochains jours a recueilli les signatures de 360 députés sur 592.
2: Existe-t-il encore un pays qui se prépare à une élection présidentielle sans ingérence étrangère?
0: Au Brésil, en tout cas, les élections générales approchent. Mais en attendant, le mois d'octobre, les relations diplomatiques sur le continent américain se tendent et les risques d'ingérence sur le scrutin sont considérés élevés. D'un côté, l'Argentine, avec le président Javier Milei, qui insulte son homologue Lula et initie une crise diplomatique avec son principal partenaire commercial. De l'autre, Donald Trump, qui a révoqué le visa de l'ambassadrice du Brésil aux États-Unis. C'est une correspondance de Rio de Janeiro de Jean-Mathieu Albertini.
3: Donald Trump a vu rouge. Il a mis plus d'un an à nommer un ambassadeur au Brésil, mais ne tolère pas qu'il ne soit pas accrédité immédiatement. Le refus de délivrer des visas à deux membres du département d'État américain soupçonnés de venir monter un dossier à charge sur l'intégrité du système électoral brésilien n'a rien arrangé. Pour Lula, tout cela va beaucoup trop loin.
4: Il a des attitudes irréfléchies, irresponsables. On ne peut pas laisser penser qu'un pays étranger puisse venir ici influencer nos élections. S'ils veulent le faire dans d'autres pays, c'est leur problème. Mais ici au Brésil, non.
3: En mai, leur relation était cordiale. Mais depuis, tout s'est envenimé entre proximité avec le clan Bolsonaro, instauration de droits de douane et soupçons d'ingérence. Plus au sud, Javier Milei semble vouloir faire plaisir à Donald Trump dans l'espoir d'obtenir des avantages pour son pays et a initié depuis plusieurs jours une campagne d'insultes contre Lula, dont voici un petit échantillon.
5: C'est un voleur et un corrompu.
3: En réponse, le Brésil a réduit ce mardi ses relations diplomatiques avec son voisin et l'ambassadeur argentin va quitter le pays. Alors que Lula est l'un des derniers dirigeants progressistes en Amérique du Sud, les tentatives d'ingérence risquent de s'intensifier à mesure que le scrutin présidentiel approche.
2: Il est 12h37 sur France Culture, la suite du journal avec l'actualité française et avec vous, Mathieu Laurent.
0: Une quinzaine d'hommes en armes, cagoulés dans un lieu tenu secret en Corse, scénographie associée à un rituel indépendantiste. Il s'agit d'une conférence de presse au cours de laquelle ses membres du Front de Libération Nationale Corse Union des Combattants ont rejeté le processus d'autonomie de l'île tel que discuté par le parlementaire, tout en menaçant les non-Corses. Mélanie Kuzelevich, bonjour.
6: Bonjour Mathieu, bonjour à tous.
0: Mélanie, une mise en scène clairement destinée à frapper les esprits.
6: Sur un mur de pierre, FLNC affiché en grandes lettres noires sur fond blanc, juste devant des hommes vêtus de noir et cagoulés, portent des armes lourdes et assis à une table sur laquelle sont posées plusieurs autres armes. Un homme cagoulé lit un communiqué.
7: Aux ennemis de notre nation, nous le disons clairement et sans ambiguïté. Jamais vous ne nous pourrez nous réduire, car nous sommes l'émanation d'un peuple multiséculaire qui a un destin national à accomplir et non un destin français à subir.
6: C'est ce qu'on peut voir donc sur les vidéos publiées ce matin par Corse Matin, seul média à avoir été convié à cette conférence clandestine, dont l'objectif est d'abord de faire passer un message politique, estime le politologue Thierry Dominici.
8: Là, on est dans une sorte de politique, entre guillemets, spectacle, hein, sans vouloir, si vous voulez, les offenser ou je ne sais quoi. C'est-à-dire que simplement, ils sont dans leur rôle. Le seul moyen d'être crédible et entendu par vous comme et moi, ben, c'est de les voir dans leur tenue de spectacle. Par le biais de cette conférence de presse, ce FLNC, en tout cas, s'adresse plus, je dirais, aux élus locaux qu'aux élus nationaux.
6: Car ce qui a été obtenu dans le processus de Beauvau n'est pas suffisant, selon le FLNC Union des combattants, qui appelle à trouver les voies et les moyens de créer un nouveau rapport de force politique. Plus menaçant, il pointe un problème démographique et dénonce l'arrivée massive chaque année de 5000 personnes sur l'île, dont une majorité de Français venant du continent. En attendant que nos droits nationaux soient reconnus et respectés, restez chez vous, ordonne-t-il, avant d'ajouter, dans le cas contraire, ne vous considérez pas en sécurité sur notre territoire national.
0: Merci à vous Mélanie Kuzelevich. Ajoutons que le parquet national antiterroriste a ouvert une enquête préliminaire pour, entre autres, participation à une association de malfaiteurs en vue de la préparation d'actes de terrorisme, acquisition, détention et transport d'armes.
2: C'était le 24 juillet dernier, en plein cœur de l'été, la préfecture du Rhône avait autorisé la production d'un nouveau PFAS dans la vallée de la chimie.
0: L'industriel, le géant japonais Daikin, basé à Oulin, Pierre Bénite, avait déposé une demande le 22 mai pour utiliser cette substance, un gaz fluoré, qui se substituera en partie au polymère actuellement produit sur sa plateforme. Deux organisations, l'association Bien Vivre à Pierre Bénite et Notre Affaire à Tous, se réservent le droit de demander la suspension et l'annulation de cet arrêté préfectoral. Et elles ont expliqué pourquoi à Anna Bonnemazou-Carrère.
9: Pour Jean-Paul Massonnat et ses voisins, membres de l'association Bien Vivre à Pierre Bénite, la nouvelle ne passe pas.
10: C'est une agression et une régression.
9: Pourtant, Daikin Chimical assure que cette nouvelle molécule ne va pas augmenter ses rejets de PFAS, qu'elle viendrait même en remplacer de plus nocifs.
10: Nous, c'est suppression de PFAS dont on veut parler. C'est pas faire des nouvelles unités de production.
9: Mais la préfecture donne son accord, se basant sur une étude de risque sanitaire réalisée par Daikin lui-même. Elle estime, je cite, que l'exploitant démontre que l'impact sanitaire est acceptable.
10: C'est open bar pour l'industriel. Alors que nous, on demande depuis des années qu'il y ait un bilan d'impact environnemental qui nous est refusé par la préfecture, et ça, c'est absolument anormal.
9: Illégal, va jusqu'à dire Emma Feilleux, juriste de l'association Notre Combat à Tous.
11: C'est non seulement insuffisant, mais aussi potentiellement illégal. Ce gaz, il se décompose en TFA. C'est le plus petit des PFAS qu'on retrouve dans 92% de l'eau potable en France et qui a été classifié toxique par les autorités européennes.
9: En 2017, par l'agence environnementale norvégienne, puis en 2021, par l'agence chimique européenne.
11: Aujourd'hui, la préfecture du Rhône continue d'autoriser des industriels à contaminer le territoire national. On est vraiment dans une double réalité où à la fois ils soutiennent le fait que des réglementations avancent, notamment un projet de restriction universelle de toute la famille des PFAS. De l'autre, on continue d'autoriser les industriels à utiliser ces molécules sur le territoire, sur des territoires déjà contaminés.
9: Légalement, la préfecture peut encore imposer des restrictions à Daikin si elle établit que ce gaz est dangereux. Problème, d'après les associations de citoyens, sans études d'impact indépendantes, ces garde-fous sont inutiles.
0: Venons-en à cet accord inédit entre un géant du divertissement et une plateforme de réseaux sociaux. Disney a annoncé en effet hier la signature d'un partenariat avec TikTok pour promouvoir ses productions auprès du public de l'application. Elle permettra aux créateurs de contenu d'accéder à des extraits des programmes de Disney, Pixar, Marvel ou Star Wars. Ils pourront en effet en faire des vidéos qui seront disponibles à la fois sur TikTok et sur le diffuseur Disney+. Bonjour Johan Dos Santos Fernandez.
12: Bonjour Mathieu, bonjour à tous.
0: S'il vous plaît, expliquez-nous pourquoi Disney doit passer par là pour conserver son jeune public.
12: S'il veut garder son cœur de cible, Mickey est bien obligé d'évoluer avec son temps et pour ça, il doit aller chercher la jeunesse là où elle se trouve, comme l'explique Julien Pillot, spécialiste de l'économie et de la régulation du numérique.
13: Disney a besoin de toujours conserver la main sur la jeunesse. Aujourd'hui, la jeunesse tend à lui échapper parce qu'elle passe de plus en plus de temps sur les réseaux sociaux à consommer des contenus éloignés du contenu de marque Disney. Les créateurs de contenu, parfois, utilisent les propriétaires

0: intellectuelle de façon assez laxiste. Donc ça permet de cadrer les choses.
1: Mais Disney ne s'engage pas seul sur le chemin du format téléphone. La semaine dernière, c'est son concurrent HBO qui a annoncé lancer des shorts, de courts extraits de ses propres séries pour fidéliser la clientèle.
0: L'idée, c'est vraiment d'avoir une extension promotionnelle qui permette aussi de signaler l'existence de contenu et éventuellement de générer des abonnements supplémentaires à leur plateforme.
1: Si ces formats ont le vent en poupe, c'est parce qu'ils captent une ressource de la plus grande valeur, l'attention du public. Le docteur Juliette Hazard est addictologue spécialisée dans le rapport des jeunes aux réseaux sociaux et elle détaille l'effet de ces vidéos sur le cerveau.
2: C'est des contenus qui sont adaptés au micro-moment de la journée, à une attention qui est déjà très fragmentée et le cerveau, à chaque fois, va recevoir en continu des petites récompenses, ce qui va favoriser la répétition, ce qui va capter l'attention.
1: Selon Julien Pillot, le risque pour ces entreprises, c'est donc d'alimenter l'envie de passer du temps sur les réseaux sociaux plutôt qu'à regarder leurs séries. Pour l'instant, l'accord doit être lancé aux États-Unis pour une phase de test. Disney espère un succès qui pourra à terme conquérir tous les utilisateurs de la plateforme chinoise.
3: Merci à vous, Johan Dos Santos Fernandez. Quelques mots de la météo pour refermer ce journal. Risque orageux sur les reliefs. Les températures sont en baisse sur une large moitié nord. Il fera encore très chaud dans le sud-est. 4 départements sont classés en rouge ce jeudi pour un risque très élevé de départ de feux de forêt, le Var, les Bouches-du-Rhône, le Vaucluse et l'Aude. Ce journal a été préparé avec Julien Loquet, la technique c'est Noé Chaban. Prochaines informations à France Culture, sur France Culture même à 18h. Elles vous seront présentées par Stanislas Vazak. Il est 12h45, vous êtes en compagnie d'Aliette Ovine. Bonne émission.
4: Merci Mathieu et à demain.
3: À demain.
4: Place à la seconde partie des Midi de Culture.
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4: En Gironde, en Grèce, en Grande-Bretagne, dans le nord-ouest des États-Unis, partout, les incendies ont fait et font encore rage, laissant derrière eux des morts, des blessés, des milliers d'hectares et des vies détruites. Le photographe Maxime Richet a consacré une grande partie de son travail à saisir, avec son objectif, les giga et méga feux, et surtout ce qu'ils laissent derrière eux. Maxime Richet, bonjour.
6: Bonjour.
4: Vous êtes artiste, photographe et également chercheur, membre du collectif Tendance Floue. Vous êtes aussi donc actuellement doctorant au sein du laboratoire Héritage à Cergy, Paris Université et l'École nationale supérieure d'art de Paris Cergy. Votre thèse en cours s'intitule « De la zone critique aux zones sensibles, le rôle de l'artiste chercheur dans le récit de l'habitabilité de la planète ». Et on peut voir vos images actuellement dans le cadre du micro-festival de l'image à Serralongue, c'est tout près de Perpignan et c'est à voir jusqu'au 31 août, et je précise que vous êtes avec nous à distance depuis les studios d'ici Armorique à Rennes. Maxime Richet, la majorité, si ce n'est donc l'intégralité de votre travail, se consacre aux forêts. C'est le cas pour le projet Paradise, qui est le vôtre, qui revient sur les méga-feux qui ont ravagé la ville californienne de Paradise en 2018. Puis, c'est le cas également de votre projet intitulé « Forêts usagères, guerre et paix pour la gestion d'une forêt Gironde 2022-2023 ». Et enfin, de votre thèse, évidemment. Alors pourquoi ce choix de la forêt comme objet d'étude et d'image ?
6: Disons que c'est un sujet que je travaille depuis de nombreuses années. J'avais commencé par parler de changement climatique, d'initiatives citoyennes pour réduire les émissions carbone dans chacun des domaines que le GIEC avait identifié comme causant le réchauffement climatique. Mmh. Et puis petit à petit, j'en suis venu à notre façon d'habiter le territoire, donc notre envie de nature, d'aller habiter toujours plus loin, l'idée un peu romantique de la wilderness là que j'ai rencontré donc à travers cet exemple en Californie. Et donc de fil en aiguille à l'importance de l'arbre à sa régénération et à son importance dans le rôle de l'eau, dans le climat et dans toute la boucle du cycle de l'eau.
4: Alors il y a la forêt en tant que telle, bien sûr, mais il y a surtout la forêt confrontée au méga ou giga feu. Mais le feu en tant que tel n'est pas présent dans vos photographies, ou alors il n'est pas présent. Vous capturez plutôt l'après, ce qu'il reste une fois la catastrophe passée. Alors pourquoi ce décalage de temporalité ?
6: C'est que je travaille en tant qu'artiste d'une manière que je qualifie de documentaire spéculatif, c'est-à-dire que je pars d'une base de documentation actuelle, mais par contre ce qui m'intéresse c'est pas simplement un temps présent ou de documenter pour une raison d'archives, mais plus de tourner la réflexion vers le futur, de ce qui pourrait advenir, des choix qu'on pourrait faire à partir de cette situation. Donc à Paradise par exemple, ce qui m'intéressait c'était comment on va s'adapter, comment on va potentiellement changer nos habitudes pour habiter le territoire suite à une catastrophe comme un méga-feu de l'ampleur.

0: de celui qui a rasé Paradise en 4 heures en 2018.
1: Oui, parce que ça, il faut bien le préciser. Bon, non seulement vous prenez évidemment des photographies, vous partez aussi à la rencontre des habitants et habitantes qui ont subi la catastrophe, mais qui retournent aussi sur les lieux de la catastrophe. En tout cas, c'est le cas pour Paradise. Pourquoi avoir voulu justement accentuer cet aspect plus documentaire, partir vraiment échanger, avoir des conversations avec ces habitants et ces habitantes?
0: Ce qui m'intéressait, c'est pas tant de photographier le paysage ou les flammes ou une actualité qui était déjà très couverte par tous les reporters de presse, mais plutôt notre vision à nous, humains. Donc c'est plutôt une histoire de nous, plutôt que de végétal ou d'environnement, de comment on allait réagir et qu'est-ce qu'on choisissait de faire suite à ces événements dont les causes sont ici en plus clairement humaines, puisque ces feux sont partis à chaque fois d'un court-circuit sur une ligne à haute tension. Donc ça a été documenté, la société est jugée coupable d'avoir donné lieu à ces deux incendies que j'ai documentés. Et donc, c'est vraiment comment on peut, nous, je voulais capter comment nous, on s'adaptait, qu'est-ce qu'on percevait, pourquoi on retournait vivre malgré cette peur omniprésente de la récurrence du feu, ce que j'ai voulu représenter à travers ces clichés aussi un petit peu aux couleurs particulières du projet.
1: Et vous avez parlé de l'actualité et une forme de saturation aussi d'images de flammes, de feux en action. Ça a été évidemment le cas pendant notre été de 2026, et parce qu'on a eu quand même des feux extrêmement dramatiques, et extrêmement destructeurs, notamment dans le sud de la France. On parle tout de même de 42 000 hectares disparus en Gironde. Quel est votre positionnement en tant que photographe vis-à-vis de ces événements extrêmement impressionnants? Que peut apporter la photographie selon vous, et comment vous positionnez par rapport à la façon dont effectivement l'actualité nous retransmet ces images-là?
0: J'ai voulu me mettre en décalage total par rapport à ces images d'actualité en utilisant ici un film infrarouge couleur qui permet de ramener les teintes des flammes, le rouge, le jaune, le noir dans les clichés, pour donner une sensation plus haptique, plus donc physique, peut-être ressentir la chaleur, la symbolique du feu qui chacun porte en lui depuis les temps immémoriaux également, pour pouvoir déplacer cette relation à d'autres manières d'imaginer, de ressentir ce que peut procurer ce rapport au vivant, ce rapport au paysage, ce que je travaille également à travers la production de tirages de pièces uniques avec les cendres que j'ai récoltées sur place sur les arbres brûlés à Paradise, pour que le spectateur ait face à elle et face à lui cette matière pour réagir autrement, pour tenter d'ouvrir d'autres sensations que juste la compréhension, disons, intellectuelle du problème.
1: Et pour continuer sur l'aspect peut-être plus technique aussi, dans le cadre de votre projet Paradise aux États-Unis en Californie, je crois que vous avez réalisé l'intégralité des photographies à l'argentique un an après les incendies. Pourquoi l'argentique? Est-ce qu'il y a une raison spécifique à cela?
0: Oui, tout à fait. C'est une façon différente de travailler, beaucoup plus lente, posée. Quand on est en portrait, séance de portrait avec quelqu'un, on ne peut pas regarder à l'arrière de l'appareil photo. C'est un échange différent qui se crée. On a un nombre de vues très limité. Ça pousse à une frugalité aussi, une manière d'être plus contraint dans le nombre d'images qu'on produit. Et puis, surtout, la pellicule que j'ai employée était importante pour moi. Elle permettait, comme je disais, de ramener ces sensations de chaleur, de flamme, de feu dans les clichés, ce qui n'est pas possible, ou de la même manière en tout cas en numérique. Et un autre plaisir, et surtout la contrainte de la matière de la pellicule, pour moi, symbolise aussi la contrainte qu'on devrait appliquer dans les différents aspects de notre vie. C'est une façon aussi de moi de m'inspirer de la réalité du monde pour guider de façon créative ma manière de travailler.
1: Et pour que les auditeurs et les auditrices puissent se rendre compte aussi, se figurent ce dont on est en train de parler avec vous, Maxime Richer, c'est l'idée que sur ces photographies dans votre projet Paradise, où pour le dire très très simplement et en des termes peu techniques, le rouge ressort énormément en fait grâce à ce travail autour de vos pellicules. Vous avez parlé finalement de vous intéresser aux individus, de la façon dont ils gèrent aussi l'après-incendie. Est-ce qu'il y a une volonté de responsabiliser les individus, de prolonger aussi la mémoire de ces feux qu'on a tendance à oublier une fois l'actualité passée?
0: Alors, l'approche des discussions que j'ai eues avec les survivants des feux de Paradise, c'était pas du tout pour juger de leur opinion. Je recueillais leurs témoignages et donc leurs points de vue étaient divers et variés. Donc, j'ai pas du tout été en position de vouloir les critiquer, mais simplement de retranscrire ça. Par contre, effectivement, dans le discours médiatique actuel, on entend beaucoup sur les médias le fait que 9 feux sur 10 sont d'origine humaine. C'est déplacer le problème parce qu'effectivement, si on n'a pas la mémoire ou les conditions, disons, pour empêcher ces feux ou la la mémoire, comme certains l'ont dit, comme l'anthropologue Élise Boutier dans un article récent, bah, je pense que c'est aussi parce qu'il faut des conditions plus globales, plus politiques, étatiques, nationales. Il y a des fêtes nationales pour commémorer des événements. Donc effectivement, ici aussi, si on veut des choses qui sont sur le long terme, qui puissent se perdurer, disons, au-delà de l'individu lui-même, hein. C'est un cadre à mettre en place. Merci. Valérie Masson-Delmotte l'a très bien dit à l'antenne de votre confrère sous le soleil de Platon sur France Inter il y a quelques jours.
1: Merci beaucoup Maxime Richer pour cette recommandation radiophonique. Moi, je recommande votre ouvrage intitulé Paradise qui est paru en 2024 aux éditions André Frère, et vos photographies seront exposées à l'espace d'œuvres photographiques de Rouen à partir du 3 octobre prochain, et d'ici là, c'est à Serra Longue que l'on peut le retrouver. Et tout de suite, on retrouve le son des francophones de Marie Sorbier, direction le Maroc.
2: Bonjour, merci d'être venu à Tanger. Donc, je m'appelle Latifa Lamarty, je suis professeure d'espagnol, je suis féministe de conviction et poète passionnée.
3: Quand vous dites « je suis poète », c'est pour ça que j'ai voulu vous rencontrer, parce que pour moi, Tanger, c'est une ville de poésie. Est-ce que vous pourriez nous dire les liens qui unissent la ville de Tanger et la poésie ?
2: Je dis toujours, Tanger, c'est un poème visuel. Donc, c'est incroyable, la beauté de Tanger, il inspire. Tanger, il a été toujours une source d'inspiration pour tous les... Bah, les grandes poètes du monde, les écrivains du monde. C'est vraiment la lumière, la culture, les légendes, tout ça font le charme de Tanger. Ça fait un lieu vraiment différent de tout le Maroc, de tout le monde. Bah, aussi, c'est un lieu, je pense que c'est une ville entourée de mer. C'est presque une île, je vais dire. C'est magnifique.
3: Vous disiez que vous étiez professeur d'espagnol, vous êtes parfaitement francophone, on l'entend. L'Espagne, là, on est devant la mer, hein, présentement, quand on se parle. Et l'Espagne, on la voit, elle est vraiment juste en face de nous.
2: Oui, exactement. C'est le vent de Tanger, vous savez, mais on a la chance de ces jours. Le nord, c'est le vent nord, on l'appelle ici le norte. Et donc, ça se voit clair, la Tarifa. Elle fait froid, c'est un vent froid, mais... Ça se voit, l'Espagne, on est tout près l'un de l'autre.
3: Vous avez dit en vous présentant que vous étiez aussi une féministe convaincue. Qu'est-ce que ça veut dire quand on vit à Tanger d'être féministe convaincue et quand on est poète aussi ?
2: Ben, je suis féministe convaincue et le féminisme, pour moi, ce n'est pas une importation. Hein. Il me vient depuis l'enfance. Je n'ai jamais accepté le fait que... les injustices autour de moi, que ce soit à la maison, que ce soit dans la rue. Par exemple, je n'ai jamais accepté le fait que ma mère, que c'est ma mère, que c'est mes grandes sœurs qui doivent faire tous les travaux domestiques, et mon frère et mon père voient la télé. Donc, je n'ai jamais trouvé ça normal, naturel. Je n'ai jamais trouvé le harcèlement dans la rue normal. Tout à fait contraire. Pour moi, c'est une violence quotidienne que toutes les femmes subissent chaque jour. Et le féminisme, pour moi, c'est ça. C'est défendre l'égalité entre les êtres humains, quoi. Les femmes, hommes, les riches, les pauvres, toutes les inégalités. On doit lutter contre toutes les inégalités, les injustices. C'est ça le féminisme. Donc, je suis féministe. Si le féminisme, ça signifie chercher à construire des relations basées sur l'égalité, la justice, pas sur le pouvoir. Voilà, c'est ça.
3: Et est-ce que c'est de ça dont parlent vos poèmes ? Là, vous êtes venue avec vos livres, je les vois sous vos mains. Donc, vous écrivez en espagnol, mais est-ce qu'il y a ce côté militant dans ces textes-là ?
2: Oui. Écoute, Anna, je pense que... l'engagement, ça ne passe pas toujours seulement par l'action militante, mais on peut être militant à travers l'écriture, la réflexion, la recherche. Je suis professeure chercheuse, je suis dans les études féministes, le genre, j'ai travaillé comme experte de genre. Dans mes livres, il y a tous les thèmes... Qui m'inquiète, des choses qui troublent le monde, qui inquiètent le monde, le racisme, le patriarcat, toutes les injustices, les souffrances ignorées. Donc tout ça, je l'exprime dans la poésie. Ah ouais, et par vers là.

0: poésie.
1: Et le français, comment vous le sentez? Est-ce que les gens parlent encore volontiers le français ici à Tanger et écrivent le français parmi les poètes que vous côtoyez autour de vous?
2: Oui, oui. Tanger, c'était toujours un mélange de cultures. Donc, il y a l'espagnol, mais aussi il y a le français, il y a l'anglais. Ici, n'importe qui peut te parler en français, en anglais, parce que c'était une ville internationale. Ça a aussi fait l'histoire, non? C'est l'histoire de Tanger. Et les gens ici, il y a peut-être plus de gens maintenant qui écrivent. Si on parle de poésie, il y a plus de femmes qui écrivent en français qu'en espagnol. Peut-être que je suis la seule qui écrit en espagnol, mais je connais plusieurs femmes qui écrivent en français. Merci beaucoup.
3: Merci Marie et un grand merci à toute l'équipe des Midi, à Anne Toscane-Vudes qui a programmé cette émission et à Alice Puy-Debois qui l'a préparée. Un grand merci également à Alexandre Fougeron et Alban Pelletier qui l'ont réalisé et à Clément Bougneux et Noé Chaban qui l'ont mise en onde.
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3: 13h sur France Culture, il est l'heure de retrouver Loïc Dutoit qui vous propose d'avoir raison avec Sophie Germain pour le quatrième épisode.
8: Le nom même du lycée, c'est une grande figure féminine des mathématiques. 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
13: La poésie et la science ne doivent-elles pas un même tribut à celle qui a médité leur alliance? Le journaliste positiviste Hippolyte Stupuy pose cette question devant la tombe en ruine de Sophie Germain en 1879. Il se désole que la savante ait été oubliée. Mais pourquoi la poésie devrait quelque chose à une mathématicienne? Ce que Sophie Germain a fait aux arts et aux sciences humaines, c'est une histoire qu'on ne raconte jamais. On lit vaguement qu'elle fut philosophe, comme s'il n'y avait rien derrière ce mot. Tout au mieux, on ajoute qu'elle a influencé Auguste Comte et le positivisme. Mais non, non, non. Ce n'est pas rendre hommage à la singularité de ses écrits. Il y a, dans son ouvrage « Considérations sur l'état des sciences et des lettres », une pensée profonde, complexe, très en avance sur son temps, qui préfigure certes le positivisme et la sociologie, mais aussi toute la philosophie des sciences qui viendra après elle. Et puis surtout, il y a cette idée maîtresse qui guide son raisonnement. Les œuvres d'art qui traversent les âges et les grandes théories scientifiques ont fondamentalement quelque chose de commun. Elles viennent d'un même jaillissement de l'esprit. Alors comment la pensée de Sophie Germain a-t-elle influencé le siècle qui lui succède ? Pour répondre à ces questions, je suis accompagné d'Anne Boyer. Bonjour.
14: Bonjour.
13: Vous êtes avec nous depuis les studios d'ICI Loire-Océan à Nantes. Vous êtes historienne, vice-présidente de l'association Femmes et Mathématiques, docteur en histoire des maths et chercheuse associée au Centre François Viette de Nantes Université. Vous êtes aussi co-autrice de l'ouvrage « Je suis Sophie Germain » paru aux éditions Jacques André. Et je suis également en compagnie de Jean-Jacques Cessignard. Bonjour.
15: Bonjour.
13: Vous êtes mathématicien et philosophe, vous analysez le lien entre ces deux disciplines et vous êtes enseignant à l'université Paris-Cité. Je vous remercie tous deux d'avoir accepté mon invitation et je vous propose tout de suite de plonger dans la philosophie de Sophie Germain avec un extrait de ses considérations sur l'état des sciences et des lettres lu par Jade Labeste.
16: Lorsqu'on envisage sous un point de vue général les divers travaux de l'esprit humain, on est frappé de leur similitude. En effet, s'agit-il du plan d'un ouvrage, de l'argument d'un poème? L'esprit exige de la clarté. Il veut que les diverses parties soient liées entre elles, avec assez d'art pour que leurs rapports s'aperçoivent d'un coup d'œil. Il demande un ordre facile à saisir. Il se complaît dans la simplicité, source de l'élégance. L'emploi du merveilleux est soumis aux mêmes règles. L'imagination peut adopter d'ingénieuses fictions. Mais alors, un certain module intellectuel remplace ce qui manque à la réalité des objets. Les oracles du goût et les arrêts de la raison se ressemblent. L'ordre, la proportion et la simplicité ne cessent pas d'être des nécessités intellectuelles. Les sujets sont différents, mais le jugement est constamment appuyé sur ce type universel qui appartient également et au beau et au vrai. Sans doute, l'impression produite par la lecture d'un ouvrage d'imagination ne ressemble pas à celle qui résulte de l'étude d'un traité de géométrie. Sans doute aussi, certains esprits admirateurs des riantes images s'abandonnant uniquement à ce goût deviendront tout à fait incapables d'application. Tandis que d'autres, exclusivement livrés à la contemplation de la vérité démontrée, demeureront distraits ou incertains lorsqu'ils ne rencontreront pas une évidence complète. Ne nous pressons pourtant point de conclure qu'il n'existe aucun lien commun entre des œuvres qui semblent d'abord si différentes. Assistons à leur création et nous reconnaîtrons bientôt que l'esprit humain est guidé dans toutes ses conceptions par la prévision de certains résultats vers lesquels se dirigent tous ses efforts.
13: L'ordre, la proportion et la simplicité comme des nécessités intellectuelles, un jugement constamment appuyé sur ce type universel qui appartient également et au beau et au vrai. Jean-Jacques Cécignars, qu'est-ce qui relie le beau et le vrai dans la philosophie de Sophie Germain ?
0: Le beau et le vrai sont des grandes catégories de l'histoire de la philosophie, et on peut il y a des effets produits par le beau qui sont des émotions de type esthétique, mais c'est aussi des émotions de type intellectuel. Donc on retrouve ce phénomène dans les maths, dans les mathématiques et dans les œuvres d'art. Alors, ce qui est remarquable chez Sophie Germain, on y reviendra sans doute ensuite, c'est qu'elle va très loin dans l'analyse des œuvres d'art. Hein, où on y voit précisément la présence du beau, mais aussi du vrai. Vous avez une unité générale qui va guider, par exemple, une poésie. Il va falloir ensuite meubler cette unité, la développer, la synthétiser. Et le mécanisme intellectuel, si je peux parler comme ça, est du même ordre que celui qui est en mon jeu dans une démonstration mathématique géométrique. De la même façon que vous trouvez un certain nombre de propriétés de qualité dans une démonstration géométrique, l'élégance, la simplicité, et c'est très simple d'aller voir dans les œuvres d'art, ce qui est l'élégance et la simplicité.
13: Vous parlez de lien entre mathématiques et art, précisément. Sophie Germain fait pas mal de comparaisons entre le géomètre et le poète.
0: Oui, les comparaisons, je viens d'en donner des formes, mais dans des cas très particuliers, où vous avez un certain type d'émotions esthétiques qui sont produites dans des œuvres d'art. Alors, dans la poésie, évidemment, mais quand on en reste au niveau de ces émotions, elle dit qu'elles sont de même nature que celles qu'on peut éprouver lorsqu'on a devant soi la démonstration d'un théorème extraordinaire dont la validité produit une émotion esthétique.
13: Anne Boyer, cette unité des sciences pour Sophie Germain, elle tient surtout au processus créatif qui engendre les théories scientifiques et les œuvres d'art. Il y aurait ce jaillissement de l'esprit, cette intuition originelle qui serait de même nature pour créer une œuvre d'art que pour trouver une loi scientifique. C'est quelque chose qu'on doit à Sophie Germain ou qui était déjà en germe à son époque ?
14: Alors, je ne suis pas historienne de la philosophie, mais il semble que c'est quelque chose qu'elle met en avant, qui a été peu traduit avant, hein, et même des philosophes contemporains ou contemporaines qui regardent ce texte disent que finalement elle est quand même une des premières à avoir ainsi mis en avant une philosophie transdisciplinaire qui regarde un petit peu tout et qui fait ressortir l'unité de la pensée, qu'elle soit littéraire, poétique, dans la musique et les mathématiques, bien sûr.
13: Et ces arts et ces sciences, ils ont quelque chose de commun quand ils accèdent à la postérité, Jean-Jacques Cécignars. Il y a cette importance de traverser les âges.
0: Oui, alors, si vous voulez, ce qui est remarquable chez Sophie Germain, c'est que, bon, pour un mathématicien, on fait souvent la constatation de la beauté d'un théorème, de la beauté d'une démonstration, mais elle l'a systématisée à partir d'une philosophie plus profonde. Elle veut trouver là, quand elle parle de beauté ou d'émotion esthétique, c'est vraiment, je dirais, une réelle émotion esthétique dont on peut voir les effets, qu'on peut éprouver, aussi bien en lisant un poème que en comprenant ou en suivant une démonstration.
13: On a parlé de poésie. Un peu plus loin dans son ouvrage, elle parle aussi de musique, elle qu'on décrit essentiellement comme mathématicienne. Qu'est-ce qu'on sait de son rapport à l'art?

0: en général, Anne Boyer ?
1: Alors, la musique, évidemment, c'est un rapport très très proche à la musique. D'abord, pour écrire son traité sur les surfaces élastiques, elle a beaucoup travaillé l'histoire de la musique. Il semble qu'elle n'ait jamais réussi, elle était très maladroite, qu'elle n'ait jamais réussi à jouer vraiment du piano malgré son désir, mais elle était très amatrice d'opéra, hein, c'était quelque chose qu'elle aimait beaucoup, et elle pense que elle se met à la place de quelqu'un qui va à l'opéra, qui soit connaît un petit peu la musique, soit ne connaît pas, et c'est avoir les impressions un petit peu différentes qu'elle a. Et ce que je voulais ajouter par rapport à ce que Jean-Jacques a dit tout à l'heure, c'est sur le plan d'une démonstration. Quelquefois, on dit en mathématiques, c'est une démonstration élégante. Et évidemment, ceux et celles qui ne sont pas mathématiciens ou mathématiciennes se disent qu'est-ce que ça veut dire ce truc. Et elle essaye d'expliquer ce que c'est finalement une démonstration élégante en mathématiques, comme un texte littéraire peut l'être. Et ça, c'est intéressant.
0: Il y a aussi deux traités sur l'harmonie qu'elle a écrit, je crois, non ? Vraiment, son rapport à la musique, il était important. C'est lié aussi peut-être à ses travaux sur la théorie de l'élasticité, Anne Boyer ?
1: Oui, oui, tout à fait. Dans les papiers, dans les manuscrits qu'on a retrouvés à la fin du XXe siècle, on voit bien tous ses efforts. Enfin, c'est quelque chose de physique, même son expérimentation musicale, parce qu'elle essaye d'entendre les sons, de les analyser, comme elle l'a fait pour l'histoire de la pensée. Elle essaye de voir, elle a écrit deux petits traités sur l'histoire de la musique chez les Romains, de la musique grecque, et sans doute qu'elle aurait continué si elle avait eu le temps. C'est quelque chose qui est en germe pour elle, et elle essaye d'analyser historiquement ce qui s'est passé.
0: Et alors, pour démontrer cette unité des sciences et des arts, Sophie Germain, elle s'appuie aussi sur l'histoire. Elle revient au tout début de la littérature pour raconter qu'à cette période très ancienne, art et science sont une et même chose et que c'est par la suite qu'elles vont se distinguer. Mais même en se distinguant, elles vont garder quelque chose de profondément commun. À quel point c'est quelque chose de novateur, ça, comme idée, Jean-Jacques Sassignard ?
2: Oui, oui, alors... Je me permets d'ajouter quelque chose qui n'est pas... j'ai été très frappé par la connaissance philosophique, des auteurs philosophiques que montre Sophie Germain. Et elle dit des choses sur Emmanuel Kant, sur Leibniz, sur Descartes, donc qui montrent qu'elle a pratiqué ces auteurs. Elle dit des choses très intéressantes d'un point de vue, je dirais presque, de philosophie générale. Et ce qu'elle dit sur Kant, par exemple, savoir si notre connaissance dépend uniquement des formes de notre pensée, ou si nous accédons à l'être en soi, qui est vraiment un débat sur le kantisme qui dure encore aujourd'hui, est vraiment la preuve de sa réflexion philosophique.
0: C'est une question sur la connaissance a priori ou a posteriori, c'est voilà, ça, c'est ça. Est-ce que vous pourriez expliquer un petit peu plus ?
2: Savoir si la connaissance que l'on a dépend des formes a priori de notre esprit, qui sont, je ne vais pas développer sur Kant, hein, mais l'espace-temps, etc., donc les formes a priori de la sensibilité, et du coup l'objet qu'on appelle phénomène chez Kant est complètement déterminé par les formes de notre pensée, mais nous ne savons pas enfin, ce qui est, ce qu'il peut être en soi. Donc c'est une question de savoir la différence entre l'objet en soi ou la chose en soi, grand problème de la philosophie, ou bien le phénomène. Hein. Donc ça,
0: Parce que c'est vrai que jusqu'ici, j'ai mentionné essentiellement sa thèse principale qui tourne autour de l'unité des sciences et des arts, notamment dans leur création, mais vous mentionniez Kant, qu'elle cite nommément dans ses textes, mais il y a aussi donc Leibniz et Descartes, vous le disiez, eux, elle ne les cite pas, mais elle va dire des choses dans son texte qui prouvent concrètement qu'elle les a lues. Elle va typiquement faire un peu de métaphysique qui fait vraiment penser à Descartes.
2: Alors, si je peux me permettre, elle fait la distinction entre les faits contingents et les faits nécessaires, ce qui est nécessaire et ce qui est contingent, qui est au centre de la philosophie de Leibniz.
0: C'est les concepts de Leibniz.
2: Donc, et alors... Je voudrais dire ce qui m'a aussi beaucoup frappé, c'est son analyse des émotions musicales. Et elle montre comment une mélodie peut être transformée de façon à ce qu'elle produise soit une impression de tristesse, de lugubre, ou au contraire, selon la manière dont on la traite, plutôt l'allegretto ou la gaieté. Donc, ce qui veut dire qu'elle a vraiment analysé les partitions dans son fond, je dirais techniquement.
0: Anne Boyer, on sent quand Jean-Jacques Sassignard parle qu'il a été assez impressionné par la philosophie de Sophie Germain. Est-ce que vous, ça a été votre cas aussi quand vous l'avez découverte ?
1: Oui, oui, tout à fait. D'autant que moi, historien des mathématiques, j'avais plutôt analysé son travail mathématique. Et en découvrant ça, enfin, en relisant et en lisant de façon plus précise et tout ce qui s'est passé autour d'elle à cette époque, hein, parce que ça a quand même aussi frappé ses contemporains. Hein. Ça, c'est important. Ça veut dire que c'est quand même un ouvrage important. Et moi, en fait, c'est une pensée du 20e

0: 21e siècle cette fois, en tant que femme, je lis les considérations philosophiques de Sophie Germain avec un regard féminin et d'autres que moi l'ont fait au 21e siècle et on découvre encore d'autres choses. Alors peut-être que Jean-Jacques ne sera pas d'accord avec ça, mais quand même, le fait que ce soit une femme philosophe qui met en avant les sentiments et on voit au très fond d'elle-même, elle raconte que c'est son corps aussi qui sent un petit peu la démonstration et la beauté et elle met l'accent sur la vérité. C'est très profond en fait. On lit et on relit et c'est vraiment important.
1: Et vous disiez qu'elle a inspiré beaucoup son temps. Je pense notamment à Auguste Comte que je mentionnais dans l'introduction. Pourquoi dit-on que Auguste Comte a été inspiré par Sophie Germain Anne Boyer?
0: Alors, je ne pense pas qu'il était inspiré. Il s'est trouvé en accord, je pense, en lisant, donc ses considérations philosophiques, la première édition, un petit peu imparfaite, mais ça a quand même fait du bruit dans la presse, donc c'était quand même important. On découvrait qu'elle n'était pas que mathématicienne, elle était aussi une penseuse philosophique importante. Et donc, quand Auguste Comte a lu ses considérations philosophiques, 1833, il s'est trouvé en accord avec beaucoup de choses qu'elle écrivait. Donc, si on regarde la chronologie, elle n'a pas inspiré évidemment Auguste Comte, mais après, quand même, dans son deuxième tome de ce cours de philosophie positive, il parle de Sophie Germain en termes importants, en termes élogieux, en montrant combien elle est en accord avec sa philosophie positive. Alors, on ne pourrait pas dire qu'elle est une philosophe positiviste à avoir en valeur, mais il y a beaucoup d'accords dans leur pensée.
1: D'accord, moi je suis un peu étonné parce que vous dites Anne Boyer, parce que moi j'ai lu Sophie Germain mais je n'ai pas lu Auguste Comte, donc je ne peux pas être sûr de ce que je dis, mais en revanche j'ai un ami qui a lu les deux et qui m'a dit en lisant Germain qu'il avait vraiment l'impression de lire du Comte, sauf que si on regarde la chronologie, a priori les écrits les plus importants d'Auguste Comte, ils arrivent après la mort de Sophie Germain, donc c'est pas elle qui s'est inspirée de Comte, ça serait plutôt Comte qui se serait peut-être inspiré de Sophie Germain. Est-ce que vous pourriez trancher le débat?
2: Je dirais, pour vous mettre d'accord, qu'il y a dans les thèses de Sophie Germain un certain nombre de propositions qui sont tout à fait en accord avec la philosophie positive. Ça ne veut pas dire qu'elle était positiviste avant l'heure. L'unité des sciences, le progrès des sciences, l'évolution des sociétés, l'idée qu'il y a la possibilité de faire quasiment une psychologie sociale ou une psychologie de la connaissance. Bon, toutes ces idées-là sont là, avant Auguste Comte. Et Auguste Comte, d'une certaine manière, qui est le grand philosophe du 19e siècle, il les a ramassées et il a dit « voilà, je suis d'accord avec ça ». Mais il n'y a pas chez Sophie Germain cette systématicité, cette classification des sciences que l'on trouve chez Auguste Comte, qui est le premier grand philosophe qui est capable de produire une classification des sciences liée à leur histoire. Donc,
1: Anne Boyer, je vous laisse réagir.
0: Oui, ce qu'on peut dire, c'est qu'elle est dans son temps. Elle met en avant des choses qui ne sont peut-être pas formellement écrites, mais elle est quand même dans son temps. Elle parle de la physique mathématique qui est un élargissement des mathématiques à la physique. Donc, on va pouvoir élargir à d'autres domaines, par exemple, moral, social, politique. Donc, c'est dans son temps. C'est ce qui se passe autour d'elle sur le plan scientifique. Donc, Comte va être celui qui va mettre en forme tout ceci et vraiment, disons, modéliser ce qu'il va appeler la philosophie positive. Elle est dans son temps. Donc, je pense que c'est normal que, finalement, il s'y retrouve.
1: Oui, elle a côtoyé, a priori, les mêmes gens, parce que Comte était polytechnicien, lui aussi,
0: exactement.
1: Et qu'elle côtoyait beaucoup de polytechniciens.
0: Elle est beaucoup en rapport avec des polytechniciens, et donc, c'est
2: la
0: un
2: grange.
0: Petit peu... Les positivistes, il y a beaucoup d'anciens de polytechnique qui sont avec.
2: Alors, j'aimerais ajouter une chose qui m'a beaucoup frappé, mais... il y a, je pense, dans la pensée de Sophie Germain, une théorie du stable et de l'instable et de l'équilibre social.
1: Ça, c'est peut-être lié à la révolution qu'elle a vécue, non ?
2: Oui, mais c'est lié à ses travaux de mécanique, sur les équilibres des corps élastiques. Mais je pense que ça, c'est une idée extrêmement importante et qui sera reprise par les grands sociologues du XXe siècle. Qu'est-ce que c'est que le stable et l'instable dans une société ? Qu'un phénomène, une catastrophe ou moins fort, quelque chose qui trouble l'ordre social, ne peut pas durer au-delà d'une certaine période.
1: Quelque chose qu'on retrouve dans le positivisme, mais qui est déjà en germe, peut-être dans la philosophie de Germain, c'est cette idée double que le développement des sciences est quelque chose de nécessaire et qu'il va aussi nécessairement vers quelque chose de bon moralement.
2: Oui,
1: c'est
2: fait.
1: Cette idée du progrès scientifique, Jean-Jacques Sessignard.
2: Oui, alors ça c'est la thèse d'Auguste Comte, le progrès des sociétés est lié au progrès scientifique et du même coup au progrès de l'esprit humain et au progrès des connaissances en général. Elle a une philosophie du progrès scientifique, ça c'est tout à fait d'accord. Alors il y a un dernier point, c'est qu'elle met l'accent sur le comment dans les sciences. Et ça, ce sera vraiment

0: un des points essentiels chez Auguste Comte. Hein.
1: Anne Boyer ?
2: Oui, non, mais effectivement, elle essaie de... Elle dit que ce n'est pas le pourquoi qui compte, c'est le comment, évidemment, comme Auguste Comte. Et d'ailleurs, c'est un petit peu mieux rapport avec sa théorie sur les surfaces élastiques, où sa controverse avec Poisson est un petit peu aussi de ce style-là. Pour revenir sur ses travaux en mécanique, et puis les accidents mécaniques, et la stabilité qui revient au bout d'un moment, quand même, on voit qu'elle a été marquée par la Révolution française, voire peut-être par 1830, c'est un petit peu trop près. Donc elle essaye d'analyser ainsi les phénomènes politiques, les soubresauts, et je trouve que c'est très contemporain comme réflexion. On peut lire ça à l'aune de ce qui se passe actuellement autour de nous. C'est une sorte d'espérance scientifique aussi, d'une certaine manière.
1: Et à quel point aussi elle a été marquée par le développement de la biologie, de la chimie également? Je vous pose cette question, Jean-Jacques Cessignard, parce que je lis dans son texte qu'elle dit que le calcul qui était jusqu'ici l'apanage de l'inanimé, avec cette idée du développement de la physique qui décrit l'inanimé, devient aussi important pour décrire le vivant à travers donc la biologie et la chimie, je le disais, mais c'est aussi ce qui va conduire, si on va un petit peu plus loin, à essayer de calculer, de développer une science qui décrit l'humain. C'est la sociologie qu'on verra apparaître chez Auguste Comte.
0: Oui, la sociologie donc, qui a été créée par Auguste Comte, hein, qu'on sait, le mot sociologie, c'est Auguste Comte. Alors, oui, mais je veux dire que ce que disait ma collègue là maintenant, c'est qu'elle est aussi, elle baigne dans un environnement où il y a énormément de travaux sur la biologie qui naît, sur la biologie comme science, et sur le fait que la biologie se conceptualise. Hein. Et après, Auguste Comte va aller beaucoup plus loin dans sa classification des sciences, puisque la biologie, c'est la science qui est le plus élevé dans la hiérarchie, juste avant la sociologie. Donc, là, on n'a pas une idée aussi précise chez Sophie Germain, mais on voit qu'elle a lu des biologistes de l'époque, des gens qui se sont intéressés aux sciences du vivant. Et ça, c'est présent chez beaucoup, beaucoup de philosophes de cette époque.
1: Je le disais en introduction, aujourd'hui, on lit peu la philosophie de Sophie Germain, voire même peut-être on ne la lit pas du tout. Pourquoi, selon vous, Jean-Jacques Cessignard ?
0: Là, je crois qu'il y a plusieurs aspects. D'abord, paradoxalement, sa renommée de mathématicienne a un peu éclipsé ses œuvres philosophiques. Deuxièmement, évidemment, c'est une femme, et les femmes ont besoin de conquérir une place qui n'était pas... Toutes les difficultés qu'il y a eu se sont répercutées sur l'œuvre de Sophie Germain. Et vous savez que dans la bonne société du 19e siècle, il y avait une science qui s'adressait aux femmes, qui était un Newton atténué, ce que les femmes devaient connaître. Mais le fait qu'il puisse y avoir une véritable philosophie des sciences, ça, on ne le savait pas, on l'ignorait.
1: Et un mot peut-être sur ces pensées diverses aussi, parce qu'il y a quelque chose qu'on a éludé depuis le début de cette émission, c'est qu'il y a deux ouvrages de philosophie de Sophie Germain. On s'est concentré sur ses considérations générales sur l'état des sciences, parce que c'est là qu'elle développe sa thèse la plus détaillée. Mais il y a aussi pensées diverses. C'est un recueil d'aphorismes. Est-ce que vous pourriez nous dire déjà ce qu'est un aphorisme, Jean-Jacques Cessignard, et peut-être un mot aussi sur quelque chose qui vous aurait marqué dans ce recueil?
0: Bon, un aphorisme, c'est une proposition concentrée, qui a un contenu philosophique fort, mais dans une phrase très courte, qui est là pour produire des effets rapides et, je dirais, presque violents sur notre pensée. Hein. Alors, il y a des aphorismes les plus connus, c'est les aphorismes de Nietzsche, hein. mais quand on veut marquer l'esprit par une pensée forte et brève, on fait un aphorisme. Alors, je ne sais pas si c'est parmi les pensées diverses, mais il y a une chose qui m'a beaucoup frappé à propos de la musique. Elle dit que la musique est une métaphysique. Et ça, c'est vraiment quelque chose de très important. Ça fait partie de l'unité de la pensée qu'on trouve chez Sophie Germain.
3: Paris, 17 mai 1831. Sans doute, monsieur, vous me trouvez bien paraissante de n'avoir pas répondu plus tôt à votre dernière lettre. J'ai malheureusement une bien valable excuse, dont malgré ce que je vous en ai déjà dit, vous ne puissiez pas savoir la force. Je suis malade, monsieur, et très malade. J'ai fait beaucoup d'efforts pendant votre séjour ici pour ne pas vous fermer ma porte, mais le mal est bien augmenté depuis, et je ne peux plus aujourd'hui ni recevoir de visite, ni m'occuper. Je suis aux prises avec d'horribles souffrances. Ma vie est un vrai supplice. Aucune saison.

0: ne peut améliorer mon sort. On me dit qu'avec beaucoup de temps et de soins, je pourrais retrouver quelque repos.
1: Lecture de Jade Labeste, d'un extrait d'une des toutes dernières lettres de Sophie Germain à son confident et ami, le mathématicien Guillaume Libri. Un mois après cet échange, le 27 juin 1831, elle meurt à la suite d'un cancer du sein qui la faisait souffrir depuis plusieurs années déjà. Anne Boyer, on a toutes les raisons de penser que Sophie Germain a écrit sa philosophie dans les dernières années de sa vie. Est-ce qu'on est sûr de cela déjà? Et puis, est-ce que ça a une influence sur ses écrits selon vous?
2: Alors, on est sûr de rien. Hein. A priori, on le pense hein, que c'est dans les dernières années de sa vie. Vous me demandez si sa maladie avait eu une influence sur ses considérants philosophiques, c'est possible. En fait, je pense qu'elle avait un petit peu de mal à faire des mathématiques, et puis sans doute qu'elle était un petit peu moins dans son monde autour d'elle, donc elle avait sûrement ce besoin, finalement, d'écrire tout ce qu'elle avait dans la tête et qu'elle n'avait pas pris le temps d'écrire, parce que elle sent sa fin venir, et peut-être hein, qu'elle a besoin de s'exprimer ainsi, hein, tout à fait. Ce que je voulais ajouter, c'est que avec tout ce qu'on a dit ici, Sophie Germain est vraiment dans son temps. Alors c'est vrai qu'on ne sait pas extraordinairement de choses sur Sophie Germain. Hein. On sait ce qu'elle a confié à son ami Libri, et puis quand Stupi va la remettre à l'honneur...
1: C'est, justement, c'est ce que je voulais vous demander. Qui voilà. publie en fait ces Alors, recueils de philosophie? Parce qu'on sait qu'ils sont publiés à titre posthume, mais on n'a pas dit encore pour l'instant qui s'en occupait.
2: Et oui. Alors c'est son neveu, Lherbette. Hein. Alors il ne sait pas trop la valeur que ses écrits ont, mais c'est pour rendre hommage à sa tante. Donc il réunit ses feuillets qu'il a trouvés. Donc ce qui fait penser qu'elle pensait que ce serait publié... Hein. Mais c'est pas vraiment fini, c'est-à-dire que Stupuis, quand il republiera en 1879, va rectifier des petites choses qui sont maladroites. Hein. Donc c'est pas complètement fini, mais quand même, c'était prêt à être publié. Et ce qui est remarquable, c'est que dès la publication, en 1833, la presse s'empare de ça et est déjà émerveillée de ce petit opuscule. Hein. Et on fait remarquer que finalement, le grand public ne connaissait que la mathématicienne et qu'en fait, on découvre la philosophe, hein, qui est quand même une grande valeur.
1: Et ça va être redécouvert en 1879, voilà. Alors, au moment où Stupuis va publier cet ouvrage. Voilà. Ça, c'est juste un an avant la loi Camissé, qui permet d'ouvrir les premières écoles secondaires pour les jeunes filles, en 1880. Lycées. Est-ce que ça va avoir un rôle, ces œuvres philosophiques de Sophie Germain, la publication en 1879 par Stupuis?
2: Je ne pense pas que ça a un rôle direct. Disons que ça a un rôle dans le fait que Sophie Germain revienne dans l'actualité. Parce que, alors ça c'est vraiment aussi l'histoire de Sophie Germain, mais dans sans doute beaucoup d'autres. Hein. Elle est reconnue comme une grande mathématicienne, comme une mathématicienne de la physique aussi, hein. Elle s'occupe de physique mathématique, et on ne connaît pas la philosophe. Mais donc, tout d'un coup, on découvre la philosophe, et peut-être que on va oublier la mathématicienne temporairement. Donc après, on va redécouvrir la philosophe, et puis on va re-oublier la philosophe pour remettre à l'honneur la mathématicienne, et... Maintenant, là, au XXIe siècle, je trouve qu'on reparle de la philosophie de Sophie Germain. Ce n'est pas simplement un anniversaire. C'est parce qu'on a redécouvert cette philosophie, en particulier des femmes, des Américaines et des Anglaises philosophes, redécouvrent les écrits philosophiques de Sophie Germain. Et je trouve que ça correspond bien à quelque chose qui est dans ses pensées diverses, que j'avais souligné, puisqu'elle dit « Le temps ne conserve que les ouvrages qui se défendent contre lui ». Et je trouve que c'est vraiment ça. Les ouvrages de Sophie Germain doivent se défendre contre le temps. Et voilà, donc grâce à quelques personnes. Hein. Ce que je voulais dire aussi, c'est qu'en 1879, quand Stupuis publie donc, les considérations philosophiques, des grands personnages, style Anatole France, Viollet-le-Duc, vont écrire de très grands articles sur la femme philosophe. Ils insistent, alors on est dans la Troisième République, on s'enorgueillit de remettre la femme à l'honneur, donc avec quelques bémols, hein, puisque effectivement on va ouvrir en 1880 des lycées publics pour les jeunes filles, mais des lycées qui ne sont pas du tout équivalents aux lycées de garçons, parce qu'il faut quand même Anatole France et Viollet-le-Duc, hein, qui disent il faut que les femmes... Enfin, on donne aux femmes la possibilité de s'exprimer, etc. On remet des femmes à l'honneur comme Sophie Germain. Mais quand même, alors il y a Sophie Germain qui est l'exception, mais les femmes normales doivent être effectivement éduquées, mais quand même, leur rôle, c'est la famille et les enfants. Donc il y a toujours des petits bémols, mais c'est la Troisième République qui a une sorte d'appétit d'égalité, y compris hommes-femmes, mais qui ne le réussit pas vraiment, bien sûr, hein, on le sait particulièrement.
1: Merci Anne Boyer. Voilà. J'espère que, pour rebondir sur ce que vous venez de dire, j'espère que cette émission aura servi à remettre sur le devant de la scène la philosophie de Sophie Germain. Anne Boyer et Jean-Jacques Cessignard, merci beaucoup d'avoir participé à ce quatrième épisode d'Avoir raison avec Sophie Germain. Je rappelle l'existence de votre ouvrage.

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5: Personne ne sait ce qui se passe aujourd'hui parce que personne ne veut qu'il se passe quelque chose.
4: Ce sont trois récits de voyage aujourd'hui, des histoires où on part pour partir, trois rêves d'aller là-bas vivre ensemble ou tout seul. Des endroits où vous verrez des soleils mouillés, des ciels brouillés, des meubles luisants, polis par les ans, les plus rares fleurs mêlant leurs odeurs aux vagues senteurs de l'ambre. Il y aura des riches plafonds, des miroirs profonds, pas impossible qu'on voit sur des canaux dormir des vaisseaux dont l'humeur est vagabonde. Et puis, à la fin, des soleils couchants qui revêtent les champs, les canaux, la ville entière, d'hyacinthe et d'or. Et puis, tout au bout, le monde qui s'endormira dans une chaumière. C'est une invitation au voyage donc, vous l'avez deviné, à la douceur du départ, trois façons de vivre cette urgence de partir, d'aller vivre une vie de nomade, où il y a toujours quelque chose à découvrir, qui est derrière, plus loin. Ce sont les aventures de trois jeunes personnes, Faustine, John et Spartacus, racontées par Inès Leroux, tout de suite dans Les Pieds sur Terre. Notre vie est un voyage, dans l'hiver et dans la nuit, nous cherchons notre passage.
5: En réalité, on ne sait jamais ce qui se passe, on sait simplement ce qu'on veut qu'il se passe. C'est comme ça que les choses arrivent.
6: Je m'appelle Faustine, j'ai 23 ans. Depuis toute petite, j'ai vraiment un rapport au départ, au voyage, à l'ailleurs, qui est... c'est comme une attirance, quoi. J'ai une sorte d'élan vers l'ailleurs qui, depuis toute petite, me pousse, quoi. Je sais que quand j'avais 11 ans, je rêvais de prendre un bateau et de partir, quoi. Et en fait, ce qui me poussait à partir, c'était quelque chose de plus fort que moi. Déjà au lycée, je savais que j'avais très envie d'aventure, quoi. Donc moi, je rêvais que d'une chose, c'était prendre mon sac à dos et partir. Partir, je sais pas, je savais pas trop, soit en voyage, soit juste découvrir d'autres horizons. Donc là, j'en avais enfin l'opportunité d'aller étudier ailleurs. Je me suis dit, ça serait dommage de pas le faire, quoi. Ça serait dommage de rester dans mon petit nid douillet. J'ai toujours vécu dans la région parisienne, ce serait dommage de continuer à vivre ici et de pas essayer autre chose, quoi. Donc c'était à la fin de ma licence, c'était pour faire mon master à Foix. Donc c'est dans le sud de la France, près de Toulouse. En fait, j'ai fait des études de géographie, j'avais envie d'étudier l'espace rural. Foix, c'est une ville de 10 000 habitants, et c'est dans une région très rurale. C'est au pied des Pyrénées ariégeoises. En fait, c'était assez rigolo parce que j'ai pris un train de nuit. Je sais pas, j'avais mon sac à dos et j'allais m'installer dans une nouvelle ville, quoi. Souvent, quand tu pars en vacances, mais là, je partais pour vivre ailleurs, quoi. Et j'ai pris ce train de nuit qui partait de la gare Austerlitz. Et j'étais hyper, hyper émue, quoi. C'est clair que j'allais pas réussir à dormir. Le petit train est arrivé.

dans la petite gare de Foix. Et face à moi, il y avait le château de Foix qui est sur une petite montagne. Et t'avais le grand soleil. Et puis t'avais les montagnes, quoi. Tout autour de Foix, je voyais les montagnes, quoi. Et je me suis dit, mais c'est fabuleux. Enfin, je m'attendais pas à ça. C'est sûr que c'est un peu difficile. Parce qu'en fait, finalement, tu brises le cercle intime, quoi, tout ce qui est familier. Et finalement, bah, le fait de partir loin de ça, c'est vrai que c'était une rupture dans la bulle de l'enfance, quoi, je pense. Et parce que rien que, voilà, j'étais à 800 km de ma famille, quoi. Donc forcément, je la voyais beaucoup moins souvent. Ouais, c'est un étrange sentiment en fait, que tu te retrouves toi tout seul soudain, dans un lieu où tu connais personne et t'as tout à construire. Et tu peux compter que sur toi-même. D'un côté, c'est un peu inquiétant et c'est un peu dur aussi parfois. En même temps, je trouve que c'est vital, quoi, d'avoir ce moment où tu construis les choses seul. Là, t'es dans un endroit qui est, je dirais, qui est blanc. Enfin, t'as tout à construire, quoi. Et du coup, ben, voilà, tu te sens fier d'un certain point de vue parce que tu te sens indépendant, tu te sens autonome et tu te sens aussi, bah, tu commences à te sentir adulte, tout simplement. Au début, c'était dur. Au fur et à mesure, je me suis construit une nouvelle vie. Et au fait, au bout d'un an et demi, et même dès le début, je ressentais déjà cette envie, en fait, encore un autre départ, un départ plus radical, le voyage, quoi. J'avais envie de partir en voyage. Et finalement, c'est devenu très pressant au bout d'un moment. Et je suis partie, du coup, au bout de... Bah, à la fin de mes 2 ans à Foix. Je suis partie en voyage. Après, c'était pas non plus un voyage dingue, mais pour moi, symboliquement, j'avais décidé de faire un voyage où j'aurais vraiment zéro attache, quoi. Et donc là, c'était vraiment... partir sans aucune contrainte, c'est-à-dire sans obligation de retour, et rien derrière moi, c'est-à-dire plus de maison, et être vraiment une nomade, quoi. J'avais aussi envie de me prouver certaines choses, je pense. Me prouver ma force, me prouver mon courage, me prouver ma volonté, ma détermination. Voilà, j'avais envie de me lancer un défi, quoi, en fait. J'avais envie de me lancer un défi et d'aller jusqu'au bout, même si c'était pas facile. Donc le défi, c'était de traverser l'Europe en vélo, et voilà, je l'ai fait. Et j'étais emplie de ce qu'il me fallait, d'aventures et de défis pour pouvoir ensuite accepter les contraintes d'une vie plus... de la vie, en fait. Après, moi, je pense aussi que c'est pour sentir la vie, quoi. Moi, j'avais envie de sentir... Pour mon voyage, j'avais vraiment envie de sentir la vie, quoi, qu'il y avait en moi. Ça, sentir mon existence, quoi. Donc, souffrir physiquement, être dans la nature, rouler sous la pluie, et puis... Avancer, quoi. Parce qu'au fond, la vie, c'est ça, c'est avancer, quoi. J'avais envie d'avancer. J'avais envie de me prouver que je pouvais continuer à avancer. Mais c'est ça, en fait, c'est que au fur et à... En fait, avant de partir, j'avais plus envie de rien faire. Et le fait d'avoir, pendant 4 mois, j'ai physiquement avancé en vélo. Donc, chaque jour, j'ai fait des kilomètres. Donc, dans ma tête, ça m'a permis de me dire que j'allais continuer à avancer, quoi. Ça a remis le moteur en marche.

pense que le plus grand départ que j'ai fait, c'était en novembre 2013. J'ai parti d'Angleterre en voyage. Notre but, c'était d'aller en Portugal.

0: Donc j'ai quitté mon boulot et j'ai pris ma camionnette avec mes quelques outils, ma copine, mon chien et on est parti pour quelques mois en descendant la France. Je sais pas pourquoi on a parti. C'est difficile à savoir. J'étais pas trop prêt de partir, mais ma copine elle a demandé d'aller. Moi, j'ai pas vu trop de raisons d'attendre. Donc, moi, j'avais un peu marre de l'Angleterre, de le prix de la propriété en Angleterre. C'était surtout une frustration de l'argent. Moi, j'étais pas bien payé chez moi. Et le prix de juste pour louer une maison, pour avoir un chez moi, c'était impossible avec mon salaire. Moi, j'ai fait de l'ébéniste, j'étais un charpente. Et j'ai senti beaucoup de frustration parce que j'étais capable de faire une super belle maison, mais j'étais pas capable de même louer un truc pour moi. J'étais pas capable d'avoir un chez moi. J'étais toujours chez mes parents. Et on a vu que c'était possible de faire une vie dans les autres pays. On a dit pourquoi pas aller voir le monde et en plus on peut peut-être trouver un endroit pour nous de construire notre vie. Finalement, on n'a pas arrivé à aller jusqu'à Portugal. On était bloqué par les Pyrénées. Ma relation, ça finit pas, c'était fini pas trop bien. Donc ma copine, elle est partie. Moi, j'ai resté en France. Et moi, j'ai senti beaucoup seul en étranger. J'ai parlé pas trop la langue. Donc j'ai passé pas mal de temps seul avec mon chien. Et c'est avec lui, j'ai senti beaucoup mieux. J'ai eu une occupation pour moi. J'avais toujours quelqu'un à. J'étais responsable, si tu veux. J'étais responsable pour quelqu'un d'autre, même si c'était juste un chien. Quand je suis arrivé dans la montagne, ça, c'était un endroit qui m'a beaucoup plu. C'était un paysage que j'ai même jamais vu avant. Moi, je suis quelqu'un qui aime bien être dehors, qui aime la nature, qui aime marcher avec mon chien. Et je pense que j'ai bien aimé la liberté. Et le sentiment que les montagnes, c'était plus grande que moi. Que même si j'ai marché tous les jours, j'étais pas capable de traverser les montagnes. Et petit à petit, c'était comme si les raisons d'être là. J'ai compris pourquoi j'avais envie de rester en France. C'est parce que la vie était plus intéressante, c'était plus gratifiante. J'ai appris quelques mots, j'ai appris quelques phrases. Et j'ai même rencontré une copine. C'est un peu fou les choses que j'ai faites dans ces 2 ans. J'ai trouvé du travail ici. J'ai vois maintenant que c'est vraiment possible de vivre en étranger. Finalement, ça, c'était le but de pourquoi j'ai parti d'Angleterre, de voir si c'était possible de vivre en étranger. Moi, je suis assez contente, je pense, mes départs. Ça, c'est le départ le plus grand, le plus. Qui m'a donné le plus de satisfaction et le plus de. Espoir que la vie va être ma vie, La vie peut être ce que tu fais, ce que tu envies. Tu es le conducteur, si tu veux.
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2: Je m'appelle Spartacus, j'ai 17 ans. Je suis d'origine roumaine, tzigane. Et je vis en France depuis presque 10 ans maintenant. J'ai réussi à avoir la nationalité française. Mon père et ma mère étaient venus en France déjà depuis en 2004. Et c'est ma grand-mère qui nous gardait en fait. On est venu début 2007 quand il y a eu l'autorisation l'espace Schengen. C'était pour avoir un avenir meilleur en fait, parce qu'on a tous cette image du pays meilleur en fait que le nôtre. Donc on s'exile, on essaie de trouver des choses pour se dire que en fait on est mieux. Mais au final c'est pas vrai, parce que en France on a beaucoup souffert sur les bidonvilles avec la police et tout ça. Et je me rappelle des expulsions. Et je me disais c'était encore pire, parce que chez nous, certes, on n'avait pas beaucoup d'argent, mais au moins on vivait bien et avec les moyens du bord. Alors qu'ici on a vraiment dû galérer plus qu'en Roumanie. Mais au final, ça va. Donc, je sais pas si mon père avait raison ou tort. Mon père, il a commencé à travailler en fait en Roumanie comme éboueur. Il ramassait les ordures sur le trottoir. Parce que vu qu'il n'est pas qualifié, en fait, c'était vraiment un emploi sans qualification, sans rien. Et il a commencé à faire ça parce que il n'y avait pas d'emploi, on va dire, pour lui. Et après, il est venu en France et il a commencé à faire la manche. À l'époque, il gagnait bien sa vie, il m'a dit. Parce que il n'y avait pas cette crise en Europe. Et les gens, ils avaient plus d'argent. Du coup, ils donnaient plus aux pauvres. Et même, des fois, il allait mendier devant la mosquée et tout. Il arrivait à gagner bien sa vie, il gagnait des 100 euros par jour. Enfin, en fait, avec ma mère et mon père, ils faisaient les deux la manche, ils arrivaient à 100 euros par jour. Pendant une semaine, pendant le ramadan, quoi. À la fin du ramadan. Mais c'est vraiment, enfin, à l'époque, 2004-2005, c'était vachement bien, c'est ce qu'il m'a dit. Et après, ça a commencé à se dégrader vers le 2009-2008, quand il y a eu la crise avec l'Espagne et tout ça, la Grèce. Et voilà, là, ça a commencé à s'empirer. Mais je parle plus des moments où j'ai commencé à voler aussi. Je voulais des autoradios, je voulais tout ce qu'il y avait dans la voiture. Je faisais quoi encore? Je voulais dans les autocars, tout la marchandise et tout ça. Et plus tard, j'ai commencé à voler des scooters. Jusqu'au jour où tu te rends compte que c'est mauvais ce que tu fais, et voilà. Mais bon, j'avais que 8 ans à l'époque, hein. Je pouvais pas penser de la même manière qu'aujourd'hui. J'allais tout le temps au commissariat et ça, c'était vraiment n'importe quoi. Je kiffais les habits en fait. Par exemple, je gagnais 50 euros, je donnais 30 euros à mon père et je gardais 20 euros. J'allais sortir avec mes potes, prendre une boisson, prendre une glace, m'acheter un jean, un t-shirt que j'aime bien, voilà.
1: À 8 ans ?
2: Ouais, à 8 ans. Et on habitait sur le bidonville, sur les quais de Seine, vers Saint-Ouen. C'était vraiment catastrophique. Parce que il n'y avait pas d'hygiène, il n'y avait pas de... je sais pas. Certes, c'était vachement bien parce qu'on se retrouvait en famille et tout ça, mais on se faisait souvent insulter de gitans et de voleurs, de sales mendiants, de sales tout simplement, parce que bah, l'hygiène et tout ça, on pouvait pas se laver. Les gens, ils comprenaient pas ça. Pour eux, tout le monde doit accéder à une douche. Moi, à 8 ans, je pouvais pas aller à la douche toute seule, aux douches publiques. J'étais obligé d'être accompagné, donc mon père, il avait pas que ça à faire. Et sur le bidonville, c'était... comme j'ai dit, il y avait des inconvénients et des atouts. Les atouts, il y a... la musique, danser, parler, ouais, dormir avec tes potes, enfin, vraiment, il n'y avait pas de règles, et j'ai bien aimé ça. On était vraiment hors la loi, en fait. Moi, j'aimais beaucoup aussi écouter les histoires des adultes, en fait, des vieux monsieur qui racontaient leur histoire, comment ils sont venus, tout ça, qu'est-ce qu'ils ont fait avant. Et surtout mon père qui me racontait beaucoup de proverbes et tout ça. J'aimais beaucoup. Par exemple, il m'a raconté un proverbe, il m'a dit, c'est quoi, c'est... Faut être patient, la chance a du retard. Enfin, c'était que des trucs comme ça et je prenais vraiment au sérieux ce qu'il me disait et je crois que ça m'a fait avancer un peu. On était obligé de rester sur le bidonville et de trimer en fait, de vraiment chercher le truc qui va nous faire décoller. Jusqu'au jour où on a rencontré Camille. Camille, elle avait 16 ans. J'étais devant le KFC, place de la République.
3: À Saint-Denis.
2: À Saint-Denis, oui, bien sûr, c'est ma ville, de toute façon. Donc, on faisait la manche avec mon père, et Camille vient nous voir, et nous demande si on voudrait bien faire des ateliers de cirque avec elle. Mon père, il préfère qu'on aille faire du cirque, qu'on reste avec, dans la rue, en train de le voir mendier, de galérer toute la journée. Il nous a dit oui. Et du coup, on commence à faire des activités avec elle. Elle commence à nous inscrire à l'école. Elle commence à vraiment... Enfin, en fait, on commence vraiment à s'épanouir dans un truc. On commence à prendre une place d'enfant.
3: Toi et ta petite sœur.
2: Ouais. Et du coup, Camille nous a proposé d'habiter chez elle. Et,
3: avec tes parents.
2: Avec mes parents au départ. Parce que sur le terrain, c'était pas vivable. Parce qu'on se faisait expulser tous les 4 matins et qu'on devait changer d'école. Et moi, j'avais peur aussi qu'un jour, j'aille à l'école et que je retrouve plus mes parents.
3: Et elle habitait toute seule ?
2: Toute seule, ouais. Toute seule, exactement. Avec le soutien de son parent. Elle a des parents, bien sûr. Mais elle a décidé de les quitter très tôt. C'est son choix. Elle a commencé à croquer la vie à pleines dents à partir de 16 ans. C'est vraiment un choix de vie, en fait. Et moi, je respecte. C'est une femme qui avait beaucoup de courage. Et qu'elle en a toujours, en plus. Camille, pour moi, c'est une personne qui nous a donné un coup de pouce. Qui nous a donné cet envol. Au jour d'aujourd'hui, je me sens plutôt bien. Je suis plutôt... Un bon garçon, non, c'est vrai qu'il y a un parcours exemplaire par rapport à ma communauté. Moi, je savais même pas que ça existait, les Roms. Pour moi, on était tous comme les autres. Enfin, moi, en Roumanie, quand j'allais à l'école, je me demandais pas si j'étais Rom ou j'étais Roumain. C'est vraiment ici, en fait, on m'a dit t'es Rom. J'ai dit, mais c'est quoi Rom? Et là, on a commencé à expliquer. C'est en France, vraiment, j'ai appris que... C'est quoi la différence, en fait, entre Roumain et Rom? Avant, je ne savais pas. Et c'est vachement important parce que j'ai toujours envie de montrer que, en fait, qu'on soit Rom ou n'importe quel pays, on peut savoir nos droits, nos choix, peu importe la... d'où tu viens. Attends, c'est quoi? C'est plus la guerre est immense, plus la médaille est grande. Voilà.
3: T'es toujours chez Camille aujourd'hui?
2: Ouais, entre autres parce que je vais vagabonde un peu. Je vais chez ma copine, je vais chez des potes. Enfin, je suis un peu un mec qui aime bien voyager. Donc, je viens ici par exemple, c'est pour chercher de l'emploi. Et d'ici 2-3 mois, je serai plus ici. Je serai chez quelqu'un d'autre. Enfin, voilà. Moi, j'ai toujours appris que le voyage, c'est bien, ça ouvre des portes, des horizons. Plus tard, je voudrais faire capitaine marin, en fait, sur les bateaux. Donc, je vais commencer à faire une formation, si tout va bien, au mois de janvier. C'est le Père Jaouen, en fait. C'est une école pour devenir un marin, pour les jeunes. Faut que j'arrive à trouver les financements avec Pôle emploi, mission locale et tout ça. J'espère que ça va le faire.
3: Et pourquoi tu veux faire ça?
2: Parce que mon père a toujours voulu que je sois capitaine. C'est vrai, depuis que j'étais petit en fait. Mon père, il m'a toujours dit, tu pourras faire capitaine de bateau, comme ça tu me ramèneras sur le bateau. Ça m'a donné envie. Ce métier pour moi, c'est vraiment, t'es tout le temps en activité en fait. Quand tu te reposes, au moins tu sens que tu te reposes pour quelque chose en fait. Enfin en fait, tu pourrais travailler dans une industrie. Après quand tu te reposes, t'as pas le même plaisir. Parce que sur la mer, tu travailles, mais tu sais que c'est ce que tu fais, c'est, on va dire, avec la nature en fait. De se dire, on a une chance de se perdre dans la mer, mais on a aussi une chance d'arriver au bon moment.
3: Et alors tu t'imagines partir 3 mois en mer ?
2: 3 mois en mer, sans savoir où je vais, et voilà. Parce que certes, tu pars de 3 mois, 4 mois, mais après quand tu vas revenir, t'arrives chez toi avec des bonnes histoires à raconter. Parce que sinon tu te fais chier. Regarde, tous les soirs tu vas travailler chez un magasin là, Célio, je sais pas quoi. Tous les jours. Tu vas raconter quoi? J'ai eu un client, il était barbu. J'ai eu un client, il avait pas de barbe. J'ai eu un client, il avait calvétie. J'ai eu un client. Non. C'est mieux de partir pour un long terme, genre un voyage et tout. Tu peux dire, ah ouais, j'ai mangé ça, j'ai rencontré telle personne. Ils font ça comme ça chez eux. Moi, tu vois. Ça ouvre une image super grande dans ta tête.

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5: Vous avez quel âge ?
6: 12, 11.
5: Vous êtes sur quoi ?
6: Insta, Snap et Insta. 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
7: Le constat est clair, la santé mentale des jeunes s'est dégradée ces dernières années. Crise du Covid, contexte environnemental et géopolitique, pression scolaire, accès illimité aux réseaux sociaux, les raisons de la dégradation sont nombreuses et doivent être prises en compte dans la prise en charge des adolescents en souffrance. Mais cette prise en charge est difficile du fait de la situation de la psychiatrie en France et pire encore de la pédopsychiatrie. L'écart ne cesse de grandir entre les besoins et l'offre de soins. Quelles sont ces difficultés? Comment aider malgré tout ces jeunes? Qui doit les prendre en charge et comment? Quelles nouveautés existent pour les aider? Et que penser des mesures prévues de réduction d'accès au réseau pour les mineurs? On en parle dans ce quatrième épisode du podcast consacré à la santé mentale des jeunes avec le professeur Marie-Rose Moreau. Marie-Rose Moreau, bonjour.
8: Bonjour.
7: Vous dirigez la maison de Solène, assistance publique hôpitaux de Paris. Vous avez publié « Bye bye l'angoisse, vivre en bonne santé mentale » chez Casterman. C'est un guide destiné aux ados et à leurs proches et à leurs familles. On peut en parler ensemble parce qu'il est extrêmement concret et bien fait. On a vu depuis le début de ce podcast toutes les souffrances qui peuvent atteindre les jeunes et les causes de ce mal-être. Quand il s'agit évidemment de pensées suicidaires, d'anorexie sévère, de troubles dépressifs, il y a urgence à une prise en charge adaptée. Le problème, c'est que la situation actuelle de la pédopsychiatrie est grave. Déjà, on manque simplement de soignants.
8: Oui, on manque de pédopsychiatres, on manque d'infirmières.
7: Baisse de 30% du nombre de pédopsychiatres en 10 ans.
8: Oui, c'est énorme. C'est énorme et puis ça ne fait que s'accentuer puisqu'on en forme moins et il y en a plus qui partent à la retraite. Donc il y a un vrai problème. On manque d'orthophonistes, on manque de tout.
7: On manque aussi de structures d'accueil, hein, les institutions de premier recours comme les CMP, les centres médico-psychologiques ou les urgences psychiatriques qui devraient pouvoir accueillir un jeune en détresse en urgence, ça veut dire en quelques heures. La réalité, elle n'est pas là.
8: Ben, disons, il y a plusieurs types de nécessités. Il y a les vraies urgences qui doivent être prises en compte tout de suite. Par exemple, une crise suicidaire, hein, je veux mourir. Là, c'est tout de suite, c'est pas revenez demain, c'est tout de suite, tout de suite. Donc ça, c'est dans les lieux d'urgence et avec des gens formés parce que c'est très important. Par exemple, faire le diagnostic de gravité face à un adolescent ou face à un adulte, c'est pas la même chose. Donc, il faut qu'on sache prendre en compte ça ou faire un diagnostic de dépression, parce que des fois, il faut le faire en urgence et trouver une solution pour ces adolescents. Donc, il y a les urgences. On manque de lieux d'urgence spécialisés, c'est sûr. Et après, il y a les situations qu'il faut prendre en compte rapidement. Un adolescent déprimé, il faut le prendre en compte. Dès qu'on a repéré et qu'on pense que le diagnostic est probable, il faut que dans la semaine, on puisse poser le diagnostic et commencer le traitement.
7: Mais aujourd'hui, honnêtement, un adolescent qui a fait une tentative de suicide, il n'est pas forcément suivi après.

0: Il n'y a pas forcément assez de monde. Ouais, et ça peut être très grave.
1: Ça, c'est une erreur. C'est un manquement. C'est un adolescent qui a fait une tentative de suicide. Dans toutes les recommandations, c'est une évaluation. On le voit, on voit ses parents, on fait un diagnostic. En principe, on doit l'hospitaliser dans un lieu adapté. Je dis en principe, mais je devrais dire on doit l'hospitaliser. Mais
0: je dis en principe parce que c'est pas toujours possible.
1: Bah non, et parfois il est hospitalisé dans des lits adultes, ce qui est pas une bonne chose non plus.
0: Qu'est-ce que vous dites aux familles justement qui savent pas quoi faire pour leur adolescent en souffrance, qui trouvent pas de réponse immédiate?
1: Ça, c'est le principe de, et en particulier dans les maisons des adolescents, c'est-à-dire qu'une famille qui cherche une solution, si on va regarder en fonction de où elle habite, qu'est-ce qu'il y a comme structure possible autour? Parce que normalement, il y a une structure qui, ce qu'on appelle l'intersecteur, qui donc un CMP, qui devrait pouvoir en prendre en charge
0: théorie,
1: de manière systématique. Je sais que c'est en théorie. Donc, qu'est-ce qu'il y a comme structure? Nous, on sait que dans tel endroit, on va hiérarchiser, donc on va prendre en compte quand c'est urgent. On sait que dans tel autre endroit, il y a un psychiatre dans une consultation ou dans un service de pédiatrie, etc., qui fait qu'on va, à Paris, on arrive à trouver à peu près une solution, ou même en Île-de-France, pas toujours. Des fois, par exemple, nous, il nous arrive de voir un adolescent qui a des idées suicidaire ou qui a fait un passage à l'acte tous les jours, pendant 15 jours, une à deux fois par jour, pour le temps de trouver un lieu adapté.
0: On l'a dit, manque de soignants, manque de structures d'accueil, manque de moyens aussi dans l'école, qui est un lieu essentiel pour repérer normalement ces jeunes en souffrance.
1: À mon sens, c'est le premier lieu avec la famille, mais c'est peut-être que c'est encore plus évident à l'école, la souffrance des adolescents, parce qu'il y a cette question de l'interaction sociale. Donc, je crois beaucoup, comme dans les pays d'Europe du Nord, à la nécessité que les systèmes sanitaires aillent dans l'école, à côté de l'école, avec l'école, pour prendre en charge et pour rassembler dans un même lieu des choses qui sont essentielles pour les adolescents.
0: Mais là aussi, on manque d'infirmiers scolaires, on manque de psychologues scolaires, on manque de médecins scolaires.
1: Oui, on manque de tout ça.
0: Alors, récemment, il y a des dispositifs qui ont été mis en place quand même pour aider ces jeunes et pour pallier à ces manques, comme Mon Soutien Psy, qui a été déployé au printemps 2022 et qui permettait d'accéder à 8 séances chez le psychologue remboursé par l'assurance maladie et les complémentaires santé, sur demande du médecin. En fait, il n'y a pas beaucoup de psychologues qui s'engageaient dans cette démarche parce que c'était quand même pas bien payé. Le passage par le médecin était un frein pour le jeune. Ça a été modifié par l'ex-premier ministre Gabriel Attal. Avec quel résultat aujourd'hui? C'est vraiment effectif?
1: Alors, ça reste une sorte d'appoint. Parce que, j'allais dire, ni les psychologues, ni les patients, ni les familles ne l'ont intégré comme une réponse possible, en tous les cas importante, comme si on était beaucoup plus rassuré par le fait que ce soit dans le milieu sanitaire. Non,
0: c'est pas encore intégré.
1: Mais
0: c'est une bonne initiative.
1: Bah oui, théoriquement, c'est une bonne initiative parce que ça, c'est un des recours possibles mobilisables. Peut-être faudrait travailler plus en réseau, par exemple. Aux Pays-Bas, un médecin, il a toujours, mais ça, on sent qu'on soit toujours obligé de passer par le médecin. Mais il y a une sorte, dans le territoire de santé, vous allez avoir tout ce qu'un adolescent a besoin. À mon avis, on doit avancer dans des situations comme ça, parce qu'effectivement, on ne peut pas laisser ces adolescents comme ça et ces familles sans réponse.
0: Alors, pour montrer vraiment sa volonté, le 11 juin 2025, le gouvernement a annoncé un plan qui a pour but de mieux repérer et soigner les troubles psychiques. C'était un plan suffisamment ambitieux pour vous?
1: Non. Alors là, clairement, non. C'était même lunaire, franchement, ce plan. C'est-à-dire qu'il y avait soit des choses qui existent déjà, par exemple les maisons des adolescents, il y en a 125 en France, c'est bien, et on peut même sûrement aller plus loin encore, parce que... Mais, bon, elles existaient déjà, soit des choses qui n'étaient pas faisables. Ou alors, dernière chose qui a été reprochée, c'est une sorte de saupoudrage. Par exemple, on a dit on va créer 1,5 psychologue par CMP. Mais non, il faut que les soins de base soient vraiment assurés, organisés, et ce n'est pas en faisant quelques psychologues dans quelques endroits.
0: Et financièrement, c'était pas...
1: Non, aucun.
0: Il faut aussi renforcer les dispositifs de prévention en santé, en élargissant le réseau d'acteurs qui peuvent jouer un rôle de détection précoce des troubles. Il faut mieux former les futurs médecins, les étudiants en médecine.
1: Alors, oui, là, je pense qu'on peut gagner des compétences. Je pense que... Alors, moi, je trouve que nous formons mieux les médecins généralistes à la santé mentale et à la souffrance psychique. Mais on doit sûrement pouvoir faire encore mieux parce que les médecins généralistes voient énormément, et ils voient beaucoup d'adolescents, mais ils voient, et des enfants, mais ils voient beaucoup, on dit que plus de 30% de leur clientèle, c'est des troubles psychiques. Donc, je crois vraiment que là, il faut qu'on travaille encore plus, parce que comme la médecine est compartimentée, donc là, et puis, il faut former beaucoup plus de psychiatres et de pédopsychiatres aussi, je crois.
0: Ça attire plus ?
1: Alors, pas tant que ça, non. Ça attire pas tant que ça. Et plus il y a des difficultés, par exemple en pédopsie, plus vous savez que vous allez vous retrouver tout seul au fin fond de tel département et que vous serez peut-être le seul pédopsychiatre. Et donc, plus les jeunes gens se disent « mais les responsabilités sont énormes, quoi ». Donc, mais malgré tout, plus on en formera, plus ça sera facile et ça augmentera de manière qualitative.
0: On va parler à présent des réseaux. Avant de parler des mesures, écoutez de très jeunes ados qui témoignent de leur relation au réseau. C'est dans le podcast Grand Reportage Réseaux sociaux, à quel âge si risqué, sur France Culture.
2: Vous avez quel âge ?
3: 12.
2: Vous êtes sur quoi ?
3: Insta.
2: Ça, Snap et Insta.
3: J'ai Snapchat, Insta, TikTok et Facebook, mais ça c'est pour les vieux.
4: Ouais, j'envoie des messages, je parle plus avec ça parce que tout le monde les a, donc...
2: Envoie des messages à qui ?
4: Bah, mes potes, par peur du temps.
3: Bah, je sais pas, on communique, on rencontre des gens qu'on connaît pas. Bah, moi je poste des trucs, par exemple de moto, de VTT... Mais je sais pas, tu montres ce que tu fais dans ta vie, tu découvres des choses, tu passes le temps.
2: Tu sais combien de temps tu passes dessus ou pas ?
4: Je pense que je dois passer 15-20 minutes, hein, pas plus. Je suis pas trop...
2: Pourquoi tu dis qu'il ment ?
3: Parce que c'est pas possible. C'est bon, on passe environ 2 heures dessus, tout le monde le sait. Minimum ! Non mais c'est minimum par jour 2 heures. Tout le monde.
5: Addictif quasiment.
2: C'est quoi c'est ?
5: Addictif.
3: Tu dis encore 5 minutes et le temps il passe à une vitesse hallucinante.
0: Bon, alors déjà, merci pour le Facebook pour les vieux. Je suis sur Facebook, donc merci infiniment. Ça fait toujours très, très plaisir. On entend quand même des choses intéressantes de ces jeunes. D'abord, il dit on communique grâce à ça. On espère encore qu'ils se parlent. On montre ce qu'on fait dans la vie. C'est étonnant, on a l'impression qu'ils sont, alors qu'ils sont censés être extrêmement en lien, les ados, qu'ils sont plus en lien sur les réseaux, finalement.
1: Oui, c'est sûr que ça modifie la sociabilité, parce que même si je dis que je communique avec mes potes, mais normalement mes potes ils sont avec moi, et ils savent que j'aime la moto, la voiture. Donc, alors il y a un des jeunes garçons qui a dit qu'il communiquait avec des gens qu'il ne connaissait pas. Donc cette illusion de pouvoir communiquer avec finalement de manière très globale, ils ont raison quand même sur le fait que ça nous déconcerte, parce que c'est des formes de sociabilité qui sont vraiment très différentes de celles que nous avions adolescents. Mais la question, moi je dirais pour eux, c'est l'équilibre. C'est-à-dire que si toutes leurs amis sont virtuels, c'est un problème.
0: Ce jeune-là qui estimait qu'il était 20 minutes, bon, s'est fait charrier par tous ses copains. Il faut dire qu'un adolescent passe en moyenne 4 heures par jour sur Internet et les réseaux comme TikTok ou Instagram. On a vu quel danger ça pourrait représenter chez les jeunes fragiles. Alors, il y a des mesures qui sont annoncées, qui sont envisagées pour protéger les jeunes, comme interdire l'accès aux réseaux sociaux aux moins de 15 ans, avec une application nationale si l'Europe n'avançait pas assez vite. Autre idée également d'instaurer un couvre-feu numérique entre 22h et 8h pour les 15-18 ans, pour limiter les usages nocturnes. Qu'est-ce que vous pensez de ces possibilités ?
1: Je pense qu'il faut quand même chercher à réguler, sans doute de manière intelligente et pas contre les adolescents, parce qu'en plus, les adolescents, ils seront plus forts que nous, puisqu'ils ont la technologie pour eux, ils ont l'aisance technologique pour eux. Donc, mais réguler à la fois le téléphone, par exemple, avoir un téléphone dans sa poche quand on est à l'école primaire, ça paraît trop tôt. Donc, ce n'est pas que des choses qui vont dépendre du gouvernement, c'est de nous, de l'organisation de la vie.
0: Le gouvernement a quand même intervenu, puisqu'on pose maintenant au collège les téléphones en rentrant à l'école.
1: Voilà, on pose les... Et ça, c'est sûrement bien, d'ailleurs. Enfin, moi, tous les adolescents avec qui j'en parle, ils trouvent que c'est une très bonne idée.
0: Et oui, et on entend des commentaires de jeunes qui disent bah, « c'est bien, on se parle maintenant ».
1: Non, non, ils aiment, c'est clair. Et ils le disent aussi pour leur famille, par contre. Hein. Ils disent « bah oui, quand mes parents ne regardent pas leur téléphone, c'est plus drôle ».
0: Oui.
1: Donc je pense que là, c'est pour ça que c'est vraiment une question de société. Alors on peut dire qu'on peut réguler, c'est les exemples que vous avez pris, mais on peut dire aussi qu'il faut, il faut apprivoiser pour que ça ne soit pas plus fort que nous, quoi, ces plateformes et réseaux sociaux.
0: Parce que c'est vrai que les réseaux sociaux, j'y pensais en particulier pour les troubles du comportement alimentaire, notamment chez les jeunes filles, il y a quand même une pression qui est absolument colossale, même chez les jeunes filles qui vont bien, avec des injonctions de maigreur, avec des hashtags qui sont directement, qui ciblent directement ces populations, et qui, je pense que vous travaillez avec, évidemment, à la Maison de Solène. Comment vous gérez ça ?
1: Alors oui, alors ça, sur les troubles du comportement alimentaire des très jeunes filles, c'est sûrement le meilleur exemple de la toxicité et de la manière dont les réseaux sociaux, parce que derrière, il y a bien des gens qui les font, ces contenus, manipulent notre jeunesse et en particulier les jeunes filles. Et avec des questions aussi commerciales, hein. Enfin, on sent que c'est très large. Et donc, oui, une sorte de tyrannie, il faut être maigre, quelle est la distance entre les cuisses, c'est des choses d'une violence terrible. Et avec quelque chose, c'est un mot qui a été prononcé par un des garçons, c'est que c'est addictif. C'est-à-dire que les jeunes filles, au début, elles ont un esprit critique. Elles disent, oh, ben non, elle est trop maigre. Ouais, mais quand même, voilà. Elles ressemblent à tel mannequin, je ne sais pas quoi. Et à force de regarder, elles sont une sorte d'emprise. Un peu, on parlait dans un des podcasts sur les bébés, mais là, sur les très jeunes filles, il y a quelque chose comme ça de l'ordre de ça s'impose à elles. Et comme dans notre société, il faut aussi reconnaître que dans notre société, il y a toujours une tyrannie sur le corps des femmes, il y a toujours des dictats, tout le monde a quelque chose à dire sur le corps des femmes. Et bien, du coup, ces réseaux sociaux, là, ils sont puissance 10 000, quoi. Mais oui, il y a un problème. Et sur les troubles du comportement alimentaire, c'est quasiment expérimental.
0: Et alors, justement, à la maison de Solène, et éventuellement dans les autres maisons pour adolescents. Comment ça se passe quand des jeunes filles sont hospitalisées justement pour des troubles du comportement alimentaire ? Elles ont accès encore au réseau ?
1: Alors nous, chaque maison des adolescents organise un petit peu en fonction des difficultés. Mais prenons notre exemple. Nous, donc, les adolescents peuvent amener leur téléphone, mais ils vont l'avoir... Alors, l'idée, c'est pour pouvoir communiquer avec leurs parents et avec leurs amis, une heure à midi, une heure le soir, après le repas. Et je dois dire que beaucoup d'adolescents ne vont pas utiliser l'ensemble de cette heure. Et que les adolescents trouvent normal qu'on régule. Alors, quand il y a des adolescentes ou des adolescents qui sont pris dans soit de harcèlement, soit de... Là, on l'enlève totalement, soit totalement intoxiqué. Là, on l'enlève totalement. Et donc, voilà, c'est une sorte de régulation. Ouais. Mais on n'a pas de difficulté à le faire.
0: On peut quand même dire qu'il y a une prévention de la santé mentale malgré tout, parce qu'on dépeint ça de manière absolument épouvantable, mais quand même, les jeunes peuvent prendre soin de leur santé mentale avec des conseils de base, bien dormir, bien manger, bouger, faire du sport. C'est quand même des conditions de bonne santé mentale, ça existe. Ça.
1: Ah oui, bien sûr. La santé mentale des adolescents, elle est dans on va dire, dans un environnement. Et dormir, manger, avoir des amis, faire des choses qui nous font plaisir, avoir un engagement. Il y a des tas de choses qui... Ah non, bien sûr. Du sport, faire du sport. Du sport avec tout ce qui va avec. Il y a plein de choses qui favorisent la bonne santé mentale. Ça, c'est important de le savoir.
0: Et un dernier mot dans ce qu'il faudrait faire pour améliorer cette aide apportée aux jeunes en souffrance mentale, il faut déstigmatiser la maladie mentale. Et on sait qu'il y a beaucoup de jeunes qui ne veulent pas consulter justement pour ne pas avoir cette étiquette. Le fait d'avoir fait d'une année 2025 l'année de la santé mentale, ça peut servir à ça ?
1: Alors oui, je crois que ça peut servir, mais ça sert beaucoup aux adultes. Parce que la stigmatisation des troubles de santé mentale, si on compare comment le vivent les adolescents et comment vivent les adultes, les adolescents sont beaucoup plus capables de parler de ça. Et vous voyez, nous, on accueille sans rendez-vous, comme on doit le faire dans une maison des adolescents. Et des adolescents qui viennent, et donc c'est anonyme aussi s'ils veulent. Donc ils viennent, ils nous disent telle chose ne va pas, mais je veux que ce soit anonyme parce que je ne veux pas que mes parents le sachent, ni que mon école le sache. Donc, on sent qu'eux, ils sont capables, finalement, ils l'ont fait, mais ils ont peur du regard des autres.
0: Une déstigmatisation qui serait aussi essentielle aux jeunes qui souffrent de maladies comme la schizophrénie ou la bipolarité ou à ceux qui souffrent d'addiction, et on s'intéresse à eux dans le prochain épisode.
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7: Et après ça, il y a eu 2 années de dépression. Il y a eu des visites avec des psychologues. Et il a été diagnostiqué au bout de 2 ans, schizophrène. Donc un peu avant tes 20 ans. Un peu avant 20 ans.
0: Mal-être, anxiété, tristesse, pensées suicidaires, addiction, de nombreux jeunes sont en souffrance dans notre pays. Certains troubles apparaissent dès l'enfance, on en a parlé, mais la plupart surviennent à l'adolescence, période de grande vulnérabilité sur le plan psychologique et psychiatrique. Et c'est entre 16 et 18 ans en moyenne qu'émerge la majorité des troubles mentaux qui vont perdurer à l'âge adulte. On en guérit certains, mais d'autres vont évoluer en maladies chroniques, comme la schizophrénie. C'est aussi à cet âge que s'installent des addictions, comme celle au cannabis, ou que s'aggravent des troubles du comportement alimentaire. Comment les parents, les proches peuvent-ils repérer ces troubles ? Comment parler et aider ces jeunes ? Comment se fait la prise en charge et avec quel espoir ? C'est l'objet de ce 5e épisode du podcast consacré à la santé mentale des jeunes avec le professeur Marie-Rose Moreau. Marie-Rose Moreau, bonjour.
1: Bonjour.
0: Vous êtes professeure de psychiatrie de l'enfant et de l'adolescent. Vous dirigez la maison de Solène de l'assistance publique Hôpitaux de Paris et vous êtes l'auteur de Bye Bye l'angoisse, vivre en bonne santé mentale chez Casterman. C'est un guide à l'usage des jeunes dans lequel vous parlez notamment de ces maladies. Vous parlez ainsi des hallucinations vécues par des jeunes ou encore du sentiment d'être fragmenté qu'ils racontent parfois. Ça, ce sont des signes vraiment qui doivent alerter sur une possible maladie.
1: Oui, oui, ça doit nous alerter, même si, attention, les hallucinations chez les enfants et même chez les adolescents ne sont pas toujours... Alors, chez les enfants, elles sont majoritairement non pathologiques.
0: Les hallucinations.
1: Oui. Les enfants peuvent, voilà, il y a des choses un peu floues comme ça. Et c'est un peu comme le mensonge quand on dit quelque chose qui n'est pas vrai, mais on est sûr que c'est vrai. Non, alors chez les ados, plus on développe, plus, disons, ça prend un caractère pathologique, disons, statistiquement. Mais après, il faut regarder ce qui va avec, bien sûr. Ce n'est pas seulement les hallucinations qui signent la pathologie.
0: Alors, justement, qu'est-ce qu'il y a comme autre signe d'alerte d'une possible schizophrénie ?
1: Alors, les hallucinations, c'est plutôt du côté de ce qu'on appelle les signes productifs, hein, c'est-à-dire des choses qu'on voit qui n'existent pas, mais c'est à tous les niveaux, hein, c'est on voit, on entend, on sent, hein, donc tout ça, c'est des formes productives, mais encore plus fréquent à cet âge-là, c'est le retrait. Hein, la schizophrénie, d'ailleurs, c'est le fait d'être coupé, hein, d'être coupé, on est fragmenté.
0: Le retrait qui peut se voir aussi en milieu scolaire ou dans la famille, ça se voit comment ?
1: Ah, ça se voit partout.
0: Ouais.
1: Lorsque l'adolescent a un clivage de sa personnalité, c'est partout, c'est-à-dire que ça va être discordant entre ce qu'il dit et ce qu'il fait, il n'y a pas de cohérence.
0: Il y a aussi des signes qui sont peu spécifiques, des changements de comportement, des sautes d'humeur, des troubles du sommeil, des problèmes de concentration, tout ça qui est peu spécifique et qui est loin d'être rare, en fait, à la fin de l'adolescence.
1: Oui, bien sûr. Mais par exemple, vous voyez, l'anxiété, on l'a dit dans les podcasts précédents, c'est très fréquent à l'adolescence, mais l'anxiété de la schizophrénie, c'est une anxiété psychotique, c'est une anxiété, c'est des abîmes de souffrance, c'est des abîmes. Les adolescentes écrivent un sentiment de mourir sur le moment. Enfin, c'est extrêmement fort, c'est difficile à se représenter tellement c'est d'une souffrance terrible.
0: On va écouter Louise qui raconte le parcours de son frère Jonathan qui a été diagnostiqué schizophrène. C'est dans le podcast, le magazine de la rédaction Schizophrénie, vivre avec, c'est sur France Culture, écoutez.

0: Ça, il y a eu 2 années de dépression, il y a eu des visites avec des psychologues et il a été diagnostiqué au bout de 2 ans, schizophrène, donc un peu avant tes 20 ans, un peu avant 20 ans. Et il était très replié sur lui-même et du coup c'est vrai qu'il y avait une frustration, je pense, du côté de mon père, enfin mes parents, donc il y avait des fois des crises un peu de colère pour essayer de faire, en fait, de faire réagir la personne en face de soi. Donc, il a été hospitalisé suite à des comportements vraiment qui n'étaient pas gérables. C'était une hospitalisation forcée au début. Et après ça, moi, tous mes souvenirs pendant les 10 années qui ont suivi, c'est juste les visites une fois par semaine de mon frère à l'hôpital. Mais du coup, c'était plus un mutisme. Il n'était pas du tout comme aujourd'hui, enfin, comme on voit là. C'est vraiment incroyable.
1: Alors Louise raconte donc la maladie de son frère. Il était à côté lors du podcast, mais c'est elle qui racontait. Et elle raconte bien qu'il y a 2 années de dépression qui ont précédé le diagnostic de la maladie. C'est une dépression puis une schizophrénie, ou c'est une porte d'entrée dans la schizophrénie, ou c'est lié à la schizophrénie?
2: Tout est possible en fait, mais on peut tout à fait avoir un épisode dépressif qui au début est vraiment un épisode dépressif, simple on va dire, et qui ne guérit pas comme il devrait guérir, et qui devient de plus en plus, comme on dit, atypique. C'est-à-dire qu'il y a des choses qui vont s'ajouter. Non seulement il ne guérit pas, il résiste aux traitements qu'on a de psychothérapie ou de médicaments ensuite. Ça résiste et en plus, il y a des choses atypiques. Par exemple, il y a une angoisse qui devient de plus en plus forte.
1: Il y a une angoisse dans la dépression.
2: Ah oui, mais c'est une angoisse. L'angoisse de la dépression, c'est une angoisse compréhensible. C'est-à-dire qu'on a peur, on a peur de ne pas être capable, on a peur de ne pas être assez fort, on a peur de... Mais là, par exemple, j'ai peur de me transformer en animal, j'ai peur... D'accord. Voilà, c'est des angoisses qui sont des angoisses profondes, qui sont à l'intérieur de la personnalité, qui montrent que la personnalité n'est pas unifiée. C'est pas seulement une dépression, c'est autre chose. Oui. Ou alors on guérit la dépression, ce qui arrive parfois, et hop, on rentre dans... Et en fait, il y a quelque chose d'autre qui apparaît, parce que en fait, la dépression n'était qu'un petit bout de la pathologie.
1: Mais du coup, on soigne pas d'emblée la dépression comme une schizophrénie. Peut-être qu'on perd un peu de temps, parce qu'on sait que plus on traite tôt la schizophrénie, meilleur est le pronostic quand même.
2: Oh, bien sûr, mais il y a 2 choses à prendre en compte. C'est que d'abord... On peut se tromper de diagnostic parce qu'un adolescent déprimé, par exemple, il est tellement déprimé et tellement anxieux, parce que l'anxiété est souvent associée, qu'il dit des choses ou il montre des choses ou atypiques. Et donc, faut déjà, lorsqu'on a soigné la dépression, on se rend compte que non, qu'en réalité, c'était la dépression qui donnait ça. Donc, attention au diagnostic. Et deuxièmement, on peut soigner les deux en même temps, hein.
1: D'accord.
2: Ah oui. Donc du coup...
1: On n'attend pas forcément.
2: On n'attend pas forcément.
1: En moyenne, ces symptômes, ils apparaissent vers quel âge ?
2: Les symptômes de la schizophrénie, oui, à partir de 16 ans, jusqu'à 16, 20 ans, 22 ans, c'est là le plus fréquent.
1: Et quand vous parlez aux parents, éventuellement aux enfants, même s'ils n'ont pas de souvenirs, est-ce qu'on retrouve des symptômes qui auraient pu être annonciateurs beaucoup plus tôt dans la vie ?
2: C'est pas systématique du tout. Surtout la schizophrénie, nos maîtres disaient que la schizophrénie, c'est comme les hallucinations, c'est un coup de tonnerre dans un ciel serein. Alors, c'est pas toujours vrai, parce que des fois, il y avait déjà quelques signes, mais qui étaient plutôt justement du registre dépressif ou anxieux.
1: Il y a des enfants qui peuvent aller très bien jusqu'à ces premiers signes.
2: Ah oui, tout à fait. C'est la plupart du temps. C'est une rupture, une schizo. Schizo, c'est une coupure.
1: Dans l'évolution de cette maladie, il y a souvent des gestes suicidaires, il y a souvent aussi malheureusement des tentatives de suicide réussies et abouties. Et c'est bien de rappeler quand même que ces malades sont avant tout dangereux pour eux, plutôt que pour les autres, même si c'est cette dangerosité en l'occurrence qui renvoie à la société.
2: Ah oui, ils sont clairement, et les études et la pratique et l'évolution montrent que le premier danger, il est pour lui-même. Et d'ailleurs, ce que les jeunes pédopsychiatres redoutent le plus au monde, c'est une entrée dans la schizophrénie par une tentative de suicide, et une tentative de suicide qui est souvent en rapport avec la schizophrénie, et donc elle est atypique, c'est-à-dire c'est pas ce que font d'habitude les adolescents pour mourir, quoi. Et donc elle est difficile à anticiper, elle est paradoxale,

0: autre personne. Mais par contre, quand il y a un passage à l'acte, parce que ça arrive, on retient le fait qu'il était schizophrène, par exemple.
1: On parle beaucoup de la consommation de cannabis comme élément déclencheur ou causal de la maladie. On sait quoi exactement aujourd'hui là-dessus ?
0: Ah oui, alors ça, c'est vraiment très, très important. Et on l'a découvert, c'est un mot un peu excessif, mais on s'en est rendu compte dans les études, disons, il y a à peu près une petite dizaine d'années, que le fait de prendre du cannabis précipitait la schizophrénie et tous les troubles de cette nature.
1: C'est parce qu'il crée la maladie.
0: Alors non, on n'est pas capable de dire que ça crée, mais dans les études avec des grandes cohortes et où on fait des modèles comme ça un peu mathématiques, la question qu'on s'est posée, que les chercheurs se sont posés, c'est s'il n'avait pas pris de cannabis, est-ce qu'il y avait d'autres marqueurs qui auraient fait penser que malgré tout, il aurait déclenché une schizophrénie ? Parfois, on a vraiment l'impression, mais c'est comme l'expression des gènes, c'est-à-dire on a vraiment l'impression que s'il n'y avait pas eu plusieurs facteurs qui avaient précipité, peut-être on aurait pu l'éviter. Donc là, il y a quelque chose, c'est pour ça que c'est si important, parce qu'on a l'impression que c'est causal.
1: On l'explique, on comprend ce qui se passe dans le cerveau.
0: Alors, oui, il y a des hypothèses neurobiologiques, et puis de maturation de certaines zones, mais comme à chaque fois, c'est difficile de le démontrer. Mais oui, il y a une constellation, et là, il y a une sorte de consensus dans les deux sens, c'est-à-dire qu'un adolescent fragile, il faut absolument, sur le plan psychique, absolument qu'il évite de prendre du cannabis parce qu'il va précipiter. Et dans l'autre sens, un adolescent schizophrène ne doit pas non plus prendre du cannabis.
1: Parce que ça aggrave la maladie.
0: Oui, aggrave.
1: Si les parents voient que leur adolescent consomme et que ça change manifestement son comportement, comment on gère ça ? Qu'est-ce qu'on dit à son ado ? Parce que c'est compliqué, hein, comme bah oui, ils fument tous, tous mes copains fument, etc. Qu'est-ce qu'on dit ?
0: Alors, si l'adolescent est en train de rentrer dans une schizophrénie, je pense qu'il répondra pas « tous mes copains fument ». Non, parce que déjà, il est tellement isolé. Et puis surtout, parce que on sait aussi que un adolescent qui est en train de rentrer dans la schizophrénie, le cannabis, il l'utilise comme pour s'apaiser, pour diminuer ses angoisses. Donc, du coup...
1: C'est pas de la consommation sociale.
0: Non, voilà, c'est ça. C'est pas du tout de la consommation sociale pour faire la fête. Non, pas du tout. Donc, c'est ça qu'il faut regarder, mais en tout cas, il faut lui dire clairement qu'il est dépendant et qu'il est dépendant d'un produit qui est en train d'augmenter les risques et ce qui lui arrive, qu'il y a quelque chose qui lui arrive et que c'est en train de. Je me souviens d'un adolescent schizophrène quand il racontait, il me disait, l'entrée dans la maladie, il disait le cannabis noyait mon cerveau. Mais parce que je pense qu'il lui-même percevait le fait que ça a augmenté le sentiment de je ne suis pas dans la réalité, j'entends des choses, je deviens un peu parano, enfin des tas de choses qui arrivent lorsque je prends du cannabis à haute dose. Et donc là, il faut vraiment être très, très clair, on va s'occuper et du cannabis et de la souffrance.
1: Cette consommation excessive de cannabis pour apaiser ou d'alcool pour apaiser, ça peut être aussi le signe d'autres maladies psychiques de l'adolescent.
0: Ah ben oui, on fait ça aussi pour la dépression. Alors ça marche pas du tout. Non, ça marche pas du tout parce que, ok, vous prenez de l'alcool ou du cannabis, peut-être que ça vous anime un petit peu. C'est même sûr, mais ça dure pas longtemps. Et après, ça recommence. Et puis vous avez besoin de beaucoup plus. Oui, donc la dépression, l'anxiété aussi. L'anxiété, en particulier l'anxiété sociale, elle est diminuée par l'alcool ou le cannabis, mais elle est diminuée de manière totalement symptomatique, quoi.
1: Je disais, il y a d'autres addictions à cet âge. Bon, il y a l'alcool, il y a les jeux vidéo, il y a les jeux d'argent, il y a beaucoup de choses comme dépendance à l'alcool chez les jeunes.
0: Oui, il y a beaucoup d'addictions et dans ces addictions, il y a des causes et des conséquences, quoi. C'est-à-dire, par exemple, si vous êtes en difficulté avec vos camarades, vous avez une grosse anxiété sociale, vous allez vous réfugier dans les jeux vidéo. Donc, du coup, oui, il faut traiter l'addiction aux jeux vidéo si vraiment vous êtes

0: addict, mais la plupart du temps, l'addiction, elle n'est pas aux jeux vidéo, hein, elle est à ce qui vous a entraîné dans cette situation.
1: J'évoquais en introduction la bipolarité, la maladie bipolaire, on en parle beaucoup chez les adultes aujourd'hui de maladies bipolaires. Ça existe bien sûr aussi chez les jeunes. Ça se repère comment, ça aussi ?
0: Alors oui, la maladie bipolaire, la bipolarité existe chez les adolescents. Alors, elle existe, on est capable de la repérer facilement lorsque c'est familial. C'est-à-dire quand il y a des familles, la grand-mère, le grand-père. Hein, et donc, il n'y a pas de doute qu'il s'agit bien de ça. Et que donc, il faut traiter pas seulement l'épisode dépressif ou maniaque, mais il faut aussi traiter le terrain. Et quand ce n'est pas dans des formes familiales, c'est parfois un peu plus difficile parce que c'est simplement la récurrence souvent des épisodes où vous êtes obligé de vous poser cette question et là, à ce moment-là, il faut traiter.
1: On l'a compris, hein, ces maladies nécessitent d'être prises en charge le plus tôt possible dans des unités spécialisées. Parmi elles, il y a les maisons donc des adolescents. Vous dirigez la maison de Solène à Paris. Le fait d'être entre jeunes, c'est un atout pour eux ?
0: Ah oui. Ah bah oui, c'est vraiment clairement... Alors c'est effectivement le principe des maisons des adolescents, spécifique pour eux.
1: 11-18 ans, c'est ça l'accueil à la maison de Solène ?
0: Pour la maison de Solène, oui. Il y a des maisons des adolescents qui font plus âgés. Le fait d'être dans un lieu dédié aux adolescents et d'être avec d'autres adolescents, et puis pour les parents aussi, donc les parents se retrouvent avec d'autres parents qui ont des enfants adolescents qui souffrent, d'abord, c'est sûr que ça contribue à la déstigmatisation. Et deuxièmement, il y a un effet groupe, c'est-à-dire que les adolescents s'appuient les uns sur les autres, les parents d'adolescents. Nous, on fait beaucoup de groupes, les frères et sœurs. On a des groupes aussi pour les frères et sœurs.
1: Des groupes de parole ?
0: Oui, parce que c'est à cet âge-là, c'est très important de ne pas rester seul. Aussi bien pour les ados que pour les parents, et de voir comment les autres font. Et alors, on fait même des choses qui sont extrêmement intéressantes et que les parents aiment beaucoup. Ça s'appelle la thérapie multifamiliale. C'est-à-dire qu'on met ensemble 6 à 8 familles qui ont un adolescent qui souffre de la même chose. Par exemple, trouble du comportement alimentaire ou phobie scolaire. Mmh. Et on va les soigner tous ensemble. On va faire des séances qui durent longtemps, hein, qui durent une demi-journée, où on met tout le monde ensemble. Et par exemple, un adolescent, au lieu d'être dans sa famille, il va aller, on fait des échanges. Et on se rend compte comment les interactions se passent. Et là, on peut se rendre compte que moi-même, j'y arrive pas. J'arrive pas avec mon adolescent, mais j'arrive avec elle. Donc, ce qui veut dire que c'est une sorte d'apprentissage, un peu de l'éducation thérapeutique, mais c'est du soin aussi.
1: Alors, il y a une caractéristique dans cette maison des adolescents que vous dirigez, c'est son approche transculturelle. Je précise que vous avez créé en 1998 le premier diplôme de psychiatrie transculturelle. C'est quoi cette dimension transculturelle du soin ? Ça apporte quoi ? Vous avez une minute, hein ? Ça vous va ?
0: Oui, la psychiatrie transculturelle, c'est le fait d'adapter le dispositif pour que l'accès aux soins et le soin soient efficaces pour tout le monde, quelle que soit sa culture et sa langue. Donc, c'est une sorte de psychiatrie. On cherche une équité. On veut être efficace avec tout le monde. Et donc, on introduit la langue, on introduit donc des interprètes et aussi la représentation que les enfants et les parents ont de la souffrance. Parce que ça dépend de chaque culture et même de chaque classe sociale. Donc, on intègre ça. C'est une dimension qui existe maintenant dans le monde entier, d'intégrer l'anthropologie, la linguistique, dans la technique psychiatrique.
1: Alors vous l'avez dit, hein, les jeunes hospitalisés chez vous ont jusqu'à 18 ans. Après, c'est presque l'entrée dans l'âge adulte. En tout cas, ce sont les études supérieures ou la vie active. Et ce n'est pas toujours simple non plus. On parlera dans le prochain épisode de la santé mentale des 18-25 ans et notamment de celle des étudiants qui, elle aussi, se dégrade.
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3: Épisode 6. Les étudiants en souffrance.
4: Moi, j'ai pas mal d'amis qui ont été diagnostiqués dépressifs ou anorexiques ou d'autres choses, qui font des crises d'angoisse. Enfin, j'ai beaucoup d'amis qui ont des problèmes plus que j'en ai qui n'en ont pas, je pense.
1: Suite et fin de ce podcast consacré à la santé mentale de nos jeunes en France, santé qui s'est considérablement dégradée ces dernières années, notamment chez les étudiants. Selon une récente étude, les 18-25 ans sont beaucoup plus confrontés à des problèmes de santé mentale que les autres groupes d'âge. 59% d'entre eux déclarent être souvent épuisés, sans énergie, 58% anxieux, 48% se disent souvent tristes ou déprimés, et les passages aux urgences pour idées suicidaires sont en augmentation constante. Les bouleversements liés à la transition à l'âge adulte, les pressions scolaires et financières ainsi que le sentiment de solitude les affectent de plus en plus. Et ces souffrances, qui se voient nettement plus depuis la crise sanitaire, peuvent avoir, outre un impact sur leur santé, des conséquences graves également sur la réussite des études. On consacre donc ce dernier épisode aux 18-25 ans avec le professeur Marie-Rose Moreau. Marie-Rose Moreau, bonjour.
0: Bonjour.
1: Vous êtes professeure de psychiatrie de l'enfant et de l'adolescent à l'Université Paris-Cité, membre de l'Institut universitaire de France, chef du service de la Maison de Solène, assistance publique hôpitaux de Paris. Et votre dernier livre, Bye Bye l'angoisse, vivre en bonne santé mentale, est paru chez Casterman. Je disais en introduction que les 18-25 ans représentaient la tranche d'âge où les troubles se sont le plus majorés par rapport à la population générale. Alors on l'a dit dans les épisodes précédents, l'adolescence c'est un âge de grande vulnérabilité, mais ces jeunes adultes sont également fragiles. C'est quoi? C'est la découverte de l'autonomie? Ils vont pour certains quitter le nid familial? C'est l'angoisse de l'avenir? C'est quoi?
0: Alors, c'est plusieurs choses, mais il faut commencer par une que vous n'avez pas citée là, qui est la maturité du cerveau qui n'est pas avant 25 ans. Donc, du coup, ça veut dire qu'il y a des tas de zones, en particulier les zones frontales, là, qui sont des zones qui permettent l'inhibition de différer, d'attendre, etc.
1: De mieux contrôler ses émotions.
0: Oui, exactement. Et puis, des émotions profondes, elles ne sont pas matures. Donc, et puis, ça, c'est disons, le point neuro-anatomique. Mais il y a après, il y a effectivement tout ce que vous avez dit, qui est le fait que cette zone où on étudie plus longtemps, on est dépendant de ses parents, on construit, disons, son identité et son identité sociale, qui est beaucoup plus longue dans notre société qu'elle l'était avant. Et donc, oui, c'est vraiment une zone, il faut prendre soin de ces jeunes adultes.
1: De quoi ils se plaignent avant tout ?
0: La jeune fille disait, bah déjà, il y en a beaucoup qui se plaignent. C'est-à-dire qu'il y a plus de 50% des étudiants et des jeunes, les apprentis, tous ceux qui sont dans cette classe d'âge, vont... Alors, il y a la dépression, qui est l'élément le plus fréquent, qui sont liés à ces constructions identitaires. Aussi à une séparation d'avec les parents, qui n'a pas été facile en réalité, qui n'est pas facile. Les adolescents doivent les jeunes gens doivent se construire. Je pense aussi que nous, les parents, on a du mal à les laisser partir. Hein. Et donc, c'est toute une période difficile. Donc, beaucoup de dépression, parfois de l'anxiété, des idées suicidaires. Et puis, il y a aussi les pathologies qui, à cet âge-là, comme la schizophrénie et les troubles de la personnalité avec un développement des personnalités à limite qui se développent, qui sont liées sans doute à l'organisation de la société. Ces personnalités à limite, c'est cette idée de personnalités qui sont explosives, qui ont du mal à trouver leur propre équilibre.
1: C'est celle qu'on appelle borderline.
0: Oui,
1: aussi.
0: C'est exactement pareil.
1: Ils se plaignent aussi beaucoup de troubles du sommeil. C'est dans le cadre de la dépression, de l'anxiété, où ils peuvent de toute façon avoir des troubles du sommeil comme ça?
0: Oui, alors globalement, c'est plutôt lié à la dépression, l'anxiété, mais il y a les réseaux sociaux, il y a le fait que si vous n'organisez pas bien votre vie, nourriture, sommeil, travail, bref, tout ce qu'on doit faire pour trouver son propre équilibre, vous allez avoir des troubles du sommeil. Oui, il y a des troubles du sommeil, ils s'en plaignent beaucoup.
1: À cet âge-là, il y a encore une surreprésentation des filles dans les symptômes dépressifs.
0: Oui.
1: Liés à quoi, à cet âge-là ?
0: Il y a une surreprésentation des filles, et pareil dans les idées suicidaires, même si les passages à l'acte, c'est toujours chez les garçons. Alors c'est, si on écoute les jeunes femmes, d'abord elles se sentent très coupables de leur propre vulnérabilité. Elles ont l'impression qu'elles devraient en faire plus. Elles ont une sorte de pression très importante de réussite. Voilà, il y a des éléments comme ça qui sont qu'on va retrouver chez les jeunes femmes.
1: Et curieusement, il y en a beaucoup qui estiment qu'ils ne doivent pas se plaindre, parce que finalement, en tout cas pour ceux qui font des études supérieures, ils disent quand même, c'est pas légitime que j'aille me plaindre. Et du coup, ils n'expriment pas leur mal-être. Est-ce qu'on constate qu'ils ne consultent pas énormément, en fait, dans cette tranche d'âge ?
0: Oui, ils consultent pas énormément. Les étudiants. Je crois effectivement qu'ils ont le sentiment d'être quand même privilégiés, et puis peut-être aussi l'idée que leurs études doivent passer avant leurs états d'âme. Et pourtant, des fois, c'est des états d'âme très très durs.
1: On va écouter Liv, étudiante, qui témoigne de sa situation et de celle de ses amis étudiants. C'est dans la série documentaire Les jeunes ont la parole sur France Culture.
4: Moi, j'ai pas mal d'amis qui ont été diagnostiqués dépressifs ou anorexiques ou d'autres choses, qui font des crises d'angoisse. Enfin, j'ai beaucoup d'amis qui ont des problèmes plus que j'en ai qui n'en ont pas, je pense. Moi, j'ai pas fait de crise d'angoisse depuis un bon moment. J'ai des amis, elles font des crises d'angoisse encore maintenant. Et puis, pendant une soirée, il faut qu'elles aillent s'isoler. Donc, tu vas avec eux, il faut mettre une musique qu'elles aiment, quelque chose comme ça, pour les calmer. C'est juste trouver un quelque chose pour se concentrer, se calmer. Ouais. Moi, je suis privilégiée aussi. Je vois un psy, mais je vois beaucoup d'amis qui vont pas bien. Bah, on les a jamais envoyés. Y a pas de vrai suivi. J'ai des parents qui habitent à Paris. Je peux vivre chez eux. J'ai des amis. Ils ont un logement à Paris, mais comment ils font pour trouver un logement? C'est super cher, ce genre de choses. Ils doivent trouver un job à côté, mais ils ont pas le temps, en fait. J'ai une amie, elle essaie de gagner de la thune à côté, mais elle va à la fac et en même temps elle fait les cours Florent et enfin, en fait, on s'occupe pas assez de comment va la jeunesse, de pourquoi elle va pas bien pour certains cas et pourquoi et comment l'aider.
1: On s'occupe pas assez de leur santé. Est-ce que vous êtes d'accord? Est-ce qu'ils sont en fait censés avoir passé l'âge de tous ces troubles et on les néglige un peu?
0: On les néglige, mais ils se négligent aussi, je crois que c'est vrai. Parce qu'un adolescent qui va mal, en principe, la plupart des parents vont se mobiliser. Souvent, les étudiants qui vont mal, ils sont censés être des adultes. On le sait, on le sait pas. Et donc, les parents le savent pas. Il y a une plus grande solitude, finalement, de ces jeunes adultes.
1: On a beaucoup parlé pour expliquer cette hausse du mal-être des étudiants. Bien sûr, on a beaucoup parlé de la crise sanitaire. Est-ce qu'on sait comment ils ont vécu le confinement? Beaucoup sont retournés se confiner chez leurs parents.
0: Oui, bah oui, si. Il y a eu même des associations, des réactions. Beaucoup ont été obligés d'aller se confiner avec leurs parents. Parfois, ils se sont confinés entre eux. Ce qui était souvent une bonne idée, qu'ils puissent être ensemble, continuer à être ensemble. Et oui, ils ont vécu très mal, bien sûr, cette régression.
1: Il y a eu, pour certains, un vrai problème financier. Les études, ça coûte cher. Beaucoup font des petits jobs, on entendait, pour les financer. Avec le confinement, ces boulots se sont arrêtés, ça a pu aggraver leur situation, mais de toute façon, on constate une précarité grandissante chez les étudiants.
0: Oui, les chiffres ne font que s'aggraver. Une précarité, une sorte d'inégalité aussi, puisque bon, certains peuvent être chez leurs parents, et d'autres pas. Oui, il y a une précarité, mais j'insiste aussi, solitude de ces jeunes étudiants.
1: Oui, c'est étonnant parce qu'ils sont, pour le coup, ils sont eux aussi hyper connectés. Et ils disent qu'ils ne se sont jamais sentis aussi seuls.
0: Et pendant le confinement, évidemment, mais là, c'était physique. Mais là aussi, ça a potentialisé quelque chose de leur précarité, de leur solitude, quoi.
1: Dans la précarité, on sait qu'il y a de plus en plus d'étudiants qui ont recours à des aides alimentaires. Les conséquences de cette précarité sur leur alimentation, ça a aussi quand même un impact sur la santé mentale, parce qu'on sait qu'une bonne alimentation, c'est un facteur important de bonne santé mentale. Alors c'est très bien de leur dire qu'il faut bien manger, qu'il faut qu'ils mangent du poisson, des fruits, des légumes, mais beaucoup ne peuvent absolument pas.
0: Non, et bien sûr que dans santé mentale, il y a santé aussi, la santé tout court, c'est-à-dire l'alimentation, le sommeil, le fait d'avoir un petit logement aussi, d'avoir un endroit sûr, ça fait partie de des choses importantes. Et des études longues, beaucoup de sélection, hein. Il y a une énorme sélection. Vous rentrez dans certaines filières, vous avez du mal à rentrer. Et puis, au niveau master, il y a de nouveau une grande sélection. Dans les études de médecine,
1: on a constaté que la santé mentale des étudiants en médecine était mauvaise.
0: Voilà.
1: Il y a une pression de la réussite quand même qui est énorme.
0: Hein. Énorme. Les étudiants en médecine, ils négligent aussi l'ensemble de leur santé. Hein. C'est-à-dire que ils font attention à rien, quoi. Ils sont dans des circuits comme ça de bachotage, on va dire, même si c'est après. Et pour ceux de psycho, c'est globalement la même chose, même si la pression est peut-être un peu moins forte en termes de réussite, mais c'est des parcours très incertains et donc c'est difficile.
1: Vous parliez de sentiment d'isolement, on a noté que c'était surtout vrai dans les grandes villes, plus que dans les campagnes où il doit rester encore des noyaux, si ce n'est familiaux ou moins d'amis, mais dans les grandes villes c'est extrêmement marqué.
0: Oui. Mais les étudiants sont dans les grandes villes quand même, donc c'est pour ça qu'ils parlent, ils évoquent cette question. Oui, c'est possible hein, que ce soit différent selon le territoire. Ça, j'ai pas d'éléments très actuels là-dessus. Mais par exemple, ce que je sais par expérience, c'est que étudier dans des villes moyennes ou étudier à Paris, c'est beaucoup plus difficile à Paris.
1: Est-ce qu'on constate que face à ce stress, à ces troubles du sommeil, les jeunes ont recours à des médicaments plus ?
0: Oui. Ils ont recours à des médicaments, à des stimulants, à des drogues. Ça leur fait pas trop peur de faire des expérimentations et ça ne fait qu'aggraver leur santé.
1: Alors tous ces problèmes sont parfois majorés chez les étudiants étrangers qui peuvent faire face à des barrières culturelles, linguistiques ou être encore plus précaires que les autres.
0: Oui. Les étudiants étrangers, eux, ils ont une solitude très, très forte. Pendant le Covid, on s'en était beaucoup occupé et donc on envoie toujours des étudiants étrangers. Et la solitude est très, très grande. Ils ont aussi un sentiment de racisme, enfin de discrimination, qui est important. Et heureusement, WhatsApp et les réseaux sociaux permettent d'avoir des relations avec les gens du pays, qui parfois adoucissent un peu.
1: Ça, c'est le bon côté. On entend beaucoup de jeunes aujourd'hui se poser des questions sur leur envie d'enfant. C'est lié à quoi? Au contexte géopolitique environnemental? Est-ce qu'ils se projettent moins qu'éventuellement notre génération au même âge? C'est vraiment un questionnement qu'on entend beaucoup, et notamment chez les filles.
0: Ah oui, c'est ça. Moi aussi, ça me frappe beaucoup. Ces jeunes adultes qui disent, non seulement qui se posent des questions, mais qui disent « j'en aurais pas ». C'est-à-dire qu'elles prennent des positions, et c'est vrai, c'est plutôt les filles, dans mon expérience, que les garçons qui prennent ces positions. Moi, bien sûr, il y a la question écologique, il y a la question des guerres, il y a tout ça. Mais je me demande s'il n'y a pas aussi quelque chose, parce que je l'entends dans les thérapies des jeunes, s'il n'y a pas cette idée pour les jeunes filles de diminuer la pression qu'il y a sur elles. Et donc, une manière de diminuer la pression, c'est de dire « j'aurai pas d'enfant, donc je vais me concentrer sur des choses, voilà. » Mais pas, je ne vais pas y ajouter cette pression. Et je me demande si...
1: Donc, ce n'est pas forcément négatif, finalement, comme pensée.
0: Non, et c'est surtout, je pense que c'est dans l'équilibre ou dans le rééquilibre de la question du genre, quoi. Hein.

0: Alors pour répondre à ce mal-être, en décembre 2023, le ministère de l'Enseignement supérieur et de la Recherche a mis en place une coordination nationale d'accompagnement des étudiantes et étudiants. C'est quoi ? C'est une plateforme d'écoute en fait ?
1: Oui, c'est une plateforme, oui.
0: Qui permet de répondre ?
1: Oui, qui permet en tous les cas d'avoir un interlocuteur et de pouvoir dire ce qui nous arrive et d'avoir une proposition, une orientation.
0: Alors, il y a aussi dans la plupart des villes universitaires les BAPU, les bureaux d'aide psychologique universitaire.
1: Alors ça, c'est génial, c'est l'après-guerre ça. Oui. C'est donc des endroits à l'intérieur de l'université ou tout proche de l'université où on va pouvoir avoir des soins, mais des soins, comment dire, en profondeur et gratuits. C'est important parce que tout à l'heure on se disait dans la précarité, les soins finalement ça coûte cher.
0: Sans même. Avance de frais ?
1: Non, on n'avance rien. On n'avance rien et on a des très bons professionnels qui connaissent très bien en général les problématiques de ces jeunes adultes. Et
0: là il y a un nombre de séances limité ou
1: c'est... Non. Alors ça c'est incroyable. Rien n'est limité. C'est-à-dire vraiment on va faire une évaluation, une proposition. C'est pluridisciplinaire, il y a des choses en individuel, il y a des choses en groupe. Le BAPU, c'est en même temps qu'un autre concept.

0: concepts, qui est celui des soins et études. On peut être soigné et faire ses études en même temps dans certains établissements français. Il n'y en a pas assez, mais les BAPU, c'est pareil. C'est très, très bien, mais ils ne prennent jamais tout le monde. Et c'est quelque chose vraiment, c'est comme une maison des adolescents. C'est spécifique pour ces étudiants. Donc, il y a quelque chose de l'ordre, c'est normal d'aller là-bas. On peut aussi s'occuper de sa santé physique aussi, dans certains endroits, pas partout, mais malheureusement. Parce que... mais,
1: c'est-à-dire qu'il y a des soins qui peuvent être proposés gratuitement également.
0: Oui, c'est ça. Il y a la possibilité de vraiment de s'occuper de sa santé dans un endroit qui, d'une certaine façon, c'est... Alors, c'est les facs, hein, les universités qui organisent ça. Hein. C'est pour ça que c'est inégal. Il y a des universités qui le font de manière vraiment spectaculaire et d'autres qui considèrent que c'est pas à elles de le faire. Donc, c'est très inégal dans le territoire, mais c'est vraiment très, très intéressant et il y a beaucoup d'études qui sont sorties de ces BAPU et vraiment, c'est un exemple quoi, des choses qui font du bien à nos étudiants.
1: Il y a aussi des associations spécifiques, hein, comme En Avant Toute ou encore Nightline. Nightline, c'est une association qui est gérée par des étudiants bénévoles, destinée aux étudiants, avec l'appui de professionnels, qui dispose maintenant de services d'écoute dans toutes les grandes villes. Des étudiants qui écoutent des étudiants, c'est un concept important ?
0: Alors, c'est un concept important et on a évalué l'efficacité de cette éducation par les pairs et de soins par les pairs et du souci par les pairs. Ça marche super bien. Vous savez que la prévention chez les ados et les jeunes adultes, ça marche très très mal. Toutes les Santé publique France a évalué, ça marche pas. Mais par contre, quand ça passe par les pairs, alors là, il y a quelque chose vraiment. C'est comme si, bon, voilà, c'est ce besoin chez les jeunes adultes de parler à des gens qui vous ressemblent et des gens donc sensibilisés, c'est vos pairs. Mais eux, ils vont pouvoir. Je sais pas si. Mais moi, j'ai souvent des idées noires. Eh bien, celui qui vous écoute et qui est sensibilisé, il dit bah oui, mais ça, c'est pas normal. Bien sûr, on est nombreux en avoir, mais c'est pas normal. Et voilà ce qu'on va faire dans cette situation. Et ça marche très bien. C'est vraiment une voie de la prévention et de l'action précoce qui est très importante. Il y a des associations de plus en plus qui le font, encore moins que dans certains pays, mais franchement, ça marche bien.
1: Il y a des experts qui estiment que la santé mentale des étudiants ne fait pas l'objet d'assez de recherches et d'investissements, c'est vrai ?
0: Oui. Ah oui, ça, tous les rapports sur ou les analyses qui ont été faites de la littérature le montrent. Je ne sais pas pourquoi. Alors sans doute, une hypothèse, hein, c'est que en France, y compris la recherche, elle est très compartimentée entre la recherche en santé chez les enfants et chez les adultes. Et quand vous faites dans ces phases de transition là, donc aussi bien chez les adolescents que chez les jeunes adultes, ben c'est comme si on savait d'abord on manque de littérature, mais en plus il faut de l'argent pour faire de la recherche, ben les adultes disent non, c'est pas pour nous. Et ceux qui s'occupent d'enfants disent ah ben non, mais c'est pas pour nous non plus. Donc, où est-ce qu'on va chercher l'argent ? Et donc, il y a un problème d'organisation et de pensée de la recherche.
1: Je voulais rappeler, en dehors de ces lignes téléphoniques, la ligne de prévention du suicide, hein, 3114, qui est joignable 24 heures sur 24, 7 jours sur 7, et une ligne d'écoute 0800 235 236, qui est dédiée aux jeunes et qui est accessible 7 jours sur 7, de 9h à 23h. Merci infiniment, Marie-Rose Moreau, de nous avoir accompagnés durant ces 6 épisodes, que vous pouvez retrouver évidemment sur l'application Radio France, et votre livre, que je recommande vraiment, votre dernier livre aux jeunes et à leurs proches, Bye Bye l'angoisse, vivre en bonne santé mentale, chez Casterman. Merci également à Camille Renard, responsable des podcasts, à Laura Dutèche-Pérez, chargée de programme, à Sam Bakiast pour la réalisation et à Bruno Mourlan pour la technique. Merci beaucoup.
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8: Oui, eh bien, Mademoiselle Elliott, comme je vous le disais, nous ne nous accorderons jamais, je suppose,
9: France Culture.
8: Sur ce chapitre-là. Mais permettez-moi.
7: Merci beaucoup.
9: Le Book Club.
10: Bonjour.
8: Bonjour.
10: Je suis Marie.
8: Enchantée. Merci.
10: J'ai une part de votre bibliothèque dans mes bras.
8: Ah oui. Ah oui, merci. Je l'ai rapporté en anglais et celui-là en anglais.
10: C'est très bien parce que j'ai appris qu'il y avait des questions de traduction.
8: Parce que déjà, le titre, c'est mal traduit.
10: J'ai hâte.
9: Dans la bibliothèque d'India Air.
8: Ok.
10: Ah bah d'accord.
9: Marie Richeux.
10: Ah bah si, c'est comme ça. Plus que d'habitude, peut-être, je me disais en préparant cette émission, je voudrais qu'ils voient qui parle. Je voudrais qu'ils, vous donc, les auditeurs, puissent bien se figurer votre visage, India Air. Peut-être parce que lorsqu'on vous a vu une fois sur un écran de cinéma, on n'oublie pas votre visage, ni le rôle particulier qui joue les fossettes, un peu en contrebas de la commissure de vos lèvres. Ça, et votre diction qui oscille entre une grande précision et quelque chose qui erre, justement. On vous voit depuis une quinzaine d'années dans un cinéma français éclectique, plutôt dit d'auteur, chez Noémie Glowski, Alain Guiraudy, Emmanuel Mouret, Quentin Dupieux, Sandrine Kiberlin ou encore Gustave Kervern. Alors on a eu envie de vous proposer de déballer votre bibliothèque et parmi les 5 textes, ou 6 que vous avez choisis pour nous, n'y figure qu'un seul texte d'écrivain français, et pour le coup français, puisque c'est Jean Giono et Que ma joie demeure. Le reste est tourné vers la littérature anglaise, américaine, russe, polonaise et semble nous éclairer sur une part d'ailleurs géniale que trimballe justement ce visage évoqué plus tôt. Dans une logique artisanale à laquelle vous semblez tenir, vous répondiez au journal Le Monde en 2020 que ce que vous aimez travailler, vous, bah c'est le texte. Alors on est au bon endroit. Merci beaucoup, India Air, d'ouvrir votre bibliothèque au Book Club de France Culture. Bienvenue chez vous, chez nous. Un peu des deux.
8: Merci beaucoup pour votre invitation.
10: On est ravis de vous recevoir ici. On commence toujours ces portraits de bibliothèque par peut-être l'évocation d'un rapport général à la lecture, avant d'entrer dans les quelques textes que vous avez choisis pour nous, et aussi, et ou, une visite virtuelle de votre bibliothèque, de ce qui vous sert de bibliothèque. Qu'est-ce qui vous sert de bibliothèque en ce moment?
8: Le bord de mon lit. Parce que j'ai déménagé il y a quand même 5 ans et j'ai toujours pas réussi à trouver un endroit pour mettre des étagères pour bien mettre mes livres et donc tout est un peu encore en carton. Et les seuls livres qui trônent dans la maison, c'est des livres d'enfants, quoi.
10: Et du coup, c'est des livres dans les cartons.
8: Oui, c'est ça. Mais j'en ai quand même pas mal qui s'amoncellent autour de mon lit.
10: Et quand vous dites avoir déménagé il y a 5 ans, ça s'est posé la question de savoir quel livre vous gardiez, avec quel livre vous partiez, quel livre vous laissiez. Vous avez tout pris?
8: Oui. Non, je n'avais pas du tout fait de sélection.
10: Mais vous n'avez pas commencé par installer votre bibliothèque?
8: Non, parce que j'avais dans l'idée que j'allais faire une bibliothèque idéale, que ça allait être parfait. Et j'ai pas réussi. Donc je désespère pas, mais je pense que ça va finir sur des étagères un peu quelconques et ça sera bien aussi.
10: Et c'était quoi la bibliothèque idéale dans votre tête?
8: Qui prenne tout un pan de mur, qui soit même au-dessus de la porte, qui aille jusqu'au plafond. J'adore ça.
10: Vous adorez ça parce que vous les avez déjà vus quelque part?
8: Oui, je pense que j'ai vu beaucoup ça dans des films. Et j'ai pu aller à la grande bibliothèque à New York l'année dernière et c'est un peu ça, quoi. C'est beaucoup de bois et de livres.
10: Cette bibliothèque a été filmée par Frédéric Weisbein. Qu'est-ce que vous avez fait dans la bibliothèque de New York?
8: Je me baladais. Simplement, j'étais allée pour un festival pour présenter un film, le film d'Emmanuel Mouret, et puis je me suis baladée là-bas.
10: Si on essaie de remonter le fil de votre rapport à la lecture, ça commence quand? Ça commence comment, India Air?
8: Ben, ça commence avec un des livres que j'ai apporté qui s'appelle Good Night Moon, qui était un père et américain. Il est venu en France assez jeune, vers 7 ans, et c'était le livre qui me lisait, enfin qui nous lisait à ses trois enfants, et c'est, je crois, mon premier souvenir de lecture. Et c'était assez... il me faisait un peu peur, le livre, parce que tout est très très calme. C'est tellement calme que ça en devient un peu étrange et qu'il y a des choses qui se passent autour du lapin dans son lit...

0: dont ils ne devraient pas avoir conscience parce qu'ils devraient dormir, ils ne devraient pas savoir qu'il y a une souris qui se balade ou des chats qui jouent. Enfin.
1: On va évoquer tout à l'heure ce livre Good Night Moon qui est traduit en français par Bonsoir Lune, mais ça veut dire que père américain, vous parlez anglais à la maison ?
0: Oui, parce que ma mère est anglaise, et donc oui, on parle anglais à la maison et puis français en dehors.
1: Et quand vous découvrez la lecture, quand vous apprenez à lire, c'est plutôt en français ou en anglais ?
0: J'ai l'impression que c'était d'abord en français, et je me rappelle après d'un été être chez mes grands-parents à Margate dans le Kent, et puis commencer à déchiffrer des livres en anglais, et de me dire que c'est comme un acte magique. Enfin, presque comme le fait de croire en la magie, que là, c'est en train de se produire. Et je me rappelle beaucoup, beaucoup, et recopier des choses, et faire semblant que je sais écrire.
1: Et la magie venait du fait que c'était des livres anglais que vous déchiffriez, ou est-ce que ça venait du fait que vous étiez tout simplement d'un seul coup en mesure de déchiffrer des livres ?
0: Je pense que c'est parce que c'était des livres anglais, et qu'on ne m'avait pas appris à lire l'anglais, alors que le français, on m'avait appris. Et là, j'ai l'impression de le faire. Par magie.
1: Incroyable. Est-ce que ce goût de la lecture a été, je sais pas, doté de ce rapport à la magie ensuite ?
0: Oui, ouais, je crois que ça l'est encore aujourd'hui parce que quand vous m'avez invité, j'ai réfléchi un peu à ce qui m'avait plu, enfin dans les livres, et je me suis rendu compte que c'est quand même souvent le fait de comprendre quelque chose au monde, quoi. Et que ce soit sur la place des femmes, ou sur la bonté, ou sur l'architecture. Hein, je veux dire, c'est souvent de ne pas savoir ce que je recherche dans un livre, mais d'un coup d'avoir une ouverture sur quelque chose que je méconnaissais du monde, et ça reste quand même quelque chose de magique, ça, je trouve.
1: Est-ce qu'il y avait des livres à l'endroit où vous avez grandi ?
0: Oui. Oui, il y avait beaucoup de livres, et puis ma mère nous lisait beaucoup de livres, elle voulait absolument qu'on parle anglais, donc vu qu'on était en France, de garder ce rapport à la langue maternelle. Et donc, oui, il y avait beaucoup de livres pour enfants, Roald Dahl, elle nous les a à peu près tous lus, Kipling, il y avait beaucoup de livres.
1: Et vos parents lisaient ? Ils aimaient lire ?
0: Ouais, ils lisaient. Il y avait aussi pas mal de revues sur la céramique, parce que c'est leur métier. Il y avait Télérama. il y avait pas mal de livres.
1: Donc vous grandissez plutôt à vous écouter dans un milieu artistique, intellectuel, où la question du livre et de la lecture est comme une sorte d'évidence ?
0: Ouais, après artistique, oui, mais c'est vrai qu'intellectuel, je m'étais...
1: Vous n'iriez pas dire ça ?
0: Bah, j'y avais pas du tout pensé, parce que c'était plus comme de faire la cuisine, quoi. Il y avait un truc où c'était... J'entendais, par exemple, ma grand-mère toujours lire... Elle lisait Dickens ou Moby Dick à mon grand-père. Enfin, moi, elle m'a commencé...
1: À voix haute, vous voulez dire ?
0: Oui, à voix haute. Moi, elle m'a lu...
1: Donc ça, c'était dans le Kent ?
0: Oui, voilà. En France, peut-être c'était des jeunes parents occupés plus à travailler, mais en tout cas, il y avait des livres.
1: Déjà, le fait quand même de surprendre ses grands-parents en train de lire Dickens ou Moby Dick, c'est quand même être plongé dans un bain de littérature, de poésie, de création hyper... Peut-être que vous, évidemment, n'en aviez pas conscience.
0: Ouais. Mais tellement, je comprenais rien que je pense que je lirais ces livres dans longtemps. Parce que je me disais, je comprends rien à ce qu'ils disent. Donc, c'est de la littérature, moi, qui m'effraie un peu.
1: Mais du coup, c'était bizarre. C'était joyeux comme scène de voir ces adultes-là en train de se lire des livres à voix haute.
0: Oui, enfin c'était habituel quoi. C'était il buvait son whisky, il mangeait les crackers et ma grand-mère lui lisait Moby Dick.
1: Côté français, c'était un peu plus classique. Quoi. Ils étaient plus occupés quoi.
0: Oui, ils étaient plus occupés, mais c'était le rituel de nous lire toujours un livre chaque soir.
1: Et alors, quand vous avez quitté à la fois les rituels des grands-parents et les rituels parentaux, et que vous êtes devenue une lectrice pour vous-même, India, vous êtes allée vers quoi ?
0: Des polars.
1: Adolescente ?
0: Oui. Je me rappelle, je lis encore le livre à la maison, je pense que c'est une sorte de polar, ça s'appelle Hotel Paradise de Martha Grimes. Et je me rappelle, j'étais hyper fière en quatrième ou troisième de dire à ma prof de français, je suis en train de lire ça, quoi. Et parce que c'était un peu la même idée que Bonsoir Lune, c'était trop paisible et c'était inquiétant. Et c'était le personnage principal était une jeune fille qui devait avoir à peu près mon âge à ce moment-là et qui s'interrogeait sur la disparition d'une autre jeune fille. Et donc c'était très mystérieux et attirant.
1: Et vous lisiez beaucoup ?
0: Je crois que j'ai vraiment commencé à lire beaucoup.

0: enfin beaucoup, je sais pas, mais à lire plus au lycée. Parce que je faisais du théâtre et donc je lisais les auteurs de théâtre.
1: Qu'est-ce qui vous a guidé vers le théâtre ?
0: Antigone d'Anouilh. J'avais lu ça au collège et puis dans les textes, hein, je veux dire, j'avais l'impression que ça donnait la possibilité d'être entièrement en colère, entièrement dévastée, entièrement rebellée. Ça me plaisait.
1: Vous l'avez lu en classe ? Pour la classe ?
0: Sans doute. Je ne sais pas exactement comment je l'ai eu, ou peut-être c'est ma grande sœur qui me l'a donné. Je ne sais plus trop.
1: Oui, vous avez mentionné que vous étiez trois frères et sœurs.
0: Deux sœurs et un frère.
1: Et la littérature circulait entre vous ? Les livres circulaient entre vous ?
0: Non, plutôt la musique. Mais ça, je pense que ça pourrait être elle. Je pense que ce livre, elle aurait pu me le prêter.
1: Quand vous commencez à embrasser vraiment le théâtre, est-ce que vos lectures changent ? Est-ce qu'elles se modifient ?
0: Oui, j'ai été prise de passion pour Racine. Je me rappelle aller à la bibliothèque et prendre les œuvres complètes et les dévorer. Un peu parce que c'était la même chose, la grandeur des sentiments. Et puis surtout, je ne trouvais pas ça si complexe. Alors que je m'étais dit, ça va être très dur. En fait, souvent j'ai l'impression que les grands auteurs ou les grandes autrices, c'est qu'il y a une simplicité quoi, qui passe. Et là, oui, là, on nous a fait découvrir Tchekhov. Et ça a été... pour moi, ça a vraiment ouvert la littérature russe. J'avais pu acheter... quand il y avait des livres au programme, il y avait un... Ce n'est pas forcément pour notre classe, hein, mais on pouvait acheter des livres moins chers au lycée. Et du coup, j'avais acheté Anna Karenine. Et là, je voulais pas le finir. J'ai pris peut-être 3 ans à le lire parce que je m'arrêtais et je lisais autre chose parce que j'étais tellement touchée, je crois.
1: Donc il y a un rapport quand même dans les textes que vous citez là à l'adolescence ou vraiment la toute jeune adulte, il y a l'air très intense quoi, dans les sentiments.
0: Oui.
1: C'est vrai, comme si c'était quelque chose que vous cherchiez à rejoindre, à confirmer, à vous autoriser. C'était une des choses que permettait la lecture ?
0: Et oui, exactement. En fait, c'est ce qui m'a plu dans le fait de faire du théâtre, quoi. Et donc, que tous les sentiments soient acceptés sur un plateau, il n'y a pas une question de politesse ou de... J'avais l'impression de pouvoir voir... Le théâtre, en fait, souvent, c'est plus succinct, quoi. Il n'y a pas de description, et enfin, peu. Et donc, j'avais l'impression d'avoir accès à quelque chose que j'aurais envie de jouer. Mais les livres, j'adore toujours les descriptions. C'est comme quand je lis un scénario, je peux imaginer plein de choses. Souvent, je me trompe complètement. Le film ressemble pas du tout à ce que j'avais imaginé, mais en tout cas, ça me laisse cet espace-là. Je trouve que ça ouvre, quoi.
1: Et justement, je mentionnais votre participation à un certain cinéma français depuis une quinzaine d'années. Et du coup, vous lisez des scénarios. On vous envoie des scénarios. Est-ce que c'est une lecture que vous aimez bien faire ?
0: Oui, j'adore.
1: Et ça ressemble à quoi, ce genre de lecture particulière ?
0: Oui, j'adore ça. Parce que quand on reçoit un scénario, souvent c'est quelqu'un qui a travaillé dessus peut-être depuis 2 ans.
1: Au moins,
0: ouais. Oui, ou 3, et que là, enfin, ça va peut-être se monter, et voilà. Et donc j'adore ça, me dire, comprendre pourquoi est-ce que quelqu'un a passé tout ce temps de sa vie à se plonger dans ce sujet. Et j'apprécie énormément la lecture des scénarios. Mais comme je vous disais, j'ai tendance à imaginer des choses et après j'arrive sur le décor et c'est pas ça. Et ça me déçoit pas. Je sais juste que c'est très différent.
1: Et vous êtes en contact avec des écritures extraordinairement différentes. Je mentionnais les films de Noé Ulofsky, ou Quentin Dupieux, et ou Gustave Kervern, Sandrine Kiberlin. À chaque fois, ce sont vraiment des choses et des univers très, très différents que vous qualifiez comme des écritures, vraiment.
0: Oui, parce que parfois ils peuvent avoir des co-scénaristes, et justement les co-scénaristes, je trouve que ça permet de faire éclore sa propre écriture. Oui, complètement, c'est même dans la pagination, c'est pas la même manière de mettre en forme le texte. Et je pense aussi à Ursula Meyer, elle a une écriture qui pousse toujours plus loin l'endroit de la césure, quoi. Et donc ça c'est presque comme un thriller quoi. C'est pas où le conflit va s'arrêter. Et en parlant de ça, ça me fait penser à Bergman quoi. Ce que j'adore, je pense vraiment dans son cinéma, c'est les dialogues. À quel point ça va loin. Et Une des autrices aussi que j'aime, dont j'aurais pu apporter un extrait, c'est Liv Ullmann. Elle parle, j'ai son livre, je crois que c'est Changing, ça m'avait vraiment... Elle parle de sa vie d'actrice, de mère, d'actrice et de théâtre et de cinéma, du rapport avec le milieu dans lequel elle évolue, son agent, comment c'est de parler dans différentes langues pour jouer, d'être dans différents pays. Et je trouve qu'elle est très sincère. Et
1: elle parle aussi de maternité, au milieu de tout ça ?
0: Oui, ouais, ouais. Elle parle de maternité.
1: Qu'est-ce qu'elle en dit ?
0: Ben, ça fait très longtemps que je l'ai lu. Elle a
1: ce
0: une
1: qui
0: fille.
1: Vous en reste, en tout cas.
0: Ça me fait penser à un des films de Bergman. Elle parle des rendez-vous manqués avec son enfant, qui est devenue autrice, hein, d'ailleurs, sa fille. De comment elle appartient à plein de gens et pas assez à sa fille. C'est ça qui me marque parce que. Et là, par exemple, je lis ça et je me dis, ah, je vais essayer de ne pas faire pareil.
1: Parce qu'il y a vraiment cette idée-là, quand on tourne, ou qu'on fait du théâtre, ou qu'on fait du cinéma, que pendant tout un temps, on appartient à un autre regard, on appartient à une autre énergie. On se dédie véritablement, c'est comme
0: on
1: ça que vous
0: dédie,
1: voyez
0: ouais. On se dédie. C'est comme jouer au théâtre, je trouve que toute la journée est tendue vers ça. Même si c'est que le soir, c'est toute la journée va vers ça. C'est difficile de...
1: Sensation agréable ou désagréable ?
0: Parfois, ça donne envie d'être plus dans sa propre vie.
1: On va parler des 5 textes que vous avez, ou 6. Je laisse planer ce suspense. Que vous avez choisi pour nous, India Air, juste après cette chanson 15-15, AFA.

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1: Deuxième temps de cette bibliothèque India Air avec vous. Vous avez choisi, comme chacun de nos invités, 6 livres. On verra de quoi on aura le temps dans cette bibliothèque, pour l'instant en carton, mais beaucoup dans votre tête. Comment ça s'est passé, le choix de ces textes-là? Vous êtes dit quoi?
2: Alors, j'ai noté sur un papier ce qui me venait en premier, et après j'en ai noté plein d'autres. Et après
1: j'ai... Vous êtes revenu au premier, grosso modo?
2: Oui, grosso modo, ouais. À part un. Ouais.
1: Bon, donc on va aller dans l'ordre. Vous évoquiez tout à l'heure la lecture de Good Night Moon. Peut-être on s'en approche davantage. C'est un texte illustré donc de Margaret Wise Brown et les illustrations de Clement Hurd. Plutôt lu par votre père, c'est ça?
2: Oui.
1: Et plutôt en anglais?
2: Oui.
1: Bon, pourquoi est-ce que ça vous est revenu comme souvenir d'enfance lié à la lecture, quoi?
2: Bah parce que je pense que c'est le premier livre dont je me souviens de ma vie.
1: Il est paru en 1947 et en français en 1981. Vous, vous êtes plutôt née au milieu des années 80?
2: Oui.
1: C'est ça?
2: Un peu fin 80.
1: Ouais. Un peu fin 80. Donc c'est plutôt un livre qui paraît dans ce temps-là. Comment est-ce que votre père arrive à ce livre-là, vous savez ou pas?
2: Il avait petit garçon quand il était en Amérique.
1: C'est ça, ouais. Parce que le livre sort dans un premier temps en 1947. Si on essaye de le décrire avant d'en lire un extrait, India Air, ça donne quoi?
2: La couverture est orange, verte et jaune. Ce sont des couleurs assez fortes, mais à l'intérieur du livre, c'est en noir et blanc. C'est un petit lapin qui
1: Ah bah c'est ça l'exercice, hein. Il faut dire.
2: Oui, c'est un petit lapin qui s'endort et puis il dit bonne nuit, ou quelqu'un lui dit de dire bonne nuit à toutes les choses qui l'entourent dans sa chambre.
1: Est-ce que c'est pas que en noir et blanc, hein? Les zones de couleur reviennent.
2: C'est vrai.
1: On
2: oui,
1: est d'accord.
2: Avec justement de plus en plus d'ombre.
1: Vous voulez lire en quelle langue?
2: En anglais.
1: Allez.
2: Parce que c'est pas très complexe.
1: Ok. Alors c'est parti.

0: Et ça continue comme ça,
1: oui.
0: Jusqu'à ce que l'image, comme vous le dites, India Air, s'assombrisse. Et à la toute fin, dans la traduction française, c'est « Bonsoir les bruits de la terre ». Et chez vous, c'est comment ?
1: « Good night noises everywhere ». Mais je pense que ce qui, qui fait un peu peur quand on est petit, c'est que juste avant, il y a écrit « Good night air ».
0: Ah oui, « Bonsoir l'air ».
1: Oui.
0: Et vous, vous disiez « C'est fini, j'ai pu pouvoir respirer ».
1: Il y avait un petit quelque chose de terrifiant, oui.
0: Mais est-ce que les enfants n'ont pas un goût pour ça ? De lire des histoires qui leur font un peu peur ?
1: Aussi, je crois. Ça doit sans doute être pour ça qu'il y a autant de livres sur les loups.
0: On entendait dans la lecture de Good Night Moon qu'il y a quelque chose aussi de très musical, de très poétique. Ça rime. Est-ce que vous n'avez pas vraiment choisi de texte poésie, mais en fait, vous avez choisi beaucoup de textes très poétique, quoi, avec une dimension très poétique dans l'écriture, très sonore, sans en faire un cause à effet immédiat que vous ayez eu cette musicalité dans l'oreille. Mais est-ce que vous y êtes attentive à cette dimension-là ?
1: En fait, ça me fait peur, la poésie. Mon père en lit beaucoup, ma grand-mère en récitait tout le temps.
0: Quand elle ne lisait pas Dickens à son
1: âge. Ouais, non, mais c'est vrai,
0: c'est vrai,
1: une sacrée personne. Ouais. Elle récitait beaucoup Shakespeare, parce qu'elle avait été actrice. Et qu'en Angleterre, tout le monde connaît des extraits de Shakespeare, parce qu'ils l'apprennent à l'école beaucoup. Et donc, c'est vraiment des... J'ai jamais lu, je crois, un livre de poésie. Shakespeare, j'ai pas réussi. Enfin, je trouve que c'est des...
0: Mais comme un bain sonore effrayant, quoi, pour l'enfant que vous étiez.
1: Un peu incompréhensible, très beau, difficilement appréhendable, quoi.
0: Elle avait l'air incroyable, cette grand-mère, ou elle a l'air incroyable, cette grand-mère ?
1: Ouais, elle était incroyable.
0: Ah ouais ?
1: Ouais, ouais.
0: Très tressée, baignée de littérature, à vous écouter India Air.
1: Je pense que c'était, oui, c'était la grande histoire de sa vie, ouais.
0: La littérature, le texte. Mais transmis de manière un peu étonnante pour vous, quoi.
1: Oui, après, elle me lisait des textes pour moi. Elle me lisait Le Hobbit ou... et en changeant les mots d'avance que je pourrais ne pas comprendre pour pas me rebuter, justement. Elle se mettait aussi, elle me lisait des choses qui pouvaient m'aller aussi.
0: Vous avez choisi en deuxième temps un texte de Jane Austen qui s'appelle Persuasion. Est-ce que vous voulez nous dire pourquoi ? C'est un texte qui a été publié de manière posthume en décembre 1817 et il a paru pour la première fois en France en 1821 sous un autre titre qui s'appelle La famille Elliot ou l'ancienne inclination. Dans la traduction de Pierre Goubert, vous découvrez comment Jane Austen ?
1: C'est très lié à un tournage où j'avais plusieurs heures de préparation de perruque. C'était un tournage historique. Et c'était pour jouer une princesse de France. Et j'avais lu beaucoup de livres historiques sur elle. Parce que vu qu'elle ne s'était pas mariée, ça n'intéressait pas tellement les historiens. Mais quand on cherchait un peu, il y avait. Ou sur sa mère.
0: Peut-être on peut dire pour les gens que c'était Jeanne Dubarry réalisée par Maïwenn.
1: Oui, bien
0: comme
1: sûr.
0: Comme ça,
1: oui.
0: Ils peuvent aller voir.
1: Oui. Et j'ai commencé à lire Jane Austen parce que je pense que je m'étais dit là, c'est le bon moment. Je ne sais pas exactement pourquoi, mais... Et je pense que ce que je ne trouvais pas dans les livres historiques, c'était une vue de l'intérieur sur ce que c'était que d'être... C'est un peu plus tard, hein, Jane Austen, je crois que c'est plutôt 1800. Mm-hmm. Mais il y avait quelque chose d'extrêmement, je trouvais, moderne dans sa manière de parler des femmes, de ses ressentis, complexe, très complexe, de pouvoir autant réussir à analyser le sentiment amoureux que de se voir malheureusement sombrer dedans quand même, alors qu'il ne faudrait pas. Enfin, je trouve qu'elle y a vraiment qu'elle nous donne à comprendre les femmes de cette époque qui sont dont on peut s'identifier maintenant. Et je crois que ça m'a beaucoup aidée, en fait, sur le fait d'être avec quelqu'un plutôt que de lire des choses écrites sur des personnages historiques féminins.
0: C'est un réflexe que vous avez souvent lorsque vous travaillez pour un rôle, ou là c'était particulièrement le cas parce que c'était un rôle historique, India Air ? De lire, je veux dire, ouais. Autour d'un rôle.
1: Oui, ça m'aide.
0: On lit donc, vous lisez un extrait de Persuasion de Jane Austen, d'abord en anglais ? Non,
1: je peux
0: c'est en français.
1: Peut-être si on lit en français, comme ça après on comprend mieux ce qui se passe en anglais.
0: Let's go.
1: « Eh bien, Mademoiselle Elliot, comme je vous le disais, nous ne nous accorderons jamais, je suppose, sur ce chapitre-là. Un homme et une femme n'y parviendraient pas, sans doute. Mais permettez-moi de vous faire observer que toutes les histoires sont contre vous. Tous les récits, en prose ou en vers. Si j'avais la mémoire de Penwick, je vous alignerais 50 citations à un clin d'œil qui plaideraient en ma faveur dans cette discussion. Je ne crois pas de ma vie avoir ouvert un livre qui n'avait rien à dire sur le sujet de l'inconstance des femmes. Chansons, proverbes, parlent tous de leur humeur volage. Mais peut-être m'opposerez-vous qu'ils ont tous été écrits par des hommes. Peut-être en effet. Oui, s'il vous plaît, ne vous appuyez pas sur des exemples pris dans les livres. Men have had every advantage of us in telling their own story. Education has been theirs in so much higher degree. The pen

divergence ne peut être réglée par ce moyen. Nous commençons tous probablement avec une certaine prévention en faveur de notre sexe, et à partir de là, tout ce qui se passe autour de nous nous confirme dans notre opinion. Beaucoup de ces situations, peut-être les exemples qui nous semblent les plus frappants, étant précisément d'une nature telle qu'on ne peut en faire état sans trahir un secret ou de quelque manière dévoiler ce qui doit rester caché.

0: Est-ce que ça vous arrive souvent de passer d'une version française à une version anglaise ?
1: Non, pas du tout.
0: Non, je n'ai pas que ça à faire de comparer les traductions. C'est juste pour nous, quoi. Jane Austen, vous le lisez plutôt en anglais ?
1: Oui. Oui, après, je trouve que c'est super intéressant les questions de traduction. Et quand je travaillais avec Alain Françon, il nous faisait beaucoup. Il nous parlait de toutes sortes de différentes traductions pour vraiment saisir le sens le plus exact. Et là, par exemple, quand je l'ai lu en français, il y a des choses que je trouve. Enfin, je ne suis pas fortiche, mais il y a juste une ou deux choses où je me dis ah non, c'est quand même pas ça.
0: Mais ça veut dire qu'il y a quelque chose, en tout cas dans le fond de ce qu'énonce ici le dialogue chez Jane Austen, du rapport à, vous le disiez, aux femmes, à la vie intérieure des femmes, à leur esprit, à leur émotion, qu'elles discutent, elles, on est au 19e siècle. C'est une question qui vous intéresse, au-delà de ce que ça vous a permis pour le film de Mai Wen?
1: Oui, ça m'intéresse beaucoup sur comment s'approprier, se réapproprier ses propres récits. Je trouve que c'est quelque chose qui est super intéressant en ce moment dans le cinéma. En tout cas, c'est vraiment des grandes questions. Et là, je trouve que voilà, elle dit tout. Elle dit que ce sont les hommes qui étaient instruits et qui écrivaient, qu'ils ont écrit au nom des femmes et que évidemment, on a toujours un biais par rapport à notre propre sexe. Et je trouve que c'est tellement des questions qui sont assez fondamentales aujourd'hui.
0: Et auxquelles vous prêtez attention dans les films que vous choisissez, quand vous avez la possibilité de choisir India Air, c'est des questions qui vous importent, ces questions de représentation, de qui écrit quoi?
1: Oui, ça m'intéresse, mais je crois que personnellement, en tant qu'actrice, ce qui m'intéresse peut-être encore au-delà, c'est les questions de représentation. Sur se dire qu'on en manque énormément et que...
0: On en manque de quoi ?
1: De représentation, que les femmes sont multiples et comme les hommes, hein, mais ils ont plus d'espace.
0: Et donc de diversité de représentation.
1: Oui, voilà.
0: Et donc il vous tient à cœur d'avoir la chance de temps en temps d'avoir une palette de représentations, de corps, de visage, d'état, de vie, quoi.
1: Oui, et puis surtout ne pas tout expliquer, quoi. C'est comme ça. Enfin, enfin, je trouve qu'on n'a pas besoin de tout expliquer, qu'on veut juste voir des choses.
0: Le troisième choix se tourne vers Jean Giono. Je mentionnais en début d'émission que c'est le seul auteur français que vous avez choisi pour nous, et qu'il y a vraiment quelque chose de la France, quoi, dans Jean Giono. On va l'écouter ici dans une archive, parler de ses propres lectures.
2: Oui, vous avez toujours été aussi un lecteur un peu à part, je crois.
3: Je lis beaucoup, je lis énormément. J'ai une très grande bibliothèque, je suis un grand lecteur des instructions nautiques.
2: Qu'est-ce que ça vous
3: donne? Les instructions nautiques, c'est la description de toutes les côtes du monde à un mètre près. On voit toutes les côtes du monde, une plaque de Goémon d'un mètre est écrite. Tout est décrit, une touque sur une plage, un amer représenté par un poteau télégraphique en Nouvelle-Zélande est représenté sur le... et décrite. Et alors, c'est décrit dans un style extraordinaire, car ces opuscules sont destinés aux capitaines de vaisseaux qui doivent les lire rapidement, parce qu'ils peuvent avoir besoin de prendre des décisions très rapides. C'est l'équivalent de ce que Stendhal avait avec le code civil. On n'a qu'à lire des instructions nautiques, on a des exemples de style extraordinaire.
2: Pour la rapidité.
3: Ah oui, pour la rapidité, la clarté aussi.
2: C'est votre manière de voyager?
3: Oui, je voyage à partir de ces livres, je voyage à partir de quantités d'autres choses. Il suffit par exemple de moisissures sur un mur pour qu'on imagine une admirable carte de géographie à travers laquelle on peut faire de magnifiques voyages.
1: Le monde avait de plus en plus besoin de vie. Les petits oiseaux quittaient les nids où il faisait trop chaud. Ils se posaient sur les branches pour la première fois de leur vie. Ils essayaient de dormir, mais dès qu'ils fermaient les yeux, ils perdaient l'équilibre. Ils tombaient en battant éperdument des ailes, et un peu de fraîcheur caressait leur poitrine sous le duvet.

Alors ils apprenaient tout d'un coup combien voler était splendide pour le corps et pour la joie, et ils s'en allaient d'un arbre à l'autre, et même dans de grands espaces sans arbres. La sensation délicieuse de la fraîcheur de l'air remuée par les ailes leur donnait de l'audace. Ils s'élançaient, tout droit, vers les profondeurs du ciel, jusqu'au moment où, ivres de peur et de vertige de voir chavirer sous eux la terre chargée de champs verts, ils s'écroulaient, comme une pluie de pierres en poussant des cris. L'arbre ronronnait. De plus en plus, les routes des bêtes s'entrecroisaient dans le jour et dans la nuit, à travers la lande et la forêt. Le feuillage des buissons ne s'arrêtait plus de trembler sans vent, traversé par le renard, la belette, la fouine, le rat ou les ailes pelucheuses de la chouette. Les chauves-souris étaient sorties des cavernes. Pendant le jour, elles dormaient dans l'ombre des cèdres qui maintenant étaient plus noirs que l'ombre du fond de la terre. Et dès le soir venu, elles parcouraient les airs maladroites et têtues. La couleur du soir ou parfois la lune illuminait leur petit ventre blanc. Toutes les variétés de sauterelles étaient sorties, toutes les variétés de fourmis étaient sorties, toutes les variétés de papillons vivaient, toutes les mouches, tous les scarabées, tous les lézards sortaient des trous, s'allongeaient au soleil, se réveillaient en bondissant, soufflaient de l'écume, s'apaisaient, dormaient, s'en allaient pesamment à leurs trous, en dandinant leur gros ventre entre leurs pattes courtes. Toutes les couleuvres avaient fini leur amour et déroulaient s'en allaient sur leur route solitaire. Les mâles vers les batailles avec les mulots, des rats, des oiseaux et des petits poissons, les femelles vers les chaudes poussières des landes pour y pondre et y siffler doucement en attendant que les œufs crèvent.

0: Que ma joie demeure, c'est un texte de Jean Giono paru en 1935 aux éditions Grasset, dans un hameau du plateau de Grémone en Haute-Provence. Un fermier, Jourdan, vit. Et c'est toute la description, on l'entend à la fois de la vie des personnages, mais aussi du paysage et du vivant dans lequel ils s'inscrivent. Pourquoi vous avez choisi ce texte, India R?
1: Parce que je crois que c'est ce que j'ai trouvé de... Enfin, j'avais le sentiment d'avoir jamais rien lu d'aussi beau sur l'été. je trouvais ça magnifique, la manière dont il regardait tous ces animaux et toute cette végétation. J'étais pas du tout partie pour lire ce livre pour trouver cette description. Ça m'est tombé dur, j'étais contente.
0: Mais vous vouliez quand même lire un petit peu de Que ma joie demeure ?
1: Non, en fait, non, je voulais surtout relire, c'est le seul livre que j'ai lu deux fois, mais Un roi sans divertissement, parce que je l'avais lu à l'école et ça m'avait marqué. Et j'étais en train moi-même d'écrire un court-métrage, je me suis dit, il faut que je lise ça, il doit y avoir quelque chose dedans qui me revient. En fait, je l'ai lu, ça m'a pas mal ennuyée et j'ai quand même eu envie de lire Que ma joie demeure, parce que je trouvais que le titre était magnifique. Et ça, je trouve que c'est un livre qui donne vraiment envie de vivre, qui est magnifique sur les relations humaines à la nature. Il ne faut juste pas lire la fin. Et après, ça m'a donné envie de lire Regain. Et là, dans ça, j'ai trouvé que ces descriptions sont tellement surprenantes. Par exemple, il décrit quelqu'un, on a l'impression au début qu'il est heureux, on se rapproche, on se rend compte que non, en fait, il est un peu amoindri physiquement. Finalement, on voit des larmes dans ses yeux pour comprendre que ce qu'il est en train de dire le rend joyeux. Donc j'aime ça, en fait, cette manière de regarder paisiblement, tranquillement et avec beaucoup, beaucoup d'attention ces personnages.
0: Finalement, cette chose que vous décrivez par la littérature ou en littérature, India R, c'est aussi quelque chose que peut faire le cinéma. Ça fait plusieurs fois que vous utilisez cette idée-là de regarder plus qu'expliquer, de montrer plus que d'écrire avec les mots. Comme s'il y avait quelque chose dans les textes que vous choisissiez qui était aussi presque des formes de caméra, quoi, très embarquées pour Jane Austen. Ici, très proche de la nature, toutes les fourmis sont sorties et toutes les couleuvres ont terminé leur amour.
1: Oui, je pense que c'est une délicatesse, quoi, de nous accompagner dans ce qui a intéressé profondément quelqu'un, à tel point qu'il l'a écrit, ou à tel point qu'il l'a filmé.
0: Vous avez choisi de lire un extrait d'un texte d'une autrice polonaise qui s'appelle Olga Tokarczuk, et on l'écoute ici dans une archive où elle évoque William Blake.
2: Blake was quite important poet for my generation of readers.
3: I mean, William Blake fut un poète très important pour ma génération de lecteurs. Bien sûr, je ne veux pas dire que toute la Pologne lisait Blake, mais pour nous, jeunes gens de la Pologne communiste, il représentait le poète anti-système opposé à l'ordre établi. Il y avait en lui quelque chose de profondément révolutionnaire, non seulement dans sa position, mais aussi dans la manière dont il introduisait une dimension de mystère, une métaphore mystique, dans notre réalité triste et grise. Pour être franche, il n'était pas très largement lu. Il demeurait plutôt un auteur de niche. Mais son étrangeté même attirait l'esprit de ceux qui contestaient la réalité telle qu'elle nous était imposée. Tout cela avait donc aussi une dimension politique. Dans les années 90, dans le quartier où j'habitais, il y avait trois traducteurs de Blake qui vivaient dans mon voisinage. C'étaient tous des esprits contestataires, un peu hippies. C'est ainsi que j'ai fait ma première rencontre avec Blake. Je me suis immédiatement plongée dans son œuvre, je l'ai aimé dès cet instant et je l'aime encore aujourd'hui.
0: C'est donc la voix de cette autrice polonaise, Olga Tokarczuk, que vous avez choisie avec un texte qui s'appelle « Sur les ossements des morts ». Elle parle ici de son rapport à l'œuvre de William Blake, parce que ce roman-là, traduit en français par Margot Carlier en 2012, est un roman où le personnage se passionne pour l'œuvre de William Blake. Est-ce que vous voulez nous dire un petit mot sur le texte India R avant de le lire ou le lire d'emblée ?
1: Ouais, je peux le lire d'emblée, en plus.
0: Allez.
1: C'est le début.
0: Allez, c'est parti, c'est le début du roman.
1: « Je suis à présent à un âge et dans un état de santé tel que je devrais penser à me laver soigneusement les pieds avant d'aller me coucher, au cas où une ambulance viendrait me chercher en pleine nuit. Si seulement ce soir-là j'avais consulté l'éphéméride pour voir ce qui se passait dans le ciel, je ne me serais sans doute pas couchée du tout. Or je m'étais endormie d'un sommeil de plomb. J'avais pris à cet effet une petite tisane de houblon, avec en plus deux cachets de valériane. Aussi, lorsque je fus réveillée au beau milieu de la nuit par des coups à la porte, violents et sans retenue aucune, donc forcément de mauvais augure, j'ai eu du mal à reprendre mes esprits. J'ai sauté hors de mon lit en peinant à garder l'équilibre une fois debout, car mon corps endormi et tremblant ne parvenait pas à quitter l'innocence du sommeil pour passer à l'état de veille. J'ai ressenti une faiblesse, j'ai vacillé comme si j'allais tomber dans les pommes. Hélas, cela m'arrive ces derniers temps, sans doute une conséquence de mes maux. J'ai dû me rasseoir et répéter à plusieurs reprises « Je suis à la maison ». Il fait nuit, quelqu'un frappe à la porte, avant de parvenir tant bien que mal à apaiser mes nerfs. Tout en cherchant mes chaussons dans le noir, j'ai entendu celui qui avait cogné à ma porte contourner la maison en grommelant quelque chose. En bas, dans le placard des compteurs d'électricité, je garde un gaz paralysant que m'avait jadis donné Dionysie, à cause des braconniers. J'y ai tout de suite pensé. J'ai réussi à retrouver à tâtons la forme familière et froide de l'atomiseur, et c'est ainsi armé que j'ai allumé la lumière à l'extérieur. J'ai regardé le perron par une petite fenêtre latérale. La neige a crissé, et dans mon champ de vision est apparu mon voisin, celui que je surnomme Matoga. Il maintenait serré contre ses hanches les pans de son vieux manteau en peau de mouton dans lequel je le voyais parfois travailler aux abords de sa maison. Dessous le manteau dépassaient les jambes d'un pyjama rayé et des pieds chaussés de gros godillots de randonnée.

0: Sur les ossements des morts, c'est le titre français de ce roman publié par la grande autrice polonaise Olga Tokarczuk, qui a reçu le prix Nobel de littérature en 2018 et tant d'autres prix littéraires pour son œuvre. Comment découvrez-vous ce texte ou cette œuvre, India Air?
1: Je l'ai entendu interviewer à la radio. Et j'ai aimé la manière dont elle était si concrète sur presque l'ésotérisme. J'aimais ça.
0: Elle parlait quoi ? Elle parlait de quoi en l'occurrence ? Puisque là, en effet, son personnage se dit qu'elle aurait mieux fait de regarder la carte du ciel pour savoir ce qui l'attendait. Il est question d'astrologie en plus de William Blake. Elle parlait de quoi dans cette émission de radio ?
1: Elle parlait de ça, de l'astrologie. Tout en étant incroyablement terrienne. Et donc, c'est quoi que ça m'a fait penser à des gens que j'ai pu côtoyer en Touraine, quoi, où j'ai grandi dans le village. Il y avait quelque chose de ces gens qui sont des intellectuels à la campagne, très seuls, mais qui pensent beaucoup, beaucoup au monde, tout en faisant leur potager, quoi. Et ça m'avait. Je me suis dit, waouh, faut que je lise cette autrice.
0: Et alors, vous aviez été récompensée de cette curiosité ?
1: Oui. C'est très drôle aussi, je trouve.
0: Ça a l'air, ouais.
1: Oui, c'est.
0: Moi, j'ai jamais lu, mais Laurent Mauvignier la tient pour une des plus grandes autrices du temps contemporain.
1: Oui, je comprends. Après, dans l'interview, elle disait que c'était sans doute le livre par lequel commencer, parce qu'il était le plus simple, et c'est vrai. Parce que j'ai lu après un autre, les livres de Jacob, et je crois que c'est un des seuls livres que j'ai abandonné. C'était trop...
0: Trop compliqué.
1: Ouais, trop complexe. Alors que celui-ci, je trouve qu'il y a à la fois un personnage quand même très drôle, beaucoup de réflexions sur le monde, des questionnements politiques, et c'est très poétique.
0: Donc c'est aussi par ce texte que vous nous suggérez de commencer l'œuvre d'Olga Tokarczuk.
1: Oui.
0: On l'entendait au micro de Dua Lipa, figurez-vous, grande chanteuse popstar, qui a un book club.
1: Ah oui.
0: Et ouais, et ni plus ni moins, elle interviewait Olga Tokarczuk, comme quoi.
1: Je vais écouter.
0: Ouais. Vous avez choisi deux textes. Vous faites partie de celles et ceux qui essayent de grappiller un texte en plus, c'est normal. Tous nos invités essayent. Souvent, on dit non. Mais là, vous êtes venu ou bien avec Tchekhov, ou bien avec Dostoïevski. Est-ce qu'il y a quelque chose qui a votre faveur ?
1: J'ai un petit peu parlé de Tchekhov.
0: Exactement, absolument. Carrément. Donc le texte de Dostoïevski que vous vouliez évoquer avec nous aujourd'hui, c'est Les Frères Karamazov. D'abord publié sous forme de feuilleton, donc on est là aussi à la toute fin du 19e, entre 1879 et 1880. J'invite nos auditeurs à écouter l'émission qu'on a consacrée aux Frères Karamazov dans la nouvelle traduction de Sophie Benesch. Quand est-ce que vous découvrez ce grand, grand texte de Dostoïevski hier ?
1: Quand je venais d'être mère d'un petit Alyosha.
0: C'est lié ?
1: C'est lié aux trois sœurs. Il y a Alyosha dans les trois sœurs, c'est le fils de la belle-sœur. Et j'étais retournée travailler, et puis le réalisateur avec lequel je travaillais m'a dit « Mais Alyosha, c'est l'ange dans les Frères Karamazov. » Et je me suis dit « Oh, il faut que je lise ça. » Et donc je me suis plongée dans ça, et c'est difficile de ne pas être ennuyeux quand on parle de bonté. Pour moi, c'est ce qui me reste de ce livre, donc ça fait presque 10 ans, donc je ne l'ai pas très clairement en tête, mais je crois que j'avais envie de lire la partie qui parle d'Alyosha, parce que ça pouvait aussi me faire penser à Atticus dans The Kill the Mockingbird, sur la figure de la bonté. Tout ce que je veux dire, c'est qu'on peut apprendre des choses. Parfois, on lit des choses, et puis il y a des personnages, et on se dit, dans la vie, comment est-ce que lui réagirait ? J'aimerais bien réagir comme Atticus ou comme Alyosha. Je veux dire avec.
0: Mais ça devient comme une sorte de petit bagage ressource pour vous, très concret, India Air.
1: Oui.
0: C'est-à-dire que vous avez vu vivre ou vous avez lu vivre certains personnages dans des textes et qui deviennent comme des enseignements, quoi.
1: Mais oui, je trouve concrètement. Et je me dis, je vais essayer de ne pas réagir comme moi-même, mais plutôt réagir un peu en mieux, quoi.
0: Comme et ça fonctionne de réagir comme Alyosha des Frères Karamazov? Au moins en avoir l'idée, quoi. En avoir un horizon.
1: Ça peut, parfois, peut-être une fois dans sa vie, on peut un peu, au lieu de crier, attendre avant. Oui.
0: Mais la bonté, c'est encore autre chose qu'attendre avant de crier. Parce que ça, c'est un bon conseil. Bon, on peut le donner. Allez, on le donne gratos à nos auditeurs, auditrices. Quand vous avez envie de crier, ça dépend des moments. Des fois, crier un bon coup. Surtout si ça vous sauve. Mais dans d'autres moments, attendez un peu. Non, mais la bonté, plus sérieusement, Indyaer, la bonté qui va avec la figure d'Alyosha dans Les Frères Karamazov, c'est, ça va au-delà même de « attendez deux secondes avant d'hurler ».
1: Oui, bien sûr. Non, c'est une manière de regarder le monde, de regarder les femmes, les hommes, les enfants. C'est une manière de, d'être avec plutôt que d'être en dehors et, de, et de, dans le jugement. C'est d'être ensemble.

Il n'avait alors que 20 ans, son frère Ivan en avait 23 et leur frère aîné Dimitri 27. Je dirais avant tout que cet adolescent Alyosha n'était nullement un fanatique, ni même selon moi un mystique. Je donnerai d'avance toute mon opinion. C'était simplement un altruiste précoce. Et s'il avait choisi la voie monastique, ce n'était que parce qu'elle était alors la seule à s'être imposée à lui et à avoir, pour ainsi dire, offert une solution idéale à son âme, qui des ténèbres de la méchanceté humaine brûlait de parvenir à la lumière de l'amour. Cette voie ne l'avait attirée que parce qu'il y avait rencontré un être à ses yeux exceptionnel, le célèbre Starets Zosima, de notre monastère, à qui il s'était attaché de tout l'ardent premier amour de son cœur inassouvi. Du reste, je ne conteste pas qu'il fût déjà fort étrange, ayant commencé dès le berceau. À ce propos, j'ai déjà dit qu'ayant perdu sa mère alors qu'il n'avait que 4 ans, il garda toute sa vie son souvenir, celui de son visage, de ses caresses, comme si elle était vivante devant moi. De tels souvenirs peuvent se graver dans la mémoire, c'est bien connu, même à un âge encore plus tendre, des 2 ans, mais seulement comme des points lumineux ressortant sur les ténèbres, comme un fragment arraché à un immense tableau qui se serait éteint et aurait disparu en entier, à l'exception de ce seul fragment. Il en était exactement de même pour lui. Il se souvenait d'un soir calme d'été, de la fenêtre ouverte, des rayons obliques du soleil couchant. C'était les rayons obliques qu'il se rappelait le mieux. Dans la chambre, l'image sainte dans un coin, une veilleuse allumée, et devant l'icône, à genoux, sanglotant comme dans une crise de nerfs, avec des gémissements et des cris, sa mère l'ayant saisi dans ses bras, le serrant fort à lui faire mal, et qui prie pour lui la Sainte Vierge, qui le tend de ses 2 mains vers l'image comme pour le mettre sous sa protection. Et soudain, la nounou accourt et le lui arrache des bras avec frayeur. Telle était la scène. Le visage de sa mère s'était à cet instant gravé dans la mémoire d'Alyosha. Il disait qu'il était éperdu, mais beau, pour autant qu'il pût se le rappeler. Mais il n'aimait guère confier ce souvenir. Dans son enfance et son adolescence, il avait été peu expansif et même taciturne. Cela non par méfiance, non par timidité ou par insociabilité morose, bien au contraire. Mais pour quelque autre raison, par une sorte de préoccupation intérieure qui lui était personnelle, qui ne concernait pas les autres, mais qui pour lui était si importante qu'il semblait en oublier ses autres. Mais il aimait ses semblables. Il paraissait n'avoir jamais perdu une foi absolue dans l'homme. Et pourtant personne ne le prit jamais pour un simplet ni pour un naïf. Il y avait en lui quelque chose, il en fut de même toute sa vie par la suite, qui révélait et confirmait qu'il ne voulait pas être le juge de son prochain, qu'il se refuserait toujours à assumer la responsabilité de le condamner et ne le condamnerait pour rien au monde. Il semblait même tout admettre sans aucune réprobation, quoique souvent avec une très profonde affliction. Bien plus, il en était parvenu dans ce sens à un point où personne ne pouvait ni l'étonner, ni l'effrayer. Et cela dès sa toute première jeunesse.

0: C'est pas mal de terminer sur Alyosha qui ne perd pas foi en l'humanité, India Air, grâce à vous. Vous l'avez lu, ce texte de Dostoïevski dans la traduction d'André Markovitch. Est-ce que vous voulez dire un dernier mot pour clôturer ce déballage de bibliothèque après la voix d'Alyosha ou la description d'Alyosha?
1: Oui, enfin, je pense que si on pense à Alyosha ou qu'on lit La nature de Juno, ça va mieux quand même. Après, on peut lire Proust aussi.
0: Oui, il paraît que vous avez fait ça.
1: J'adore. J'adore. Et quand je
0: lisais un article où vous étiez à 100 pages.
1: Ah, ça me rendait. Ouais, c'était incroyable. Ça m'a pris plus d'un an. Mais ouais, faut vraiment l'acheter en des petits volumes séparés. C'est mieux.
0: C'est votre conseil?
1: Oui, c'est comme j'avais
0: pour
1: le gros.
0: Pour ne pas perdre courage.
1: Ouais. C'est mon conseil.
0: Mais par contre, aventure qui vaut la peine.
1: Ah oui, c'est sur la création. Ouais, c'est magnifique. Et on peut écouter plein de podcasts aussi quand on ne l'a pas sur soi.
0: Vous voulez dire lu, quoi?
1: Non, il y en a plein sur France Culture. Il y a tout plein d'épisodes où ça parle.
0: Ah bah, il y a une grande traversée sublime sur,

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Au son aujourd'hui, c'était Marie-Claire Oumabadi, à la réalisation Vivien Demeyer. Un très grand merci à toute l'équipe du Book Club et en particulier à Léa Weissgruss.

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3: Dernier épisode de notre semaine consacrée à l'égyptologie. On rencontre l'un des grands spécialistes de l'Égypte pharaonique, Pierre Tallé, est notre invité. Depuis 1987, cet archéologue explore l'extraordinaire richesse de la civilisation égyptienne. Ces dernières années, il est à la tête de découvertes majeures, au Sinaï. Il met à jour des inscriptions rupestres qui révèlent des pans méconnus de l'histoire pharaonique et qui comptent, pour certaines, parmi les premières traces de l'écriture en Égypte. Sur les rives de la mer Rouge, il a exhumé les plus anciens papyrus jamais retrouvés, qui datent de 2550 avant notre ère. Une documentation exceptionnelle qui nous plonge dans le quotidien des Égyptiens d'époque et qui n'a pas fini de livrer tous ses secrets. Pierre Tallé, les papyrus font de la résistance. Bonjour Pierre Tallé.
4: Bonjour.
3: Vous êtes professeur, désolé pour ce titre, vous êtes professeur d'égyptologie à Sorbonne Université, directeur de l'Institut français d'archéologie orientale du Caire et vous publiez Cuisine et saveurs de l'Égypte ancienne aux éditions Actes Sud. Merci d'être avec nous.
4: Merci.
3: Merci beaucoup d'être là et merci à vous d'être au rendez-vous en direct ou à toute heure en podcast. N'hésitez pas à suivre cette émission sur Blue Sky. Tous les jours, nous publions pour vous de nombreuses ressources complémentaires. C'est à retrouver sur notre compte @sciencecqfd. Alors, que viennent nous apprendre ces vestiges sur la vie quotidienne durant l'Antiquité égyptienne? Que racontent-ils de l'organisation du pouvoir et comment avez-vous vécu ces différentes missions archéologiques? Nous sommes ensemble une heure pour répondre à ces questions. Mais on commence avec notre archive du jour. Qu'est-ce qui caractérise l'égyptologie actuelle? La question est posée en 1960.
5: Ce qui caractérise l'égyptologie actuelle est un changement complet des méthodes. Et c'est, je pense, de ces changements, de ces modifications intervenues dans la façon de traiter la matière qu'on aurait intérêt à nous entretenir, en y accrochant, à titre d'exemple, des faits, des résultats particulièrement importants ou pittoresques.
6: Il faut dire que ces méthodes sont avant tout fonction des sources, des matériaux eux-mêmes. Ces matériaux sont fournis d'abord par les fouilles, d'autre part par l'épigraphie, c'est-à-dire le relevé sur les monuments, sur place, sur les temples encore debout, ou dans les musées, de textes sur pierre. C'est également la paléographie, branche de l'épigraphie, qui s'occupe essentiellement des textes écrits en cursive sur papyrus. Et il faut le rappeler, en dehors des matériaux fournis par les fouilles, il y a beaucoup de documents qu'on trouvera dans les musées eux-mêmes.
3: Un extrait de l'émission La science en marche et la voix de Georges Posner et Jean Yoyotte, tous les deux égyptologues, sur la RDF en 1960. Pierre Tallé, pour compléter, commenter cette archive, quel est le visage de l'égyptologie aujourd'hui au XXIe siècle?
4: Alors ce visage n'a pas entièrement changé. On est toujours en train de rechercher des informations au travers de campagnes de fouilles sur le terrain qui apportent chaque année des informations nouvelles. Peut-être peut-on apporter quand même une petite nuance par rapport à cette cette époque relativement lointaine, finalement, beaucoup d'informations ne viennent pas forcément de l'écriture. L'égyptologie a été finalement, notamment chez les Français, très fortement marquée par l'écriture, bien évidemment, avec le déchiffrement de l'écriture hiéroglyphique par Jean-François Champollion, mais elle n'est pas la seule source d'informations. On a encore beaucoup d'autres canaux pour pouvoir apprendre des choses sur l'Égypte. Et lorsque l'on fouille sur un chantier, justement, eh bien, l'analyse des restes organiques, de la poterie, des restes fauniques que l'on a, des aliments qui ont pu être consommés par les gens qui ont vécu sur ce site, est devenue extrêmement importante pour affiner notre connaissance de la façon dont les gens ont pu vivre à des époques très anciennes.
3: On va parler évidemment des différentes fouilles que vous avez entreprises, des informations que vous avez réussi à extraire de ces vestiges archéologiques. Mais d'abord, peut-être un mot sur la naissance de votre passion. Vous êtes né en 1966 à Talence, en Gironde. Vous avez toujours voulu faire de l'archéologie ?
4: Alors, je pense que oui. Finalement, l'archéologie a été une sorte de fascination très tôt dans mon parcours personnel, même si elle n'était pas forcément entièrement orientée sur l'Égypte. Mais je me souviens qu'un de mes profs d'histoire en seconde m'a ressorti 10 ans plus tard une fiche dans laquelle j'avais dit que je voulais être historien et archéologue. Et finalement, au bout du compte, j'étais arrivé à peu près à faire ce que je souhaitais faire. Mais il n'y a pas eu que l'Égypte. Hein. J'étais toujours fasciné aussi par la Grèce ancienne et il y a eu aussi toute une série de hasards qui m'ont porté vers l'Égypte.
3: Mais alors pourquoi l'Égypte finalement ?
4: L'Égypte est quand même un pays absolument fascinant pour les vestiges archéologiques notamment. Je ne suis pas sûr qu'il y ait ailleurs dans le monde un pays où il y a une telle concentration de vestiges archéologiques. Et puis c'est fascinant de remonter si loin dans le temps, justement. C'est une civilisation véritablement les plus anciennes. Et évidemment aussi la fascination de l'écriture, je ne la renie pas, est tout à fait importante dans ce parcours.
3: J'imagine pour se frotter à une civilisation telle que l'Égypte pharaonique, il faut maîtriser un grand nombre de facettes et de connaissances pour pouvoir explorer ne serait-ce qu'un pan de cette histoire.
4: Évidemment, la formation d'un égyptologue est assez longue, parce que pour pouvoir justement maîtriser les sources, il faut apprendre notamment le déchiffrement de la langue égyptienne. Et cette langue, il faut la suivre sur une grande durée, puisqu'elle évolue sur presque 3000 ans. Donc les sources elles-mêmes vont être rédigées dans des textes, dans des écritures qui sont différentes, dans des états de la langue qui sont différents. Et puis la documentation est extrêmement vaste, donc il y a besoin d'une forme d'accoutumance à la documentation que nous étudions, avec des matériaux souvent très très très abondants. Donc il s'agit effectivement d'une formation très très longue. Et puis il y a besoin aussi peut-être d'une formation un peu classique, hein, la formation de l'historien qui est celle de base, qui permet de maîtriser des sources, de les critiquer, de les évaluer et de ne pas prendre en compte au premier degré tout ce qu'on y trouve.
3: Mais votre formation est en effet à l'image de ce que vous êtes en train de nous raconter. Hein, de 1987 à 91 à l'ENS d'Ulm, vous passez une licence d'histoire, une licence de lettres classiques, une maîtrise d'égyptologie, une agrégation d'histoire. Votre thèse en 92, j'aime beaucoup les thèses. À la Sorbonne, vous soutenez en égyptologie cette thèse, le vin en Égypte à l'époque pharaonique. Une thèse sur le vin, ce sont vos origines girondes qui vous rattrapent ?
4: Ah, je pense que oui. Alors, de vin, j'aime bien. Donc, je dirais que je sors très rarement de mon sujet, d'une certaine façon. Et puis, mon grand-père était vigneron aussi, en fait. C'est quelque chose qui est un viticulteur. C'est quelque chose qui m'a marqué malgré tout. Et puis, ce sujet était très sympathique parce que, au-delà, justement, de l'incompréhension qu'on aura toujours du vin égyptien, on ne pourra jamais le goûter, on ne pourra vraiment jamais expérimenter son goût. Mais on a quand même une sorte d'enquête que l'on peut faire sur les techniques qui pouvaient être utilisées pour le conserver, les conditions dans lesquelles il était consommé. Ça a toujours été un produit de luxe en Égypte et donc au travers de sa consommation, on apprend beaucoup de choses sur les Égyptiens. Donc je dois dire que ce sujet m'avait beaucoup intéressé et je me suis beaucoup amusé à faire cette thèse.
3: Mais comment on étudie justement la viticulture égyptienne des vins d'époque aussi lointaine ?
4: Alors les vins, on les connaîtra peut-être jamais, mais on a beaucoup de sources malgré tout. Et le paradoxe, c'est que l'Égypte n'est pas un pays où la vigne est autochtone. La vigne a été très tôt importée sur le sol égyptien parce que les premiers rois de l'Égypte ont trouvé le produit vin très intéressant, très vite. Et ils ont eu assez vite l'envie de ne plus tout importer du Proche-Orient, mais d'avoir sur place leur propre vigne. Et donc on a en Égypte des indications sur le circuit économique du vin, des empreintes de seaux, des jars à vin. On a énormément de sources iconographiques qui nous rapportent le cycle de la production viticole. On va voir les vendanges, on va voir le pressage et la mise en jarre du produit. Alors évidemment, toutes ces sources ne sont pas forcément toujours à prendre au premier degré. Elles omettent beaucoup de choses, mais elles sont déjà là. Et le paradoxe, c'est finalement, même pour un pays qui n'est pas au départ le premier à avoir inventé la viticulture, c'est l'un des premiers à nous montrer les images de la production de ce vin.
3: Et puis vous avez aussi réuni des étiquettes de jarre à vin, à peu près 5000 durant votre thèse.
4: Alors les étiquettes de jarre à vin, ça c'est véritablement quelque chose d'extraordinaire parce qu'on a sur une époque bien précise, hein, qui est le Nouvel Empire égyptien, une période qui s'étend grosso modo entre 1500 et 1000 avant Jésus-Christ, la pratique qui se développe d'écrire sur la panse de grosses jarres vinaires une inscription en hiératique. Hein, le hiératique c'est l'écriture cursive qui correspond aux hiéroglyphes et qui était d'ailleurs employée plus régulièrement par... finalement les scribes qui avaient une fonction d'enregistrement économique. Et donc cette écriture hiératique donne toute une série d'informations. La date de production du vin, sa qualité, on a également le domaine producteur, on a le destinataire de ce vin, et très souvent on a également le nom du vigneron qui a été responsable d'une équipe qui a produit la jarre. Alors avec ces informations qui sont presque aussi précises que celles qu'on pourrait trouver aujourd'hui sur une bouteille qui viendrait de Bordeaux par exemple, eh bien on peut arriver à avoir une idée de la carte des vignobles à l'époque pharaonique. On peut aussi avoir une approche de la qualité de ce vin. On se rend compte qu'il y a toute une série de propriétés, de techniques qui sont appliquées au vin pour le sucrer davantage et sans doute d'ailleurs le faire monter en alcool et le conserver mieux. Et on a donc également évidemment une carte des consommateurs institutionnels de ce produit.
3: Vous dites que ce sera impossible de goûter ce vin, mais même avec les progrès de l'archéologie expérimentale.
4: Alors on a retrouvé des jarres intactes, hein, dans la tombe de Toutankhamon, il y avait une vingtaine de jarres à vin qui étaient encore scellées. Et à l'intérieur, on a une accumulation

0: de lits qui permettent d'analyser ce vin, de savoir parfois quelles étaient les techniques qui avaient été employées pour le produire. Maintenant, non, je pense qu'on ne pourra pas véritablement savoir. On peut essayer de faire de l'archéologie expérimentale pour le reproduire, bien évidemment, mais on n'aura peut-être jamais la chance qui est arrivée pour l'époque gréco-romaine. Certains collègues avaient trouvé dans une épave déjà ravée encore fermée, et on a pu en extraire un jus rougeâtre qui était du vin, et je sais que certains de ses collègues ont goûté le vin. Il ne devait plus être très très bon, mais ils ont eu cette expérience, je dirais, tout à fait exceptionnelle de goûter le vin. En Égypte, je pense que depuis maintenant 3 ou 4 millénaires, il y a peu de chances qu'on retrouve un vin à l'état liquide.
1: À propos d'expérience exceptionnelle, j'ai une question difficile, Pierre Tallet, mais quel est votre plus beau souvenir de terrain?
0: Alors je pense qu'en fait, les plus beaux souvenirs sont ceux de la découverte, et notamment de la découverte d'inscriptions rupestres. Alors quand on circule par exemple dans le désert du Sinaï, quand on est à la recherche de matériel, en fait on cherche en prospection des sites archéologiques, des vestiges d'habitat, mais il m'est arrivé à plusieurs reprises de tomber face à face avec finalement une paroi inscrite en hiéroglyphes, et en fait on a une sorte de contact direct avec l'Antiquité. Les informations arrivent directement, immédiatement, sous les yeux, et là, j'ai ressenti, ça n'est pas arrivé si souvent que ça, mais vraiment une impression extrêmement forte de la découverte à l'état pur, pratiquement.
1: Vous arriverez à décrire ce que c'est justement d'être en face de quelque chose qui n'a pas été lu depuis des millénaires ?
0: C'est un plaisir absolument intense d'avoir une information qui nous parvient à travers les âges de cette façon-là, de redécouvrir par exemple le nom de la personne qui a écrit. Alors c'est valable pour toute forme de source écrite que l'on peut découvrir en Égypte, mais je dirais que la présentation immédiate, sans fouille archéologique, de ce que l'on peut trouver gravé par exemple sur un rocher, c'est peut-être effectivement l'impression la plus forte que moi j'ai connu, au moins dans le cadre de ces expériences scientifiques.
1: Alors comment avez-vous justement découvert ces inscriptions rupestres qui révèlent des pans méconnus de l'histoire pharaonique ? De quelle nature sont ces panneaux inscrits, retrouvés à différents endroits de fouilles au Sinaï ? Restez à l'écoute, on vous emmène.
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0: Vous écoutez France Culture et nous avons la joie de nous entretenir une heure avec l'archéologue Pierre Tallet. On vient de parler de votre parcours, de votre passion pour l'Égypte, de votre thèse sur le vignoble égyptien, notamment à l'époque du Nouvel Empire. Parlons maintenant de votre première découverte majeure, le site de Wadi Maghara. C'est le premier site à avoir été exploité par les Égyptiens. Littéralement, ça signifie la vallée aux caves. On peut peut-être rappeler quelle est l'importance historique de ce site.
1: Alors les Égyptiens ont eu un intérêt pour le Sinaï très très tôt dans leur histoire, parce que le Sinaï c'était l'endroit où ils pouvaient trouver notamment des ressources en cuivre importantes qui étaient absolument nécessaires à l'époque où le cuivre, le bronze, c'est le métal de référence pour notamment la construction monumentale. À l'époque des pyramides, il faut du cuivre pour tailler des blocs, pour pouvoir construire les monuments. Ils y trouvaient également une pierre précieuse, enfin une pierre semi-précieuse, la turquoise, une pierre bleu ciel qui peut évoquer justement la couleur du ciel au moment du lever du soleil et qui avait pour eux une importance symbolique assez forte. Donc ils ont été très tôt au Sinaï et effectivement ce site du Wadi Maghara qui était le premier à avoir été découvert, en tout cas celui qui présentait les vestiges les plus anciens, gardait des panneaux inscrits au nom des rois de l'ancien empire égyptien à partir du roi Djoser, hein, qui est le fondateur de l'ancien empire autour de 2700 avant Jésus-Christ. Et on avait sur ce même site des panneaux des rois des 4e, 5e, 6e dynastie, grosso modo pour une période qui va entre 2700 et 2200 avant Jésus-Christ. Ces panneaux sont très explicites parce que vous avez dessus des représentations du roi, le roi qui massacre le bédouin et prend possession de l'espace dans lequel on va exploiter des mines de turquoise et des mines de cuivre. Et puis vous avez aussi des postures du roi où on le voit effectuer en quelque sorte une définition de son pouvoir monarchique. On le voit successivement coiffé de la couronne de Basse-Égypte et puis de la couronne de Haute-Égypte. Et à côté de ces représentations royales, on a très souvent aussi des comptes rendus expédition qui nous rapporte qui est venu diriger l'expédition parce que le roi ne venait pas en personne et quels sont les membres de la troupe qui pouvaient accompagner donc les mineurs qui venaient sur place exploiter le cuivre et la turquoise. Donc grâce à cet ensemble de monuments, eh bien on a des informations historiques de toute première importance sur le Sinaï et le Wadi Maghara donnait l'impression que finalement les Égyptiens étaient venus au Sinaï à partir d'une période que l'on pourrait identifié à 2700 avant Jésus-Christ.
0: Et vos découvertes, justement, ont repoussé dans le temps, justement, cette exploitation, ces expéditions au Sinaï. Ça, c'est une découverte que vous commencez. C'est une découverte en deux temps. La première se déroule en 2009. Puis ensuite viendra 2012.
1: Voilà. Alors en fait, on a retrouvé un peu plus au nord que la zone qui était traditionnellement connue pour l'exploitation minière des Égyptiens, deux sites qui sont d'ailleurs très très voisins successivement. Le premier en 2009, il y avait sur un grand rocher des représentations du roi Den, qui est un roi de la première dynastie. On peut situer son règne autour de 2900 avant Jésus-Christ. Et on le voyait successivement toujours en train de massacrer le Bédouin, ce qui devient un thème récurrent par la suite, mais qu'il inaugure pratiquement sur ces panneaux rocheux, accompagné d'un certain nombre de personnages officiels de son règne, et avec quelques indications, je dirais, inscrites, qui permettaient d'identifier les personnages, et sans doute déjà d'expliquer qu'on venait chercher de la turquoise. Alors cette découverte a été d'une part très intéressante, mais un peu décevante, parce qu'au moment où je suis arrivé sur ce site, eh bien, le panneau avait déjà été vandalisé par sans doute les Bédouins, qui devaient chercher de l'or et pensaient que derrière les bas-reliefs, on allait avoir des trésors cachés. Et c'est d'ailleurs finalement un problème qui peut se poser de façon assez régulière dans cette région de l'Égypte. Mais quelques années plus tard, en fait, j'ai eu la chance de trouver un deuxième site, pas très très loin, et qui était finalement encore plus important puisque lui, il nous apporte une séquence chronologique qui commence autour de 3200 avant Jésus-Christ et va jusqu'en 2800 avant Jésus-Christ. Donc, on s'est rendu compte au travers de cette documentation que les Égyptiens avaient été présents au Sinaï 5 siècles plus tôt pratiquement que la période que l'on pensait être celle de l'exploitation du Sinaï par eux à l'Ancien Empire.
0: 5 siècles plus tôt, et puis surtout on a là les plus anciennes inscriptions rupestres connues en Égypte.
1: Alors c'est pratiquement les plus anciennes, il y en a d'autres qui sont anciennes effectivement, mais avec une telle concentration, on en a très très peu. Et c'est encore un coup de chance d'avoir trouvé ce matériel, parce qu'il y a quand même beaucoup de gens qui ont cherché les inscriptions au Sinaï. Et moi j'avais eu la chance de m'entendre assez bien avec les bédouins de la région. Et l'un d'entre eux m'avait dit, mais écoute, viens avec moi te promener au Sinaï, je te montrerai toutes les inscriptions que je connais. On a passé effectivement avec mon collègue Damien Lenné, topographe qui travaille avec moi sur pratiquement tous les chantiers. On est passé sur des dizaines de sites pour voir des dizaines d'inscriptions de différentes périodes. Et pratiquement le dernier jour de cette promenade, eh bien, on est venu sur un site qui, au départ, ne ressemblait à rien du tout. Une sorte de plateau rocheux avec des petits cairns, des petites accumulations de rochers empilés. Bon, on s'est dit, c'est intéressant, mais c'est pas spectaculaire. On sait pas du tout de quelle période peut être cette occupation que l'on voit en surface. Et puis, la personne qui nous accompagnait nous a fait signe, mais non, mais il faut regarder là, il faut regarder un peu plus loin. Et effectivement, en contrebas de ce plateau, sur une grande face rocheuse, on avait des séquences d'inscriptions. Alors, il y a 5 panneaux différents qui s'échelonnent entre 3200 et 2800 avant Jésus-Christ. Et on voit au travers de ces panneaux le développement, justement, de l'expression des Égyptiens dans le cadre de ces inscriptions rupestres.
0: Vous voulez dire qu'on a accès directement à l'évolution même d'une écriture ?
1: Bien sûr, en fait, on a là sans doute la consécration du passage de 5 expéditions différentes. Et la première des inscriptions, la plus ancienne, on voit simplement de très grandes barques qui sont représentées. Des barques qui sont un élément de prestige dans lesquelles le roi de l'Égypte se reconnaît au tout premier temps de l'histoire, avant les premiers rois qui sont enregistrés par l'histoire d'ailleurs. Et sur ces barques, on avait simplement une sorte de petite cabine avec un faucon perché dessus. Le faucon représentant le roi, mais pas d'écriture véritable. Là, simplement, un processus d'identification du roi. Et stylistiquement, on pouvait rapprocher ce faucon et ses barques d'une période qui correspond à la période archéologique de Nagada III. C'est la fin de la préhistoire égyptienne, si l'on peut dire, et on est autour de 3200-3300 avant Jésus-Christ. Et puis quand on passait au panneau suivant, bien on voyait progressivement toujours des barques représentées, mais avec une intrusion, je dirais, de plus en plus importante de l'écriture pour nommer des personnages, pour nommer le roi lui-même. On a pratiquement le premier roi qui a laissé sa trace dans l'histoire égyptienne, qui s'appelle Irior, qui apparaît au-dessus de l'une des barques qui est représentée sur le deuxième des panneaux. Puis on a un panneau au nom du roi Narmer, premier roi de la première dynastie, et on a un panneau au nom du roi Djer, qui est le troisième roi de la première dynastie. Et le dernier panneau, ça n'est plus que de l'écriture, pratiquement. Il n'y a plus beaucoup de thèmes iconographiques, mais il y a seulement des inscriptions pour identifier les différents personnages qui sont passés sur le site.
0: Être au contact des balbutiements du système d'écriture. Mais alors, qui a gravé les panneaux du Sinaï des scribes ? A-t-on une idée des auteurs de ces panneaux-là ?
1: Alors je pense qu'on en a une idée parce que la plupart du temps, ils nous ont laissé leur nom. Dès qu'ils savent écrire, ils laissent leur nom. Ce ne sont pas évidemment les rois qui sont mentionnés, qui sont venus en personne, mais il y a eu des chefs d'expédition, des gens qui encadrent la troupe, qui sont des lettrés et qui sont capables de graver sur le rocher des inscriptions qui sont à leur nom. Alors d'abord, ils mettent le roi. Parfois, ils insistent sur un certain nombre de symboles qui peuvent permettre d'identifier le roi, comme par exemple ces grandes barques cérémonielles dans lesquelles le roi se reconnaît volontiers. On a dans un cas une scène de massacre, où on voit un personnage en train de massacrer un bédouin, là encore, mais on n'a pas véritablement autant d'identification que pour les époques postérieures. Et puis dès l'instant que l'écriture commence à devenir un peu plus répandue, un peu plus pratique, je dirais, dans la vie quotidienne de ces personnages, eh bien autour du règne du roi Narmer, il y a 2-3 signatures qui sont probablement celles des responsables de l'expédition.
0: Et la fonction de ces panneaux, elle n'est que commémorative ?
1: Alors, très vraisemblablement, elle est commémorative. Le Sinaï est une contrée relativement lointaine pour les Égyptiens, et le milieu est assez hostile, donc c'est finalement une sorte d'exploit de se rendre dans cet endroit. Mais il y a probablement aussi, au travers de ces inscriptions, une forme de prise de possession des lieux. C'est-à-dire que finalement, par rapport à la population locale, on affiche en quelque sorte que ça y est, c'est fini, hein, maintenant c'est égyptien. Et je pense que dans le cas de ce site du Wadi Amera, c'est assez clair parce que l'inscription la plus ancienne, ancienne, la plus grande barque avec la première identification d'un roi égyptien, recoupe une représentation rupestre de Bouctin, plus ancienne, qui avait certainement été laissée par des populations locales. Donc en superposant un appareil égyptien parfaitement reconnaissable et, je dirais, assez impressionnant au-dessus de ce que pouvaient faire les populations locales sur les mêmes rochers, oui, il y a une sorte de prétention à la propriété des lieux.
0: Alors, moralité de l'histoire, il y a des expéditions au Sinaï sur pratiquement un millénaire, entre 3200 et 2200 avant notre ère.
1: Alors ça continue même bien plus tard, puisqu'après l'Ancien Empire, on a d'autres sites qui sont exploités. Le site de Serabit el-Radim, qui a été ouvert au Moyen Empire égyptien, c'est la période qui va de 2200 à 1800 avant Jésus-Christ. Et puis ensuite, on a à nouveau une période importante de présence égyptienne au Sinaï, au Nouvel Empire égyptien, entre 1500 et 1100 avant Jésus-Christ à peu près. Donc l'Égypte n'est pas toujours capable d'organiser des expéditions dans ces milieux éloignés. Mais à chaque fois que l'État est solide et bien construit, eh bien ces expéditions sont une chose importante pour la monarchie égyptienne, au moins tout le temps que le cuivre reste le métal de référence.
0: Voilà, puisqu'on est en effet dans l'âge du bronze, le cuivre est un métal de référence, on en a besoin pour l'outillage et aussi pour les fameuses pyramides qui sont en construction à ce moment-là.
1: Oui, évidemment. Alors, il y a certainement d'ailleurs un changement d'échelle dans l'exploitation du Sinaï à l'époque de l'Ancien Empire. Et à l'époque, on commence à avoir des monuments géants quand on commence à construire des pyramides d'une centaine de mètres de haut, comme c'est le cas par exemple des pyramides de Snéfrou à Dachour ou à Meidoum, hein, on est autour de 2600 avant Jésus-Christ, ou encore bien évidemment des pyramides de Giza, qui, celle de Khéops fait plus de 140 mètres de hauteur. Et bien là, on a besoin d'une masse de pierres absolument exceptionnelle, et évidemment l'outillage qui est nécessaire pour tailler ces blocs devient exponentiel. Et donc, les Égyptiens sont présents au Sinaï, mais ils sont certainement de façon bien plus nombreuse et bien plus régulière. Et c'est là que justement, il est probable que les modes d'exploitation et de fréquentation des lieux ont fondamentalement changé.
0: Là, après cette découverte, ça a été impossible de retourner faire des fouilles au Sinaï pendant longtemps pour des raisons politiques. Là, vous avez recommencé à y retravailler depuis 2022, il me semble. Quelles sont justement les questions qui sous-tendent ces fouilles ?
1: Alors, l'objectif de départ était, puisqu'on avait aussi travaillé sur les ports de la mer Rouge, d'essayer de suivre des expéditions égyptiennes pratiquement sur l'ensemble de leur parcours. Elles partent des capitales égyptiennes, elles entraînent avec elles un personnel qui est d'ailleurs un personnel qui travaille de façon permanente pour la monarchie, hein. Ce sont des spécialistes qui vont dans ces expéditions, et elles transitent par les rives de la mer Rouge, qu'elles traversent ou qu'elles contournent, peut-être les deux d'ailleurs, avant de se retrouver au Sinaï, où on a là, pour le coup, les lieux d'exploitation même du minerai, qui peuvent être accompagnés justement d'un processus commémoratif, au travers notamment des inscriptions rupestres. Et puis on a, dans certains cas, des sanctuaires qui sont dédiés à des divinités locales, c'est le cas à Serabit el-Radim, où on a un très beau temple d'Hathor qui est préservé, qui est d'ailleurs fait à grande échelle. Et donc, on a toute une série de sources extrêmement importantes. Donc, l'objectif de ces missions était de mieux connaître l'ensemble des missions, leurs conditions de vie, les campements qui pouvaient être associés à cette occupation. Bien évidemment, avoir des inscriptions, parce qu'elles nous permettent de savoir combien d'expéditions il y a eu, à quelle date exactement elles ont pu se dérouler. Et au travers des expéditions, des inscriptions également, on peut parfois retrouver des textes qui nous donnent exactement la composition de l'équipe. On sait qu'il y a à l'intérieur tant de carriers, tant d'hommes de main, tant de jardiniers parfois. On a toute une série de corps de métier qui peuvent être impliqués dans ces opérations.
0: Alors quels sont ces corps de métier et comment justement s'organiser ces différentes expéditions ? Dans quelques instants, on va se rendre dans les ports antiques de la mer Rouge. On part découvrir ces bateaux, ces bateliers et ces plus anciens papyrus manuscrits. Restez avec nous.

0: Oum Kalsoum, légendaire chanteuse égyptienne sur France Culture, car nous continuons notre série spéciale consacrée à l'égyptologie avec un grand entretien aujourd'hui avec Pierre Tallet, professeur d'égyptologie à Sorbonne Université et directeur de l'IFAO du Caire, spécialiste de l'Égypte pharaonique. Vous explorez les archives, les ports antiques, les inscriptions du désert. Vos travaux renouvellent notre compréhension de l'économie, des expéditions et le pouvoir royal. Et on continue de parler de vos différentes missions archéologiques en Égypte et notamment ces ports antiques de la mer Rouge. On a plusieurs vestiges, et notamment le site de Wadi El Jarf. On est là sur la rive ouest du golfe de Suez. À quoi ressemble ce site ?
1: Alors, c'est un site qui n'est pas forcément tout de suite évident, puisqu'il avait été découvert à plusieurs reprises. En fait, on a une première description de ce site, ou au moins d'une partie de ce site, par des explorateurs anglais du début du 19e siècle. John Gardner Wilkinson, qui est un des premiers grands explorateurs britanniques, et qui a d'ailleurs laissé le premier guide touristique pour l'Égypte, avait reporté la découverte à 5 km de la côte d'une zone où il y avait des galeries creusées dans la montagne, qu'il avait identifié à des catacombes d'époque gréco-romaine parce qu'il y avait trouvé à l'intérieur des céramiques et du bois brûlé en fait à la base. Ce site avait été ensuite redécouvert par des pilotes de bateaux du canal de Suez, des Français cette fois-ci, qui étaient venus d'ailleurs suivant les indications, je pense, de leurs prédécesseurs, et qui avaient retrouvé cette même zone des galeries. Mais là, ils avaient été un peu plus loin, parce que ces galeries creusées dans la montagne, ils avaient dedans retrouvé effectivement les mêmes céramiques, parfois bien construites, bien préservées, ce sont des grosses jarres de stockage, et ils les avaient datées quand même de l'ancien empire égyptien, de la 6e dynastie, autour de 2200 avant Jésus-Christ. Ils auraient voulu fouiller le site, mais en 1956, ils ont dû partir en raison de la crise de Suez et le site a été oublié à nouveau pendant assez longtemps. Et c'est grâce en fait à leurs papiers que nous avons pu retrouver le site, également grâce à l'observation du programme Google Earth, ce qui permet de voir parfois des vestiges à distance. Mais nous cherchions ce site depuis un petit moment lorsque nous l'avons retrouvé en 2008. Alors en fait, ce n'était pas entièrement un hasard.

0: obligés à cette époque-là de transporter leurs bateaux en pièces détachées depuis la vallée du Nil jusqu'à la côte de la mer Rouge. Ils les remontaient pour pouvoir les utiliser sur la mer Rouge. Et lorsque l'expédition était terminée, eh bien, plutôt que de rapporter ces bateaux dans la vallée du Nil, on avait meilleur temps de les laisser sur place dans des abris, dans des magasins qui étaient creusés dans la montagne pour eux. Et donc, on connaît maintenant 3 ports sur la mer Rouge et ces 3 ports sont toujours organisés de la même façon. Évidemment, un espace littoral où les bateaux vont être mis en jeu, mais aussi à l'arrière, un espace de galeries creusées dans le rocher et qui sont parfois d'ailleurs, scrupuleusement condamnées, dans lesquelles les bateaux sont rangés entre deux expéditions.
1: Alors sur le site de Wadi El Jarf, on a aussi un mystérieux bâtiment qui est situé entre la zone portuaire et la zone des galeries, c'est ça ?
0: Alors il y a plusieurs sites, ce site est très bizarre parce qu'il s'étend sur 5 km à peu près, même un peu plus, parce qu'il est à l'aplomb d'une source naturelle. Alors, il faut de l'eau hein, quand on fait venir dans le désert comme ça des milliers de personnes pendant plusieurs mois, on a absolument besoin d'avoir une ressource en eau qui ne soit pas trop lointaine. Or il y a dans le monastère actuel de Saint-Paul une source qui s'appelle Ain Mariam, et cette source devait déjà exister à l'époque pharaonique et elle est certainement l'une des raisons de l'installation des Égyptiens sur le site. Mais par ailleurs, le site s'étire sur 5 km. On a à 5 km de la côte les galeries creusées dans la montagne, il y en a une trentaine. Pourquoi sont-elles à 5 km du rivage ? Tout simplement parce que c'est le premier endroit où on trouve du rocher pour pouvoir creuser. Et donc c'était un site qui était pour les Égyptiens assez compliqué parce qu'ils devaient être à la fois sur la côte pour pouvoir monter les bateaux et les faire naviguer bien sûr, mais ils devaient également être en retrait de 5 km de la côte pour pouvoir justement stocker les bateaux faire une certaine partie des opérations qui étaient nécessaires dans le port. Donc ils ont équipé l'ensemble de cette zone de plusieurs installations et entre la mer et la montagne, je pourrais dire, il y a aussi un énorme bâtiment qu'on appelait le bâtiment intermédiaire qui est en fait un camp qui était apte à accueillir plusieurs centaines de personnes.
1: Et dans ce camp, d'ailleurs, vous avez retrouvé un certain nombre d'éléments, des terrines qui servent à cuire le pain, des petits galets, puis aussi de curieux jetons.
0: Oui, alors c'est assez intéressant parce que alors ce site avait été occupé, encore une fois, ça n'a pas forcément duré très longtemps, peut-être une cinquantaine d'années, mais sur ce site du bâtiment intermédiaire, on a 2 niveaux d'occupation. Un premier, un bâtiment magnifique, mais alors vraiment magnifique, 13 grandes pièces allongées, conservées parfois les murs jusqu'à 2 mètres de hauteur. Enfin, le bâtiment est intact, il était complètement réensablé. Et quand nous l'avons nettoyé, on est arrivé au sol, et sur le sol, tout avait été parfaitement nettoyé, le bâtiment était prêt à resservir. Bon, un peu frustrant pour les archéologues, parce que quand on ne trouve pas un seul tesson, pas un seul mobilier dans un bâtiment comme ça, on a quand même assez peu d'informations. Mais heureusement, on s'est rendu compte que sous ce bâtiment super bien construit, il y avait une occupation antérieure en cellules, très large aussi, et on pouvait y accéder en démontant les sols du premier bâtiment pour accéder au niveau inférieur. Et là, tout a été en place. Il y avait des céramiques, il y avait des coquillages, et on a retrouvé toute une série de petits ostracas. Alors ce sont des galets qui étaient simplement pris dans les déserts avoisinants, mais qui portent des indications écrites ou chiffrées dessus. Et au départ, on n'a pas compris d'ailleurs ce que c'était. On avait donc un galet normal, et puis il y avait un chiffre écrit sur une face, et un autre chiffre écrit sur l'autre. Il nous a fallu un moment pour comprendre de quoi il s'agissait. Au départ, on s'est dit, mais ce doit être des poids pour peser quelque chose. Mais en fait, en pesant plusieurs de ces éléments avec des chiffres différents, ça ne marchait pas. Et on a fini par comprendre que ce que l'on avait là, c'était un système interne au camp, avec des contremarques qui devaient servir à obtenir une ration de grains pour les ouvriers qui travaillaient dans ce camp, justement. Et en fait, la monnaie de l'époque, c'est un galet que le scribe inscrit en rouge, où il met la marque de la quantité de pain que l'on peut obtenir en échangeant cette contremarque contre une ration alimentaire.
1: Ces ouvriers qui travaillaient dans ce camp, vous avez évoqué à peu près des milliers de personnes sur place. Comment on arrive justement à évaluer le nombre de gens qui travaillaient là ?
0: On a du mal en fait à savoir exactement quel était le nombre des ouvriers qui étaient employés dans ce port. Ça pouvait d'ailleurs varier parce que le port, d'une part, est en fait l'objet de travail, d'un travail de spécialiste, hein, puisqu'il faut des charpentiers pour monter les bateaux, il faut des potiers pour faire les grandes jarres de stockage qui permettent de conserver l'eau sur place. Hein. Ils stockaient l'eau pour pouvoir accueillir justement un grand nombre de personnes. Mais au-delà des gens, des spécialistes qui sont là pour le port, il y a aussi une force de main-d'œuvre qui, là, pour traverser le golfe de Suez et pour aller de l'autre côté, au Sinaï, et pour pouvoir aller travailler dans les mines. Donc, on n'a pas toujours le même volume de personnes qui doivent être sur le site.

0: du Wadi Jarf. Alors, pour estimer leur nombre, ben on calcule d'après les capacités de logement que l'on a dans les camps. On essaie de voir également, d'après la documentation écrite que l'on a retrouvée, à quoi cela peut correspondre. Et puis on a des noms d'équipes. On sait que par exemple, une équipe égyptienne, en principe, elle comporte 120 personnes. Donc comme on a à peu près, je dirais, une dizaine de noms d'équipes, on pourrait multiplier simplement ce chiffre par 10. Mais on n'est pas sûr qu'elles aient toutes été là en même temps.
1: Et par rapport à ces bateaux également, vous décrivez des bateaux qu'il faut démonter, remonter. On sait à quoi ressemblaient ces bateaux égyptiens ?
0: Alors, on ne sait pas forcément tout à fait bien à quoi il ressemblait, en tout cas pour le règne de Khéops, puisqu'en fait ce port du Wadi Jarf, c'est quasiment exclusivement le règne de Khéops, hein, c'est-à-dire on est autour de 2550-2600 avant Jésus-Christ, et le port a fonctionné très très peu de temps, ce qui d'ailleurs a occasionné la perte de beaucoup d'éléments qu'on est heureux de retrouver maintenant, qui n'ont pas été perturbés par la suite. Mais donc, les bateaux, on peut les connaître parce qu'on retrouve des fragments de ces embarcations dans les galeries. Alors, les galeries ont été pillées. Je pense que ce sont les Égyptiens eux-mêmes qui ont récupéré tout ce qui était encore de valeur dans les galeries au moment où ils se sont rendus compte qu'ils allaient abandonner le port et s'installer ailleurs. Donc il y a une sorte d'autopillage qui s'est effectué. On n'a pas retrouvé de bateau entier. Mais par contre, on a tous les éléments cassés de ces bateaux. On a des petits bouts de bois qui étaient plus utilisables, des morceaux qui étaient trop endommagés, peut-être un peu corrompus, qui n'ont pas été récupérés. On a beaucoup de cordages, on a des pièces d'assemblement, on a des pièces de tissu qui sont imprégnées de résine, qui peut-être participaient à l'étanchéification de la coque de ces embarcations. Donc on a quand même beaucoup d'éléments, et à terme, quand on aura vraiment tout étudié, mais on a encore plusieurs années à passer dessus, et il y a plusieurs spécialistes actuellement qui travaillent notamment sur les vestiges de bateaux, eh bien on aura peut-être une meilleure idée de ce à quoi pouvaient ressembler ces embarcations, qui sont des embarcations conçues spécifiquement pour la navigation en mer.
1: Et puis on a aussi retrouvé, pas de bateau entier, mais on a aussi retrouvé au fond du bassin des ancres pharaoniques.
0: Alors on a effectivement eu la chance, alors on a fouillé au bord de la mer toute une série d'installations, puisque le port du Wadi Jarf comprend une jetée construite artificiellement. Nous sommes en face du probablement du plus ancien port artificiel construit directement en milieu maritime, enfin que l'on connaisse actuellement. Et à proximité de cette jetée, on a retrouvé toute une série de campements également pour sans doute les charpentiers qui étaient chargés d'assembler les bateaux, de les monter puis de les démonter. Et à cet endroit-là, on a retrouvé des ancres de bateaux. Alors il y a des ancres de bateaux dans le bassin du port, il y en avait une vingtaine, mais surtout on s'est rendu compte en fouillant les campements qu'il y avait dans cet endroit une centaine d'ancres de bateaux qui avaient été rangées à cet endroit-là. En fait, ils n'avaient pas pris la peine de transporter les ancres, qui sont relativement lourdes, jusqu'à la zone des galeries à 5 km. De façon plus opportuniste, ils l'avaient simplement rangée dans leur campement au moment où ils étaient partis. Et ces ancres, eh bien, sont très intéressantes parce que quand on les a fouillées, alors on est à 200 mètres du rivage, on travaille dans du sable mouillé, et pourtant, une majorité de ces ancres avaient encore des inscriptions dessus. On avait des inscriptions au charbon, très fragiles, et des inscriptions à l'ocre rouge, et ces inscriptions nous donnent les noms des embarcations qui étaient finalement les propriétaires de ces ancres.
1: On a des noms de bateaux.
0: On a des noms de bateaux. Et ça, c'était une découverte absolument fantastique parce que, alors c'est des inscriptions très grossières, hein, qui sont faites probablement au moment du rangement parce qu'on ne peut pas imaginer que ces inscriptions auraient survécu si elles avaient été immergées dans l'eau de mer. Mais en fait, ces inscriptions nous donnent les noms des bateaux et selon un programme politique. C'est-à-dire que, par exemple, il y a un bateau qui s'appelle Kai Ejet, ce qui veut dire celui qui exalte la couronne blanche. En fait, c'est une épithète du roi en tant que roi de Haute-Égypte. Et puis, un autre bateau s'appelle celui qui honore la divinité Wadjet, qui est une divinité, cette fois-ci, de Basse-Égypte. Là encore, c'est une épithète royale qui insiste sur le rôle du roi en tant que roi de Basse-Égypte. Le troisième bateau s'appelle Neptawi, le maître des deux terres, qui est l'épithète la plus courante du roi. Et le dernier bateau s'appelle Les Vivants, et c'est le peuple. Et on a l'impression qu'avec les quatre bateaux qui sont nommés dans ce dépôt, eh bien, on a une image de l'Égypte. Le roi de Haute-Égypte, le roi de Basse-Égypte, le roi dans sa capacité d'unifier l'ensemble du territoire et le peuple égyptien.
1: Le peuple égyptien va encore partir à sa rencontre grâce à la découverte la plus importante que vous avez faite. Vous l'avez trouvé devant l'une des galeries du site de Wadi El-Jarf. Ce sont les papyrus égyptiens. Restez avec nous.
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0: Et l'archéologue Pierre Tallet nous racontait ses différentes expéditions archéologiques qui débusquent des pépites de l'Égypte pharaonique. Pierre Tallet, une de vos découvertes les plus importantes, ce sont ces papyrus. Vous avez commencé à fouiller le site de Wadi El Jarf en 2011. Deux ans plus tard, tout à coup, vous faites cette découverte inattendue, un lot de papyrus de l'ancien empire. Comment vous avez fait cette découverte ?
1: Alors effectivement, on ne s'attendait pas du tout à trouver ce type de matériel sur le site. En fait, quand nous avons commencé à travailler, nous savions qu'il y avait des inscriptions sur des poteries, par exemple. Et on avait malgré tout trouvé, dès la première année, des petits fragments de papyrus, mais très délavés et sans aucune inscription. Et c'est en 2013, dès le début de la campagne de fouilles, que nous avons commencé à sortir des petits fragments de papyrus. Et cette fois-ci, marqués avec de l'encre rouge et de l'encre noire, très très très lisibles. Et là, on s'est dit quand même, c'est très intéressant parce que d'après le contexte archéologique, hein, tout est parfaitement scellé. Hein, on est dans des niveaux qui sont bien datés et le site n'a jamais été occupé véritablement, à part à l'époque de Khéops et de son prédécesseur Snéfrou, autour de 2600 avant Jésus-Christ. Donc dès qu'on a commencé à trouver ces petits fragments, on s'est dit, mais on est peut-être en présence des papyrus les plus anciens qu'on ait jamais découverts parce qu'on n'a jamais eu de papyrus du règne de Khéops, en fait, jusqu'à présent. Et au fur et à mesure que la fouille s'est développée, eh bien on a trouvé des morceaux de plus en plus importants de ces papyrus, parfois des fragments qui avaient cette fois-ci non pas la taille d'un doigt, mais la taille d'une paume de main, avec beaucoup plus d'informations, des papyrus comptables qui enregistraient des aliments. Et pour finir, on a fouillé l'ensemble de la zone où on trouvait ces papyrus. Il restait un endroit à fouiller, c'était l'espace qu'il y avait entre deux gros blocs de calcaire qui bouchaient une galerie. Il n'y a plus que ça à fouiller, et puis on s'est dit, bon, bah, c'était fini. On avait fouillé tous les papyrus, on était déjà très très contents, hein, on avait trouvé, je dirais, une dizaine de jolies pièces de papyrus. Et en fouillant, évidemment, pendant les derniers jours de la fouille, ce petit puits qu'il y avait entre deux gros blocs de calcaire, eh bien, on s'est rendu compte que 80% des papyrus se trouvaient là. Et donc là, ça a été des journées assez folles parce que il a fallu sortir les papyrus, il a fallu les traiter, les dérouler, les mettre sous verre dans un temps relativement limité parce que c'était la fin de la campagne de fouille. Et c'est là qu'on a trouvé les papyrus les mieux conservés et ceux qui étaient certainement les plus informatifs.
0: Vous faites l'édition systématique justement de tous ces documents, vous les traduisez, vous venez d'ailleurs de finir le quatrième volume qui va paraître bientôt.
1: Voilà, alors effectivement ces papyrus sont très très importants parce qu'ils nous informent sur un état de la société égyptienne qu'on connaît mal. L'époque de la quatrième dynastie, donc ces rois qui sont quand même relativement connus, hein, Snéfrou, Khéops, ce sont des rois qui sont connus par leurs monuments. On a des inscriptions officielles de hauts fonctionnaires dans leurs tombes, mais on a très peu d'informations sur la vie quotidienne et sur le peuple égyptien finalement. Or, au travers de ces papyrus, on a un aperçu par exemple des rations alimentaires qui pouvaient leur être versées et on a aussi des journaux de bord par lesquels ces équipes d'ouvriers nous rapportent ce qu'elles font. Ce qui est tout à fait précieux évidemment pour savoir comment s'organise le travail à cette époque-là. Et quand on s'intéresse aux pyramides, alors moi je m'intéresse pas forcément exclusivement aux pyramides et je suis venu à ça par hasard, mais au travers de ces papyrus, on a en quelque sorte l'envers du décor de la construction des pyramides.
0: Cet aperçu des ratios alimentaires, c'est ce que vous décrivez d'ailleurs dans votre dernier ouvrage « Cuisine et saveurs de l'Égypte ancienne » aux éditions Actes Sud. Je propose un extrait. Les livraisons de nourriture à l'équipe sont sommairement signalées dans les journaux de bord, où elles sont d'ailleurs régulièrement indiquées en rouge, signe de l'importance qu'elles revêtent pour les rédacteurs de ces textes. On parle le plus souvent de l'arrivée de vivres, mais il peut être fait une mention plus précise du pain, de la bière, voire de l'attribution d'un produit spécifique. Dans le papyrus B est ainsi mentionnée une livraison de 40 sacs de pain, probablement plus d'une tonne de pain, qui correspond à l'approvisionnement de l'équipe pour une durée d'un mois. Ces transferts de nourriture sont confiés à un personnel spécifique, qui peut être constitué de bateliers ou bien à des fourriers qui peuvent alternativement effectuer par voie terrestre la liaison avec le centre d'approvisionnement d'État le plus proche du cadre de la mission. Les documents comptables fournissent quant à eux une liste assez complète des produits dont peuvent bénéficier les équipes d'ouvriers royaux. Deux d'entre eux, le papyrus H et S, nous permettent même d'entrevoir avec une certaine précision quelle est la ration alimentaire de base dont bénéficie un ouvrier employé par l'État au temps de Khéops. On a accès à une quantité d'informations absolument incroyable avec ces documents.
1: Alors effectivement, c'est assez surprenant parce que on voit déjà une organisation comptable tout à fait précise, hein, exceptionnelle même, puisque ce sont des tableurs que l'on a. On va avoir d'un côté les produits, de l'autre côté finalement les dates, et avoir des montants pour chacun des produits qui sont distribués aux ouvriers. Donc tout est calculé, tout est parfaitement calculé par l'État. Et en fait, on comprend comment on peut être capable de construire des pyramides et avoir des projets aussi importants, parce que vraiment, l'administration est entièrement présente et elle est extrêmement précise dans ses calculs. On voit aussi qu'on a des équipes d'ouvriers qui ne sont pas, comme on le dit souvent ou comme on le croit d'après la mythologie et les films anciens, des foules d'esclaves très très nombreuses qui construisent sous le fouet les monuments royaux. En fait, il s'agit d'ouvriers qui sont des ouvriers spécialisés, qui ont donc la maîtrise technique parfaite des tâches que l'on confie, qu'on leur confie, et qui en retour sont pas très très très bien traités par la monarchie. Et on le voit notamment au travers non seulement du volume de l'approvisionnement qui leur est destiné, mais aussi de la qualité des produits que l'on voit leur être versés. Alors ils n'ont pas seulement, alors le pain bien sûr et la bière sont les éléments de base de leur alimentation, donc les céréales sous diverses formes, et la bière qui peut être livrée sous la forme en kit en quelque sorte, avec les éléments qui permettent de la fabriquer. Mais on voit qu'ils ont aussi accès à des produits qui sont plus rares. Alors bien sûr ils ont du poisson, il y a de la viande qui apparaît également dans ces registres, il y a du vin également, qui est quand même un produit relativement précieux et assez rare, notamment à l'ancien empire égyptien. On y retrouve également des livraisons de miel. Alors ça paraît banal le miel, mais à l'époque égyptienne, je crois qu'on a que, pour l'ancien empire, il y a que 3 ou 4 documents qui parlent du miel. Il semble vraiment réservé à une élite extrêmement restreinte à cette époque-là. Et pourtant, le premier document comptable qui parle de miel, bien c'est un document comptable qui concerne des ouvriers qui travaillent sur le site du Wadi El Jarf. Donc ils ont accès à une alimentation qui est à la fois variée et parfois relativement prestigieuse. En fait, tout simplement, ils sont greffés sur les circuits d'approvisionnement de la cour et de l'ensemble de l'administration qui en découle.
0: Voilà, on a des ouvriers qui sont très bien traités par le pouvoir qu'ils servent finalement. Comme vous dites, ça va complètement à l'encontre des images qu'on se fait comme dans les péplums.
1: Exactement, exactement. Et puis, en fait, il y a un certain nombre d'équipes qui ne trompent pas d'une certaine façon. Une des équipes que l'on a au Wadi El Jarf s'appelle ceux qui sont connus du roi Khéops. Cette formulation me paraît pouvoir faire allusion au fait que, au moins une fois dans leur carrière, ces ouvriers auront été mis en présence du roi lui-même. Il y a une proximité entre ce pouvoir royal et ces ouvriers. D'ailleurs, en fait, bon, alors, on a ces registres d'approvisionnement, hein. On parle du Wadi El Jarf, mais en fait, les gens qui travaillent sur le site du Wadi El Jarf sont aussi ceux qui travaillent auprès de la pyramide du roi. Et donc, ils sont installés, ils vivent à côté du complexe funéraire royal, ils sont sous les fenêtres du palais royal. Et on a même l'impression, d'après l'un de ces documents, que ces ouvriers, ces équipes d'ouvriers sont aussi investis d'une forme de responsabilité dans le culte royal. Donc il y a une symbiose entre cette force dans cette main-d'œuvre spécialisée, élitaire, et le pouvoir monarchique. C'est assez clair et ça transparaît très très bien de la documentation qu'on a pu réunir au Wadi Jarf.
0: La pratique du journal de bord, c'est quelque chose de courant durant l'ancien empire ?
1: Alors on sait qu'il y avait des journaux de bord, mais ce sont les plus anciens qu'on ait jamais retrouvés. Il y a d'autres exemples, hein. On a des exemples pour des dynasties postérieures où on a justement l'enregistrement du travail, et ça a dû être un type documentaire très répandu. Mais le fait est qu'on en a retrouvé que sur le site du Wadi Jarf, pratiquement, pour la période en tout cas de la 4e dynastie, on n'a rien d'autre. On en a quelques autres exemples sous les 5e et 6e dynasties, mais beaucoup plus fragmentaires.
0: Quels sont, parce que là on parle de ces ouvriers, mais est-ce qu'on sait ce qu'on trouvait dans les cuisines des Égyptiens de cette époque ? Plus largement, vous évoquiez le poisson, le céréales et pain. Est-ce que je ne sais pas quels étaient les usages finalement de la population ?
1: Alors là encore, on n'est pas toujours très très bien informé. Bon, et même mes papyrus n'en donnent pas beaucoup plus finalement sur ce point, puisque ils vont enregistrer des produits bruts. Simplement, on voit qu'il y a quand même de multiples type de pain qui existe, des pains qui sont visiblement des pains très compacts qu'on va faire cuire dans des moules et qui ont probablement la propriété de se préserver un certain temps. On a également des livraisons de pain en forme de galettes, hein, semble-t-il.

0: d'après la forme que l'on voit sur leurs représentations et qui sont livrées en plus grande quantité de façon régulière. On a retrouvé effectivement sur le site du Wadi Al-Jarf, notamment, mais pas seulement, hein, un peu partout en Égypte pour les périodes correspondantes, les moules à pain et l'attirail qui permet de cuire ce pain, qui est vraiment la base de l'alimentation. Donc soit des moules à pain, où le pain est donc cuit dans une sorte de vase en forme de cloche, qu'on appelle le moule Bedja dans la documentation égyptienne, soit dans des sortes de terrines ouvertes qui sont placées sur le feu. Après ça, évidemment, il y en a encore d'autres choses qui sont intéressantes. Par exemple, dans un des papyrus, moi j'ai la mention d'un gâteau chaït. C'est un gâteau triangulaire que l'on connaît aux époques postérieures et on sait que ce gâteau peut incorporer par exemple du miel ou des dattes. Et donc en fait ce gâteau il apparaît sans doute sous la période de Khéops puisqu'on a une première mention. Donc on a quand même une idée de la façon dont on pouvait construire, enfin cuire les aliments, dont on pouvait les préparer. En tout cas on a à notre disposition la série des ingrédients qui pouvaient servir la cuisine.
1: Vous m'ouvrez l'appétit. Pour conclure, Pierre Tallet, est-ce que ces papyrus, j'imagine qu'ils sont loin encore d'avoir livré toutes les informations qu'ils contiennent ?
0: Alors, je crois qu'on arrive un peu au bout quand même de ces informations, c'est-à-dire que moi j'ai pris le parti de publier systématiquement tous ces fragments. Alors, il y en a qui sont plus importants, hein. On a des fragments de feuilles de papyrus qui sont parfois de l'ordre de 30-40 cm de long, et là il y a beaucoup d'informations, mais il y a des petits fragments qui ont la taille d'une phalange, hein, qui sont quand même la majorité. J'ai recensé à peu près 1000 fragments sur l'ensemble de la documentation et il aura fallu sur une bonne dizaine d'années 4 volumes de publication pour arriver à présenter toute cette documentation. Donc là maintenant je pense que j'arrive au bout de la publication des informations. Maintenant d'autres que moi en tireront certainement encore d'autres conclusions et d'autres informations pour eux après la mise à disposition de l'ensemble de cette documentation.
1: Nous sommes arrivés au bout de cet entretien. Grand merci à vous, Pierre Tallet. Dans quelques secondes, on retrouve la chronique d'Alexandra Delbaume. Mais pour prolonger l'écoute, votre ouvrage qui vient de paraître aux éditions Actes Sud, Cuisine et saveurs de l'Égypte ancienne, et qui en effet ouvre l'appétit, est à retrouver donc en librairie. Et tout de suite, on retrouve la chronique avec science. Mais notre semaine spéciale Égypte se poursuit en podcast. On vous remet en ligne les liens de nos précédentes émissions, Momie, Embaumée, C'est pesé, ou encore Archéologie sonore, et que chacun se mette à fouiller pour écouter l'intérieur d'un temple de l'antiquité égyptienne. Merci beaucoup, tout de suite, c'est la chronique avec science.
2: Quelle est la recette du béton de Pompéi ? En ce moment encore, et c'est assez méconnu, des scientifiques mènent des fouilles dans le cœur de la ville. Il y a encore des recherches à Pompéi, des excavations qui tentent d'éclairer à quoi ressemblait la vie avant la fameuse éruption de l'an 79. Les archéologues y ont découvert en 2023 une boulangerie, des maisons, des fresques, quelques squelettes humains, ainsi qu'un chantier de construction figé en plein travail. Ce site pourrait nous offrir une fenêtre directe sur la construction à l'époque romaine que l'on connaît déjà assez bien. Arnaud Coutelat est chercheur et archéologue dans le laboratoire AOROC, archéologie et philologie d'Orient et d'Occident du CNRS et de l'université PSL.
3: L'une des caractéristiques de la construction romaine, c'est d'avoir justement su s'approprier le mortier de chaux, cette technologie qui a été développée un peu partout en Méditerranée, notamment pour faire des sols, des revêtements décoratifs, mais les Romains ont su transposer la technique pour la construction en tant que telle, et on est passé de constructions en pierre de grands appareils à des constructions avec ce qu'on appelle petits appareils, donc des petits moellons, qui vont être assemblés avec ce mortier de chaux, ce qui va permettre des constructions qui sont à la fois plus rapides, qui demandent moins de technique, de savoir-faire, et qui aussi vont être plus pérennes et donner une forme de liberté aussi architecturale. Et on pense tout de suite aux voûtes, qui étaient connues par ailleurs en technique de grand appareil, mais qui vont pouvoir se développer et prendre des formes assez extraordinaires jusque l'emblématique voûte du Panthéon, qui tient encore 2000 ans après et qui est une véritable prouesse architecturale.
2: Il faut rappeler que 17 ans avant la gigantesque éruption qui a recouvert Pompéi de cendres, la ville avait été secouée par de violents tremblements de terre. Elle était donc en pleine reconstruction quand le Vésuve s'est vraiment réveillé. Cette nouvelle étude parue dans Nature Communications s'est intéressée à la composition des matériaux retrouvés sur le chantier et aux murs fraîchement construits juste à côté pour tenter de comprendre quelle était la recette de leur béton. Et on connaissait déjà la recette du béton romain. Il y a 3 ingrédients phares. Il faut de l'eau, un granulat comme du sable par exemple, et de la chaux. C'est l'ancêtre du ciment. Cette poudre blanche est obtenue en brûlant du calcaire à environ 900 degrés. À ce stade, on parle de chaux vive. Elle est ensuite éteinte avec de l'eau avant d'être mélangée au sable. La recette classique est donc simple. On fabrique la chaux, on l'éteint, puis on la mélange avec du sable. Ce que révèle l'étude, c'est que les Pompéiens modifiaient les étapes. Des analyses chimiques poussées indiquent que la chaux vive était directement mélangée à du sable volcanique avant d'y ajouter de l'eau. Un procédé qui produirait un matériau bien plus durable, mais il faut rester prudent sur l'étendue de l'interprétation.
3: Il faut vraiment distinguer d'un côté la méthodologie et les résultats, qui sont vraiment très intéressants, et d'un autre côté, ce qui concerne le postulat de base et leurs interprétations. Les résultats sont vraiment très intéressants. On a déjà la découverte de ce chantier en cours d'exécution, qui est quelque chose d'extrêmement rare, il est vrai, en tout cas avec cette qualité de découverte. Et donc, ce qu'ils mettent en évidence, c'est une correspondance entre leur tas de mélange sable et chaux et le nouveau mur qui a été construit au sein de cette maison. Et pour les deux, on a une même recette, proportion chaux et sable volcanique local, et aussi la présence d'indices d'emploi de chaux vive. Et c'est là où, en fait, il y a un gros souci. Ils considèrent que c'est la technique romaine. Pour eux, le chantier, et c'est aussi le titre de leur article, c'est ce chantier-là et les quelques résultats qu'ils ont par ailleurs leur permettent de réinterpréter la construction romaine.
2: L'emploi de chaux vive avec cette extinction à sec est intéressant. Lorsque la technique est bien maîtrisée, les réactions chimiques se poursuivent après la mise en place du béton entre les pierres. Résultat, le matériau devient en partie autoréparant. Il colmate les fissures qui pourraient apparaître bien plus tard. Seulement voilà, Pompéi, ce n'est pas tout l'Empire romain. L'Empire romain, c'est 500 ans d'histoire sur jusqu'à 5 millions de kilomètres carrés. D'autant que sur ce même chantier, du béton bien plus classique avec de la chaux éteinte a été retrouvée. Cela reste tout de même précieux de pouvoir documenter ainsi la diversité des techniques de construction. La suite, c'est tout ce que nous réserve ce site. C'est ici une première étude, plutôt de recherche fondamentale. On attend l'ensemble de la description de la fouille, et notamment d'un graffiti, qui pourrait éclairer la vie quotidienne d'un chantier il y a près de 2000 ans.
1: Merci Alexandra pour votre chronique et merci à vous pour votre écoute. Et un grand merci à toute l'équipe de la Science CQFD. Eve Etienne, Noémie Naguet de Saint-Vulfranc, Antoine Beauchamp, Céline Lausanne, Alexandre Morales, Joseph Schlegel. À la réalisation, Olivier Bétard. À la technique aujourd'hui, Alex Dang. C'était ce qu'il fallait démontrer à ce jour.

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3: LSD, la série documentaire. On a tendance à la moquer, mais néanmoins à consulter la rubrique qui lui est consacrée en fin de journal. C'est l'astrologie, car rares sont en effet ceux qui ne peuvent pas citer leur signe. Pourquoi, alors qu'elle a perdu son caractère scientifique depuis la fin de la Renaissance, persiste-t-elle dans notre société aujourd'hui? C'est la question que pose le documentaire signé Léa Capuano et Anne-Laure Chanel.
4: Marie-Louise Sondaz veut bien venir à ce micro et elle donne à tous ceux qui sont nés sous le signe du mois tous les renseignements sur leur caractère et sur ce que sera leur vie au cours de l'année 1966. Aujourd'hui, madame, vous allez parler à ceux et à celles, surtout à celles qui sont nés sous le signe des poissons.
5: C'est un très grand signe, celui qui porte de lourdes peines, mais aussi qui sait les transposer de façon splendide, aussi bien sur le plan lyrique que sur le plan musical et sur le plan mystique. Cela se voit dans leur physique, le vrai physique poisson possède des yeux assez écartés du nez, un peu saillants, très pâles. C'est l'œil du rêve, l'œil qui n'est pas adapté à la vie normale, à la réalité. Ils sont toujours un peu hors des rails, n'est-ce pas?
4: Comment se présente donc l'année pour les poissons?
5: Eh bien, ce sera une grande année pour les poissons. Je tiens à l'expliquer aux femmes qui vont se trouver dans une sorte de tourbillon. Parce qu'il y aura, il y a déjà, au moment des anniversaires, beaucoup de planètes dans le signe, qui leur donnera une grande vigueur, mais aussi de très fortes oppositions. Ils auront des oppositions venant de leur signe de mariage. Je leur conseille donc d'être patiente et, au lieu de s'opposer sans cesse, de chercher à se faire, au contraire, un allié magnifique de leur époux.
6: Astrologie, la tentation du ciel. Un documentaire de Léa Capuano, réalisé par Anne-Laure Chanel. Aujourd'hui, la bonne presse de la rubrique Astro. On l'écoute à la radio, on le lit à ses collègues, au saut du lit, en dernière page de canard. L'horoscope bénéficie d'un écrin de choix. On le trouve dans de nombreux médias. On regarde le ciel, mais sans lever la tête. Alors, comment rallumer les étoiles? Que raconte l'horoscope? Quelle est l'origine de cette rubrique?
7: J'avais déjà entendu dire que les signes astrologiques, c'était quelque chose qui s'était vraiment développé au XXe siècle. Il y a même un ou deux astrologues qui disaient « mais c'est l'astrologie du XXe siècle ». Et c'est quand même très étonnant parce que les signes astrologiques ont été créés à peu près 500 ans avant notre ère. Donc ça fait partie de l'astrologie depuis le début, en fait.
6: Serge Brett-Morel, ex-astrologue, spécialiste de l'analyse critique de l'astrologie.
7: J'ai été amené à m'intéresser à la période de la fin du XIXe siècle. Avant la fin du 19e siècle, les cartes de naissance étaient carrées. Et les interprétations étaient essentiellement faites en maison astrologique, c'est-à-dire le repérage qui part de l'ascendant. C'est seulement à la fin du 19e siècle que des astrologues français proposent une représentation circulaire, celle qu'on connaît aujourd'hui, les cartes de naissance. Et c'est à partir de là qu'on commence à placer les astres dans les signes. Donc, pendant la première moitié du 20e siècle, les astrologues vont s'habituer à ça, puis aujourd'hui, c'est devenu la norme. C'est à ce moment-là qu'on va pouvoir donner plus d'importance aux signes astrologiques, qu'on va s'interroger un peu plus sur le sens qu'on peut leur donner. Et il y a des tas d'astrologues qui vont même protester contre ça en disant que les signes, on a déjà regardé, il n'y a rien trop à en tirer.
8: Ah, cette astrologie, c'est l'astrologie populaire.
6: André Barbeau, astrologue.
8: Elle n'est pas sérieuse, et bien évidemment. Vous imaginez un peu ce que ça représente. Il y a quelque chose comme 3 milliards et plus d'individus sur la planète. Divisez ces 3 milliards d'individus par 12 signes, et vous voyez à peu près la proportion des individus qui sont ressortissants du décan zodiacal.
9: Donc c'est pas sérieux, ça.
8: Cette astrologie, bien sûr. Aucun astrologue ne peut la prendre au sérieux.
7: Mais ça va s'imposer quand même. Et moi, je pense même que la mode des horoscopes de presse va vraiment participer à ça. Et que s'il n'y avait pas eu les horoscopes de presse, eh bien, peut-être que l'astrologie des signes ne serait pas vraiment installée, qu'elle n'aurait pas été connue du grand public. Et quand on a pratiqué l'astrologie, on sait à quel point l'horoscope de presse, ce n'est pas l'astrologie qu'on pratique au quotidien. À la fin des années 60, le magazine Le Nouvel Observateur va financer une grande étude par des sociologues, dans laquelle on va retrouver notamment Edgar Morin, et qui vont interroger justement la place de l'astrologie dans la société, les raisons pour lesquelles elle revient, pourquoi elle s'impose, et c'est publié sous le titre « Le retour des astrologues ». Étant donné que maintenant on a accès à des millions de pages de journaux, notamment des années 30, je me suis dit que j'allais aller consulter ceux numérisés par la Bibliothèque nationale de France, et c'est comme ça que mon enquête a commencé, pour aller vérifier ce qui était dit dans cette étude, et s'il était possible de trouver d'autres choses. Il semble que dans les années 60, vraiment l'astrologie a explosé, au point qu'elle a commencé à être de partout. Alors quand je dis ça, je sais que aujourd'hui on dit la même chose, il y a 20 ans on disait la même chose, il y a 50 ans aussi, et puis vous pouvez trouver des textes qui ont 200, 500 ans, où on va vous dire la même chose. En tout cas, on en parle beaucoup plus dans les années 60, et puis avec les médias de masse, vraiment l'astrologie, surtout les horoscopes, se répand.

0: En créant cette rubrique, Gringoire a tenu à ce que sa rédaction fût assurée par un des plus sérieux adeptes de cette science occulte dont le professeur Grasset disait qu'elle est la terre promise de la science officielle. Notre nouveau collaborateur, qui signera son article du pseudonyme de Arcturus, a consacré plus de 30 années d'un labeur considérable à l'étude théorique et expérimentale de la vie mystérieuse et à sa mise au point conforme aux méthodes de la science moderne. C'est un savant dans l'acception moderne du mot et un initié dans toute la conception antique de ce titre. Les questions relatives à la destinée humaine, comme celles qui concernent la connaissance de nous-mêmes et de notre prochain, lui sont familières. Gringoire, 4 janvier 1935.
1: Ce qui est intéressant, c'est que le peu d'ouvrages qui parlent depuis les années 70 des horoscopes de presse et de leur origine ne font en fait que citer cette étude-là. D'après les sociologues, le premier horoscope de presse dont on a la trace, c'est 1932 dans le journal de la femme. Mais les horoscopes à partir de 1932 sont des horoscopes qui n'ont rien à voir avec les horoscopes qu'on connaît nous, puisqu'ils ne sont pas classés en signe par signe.
0: Dans son influence générale sur les individus, la Lune incite lundi 7 aux études occultes et à l'entraînement psychologique, volonté, maîtrise, ainsi qu'aux inventions et découvertes. Dispositions pathologiques aux crampes, aux douleurs et accidents intéressant les mollets et les chevilles. Les 8 et 9, incitation au farniente, à la rêverie, à l'inconstance et à l'aboulie, exaltation de l'imagination passive. Du 10 matin au 12 midi, exaltation de l'enthousiasme, de l'action impulsive et téméraire, de l'esprit d'aventure et de l'instinct de commandement, abus de force et violence possible, disposition aux maux de tête, excitation mentale, accident de la face. Du 12 après-midi au 14 soir, disposition au dévouement, à la sensibilité, à la générosité, attention aux maux de gorge, aux accidents intéressant le cou ou la nuque. Arcturus, Gringoire, 4 janvier 1935.
1: Ces horoscopes-là sont totalement impersonnels. C'est ce qu'on pourrait appeler aujourd'hui de l'astrologie mondiale, c'est-à-dire qu'on interprète la position des astres, mais pour tout le monde. Et puis, je commence, moi, à découvrir des horoscopes que les sociologues n'ont pas trouvés à leur époque, ce qui peut tout à fait se comprendre, et puis c'est bien plus facile aujourd'hui de taper des mots-clés. Et donc, je trouve des dizaines d'horoscopes dans les années 30. Donc, les astrologues vont proposer des interprétations par rapport aux positions des planètes, ce qui est le plus logique, mais d'autres vont faire des prédictions à l'heure, selon l'heure de la journée. Chacun va utiliser des techniques différentes de l'astrologie, puisqu'il y en a des dizaines, et donc les horoscopes, évidemment, ne sont jamais cohérents, convergents, donc chacun fait ça à sa cuisine. En général, l'horoscope dure quelques années dans un journal, mais certains peuvent durer 2 semaines, c'est-à-dire le public n'accroche pas ou l'astrologue s'y prend mal. Et je commence à aller encore plus loin, et je me rends compte qu'on peut trouver des horoscopes jusqu'à la fin du 19e siècle. Le tout premier que je trouve, c'est dans le journal populaire Gil Blas, et on a donc un horoscope qui est tenu par un astrologue qui s'appelle Papus. C'est une rubrique qui ne ressemble pas du tout à ce qu'on trouvera plus tard. C'est très très simpliste. Par contre, on revient à la période de l'occultisme, c'est-à-dire cette période où les astrologues étaient très très actifs. Et réellement, l'objectif de Papus, c'est de promouvoir l'astrologie. Là, on est dans le prosélytisme. L'horoscope, c'est une partie de la rubrique astrologique. La rubrique horoscopique, c'est juste un petit bout d'une plus grande rubrique qui est là pour expliquer ce qu'est l'astrologie, faire la promotion, bien sûr, des auteurs. Et on a quelques petites prédictions là au milieu qui sont des prédictions généralistes. Ou alors, on répond aux gens en 2-3 mots, voire 2-3 lignes, c'est très très court, et ils appellent ça des consultations abrégées. Le nom de la rubrique, c'est horoscope. C'est pour ça qu'on peut vraiment dire que c'est les premiers horoscopes. On fait de la consultation personnelle à distance, quoi.
0: Chère lectrice, la réponse d'Enigma à votre demande de consultation est parue par erreur dans La Femme de France du 3 janvier. La voici transcrite ci-dessous. PS. Enigma prie ses correspondantes de toujours spécifier sur leurs lettres le titre du journal dans lequel elles désirent voir paraître la réponse à leur demande.
1: Je commence à trouver des horoscopes qui ne sont pas astrologiques. Et à ce moment-là, je me rends compte, finalement, c'est ce qui se passait depuis 1932, que l'horoscope de presse, c'était d'abord une petite annonce. C'était un moyen pour un professionnel de se faire connaître et puis de mettre ses coordonnées et de pouvoir avoir des clients.
0: Dans l'ennui, venez à lui. Fakir birman, acquitté par l'exactitude de ses prédictions, consultation de 10h à 19h, 14 rue de Berne.
1: Le fakir birman vient mettre son horoscope dans les petites annonces d'un journal qui s'appelle L'Intransigeant. Au début, c'est juste une petite annonce et puis il va appeler ça horoscope. Et pendant des années, il va quotidiennement publier des prédictions qui ne sont jamais astrologiques. Aujourd'hui, l'horoscope, dans l'esprit des gens, c'est la rubrique astrologique qui paraît quotidiennement ou hebdomadaire, etc., dans laquelle on a des prédictions qui sont organisées signe par signe pour les gens. Mais il y a d'autres définitions qui existent. Celle que utilisent certains astrologues encore, c'est que l'horoscope, c'est la carte de naissance, c'est-à-dire le graphique sur lequel on a pointé les positions des astres. Ça, c'est une très vieille définition. Et il y a une autre acception que les astrologues aiment rappeler, c'est que horoscopos, dans l'Antiquité, ça renvoie au signe qui est en train de se lever et qui va être ce qu'on appellera plus tard l'ascendant. Dans ma recherche, j'ai pris conscience qu'il y avait une quatrième acception avec le fakir birman et qui est donc celle utilisée à la fin du 19e siècle jusqu'à ce qu'on ait l'horoscope signe par signe. Pour aller vite, le mot a échappé à l'astrologie, s'est émancipé du domaine astrologique. Parce que l'astrologie a disparu de France quasiment depuis la fin du XVIIe siècle, suite à ce qu'on a appelé l'affaire des poisons. Mais pendant tout le XIXe siècle, le mot a continué d'exister. Et vers quoi renvoie-t-il en fait? Vers ce qu'on peut appeler un ensemble de conjectures qu'on fait, pour ce qui nous intéresse sur l'avenir, à partir de n'importe quoi. Quand on comprend ça, on comprend qu'à la fin du XIXe siècle, on peut intituler une rubrique horoscope, simplement pour dire qu'elle va parler de l'avenir, elle n'est pas forcément astrologique. Le terme fait la transition avec les années 30, puisque les horoscopes généraux sont des prédictions, donc des conjectures sur l'avenir. Puisque les astrologues rappellent bien que toute prévision est potentielle. C'est-à-dire que, bon, je vais être un peu méchant, mais si elle se réalise, ça prouve l'astrologie. Mais si elle ne se réalise pas, c'est normal, parce qu'il y a plein de raisons pour qu'elle ne se réalise pas. Et notamment le libre arbitre des gens. Alors, cette quatrième définition du mot horoscope, je pense qu'elle est importante pour voir peut-être autrement l'horoscope d'aujourd'hui. Donc, l'horoscope d'aujourd'hui, les 12 signes, c'est un ensemble de 12 horoscopes. Chaque signe a son horoscope, c'est-à-dire ses conjectures pour la journée, pour la semaine. Arrive la fin des années 30, et puis Marie-Louise Sondaz, c'est une astrologue française, qui commence à publier un horoscope dans Marie Claire en 1938. Au début, l'horoscope de Marie-Louise Sondaz ressemble à tous les autres, et il est publié toutes les deux semaines, alors que le journal paraît toutes les semaines. Donc c'est loin d'être une rubrique importante.
0: Horoscope semaine du 26 avril au 2 mai 1939. Semaine favorable aux travaux intellectuels, à la vie familiale, aux plaisirs artistiques, aux travaux d'art, à toutes les occupations où la femme peut mettre en valeur son intuition, sa sensibilité, ses qualités particulières, son magnétisme féminin. Si vous êtes très brune et née vers le 15 février, vous réaliserez un triomphe auquel vous travaillez depuis longtemps, en secret, sans en parler à personne. Peut-être n'avez-vous pas tout à fait raison. Peut-être êtes-vous un peu injuste, un peu trop prompte à satisfaire une rancune légitime, mais qui dépasse en intensité l'offense qui vous a été faite. Réfléchissez une fois encore avant d'agir, car la victoire ne sera définitive que dans la mesure où vous observerez la justice. Sinon, votre adversaire ripostera le 9 mai. Agissez jeudi. Si vous êtes brune, aux yeux bleus, et née au début de mai entre 6h du matin et midi, la semaine sera brillante. Si vous pratiquez les arts tels que le chant, la peinture, le dessin décoratif, la mode ou la couture, vous touchez à la plus brillante période de votre année. L'imagination créatrice ne vous manquera pas et donnera à votre carrière une heureuse impulsion. Ne pensez qu'au travail et ne gaspillez pas votre énergie en poursuivant des chimères sentimentales qui, à l'heure actuelle, nuiraient à votre réussite.
1: C'est en 1939, donc quelques mois plus tard, que, du jour au lendemain, on ne sait pas pourquoi, l'horoscope de Marie-Louise Sondaz change. Il devient moitié couleur de cheveux et moitié signe astrologique. C'est un horoscope un peu comme les autres, sauf qu'on ne sait pas du tout comment elle fait pour relier ça à la couleur des cheveux. Et pour le comprendre un peu, il faut aller consulter sa biographie, et dans laquelle elle explique qu'elle était vraiment, à ce moment-là, fan d'une discipline qui s'appelle la physiognomonie. Cette discipline prétend que le corps et les formes qu'il prend renseignent sur la personnalité. C'est des vieilles croyances, hein. Mais à cette époque, y a beaucoup de gens qui y croient, puis comme on étudie beaucoup la psychologie, qu'on essaye de relier au corps, pourquoi pas essayer les hypothèses proposées par la physiognomonie. Et Marie-Louise Sondaz explique qu'elle, elle a l'impression finalement d'être à l'avancée de la science. Elle fait juste que essayer des choses, parce que pour elle, évidemment, les astres influent sur les gens. Et puis étant donné que la physiognomonie va être étudiée par les sciences, ça serait logique qu'il y ait un lien entre les astres et les hommes et que ce soit scientifique. C'est pour cette raison qu'elle s'autorise cet horoscope, qui n'est pas juste un format hyper superstitieux comme je le croyais au début. Et la semaine suivante, je crois, il est totalement classé en signe astrologique. On est donc 3 mois avant la déclaration de guerre à l'Allemagne. En France, j'ai pas trouvé d'autres astrologues qui utilisent un horoscope signe par signe dans la presse avant la Deuxième Guerre mondiale. En Angleterre, l'horoscope signe par signe est créé par un astrologue qui s'appelle Naylor en 1936, et il existe des protestations dès 1933 contre des horoscopes qui se réfèrent aux signes astrologiques. J'ai retrouvé la même chose en France, dans les textes, où on trouve des protestations justement à partir de 1933 aussi. Et là, on est par contre 6 ans avant l'horoscope de Marie-Louise Sondaz, signe par signe. Donc c'est quand même très très étonnant. Dans mon enquête, j'ai des tas de résultats qui me viennent par mes recherches par mots-clés. Et donc, je suis amené à multiplier les sources. Et ça fait un moment que mes résultats me renvoient vers des annonces grotesques de soi-disant professeurs qui viennent de Chine, d'Inde, du Moyen-Orient, qui promettent le bonheur et l'amour aux personnes qui vont leur écrire. Si elles hésitent, ils sont prêts à leur envoyer un horoscope gratuit. Et ces annonces, elles existent vraiment par milliers. Et donc beaucoup plus que les horoscopes de presse eux-mêmes. Les résultats remontent jusqu'en 1910. Bon, il n'y a pas de doute sur le fait que ce sont des escrocs qui font ça. Et donc, je garde ça un petit peu de côté dans mon esprit, et je continue mon enquête.
0: Pour la première fois en France, nous avons le bonheur de posséder parmi nous le mage Sarkane, un des plus célèbres astrologues du monde entier, très connu dans les milieux scientifiques et parmi les initiés pour sa science et son pouvoir qu'il exerce même à distance. Professeur Reyna, le plus grand astrologue. L'homme de mystère, guide fidèle, imprégné de la philosophie hindoue et des sciences égyptiennes. Un vieux prophète parlant de lui disait un jour « Il se meut avec aise dans des régions que nous ne pourrions atteindre. Envoyez la date de votre naissance et votre nom avec votre adresse, écrite bien lisiblement par vous-même. Si vous le jugez à propos, vous pourrez y joindre 50 centimes en timbre-poste de votre pays pour couvrir les frais de poste et d'expédition. » Affranchir lettre à 25 centimes. Professeur F. Zazra, 91, Maida Vale, Londres, Angleterre.
1: J'ai ces milliers d'annonces d'escrocs qui continuent de polluer un peu les résultats de mes recherches. Et puis, il y a toujours cet horoscope gratuit qui est proposé. Je commence à me dire que cet horoscope, c'est juste qu'il leur promet justement des prévisions, c'est-à-dire un ensemble de conjectures. Par contre, impossible de trouver un exemplaire de ce qui était envoyé par ces escrocs. Jusqu'à ce que je découvre qu'il y a un grand procès, en 1939, qui réunit 80 professeurs, ou pseudo-professeurs, parmi lesquels, justement, le fakir birman. Et là, c'est très intéressant, parce qu'on va avoir accès à des données sur ce qu'ils envoyaient aux gens. Et pendant ce procès, je vois passer le nom d'Elroy. C'est vraiment quelqu'un qui sortait du lot. On voyait vraiment que c'était un original, un créatif. Il a créé énormément d'annonces différentes, et ces annonces ont évolué, puisque d'un coup, au lieu simplement de

promettre l'amour, la richesse, le bonheur à ses futurs clients. Là, il les accroche par un texte astrologique. Et là, lui, il prend une pleine page et puis il y a tout un texte sur Madame Gémeaux. Et donc, on a le portrait astrologique de Madame Gémeaux. Et puis, sur la fin du portrait, le reste de l'annonce habituelle, si ça vous a parlé, écrivez-moi, j'ai beaucoup de choses à vous dire, et ça sera bon pour votre avenir. C'est la première fois que je vois un portrait astrologique utilisé comme ça dans la presse. Et donc, ce Elroy n'est pas du tout un astrologue. Et puis, ça dure un an ou deux, puisque le problème, c'est que c'est redondant. Il faut recommencer les signes au début, tous les 12 mois. Et là, rebondissement dans mon enquête, du jour au lendemain, il change le format de son annonce. Et son annonce prend la forme d'un horoscope signe par signe. Ça sort de nulle part, on est en 1937, je crois, c'est-à-dire 2 ans avant Marie-Louise Sondaz. On est dans la presse, hein, littéralement. Par contre, c'est pas une rubrique, c'est vraiment une annonce. Et c'est un moyen d'accrocher des clients et de faire ce qu'on appelle de l'hameçonnage. À partir de là, quand les gens répondent qu'ils sont intéressés, donc il y a déjà eu un tri de fait parmi les lecteurs, eh bien, on leur envoie cet horoscope gratuit. C'est ni plus ni moins qu'un portrait astrologique. En fait, ils avaient tous 12 portraits différents. Et dès que quelqu'un envoyait un courrier, on prenait sa date de naissance et hop, on lui mettait la feuille dans l'enveloppe, on renvoyait. Enfin, ça allait pas plus loin que ça. Par contre, quand on lui renvoyait ça, on lui proposait après de nouveaux services, de lui vendre des parfums astrologiques, des talismans, n'importe quoi, qui allait lui porter bonheur, le faire réussir et tout ça. Ou alors avoir des descriptions astrologiques plus développées, ce qui aussi coûtait de l'argent. Le procès décrit de très grandes sommes, hein. Ce sont des gens qui sont très très riches, puisque pour publier autant d'annonces dans les journaux, il faut énormément investir, il faut mettre énormément d'argent pour l'époque, ce qui montre qu'ils ont un chiffre d'affaires qui est très important. Donc, en France, la personne qui, le premier, a publié à grande échelle les horoscopes signe par signe, c'est un escroc. Le procès a lieu en 1939, et si on regarde les dates et qu'on compare avec l'horoscope signe par signe qui paraît dans Marie-Claire, et bien en fait, on est au même moment. C'est-à-dire que l'horoscope signe par signe de Marie-Claire paraît au moment de ce procès. Et dans des revues astrologiques, hein, j'ai vu un article, des astrologues disaient, mais il faut qu'on aille à ce procès pour voir ce qui se passe et qui sont ces escrocs. Moi, je soupçonne Marie-Louise Sondaz peut-être d'y avoir assisté et d'avoir pris connaissance des techniques, d'avoir découvert peut-être ce que faisait Elroy, ça je ne sais pas. Mais brutalement, ou à peu près, on voit que voilà, son horoscope se transforme. Parmi les nombreuses choses qui m'ont étonné dans cette enquête, c'est que j'ai vraiment l'impression que ce ne sont pas vraiment les astrologues qui ont réussi à faire percer l'astrologie. En fait, l'astrologie est très très active dans les années 30, il y a des associations qui se montent, il y a des congrès qui s'organisent, mais ça reste très marginal. Les revues astrologiques publient un tout petit nombre d'exemplaires, ça n'a pas de commune mesure avec ce qu'on trouve dans la presse. Et pourtant, on voit l'astrologie arriver à la radio. Quand on regarde les noms, ce sont les noms de certains escrocs. Or, autant les astrologues ont peut-être comme motivation de faire connaître l'astrologie, autant un escroc, lui, il a comme ambition de toucher les médias, donc de voir grand. Et si l'astrologie lui permet d'avoir des clients, ben, amener l'astrologie dans les médias, c'est logique. Ces escrocs ont vraiment fait la promotion de l'astrologie à grande échelle et lui ont permis peut-être de franchir un cap qu'elle n'aurait jamais franchi auparavant. Et quand on pense qu'il y a 40% des Français qui y croient, quand on voit la pensée magique que colportent les horoscopes de presse, pensée magique, puisqu'on demande d'être vigilant vis-à-vis des événements qu'on nous annonce, mais sans nous expliquer d'où ils sortent. C'est magique. Aujourd'hui, c'est un mauvais jour, bon, on fait avec. Demain, c'est un bon jour, tant mieux, mais on ne sait pas pourquoi. C'est le contraire de la pensée critique, c'est le contraire de tous les questionnements que devrait avoir un citoyen pour essayer de comprendre comment marchent les relations entre les êtres humains, entre les groupes, les rapports de hiérarchie. Et jamais un horoscope ne va vous inciter à prendre de la distance par rapport à lui-même. Alors que normalement, connaître le monde, c'est essayer de comprendre ce qu'on ne comprend pas. Mais bon, ni l'État ni le CSA ne sont sensibles à ça, ça ne les concerne pas.

0: cause le progrès scientifique, parce que il y a nul progrès évidemment là entre la Shoah, la bombe atomique, mais aussi tous ces mouvements sur la côte californienne qui vont s'intéresser au corps. Ce sont les tous ces mouvements New Age qui vont donc se réintéresser du coup au contact avec la nature, avec l'univers, voilà.
1: Scorpion. Ce qui retient d'abord notre attention, c'est le nez très souvent accusé. C'est parfois un nez d'oiseau de proie recourbé, avec quelque chose de plus agressif que le nez bourbonien, presque un bec crochu prêt à piquer. Il arrive même qu'il soit surmonté d'une barre sourcilière saillante où se dresse une toison drue ou broussailleuse. Pour reconnaître un scorpion, il y a son visage et son regard, mais il y a aussi sa voix et sa poignée de main. Sa voix peut prendre bien des aspects, paroles très souvent incisives et mordantes, mais elle a toujours un son qui vient des entrailles ou du sexe. Édith Piaf, Louis Jouvet. Chez l'homme, elle tente à être forte, rude, mâle. Chez la femme, elle garde une certaine âpreté animale. Sa poignée de main se reconnaît à la communication d'une grande chaleur vive, à l'ébauche d'un rapt. Elle veut saisir, s'emparer. On est déjà possédé. Scorpion, André Barbeau, 1958.
0: Il y a des émissions astro-animales pour les enfants, enfin je ne sais pas si ce serait autorisé maintenant, c'est effarant, c'est le matin, le soir, l'après-midi, astro ceci, astro cela. Et là, 1er août 70, Pierre Dumayet qui invite à son émission de télévision Panorama, Madame Soleil, qui était une astrologue.
2: 3% des Français seulement croient aux horoscopes, c'est bien, mais 60% des mêmes Français les lisent régulièrement. C'est intéressant. Voici donc Madame Soleil, voyante.
3: Madame Soleil, vous êtes voyante et vous vous appelez Madame Soleil. Est-ce que c'est une coïncidence?
4: Non, c'est mon nom patronymique. Je m'appelle réellement Mademoiselle Soleil. Mon père s'appelait comme ça et j'ai suivi.
0: Quand on la voit à la télévision, le cadrage, donc je lis un extrait de mon livre, le cadrage nous donne à voir derrière l'astrologue, filmé chez elle, une tête égyptienne et un chandelier à sept branches posé sur l'encadrement d'une cheminée. Donc là, il y a un amalgame entre la judéité et l'égyptologie. Madame Soleil est donc assise derrière son bureau, donc elle a en effet de gros annuaires de table astrologique, elle se présente comme quelqu'un de très sérieux.
3: Je me souviens d'une phrase que vous m'aviez dit, c'était « moi j'ai une force de gorille ».
4: Je l'ai toujours.
3: Ouais. Ça sert alors?
4: Ah, oh, ça sert. J'ai une très grande force nerveuse et j'ai beaucoup de santé. Heureusement.
3: Mais ça sert à deviner, ça sert à voir la force
4: ça
3: de
4: sert à aider les gens. Bon. Les gens bien portants, vous leur donnez une assurance. Vous les regardez, vous les comprenez, vous êtes leur force. Il y a une sorte de phénomène d'osmose entre votre énergie à vous et eux qui viennent en chercher. Alors là, vous leur donnez de l'énergie. Il faut savoir, mon Dieu, attraper les gens, les secouer, les comprendre, les disputer, les encourager, il faut les pousser. Ils viennent me voir, ils ont des raisons.
0: Elle va faire une émission ensuite régulière sur Europe numéro 1.
4: Oh,
0: c'est une femme qui a gagné sa vie de cette façon. Quelqu'un, en effet, en qui on pouvait avoir confiance. Et je pense qu'elle était quand même très écoutée.
5: Si vous me permettez de revenir à la question de la sécurité européenne, nous avons un certain doute sur un point de votre déclaration du 4 janvier. Est-ce que vous avez exprimé l'espoir, Monsieur le Président?
6: Georges Pompidou, conférence sur la paix en Europe.
5: Avant la fin de 1971, si vous m'excusez, Monsieur le Président, de vous parler si franchement, parce que votre remarque, vous n'êtes pas un diplomate, m'a encouragé de la poser de cette manière.
7: Monsieur, je ne suis pas un diplomate, mais je ne suis pas non plus Madame Soleil. N'est-ce pas? Alors, je ne peux pas vous donner une date. Mais au fond de moi-même, je pense que le plus tôt sera le mieux.
0: J'ai écouté certains de ces messages, enfin de ces émissions. C'était toujours rassuré. Vous êtes bien, il ne faut pas contester, il faut être à votre place, faites au mieux, mais surtout, n'ayez pas d'esprit critique, faites bien la cuisine, enfin c'est surtout des femmes.
4: Je vais regarder tout de suite. Voyons, 9 juin 1914, on va regarder où étaient placées les étoiles fixes. Et si Sirius est dans son thème,
8: ouais, pour garder ça, ouais.
4: Je vais le savoir.
1: Le pouvoir de l'occultisme, comme celui du fascisme, auquel l'unissent des schémas et des modes de pensée tels que l'antisémitisme, n'est pas seulement d'ordre pathologique. L'absurdité du réel

0: seuls à former n'est quelque chose de supportable pour eux que s'ils projettent loin d'eux cette totalité sur quelque chose d'extérieur qui lui ressemble. Théodore Adorno, Minima Moralia, Réflexion sur la vie mutilée, 1951.
1: Adorno stigmatise vraiment ces détours qui évitent tous ceux qui les empruntent d'agir, de réagir, de critiquer et de ne pas rapporter à des puissances autres leur inaction ou leurs problèmes personnels. Pourquoi avoir besoin d'injonctions qui viendraient d'un ailleurs et en effet auxquelles certainement on croit, sinon on ne le ferait pas. Et donc l'astrologie conduirait à une sorte d'enfermement, une soumission qui serait rassurante, mais qui nous rendrait conformistes. C'était le discours de Madame Soleil, hein, ça, incontestablement. Et les horoscopes ne nous incitent jamais à se révolter.
2: Adorno a fait une enquête au début des années 50 sur les horoscopes d'un journal américain qui était écrit par un célèbre astrologue, Carol Reuter.
3: Arnaud Esquerré, sociologue.
2: Et a montré notamment que les horoscopes étaient rédigés de telle sorte qu'ils dressaient le portrait d'un monde stable et amenaient à conserver en fait le monde tel qu'il était. Mais lui a ajouté que la lecture de l'horoscope plaçait celui qui le lisait en position de soumission à l'autorité. Là où il a raison, et j'ai refait ce travail à partir d'un autre journal en France dans les années 50, c'est que les horoscopes décrivent en fait le monde tel qu'il est et donc au fond sont conservateurs parce qu'un bon horoscope, c'est un horoscope qui sait bien parler du monde dans lequel évoluent ceux qui le lisent. L'horoscope, ce format d'écriture de l'astrologie, a été extrêmement populaire et reste très populaire, notamment aujourd'hui via les applications qu'on peut trouver sur les téléphones portables. Et dans des journaux proches de la vie quotidienne des personnes, notamment des journaux féminins, mais ça peut être aussi plus tard dans la presse régionale, dans la presse télévisée. Si vous avez un horoscope qui est dans un journal, par exemple, qui s'appelle Jour de France, qui est un journal publié par le groupe Dassault dans les années 50, qui est destiné à la bourgeoisie. Et à l'intérieur, ce que vous y lisez comme trame de fond des horoscopes, c'est un éloge du couple, du mariage. Les métiers auxquels ils sont référence sont liés davantage au petit commerce, profession libérale, des petites entreprises, il y a une stabilité. Donc c'est l'idéal de la famille bourgeoise ou petite bourgeoise de ces années-là. Et évidemment, si vous regardez un horoscope dans un journal avec un lectorat plus populaire, par exemple dans les années 2010 comme Le Parisien, où vous avez une description qui est totalement différente de la société, et d'une manière plus générale, les horoscopes les plus récents, pour ce qui concerne la vie de couple, eh bien, il y a davantage de célibataires, il y a moins de mariages, et il y a la prise en compte du fait qu'il y a des périodes d'incertitude dans la vie professionnelle, et évidemment, la valorisation de l'activité physique n'est pas la même dans les années 2020 qu'elle ne l'était dans les années 50.
4: Les gens se reconnaissent facilement, je l'ai souvent remarqué, pourquoi ? Parce qu'en général, ces descriptions sont vagues, non définies, qu'elles contiennent même des éléments contradictoires, et que finalement chacun y pêche un peu ce qu'il veut. Chacun de nous, par exemple, a des moments d'instabilité ou de tristesse ou d'inquiétude, et plus ou moins cyclotimique, comme disent les psychologues, ou au contraire, a des moments de résolution, de courage, de fermeté, d'espérance. Et pour peu que l'un de ces traits successifs de son caractère soit décrit, eh bien, il s'y reconnaît.
5: Et les astres n'interviennent là-dedans pour aucune espèce de façon ?
4: Vraiment non, cela me paraît peu croyable.
2: La limite en fait de l'étude d'Adorno, c'est qu'il n'a précisément aucune idée du rapport que les lecteurs ont avec le texte qu'ils lisent. Il le postule comme étant quelque chose qui est d'un rapport de soumission au texte. Je pense que c'est tout à fait contestable et que pour la plupart des lecteurs d'horoscope, le rapport à l'horoscope est extrêmement différent et je ne pense pas que si vous lisez votre horoscope, vous vous sentiez soumis à la lecture de votre horoscope.
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8: La lune en balance oppose à Vénus et à Jupiter au bélier. Et puis Mercure,
9: projet inédit. Vous y déclare, feront l'unanimité autour de vous. Et les résultats, sans être immédiats, vous combleront bientôt. Bonne journée à vous les Verseaux, bon courage.
10: 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La journée est chargée, mais très agréable.
9: Les taureaux, si vous êtes en couple depuis un petit

0: moment, l'atmosphère devrait être assez bonne en danse.
1: C'est une journée un peu plus positive pour vous, les Verseaux.
0: Les Verseaux, avec cet aspect d'Uranus, vous commencerez très fort la journée. Pour
1: les Sagittaires, tout va bien dans le meilleur des mondes.
2: C'était l'horoscope de Raoul de Monclerc.
3: Ces horoscopes de presse sont caricaturaux. Concrètement, ça consiste à dire, étant donné qu'à votre naissance, le soleil était repérable dans le signe astrologique du bélier, alors ça veut dire que y a telle ou telle situation qui peuvent se présenter à vous. Et quand on pratique l'astrologie, la position du soleil, c'est vraiment une position parmi tant d'autres, et qui ne permet même pas de faire des prédictions au jour le jour, puisque chaque astre est dans un signe, donc chaque astre, en théorie, permettrait de faire des prédictions différentes. Donc c'est juste un choix qui a été fait, à mon avis, au hasard de l'histoire. Donc à ce niveau-là, c'est choquant pour un praticien de l'astrologie que des horoscopes existent, parce qu'ils ne peuvent dire quelque part que des bêtises, même d'un point de vue astrologique.
4: Leur santé, cette année, elle sera, je l'espère, assez bonne, sauf quelques dangers d'accident. Dangers d'accident aux jambes. Les jambes, les pieds représentent les poissons, enfin, sont leurs attributs. Par conséquent, elle doit faire attention de ne pas glisser, de ne pas se blesser, de ne pas... de ménager leurs pieds.
5: Votre journée va être bonne, vous allez avoir mal aux pieds. Ce dont se moque Roland Barthes, avec beaucoup d'humour.
4: De bien se chausser, ce qui n'est pas très difficile, n'est-ce pas ?
6: 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Le poids du destin s'exerce uniquement sur le goût au travail, l'énervement ou l'aisance, l'assiduité ou le relâchement, les petits déplacements, les vagues promotions, les rapports d'aigreur ou de complicité avec les collègues, et surtout la fatigue, les astres prescrivant avec beaucoup d'insistance et de sagesse de dormir plus, toujours plus.

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1: Un élément important, c'est que les horoscopes, quand on les étudie, sont jamais entièrement positifs. Simplement, il y a davantage d'éléments positifs que d'éléments négatifs. Et donc, cette présence d'éléments positifs, c'est ce qui fait que des personnes peuvent dire « J'ai lu mon horoscope ce matin, ça me donne le moral, ça me donne un petit coup de fouet, etc. » Cet effet, je dis qu'il est roboratif. Ça donne un peu d'énergie à la personne qui le lit et qui le lit pour ça. Elle va essayer de faire correspondre un certain nombre d'éléments qui sont dans l'énoncé de l'horoscope avec des éléments qu'elle peut retrouver dans sa vie. Les personnes qui écrivent des horoscopes dans des magazines ou pour des applications, elles ne sont pas seulement des astrologues, elles peuvent n'avoir pas de connaissances en astrologie ou peu de connaissances en astrologie, ça peut être aussi automatisé. Simplement, la difficulté qu'il y a, c'est qu'il faut que les personnes qui les lisent puissent continuer à y trouver de l'intérêt. Donc si c'est un système de robotisation de l'écriture des horoscopes qui a une trop grande répétition, les personnes vont dire « mais ça se répète, donc quelle est la valeur au fond de ce que je lis ?» C'est la raison pour laquelle en fait l'écriture de l'horoscope a quelque chose qui est lié à un style d'écriture et qu'il faut pouvoir l'ajuster en fonction des personnes qui en prennent connaissance, sinon on se dit « mais je ne vais pas continuer à lire ce truc ».
2: Allez, on est reparti pour un tour. Souvenez-vous, octobre a été marqué par une guéguerre autour de notre Raoul de Monclerc, notre astrologue, notre monsieur horoscope du matin. Alors d'un côté, évidemment, il y a les pour, de l'autre, en face, il y a les contre, et tous se sont exprimés au 67 58 12 02.
3: Oui, je voudrais savoir quand est-ce que vous virez Raoul de Monclerc, là, parce qu'il nous casse les bonbons avec son horoscope à la noix. Là.
4: Par pitié, supprimer Raoul de Monclerc le matin, c'est débile complètement. Ça ne fait rire que lui-même et c'est tellement nul qu'on irait Radio Monte Carlo.
5: Et je voudrais en profiter pour apporter mon soutien à notre cher Raoul, dont l'humour semble écorcher les oreilles crédules des adeptes de Didier Derlich et compagnie.
6: Bon, c'est Émilie de Montpellier. À force d'entendre critiquer Raoul de Monclerc, j'aimerais dire à toutes ces personnes que depuis j'entends qu'on le critique, ben, je l'écoute maintenant. Et c'est avec grand plaisir et bravo. Et je vous fais de grosses bises à tous et à lui. Et bonne continuation.

0: J'écris tout ce qu'on me commande, donc ça peut être des critiques de films, ça peut être des faits divers, des faits d'actualité, des news people, un peu
1: Laura,
0: tout et n'importe quoi.
1: journaliste.
0: J'ai plusieurs rubriques dans un magazine et l'horoscope en fait partie, mais c'est vraiment une rubrique comme une autre. Et à aucun moment on m'a dit, est-ce que tu t'y connais en astrologie? On m'a dit, est-ce que tu peux faire l'horoscope? J'ai dit, oh bah oui, ça va être marrant. Je ne suis pas astrologue, mais je connais mon signe. Voilà, je suis Verseau. Jusqu'à il n'y a pas longtemps, je pensais que c'est un signe d'eau parce qu'elle a une cruche, le Verseau. Mais en fait, non, pas du tout. C'est un signe d'air, donc je ne sais pas ce que ça veut dire. Et comme tout le monde, quand j'ai 20 minutes dans le métro, je lis mon horoscope alors que je n'y crois pas du tout. Je suis quelqu'un de très, très cartésien, donc je ne crois pas du tout en l'horoscope, ni en l'astrologie globalement. Je me souviens de cette émission, Tout le monde en parle d'Ardisson, il y avait Elisabeth Tessier qui était invitée et elle avait fait ses prédictions de l'année et du coup, moi je les avais notées en me disant je vais voir si ça va se réaliser ou pas, tout en sachant que c'était bidon et effectivement, je crois qu'il n'y a rien qui s'est réalisé à part les problèmes au Moyen-Orient et ça, merci beaucoup. À chaque fois, je trouve ça assez fascinant de voir. Enfin, quand même, on l'invite, elle utilise du temps à la télé où il y a plein de gens qui pourraient dire des choses très intéressantes sur plein de sujets, mais c'est un peu affligeant. En même temps, ça m'amuse un peu. Je connais l'astronomie globale qu'on enseigne à l'école, mais je ne connais pas l'astrologie du tout, à part le côté un petit peu esthétique dessins. Parce que je suis aussi illustratrice, donc j'aime bien tout ce qui est graphique. C'est très joli, toutes les choses autour du zodiaque. Pour un horoscope, il me faut à peu près, je sais pas, 30-40 minutes. Honnêtement, c'est pas super intéressant, mais c'est rapide à faire, il n'y a pas trop de stress. C'est vraiment alimentaire, je dirais. Et je suis payée pour un horoscope, je dois être payée une trentaine d'euros. Ça fait 1 € la minute. J'estime que c'est correct. L'influence de Saturne vous fait des poches sous les yeux. Mettez des glaçons, ça retonifie l'épiderme et Saturne ne pourra pas lutter contre cela. Moi, je l'ai pris au départ comme un exercice d'écriture parce que j'ai fait des ateliers d'écriture en cours de littérature à la fac et on faisait des pastiches et des imitations, on écrivait à la manière d'eux. Donc en fait, j'ai pris des vieux magazines que j'avais qui dataient des années 90-2000 et j'ai regardé des vieux Elle. J'ai lu quelques horoscopes et je me suis dit, ok, ils racontent n'importe quoi, c'est tout le temps la même chose, très bien. Je me suis dit, c'est de la réécriture, tout simplement. Donc j'ai écrit des horoscopes très basiques au départ et j'ai repris un peu les structures en mettant des phrases qui convenaient un petit peu à tout le monde, des petits conseils bienveillants, ne soyez pas trop dur avec vous-même, etc. Et c'est pas très compliqué de s'adresser à tout le monde parce que tout le monde est un peu pareil au final. Enfin, sur des choses assez basiques, par exemple, vous vous sentez seul, vous avez l'impression d'être nul, vous vous inquiétez pour vos finances. Vous vous trouvez pas très en forme en ce moment parce que vous mangez un peu n'importe quoi. Enfin voilà, mais tout le monde voilà, on est tous un peu confrontés aux mêmes problématiques dans notre vie, à part vraiment des personnes exceptionnelles qui sont milliardaires, minces et tout va bien dans leur vie. Et écoutez, tant pis pour elles, elles n'auront pas leur horoscope qui correspondra, on ne peut pas tout avoir. Le problème, c'est qu'on se redit beaucoup et à la fin, on s'ennuie un peu en écrivant ça. Et quand j'ai eu la rubrique astrologie horoscope qui m'a été confiée, je me suis dit, bon, je vais mettre des trucs marrants de temps en temps. Donc au fur et à mesure, j'ai commencé à raconter vraiment n'importe quoi. Et je préfère faire du satirique. Clairement, j'ai pas l'impression de mentir au lecteur quand je fais du satirique. Je me dis, ils lisent, ils rigolent. Ils vont sourire, ou voilà, ils savent très bien que. Enfin, j'imagine, parce que je pense pas que les gens croient ce que j'écris, parce que j'écris vraiment des trucs idiots. Je mets des idées comme ça et après, je les mets sur les signes et leurs particularités. Vous ne voyez pas tellement comment les choses pourraient s'arranger sur Terre. Le climat, la pollution, les guerres, le Covid. Bonne nouvelle, Mars va bientôt pouvoir être habitable et l'astre est dans votre thème. Je Je ne suis pas du tout renseignée sur les signes et leurs particularités. Je sais juste que mon père est capricorne et je le déteste. Donc en général, j'essaie de mettre des trucs méchants pour les capricornes. Donc j'aimerais m'excuser pour toutes les personnes qui lisent toujours mon horoscope et qui sont capricornes. Si je mets un mois bélier, c'est la loose, je vais pas lui mettre c'est la loose le mois d'après. Parce que si je me dis c'est un lecteur régulier, il va penser que j'ai quelque chose contre lui, alors que j'en ai qu'après les capricornes, clairement. J'essaye de tourner un petit peu le truc en dérision parce que j'en fais au moins 2 par mois, voire 4 par mois l'été parce qu'il y a plus de magazines qui sortent. Faut bien rigoler un peu hein, parce que sinon c'est vraiment... Si j'étais bonne en informatique, je créerais un générateur d'horoscope. Mars est en équinoxe, vous regorgez d'idées et de motivation, problème, vous suez à grosses gouttes et ressemblez à une tomate. Ça, c'est à cause du soleil et de l'inclinaison de la Terre, c'est l'été, il fait chaud. J'ai une copine qui est poisson et qui me réclame toujours que je lui prédise de beaux trucs. Donc je lui dis que ça fonctionnait pas du tout comme ça. Mais à chaque fois, je pense à elle quand je rédige poisson. Je lui dis vous allez trouver la fortune. Voilà, pas trouvé, hein, ça marche pas. Vous vous noyez dans un verre d'eau, vous n'arrivez à rien et Neptune n'y est pour rien. Achetez des palmes. Moi, honnêtement, je me demande, dans les rédactions en chef des magazines, comment on peut accepter de mettre des horoscopes. Quand c'est des magazines un peu sérieux, je trouve que ça me donne une mauvaise image quand même du truc. Je me dis, mais pourquoi ils continuent à mettre des horoscopes ?
1: Courrier international, il y a un hebdomadaire qui paraît chaque semaine le jeudi. Et il y a un site internet de 6h du matin avec le réveil courrier jusqu'à 21h, 22h qui traite l'actualité internationale à travers la presse étrangère.
2: Claire Pomares, rédactrice en chef web à Courrier international.
1: Donc en gros, on reprend le meilleur de la presse mondiale. Toujours on s'intéresse à la spécificité du point de vue d'un pays sur son actualité. Et on est aussi très intéressé par les sujets de société à l'étranger qui se différencie de la manière dont nous, on voit les choses. Mais on a toujours un œil sur quelles sont les chroniques de la presse étrangère les mieux écrites, quelles sont les rubriques un peu décalées. Et l'horoscope s'inscrit un peu dans cette mouvance. Notre boulot, c'est d'offrir des faits, mais c'est aussi d'amener à penser. Et pour le coup, je trouve que l'horoscope de Rob Bresny fait réfléchir. Et une journaliste de Courrier International, à l'époque, avait repéré l'horoscope de Rob Bresny et ça a été un coup de cœur. Et elle avait proposé à la direction de la rédaction de l'époque, qui était sceptique et assez peu enthousiaste. Mais elle est revenue à la charge et elle a proposé de le faire traduire une fois pour qu'ils se rendent compte. Elle a un peu expliqué qui était Rob Bresny, qui en fait est un astrologue américain. Et surtout, elle leur a dit que Rob Bresny était publié dans plus de 100 journaux à travers le monde. Il s'est intéressé à l'astrologie dans sa vingtaine. Il a commencé à écrire des horoscopes dans un petit journal de la côte ouest des États-Unis. Lui s'est dit « ça va être un espace d'expression où je vais exposer ma philosophie de l'existence ». Et à partir de là, il a un peu affiné, il a monté son propre site.
3: Your imagination is your power to create mental pictures of
4: votre imagination est votre pouvoir de créer des images mentales de choses qui n'existent pas encore et que vous désirez voir naître.
3: To shape your future.
4: Votre imagination est ce que vous utilisez pour façonner votre avenir. Et donc, à votre manière, vous êtes un prophète. Vous générez d'innombrables prédictions chaque jour. Votre imagination est cette source, fatiguée de cette représentation mentale de ce que vous feriez dans le futur. Votre imagination est un trésor quand elle crée des scénarios qui sont alignés avec vos désirs les plus profonds. C'est en effet un outil indispensable pour créer la vie que vous voulez. C'est ce que vous utilisez pour former des images de la condition que vous aimeriez endosser.
1: La première chronique leur a beaucoup plu. Du coup, après ça, il y a eu des tractations avec Rob Bresny en 2014, qui a finalement accepté donc que Courrier International soit le premier journal français, ou francophone même peut-être, à le traduire et à le publier. Aux premières pages du journal, il y a toujours une annonce de l'horoscope de Rob Bresny à retrouver sur notre site internet, mais il est entièrement disponible et gratuit et en accès libre sur notre site. Je pense que ce qui fait la particularité et la singularité de l'horoscope de Rob Bresny, c'est d'abord son style. C'est quelqu'un qui a beaucoup d'humour, qui a beaucoup de références anthropologiques, historiques, culturelles, et qui va aussi bien

0: Si t'es Dante, que si t'es Patti Smith, ou Rimbaud, ou Kanye West. Donc le mélange d'histoires, de références philosophiques, de concepts nietzschéens et de citations de rap américain plaît. Déjà plaît parce que c'est fin et spirituel, mais aussi je pense que c'est quelqu'un qui utilise la culture comme un point d'appui pour ouvrir à des pistes de réflexion. C'est une manière de voir la vie optimiste.
1: Taureau, ne suis jamais le mouvement, sois le mouvement. Médite ce conseil du rappeur et entrepreneur Jay-Z. Suivre le mouvement, c'est réagir et s'adapter à une force qui n'est pas nécessairement en phase avec nos besoins et nos penchants personnels. Suivre un mouvement nous oblige à renoncer à une part de notre autonomie. Pour conquérir notre pleine souveraineté, mieux vaut lancer et incarner un mouvement qui nous ressemble. Chacun d'entre nous devrait créer son propre mouvement en parfaite résonance avec ses penchants et ses besoins particuliers. C'est exactement l'approche qui te conviendra en ce moment, Taureau. Sois le mouvement.
0: Il y a une philosophie particulière, donc ce qu'il appelle la pronoïa. C'est en gros l'antagonisme de la paranoïa. La pronoïa, c'est une manière de se projeter en se disant au contraire, tout ce qui va m'arriver va être positif. Il y a quelque chose de la méthode Coué aussi. Quand on lit son horoscope chaque semaine, on a quelque chose d'un petit peu un élan vers la nouvelle semaine qui s'annonce devant nous.
1: Bélier. Je n'ai plus une minute à moi tant je suis occupée par ma nouvelle marotte, m'observer en train de devenir quelqu'un d'autre. Il y a tant de violence dans la reconstruction. Chaque minute est atroce, mais je dois participer. Je construis ce que je ne peux pas briser, raconte la poétesse Jennifer Willoughby. Je ne dirais pas que le processus de reconstruction que tu as amorcé voici quelques mois a été violent ou atroce, Bélier. Mais il a certes été difficile et exténuant. Sache toutefois que tu as fait le plus dur. Désormais, tu t'amuseras davantage à te reconstituer et tu auras bientôt créé une version inaltérable de toi-même. Félicitations.
0: Toutes les semaines, il y a une centaine de milliers de personnes qui lisent l'horoscope de Rob Breisny. Par mois, on arrive facilement aux millions de visiteurs. Je pense que nos lecteurs ne lisent pas forcément que leurs propres signes. Quand il s'agit de Rob Breisny, ils vont lire aussi les signes des autres. Ce qui est sûr, c'est que Rob Breisny attire sur notre site des lecteurs différents, des lecteurs habitués de courrier international. Et on a vu qu'énormément de personnes venaient sur notre site uniquement pour lire l'horoscope de Rob Breisny. J'ai du mal à savoir si les lecteurs de courrier international et donc de cet horoscope spécifique-là ont le même profil que ceux qui, par exemple, lisent d'autres horoscopes. J'en suis pas tout à fait certaine. J'ai l'impression que là, on va vraiment chercher de l'humour, des références culturelles, un petit entre-soi aussi, petite communauté de gens qui lisent Rob Breisny, qui en parlent entre eux. Et je pense qu'il y a quand même une minorité de personnes qui prennent au pied de la lettre les prédictions de Rob Breisny. Du coup, je pense qu'il y a différents types de lecteurs. Je sais en tout cas qu'il y a forcément des gens qui croient quand même un peu à ces prédictions, ne serait-ce que parce qu'on a souvent des demandes de lecteurs insolites qui nous écrivent et qui nous disent « Est-ce que vous auriez par hasard dans vos archives l'horoscope du taureau de la semaine du 8 février 2018, par exemple ?» Et j'imagine que quand ils nous demandent de leur retrouver leur horoscope spécifique à telle semaine de telle année, c'est parce qu'il a dû leur arriver quelque chose et ils veulent savoir si Rob Breisny leur prédisait cet événement. Après, on a aussi des lecteurs récalcitrants. Pas plus tard que la semaine dernière, on a eu quelqu'un qui nous a écrit pour nous dire comment une publication aussi sérieuse que Courrier International peut se permettre de poster ce genre d'élucubration. Je peux comprendre qu'on trouve que ce soit décalé par rapport au reste des contenus de Courrier International, mais on a pu le voir, par exemple, dans des études de lectorat ou d'abonnés, que c'était en tout cas pas une rubrique qui suscitait de détestation, même si parfois il y a de l'étonnement. Peut-être que certaines personnes le prennent au premier degré, mais je pense qu'il y a quand même un très grand second degré dans les horoscopes de Rob Breisny. J'ai pas l'impression qu'on soit dans une prédiction de « surtout va miser 500 euros sur tel cheval parce que tu vas gagner le gros lot cette semaine ».
2: « certains prétendent.
3: C'était la bonne presse de la rubrique Astro.
2: Et moi, par contre, je dis que c'est un cerveau. Vous lui donnez l'heure et le jour.
3: Merci à Serge Brett-Morel, Nicolas Dolman, Arnaud Esquéré, Laura, Raoul de Montclair et Claire Pomares.
2: Et j'aimerais vraiment lui dire deux mots, mais c'est jamais le moment. Elle a toujours.
3: Lecture, Elisabeth Vitali. Prise de son, Patrick Muller, Christophe Michou, Yvan Turc, Anthony Thomasson, Élise Le, Marie-Claire Oumabadi et Ludovic Auger. Mixage, Julien Doumanc. Documentation, Annelise Signoret. Archivina, Emmanuel Luccione et Hervé Evano. Attaché d'émission, Marie-Vonne Abolivier et Anaï Morales. Coordination, Perrine Kervran.
2: Si vous saviez, Seigneur, ce qu'il a fallu faire, lui réciter Nostradamus.
3: Astrologie, La Tentation du Ciel, un documentaire de Léa Capuano, réalisé par Anne-Laure Chanel.
2: Elle est là-haut, jamais elle redescend.
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3: 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Question du soir, on se penche aujourd'hui sur la situation politique de l'Amérique latine à l'occasion de l'investiture du nouveau président colombien prévu demain. Un président d'extrême droite, comme au Chili, comme en Argentine. Y a-t-il un tournant conservateur ou réactionnaire dans la région ? Nous en discuterons avec nos invités. 18h sur France Culture. C'est l'heure de retrouver le journal de la rédaction présenté par Stanislas Vazak. Bonsoir Stanislas.
4: Bonsoir Antoine, bonsoir à tous. Plus de 4 bébés morts pour 1000 naissances. La mortalité infantile augmente fortement en France. Son taux est désormais l'un des plus mauvais à l'échelle de l'Union européenne. Grossesse tardive, inégalité sociale ou territoriale, les explications sont multiples, nous dira Paul Tillier dans un instant. Une semaine après l'afflux de migrants à Ceuta, des centaines de mineurs isolés sont restés dans l'enclave espagnole. Les centres d'accueil sont saturés. Les autorités locales appellent à l'aide. Une persécution politique. Voilà comment la Russie qualifie l'arrêté d'expulsion visant Xenia Fedorova. La chroniqueuse russe des médias Bolloré a quitté la France en début de semaine. Un mystérieux cambriolage la nuit dernière au musée du président Jacques Chirac à Saran, en Corrèze. On ignore toujours ce soir le butin. Le musée reste silencieux. C'est un rapport inquiétant que publie l'IGAS, l'Inspection Générale des Affaires Sociales, à l'heure du réarmement démographique promis par Emmanuel Macron. La mortalité infantile a fortement augmenté ces 15 dernières années, au point que la France figure désormais tout en bas du classement des pays de l'Union européenne. Ce rapport a été remis il y a 6 mois au ministère de la Santé, mais il aura fallu que le canard enchaîné en révèle l'existence pour qu'il soit enfin rendu public. Paul Tillier, plusieurs pistes sont avancées par les auteurs du rapport. Pour expliquer le nombre alarmant de bébés morts prématurément.
5: Oui, en 2024, plus de 4 enfants sur 1000 sont décédés avant de fêter leur premier anniversaire, soit environ 2700 nouveau-nés sur les plus de 660 000 naissances enregistrées cette année-là. À l'échelle de l'Union européenne, la France, autrefois 3e, fait aujourd'hui pâle figure, classée 23e pays sur 27 en matière de mortalité infantile, très loin derrière les pays nordiques, mais aussi l'Italie ou encore le Portugal. Alors que se passe-t-il ? Eh bien, toujours selon ce rapport, les causes sont multiples. Il y a d'abord l'âge, plus de grossesses tardives, plus de grossesses multiples et donc plus de risques. S'ajoutent à cela les inégalités sociales et l'accès aux soins plus difficiles pour les femmes les plus précaires, ainsi que les inégalités territoriales. Les régions d'outre-mer, par exemple, sont particulièrement touchées. 9,7 décès pour 1000 naissances en Guyane, 9,2 à Mayotte, tandis qu'en France métropolitaine, aucun département ne dépasse les 5 décès pour 1000 naissances. En revanche, et c'est l'un des enseignements de ce rapport, la fermeture des petites maternités au profit de grands établissements ne serait pas responsable de cette hausse de la mortalité infantile. C'est un vieux débat et selon les auteurs, la priorité est ailleurs. Il faut améliorer l'accès aux soins, prévenir les grossesses à risque et renforcer la prise en charge des nouveau-nés les plus fragiles.
4: Explication signée Paul Tillier. L'accès aux soins qui est parfois très compliqué en cette période estivale. Dans les Pays de la Loire, les urgences du centre hospitalier du Nord-Mayenne vont fermer plusieurs fois dans les prochains jours avec une première fermeture dès demain. L'explication avancée par la direction, le manque de médecins urgentistes dans cet hôpital situé dans la commune de Mayenne. Johan Dos Santos Fernandez, bonsoir.
6: Bonsoir Stanislas, bonsoir à tous.
4: C'est la deuxième fois cet été que le centre hospitalier ferme son service d'urgence.
6: Oui, et ce n'est pas le seul du département. L'hôpital de Laval aussi fait face à un manque de moyens humains. Une situation qui a commencé il y a 4 ans et demi et depuis ça a été l'effet domino à travers toute la Mayenne. Comme le raconte Sébastien Lardeux, infirmier anesthésiste et secrétaire général du syndicat Force Ouvrière dans le département.
7: des hôpitaux qui font 20 000 entrées aux urgences par an quand vous leur demandez d'en faire 20 000 de plus parce que l'hôpital du port est en difficulté, ça les mène aussi en difficulté. Donc il y a eu toute une chaîne qui a fait que les trois hôpitaux sont tombés avec des carences médicales.
6: Et dans un contexte où les moyens financiers manquent aussi, il estime que la situation ne va pas en s'arrangeant.
7: Le nord de Mayenne, c'est 100 000 habitants. Quand vous êtes dans le nord de la Mayenne, il vous faut trois quarts d'heure, une heure pour descendre à l'hôpital de Laval, par exemple. Donc, l'accès aux soins se dégrade de plus en plus rapidement en Mayenne. Vous savez, les hôpitaux mayennais, par exemple, ils sont tous déficitaires. On leur demande de faire un plan de performance. Il va nous dire qu'il faut fermer des lits pour être encore plus performant. Mais si vous n'avez plus de lits, vous ne pouvez plus accueillir les patients. Donc, on est dans une espèce de cercle vicieux.
6: Et le problème ne se borne pas aux frontières de la Mayenne, alors difficile de faire venir des médecins d'un autre département. Sébastien Lardeux déplore aussi le manque de solutions de la part de l'Agence régionale de santé, qui n'a pas répondu à nos sollicitations. Selon le syndicaliste, une seule piste est envisagée, elle reviendrait à fermer une partie de l'hôpital de Mayenne au profit de celui de Laval, une proposition qui, elle aussi, lui semble inadaptée.
4: Johan Dos Santos Fernandez, merci. Où l'on reparle de l'antivirus, 4 mois après l'épidémie qui s'est été déclaré sur le navire de croisière MV Ondius. Un nouveau cas a été détecté chez un touriste franco-argentin qui a transité par la France le mois dernier. Cette personne a été placée à l'isolement avec sa famille en Espagne. Par ailleurs, on apprend ce soir que la touriste française qui avait été contaminée sur le bateau de croisière au printemps est sortie de réanimation dans un hôpital parisien. Cette retraitée a été transférée dans un centre de convalescence. Le calme est revenu à Ceuta une semaine après l'entrée illégale de plus de 70 000 migrants venus du Maroc. Mais c'est un calme précaire qui règne dans l'enclave espagnole car si presque tous les migrants majeurs sont repartis, les mineurs, eux, sont restés. Ils ne peuvent pas être expulsés car ils bénéficient d'une protection automatique et plusieurs centaines d'entre eux sont obligés de camper dehors dans les parcs ou sur les plages. La situation est intenable, alerte le chef du gouvernement de Ceuta, Juan Jesús Vivas, membre du Parti populaire, la principale formation d'opposition de droite au Premier ministre socialiste Pedro Sanchez. Édouard Barruet, à Ceuta, les centres d'accueil sont aujourd'hui saturés.
8: Des centaines d'adolescents et même des enfants de moins de 14 ans qui errent dans les rues à la recherche d'un toit ou de nourriture. C'est la réalité en ce moment à Ceuta, où le président de l'enclave, Juan Jesús Vivas, tente d'alerter le gouvernement espagnol.
9: Le taux d'occupation des centres d'accueil pour mineurs de Ceuta dépasse de 2600% sa capacité critique. Nous appelons au secours et réclamons le soutien du reste de l'Espagne.
8: Jennifer Zupiroli, spécialiste des migrations chez Save the Children, partage cette inquiétude. Selon les décomptes de l'ONG, 900 mineurs sont déjà dans des centres, mais d'autres attendent toujours une place.
10: Ils sont plus d'un millier à vivre dans la rue, en dehors des centres d'urgence, sur les plages. C'est très préoccupant pour nous.
8: Et d'autant plus inquiétant pour les jeunes filles.
10: C'est très dangereux. Elles sont vulnérables et peuvent être exposées à des agressions sexuelles, au risque de trafic ou d'exploitation.
8: Cette situation risque de durer plusieurs semaines car il manque des effectifs pour interroger chaque enfant, comme l'exige la procédure d'accueil. L'ONG Save the Children réclame donc au gouvernement de Madrid d'envoyer des renforts sur place et de transférer certains jeunes dans d'autres régions pour assurer leur protection pendant que leur situation est examinée.
4: Édouard Barruet de la rédaction internationale de Radio France. C'est un conflit oublié alors qu'il a déjà fait 600 000 morts depuis 2 ans, le plus meurtrier au XXIe siècle. La guerre au Tigré est en train de reprendre dans le nord de l'Éthiopie. Interrompue depuis 2022, les combats s'intensifient à nouveau entre les forces fédérales éthiopiennes et les rebelles indépendantistes, et les ONG dénoncent des crimes de guerre, Magui Diar.
11: Insécurité, déplacements forcés, nettoyage ethnique, l'extrême violence est de retour dans le nord de l'Éthiopie, déplore Laetitia Bader, directrice adjointe de Human Rights Watch Afrique.
12: Depuis au moins le mois d'avril, les autorités de la région du Tigré ont enlevé et illégalement enrôlé dans leurs forces des civils, y compris des enfants âgés d'à peine 15 ans. Et les rafles elles-mêmes créent vraiment un contexte de peur incroyable dans une région qui souffre bien sûr encore les conséquences du conflit terrible de 2020 à 2022.
11: La crainte d'être entraîné dans cette nouvelle guerre civile, c'est ce qui a poussé Abel, 20 ans, à quitter cette région où il est né pour gagner la capitale.
13: Mon frère et moi avons quitté le Tigré pour venir à Addis Abeba en laissant notre famille derrière, car on avait peur d'être forcé à rejoindre les combats et on voulait pouvoir continuer nos études sans interruption.
11: Le frère d'Abel, Léoul, 18 ans, reste profondément marqué par les deux années de guerre civile.
14: J'ai été témoin des peurs des mamans, des traumatismes causés par ce qu'on entend et du manque de produits de première nécessité. J'ai perdu mes voisins, mes espoirs, mon temps et mes rêves d'enfant. Et j'espère que ça ne se reproduira jamais.
11: Ces derniers jours, la reprise des hostilités a poussé des centaines d'Éthiopiens à fuir au Soudan voisin. Ces affrontements menacent la stabilité régionale, le Soudan étant accusé par les autorités éthiopiennes de soutenir la rébellion au Tigré.
4: Magui Diar, une reprise des combats au Tigré dans un contexte de répression accrue en Éthiopie. Deux responsables de l'EPRP, l'un des principaux partis d'opposition, viennent d'être arrêtés avec un avocat proche de leur formation. Les trois hommes sont désormais accusés d'avoir planifié les attaques terroristes. Le premier ministre éthiopien Abiy Ahmed verrouille son pouvoir, lui qui avait obtenu en 2019 le prix Nobel de la paix. Sans surprise, la Russie condamne l'arrêté d'expulsion français visant Xenia Fedorova, la chroniqueuse russe des médias du groupe Bolloré. Une condamnation qui intervient plus d'une semaine après la signature de cet arrêté par le ministère français de l'Intérieur. Depuis, celle qui est présentée comme une propagandiste du Kremlin par les autorités françaises a quitté la France. Xenia Fedorova est en vacances quelque part dans le monde et elle peut compter sur le soutien du Kremlin. Jean Didier Revoin nous appelle de Moscou.
15: Le ministère russe des Affaires étrangères a qualifié de persécution politique l'expulsion de Xenia Fedorova du territoire français. Son porte-parole adjoint a en outre estimé fallacieuses les accusations des autorités françaises à l'égard de la chroniqueuse russe et déploré les atteintes à la liberté d'expression qui ont cours en France, Alexei Fadeyev.
16: Nous observons depuis longtemps les actions des autorités françaises qui attribuent de manière maniaque une origine russe à tous les problèmes du pays. Par conséquent, n'importe quel point de vue alternatif est qualifié de propagande russe de façon à évincer des journalistes et des médias entiers de l'espace informationnel.
15: Il y a une semaine, Paris avait émis un arrêté d'expulsion et gelé les avoirs de l'ex-présidente de RT France, devenue chroniqueuse au sein du groupe Bolloré. Les autorités françaises estiment en effet que les opinions de Xenia Fedorova présentent c'est un risque pour la manipulation du débat public à l'approche de l'élection présidentielle. Quant à l'intéressée, elle a annoncé en début de semaine qu'elle avait quitté la France et n'y reviendrait qu'en cas d'annulation ou de suspension des mesures qui la visent.
4: Jean-Didier Revoin, correspondant à Moscou. La Russie accusée d'avoir mené des opérations de déstabilisation contre trois candidats déclarés ou non à la prochaine élection présidentielle. Édouard Philippe, Raphaël Glucksmann et depuis hier Gabriel Attal. Tous trois ont été victimes de campagnes de dénigrement sur les réseaux sociaux via de fausses informations les concernant. Elia Bergel, le gouvernement assure agir contre ces opérations alors que la gauche demande davantage de sanctions contre certaines plateformes.
17: La lutte contre les ingérences étrangères est une priorité pour le gouvernement, écrit Sébastien Lecornu sur le réseau social X. Le Premier ministre rappelle qu'au début de l'été,

0: L'été déjà, il a réuni les partis politiques sur ce thème. Un projet de loi est dans les tuyaux pour tripler les peines contre la production de faux contenus en période électorale. Ce sujet mérite un travail commun, reconnaît Sébastien Lecornu. Nous le poursuivrons à la rentrée avec l'ensemble des formations politiques. L'enjeu, c'est comment lutter contre ces campagnes de déstabilisation, souvent peu visibles, sans leur donner davantage d'écho. À gauche, certains réclament des mesures fortes. Raphaël Glucksmann demande au gouvernement de ne pas avoir la main qui tremble face à TikTok ou X. Marine Tondelier, candidate écologiste, va plus loin. Elle propose carrément de suspendre X en France le temps de la campagne si des ingérences sont constatées.
1: Précision signée Elia Bergel. C'est une information de nos confrères d'ici Limousin. En Corrèze, le musée du président Chirac a été cambriolé la nuit dernière à Saran. Un vol par effraction dont on ignore toujours ce soir le butin précis. Le musée rassemble les objets précieux offerts à l'ancien président lors de ses deux mandats entre 1995 et 2007. Philippe Graziani, l'établissement a déjà été la cible de cambrioleurs l'année dernière.
2: C'était en octobre 2025, il y avait eu deux casses au musée de Saran. Le premier le dimanche 12 en plein jour, quatre individus cagoulés et armés d'un fusil à pompe s'étaient fait remettre le fond de caisse et une montre de collection. Ils avaient été interpellés quelques heures après leur forfait. Et deux jours plus tard, la nuit cette fois, entre le 13 et le 14, il y avait eu un vol avec effraction dans les réserves. Le ou les voleurs étaient repartis avec des bijoux et montres de luxe pour 1 million d'euros de butin. Ils n'ont pas été identifiés. Cette fois, le mode opératoire est différent. Cette nuit, le ou les braqueurs sont entrés par la porte principale en cas sans une vitre. Seul indice sur les objets volés, à travers les vitres du musée, on voyait les enquêteurs investiguer dans la partie dévolue aux expositions temporaires consacrées cette année à la mode diplomatique et aux Inuits. Personne n'en dit plus, ni Claude Chirac présente sur place ce matin, ni la maire de Saran. Quant au département propriétaire du musée, il rappelle juste les travaux en matière de sécurité réalisés après les vols d'octobre.
1: Philippe Graziani, ici Limousin. La crise du football mondial est loin d'être réglée ce soir. L'UEFA, qui regroupe les fédérations européenne, maintient son boycott des prochaines Coupes du Monde. Le patron de la FIFA, Gianni Infantino, a certes abandonné son projet d'ouvrir le mondial de foot à des investisseurs privés, mais l'UEFA estime ce recul insuffisant. L'organisation considère qu'elle n'a pas obtenu, je cite, les assurances pour que de telles tentatives de défigurer le football ne puissent jamais se reproduire. Fin de citation. Le temps demain sera calme, estival et ensoleillé sur tout le pays, hormis quelques orages. Sur les Alpes, les Pyrénées et le relief corse, le Mistral soufflera sur les régions méditerranéennes. Demain matin, une certaine fraîcheur bienvenue, entre 8 et 15 degrés en général, mais jusqu'à 25 degrés du côté de la Méditerranée. L'après-midi, il fera entre 25 et 35 degrés sur la plupart des régions. Météo France annonce une nouvelle vague de chaleur la semaine prochaine, dont l'intensité reste à préciser. C'est la fin de ce journal, préparé ce soir avec Caroline Beneteau. À la technique, Élise Le. 18h, bientôt 15 minutes sur France Culture. Je vous laisse donc en compagnie d'Antoine Dulster pour les questions du soir.
3: Merci beaucoup Stanislas Vazak. Bonsoir à toutes et à tous.
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3: Après l'Argentine et le Chili, la Colombie aura ce vendredi 7 août un président d'extrême droite. Abelardo de la Espriella l'a emporté sur le fil le 21 juin dernier face au candidat de la gauche, Iván Cepeda. Il sera investi demain. Sa victoire a été obtenue sur la base d'un programme de rupture avec le processus de paix dans son pays et un programme de coupe drastique dans les dépenses de l'État et les services publics. De quoi rapprocher ce nouveau président de son homologue argentin, Javier Milei. Un autre point commun à ses dirigeants retient l'attention, le soutien d'un certain Donald Trump, intarissable d'éloges sur ses figures autoritaires d'Amérique latine. Au-delà des singularités de chacun de ces pays, y a-t-il dans la région un tournant politique et comment le qualifier ? Conservateur, réactionnaire, néolibéral, l'Amérique latine bascule-t-elle vers l'extrême droite ? Nous en discutons avec trois invités. Thomas Posado, bonsoir.
5: Bonsoir.
3: Et merci d'être avec nous en studio à Paris. Vous êtes maître de conférences en civilisation latino-américaine contemporaine à l'Université de Rouen-Normandie. Vous avez coordonné le dossier « Les extrêmes droites en Amérique latine » pour la revue Recherches internationales. Angeline Montoya, bonsoir.
6: Bonsoir.
3: Vous êtes journaliste au Monde, responsable de la rubrique Amérique latine et vous avez notamment été correspondante en Argentine. Valentina Santa Maria Alva, bonsoir.
7: Bonsoir.
3: Vous êtes avec nous à distance, vous êtes doctorante au Centre de recherche et de documentation sur les Amériques, le CREDA, à l'Université Sorbonne Nouvelle. Merci à tous les trois d'être au micro de Questions du Soir.
5: Aquí está.
6: Colombie, voici ton président.
5: Si podemos recuperar el orden.
6: Oui, nous pouvons rétablir l'ordre.
5: Si podemos reconstruir la república.
6: Oui, nous pouvons reconstruire la République.
5: Si podemos gobernar con cero corrupción.
6: Oui, nous pouvons gouverner sans aucune corruption. Oui, nous pouvons faire de la Colombie, grâce au soutien et à la ferveur du peuple et avec l'aide de Dieu, une patrie miraculeuse.
5: Patria milagro.
7: Y juro que respetando la libertad de culto.
8: Je m'engage, tout en respectant la liberté de culte, à reconnaître l'importance de l'Église catholique dans la formation culturelle et morale du Pérou et à œuvrer sans relâche pour un pays sûr, prospère et uni.
9: Le Chili redeviendra libre du crime, libre de l'angoisse, libre de la peur. Le Chili est une république et nous allons valoriser, récupérer et honorer le concept de république.
3: Voilà, Abelardo de Espriella pour la Colombie, Keiko Fujimori, présidente du Pérou, José Antonio Kast, président du Chili. Trois voix, trois styles politiques évidemment différents. Thomas Posado, avant d'aborder l'Amérique latine dans son ensemble, parlons, si vous le voulez bien, de la Colombie, qui aura donc demain normalement un nouveau président d'extrême droite. Comment qualifiez-vous ce moment politique ? S'agit-il d'un tournant après la présidence de Gustavo Petro, président de gauche ?
10: Un tournant, oui, sans aucun doute. Il y a une partie de retour à la normale de la Colombie, c'est-à-dire la Colombie comme allié stratégique des États-Unis, la Colombie comme pays gouverné par des élites extrêmement conservatrices, ce qui est quand même assez novateur dans la présidente d'Abelardo de Lasprilla, c'est que c'est quelqu'un qui va beaucoup plus loin dans la provocation, dans l'affrontement, dans la volonté d'utiliser la violence au sein de son discours et d'utiliser de manière très provocative des saillies homophobes, sexistes, de manière très très explicite.
3: Vous voyez une continuité avec la présidence par exemple d'Alvaro Uribe, qui remonte à quelques années maintenant, mais qui était aussi brutale à sa manière.
10: De fait, la candidate d'Alvaro Uribe, elle a été marginalisée et dépassée sur sa droite, et c'est une phénomène qu'on voit dans beaucoup de pays latino-américains, d'avoir à la fois des personnes assez à droite, mais qui sont dépassées par leur droite, par des personnes encore plus radicales, encore plus radicalement idéologiques. Même José Antonio Kast, le président chilien, voyait comme concurrent un candidat Kaiser qui était encore plus à droite sur une radicalité, sur une surenchère, sur des thématiques souvent culturelles, sur les questions de genre, de sexualité, où on a une surenchère sur ces aspects-là.
3: Alors, Valentina Santa Maria Alva, demain en Colombie sera peut-être le début d'une nouvelle ère ou un retour à la normale si on est dans la continuité du propos de Thomas Posado ?
11: Moi, je dirais plutôt que c'est une nouveauté. Dans le paysage colombien, il y a toujours eu beaucoup de présidences, ou en tout cas de candidats à la présidence assez importants de la droite. Et avant, c'était l'uribisme, comme vous l'avez dit, qui était plutôt au pouvoir, plutôt une droite autoritaire, qui était un peu devenue une partie de l'establishment et qui est même assez bien territorialisée. C'est une des principales forces politiques aujourd'hui en Colombie. Par ailleurs, en fait, là, il y a une nouvelle personnalité avec un nouveau parti, en tout cas le renouveau d'un parti qui n'avait pas eu beaucoup de résultats dans le passé, qui vient en plus d'être quelqu'un d'assez extravagant, vient aussi avec vraiment une virulence dans le discours idéologique anti-genre, comme on pourrait l'appeler. Donc il s'oppose à l'avortement, il prône vraiment la famille nucléaire traditionnelle, homme-femme, avec des enfants, et vraiment aussi avec un lien avec la religion assez important. Donc je dirais que c'est quand même un changement vers la radicalisation à droite.
3: Alors, quelles conséquences concrètes peut-on attendre ? On parle notamment de la fin d'un processus de justice traditionnelle et restaurative qui avait été mis en avant par Gustavo Petro. Ce genre de choses, le processus de paix en Colombie, un pays, on peut le rappeler, un meurtri par des années de guérilla, bien sûr, des décennies même, pourrait pâtir de ce type de transition ?
11: Disons que la paix totale, ou en tout cas le projet de paix totale qui avait été mis en place depuis le début du mandat de Gustavo Petro, en tout cas, il l'a beaucoup dit pendant sa campagne. Abelardo de Lasprilla, il compte vraiment enlever le financement à la majorité des institutions qui ont été mises en place pour mettre en œuvre cette paix totale et qui était d'ailleurs dans l'accord final un peu qui avait été mis en place pour la construction de la paix et pour la justice transitionnelle. Entre elles, par exemple, un organe assez important qui s'appelle la JEP, la juridiction spéciale pour la paix, qui est vraiment un organe de justice restaurative assez important et vraiment très important même dans la région. Donc disons qu'on peut voir et on peut prévoir que ce genre d'organes n'auront plus de financement, ou en tout cas assez peu de financement.
3: Angeline Montoya, quels éléments retenez-vous de votre côté de cette victoire, de cette prochaine investiture du nouveau président colombien ? Il y a évidemment des spécificités colombiennes, il y a aussi peut-être un contexte régional ?
12: Oui, bien sûr, il y a un contexte régional indéniable. La victoire d'Abelardo de la Espriella arrive après une série de victoires de l'extrême droite dans la région. Et ça, on ne peut pas faire l'impasse là-dessus. Thomas disait que la Colombie, historiquement, a toujours été alliée des États-Unis. Dans ce cas, il y a quand même une petite différence, c'est qu'il est plus allié de Trump. Il est dans la droite ligne de l'idéologie trumpiste. C'est un calque parfait. Et en ça, il y a une vraiment, il est totalement, on va dire, soumis même à l'idéologie en ce moment républicaine aux États-Unis.
3: Alors Thomas Posado, je le disais, un contexte régional, on ne peut pas s'empêcher de faire des liens entre cette investiture qui devrait avoir lieu demain et puis un certain nombre de victoires électorales récentes, Javier Milei, dont nous avons déjà parlé, José Antonio Kast pour le Chili, Keiko Fujimori aussi au Pérou. Y a-t-il déjà une typologie de ces droites dures en Amérique latine qui apparaît dans cette actualité ?
10: Oui, enfin, il y a clairement une convergence de l'ensemble de ces dirigeants, parce qu'ils arrivent au même moment, parce qu'ils utilisent le même vocabulaire, parce qu'il y a chez chacun d'entre eux cette subordination à Donald Trump. Donald Trump instrumentalise ces convergences idéologiques. Il avait créé début mars le bouclier des Amériques pour essayer de coordonner tout cela. Après, il faut voir aussi chaque contexte national dans chacun de ces cas. Enfin, Javier Milei, il est arrivé au pouvoir parce qu'il y avait une crise économique extrêmement forte.
3: Et on a parlé de dégagisme en Argentine. C'est un mot qui convient aussi pour d'autres
10: cas. C'est souvent le cas. Et ce qu'il faut comprendre dans l'Amérique latine actuelle, c'est qu'elle vit sa pire période économique depuis les années 50. Et c'est précisément cela qui mène à ce que tous les dirigeants tombent les uns après les autres.
3: Alors, un mot, pardonnez-moi, sur ce contexte économique. En gros, donc, ces pays qui avaient peut-être un modèle bâti sur la vente de matières premières, admettons à la Chine, aux grands géants de l'Asie, arrivent à bout de souffle, et c'est ça qui explique peut-être cette transition commune vers des modèles plus autoritaires. On peut faire ce parallèle ?
10: Oui, enfin, on peut le faire de manière globale. Après, enfin, il faut affiner évidemment dans chacun des pays. Hein. Enfin, l'Argentine, par exemple, est très marquée par une dette extrêmement importante depuis des décennies, des prêts du FMI. Donc, il y a plein de spécificités régionales. Mais oui, d'une manière générale, oui, il y a eu un cycle d'abondance dans les années 2000 jusqu'en 2014 où le prix de matières premières était extrêmement élevé. Depuis, il y a eu une baisse du prix des matières premières et il y a des effets de la pandémie qui, dans des pays où on a des taux de travail informel élevés, on a des boucliers, des protections qui sont moins opérants que chez nous en Europe et qui ont eu des impacts encore plus dévastateurs dans les populations dans chacun de ces pays. Donc de fait, ce qu'on observe, c'est un dégagisme permanent. Bolsonaro, il a été battu à la fin de sa première présidence et c'est Lula qui arrive au pouvoir. Donc il y a ce phénomène-là.
3: Donc un dégagisme qui est à double sens, qui finit même par se retourner contre cette extrême droite dans le cas de Bolsonaro.
10: Et Javier Milei subit des vagues d'impopularité et José Antonio Kast est déjà impopulaire après quelques mois de présidence. Donc il faut pas les voir invincibles, mais faut voir qu'ils arrivent dans ce contexte de morosité économique où les populations latino-américaines cherchent des solutions à leurs problèmes. Et ces dirigeants arrivent à proposer des solutions souvent simplificatrices, sécuritaires, autoritaires, qui arrivent à séduire une partie de l'électorat dans chacun de leurs pays, sur des motifs qui sont différents. Enfin, Milei s'est focalisé sur l'économie, Abelardo de la Espriella a mis davantage en avant les questions de sécurité dans un pays qui est meurtri par la guerre civile et où le projet de Gustavo Petro de paix totale a forcément eu des avancées et des limites, parce que c'est pas facile de mettre fin à une guerre
3: civile. Ça prend du temps, évidemment.
10: Qui a lieu pendant des décennies.
3: Valentina Santamaria Alva, restons sur le cas de la Colombie, si vous le voulez bien, avec vous, pour parler peut-être de l'état de la gauche qui résiste tout de même, puisque le candidat que je mentionnais dans l'introduction de cette émission, était presque à égalité avec le candidat de l'extrême droite, et c'est plutôt la droite classique qui s'est effacée en réalité.
11: Oui, c'est ça. En fait, ils ont eu moins de 1% de différence de voix.

0: Des élections qui, en fait, au second tour, ont été complètement historiques, avec plus du 60% de participation, ce qui est vraiment, c'est historique pour la Colombie. Et en fait, on peut dire que la droite traditionnelle, il y a des gens qui parlent d'un vote rationnel, en fait, en voulant aller pour le candidat qui allait avoir le plus de chances de gagner à droite au second tour. Et ce candidat s'est avéré être Abelardo de Las Playas. En fait, je pense que ça s'est aussi joué par rapport au choix de vice-présidence d'Abelardo de Las Playas et de Paloma Valencia, qui était la candidate du parti du Centre démocratique, donc de l'uribisme. Je pense que ce choix-là, avec Paloma Valencia, qui a choisi vraiment quelqu'un qui était plus dans une droite libérale, aussi dans le social, n'a pas vraiment marqué les esprits de beaucoup d'électeurs et d'électrices d'Abelardo de Las Playas, ou de l'uribisme un peu traditionnel, conservateur sur le social, qui en fait a juste viré plus à droite avec Abelardo.
1: Angeline Montoya, peut-être alors, à la fois sur cet effacement de la droite classique en Colombie et peut-être sur des parallèles qui seraient possibles de faire avec les situations en Argentine. En Argentine aussi, il y avait un président de droite modérée il y a quelques années, Macri, qui a été aujourd'hui complètement effacé par Javier Milei.
2: Oui, tout à fait. En fait, le dégagisme concerne la gauche et la droite, les partis traditionnels en général. En Argentine, avant de s'allier avec la droite, Milei, il avait mis dans un même sac le kirchnérisme, qu'on peut placer à gauche, au centre-gauche de l'échiquier, et la droite de Macri, qui avait gouverné entre 2015 et 2019 et qui n'a pas pu, lui non plus, mettre fin à l'inflation. Et il appelait à l'époque la derecha cobarde, la droite lâche. Selon lui, cette droite n'avait pas été assez loin dans le néolibéralisme, dans le désengagement de l'État, il avait fait trop de compromis, il avait appliqué une politique des petits pas, alors que lui, il veut renverser l'échiquier, et en tout cas, il prétend le faire. Et donc, quand Milei est arrivé au pouvoir, c'était vraiment pour dégager à la fois la droite et à la fois la gauche. Finalement, maintenant, il s'est allié avec Milei pour des raisons stratégiques, avec Macri pour des raisons stratégiques, quoique maintenant, cette alliance prend un peu l'eau. Mais voilà, donc il y a vraiment une idée de se présenter comme le renouveau, ce qu'on n'a jamais essayé, alors que, bien entendu, on a déjà essayé. Et voilà, il y a vraiment cette idée de dégager tous les partis traditionnels.
1: Valentina, pardonnez-moi, Santa Maria Alva, on parle des leçons qui peuvent être tirées d'un pays à l'autre de l'Amérique latine. On parle de l'influence de certains leaders d'un pays à l'autre. Quels sont les modèles, précisément, du nouveau président, du futur président colombien? Donc, on a parlé de Trump. Il faudrait parler peut-être d'autres leaders, par exemple, le président des Salvador.
0: Oui, c'est clair que la référence à Nayib Bukele est assez présente, même dans la manière de s'habiller et de se présenter en public. Abelardo de Las Playas, c'est pas quelqu'un qui est nouveau dans les médias, comme l'a pu l'être Javier Milei. Et donc, il a vraiment façonné une image médiatique assez importante, et surtout par rapport à sa famille. Je pense vraiment en se calquant sur l'image de la famille parfaite, un peu que mettait en avant aussi Nayib Bukele, tout particulièrement. Mais il y a aussi, je pense, une vraie influence de la part de Bolsonaro et des États-Unis, de Donald Trump, par rapport aux alliances entre Abelardo de Las Playas et les gens autour de lui, et des acteurs, actrices chrétiennes conservateurs, surtout de sphère évangélique, dans les plus grandes villes en Colombie.
1: Alors, à propos de ces modèles politiques, donc je vous propose d'entendre le président dont je vous parlais à l'instant, qui est souvent cité en exemple par les leaders conservateurs et d'extrême droite du continent, le président salvadorien Nayib Bukele.
3: Vous savez quoi? Je me fiche qu'on me traite de dictateur. On dit que nous emprisonnons des défenseurs des droits humains, des dissidents, des opposants au régime. Je me demande, comment pouvons-nous lutter contre la corruption si toute l'opposition bénéficie d'une impunité garantie? On ne peut pas les toucher. Tout opposant corrompu qui est emprisonné est un persécuté politique. Ils ont tous profité de l'État pendant 15 ou 20 ans, mais maintenant, ils jouent les victimes.
1: Voilà, le président salvadorien en fonction depuis 2019, donc un président qui jouit d'une grande popularité pour sa lutte contre la criminalité et dont la pratique, même à l'entendre, hein, à l'instant, la pratique du pouvoir a dérivé dernièrement. Thomas Posado, qu'est-ce que c'est que ce modèle Bukele au Salvador et qu'a-t-il changé dans son pays?
4: C'est devenu le modèle en termes de sécurité pour les extrêmes droites et même les droites latino-américaines. Nayib Bukele, c'est quelqu'un qui a une longue trajectoire politique, qui vient plutôt des partis traditionnels, qui était maire de San Salvador. Et une fois président, il a été même élu avec le soutien des MARA, donc les groupes criminels salvadoriens.

0: le plus élevé au monde, avec des procès expéditifs, des procès collectifs, hein, donc il n'y a pas de droit à la défense nécessairement. On en arrive à ce que ce soit des opposants, des journalistes, hein, qui soient concernés par ces types de procédures. Le problème, c'est que ça infuse aussi sur le reste de la région, avec un modèle qui n'est absolument
1: pas exportable. Alors comment concrètement ça infuse ? Parce qu'on sait qu'il est jeune, il profite d'une bonne image, d'une image dans les médias très positive, de sa proximité avec Donald Trump. Comment ça marche concrètement, cette influence ?
0: Des présidents qui s'inspirent clairement de son programme. Je pense au président de l'Équateur, Daniel Noboa. Je pense à Abelardo del Espriella, dont on est en train de parler, qui propose de construire massivement des prisons, d'utiliser la méthode répressive, d'incarcérer, de tuer aussi massivement possible des personnes qui sont suspectées, hein, même si on n'a aucune preuve sur leur appartenance à un groupe criminel. Et de fait, ce modèle n'est pas exportable dans le sens où ce qui est possible pour un pays de 30 000 km² que les groupes criminels peuvent éviter dans la route de la drogue vers les États-Unis, le principal marché de consommation, c'est pas possible pour la Colombie qui est le premier producteur de coca. C'est pas possible non plus pour l'Équateur qui est la première zone d'exportation de ces produits. Et donc ce modèle est imité, mais il n'est jamais réussi comme il arrive à avoir des effets au Salvador.
1: Angeline Montoya, sur cette exemplarité peut-être du président salvadorien sur ses homologues du continent d'Amérique du Sud.
2: Oui, tout à fait. Je rebondis sur ce qu'a dit Thomas. En fait, il y a un élément très important, c'est que Bukele continue d'avoir des taux de popularité absolument stratosphériques, de 90% de popularité. En fait, il a convaincu que ses politiques à lui de criminalité, contre la criminalité sont efficaces et que les gens sont prêts à oublier les droits humains et l'état de droit pour retrouver la tranquillité. Ce qui peut se comprendre parfaitement vu que le Salvador était quand même, comme on l'a dit, un des pays les plus dangereux et avec des taux de criminalité délirants. Et donc il y a eu une enquête récente au Chili en octobre 2025 qui disait que 14% des personnes interrogées préfèrent que les libertés soient garanties, mais contre 45% qui mettent la sécurité devant tout le reste. Il a appliqué, comme on l'a expliqué, une politique qui ne fait pas grand cas des droits humains. Et pourtant, malgré ça, la population lui en sait gré. Et donc ça, c'est un modèle pour un tas de dirigeants qui aimeraient bien avoir la même popularité et qui se disent, finalement, on peut appliquer les mêmes méthodes. Mais comme l'a dit Thomas, c'est difficilement reproductible.
1: Je vous fais réagir également, Valentina Santa Maria Alva, sur cette popularité du président salvadorien en Colombie. C'est quelque chose qui est évident pour la population, que c'est un modèle, ce président salvadorien.
3: Oui, c'est clair que, enfin, en tout cas, moi, les électeurs et électrices avec qui j'ai pu parler, ils m'en parlent tout le temps comme une référence majeure, en fait, en termes de sécurité, surtout dans un pays, comme on l'a déjà dit, qui est vraiment marqué par le conflit armé et qui a été marqué ces dernières années, surtout en 2025, par une catastrophe humanitaire, celle du Catatumbo dans la frontière avec le Venezuela. Et en fait, les gens, ils ont un sentiment permanent de danger et d'insécurité. Et je pense qu'avec ces politiques répressives qui sont mises en avant, et c'est d'ailleurs une très très grande partie des politiques qui ont été mises en avant dans ce que le gouvernement Abelardo de la Espriella allait faire comme pendant les premiers jours de son mandat, ou en tout cas c'est ce qu'il a dit. En fait, il y a aussi une contrepartie de privatisation d'une grande partie de l'appareil d'État et une privatisation des prisons. Et il a dit très clairement que ces méga-prisons allaient être gérées par le privé. Donc je pense qu'il y a ces deux volets, il y a le côté très répressif, sur-répressif, qui va aussi avec un volet de privatisation de l'État assez important.
1: Alors Thomas Posado, quittons, si vous voulez bien, le cas du Salvador pour aborder la gouvernance de l'extrême droite. Comment gouverne l'extrême droite ? On a maintenant quelques années de recul sur cette façon de gouverner les pays en Amérique latine. On a le cas du Brésil. Alors, Jair Bolsonaro est parti. Quelques temps de gouvernement pour le nouveau président chilien. Que fait cette gouvernance de l'extrême droite aux institutions, à la défense des libertés au niveau local ? Comment ça se passe ?
0: Est souvent plus brouillonne que ce qu'on peut l'imaginer. Enfin, il y a souvent un président, là on parle souvent des chefs d'État, hein, mais souvent les congrès ne sont pas nécessairement de la même couleur ou sont beaucoup plus fragmentés. Enfin, c'est surtout le cas au Brésil, mais enfin, c'est y compris le cas en Argentine. Et donc enfin, souvent ces présidents sont obligés de négocier. Par contre, oui, ils ont un impact, hein, enfin, sur les législations environnementales, sur des coupes drastiques dans les services publics. Enfin,
1: sur les contre-pouvoirs, par exemple, au Brésil, comment ça s'est passé ?
0: Les contre-pouvoirs, ils ont été largement menacés. Et, enfin, je pense que l'exemple le plus frappant pour comprendre comment l'extrême droite gère ce type de contre-pouvoir, c'est comment s'est terminée la présidence.

0: présidence de Jair Bolsonaro, avec ce mauvais remake de l'assaut du Capitole qui se fait sur la place des Trois Pouvoirs à Brasilia, et cette volonté de remettre en cause les institutions judiciaires. C'est d'ailleurs quelque chose qu'on peut craindre pour le prochain scrutin, qui va être un scrutin extrêmement majeur et décisif sur l'avenir des extrêmes droites en Amérique latine, au Brésil, qui est le géant continental, et où on peut imaginer, après la condamnation à 27 ans de prison pour tentative de coup d'État de Jair Bolsonaro, si Flavio Bolsonaro, donc le fils est élu en octobre prochain, les menaces sur l'indépendance du pouvoir judiciaire pourraient être assez similaires à ce que Donald Trump fait aux États-Unis.
1: Alors, Angeline Montoya, sur cette gouvernance de l'extrême droite et le rôle des contre-pouvoirs, ce que ça fait à un pays vraiment, ce pouvoir exercé par des leaders autoritaires?
2: Alors, on a encore une fois l'exemple du Salvador, ce qu'a fait Nayib Bukele avant de mettre en place d'ailleurs ce qu'il appelle sa guerre contre les gangs, ça a été de coopter tous les trois pouvoirs. Donc le pouvoir judiciaire, le pouvoir exécutif bien sûr, et le pouvoir législatif. Avec ça, il n'avait plus du tout de contre-pouvoir et il peut mener sa politique comme il l'entend. C'est la différence avec les autres pays où les dirigeants d'extrême droite n'ont pas tous les pouvoirs et où il y a encore des contre-pouvoirs qui fonctionnent. Mais le risque, c'est de dérives illibérales, comme on a pu le voir en Hongrie, des choses qui ne se voient pas forcément, qui ne sont pas... C'est plus une érosion démocratique qu'un coup d'État ou des mesures très autoritaires. Et c'est ça, en fait, qu'on peut craindre aussi, c'est que petit à petit, il y ait cette érosion démocratique.
1: Il y a des priorités, pardonnez-moi, régionales. Par exemple, on sait que le président Caste du Chili a comme priorité le fait de s'attaquer à la criminalité, à la délinquance. La question de l'immigration aussi au Chili est un cas important. Et puis, on est plus sur des répressions sociales, par exemple en Argentine, qui a comme ça des déclinaisons de priorités pour ces présidents.
2: Oui, c'est là que les causes d'arriver au pouvoir de ces présidents sont différentes. Il y a quand même quelques éléments communs. Comme vous l'avez mentionné, l'insécurité croissante. Pardon, croissante est une des causes en commun. L'immigration, moins. Ça a été effectivement le cas au Chili, avec les immigrants, surtout les migrants vénézuéliens. Mais c'est pas tellement... Par exemple, en Argentine, ça n'a pas du tout été un sujet. Donc, c'est pas que le sujet de l'immigration n'est pas fondamental comme en France. Et surtout, donc, l'insécurité et bien sûr l'économie. Donc, Caste a été élu sur un programme qui était fondé sur la lutte contre l'insécurité qu'il attribuait aux migrants et l'économie. Et en général, c'est à peu près, à peu de choses près, le même cas de figure dans les autres pays, avec des programmes qui vont varier un petit peu. Caste, pendant les premières fois où il a été candidat, puisqu'il a été candidat quand même plusieurs fois avant d'être élu, il parlait de sa proximité avec le pinochettisme, etc. Il parlait aussi des droits, il était contre l'avortement, il était contre le mariage pour tous, etc. Et puis, lors de sa dernière campagne, il s'est mesuré pour pouvoir récupérer des voix, des femmes notamment, et donc il ne parlait plus du tout d'avortement, il ne parlait plus du tout il n'avait plus du tout d'expression homophobe, il n'avait plus du tout de référence au pinochettisme, ou en tout cas beaucoup moins, et ça a permis effectivement qu'il soit élu avec un bon pourcentage.
1: Alors, Valentina Santa Maria Alva, il faut parler du Trumpisme dans la campagne électorale qui a eu lieu en Colombie dernièrement. Donc, un soutien assez clair du président américain aux candidats d'extrême droite, mais un soutien ambigu puisque c'était une relation évidemment déséquilibrée. Est-ce que c'est mobilisateur tout de même d'avoir ce soutien de Donald Trump pour le candidat désormais prochain président colombien ?
3: Je pense que pour une grande partie des élites politiques et économiques en Colombie, le fait que, en plus, Abelardo de Lespella, il est états-unien et qu'il ait des très bonnes relations avec tout le camp MAGA. D'ailleurs, il y a une délégation des États-Unis qui va être envoyée pour son investiture demain avec le procureur général qui a été l'avocat de Donald Trump qui va être présent. Donc, c'est quand même un soutien assez fort et assez explicite qui va être donné. En fait, ce qu'il faut comprendre, c'est que même pendant le gouvernement de Gustavo Petro, la Colombie, c'est un des pays les plus militarisés de la région, avec le plus aussi de bases états-uniennes, de bases militaires états-uniennes dans le sous-continent de l'Amérique du Sud. Donc, on peut dire que c'est quelque chose qui est toujours présent, mais que en changement de Gustavo Petro, qui était vraiment dans des positions, surtout en politique internationale, qui était en opposition à Donald Trump. Là, c'est quelqu'un qui s'est dit, de manière très claire et nette, être plutôt soumis aux décisions du président états-unien.
1: Alors Thomas Posado, à propos de ce trumpisme, donc Donald Trump assume un leadership régional avec un élément que vous avez cité tout à l'heure, le projet Shield of the Americas, donc voilà, une manière de remettre au goût du jour la vieille doctrine Monroe. Mais donc tout ça, c'est toujours ambigu, puisque les présidents conservateurs, réactionnaires qui arrivent, à Miami en l'occurrence, sont toujours en position d'obligé du président américain. Et en quoi c'est mobilisateur aussi pour des opinions, ce rapport de force un peu déséquilibré?
0: Bon, y a chacun des contextes hein, où ça peut jouer de manière différente. Par exemple, les élections législatives argentines. Javier Milei venait de subir une défaite à des élections régionales extrêmement importantes.
1: De manière miraculeuse.
0: Il avait une menace de défaite. Miraculeusement, Papa Trump est arrivé avec un prêt de 20 milliards de dollars pour sauver, pour renflouer le peso argentin. Donc c'est une bonne nouvelle.
1: Là, ce qui interpellait, c'était qu'il menaçait précisément de ne pas verser cette aide dans le cas où...
0: L'opposition qui l'a porté. Par contre...
1: On est quand même sous la contrainte. Admettez que ce n'est pas forcément mobilisateur pour une opinion publique.
0: Oui, mais ça stabilise dans ce cas-là, ça stabilise la monnaie et la monnaie en Argentine, c'est quelque chose d'assez douloureux quand on a eu des taux d'inflation extrêmement élevés. Donc, on a une sécurité macroéconomique qui est un argument de campagne menaçant. C'est une ingérence des États-Unis, mais c'est un argument de campagne de fait. Faut comprendre aussi que ce Donald Trump, il fait rien gratuitement. Hein. Donald Trump, il n'est pas animé par une solidarité internationaliste avec ses alliés idéologiques. Il a une volonté de défendre les intérêts des États-Unis, y compris à l'encontre de ses alliés latino-américains. Ce prêt, il était assorti de conditions qui favorisent le secteur agricole états-unien au détriment du secteur agricole argentin. Là, ces derniers jours, la presse chilienne montrait les contradictions de l'administration Caste face à l'augmentation des droits de douane à l'encontre des produits chiliens, qui va à l'encontre de toute la politique de José Antonio Caste, qui était de se rapprocher des États-Unis, d'arrêter le lien avec la Chine. Mais il se retrouve coincé parce que, de fait, ce que veut Donald Trump, c'est cette volonté de prédation et de récupérer le marché latino-américain, cette doctrine Monroe, où il restaure l'Amérique latine comme une arrière-cour, ce qui va...
1: Monroe lié au goût du jour, qui donne Monroe avec le dé de Donald Trump.
0: Avec le mélange avec Donald, ce qui va à l'encontre des intérêts économiques de l'Amérique latine, qui ces 20 dernières années s'est considérablement rapproché de la Chine pour des raisons économiques, parce qu'il y avait besoin des matières premières chinoises et qu'il y avait besoin des produits manufacturés chinois. Enfin, une demande, l'Amérique latine voulait vendre des matières premières à la Chine et acheter des produits industrialisés. Donc, à long terme, ça peut devenir une contradiction.
1: Alors justement, sur cet aspect contradictoire du soutien américain à ces figures autoritaires de l'Amérique latine, Angeline Montoya, c'est quand même assez singulier, voilà, ce soutien, mais à condition quand même de bien voter.
2: Ah oui, bien sûr. Il a fait ça aussi au Honduras, où il avait dit clairement, si le parti national, donc le parti de droite, gagne, j'aiderai économiquement le Honduras. Sinon, si c'est la gauche qui gagne, évidemment, je retirerai mon aide. Et il avait carrément gracié l'ancien président du Honduras, José Orlando Hernández, qui a été condamné il y a 2 ans à 45 ans de prison aux États-Unis pour trafic de drogue. Il était en prison aux États-Unis et Trump l'a gracié, ce qui montre que bon, il mène une guerre de la drogue contre la drogue quand ça l'arrange et de la même manière dont ça l'arrange. Mais donc il y a, disons que pour revenir sur l'influence de Trump, Trump n'est pas à l'origine de l'apparition de l'extrême droite sur le continent, sur le sous-continent, mais disons qu'il leur a donné une légitimité. Milei, il y a quelques années, sans Trump, Milei qui est un personnage qui insulte, qui agresse, qui est extrêmement grossier, en Argentine avant, ça ne serait jamais passé. Mais Trump a permis ça. D'ailleurs, Bolsonaro... En gros, c'est ce qu'il disait pour son premier mandat. Bon, bah, si Trump a pu remporter les élections aux États-Unis, moi aussi, je peux devenir président du Brésil. On le présentait, et il se présentait comme un Trump brésilien. Et donc, il y a une volonté très claire, disons, de valider que ce qui était possible. Et donc, Trump a donné de la légitimité à tous ses dirigeants qui, autrement, n'auraient peut-être pas été élus. Et ensuite, c'est à partir de du deuxième mandat, disons, de Donald Trump, que là, il y a une réelle ingérence des États-Unis dans les processus démocratiques locaux.
1: Nous venons d'évoquer, merci beaucoup Angeline Montoya, nous venons d'évoquer l'influence du trumpisme dans les extrêmes droites d'Amérique du Sud. Il faut évoquer une notion qui revient beaucoup dans les analyses de ces mouvements politiques, la notion de bataille culturelle.
4: Il
5: y a un moment pour une campagne politique. Les citoyens se rendent aux urnes, on vote, on ouvre les urnes, on compte les voix, il y a un gagnant et un perdant. Le vainqueur prend les rênes du gouvernement pour un certain nombre d'années, jusqu'à la prochaine élection. Voilà ce qu'est une bataille politico-électorale. Or, la bataille culturelle est très intangible. Elle n'est pas normalisée. Autrement dit, elle n'est pas réglementée. La bataille culturelle est diffuse, elle ne se déroule pas sur une scène spécifique.
1: Alors cette voix que nous venons d'entendre, qui était doublée par Colline Guillot, était celle de l'intellectuel argentin Agustín Laje, donc une personnalité extrêmement influente qui est peut-être représentative d'un renouveau du corpus intellectuel de l'extrême droite dans tout le continent. C'est bien le cas, Tomás Posado, c'est une grande figure d'influence aujourd'hui.
0: Oui, tout à fait. Enfin, elle se décline, c'est Octavio de Cavallo au Brésil. Enfin, elle se décline dans chacun des pays avec une volonté de construire des ponts entre chacun des...
1: Qu'est-ce que c'est que cette bataille culturelle, pardonnez-moi de vous interrompre, voilà, de quoi s'agit-il réellement?
0: C'est ce que nos secteurs conservateurs en France vont appeler la bataille contre le wokisme, c'est-à-dire une espèce de discours un peu complotiste où on a une volonté anti-écologique, anti-féministe, clairement homophobe dans certains cas, où on nie la légitimité de ces combats-là et où on essaye d'agréger toutes les revendications masculinistes, conservatrice, réactionnaire, sur ces aspects-là. On parle souvent de marxisme culturel, notamment au Brésil, sur ces aspects-là. Enfin, le marxisme culturel, enfin, ça n'a rien à voir avec le marxisme en soi. Hein. Enfin, ça ne s'en prend pas à des aspects économiques, mais c'est une espèce d'imagination qui vient de la pensée théorique réactionnaire sur ces aspects-là.
1: Angeline Montoya, peut-être un mot sur à la fois cette double lutte, donc la lutte politique électorale, et puis d'un autre côté, cette bataille culturelle, c'est un élément important du contexte politique de ces dernières années en Amérique latine.
2: Alors oui, bien sûr. Cela dit, par exemple, pour revenir sur Milei, il n'a pas du tout, au début, en tout cas, son discours ne reprenait pas du tout ça. Et il a été influencé notamment par Agustín Laje, qui est quelqu'un qui vend des centaines de milliers de livres. Enfin, il écrit des best-sellers. Et petit à petit, il a repris ce concept de la bataille culturelle. Il y a plusieurs sphères d'influence et de lieux aussi où se retrouvent ces extrêmes droites. Il y a deux choses. Bon, il y a le trumpisme dont on a parlé, et puis il y a aussi Vox en Espagne, qui a eu énormément d'influence. Les conférences notamment organisées par Vox, le Forum de Madrid, etc., c'est des lieux où ces dirigeants ou ces futurs dirigeants se réunissent et s'inspirent un peu les uns des autres et reprennent un petit peu les arguments les uns des autres. Donc Milei, par exemple, qui n'avait absolument pas de discours conservateur. Lui, il est libertarien, donc il dit qu'il faut...
1: Donc plutôt centré sur l'économie, pas nécessairement sur les questions de société.
2: Mais sur les questions de société, très libérales. Donc, il faut légaliser la drogue, etc., la vente d'organes, effectivement, il faut que ce soit laissé au libre marché, sauf, bien sûr, l'avortement. Là, sur les femmes, ça va un petit peu trop loin, donc il ne faut pas laisser la liberté aux femmes d'avorter, parce que ça va à l'encontre de ce qu'il appelle le droit à la vie, donc de l'embryon. Mais en tout cas, il s'est rendu à ce Forum de Madrid, à la Conférence d'Action Politique Conservatrice nord-américaine, qui est une espèce d'internationale des extrêmes droites qui a été créée en 1974 aux États-Unis, donc c'est pas récent. Et il est revenu avec de nouveaux arguments et de nouvelles batailles, et il a repris effectivement le concept de bataille culturelle.
1: Valentina Santa Maria, est-ce que cette voix d'Agustín Laje, elle porte en Colombie? Est-ce qu'elle a porté en l'occurrence dans la campagne électorale de ces dernières semaines, ces derniers mois?
3: Oui, Agustín Laje a été assez important en fait pour une grande partie des militants et militantes actifs de la campagne de Abelardo de la Espriella. En fait, Abelardo de la Espriella, il a été connu et il est connu encore pour faire des lives YouTube, des lives sur des réseaux sociaux. Et dans un de ces lives, c'est Agustín Laje qui a dit que c'était son candidat à la présidentielle, même avant le premier tour des présidentielles. Donc on peut voir vraiment, je pense aussi qu'il y a une circulation assez importante d'idéologies, d'idées et d'intellectuels comme Agustín Laje, mais aussi il y en a beaucoup d'autres qui parlent de la bataille culturelle, ou même de la bataille spirituelle qui va aussi un peu dans ce... C'est un peu une déclinaison de la bataille culturelle, mais dans la sphère spirituelle, est faite par surtout des acteurs et des actrices chrétiens et chrétiennes. Et en fait, on peut voir que cette idéologie, un peu socle, noyau, d'opposition à l'idéologie de genre, de mettre en avant une crise civilisationnelle et des, de ce que Abelardo de la Espella, par exemple, appelle les valeurs fondationnelles, qui sont vraiment l'hétéronormativité, le mariage hétérosexuel, pardon, entre autres, c'est décliné selon les contextes. Et du coup, les personnes qui les incarnent aussi déclinent ça à leur avantage.
1: Alors, pour conclure cette émission, je vous propose de revenir sur un moment marquant dans l'histoire politique de l'Amérique latine avec une archive de l'économiste américain Milton Friedman.
4: Chile was a case in which a military regime...
6: Le Chili, sous régime militaire avec à sa tête Pinochet, a été prêt à abandonner un système de prise de décision verticale en matière économique et de laisser l'initiative venir d'en bas. Et dans ce processus de transformation, un groupe de personnes formées au département d'économie de l'Université de Chicago, les Chicago Boys, a joué un rôle important dans la conception et la mise en œuvre de réformes économiques. Le vrai miracle au Chili, ce n'était pas les réformes économiques qui ont d'ailleurs réussi. En Amérique latine, aujourd'hui, le Chili est sans aucun doute le pays le plus performant. Le vrai miracle est qu'un gouvernement militaire a été prêt à laisser cette réforme économique se réaliser.
4: Le vrai miracle est qu'un military junta was willing to let him do it.
1: Voilà, Milton Friedman, chef de file des économistes monétaristes en 1991, avec cette déclaration très ambiguë autour du rôle des économistes de l'école de Chicago ayant accompagné la dictature d'Augusto Pinochet. Une convergence de vues donc entre une doctrine libérale sur le plan économique et un régime autoritaire. Quelles leçons de cette époque ont été tirées, Thomas Posado ?
7: Malheureusement, c'est toujours un enjeu de lutte. Enfin, aujourd'hui, en Amérique latine, enfin, on voit hein, d'ailleurs le discours idéologique libéral, économiquement pur, bah, des réminiscences dans ce que peut dire Javier Milei, ce discours idéologiquement libéral structuré. José Antonio Kast a été longtemps un pinochetiste qui célébrait hein, le 11 septembre 1973, donc le jour de la chute de Salvador Allende. En Argentine, on parle d'une théorie de la guerre civile, une théorie révisionniste dans laquelle les deux seraient mis dos à dos. Cette bataille, elle se joue même au cœur même de Paris, hein, enfin, à la maison de l'Argentine dans la Cité internationale. Le directeur nommé par Javier Milei a retiré la plaque qui rendait hommage aux 30 000 victimes de la dictature. Donc, c'est pas l'enjeu principal sur lequel se fonde Javier Milei. Par contre, que ce soit Milei, Kast ou Bolsonaro, quand ils ont une opinion sur ce sujet-là, c'est une opinion contre les enjeux de la mémoire.
1: Angeline Montoya, à la fois sur ces enjeux de mémoire et aussi sur des convergences qui peuvent apparaître entre des modèles économiques et puis des projets politiques autoritaires.
2: Alors, on s'est demandé pourquoi, comment, dans un pays comme l'Argentine, comme le Chili, qui avait été victime de dictatures sanglantes, comment, 50 ans plus tard, on pouvait voter pour des projets qui, en tout cas pour Kast, s'en revendiquaient. Et dans le cas de Milei, il est clairement révisionniste. Et en fait, ce qui est très important à comprendre, c'est que pour beaucoup, et ça se passe au Salvador, ça se passe dans énormément de pays d'Amérique latine, la démocratie est vue comme n'ayant pas permis d'éliminer la violence. Elle est vue comme, au contraire, ce qui a favorisé la hausse de la violence. Et donc, elle n'est plus vue comme pourvoyeuse de bien-être économique, de pouvoir d'achat, etc. Le président argentin Alfonsine, qui a succédé à la dictature en 83, il disait « Avec la démocratie, on mange, on soigne, on éduque. » Et en fait, elle n'est plus vue du tout comme ça. Donc, il n'y a plus un attachement viscéral à la démocratie. Et on voit ça aussi en Espagne. Il y a de plus en plus de discours qui disent sous Franco, on vivait mieux, etc. Avec la dictature, c'était mieux. Des gens qui n'ont pas vécu, évidemment, cette époque. L'extrême droite va se nourrir de ces mécontentements pour accéder au pouvoir aussi. Et donc, ce n'est pas une contradiction absolue que des pays qui aient vécu ces dictatures aujourd'hui aient des discours autoritaires et ou s'en revendiquent.
1: Alors, Valentina Santamaria Alva vous fait réagir également à cette archive de Milton Friedman, à la fois sur les leçons tirées de cette époque et puis sur ce que ces convergences à l'époque économique, politique, nous apprennent sur le présent.
3: Oui, le cas de la Colombie en termes de bataille mémorielle n'est pas autour, nécessairement d'une dictature particulièrement meurtrière, en tout cas de la fin du XXe siècle. Mais par contre, il y a vraiment une en tout cas une ligne de fracture autour du conflit armé et du coup des guérillas d'un côté et du paramilitarisme de l'autre. Et en fait, ce nouveau président, il incarne vraiment, puisqu'il a été aussi avocat pénaliste qui a défendu des paramilitaires, il incarne vraiment le camp paramilitaire que déjà d'autres présidents avaient incarné, par exemple Uribe, qui avait toujours été assez proche du paramilitarisme en Colombie. Et du coup, en fait, on voit aussi que ces politiques économiques particulièrement, par exemple le contrecarrer la réforme agraire et créer des méga-exploitations agro-industrielles, ou même la fracturation hydraulique, qu'on appelle aussi fracking, en fait, ça va dans la lignée des politiques autoritaires mises en place en contre...
1: Donc un libéralisme autoritaire, c'est ça vraiment le programme politique de ce nouveau président qui sera encore une fois investi demain, il n'est pas encore investi à l'heure où nous parlons.
3: C'est ça, oui.
1: Un libéralisme autoritaire qui se décline comment, alors, dans la société civile, qui porte encore une conflictualité?
3: Oui, c'est clair. C'est clair que surtout beaucoup de ces points forts économiques, par exemple ce que je parlais, le fracking, la fracturation hydraulique, c'est quelque chose qui est assez contesté dans un pays où il y a déjà beaucoup d'extractivisme et d'investissements étrangers pour l'extractivisme minier, agricole, etc. Donc en fait, on peut voir aussi une politique ultra-libérale économique et à vocation autoritaire.
1: Eh bien, ce sera le mot de la fin. Un grand merci à tous les trois, Thomas Posado, Angeline Montoya, Valentina Santamaria Alva. Grand merci à vous d'avoir été au micro de Questions du Soir. Et merci à toute l'équipe, Inès Bouffartig-Sébastia, Louise Cognard, Adèle Triol, Colline Guillot, Tom Humdenstock, à la réalisation, Fan Monté, à la technique, Élise Leu.

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5: Le nom même du lycée, c'est une grande figure féminine des mathématiques. Du coup, c'est cool de faire des maths et de se sentir un peu représentée en tant que femme.
6: C'est rare d'être dans un lycée qui porte le nom d'une femme et en plus une femme qui a été assez héroïque, quoi. Enfin,
7: et je savais pas qu'elle était philosophe. Moi, je pensais qu'elle était juste mathématicienne. On apprend tous les jours, comme quoi.
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8: La poésie et la science ne doivent-elles pas un même tribut à celle qui a médité leur alliance? Le journaliste positiviste Hippolyte Stupuy pose cette question devant la tombe en ruine de Sophie Germain en 1879. Il se désole que la savante ait été oubliée. Mais pourquoi la poésie devrait quelque chose à une mathématicienne? Ce que Sophie Germain a fait aux arts et aux sciences humaines, c'est une histoire qu'on ne raconte jamais. On lit vaguement qu'elle fut philosophe, comme s'il n'y avait rien derrière ce mot. Tout au mieux, on ajoute qu'elle a influencé Auguste Comte et le positivisme. Mais non, non, non, ce n'est pas rendre hommage à la singularité de ses écrits. Il y a, dans son ouvrage « Considérations sur l'état des sciences et des lettres », une pensée profonde, complexe, très en avance sur son temps, qui préfigure certes le positivisme et la sociologie, mais aussi toute la philosophie des sciences qui viendra après elle. Et puis surtout, il y a cette idée maîtresse qui guide son raisonnement. Les œuvres d'art qui traversent les âges et les grandes théories scientifiques ont fondamentalement quelque chose de commun. Elles viennent d'un même jaillissement de l'esprit. Alors comment la pensée de Sophie Germain a-t-elle influencé le siècle qui lui succède ? Pour répondre à ces questions, je suis accompagné d'Anne Boyer. Bonjour.
9: Bonjour.
8: Vous êtes avec nous depuis les studios d'ICI Loire-Océan à Nantes. Vous êtes historienne, vice-présidente de l'association Femmes et Mathématiques, docteur en histoire des maths et chercheuse associée au Centre François Viette de Nantes Université. Vous êtes aussi co-autrice de l'ouvrage « Je suis Sophie Germain » paru aux éditions Jacques André. Et je suis également en compagnie de Jean-Jacques Cessignard. Bonjour.
10: Bonjour.
8: Vous êtes mathématicien et philosophe, vous analysez le lien entre ces deux disciplines et vous êtes enseignant à l'université Paris-Cité. Je vous remercie tous deux d'avoir accepté mon invitation et je vous propose tout de suite de plonger dans la philosophie de Sophie Germain avec un extrait de ses considérations sur l'état des sciences et des lettres lu par Jade Labeste.
11: Lorsqu'on envisage sous un point de vue général les divers travaux de l'esprit humain, on est frappé de leur similitude. En effet, s'agit-il du plan d'un ouvrage, de l'argument d'un poème? L'esprit exige de la clarté. Il veut que les diverses parties soient liées entre elles, avec assez d'art pour que leurs rapports s'aperçoivent d'un coup d'œil. Il demande un ordre facile à saisir. Il se complaît dans la simplicité, source de l'élégance. L'emploi du merveilleux est soumis aux mêmes règles. L'imagination peut adopter d'ingénieuses fictions. Mais alors, un certain module intellectuel remplace ce qui manque à la réalité des objets. Les oracles du goût et les arrêts de la raison se ressemblent. L'ordre, la proportion et la simplicité ne cessent pas d'être des nécessités intellectuelles. Les sujets sont différents, mais le jugement est constamment appuyé sur ce type universel qui appartient également et au beau et au vrai. Sans doute, l'impression produite par la lecture d'un ouvrage d'imagination ne ressemble pas à celle qui résulte de l'étude d'un traité de géométrie. Sans doute aussi, certains esprits admirateurs des riantes images, s'abandonnant uniquement à ce goût, deviendront tout à fait incapables d'application. Tandis que d'autres, exclusivement livrés à la contemplation de la vérité démontrée, demeureront distraits ou incertains lorsqu'ils ne rencontreront pas une évidence complète. Ne nous pressons pourtant point de conclure qu'il n'existe aucun lien commun entre des œuvres qui semblent d'abord si différentes. Assistons à leur création et nous reconnaîtrons bientôt que l'esprit humain est guidé dans toutes ses conceptions par la prévision de certains résultats vers lesquels se dirigent tous ses efforts.
8: L'ordre, la proportion et la simplicité comme des nécessités intellectuelles, un jugement constamment appuyé sur ce type universel qui appartient également et au beau et au vrai. Jean-Jacques Cessignars, qu'est-ce qui relie le beau et le vrai dans la philosophie de Sophie Germain ?
9: Le beau et le vrai sont des grandes catégories de l'histoire de la philosophie, et on peut, il y a des effets produits par le beau qui sont des émotions de type esthétique, mais c'est aussi des émotions de type intellectuel. Donc on retrouve ce phénomène dans les maths, dans les mathématiques et dans les œuvres d'art. Alors, ce qui est remarquable chez Sophie Germain, on y reviendra sans doute ensuite, c'est qu'elle va très loin dans l'analyse des œuvres d'art. Hein, où on y voit précisément la présence du beau, mais aussi du vrai. Vous avez une unité générale qui va guider, par exemple, une poésie. Il va falloir ensuite meubler cette unité, la développer, la synthétiser. Et le mécanisme intellectuel, si je peux parler comme ça, est du même ordre que celui qui est en jeu dans une démonstration mathématique géométrique. De la même façon que vous trouvez un certain nombre de propriétés de qualité dans une démonstration géométrique, l'élégance, la simplicité, et c'est très simple d'aller voir dans les œuvres d'art, ce qui est l'élégance et la simplicité.
8: Vous parlez de lien entre mathématiques et art, précisément. Sophie Germain fait pas mal de comparaisons entre le géomètre et le poète.
9: Oui, les comparaisons, je viens d'en donner des formes, mais dans des cas très particuliers, où vous avez un certain type d'émotions esthétiques qui sont produites dans des œuvres d'art. Alors, dans la poésie, évidemment, mais quand on en reste au niveau de ces émotions, elle dit qu'elles sont de même nature que celles qu'on peut éprouver lorsqu'on a devant soi la démonstration d'un théorème extraordinaire dont la validité produit une émotion esthétique.
8: Anne Boyer, cette unité des sciences pour Sophie Germain, elle tient surtout au processus créatif qui engendre les théories scientifiques et les œuvres d'art. Il y aurait ce jaillissement de l'esprit, cette intuition originelle qui serait de même nature pour créer une œuvre d'art que pour trouver une loi scientifique. C'est quelque chose qu'on doit à Sophie Germain ou qui était déjà en germe à son époque ?
10: Alors, je ne suis pas historienne de la philosophie, mais il semble que c'est quelque chose qu'elle met en avant, qui a été peu traduit avant, hein, et même des philosophes contemporains ou contemporaines qui regardent ce texte disent que finalement, elle est quand même une des premières à avoir ainsi mis en avant une philosophie transdisciplinaire.

0: qui regarde un petit peu tout et qui fait ressortir l'unité de la pensée, qu'elle soit littéraire, poétique, dans la musique et les mathématiques, bien sûr.
1: Et ces arts et ces sciences, ils ont quelque chose de commun quand ils accèdent à la postérité, Jean-Jacques Seyssinière. Il y a cette importance de traverser les âges.
2: Oui, alors, si vous voulez, ce qui est remarquable chez Sophie Germain, c'est que, bon, pour un mathématicien, on fait souvent la constatation de la beauté d'un théorème, de la beauté d'une démonstration, mais elle l'a systématisée à partir d'une philosophie plus profonde. Elle veut trouver là, quand elle parle de beauté ou d'émotion esthétique, c'est vraiment, je dirais, une réelle émotion esthétique dont on peut voir les effets, qu'on peut éprouver, aussi bien en lisant un poème que... en comprenant ou en suivant une démonstration.
1: On a parlé de poésie. Un peu plus loin dans son ouvrage, elle parle aussi de musique, elle qu'on décrit essentiellement comme mathématicienne. Qu'est-ce qu'on sait de son rapport à l'art en général, Anne Boyer ?
0: Alors, la musique, évidemment, c'est un rapport très très proche à la musique. D'abord, pour écrire son traité sur les surfaces élastiques, elle a beaucoup travaillé l'histoire de la musique. Il semble qu'elle n'ait jamais réussi, elle était très maladroite, qu'elle n'ait jamais réussi à jouer vraiment du piano malgré son désir, mais elle était très amatrice d'opéra, hein, c'était quelque chose qu'elle aimait beaucoup, et elle pense que elle se met à la place de quelqu'un qui va à l'opéra, qui soit connaît un petit peu la musique, soit ne connaît pas, et c'est avoir les impressions un petit peu différentes qu'elle a. Et ce que je voulais ajouter par rapport à ce que Jean-Jacques a dit tout à l'heure, c'est sur le plan d'une démonstration. Quelquefois, on dit en mathématiques, c'est une démonstration élégante. Et évidemment, ceux et celles qui ne sont pas mathématiciens ou mathématiciennes se disent qu'est-ce que ça veut dire ce truc. Et elle essaye d'expliquer ce que c'est finalement une démonstration élégante en mathématiques, comme un texte littéraire peut l'être. Et ça, c'est intéressant.
1: Il y a aussi deux traités sur l'harmonie qu'elle a écrit, je crois. Non, vraiment, son rapport à la musique, il était important. C'est lié aussi peut-être à ses travaux sur la théorie de l'élasticité, Anne Boyer.
0: Oui, oui, tout à fait. Dans les papiers, dans les manuscrits qu'on a retrouvés à la fin du XXe siècle, on voit bien tous ses efforts. Enfin, c'est quelque chose de physique, même son expérimentation musicale, parce qu'elle essaye d'entendre les sons, de les analyser, comme elle l'a fait pour l'histoire de la pensée. Elle essaye de voir, elle a écrit deux petits traités sur l'histoire de la musique chez les Romains, de la musique grecque, et sans doute qu'elle aurait continué si elle avait eu le temps. C'est quelque chose qui est en germe pour elle, et elle essaye d'analyser historiquement ce qui s'est passé.
1: Et alors, pour démontrer cette unité des sciences et des arts, Sophie Germain, elle s'appuie aussi sur l'histoire. Elle revient au tout début de la littérature pour raconter qu'à cette période très ancienne, art et sciences sont une et même chose, et que c'est par la suite qu'elles vont se distinguer. Mais même en se distinguant, elles vont garder quelque chose de profondément commun. À quel point c'est quelque chose de novateur, ça, comme idée, Jean-Jacques Seyssinière ?
2: Oui, oui, alors... Je me permets d'ajouter quelque chose qui n'est pas... j'ai été très frappé par la connaissance philosophique, des auteurs philosophiques que montre Sophie Germain. Et elle dit des choses sur Emmanuel Kant, sur Leibniz, sur Descartes, donc qui montre qu'elle a pratiqué ces auteurs. Elle dit des choses très intéressantes d'un point de vue, je dirais presque, de philosophie générale. Et ce qu'elle dit sur Kant, par exemple, savoir si notre connaissance dépend uniquement des formes de notre pensée, ou si nous accédons à l'être en soi, qui est vraiment un débat sur le kantisme qui dure encore aujourd'hui, est vraiment la preuve de sa réflexion philosophique.
1: C'est une question sur la connaissance a priori ou a posteriori, c'est
2: voilà,
1: ça,
2: c'est ça.
1: Est-ce que vous pourriez expliquer un petit peu plus ?
2: Savoir si la connaissance que l'on a dépend des formes a priori de notre esprit, qui sont, je ne vais pas développer sur Kant, mais l'espace-temps, etc., donc les formes a priori de la sensibilité, et du coup l'objet qu'on appelle phénomène chez Kant est complètement déterminé par les formes de notre pensée, mais nous ne savons pas, enfin, ce qui est, ce qu'il peut être en soi. Donc c'est une question de savoir la différence entre l'objet en soi ou la chose en soi, grand problème de la philosophie, ou bien le phénomène. Donc ça,
1: parce que c'est vrai que jusqu'ici, j'ai mentionné essentiellement sa thèse principale qui tourne autour de l'unité des sciences et des arts, notamment dans leur création, mais vous mentionniez Kant, qu'elle cite nommément dans ses textes, mais il y a aussi donc Leibniz et Descartes, vous le disiez, eux, elle ne les cite pas, mais elle va dire des choses dans son texte qui prouvent concrètement qu'elle les a lues. Elle va Oui, typiquement, si faire un peu de métaphysique oui. qui fait vraiment penser à Descartes.
2: Alors, si je peux me permettre, elle fait la distinction entre les faits contingents et les faits nécessaires, ce qui est nécessaire et ce qui est contingent, qui est au centre de la philosophie de Leibniz.
1: C'est les concepts de Leibniz.
2: Donc, et alors, je voudrais dire, ce qui m'a aussi beaucoup frappé, c'est son analyse des émotions musicales. Et elle montre comment une mélodie peut être transformée de façon à ce qu'elle produise soit une impression de tristesse, de lugubre, ou au contraire, selon la manière dont on la traite, plutôt l'allegretto ou la gaieté. Donc, ce qui veut dire qu'elle a vraiment analysé les partitions dans son fond, je dirais techniquement.
1: Anne Boyer, on sent quand Jean-Jacques Cessignard parle qu'il a été assez impressionné par la philosophie de Sophie Germain. Est-ce que vous, ça a été votre cas aussi quand vous l'avez découverte ?
0: Oui, oui, tout à fait. D'autant que moi, historien des mathématiques, j'avais plutôt analysé son travail mathématique. Et en découvrant ça, enfin, en relisant et en lisant de façon plus précise et tout ce qui s'est passé autour d'elle à cette époque, hein, parce que ça a quand même aussi frappé ses contemporains. Hein. Ça, c'est important. Ça veut dire que c'est quand même un ouvrage important. Et moi, en fait, c'est une pensée du 21e siècle, cette fois. En tant que femme, je lis les considérations philosophiques de Sophie Germain avec un regard féminin, et d'autres que moi l'ont fait au 21e siècle, et on découvre encore d'autres choses. Alors peut-être que Jean-Jacques ne sera pas d'accord avec ça, mais quand même, le fait que ce soit une femme philosophe qui met en avant les sentiments, et on voit au tréfonds d'elle-même, elle raconte hein, que c'est son corps aussi qui sent un petit peu la démonstration et la beauté, et elle met l'accent sur la vérité. Hein. C'est très profond, en fait. Hein. On lit et on relit, et c'est vraiment important.
1: Et vous disiez qu'elle a inspiré beaucoup son temps. Je pense notamment à Auguste Comte, que je mentionnais dans l'introduction. Pourquoi dit-on que Auguste Comte a été inspiré par Sophie Germain, Anne Boyer ?
0: Alors, je ne pense pas qu'il était inspiré. Il s'est trouvé en accord, je pense, en lisant, donc ses considérations philosophiques, la première édition un petit peu imparfaite, mais ça a quand même fait du bruit dans la presse, hein, donc c'était quand même important. On découvrait qu'elle n'était pas que mathématicienne, elle était aussi une penseuse philosophique importante. Et donc quand Auguste Comte a lu ses considérations philosophiques, 1833, il s'est trouvé en accord avec beaucoup de choses qu'elle écrivait. Donc, si on regarde la chronologie, elle n'a pas inspiré évidemment Auguste Comte, mais après, quand même, dans son deuxième tome de ce cours de philosophie positive, il parle de Sophie Germain en termes importants, en termes élogieux, en montrant combien elle est en accord avec sa philosophie positive. Alors, on ne pourrait pas dire qu'elle est une philosophe positiviste avant un voleur, hein, mais il y a beaucoup d'accords dans leur pensée.
1: D'accord, moi je suis un peu étonné parce que vous dites, Anne Boyer, parce que moi j'ai lu Sophie Germain, mais je n'ai pas lu Auguste Comte, donc je ne peux pas être sûr de ce que je dis, mais en revanche, j'ai un ami qui a lu les deux, et qui m'a dit en lisant Germain qu'il avait vraiment l'impression de lire du Comte, sauf que si on regarde la chronologie, a priori, les écrits les plus importants d'Auguste Comte, ils arrivent après la mort de Sophie Germain, donc ce n'est pas elle qui s'est inspirée de Comte, ça serait plutôt Comte qui se serait peut-être inspiré de Sophie Germain. Est-ce que vous pourriez trancher le débat ?
2: Non, je dirais, pour vous mettre d'accord, qu'il y a dans les thèses de Sophie Germain un certain nombre de propositions qui sont tout à fait en accord avec la philosophie positive. Ça ne veut pas dire qu'elle était positiviste avant l'heure. L'unité des sciences, le progrès des sciences, l'évolution des sociétés, l'idée qu'il y a la possibilité de faire quasiment une psychologie sociale ou une psychologie de la connaissance. Bon, toutes ces idées-là sont là, avant Auguste Comte. Et Auguste Comte, d'une certaine manière, qui est le grand philosophe du 19e siècle, il les a ramassées et il a dit, voilà, je suis d'accord avec ça. Mais il n'y a pas chez Sophie Germain cette systématicité, cette classification des sciences que l'on trouve chez Auguste Comte, hein, qui est le premier grand philosophe qui est capable de produire une classification des sciences liée à leur histoire. Donc,
1: Anne Boyer, je vous laisse réagir.
0: Oui, ce qu'on peut dire, c'est qu'elle est dans son temps. Hein. Elle met en avant des choses qui ne sont peut-être pas formellement écrites, mais elle est quand même dans son temps. Elle parle de la physique mathématique qui est un élargissement des mathématiques à la physique. Donc, on va pouvoir élargir à d'autres domaines, par exemple, moral, social, politique. Donc, c'est dans son temps. Hein. C'est ce qui se passe autour d'elle sur le plan scientifique. Donc, Comte va être celui qui va mettre en forme tout ceci et vraiment, disons, modéliser ce qu'il va appeler la philosophie positive. Elle est dans son temps. Donc, je pense que c'est normal que, finalement, il s'y retrouve.
1: Oui, elle a côtoyé, a priori, les mêmes gens, parce que Comte était polytechnicien, lui aussi,
0: exactement.
1: Et qu'elle côtoyait beaucoup de polytechniciens.
0: Elle est beaucoup en rapport avec des polytechniciens, et donc, c'est
2: Lagrange.
0: Un petit peu... Les positivistes, il y a beaucoup d'anciens de polytechnique qui sont avec.
2: Alors, j'aimerais ajouter une chose qui m'a beaucoup frappé, mais Il y a, je pense, dans la pensée de Sophie Germain, une théorie du stable et de l'instable et de l'équilibre social.
1: Ça, c'est peut-être lié à la révolution qu'elle a vécue, non ?
2: Oui, mais c'est lié à ses travaux de mécanique, enfin, sur les équilibres des corps élastiques. Mais je pense que ça, c'est une idée extrêmement importante et qui sera reprise par les grands sociologues du XXe siècle. Hein. Qu'est-ce que c'est que le stable et l'instable dans une société ? Que un phénomène, une catastrophe ou moins fort, quelque chose qui trouble l'ordre social ne peut pas durer au-delà d'une certaine période.
1: Quelque chose qu'on retrouve dans le positivisme, mais qui est déjà en germe, peut-être dans la philosophie de Germain, c'est cette idée double que le développement des sciences est quelque chose de nécessaire et qu'il va aussi nécessairement vers quelque chose de bon moralement. C'est cette idée du progrès scientifique, Jean-Jacques Sessignard.
2: Oui, alors ça, c'est la thèse d'Auguste Comte. Hein. Le progrès des sociétés est lié au progrès scientifique et du même coup au progrès de l'esprit humain et au progrès des connaissances en général. Elle a une philosophie du progrès scientifique. Ça, c'est tout à fait d'accord. Alors, il y a un dernier point, c'est qu'elle met l'accent sur le comment dans les sciences. Hein. Et ça, ce sera vraiment un des points essentiels chez Auguste Comte. Hein.
1: Anne Boyer ?
0: Oui, non, mais effectivement, elle dit que ce n'est pas le pourquoi qui compte, c'est le comment, évidemment, comme Auguste Comte. Et d'ailleurs, c'est un petit peu mieux rapport avec sa théorie sur les surfaces élastiques, où sa controverse avec Poisson est un petit peu aussi de ce style-là. Pour revenir sur ses travaux en mécanique, et puis les accidents mécaniques, et la stabilité qui revient au bout d'un moment, quand même, on voit qu'elle a été marquée par la Révolution française, voire peut-être par 1830, c'est un petit peu trop près. Donc elle essaie d'analyser ainsi les phénomènes politiques, les soubresauts. Et je trouve que c'est très contemporain comme réflexion. Hein. On peut lire ça à l'aune de ce qui se passe actuellement autour de nous. Et alors c'est une sorte d'espérance scientifique aussi, hein, d'une certaine manière.
1: Hein. Et à quel point aussi elle a été marquée par le développement de la biologie, de la chimie également ? Je vous pose cette question, Jean-Jacques Sessignard, parce que je lis dans son texte qu'elle dit que le calcul qui était jusqu'ici l'apanage de l'inanimé, avec cette idée du développement de la physique qui décrit l'inanimé, devient aussi important pour décrire le vivant à travers donc la biologie et la chimie, je le disais, mais c'est aussi ce qui va conduire, si on va un petit peu plus loin, à essayer de calculer, de développer une science qui décrit l'humain. C'est la sociologie qu'on verra apparaître chez Auguste Comte.
2: Oui, la sociologie donc, qui a été créée par Auguste Comte. Hein, qu'on sait, le mot sociologie, c'est Auguste Comte. Alors, oui, mais je veux dire que ce que disait ma collègue là maintenant, c'est qu'elle est aussi, elle baigne dans un environnement où il y a énormément de travaux sur la biologie qui naît, sur la biologie comme science, et sur le fait que la biologie se conceptualise. Hein. Et après, Auguste Comte va aller beaucoup plus loin dans sa classification des sciences, puisque la biologie, c'est la science qui est le plus élevée dans la hiérarchie, juste avant la sociologie. Donc, là, on n'a pas une idée aussi précise chez Sophie Germain, mais on voit qu'elle a lu des biologistes de l'époque, des gens qui se sont intéressés aux sciences du vivant. Et ça, c'est présent chez beaucoup, beaucoup de philosophes de cette époque.
1: Je le disais en introduction, aujourd'hui, on lit peu la philosophie de Sophie Germain, voire même peut-être on ne la lit pas du tout. Pourquoi, selon vous, Jean-Jacques Sessignard ?
2: Ah ben là, je crois qu'il y a plusieurs aspects. D'abord, paradoxalement, sa renommée de mathématicienne a un peu éclipsé ses œuvres philosophiques. Deuxièmement, évidemment, c'est une femme, et les femmes ont besoin de conquérir une place qui n'était pas... Toutes les difficultés qu'il y a eu se sont répercutées sur l'œuvre de Sophie Germain. Et vous savez que dans la bonne société du 19e siècle, il y avait une science qui s'adressait aux femmes, qui était un Newton atténué, ce que les femmes devaient connaître. Mais le fait qu'il puisse y avoir une véritable philosophie des sciences, ça, on ne le savait pas, on l'ignorait.
1: Et un mot peut-être sur ces pensées diverses aussi, parce qu'il y a quelque chose qu'on a éludé depuis le début de cette émission, c'est qu'il y a deux ouvrages de philosophie de Sophie Germain. On s'est concentré sur ses considérations générales sur l'état des sciences, parce que c'est là qu'elle développe sa thèse la plus détaillée. Mais il y a aussi pensées diverses. C'est un recueil d'aphorismes. Est-ce que vous pourriez nous dire déjà ce qu'est un aphorisme, Jean-Jacques Sessignard, et peut-être un mot aussi sur quelque chose qui vous aurait marqué dans ce recueil?
2: Bon, un aphorisme, c'est une proposition concentrée, qui a un contenu philosophique fort, mais dans une phrase très courte, qui est là pour produire des effets rapides et je dirais presque violent sur notre pensée. Hein. Alors il y a des aphorismes très... Les plus connus, c'est les aphorismes de Nietzsche, hein, mais quand on veut marquer l'esprit par une pensée forte et brève, on fait un aphorisme. Alors je ne sais pas si c'est parmi les pensées diverses, mais il y a une chose qui m'a beaucoup frappé à propos de la musique. Elle dit que la musique est une métaphysique. Et ça, c'est vraiment quelque chose de très important. Ça fait partie de l'unité de la pensée qu'on trouve chez Sophie Germain.
3: Paris, 17 mai 1831. Sans doute, monsieur, vous me trouvez bien paraissante de n'avoir pas répondu plus tôt à votre dernière lettre. J'ai malheureusement une bien valable excuse, dont malgré ce que je vous en ai déjà dit, vous ne puissiez pas savoir la force. Je suis malade, monsieur, et très malade. J'ai fait beaucoup d'efforts pendant votre séjour ici pour ne pas vous fermer ma porte, mais le mal est bien augmenté depuis, et je ne peux plus aujourd'hui ni recevoir de visite, ni m'occuper. Je suis aux prises avec d'horribles souffrances. Ma vie est un vrai supplice. Aucune saison ne peut améliorer mon sort. On me dit qu'avec beaucoup de temps et de soins, je pourrais retrouver quelque repos.
1: Lecture de Jade Labeste, d'un extrait d'une des toutes dernières lettres de Sophie Germain à son confident et ami, le mathématicien Guillaume Libri. Un mois après cet échange, le 27 juin 1831, elle meurt à la suite d'un cancer du sein qui la faisait souffrir depuis plusieurs années déjà. Anne Boyer, on a toutes les raisons de penser que Sophie Germain a écrit sa philosophie dans les dernières années de sa vie. Est-ce qu'on est sûr de cela déjà? Et puis, est-ce que ça a une influence sur ses écrits selon vous?
0: Alors, on n'est sûr de rien. Hein. A priori, on le pense hein, que c'est dans les dernières années de sa vie. Vous me demandez si sa maladie avait eu une influence sur ses considérations philosophiques, c'est possible. En fait, je pense qu'elle avait un petit peu de mal à faire des mathématiques, et puis sans doute qu'elle était un petit peu moins dans son monde autour d'elle, donc elle avait sûrement ce besoin, finalement, d'écrire tout ce qu'elle avait dans la tête et qu'elle n'avait pas pris le temps d'écrire, parce qu'elle sent sa fin venir, et peut-être qu'elle a besoin de s'exprimer ainsi, hein, tout à fait. Ce que je voulais ajouter, c'est que avec tout ce qu'on a dit ici, Sophie Germain est vraiment dans son temps. Alors c'est vrai que on ne sait pas extraordinairement de choses sur Sophie Germain. Hein. On sait ce qu'elle a confié à son ami Libri, et puis quand Stupy va la remettre à l'honneur.
1: C'est, justement, c'est ce que je voulais vous demander. Qui voilà. publie en fait ces Alors, recueils de philosophie? Parce que on sait qu'ils sont publiés à titre posthume, mais on n'a pas dit encore pour l'instant qui s'en occupait.
0: Et oui. Alors c'est son neveu, l'Herbette. Hein. Alors il ne sait pas trop la valeur que ses écrits ont, mais c'est pour rendre hommage à sa tante. Donc il réunit ses feuillets qu'il a trouvés. Donc ce qui fait penser qu'elle pensait que ce serait publié. Hein. Mais c'est pas vraiment fini, c'est-à-dire que Stupy, quand il republiera en 1879, va rectifier des petites choses qui sont maladroites. Hein. Donc c'est pas complètement fini, mais quand même, c'était prêt à être publié. Et ce qui est remarquable, c'est que dès la publication, en 1833, la presse s'empare de ça et est déjà émerveillée de ce petit opuscule. Hein. Et on fait remarquer que, finalement, le grand public ne connaissait que la mathématicienne et qu'en fait, on découvre la philosophe, hein, qui est quand même une grande valeur.
1: Et ça va être redécouvert en 1879, voilà. Alors, au moment où Stupy va publier cet ouvrage. Voilà. Ça, c'est juste un an avant la loi Camisset qui permet d'ouvrir les premières écoles secondaires pour les jeunes filles, en 1880. Lycées. Est-ce que ça va avoir un rôle, ces œuvres philosophiques de Sophie Germain, la publication en 1879 par Stupy?
0: Je ne pense pas que ça a un rôle direct. Disons que ça a un rôle dans le fait que Sophie Germain revienne dans l'actualité. Parce que, alors ça c'est vraiment aussi l'histoire de Sophie Germain, mais dans sans doute beaucoup d'autres. Hein. Elle est reconnue comme une grande mathématicienne, comme une mathématicienne de la physique aussi, hein. Elle s'occupe de physique mathématique, et on ne connaît pas la philosophe. Mais donc, tout d'un coup, on découvre la philosophe, et peut-être que on va oublier la mathématicienne temporairement. Donc après, on va redécouvrir la philosophe, et puis on va re-oublier la philosophe pour remettre à l'honneur la mathématicienne, et maintenant, là, au XXIe siècle, je trouve qu'on reparle de la philosophie de Sophie Germain. Ce n'est pas simplement un anniversaire, c'est parce qu'on a redécouvert cette philosophie, en particulier des femmes, des Américaines et des Anglaises, philosophes, redécouvrent les écrits philosophiques de Sophie Germain. Et je trouve que ça correspond bien à quelque chose qui est dans ses pensées diverses, que j'avais souligné, puisqu'elle dit « Le temps ne conserve que les ouvrages qui se défendent contre lui ». Et je trouve que c'est vraiment ça. Les ouvrages de Sophie Germain doivent se défendre contre le temps, et voilà, donc grâce à quelques personnes. Ce que je voulais dire aussi, c'est qu'en 1879, quand Stupuis publie donc les considérations philosophiques, des grands personnages, style Anatole France, Viollet-le-Duc, vont écrire de très grands articles sur la femme philosophe. Ils insistent, alors on est dans la

0: Troisième République, on s'enorgueillit de remettre la femme à l'honneur, donc avec quelques bémols, hein, puisque effectivement on va ouvrir en 1880 des lycées publics pour les jeunes filles, mais des lycées qui ne sont pas du tout équivalents aux lycées de garçons, parce qu'il faut quand même Anatole France et Viollet-le-Duc, hein, qui disent il faut que les femmes, enfin on donne aux femmes la possibilité de s'exprimer, etc. On remet des femmes à l'honneur comme Sophie Germain, mais quand même, alors il y a Sophie Germain qui est l'exception, mais les femmes normales doivent être effectivement éduquées, mais quand même, leur rôle, c'est la famille et les enfants. Donc, il y a toujours des petits bémols, mais c'est la Troisième République qui a une sorte d'appétit d'égalité, y compris hommes-femmes, mais qui ne le réussit pas vraiment, bien sûr, hein, on le sait particulièrement.
1: Merci Anne Boyer. Voilà. J'espère que, pour rebondir sur ce que vous venez de dire, j'espère que cette émission aura servi à remettre sur le devant de la scène la philosophie de Sophie Germain. Anne Boyer et Jean-Jacques Cessignard, merci beaucoup d'avoir participé à ce quatrième épisode d'Avoir raison avec Sophie Germain. Je rappelle l'existence de votre ouvrage Anne Boyer, coécrit avec Christine Charreton, paru aux éditions Jacques André et intitulé « Je suis Sophie Germain ». Cette émission était réalisée par Colin Gruel avec à la prise de son Gaspard Laloum à Paris et Franck Payon à Nantes. Les quatre premiers podcasts de cette série sont disponibles sur le site de France Culture ou l'application Radio France. Je vous donne rendez-vous demain pour le dernier chapitre de cette série. Nous avons rendez-vous avec une mathématicienne de notre temps et il sera question de la figure de l'héroïne scientifique. À demain.

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6: Antonio Lobo Antunes, vous êtes né à Lisbonne, une ville où vous vivez toujours, aîné d'une famille nombreuse, 6 garçons. Beaucoup de militaires, beaucoup de médecins dans votre famille. Votre père était un grand médecin. Vous-même, vous avez exercé comme psychiatre à l'hôpital Miguel Bombarda. Votre premier livre, apparu en 1979, a rencontré très vite un très grand succès. Les éditions Christian Bourgois ont publié en France la plupart de vos livres, une 20aine de volumes environ. Vous dites, Antonio Lobo Antunes, avoir écrit vos premiers livres avec... des plans très détaillés, et puis vous êtes quand même rendu compte assez vite, racontez-vous, que le roman avait sa propre règle, que l'écriture imposait sa propre règle. Mais ça commence comment pour vous, l'écriture d'un livre? Est-ce que ça commence par... vous nous avez raconté l'histoire une fois, on vous avait raconté, mais ça peut commencer par une phrase, par une voix, par un personnage?
7: Jamais un personnage, jamais des bribes. Des bribes plutôt indistantes, parfois des sons, parfois des odeurs. C'est toujours quelque chose de vague. Par exemple, le dernier livre paru en France avant celui-là qui s'appelle « Je ne t'ai pas vu hier à Babylone ». Tout ce que j'avais dans la tête, c'était « Comment est-ce que la nuit se transforme en matin ?» Voilà, c'est tout. Donc, en suivant les gens de minuit jusqu'à 5 heures du matin, ils s'endorment. Peu à peu, il parle presque en dormant, etc. C'était tout ce que j'avais. D'ordinaire, quand je commence, je suis aussi pauvre que les morts. J'ai rien. C'est une chose qui m'a toujours surpris, la pauvreté des morts. Quand quelqu'un meurt, on revient d'enterrement, on distribue la montre,

0: avec sa fortune, avec ses bijoux,
1: Voilà,
0: avec
1: tout. Ils ont tout
0: tout.
1: perdu. C'est une chose qui m'a toujours surpris parce que je ne vis pas entouré de beaucoup d'objets, je vis avec très peu de choses. Mais en tout cas, il y a quelque chose de vivant, d'animé dans les objets qui m'a toujours surpris. Il y a une malice dans les objets, il y a des. J'ai comme. Je crois que je continue d'avoir une conception animiste et enfantine des objets. Hein. Comme s'ils avaient une voix à eux, comme s'ils avaient une personnalité, une présence à eux. Hein, que mon rapport avec les objets est plutôt étrange. J'en ai très peu. Je n'ai que des livres, quelques tableaux, le minimum.
0: Alors vous voilà animiste maintenant, on a parlé de votre rapport au temps, on a parlé des voix, je vous découvre de plus en plus africain, Antonio Lobo Antunes. Cette rencontre avec l'Angola, c'est une rencontre avec une partie de vous-même?
1: C'était important sous plusieurs rapports. Par exemple, le rapport du temps, bien sûr. Parce qu'il n'existe pas hier, aujourd'hui et demain. Il n'y a pas de passé, pas de futur. Un immense présent. Les gens peuvent attendre. Nous pensons que c'est de la patience. Ils peuvent attendre 2, 3 jours pour quelque chose. Par exemple, si quelqu'un meurt, je pars de la campagne, hein, ce qu'on appelle les Européens la brousse. Il faut attendre que les parents viennent pour qu'on célèbre les obsèques. Ils viennent à pied. Parfois, ça prend une semaine. Et le mort, il est là assis en attendant cela. Le mort, c'est quelqu'un qui participe activement aux festivités de la mort, qui d'ailleurs sont pas tristes. Pas du tout. C'est très curieux. J'ai pas très bien compris le rapport avec la mort, avec l'existence, mais par exemple, le rapport avec la douleur est très différent d'une autre. Hein. Les enfants naissent sans que les mères émissent un gémissement. C'est dans un silence total. Je me souviens d'un homme à qui un crocodile avait coupé une jambe. Il produisait pas un son, rien. Et son visage était impassible. De la même façon que les gens ne s'embrassent pas. Il n'y a pas de baiser, il n'y a pas des étreintes au sens où nous les entendons. Les manifestations de tendresse sont complètement différentes. Ils en ont, bien sûr. Mais par exemple, j'ai jamais vu un fonctionnement aussi démocratique. Parce que, par exemple, les chefs de village ou les rois ne peuvent pas prendre des décisions individuelles. Il faut qu'ils écoutent le conseil des anciens. Et qui ont un grand pouvoir. Et c'est une chose aussi qui m'a beaucoup surpris, c'est le respect pour la vieillesse. La vieillesse est incroyablement respectée. Il est très commun de voir des hommes de 85 ans avec 20 épouses. Les rapports sentimentaux, par exemple, ou entre hommes et femmes, ça n'a rien à voir avec l'âge. Le concept génération que vous avez, ils ont pas. Ils ont pas. Ce qui est important pour eux, c'est les hommes sages. Hommes et femmes. Hommes et femmes, car il y a aussi des reines. Et en même temps, ils sont très intelligents, car pour assurer la pureté du sang, si moi je suis le roi, par exemple, mon successeur sera le fils aîné de ma sœur aînée, pour assurer la pureté du sang. Et les gens ne disent pas papa à leur père. Ils disent père au frère aîné de votre mère. Et aux frères aînés, et les frères plus jeunes que votre mère, ils les disent oncle. Le rapport père-fils au sens d'un couple, ça n'existe pas comme en Europe. C'est tout à fait différent. C'est parce que ceux-là, ils sont de bon sang. Parce que ce qu'ici on appelle adultère a un sens complètement différent pour eux. Il n'y en a pas un sens de possession de la femme de la part des hommes, de possession du mari de la part des femmes. D'ailleurs, la plupart des hommes ont plusieurs femmes. C'est un signe de richesse. Et en même temps, parce que les hommes ne travaillent pas la terre, c'est les femmes qui le font. Les hommes faisaient les métiers nobles, la chasse et la guerre. Qu'il ne pouvait pas faire à cause de la guerre, la chasse, je veux dire. Il ne pouvait pas chasser, il ne pouvait pas sortir. Il était emprisonné dans un cercle concentrique de barbelés, n'est-ce pas? Donc tous les rapports entre les gens sont très différents. Par exemple,

0: Ce qu'on appelle les malades mentaux. N'est-ce pas, vous vous souvenez que les anciens appelaient à l'épilepsie la maladie sacrée. C'était des gens qui étaient en rapport avec les dieux. Jules César, c'était un épileptique. Mahomet, c'était un épileptique, etc. Et pourtant, ils étaient très respectés, n'est-ce pas? Pour eux, ces gens-là, des gens qui écoutent des voix, qui sont, ils sont en relation directe avec les dieux, avec un autre là. Un autre monde, un au-delà qui, c'est difficile pour nous de le comprendre. Et en même temps, c'est très curieux, parce qu'il y avait là un prêtre basque qui avait été chassé par Franco de l'Espagne, qui avait fait une immense collection de proverbes, des milliers de proverbes. C'est les mêmes choses que les nôtres, hein. Simplement les symboles, c'est pas des poules ou des chiens, c'est des panthères ou des hyènes, etc. Mais le fond est exactement le même. Comme ils n'ont pas d'écriture, il a aussi recueilli des grands poèmes, des Iliades, des Odyssées, qui ne sont pas écrites. Le problème de l'Afrique australe, là où j'étais, c'est l'absence de pierre. Donc, tous les monuments sont en bois. Et le bois, il est périssable. Mais même cela, ce n'est pas important pour eux, que les choses soient périssables en ce sens-là. Bien sûr qu'ils vénèrent les tombeaux des rois, hein, qui sont sous des collines, des monts. Ils coupent toutes les arbres, toutes les arbres. Et les morts sont là entre les objets personnels. Pour qu'ils les accompagnent, parce que ils croient, et peut-être c'est vrai, que les morts continuent d'exister et de servir leurs objets personnels, etc. Évidemment, tout cela et beaucoup d'autres choses ont lentement m'ont fait commencer à penser qu'il y avait une autre façon d'exister, de regarder le monde, les choses et les rapports familiaux, par exemple. Il n'y a pas de vol, par exemple. Il n'y a pas de... les défauts, par exemple... Le défaut qui me frappe le plus, c'est l'ingratitude. Il n'y en a pas là. Mais par exemple, la propagande des mouvements de libération était faite en des termes complètement différents. Pas de ce genre de slogan, de pancarte, de discours, de ce genre-là. Pas du tout comme ça. C'est un appel au fond du cœur. Car ils n'ont pas en même temps le sens de la possession de la terre. Le sens de la propriété privée est très dilué. Il y a un sens propriété collective. Et il y a vraiment une vraie démocratie au sens le plus profond du terme. Il y a une égalité absolue. En même temps, les rapports avec les enfants sont pas cajolés. Je n'ai jamais vu une mère embrasser un enfant ou le porter dans ses bras. Et pourtant, vous sentez qu'il y a une lésion très, très forte entre les gens. Bien que le concept de famille soit très différent, parce que ces familles-là, faites de... Et puis je pensais, comment est-ce que je vais... Ça va m'aider à résoudre beaucoup de problèmes. Le problème du temps à l'intérieur d'un livre, c'est un des problèmes les plus compliqués d'un livre. Mais aussi le problème du temps dans la vie. Ah, comment dire? C'est comme si pour eux... La vie était une éternité finissable, disons.
1: C'est un oxymore, dirait-on en bon français, mais c'est, en même temps, c'est ce qu'on trouve à la lecture de vos livres, Antonio Lobo Antunes. C'est-à-dire qu'on a des histoires, beaucoup d'histoires, et en même temps, c'est pas tellement ça qui vous intéresse. On a l'impression que ce qui vous intéresse toujours, c'est d'aller chercher ce petit noyau au cœur des individus et ce sens du détail qui est très présent chez vous, c'est-à-dire qu'une histoire n'est pas racontée pour ce qu'elle raconte, mais pour peut-être, comme Proust regarde le petit pan de mur jaune de la vue de Delft de Vermeer, aller voir le petit pan de mur jaune dans lesquels vivent vos personnages.
0: Vermeer, c'est très curieux, avec les fissures des tableaux, avec le temps, vous avez l'impression que ces fissures... Le temps s'introduit dans ces fissures comme un mystère à l'intérieur d'autres mystères.

Et en même temps, tout est miraculeux. Rien, tout est exceptionnel, disons. Pour eux, tout était exceptionnel. Donc, ils soivent la vie avec une sage innocence. Il y avait un grand matador de taureaux, Rafael Gallo, un espagnol, au bout du XXe siècle. Il disait des phrases que je trouve extraordinaires comme si on ne peut pas, on ne peut pas. Et en plus, c'est impossible. Ça semble idiot. Et pourtant, c'est tellement vrai. Si on ne peut pas, on ne peut pas. Et en plus, c'est impossible. C'est un homme très curieux. Il dormait beaucoup. Les toreros, ils dorment beaucoup avant les corridas. Et il demandait toujours un lit, une chambre avec deux lits. Un lit pour dormir et un autre pour se reposer, tandis qu'on changeait les draps du premier. Donc, même en Europe, tout près de nous, vous trouvez des gens qui vivent d'une façon tellement différente de notre notion européenne, occidentale, des sentiments, etc. Quand vous lisez, par exemple, les grands auteurs russes, les sentiments, les émotions, etc., sont très différentes des nôtres. Hein? Parfois. Parfois. Vous souvenez de la fin d'Ivan Ilitch, quand Tolstoï écrit, qu'il disait « Fini la mort, elle n'existe plus ». C'est une chose que j'ai vue dans les hôpitaux. Le sentiment d'éternité. J'ai longtemps que j'étais médecin, travaillé avec... Le suicide, ça m'intéressait car c'était un phénomène récurrent dans ma famille. Et ce qui m'a frappé, quand j'ai commencé à interviewer des gens qui avaient fait des tentatives de suicide, qui n'avaient pas réussi, c'était le sentiment d'éternité des suicides. Le suicide est le meurtre d'un autre. Mon grand-père, quand il s'est tué, il a laissé une lettre. Et il ne se tuait pas lui-même, il tuait le cancer qui était en lui pour vivre avec le reste, avec sa partie. Donc, il y a toujours le sentiment de... vous ne vous tuez pas vous-même, vous tuez quelque chose qui vous est insupportable pour continuer de vivre avec l'autre. Car... j'ai appris cela dans les hôpitaux et j'ai appris cela quand j'étais très malade. Personne n'est préparé pour mourir. Personne. Même si vous le dites, bon, ça se peut que dans la guerre, etc. Mais personne n'est préparé pour la mort. Personne. Personne conçoit la mort. Et nous ne. Ça nous est. J'ai jamais trouvé quelqu'un qui accepte ou qui conçoive ça, que son existence soit ait une fin. Et nous continuons de vivre comme si nous étions éternels. Marie-Antoinette, par exemple, sur l'échafaud, quand elle disait « Encore une minute, monsieur le bourreau », cette minute était éternelle. Ma mère, elle peut vivre en fonction des éternités d'un an, qui durent pour elle une éternité. Quand vous avez 20 ans, vous pensez « J'ai 50 ans devant moi, ça va jamais passer ». Quand vous dites « J'ai encore 10 ans », et 10 ans, ça va jamais passer. Et pourtant, vous clignez les yeux... et vous avez 70 ans. Tout se passe d'une façon tellement rapide. Et pourtant, dans notre tête, nous vivons en fonction de petites éternités élastiques. Par exemple, quand on se réveille le matin, et le réveil matin, il sonne, on pense encore 5 minutes. Et ces 5 minutes, c'est une éternité aussi. Ce n'est pas 5 minutes du tout. C'est toute une éternité jusqu'à ce que je me réveille. Donc notre rapport avec le temps est très curieux de ce point de vue-là. Par exemple, dans la salle d'attente du dentiste, c'est une éternité. Mais quand vous faites l'amour avec beaucoup de plaisir, ça se passe, ça paraît que c'est 5 minutes. Et ça peut durer une demi-heure. Vous savez, j'ai compris un jour que le meilleur critique théâtral était les fesses. Parce que quand une pièce théâtre n'est pas bonne, vous commencez à sentir la chaise. Vous sentez jamais la chaise quand la pièce est bonne. C'est très curieux, comme le plus bon critique musical que je connais, c'est l'épine. Vous commencez à sentir n'est-ce pas? C'est des frissons, etc. Comme avec la bonne littérature, c'est un sentiment de bien-être et de bonheur que cela vous donne. C'est très curieux. En même temps, il y a un homme, un écrivain français qui est très oublié, je pense aujourd'hui, Théophile Gautier. Théophile Gautier, devant l'âge menin, je devais là.

0: Velázquez, peut-être un des plus grands tableaux qu'on a jamais peint. C'est pas seulement un tableau, c'est un tableau, un roman, une symphonie, c'est tout. Quand il était au Prado pour regarder Velázquez, il a fait la meilleure critique artistique que j'ai lue de ma vie, mieux que Baudelaire. Il a regardé et il a dit, mais où est le tableau? Il y a des dizaines de milliers de mots dans cette simple phrase. Mais où est le tableau? Car ça se prolongeait. Le tableau n'en finissait pas. Il entrait dans votre vie, vous entriez dans le tableau, il vous habitait, vous l'habitiez, etc. Il y avait comme une osmose entre vous et cela.
1: Et c'est comme tout à l'heure, Antonello Bontonès, dans ces Ménines, il y a le tableau et le tableau dans le tableau. C'est lui qui nous attire aussi, ce tableau qui est au fond, sur le mur du fond, derrière les personnages de la famille royale qui posent. Oui. Tout d'un coup, la lumière se concentre là, et là on est attiré. Mais je me disais en vous écoutant que cet entretien, particulièrement aujourd'hui, il a la forme de libre association aussi. Je pose des questions qui n'ont pas d'intérêt en elles-mêmes, mais ce qui m'intéresse, c'est ce que vous répondez.
0: Vous parlez de lumière, Arnaud, c'est curieux, parce que vous avez un Matisse à la maison, vous n'avez pas besoin de fenêtre. Je me souviens aux États-Unis, au Metropolitan, de voir les tableaux de Matisse, ça emplissait les salles de lumière. Et c'est fait mine de rien. Ça, c'est l'art, ça, c'est un artiste, quelqu'un qui écrit, qui peint, qui mine de rien.
1: Par association d'idées, pour moi aussi, Antonio Lobo-Antunes, j'avais lu dans une interview que vous aviez donnée il y a peut-être 10 ou 15 ans maintenant que on ne pouvait pas écrire de bons livres avant 30 ans et qu'on ne pouvait pas après 70 ans.
0: Oui, je le pensais parce que...
1: Vous le pensez? Je précise qu'on est en 2011, vous êtes né en 1942 et qu'a priori, il ne vous resterait qu'un an, mais je ne vous crois pas.
0: Il faut vivre d'abord.
1: On
0: louait les grands écrivains américains qui écrivaient très grands livres à 25-26 ans, mais ils avaient eu des dizaines et des dizaines d'emplois. Ils avaient une expérience de vie commencée à 12-13-14 ans, n'est-ce pas? Chose qui se passe parce que chez nous, l'adolescence dure jusqu'à la fin de la fac. On continue d'être adolescent, de vivre chez papa, chez maman, etc. On n'a pas souffert, on n'a pas vécu, on n'a pas dû lutter pour la vie. Ma peur, c'est qu'on commence à se répéter. Pas à répéter ce que les autres disent, mais à répéter ce que vous dites vous-même. Je me souviendrai toujours, Simenon, quand même, il a cessé d'écrire à 70 ans. Et puis il a commencé à dicter les mémoires, il était rongé de remords et de douleurs à cause de cette extraordinaire et horrible histoire avec sa fille, n'est-ce pas? Mais pourtant, il y a des miracles. Victor Hugo a écrit La Légende des siècles à 72 ans. Picasso, jusqu'à presque sa 90e année, continuait de peindre.
1: Et Matisse?
0: Pour moi, ça, c'est... J'ai toujours lié la capacité d'écrire à la capacité de faire l'amour. Je sais pas comment. Et je pensais que c'était seulement moi. Puis j'ai commencé à lire Hemingway, et que c'est pas un. En général, pour les écrivains, ces choses-là sont très liées. Et pour Picasso, elle était. À 90 ans, il est devenu un puissant, et là, il sait peindre. Et sa dernière année fut d'une souffrance extraordinaire, presque. Il voulait mourir, parce que c'est une chose que. C'est peut-être la chose que j'ai. C'est la chose dont sans doute j'ai le plus peur, c'est l'impuissance. L'impuissance sexuelle, l'impuissance littéraire, l'impuissance créative. Parce que pour moi, elles sont toutes.
1: Mais alors, tant que vous écrivez, et je souhaite que vous écriviez longtemps, Antonio Lobo-Antunes, qu'est-ce qui fait qu'un livre est terminé? Est-ce que c'est parce que. C'est vous qui avez le sentiment que vous ne pouvez plus modifier les choses, que vous ne pouvez plus corriger? Est-ce qu'il y a quelque chose qui résiste et qui vous dit que voilà, c'est fini, celui-là, il s'arrête là? Comment ça se passe pour vous?
0: Bon, on peut répondre à cela de plusieurs façons. On peut répondre à la Marcel Duchamp qui disait « Un tableau n'est jamais terminé, il est définitivement inachevé. Ouais. » À moi, ce qui se passe, c'est qu'un livre ne veut plus de moi. Vous essayez de corriger, vous sentez qu'il vous fuit. Il ne faut pas que vous le touchiez comme quelqu'un qui Comme quand on cesse d'aimer quelqu'un et on se couche au bout du lit dans l'espoir qu'on ne nous touche pas. Et si on nous touche pendant 2 secondes, c'est une éternité. Et là, tout nous énerve, la façon de répondre au téléphone, la façon de parler, les tics verbaux, etc. Et j'ai l'impression que le livre en a assez de moi. C'est un sentiment horrible. Parce que je déteste être rejeté. Et qu'il me rejette, il veut plus de correction. Il me dit, je suis fini. Et c'est, en même temps, c'est un peu emmerdant parce que finalement, on est très bien avec le livre. On est, comme disent les Espagnols, à gusto. On se sent bien avec le livre et il ne veut plus de vous. Donc, là, je le donne à l'éditeur. Je revois jamais des épreuves. Je le donne à l'éditeur et j'attends le prochain.
1: Vous attendez le prochain, mais c'est vrai que vous avez passé à chaque fois beaucoup de temps sur un livre. Une chose aussi qui m'a surprise dans des entretiens que j'ai lus de vous, Antonio Lobo Antunes, c'est que, vous l'avez dit déjà, vous travaillez 12, 13, 14 heures par jour. Il y a 6, 7, 8 versions différentes avant que le roman ne vous repousse. Mais vous dites que, par contre que les solutions techniques, narratives, sont toujours dans la première version. Il y a une vérité du premier jet.
0: Bon, mais pour DG, j'ai jamais eu parce que je fais ça très lentement. Parfois, ça se passe une demi-heure en attendant un mot, que ça vienne. Est-ce qu'il va venir, est-ce qu'il va pas venir? Mais en même temps, en fin de journée, il y a quelque chose qui vous dit, j'en ai assez pour aujourd'hui. Le livre vous dit ça et vous. Mais le problème, c'est comment reprendre le jour suivant. Donc, il y a une technique. Le mieux, c'est de laisser jamais une phrase sur un point final. Jamais. Si vous laissez la phrase au milieu, même au milieu d'un mot, c'est plus facile pour continuer. Si vous laissez dans un point paragraphe, c'est très pénible. Et le début des chapitres, c'est à nouveau cela. Donc l'idéal, ça, c'est de... J'ai appris ça peu à peu, je pensais que j'avais inventé ça, mais presque tout le monde fait ça. De laisser la phrase au beau milieu d'une phrase. Donc vous pensez que vous savez comment les mots qui viennent après. En fait, le lendemain, vous oubliez cela. Mais c'est beaucoup plus facile de reprendre une phrase comme ça. Parce que vous ne savez jamais ce qui va arriver le jour suivant. Ça, c'est un facteur surprise qui est très agréable. Car quand vous écrivez, vous êtes surpris tout le temps. Car vous ne saviez pas qu'il y avait cela à l'intérieur de vous ou n'importe où. Et que ça, cela allait sortir de votre stylo.
1: Mais vous dites, Antonio Lobo Antunes, qu'à un moment donné, c'est le roman qui en a assez de vous. Est-ce qu'il vous est déjà arrivé d'en avoir assez d'un livre que vous étiez en train d'écrire et d'arrêter?
0: Au début, je jetais tout, n'est-ce pas?
1: Oui.
0: Je publiais rien. Après avoir commencé à publier, ça m'est arrivé une fois. C'était pas cela. Et puis j'ai commis une faute. J'ai passé une semaine sans écrire. Et puis pour reprendre. J'ai pas pu. J'avais perdu le livre. Il m'avait perdu à moi, on s'était perdu. Donc il faut être tout le temps avec cela, il faut se coucher avec cela. Il vous habite tout le temps. Et parfois même en dormant, il vous habite. Il y a une phrase, il y a quelque chose. Donc d'ordinaire quand j'écris, je prends quelque chose pour dormir. Sinon je vais me réveiller à cause d'une virgule, à cause d'un mot, des choses comme ça. Des choses qui veulent être corrigées, qui ne sont pas à l'aise sur le papier. C'est à toucher avec précaution, car tout cela est tellement fragile dans les premières versions. Il faut tasser tout cela et essayer de leur donner des os, et des os. Parce qu'au début, c'est des membranes. C'est des choses ductiles, fragiles, qui peuvent se casser, qui peuvent se dissoudre et se perdre. C'est tellement ténu, un livre, au début. Et les mots et tout cela. Donc il faut... Pour moi, c'est très comparable à l'acte d'amour. Car quand ça commence à avoir de la consistance, vous pouvez pétrir, vous pouvez le prendre avec force, vous pouvez... Mais au début, il faut... Il faut être extrêmement attentif, car ça s'échappe tout le temps. Combien de fois il vous est venu à l'idée une phrase magnifique, Et 5 minutes après, vous essayez de vous la rappeler, elle est perdue à jamais. Ça arrive à tout le monde, tous les jours. Et donc, et comment maintenir cette partie de nous-mêmes éveillée? Ça, c'est le grand problème, pour moi.
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6: 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All I need is a nice soft bed.
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7: Grande traversée. Marlène Dietrich, la muse rebelle.
6: 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Please don't do it.
7: Quatrième épisode.
8: Chère petite chérie, je saute par-dessus ma propre ombre, cours derrière mes propres pas et essaie de m'attraper moi-même. Stop, passe un merveilleux jour du lapin de Pâques. Fritz Lang.
9: Bonjour madame. J'arrive. L'homme.
10: Bonjour ma choups. Tu te souviens, il y a 4 jours, mon lit est vide, mon cœur est vide et je t'aime tellement, tellement, tellement. Merci ma chérie. Merci pour tout. Douglas Fairbanks Jr.
11: Je te mange, je te sens, je te tartine, te poudre, te huile, t'embaume. Et ce que j'ai oublié, moi seule le sais. Liesel.
12: Marlène et l'amour.
13: Donc là, on approche du pavillon Eden Rock. Alors, on a les îles de Lérins en face de nous, l'île Sainte-Marguerite. Et derrière, on ne la voit pas, mais l'île Saint-Honorat.
12: Philippe Père.
13: On a tout le cap, la baie pardon, de Juan-les-Pins, Golfe Juan. Et on aperçoit là-bas le Palm Beach, tout au bout, qui marque le début de Cannes. Tout cet espace tel qu'on le voit ici, si on pourrait presque superposer des photos des années 30 avec des photos d'aujourd'hui, on se rend compte que ça n'a quasiment pas changé. Hein.
12: Berlin, archive du fonds Marlène Dietrich. Werner Sudendorf.
14: Voici des photos d'ordre privé et un petit film de vacances. Ce sont des petites séquences privées qui montrent Marlène au Cap d'Antibes, entourée

0: de Max Kolb qui écrivait les textes de ses chansons. Remarque, Rudi Siebert est la copine de Rudi Siebert de l'époque. Douglas Fairbanks Jr., l'amant de Marlène dans les années 30.
1: Ganz interessant sind die Aufnahmen, die wir jetzt sehen, von Joe Casters, eine Ikone der Lesben.
0: Dans ce petit film privé de Marlène, nous voyons Joe Casters, qui est une icône homosexuelle féminine. C'était une très très riche héritière qui possédait sa propre île dans le sud Pacifique et qui était donc présente là sur ce lieu de vacances.
2: Mars 1939, 21h45. Bonne nuit, mon doux ange. Je t'aime à en faire des folies. Mais je penserai à toi et non à moi la prochaine fois. Sois gai désormais et prends cette affaire avec le sourire. Car je te le promets, je ne referai jamais rien d'aussi idiot et fou. Je ne te demande qu'une chose. Écris-moi une lettre, s'il te plaît. Je dois y aller, je te le dis encore une fois. Je t'aime de tout mon cœur. Marion Joe Casters.
3: Je me souviens que Jacqueline de Lubac, qui était une des femmes de Sacha Guitry, m'avait raconté qu'un jour, elle était chez Alexandre, le coiffeur.
4: Jean-Paul Enthoven.
3: Et elle était sous son casque à friser ou je ne sais quoi. Et Marlène Dietrich se faisait coiffer à côté d'elle. Et pendant qu'elle patientait comme ça, on avait fait un soin à Jacqueline de Lubac qui avait les yeux fermés par le petite compresse d'eau, etc. Marlène Dietrich s'est levée et l'a embrassée fougueusement sur la bouche devant le salon de coiffure.
4: Sans doute stupide.
3: Donc Marlène Dietrich, voilà, c'est cette figure audacieuse et iconoclaste et libre.

0: have this?
1: Of course.
2: Une chose dans Morocco qui est la fin de cette première séquence de cabaret où elle a donc chanté cette chanson en français, elle est en frac, elle va boire un verre à la table de convives où il y a une femme,
3: Caroline Champetier.
2: Elle feint de s'en aller, puis elle regarde la femme, elle revient, elle demande à cette femme sa fleur et elle la prend. Elle la prend pour plus tard la donner à Gary Cooper, mais... Et avant ça, elle l'a embrassé. Et ça, on peut imaginer en même temps que ça peut être une proposition qu'elle a elle-même. Et quand on sait par la suite la vie qu'elle a et ses amours homosexuels, de nouveau, là, on est quand même assez, je dirais, ébloui par la licence qu'elle prend de pouvoir être une femme qui aime les femmes, quoi. Ou une femme qui... peut regarder une femme avec une idée de désir, en tout cas de plaisir.
3: Silke Rønneborg.
4: Elisabeth Bergner ist die eine. Und die Elisabeth Bergner hat.
5: Il y a un échange entre Marlène Dietrich et une amie actrice autrichienne. Nommée Elisabeth Bergner.
4: Geliebte, ich schicke die Masseuse morgen um 11 Uhr. Ich hab's heute verschlafen, weil ich nämlich wieder nicht geschlafen habe. Liesel. Also diese Liesel haben wir lange nicht herausbekommen.
5: Il y avait des lettres du Ritz-Carlton à New York, signées Liesel, et pendant très longtemps, on s'est demandé qui était cette Liesel. Jusqu'à ce qu'on se rende compte que c'était son amie, et voire plus, Elisabeth Bergner.
4: Du wirst immer süßer und lieber und herrlicher, Liesel.
5: Tu deviens de plus en plus belle et de plus en plus mignonne, signée Liesel en télégramme. Donc ça, c'est par exemple une lettre du Ritz-Carlton, New York.

0: mon aimé.
1: Ich schicke die Masseuse.
0: Ah oui, je t'envoie la masseuse demain matin à 11h.
1: Also da waren sie offensichtlich zur gleichen Zeit in New York und die haben wahrscheinlich auch hat Marlene in dem gleichen Hotel gewohnt und sie hat die haben die gleiche Masseuse benutzt.
0: Dann gleich
1: und die schickt die dann rüber, das ist also sozusagen von einem Raum in den anderen. Das ist jetzt noch nicht mal also
0: ein Ils ont dû avoir la même masseuse à l'hôtel Carlton et Liesel a envoyé la masseuse dans la chambre de Marlène. Et elle lui dit qu'elle n'avait pas dormi de la nuit et qu'elle n'avait pas réussi à se réveiller le matin.
2: How do you like me now?
3: You seem gay tonight. Have you had good news? Have you heard from Private Brown?
4: Vous savez qu'elle a été très secrète sur sa vie privée. Elle n'a jamais voulu vraiment dire les choses. C'est quelqu'un qui a voulu rester secret.
5: Laure Charpentier.
4: J'aime bien cette retenue, justement, cette réserve. Oui, elle embrasse une femme. Est-ce qu'elle a vraiment aimé les femmes? Ça, je ne sais pas. Elle a voulu rester secrète sur tout ça. Et je trouve ça pas mal du tout. Elle n'a pas fait son coming out.
6: Marlène était un don juan. Marlène était une femme qui ne se passait pas amoureusement des hommes, c'est autre chose. Elle a eu des maîtresses, mais en réalité, elle n'en parle pas d'abord elle-même. Ensuite, sa vie amoureuse a été avec des hommes.
5: Jean Pavant.
6: Mais elle n'était dépendante d'aucun homme. C'était les hommes qui étaient dépendants d'elle. Dépendants d'elle, non seulement sentimentalement, parce qu'elle avait une sorte de puissance qui les mettait à sa disposition, d'une certaine manière, mais même matériellement. C'est elle qui a entretenu son mari. Après quoi, elle a protesté contre le féminisme en disant qu'elle détestait ça, que c'était horrible, qu'elle n'était pas féministe, que de toute façon, elle a été indépendante parce qu'elle ne pouvait pas faire autrement, qu'elle était bien obligée de gagner sa vie. Mais enfin, c'est une figure de femme indépendante, comme le siècle précédent était George Sand. D'ailleurs, il était question qu'elle fasse George Sand.
2: Not badly written for a soldier. Give me a drink.
7: Marlène, on doit la conquérir, elle accède, mais elle ne reçoit pas. C'est pas l'image de la terre généreuse, les premières venues préhistoriques, l'abondance.
5: Marie-Lou Marini.
7: C'est quelque chose qui est plus secret dans le spectre, dans ce que l'éternel féminin peut apparaître. Elle est quelqu'un qui on doit conquérir. Et peut-être elle accède, mais ce n'est pas quelqu'un qui se donne. Ce n'est pas Marilyn Monroe. C'est tout à fait le contraire. Mais il y a une ironie et un humour très délicat, mais qui est affûté comme une lame de couteau. Ça tranche. Je crois qu'elle tranche toujours.
2: What is this tender sensation, this magical thrill that I feel? 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

0: Disney light. 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
1: Michel Bouju, qu'est-ce qui a fourni la matière première de ce roman Un ange passe ?
2: Eh bien, c'est une conversation avec Pierre Chenal, cinéaste dont j'étais devenu un ami très proche dans les années 80 et qui un jour m'avait raconté une histoire. Ça se passait en août 1939 à l'Eden Rock, le palace du Cap d'Antibes, où se retrouvaient à ce moment-là Marlène Dietrich et sa Smala. C'est l'expression qu'il employait. Alors la Smala, c'était le mari, Rudy, qui était son seul mari officiel de toute sa vie, leur fille, Maria, qui avait 13-14 ans à l'époque, l'amant de Marlène en titre, l'écrivain Éric Maria Remarque, grand romancier antifasciste vivant en Suisse et là qui avait rejoint Marlène à Eden Rock, Joseph von Sternberg, l'homme qui avait fait tourner les 7 plus beaux films de Marlène, était là lui aussi. Et puis de temps en temps, il y a Rému qui venait, pas très loin lui, bon, il venait parce que, en fait, tous ces gens-là, étaient cette belle société, ce beau monde, étaient réunis pour un projet, un film, qu'aurait tourné Pierre Chenal comme metteur en scène, dont Éric Maria Remarque aurait écrit le scénario et qui aurait été évidemment joué par Marlène, qui avait même deux rôles, une femme morte et une vivante. Et donc ces gens-là se retrouvent à Eden Rock, c'est-à-dire une espèce de Eden, hein, une sorte de petit paradis, mais à un moment très particulier, août 39, c'est-à-dire qu'on est au bord du gouffre, au bord de la catastrophe, le nazisme est là. Et deux des personnages sont plus conscients que tous les autres du péril. C'est Marlène, allemande, et c'est Éric Maria Remarque, soldat de la Première Guerre mondiale et anti-nazi, voilà. Ils sont là et ils se rencontrent donc tous les jours. L'amant et le mari jouent au tennis. Remarque lit de temps en temps des pages du livre qu'il est en train d'écrire. Voilà.
3: Remarque.
4: Dann gibt es zwei Ausgaben von
1: Werner Sudendorf.
4: Drei Kameraden. Das eine, die eine Ausgabe ist Rudi Sieber, dem.
5: Es ist hier ein Livre de Remarque, dédicacé à Rudi Sieber, le mari de Marlène Dietrich, signé Bomi, qui est un petit surnom de Remarque. Paris en mai 1938. Rudi Sieber, le quatrième camarade. Le titre étant Trois camarades.
4: Dasselbe Buch für Marlène.
5: Là, nous avons le même livre, Trois camarades de Remarque, mais dédicacé à Marlène cette fois.
4: Nacht verwehte, geliebte, dass du da bist.
5: Envolée dans la nuit, mon aimé. Que tu sois là, point d'exclamation.
4: Marlène fand sich eigentlich zu intelligent, um Schauspielerin zu sein.
5: Marlène pensait que le métier d'actrice n'était pas vraiment suffisant ou ne la remplissait pas assez. Elle disait c'est juste du maquillage et des poses, mais elle avait la prétention d'accéder à un savoir intellectuel. Elle n'était pas très cultivée. Mais elle était très intelligente et elle avait un sens de la littérature. Elle donnait des conseils, par exemple, à Remarque en disant « Tu aurais dû écrire ça plutôt comme ça. »
6: «
3: Bon, alors d'abord il y a les faits. Les faits, il faut bien se souvenir que Marlène Dietrich et Remarque sont, juste avant la guerre, les deux Allemands les plus célèbres du monde. Lui, il a écrit à l'autre est nouveau. Elle a tourné l'Ange bleu. Ils sont absolument illustres, l'un et l'autre, et anti-nazis.
1: Jean-Paul Enthoven.
3: Anti-nazis, mais avec différence, parce que Goebbels est très indulgent avec Marlène Dietrich, qu'il supplie de revenir tourner en Allemagne, tandis que Remarque, lui, carrément interdit, ses livres sont brûlés, et d'ailleurs, ils finiront tous deux par avoir la nationalité américaine. Et alors, ils s'étaient rencontrés une première fois dans les années 30, à l'hôtel Eden, à Berlin, mais il ne s'était rien vraiment passé. Et puis, quelques années plus tard, Marlène Dietrich est dans un hôtel du Lido. Il y a un débat là-dessus. Les uns disent que c'est dans un hôtel Excelsior au Lido, d'autres disent que c'est au Gritti, enfin en tout cas c'est à Venise. Remarque arrive, il connaissait von Sternberg, qui lui présente Marlène Dietrich. Alors là, les phrases sont canoniques, quasiment, c'est de l'histoire sainte, puisque Marlène Dietrich lui dit « Je ne savais pas qu'un homme aussi jeune que vous aurait pu écrire à l'Ausrein Nouveau ». Lui lui répond « Je ne savais pas en écrivant ce livre qu'il me vaudrait ce compliment sorti de votre bouche ». La conversation s'emballe, Sternberg s'efface, s'en va. Alors là, il y a des propos très précis qui sont prêtés par les biographes respectifs. Il paraîtrait que Remarque déclare d'emblée à Marlène Dietrich « Vous savez, je suis impuissant ». Et elle lui dit « Quelle chance !» Quelque chose comme ça, « Quel bonheur !» ou « Quelle chance !» Et il lui ajoute cette phrase assez bizarre « Mais je peux, si on me le demande, être une adorable petite lesbienne ».

0: Lola la perverse aurait pu n'être qu'une chanteuse de cabaret mutine, et de fait c'est ce qu'elle aurait dû être. Tu as ajouté quelque chose, la complexité d'une créature humaine, sans que nul ne puisse tout à fait dire où exactement ni à quel moment. C'était ton secret. Et c'est venu du fait que tu n'étais pas seulement une actrice.
1: Grand écrivain, on n'imagine pas aujourd'hui la popularité de cet écrivain. Je me demande s'il y a un écrivain aujourd'hui dans le monde occidental qui a l'aura, la stature d'Éric Maria Remarque. Elle est profondément amoureuse de lui et lui d'elle. Et Marlène n'a pas été souvent amoureuse. Elle a eu beaucoup d'hommes, beaucoup d'aventures, mais il y en a, à mon avis, d'après tout ce que j'ai pu découvrir, apprendre, il y en a deux qu'elle a aimé profondément, aimé d'amour. C'est Éric Maria Remarque dans les années 30 et ensuite Jean Gabin quand il arrive à Hollywood.
2: À partir de là, leur histoire commence, une histoire très causa mentale. Et apparemment, il n'y a pas beaucoup de chair dans leur histoire, pas beaucoup de corps. D'abord parce qu'ils sont l'un et l'autre dans leur vie respective. À cette époque-là, Remarque a divorcé d'une actrice très fameuse qui s'appelait Eddie Lamar. Et il n'avait pas encore épousé
3: Paulette Goddard,
2: donc était l'ancienne femme de Chaplin.
3: Et Eddie Lamar, qui était une des plus belles femmes du monde.
2: Voilà,
3: de l'époque.
2: Oui, mais lui-même était sublime, d'une très grande beauté. Bon. Et alors, donc, commencent les lettres, une passion. Je crois qu'il y a quand même finalement un peu de corps qui s'en mêle. Ils vivent très librement, chacun mène sa vie. Et puis, bon, voilà, des lettres magnifiques. Alors, ces lettres-là. Ce qui est très triste, c'est qu'on n'a que les lettres écrites par Remarque. On n'a pas les réponses de Marlène Dietrich, on a des télégrammes, peut-être parce qu'elle n'était pas écrivain, mais enfin on a les lettres de Remarque parce que Dietrich, elle, les conservait, tandis que les lettres de Dietrich éventuellement qui arrivaient chez Remarque, la nouvelle épouse de Remarque les faisait disparaître, les détruisait. Parce que Paulette Goddard, qui était une très belle femme aussi, elle sentait bien que sa seule rivale, c'était cette femme fatale. Alors elle se rassurait de temps en temps en disant que Marlène Dietrich n'aimait pas vraiment les hommes, que c'était une lesbienne elle-même. Mais tout de même, elle sentait bien que le cœur de son mari donc, était sérieusement pris dans cette glace-là. Et donc ils s'écrivent. Se voit, la guerre arrive, tout ça a un côté puissant, lyrique, pathétique, c'est très émouvant.
4: Da gibt's sehr viel Korrespondenz auch mit Erich Maria Remarque. Und was wir hier haben, ist also so kennt man ihn ja auch nicht. Es ist, sind Zeichnungen.
5: Silke Rönneberg.
4: Fast rührend. Er macht sich sehr klein. Das ist nämlich als verschiedene Personen.
6: Remarque dont les lettres à Marlène se divisent en plusieurs personnages. Ça, c'est un dessin où Remarque se dessine en tout petit. Son double s'appelle Alfred. Alfred est un petit garçon qui veut à manger.
4: Da nennt er sie Tante Lena.
6: Il nomme Marlène Tante Lena.
4: Das ist, glaube ich, immer dann, wenn er um gut Wetter bitten wollte, dann macht er sich klein und dann.
6: Il se fait tout petit devant elle.
4: Es sind hier all die Tiere, die sie irgendwie versorgt oder so. Ist natürlich sehr übertrieben.
6: Sur les dessins, il y a un grand aquarium.
4: Aber hier kann man es auch mal sehen. Das ist in Sütterlin. Fröhliche Weihnachten, Tante Lena, Alfred.
6: Joyeux Noël, Tante Lena, signé Alfred.
4: Assessor von Felseneck, also so ein alter Aristokrat.
6: Un des doubles de Remarque, professeur Felseneck. Le petit Alfred en papillon qui virevolte.
4: 37 und 39 gibt's halt sehr viel Korrespondenz, weil gesehen haben sie sich bloß im Urlaub dann. Also an der Côte d'Azur, in Cap
6: Leur point de rencontre était la Côte d'Azur. Mais ils se sont un peu vus à cette époque entre 1937 et 39. Donc beaucoup de lettres. Hôtel du Cap d'Antibes.
7: C'était le refuge de l'aristocratie internationale.
5: Hein, Philippe Père.
7: Parce que c'est un endroit qui offre vraiment un calme, un parc qui est absolument magnifique, mais surtout rien n'est ostentatoire dans cet établissement. Et je crois que ce qui fait la force de cet hôtel, c'est de se retrouver dans un lieu qui ne change pas. Et je dis souvent, aux cabanes, le temps s'est arrêté.
3: Michel Bouju, alors revenons à l'Eden Rock en août 39. Est-ce que vous pouvez nous planter un peu le décor de la Côte d'Azur de cette époque, de la faune aussi qu'on croise dans cet hôtel?
1: Alors c'est une faune très particulière, évidemment. Vu le lieu, bon, évidemment, ce sont des privilégiés de la société qui sont là, des industriels, des gros commerçants, enfin, toute une bourgeoisie d'affaires, des artistes, bien entendu. Ce petit noyau-là qui entoure Marlène, on vient presque là, c'est un refuge. Parce que la menace du nazisme pèse très lourd, elle terrifie tout le monde, à juste titre. Et donc là, il y a une atmosphère très particulière de fin d'une société, de fin du monde, quasiment. Mais c'est un refuge évidemment illusoire. Hein. C'est pas parce que c'est un petit paradis au bord de la Méditerranée qu'ils vont échapper pour autant... Et j'ai retrouvé une phrase d'Aragon, d'ailleurs, que j'avais mis en exergue du bouquin, dans un roman qui n'est pas extraordinaire et bien, bien poussiéreux aujourd'hui, qui s'appelle « Les communistes ». La presqu'île d'Antibes est une espèce de paradis où n'arrivent pas les échos du malheur. »

0: Voilà, Marlène Dietrich, durant l'été 1938. Ouais, c'est une photo qui est célèbre. Hein. Elle est allongée sur une chaise longue et elle lit le Paris Var à l'abri des cabanes. Donc le même été durant lequel la famille Kennedy a profité également de ses installations.
1: Au fil de mes lectures, de ma documentation, j'ai découvert, au stupeur, vraiment, que la famille Kennedy n'était pas à Eden Rock, mais avait loué un palais, superbe villa, tout à côté d'Eden Rock, au Cap d'Antibes. Et il y a eu, bel et bien, dans ce que j'ai pu lire, la présence de Joe, le patriarche de la famille, vieux bandit, producteur à Hollywood, précédemment, amant de Gloria Swanson, personnage assez incroyable et peu fréquentable en vérité, et puis ses nombreux enfants, notamment Jack.
2: Jack étant le surnom.
1: Jack, le futur John Fitzgerald Kennedy, Jack, qui a une petite relation avec Maria, la fille de Marlène. Marlène ayant été la maîtresse, comme Gloria Swanson, mais moins longtemps que Gloria Swanson était la maîtresse officielle, Marlène est quand même passée dans le lit du vieux Joe. Et on dit que Jack aurait été l'amant aussi, comme ça, une fois, de Marlène.
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4: Arc de Triomphe war das Buch, in dem Remarque
2: Werner Sudendorf
4: Marlene Dietrich eine Rolle gibt als Jean Madou.
5: Ceci est un livre de Remarque nommé Arc de Triomphe. Dans ce livre, il y a un personnage auquel Remarque avait pensé pour Marlène qu'elle devait jouer, Jean Madou. Ce personnage finalement a été joué par Ingrid Bergman, et le film n'est pas très important. Ce livre est dédicacé, mit vielen Erinnerungen, avec beaucoup de souvenirs.
6: Oui, alors voilà ce qu'écrit Remarque dans Arc de Triomphe à propos du personnage inspiré par Marlène et qu'il appelle John Madou.
2: Jean Pavant.
6: Il savait que s'il passait la nuit avec elle, il était perdu. Elle reviendrait encore et encore. Elle ferait valoir les droits qu'elle aurait acquis. Elle en demanderait chaque fois un peu davantage, sans jamais rien donner elle-même, jusqu'à ce qu'il en arrivât à n'être plus qu'un jouet entre ses mains. Alors elle se dégoûterait et l'abandonnerait, victime de sa faiblesse et de ses désirs brisés, veule et corrompue. Ce n'était pas ce qu'elle voulait, elle ne se rendait même pas compte, mais c'est ce qui arriverait. Et cette lucidité, Marlène la partage absolument, parce que si on cherche dans son abécédaire l'article possessivité, voilà ce que Marlène écrit sur la possessivité. Possessivité, magnifique, impitoyable imposture. Elle scintille presque comme si c'était de l'amour. Elle est destructrice et c'est le plus traître des brillants hameçons jetés en mer pour accrocher un homme. Mais il se débattra. Finalement, vous le décrochez de l'hameçon, saignant et vous haïssant. Et puis, vous vous demandez que faire de lui. Dès lors, s'il est encore en vie, ou si c'est un poisson fou et perturbé qui ne vous déteste pas, il ne vous est plus d'aucun usage. Vous êtes prouvé que vous êtes la plus forte, et par conséquent, le sport et le jeu sont terminés. C'est encore pire que ce que Remarque peut dire de dur sur John Madou ou Marlène.
2: Et alors, comment se finit cet été 39, Michel Bouju, pour notre petit groupe de vacanciers?
1: Ben, ça se finit mal, forcément. C'est la guerre, donc chacun rentre chez soi.
2: C'est pas un retour forcément facile dans ces circonstances.
1: Ce n'est facile sans doute certainement pour personne. Marlène, donc, a peur de se retrouver à Hollywood, le western qu'on lui demande de faire et qui ne l'enchante pas. Eric Maria Remarque hésite à rentrer avec Marlène à Hollywood, mais non. Il veut rester, il ne veut pas être séparé par un océan de son pays. Donc il est en Suisse. Et Marlène lui en veut. Il le traite de lâche. Toi, Eric, l'écrivain courageux, etc., qu'est-ce que c'est là? Tu es en Suisse, là, le pays de la neutralité. Mais non, elle ne le convainc pas.
2: Et leur histoire s'arrêtera
1: là. Il va rentrer au bord du lac Majeur, à Ronco, petit village magnifique. Non, voilà. Il est un observateur engagé. Et à ma connaissance, ils ne se reverront plus. Très vite, donc, il va y avoir ce nouvel amour pour Jean Gabin. Et donc, voilà, Eric Maria Remarque continue à vivre, et c'est là où il mourra, d'ailleurs, à Ronco, au bord de ce lac majeur magnifique. Et quand même, il demande, beaucoup d'années plus tard, il va demander Marlène en mariage. Il va lui demander sa main, comme il dit. Et Marlène ne répond pas ou dit non. Elle ne répond pas, c'est encore pire. Et là, alors on pourrait dire par désespoir, il épouse Paulette Goddard, l'actrice et compagne en un temps de Charlie Chaplin, qui est une magnifique actrice, qui est belle, très très belle. Voilà, donc il va avoir une vieillesse heureuse, Eric Maria Remarque, auprès de cette femme magnifique.
4: All den Gepäckstück steht in der Regel MD drauf.
5: Nous nous trouvons devant les bagages de Marlène Dietrich. Ceci est une valise faite pour elle avec ses initiales, siglée d'une maison de bagages, une maroquinerie, avec un nom de famille juif, Albert Rosenhain. Elle s'est fait faire cette valise en 1931. On ne sait pas si

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0: Alors cette histoire d'amour, elle a commencé d'une façon un petit peu curieuse. Gabin et Dietrich s'étaient déjà rencontrés à Paris en deux ou trois occasions, mais rien de particulier ne s'était passé. Sauf que beaucoup plus tard, la guerre a éclaté en France, que Gabin ne savait pas trop quoi faire, qu'il était comme dans la situation de d'autres comédiens ou comédiennes, à savoir très très sollicités par les Allemands pour travailler.
1: Jean-Marc Loubier.
0: Chose qu'il refusait totalement. Donc la seule solution pour lui, c'était de partir. Partir où ? Il savait pas trop où partir. Il avait souvent dit qu'il ne voudrait jamais aller travailler aux États-Unis, même s'il avait reçu des propositions. Et devant l'insistance des Allemands, il a fini par céder, si j'ose dire, et se dire, bon, bah, y a qu'une solution, c'est de partir aux États-Unis. Peut-être, avec dans la tête l'idée de rejoindre Michel Morgan, avec laquelle il avait eu une aventure de quelques mois quand il tournait Quai des Brumes. Mais surtout, c'était d'échapper à ces Allemands qui voulaient absolument le faire travailler. Alors, partir, oui, mais dans quelles conditions, comment, c'était pas facile. Il a fallu qu'il aille à Vichy, qu'il trouve les moyens d'obtenir une autorisation pour s'embarquer. Il obtient cette autorisation, il part en Espagne. Il monte dans un bateau, et ce qui est très drôle, c'est qu'il monte dans un bateau avec deux objets très français, une bicyclette et un accordéon. Il part et il arrive à New York. À New York, en ne sachant pas trop quoi faire, qui contacter, et il patine un peu pendant quelques semaines, et il arrive finalement à décrocher un contrat à la MGM, et la MGM le prend sur sa réputation.
2: Quand Jean Gabin est arrivé, il était, n'oublions pas, une immense vedette, comme probablement aucun autre acteur, même sans doute aujourd'hui, n'est arrivé à Hollywood avec, après La Grande Illusion, Pépé le Moko, Quai des Brumes, c'était une immense vedette.
1: Pierre Rissian.
2: Et il est certain que Zanuck, qu'il avait pris sous contrat, voulait en faire une très grande vedette. Également, quand on voit Untied, il est très bon dedans. Il est extrêmement bon. Et le film est un échec considérable.
1: Et comment était son anglais ?
2: Très très bien. Au moins aussi bien que, sinon mieux, que celui de Charles Boyer, que j'aime beaucoup par ailleurs. Et donc, le film est un échec considérable. Alors, commence une traversée du désert.
3: It gives me a feeling I never had before in my life. Listen, when I'm going to be married with my wife, it must be different. You understand?
4: Yeah.
3: Other girls, well, who cares? But with my wife, the license, the priest, and the honeymoon.
4: Yes, Bobo.
3: Then the wife is different. That makes her the wife. The wife is the one you go on the honeymoon with after the marriage.
4: Oh, gee. I don't know whether to laugh or to cry.
3: Cry for what? Because I want everything right?
4: Oh, you crazy nut. Come here. Can I kiss you? Is that against the rules?
3: Kissing is okay.
0: Marlène Dietrich, à l'époque, est très très proche des Français, et surtout à l'aide des expatriés. Et...

0: discute et elle lui propose son aide, d'abord pour lui apprendre à parler anglais, parce que Gabin ne parle aucune langue étrangère. Et c'est tout bêtement comme ça que les choses commencent. Ils s'apprécient, ils s'apprivoisent et ils finissent par s'aimer.
1: Je ne sais plus dans quel film, elle le raconte quelque part. Elle a vu Gabin une fois dans un film, elle a dit, ou elle a pensé, je n'étais pas là pour recueillir ses propos, il me le faut. Elle était très directe, hein, Marlène. En amour comme dans toute autre relation. Voilà. Et alors Gabin qui arrive à Hollywood avec son vélo de course. À l'époque, les Américains aujourd'hui aiment bien le Tour de France et le vélo. Mais à l'époque, personne à Hollywood ne circule dans les rues en vélo. C'est un martien absolu. Donc il la séduit immédiatement. Ça, il y a quelque chose de très très fort. Puis il est français. Et aux yeux de Marlène, avoir un amant français, c'est quand même... c'est bien, quoi.
2: La Quinta, in Kalifornien, haben die beiden ein Bungalow bewohnt.
3: La Quinta est une petite maison en Californie où Marlène et Gabin ont séjourné ensemble. Cette maison existe encore.
2: Das ist von ihm an sie.
3: De lui à elle.
2: Yeah. Marlene ist in La Quinta noch und ist unterwegs schon. Und gibt dir immer an, wo ist, ob gut angekommen ist.
3: Oui, donc Marlène est toujours à la Quinta, et lui est en route et lui envoie des mots pour savoir s'il est bien arrivé. Alors là, par exemple, nous avons que de poésie, vous êtes un ange, mais restez sur terre.
4: Que de poésie. Vous êtes un ange, mais restez sur terre en sautant d'un pied sur l'autre. Vos belles jambes sont fragiles, ô reine de Saba. L'homme.
3: J'ai voulu téléphoner, mais trop long délai, ne pourrai pas appeler pendant un ou deux jours. J'essaierai dès que je pourrai. Signé mec. Tu me manques beaucoup, mon amour.
0: Alors, c'est marrant parce que ce couple peut pas mal intriguer. Il y a d'un côté une femme, Marlène Dietrich, qui est une grande dame, qui est très racée, qui est très mondaine.
5: Jean-Marc Loubier.
0: Et d'un autre côté, un Jean Gabin qui est un, sans vouloir lui faire offense, est un homme du peuple. Et c'est pour ça d'ailleurs qu'il a eu un grand succès au cinéma en France. C'est le garçon costaud, bagarreur, c'est je dirais presque que c'est un rustre, et je dirais même, et vous comprendrez pourquoi, que c'est une brute, mais dans le bon sens du terme. Et c'est vrai que c'est un couple qui peut paraître très étrange parce qu'il y a effectivement la mondaine d'un côté et puis... toujours sans vouloir lui faire offense, mais c'est un garçon de la campagne. Hein. C'est un, il a beaucoup évolué dans son enfance, dans les fermes, pas loin des gares, etc. Bon, c'est un garçon du peuple. Et je ne dirais pas qu'elle l'a éduqué, mais c'est vrai qu'elle lui a d'abord, elle lui a appris l'anglais, ce qui est quand même pas négligeable. Elle lui a fait rencontrer Hemingway. Et alors, à l'occasion de la rencontre avec Hemingway, Jean Gabin a reconnu que connaissait Hemingway de réputation, mais il n'avait jamais ouvert l'un de ses livres, et Hemingway lui a répondu, vous en faites pas, moi je les lis pas non plus, je me contente de les écrire. Et c'est vrai qu'elle l'a, je ne dirais pas qu'elle l'a transformé, mais en tous les cas, elle a fait de Gabin un autre Gabin.
6: Bonjour madame.
7: Bonjour monsieur.
6: What can I do for madame?
7: I would like to see some pearls.
6: Necklace madame?
7: Please.
6: Now, if madame can give me some idea of the price.
7: If monsieur could give me some idea of the pearls.
6: Oh, well, we have a considerable variety. Anything from 10,000 francs
2: das
6: up to
2: a million. Das ist ein Armband, ein sehr schweres, goldenes, mit einer Gravur.
3: Voici une gourmette en or que Marlène a fait faire pour Jean Gabin. D'un côté, sur la plaquette, il y a écrit « Ah, merde !» et de l'autre, « Brut ou ange ?»
8: Bon, elle est très amoureuse de Gabin. Il s'en va combattre, donc il est en Afrique du Nord. Elle prend l'avion.
5: Catherine Joindier-Terle.
8: Elle finit par le retrouver en Afrique du Nord. Il la voit arriver. Il est avec les autres. Il se dit, qu'est-ce qu'elle vient faire? C'était complètement ridicule. Baiser fougueux. Et elle part. C'est extraordinaire. Donc là, on est au fond devant une scène de film. On n'est pas ailleurs.
9: Ça devait être en 43, ou peut-être déjà 42.

0: Gabin a décidé de rejoindre les forces armées libres en disant non, je vais pas rester à faire des films quand les copains se battent sur le terrain. Donc il est parti. Il est parti en Afrique du Nord et Marlène a tout fait pour le suivre d'une certaine manière. Elle n'a pas vraiment suivi d'ailleurs parce que elle a pris le même chemin, mais ils ne se sont retrouvés que plusieurs, 2 ou 3 ans après. Enfin, c'est très joli ce qu'elle raconte sur leur rencontre de hasard et que le seul mot de Gabin quand il a vu Marlène venir vers lui, je crois que c'était sur le front des Ardennes en 44. Gabin dit « Eh ben merde alors !» Et ils se sont jetés dans les bras l'un de l'autre et puis ils ont dû se séparer parce que à peu près la seule chose qu'ils se soient dites à ce moment-là.
1: 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Ma lampe ne marche plus et j'ai froid. 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Et la misère d'une vie sans toi est plus grande.
2: Mercredi 15 novembre 1944. Mon amour adoré, ma vie. Je reçois aujourd'hui ta lettre du 20 septembre. Comme c'était long, tu te rends compte? 2 mois. Autrement, rien de toi depuis le 13 octobre. Je suis inquiète, mon ange, m'écris-tu. Pourtant, les lettres de Paris par avion pour venir ici mettent 4 ou 5 jours maximum. Il n'est pas une seconde où je ne pense à toi. Et je ne vis que dans l'espoir d'être bientôt près de toi. Moi aussi, ma vie, je suis fatigué, surtout moralement. Je suis fatigué d'être seul sans toi. Les mois, les années passent et on perd le plus beau de sa vie. Je ne veux pas me plaindre, mon amour, car il y en a de plus malheureux que moi. Mais vois-tu, à mon âge, les années passent vite. Puis merde, il y a 30 ans que nous entendons que nous vivons dans la guerre. Comme tu dois avoir froid, ma vie, car si j'en juge par le climat d'ici glacé où nous sommes, il fait déjà un froid terrible qui te pénètre dans les os. Alors, je pense qu'où tu es, ça doit être pire. Fais bien attention à toi, mon ange. Je t'aime plus que jamais. Tu me manques affreusement. Jean Gabin.
3: Alors après la guerre, bon, il rentre. Il faut quand même dire une chose, Gabin, il a plus 25 ans, c'est plus le beau mec qu'il était auparavant, même s'il est encore pas mal. Gabin a vieilli, il a les cheveux qui commencent légèrement à grisonner, et il faut reconstruire sa carrière.
4: Jean-Marc Loubier.
3: Je ne dis pas que Gabin a été oublié, loin de là, mais bon, c'est plus le Gabin de Quai-des-Brumes, c'est plus ce Gabin-là. Donc il faut qu'il trouve un film intéressant, il faut redorer son blason. Bon, c'est vrai qu'il s'installe avec Marlène Dietrich, ils continuent à vivre ensemble. Puis ils ont l'idée, tous les deux, de faire adapter un roman, c'est Martin Roumaniac. Ils se lancent dans cette aventure, imaginant, à tort, hélas, que le couple Gabin-Dietrich va marcher au cinéma. Ben, malheureusement, ça marche pas. Ça marche pas du tout, ce film ne plaît pas. Et c'est vrai que le couple cinématographique Gabin-Dietrich, ben, c'est pas le couple Gabin-Michel Morgan. Et les Français ont encore dans la tête le couple de Quai des Brumes. Et le couple de Martin Roumaniac, ce n'est pas le couple de Quai des Brumes, qu'on le veuille ou non. Et c'est une très très grosse déception pour eux.

0: Il a mis.
1: Sehr förmlich, sehr offiziell.
2: Très formel. 29 juillet 1952, un télégramme de Jean Gabin à Marlène Dietrich qui habite à New York. Chère Marlène, merci de ton empressement et de ta gentillesse. Vous embrasse tous, Jean Gabin.

0: sur une...
1: Ça, c'est une lettre de dispute.
2: Lettre du 21 décembre 1947. Grande, d'abord, je trouve ton câble ridicule. Si encore tu étais jalouse, il aurait sa raison d'être. Mais comme ce n'est pas le cas, je ne vois pas pourquoi tous ces grands mots. À moins que tu choisisses cette occasion comme prétexte, ce qui est encore possible.
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0: c'était plutôt elle qui tenait à lui tout en voulant rester libre, parce qu'il y a une lettre de rupture que j'ai trouvée trop tard pour la citer dans mon petit livre et je regrette, qui est une lettre de rupture très crue de Gabin avec Marlène, et qui lui dit, écoute, tu aimes t'envoyer en l'air, très bien, mais moi je peux pas supporter, adieu, je te souhaite bien du plaisir. Marlène ne voyait pas d'incompatibilité en être folle amoureuse de quelqu'un et puis de garder son mari, d'avoir deux ou trois amants à côté. Gabin ne voulait pas. D'ailleurs, personne ne l'a supporté, aucun des amants. Mais elle a souffert de voir ces hommes envers qui elle était fidèle, comme il est dit dans la chanson de la fabule Pantin. « Aux trois, je suis fidèle et à toi, je peux être fidèle aussi. » Mais c'était sa morale à elle, mais aucun homme l'a supporté, en fait.
1: Alors, c'était en 1959. Marlène Dietrich était venue faire son spectacle de musical qu'elle avait présenté à Broadway. Je suis donc allé voir le concierge de l'hôtel. Il m'a dit « Ah, vous êtes Monsieur Jean-Jacques Debout. Madame Dietrich vous attend. Je suis chargé de vous amener directement dans sa suite. » Alors, on a pris l'ascenseur, on est arrivé. Tout d'un coup, la porte s'ouvre. Et je vois Marlène Dietrich habillée tout en jean, avec le blouson en jean, avec sa Légion d'honneur sur un jean, ses lunettes bleu ciel de soleil. Et j'avais en face de moi l'ange bleu. Et après, elle m'a emmené en tournée avec elle, elle m'a emmené partout. C'est moi qui lui avais trouvé par hasard. Elle voulait habiter Avenue Montaigne, elle voulait rester à Paris et elle voulait que l'Avenue Montaigne. Et en plus, Marlène cherchait en face du Plaza Athénée, car c'est là, dans une petite chambre mansardée en haut, qu'elle a vécu avec Gabin et qu'elle lui faisait la cuisine. Elle m'a tout raconté, mais alors que c'était défendu de faire marcher un réchaud à alcool, même dans une chambre du Plaza Athénée. Ce qui fait que Marlène vivait un rêve, parce que tout d'un coup, quand elle était dans le salon de cet appartement de l'avenue Montaigne, elle apercevait la petite lucarne de la chambre qu'elle avait occupée avec Gabin quand il leur arrivait d'être tous les deux à Paris. Et elle me disait, « Bien, vous voyez, Jean aimait les géraniums rouges. Je voudrais faire installer deux géraniums sur le balcon de l'hôtel. » Or, c'était interdit parce que c'était jugé dangereux. Alors, elle m'a emmené chez une fleuriste qui se trouvait à l'angle de la rue François 1er. Elle a fait sortir tous les géraniums sur le trottoir d'en face. Elle m'a dit, maintenant, il faut choisir le plus beau de tous. Alors, je disais, celui-là, il est un peu maigrelet. Celui-là, ah, le joufflu, là, le joufflu, c'est celui-là qu'il faut pour Gabin. C'est celui, le joufflu, je voudrais le joufflu. Alors, elle me dit, c'est là aussi où Gabin m'a fait le plus beau compliment de ma vie dans cette chambre. J'avais un petit réchaud à alcool et il voulait toujours que je lui fasse un bœuf bourguignon. Alors, je le faisais, mais je savais que j'avais pas le droit, me dit Marlène. Et à la fin, il lui a dit, tu vois Marlène, ton bœuf bourguignon, eh ben tu le fais mieux que ma tante Marie. Elle m'a dit, c'est la seule fois où il m'a fait un compliment. D'habitude, je me faisais engueuler tout le temps, tout ce que je faisais, c'était pas assez bien, c'était ou de travers, ou c'était pas assaisonné comme il voulait, ou c'était... Mais là, par contre, vous voyez pourquoi je tiens à cette petite chambre mansardée, c'est parce que c'est aussi là qui m'a fait ce compliment, et ça, je ne pourrai jamais l'oublier. Voilà, c'était ça, Marlène.
2: Parce que j'avais un client que j'aimais beaucoup, qui venait toujours manger chez moi, et je faisais le pot-au-feu. J'avais des livres français, et je faisais

0: C'est tout comme on disait. Et il disait toujours, ah oui, c'est très bien, mais ma tante Marie, elle faisait, je ne sais pas ce qu'elle faisait, elle, mais c'était un peu différent encore. Alors je me donnais du mal d'arriver à ça et ça m'a pris longtemps, longtemps. Jusqu'à un beau jour, j'ai fait comme j'ai cru. Et là, il m'a dit, c'est mieux que la tante Marie. Alors pour moi, c'était mieux que l'ange bleu, que tous les grands succès du monde.
1: Et je n'oublie pas que Gabin est le seul homme qui l'a laissée, car c'est elle qui a laissé tous les hommes avec qui elle était. Et c'est Gabin qui a pris l'initiative de rompre quand il lui a envoyé cette lettre avec cette très belle écriture qui m'a tellement touchée, une écriture, une graphie superbe. Tu as été un doux moment dans ma vie, etc. Bon, et voilà, elle n'était pas fidèle, c'était trop difficile, il était jaloux comme un tigre. C'était difficile pour lui et il a épousé une femme qui était le portrait de Marlène. C'est ce que m'a dit justement une main de chez Dior. Quand ils ont vu arriver la femme de Gabin, ils ont dit, mais c'est Marlène.

0: Elle avait même acheté la tombe. Elle s'était renseignée pour savoir où il allait être enterré. Donc à l'Aigle, là où il aurait dû être enterré, mais puisqu'il s'est fait jeter dans la mer, puisque c'est l'armée française qui l'a voulu être dans un cercueil plombé et être jeté dans la mer par les fusiliers marins de Bretagne à Saint-Malo. Donc le porte-avions est parti de Saint-Malo avec Gabin. Et là, je me souviens que... Alors, elle voulait être enterrée à côté de lui. La nièce de Gabin avait une concession d'une tombe qui était à l'Aigle, donc en Normandie. Et elle m'avait dit, vous voyez, je serai au moins à côté de lui. Lui, évidemment, s'est fait jeter à la mer. Et je me souviens, elle m'avait appelé le soir. Elle était en larmes au téléphone. Vous vous rendez compte, il s'est fait jeter à la mer. Vous voyez, Jean-Jacques, même dans la mort, même à travers la mort, cet homme a fini par m'échapper. C'est extraordinaire.
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0: Mais elle avait encore de l'humour un mois avant de disparaître. Parce qu'elle m'a dit, mon rêve est tombé à l'eau, avec Gabin qui a voulu qu'on le jette à l'eau. Voilà, donc je me ferai enterrer dans ma ville, à Berlin, près de ma sœur et de ma mère.

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1: C'était Marlène et l'amour, avec Michel Bouju, Caroline Champetier, Laure Charpentier, Jean-Jacques Debout, Jean-Paul Enthoven, Catherine Join-Dieterle, Jean-Marc Loubier, Marie-Lou Marini, Jean Pavant, Philippe Père et Pierre Rissian. À Berlin, l'équipe du fonds Marlène Dietrich du Musée du cinéma, Silke Rönneburg et Werner Sudendorf, tous les deux traduits par Pascal Schiller. Lecture, Grégoire Le Prince Ringuet, Frigo Karst, Jonathan Maher, Jean-François Néolier et Natacha Hudeau-Beauvisage. Suzanne Fogel est la voix française de Marlène Dietrich. Un merci tout particulier au Musée du cinéma de Berlin et à l'Hôtel du Cap Edenrock. Prise de son et mixage, Alain Joubert. Une émission de Florence Colombani dans une réalisation de Céline Terce.

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5: Ils ont changé le monde. Les vêtements. Ivan Jacob.
6: Dissimulé, suggéré ou fièrement porté, symbole de classe, uniforme, de la violence transfuse des genres, trajectoire d'un basique très politique, la chemise.
7: Tiens, tu peux garder ma chemise. Moi, je n'en ai plus besoin.
8: En fait, la chemise a été tout au long de l'histoire liée à la forme du vêtement de dessus.
9: Être sans chemise, évidemment, c'est se retrouver parmi les parias.
8: Prêter attention au lavage du linge de corps, c'est vraiment un signe de raffinement. Donc c'est un élément du luxe.
9: Mais c'est véritablement avec la chemise noire qu'émerge dans l'entre-deux-guerres cette symbolique des chemises chromatiques.
8: Et on va laver la chemise et on va être ainsi lavé soi-même en quelque sorte.
7: Ma chemise et mon copain.
9: Ce sont des symboles, mais ce sont bien plus que des symboles.
8: James Bond, quand il porte des chemisettes, c'est bien serré sur ses biceps, c'est extrêmement sexy.
6: Pendant des siècles, elle reste cachée, reléguée sous les robes et les costumes, vêtements de dessous, hygiénique mais déjà marqueur social, blancheur du linge, fréquence des lavages, capacité d'entretien et de renouvellement de sa garde-robe. Peu à peu, la chemise sort de l'ombre, d'abord timidement, au col et au poignet renaissant. Le blanc devient visible, il se montre, se travaille et s'exhibe dans la retenue. Ayant quitté l'intimité, la chemise se standardise et se boutonne, elle devient un élément central du vestiaire masculin, frontière textile entre le monde bourgeois et le monde ouvrier. L'histoire s'accélère au XXe siècle, la chemise devient uniforme jusqu'à désigner des masses entières, identité politique et corps organisés en groupe, tout en passant sur les épaules des femmes, du cinéma hollywoodien aux icônes de mode et dans les bureaux des entreprises. Vêtements banals, objets de pouvoir, de désir, d'idéologie et de modernité, aujourd'hui, nous parlons de la chemise et de la façon dont elle a changé le monde. Deux invités avec moi pour déboutonner cette chemise, Florence Muller, bonjour.
10: Bonjour.
6: Vous êtes historienne de la mode, autrice, commissaire d'exposition. Est-ce qu'il y a une actualité dont vous voulez que...
10: Oui, parle? J'ai en ce moment une exposition sur Dolce & Gabbana à l'ICA à Miami.
6: Voilà,
10: une exposition qui commence une tournée aux États-Unis après avoir été présentée à Paris au Grand Palais.
6: Elle était magnifique. François Ormond, bonjour.
11: Bonjour.
6: Vous êtes professeur de sciences politiques et directeur du centre Jean Bodin à l'université d'Angers. Vos travaux portent notamment sur la question des représentations et sur le corps en politique. Vous avez dirigé l'ouvrage « Le vestiaire des totalitarismes » publié en 2022 aux éditions CNRS et « L'étoffe des contestataires » en 2024 aux presses universitaires de France. Et avec vous, on parlera bien sûr de l'omniprésence de la chemise dans les régimes fascistes.
12: Beaucoup de nos correspondantes attendent la période du blanc pour acheter des chemises d'hommes à un prix intéressant. Les goûts sont assez partagés. Les hommes préfèrent le coton au porté, mais les femmes songent, et qui les en blâmerait, à l'entretien. Le repassage est difficile, disent-elles, même si le lavage en machine à laver est plus pratique. Mais beaucoup d'hommes sont allergiques au nylon. La popeline de nylon, cependant, a un très bel aspect. Son entretien est facile, le repassage inutile, elle supporte la machine à laver. Le tergal est net, pratique, mais attention, une fois taché, au poignet par exemple, il est difficile à nettoyer. Actuellement, les mélanges de fibres, polyester et coton, dacron et coton et le diolène semblent avoir beaucoup de succès. Ils sont faciles d'entretien, le repassage est inutile, l'aspect en est soyeux, ils ont le toucher du coton. Certains traitements rendent les cols de ces mélanges à dominante coton absolument indéformables et lessivables. Les prix sont très variables, souvent du simple au double, sans explication sur l'étiquette. Ce n'est plus le tissu qui est en cause, mais la confection. C'était pour vous servir, mesdames, la dépêche du consommateur information à vendredi.
0: La dépêche du consommateur information dans les actualités Rhône-Alpes en 1971. Alors la chemise est un incontournable du vestiaire du XXe siècle, mais son histoire est bien plus ancienne. Remontons rapidement au Moyen-Âge, quand la chemise n'était encore qu'un sous-vêtement.
11: Et voici un endroit qui aurait inspiré Bobby Lapointe sans aucun doute. Un joli coin de Berry, Argenton-sur-Creuse, sur les terres de Georges Sand. C'est Stéphane Combe qui nous y emmène à la découverte des musées insolites et peu connus de France. Le musée de la chemise ce matin, et c'est la directrice du musée, Nathalie Gaillard, qui fait la visite.
13: Les premières chemises, on les date à peu près du Moyen-Âge, on les appelait les chinces, et c'était une chemise cachée sous le vêtement, sous ce qu'on appelle la houppelande, qui était un grand vêtement porté par les hommes. Et puis à partir du XVIe siècle, elle va se dévoiler. Alors c'est comme cette...
14: C'est toujours très très grand, hein. Ça ressemble quand même à des chemises de nuit.
13: Alors c'est des chemises qui ont beaucoup de tissu. Et cette chemise de la Renaissance, elle se dévoile un petit peu. Alors pensez à François Ier, on a la silhouette derrière de François Ier qui avait un très joli pourpoint qui est le vêtement de dessus et qui avait un joli col en dentelle qui ressortait et on voyait par les fentes de son pourpoint ressortir la chemise. Hein. On n'a pas d'image de chemise en totalité, mais on peut essayer de distinguer la chemise.
14: Nathalie Gaillard, du Moyen-Âge jusqu'au XIXe siècle, en fin de compte, la chemise est sur la peau, mais on ne la montre pas. Il y a d'autres vêtements sur la chemise.
13: Tout à fait. C'est ce qu'on appelle un vêtement de dessous. Et c'est vraiment un vêtement caché. Il faut vraiment attendre le XXe siècle pour que ce vêtement commence à se dévoiler et à se montrer et devenir aujourd'hui un vêtement de dessus.
0: Une idée sortie, si on ne peut pas aller à Miami voir votre exposition Florence Muller, le musée de la chemise à Argenton-sur-Creuse dans le Berry. Florence Muller, pendant des siècles, la chemise, c'est uniquement un sous-vêtement.
10: Oui et non. Elle est effectivement portée, et c'est sa caractéristique, portée à même la peau. C'est le vêtement le plus intime. Et c'est le vêtement qui ne vous quitte pas de toute la vie. Hein, et que l'on porte bien souvent pour les gens pauvres, du matin jusqu'au soir et pour la nuit également. Mais en fait, elle apparaît quand même, par exemple, au XVe siècle. Il y a la mode des jeunes gens, les bragards qui font bouffer leurs chemises, qui a... Au XVIe siècle, elle apparaît à travers les taillades.
0: Est-ce que vous pouvez nous expliquer ce que c'est que la taillade ?
10: La taillade, en fait, c'est des découpures dans le vêtement de dessus, dans le pourpoint, qui sont en général brodées et qui créent une espèce d'élasticité du vêtement.
0: C'est-à-dire
10: des fenêtres qui ouvrent sur la chemise. Et quelle est l'idée ? C'est de montrer qu'on porte du linge très fin, très raffiné, éventuellement brodé, très blanc, très propre. C'est aussi une façon de se distinguer du peuple qui n'a pas cette possibilité d'avoir un grand nombre de chemises et de pouvoir les faire laver par des lingères, etc. Donc c'est un élément du luxe, c'est très ostentatoire de montrer un vêtement propre, blanc. Alors au passage, la chemise, ce qui est intéressant, c'est que c'est un vêtement qu'on peut laver, contrairement aux vêtements de dessus.
0: C'est-à-dire que les vêtements de dessus, on les brosse, on les range, mais on les lave très très rarement.
10: Non, on n'a pas encore inventé le nettoyage à sec, donc c'est impossible de les
0: laver. Il n'y a pas de pressing.
10: Voilà, et il y a même un historien qui a dit que finalement le linge, c'était une sorte de nettoyage à sec avant l'époque. C'est-à-dire que les gens se lavent peu, donc ils changent de chemise. Et changer de chemise, c'est une façon de se débarrasser en fait de toutes les éménations du corps qui vont être dont la chemise va être imprégnée et on va laver la chemise et on va être ainsi lavé soi-même en quelque sorte. Mais je pense aussi à une autre chemise qui est très très mise en scène à l'époque baroque au XVIIe siècle. Le pourpoint est devenu extrêmement court et les manches du pourpoint très très courts aussi et la chemise devient très opulente avec des grandes manches, avec des drapés. Et qui donne lieu à des traitements picturaux extrêmement intéressants.
0: Et alors, à partir du Moyen-Âge, c'est un vêtement indispensable. En tout cas, dès le Moyen-Âge, on sait qu'elle est là, elle est présente sous les vêtements. Elle ne ressemble pas du tout à la chemise qu'on connaît aujourd'hui, c'est-à-dire qu'il n'y a pas de col, elle est beaucoup plus longue aussi, c'est
8: voilà.
0: ça ?
8: Lorsque les hommes et les femmes étaient tous les deux habillés en robe longue, effectivement, la chemise était longue, plutôt ample, de forme très simple, un rectangle, avec des rectangles pour les manches et souvent des triangles au niveau des aisselles, en fait. Donc c'est hyper simple.
0: Et c'est du lin, plutôt ?
8: C'est plutôt du lin, mais ça peut être aussi du chanvre pour les personnes peut-être plus pauvres, et aussi du coton.
0: Et effectivement, les personnes aisées peuvent faire entretenir leur linge ou avoir un nombre de chemises conséquent, ce qui leur permet de changer régulièrement, alors que les gens pauvres portent aussi des chemises, mais il va être, le linge va être moins blanc.
8: Dans les inventaires après décès, on constate que certaines personnes n'ont qu'une seule chemise. Alors que, par exemple, au XVIe siècle, on sait dans l'inventaire d'un médecin qu'il avait 35 chemises. Donc, c'est assez important. Hein. Quand on pense à notre propre vestiaire, on voit qu'on changeait de chemise souvent, effectivement.
0: Et l'avantage de cette chemise, c'est qu'elle, vous le rappelez, qu'elle se soumet à des lavages très fréquents.
8: Oui, absolument.
0: Et
8: c'est
0: à
8: ça.
0: Haute température.
8: Oui, alors on commence d'abord par la laver à froid, à l'eau froide, dans la rivière, et on la presse, on la bat avec des battoirs, enfin, et ensuite on la fait bouillir. Et ensuite on l'étale à l'air libre dans les prés. C'est pour ça que souvent il y a ce qu'on appelle les grands nettoyages de printemps, où on va traiter l'ensemble d'une garde-robe pour profiter du soleil. Parce que, en fait, ça consiste à accélérer le processus de blanchiment. Et puis après, il y a l'amidonnage et le repassage. Et là, c'est très complexe. Et on peut obtenir toutes sortes de choses très élaborées. On sait que les ruchers de la Renaissance ont donné naissance aux fraises.
0: Oui, les ruchers, c'est donc la chemise qui fronce au niveau du col.
8: Voilà. Exactement, et qui, par extrapolation, va donner naissance à la fraise, donc qui est cette pièce de tissu très très élaborée, très complexe, qui emploie de 1 à 7 mètres de batiste fine et qui est gaudronnée, enfin sculptée en fait par les lingères et qui là encore est un signe très très très évident, très visible de luxe.
0: Et c'est important, alors la fraise, le rucher, c'est aussi l'idée d'apporter la lumière sur le visage, de montrer que la tête est la partie noble du corps, c'est ça ?
8: Absolument, absolument. C'est une espèce d'auréole autour du corps. On pourrait le rapprocher de certains tableaux d'église, de la mandorle dans les tableaux d'église. Il y a un peu ça, oui, tout à fait. C'est une lumière qui est claire et qui aussi joue par opposition souvent avec un vêtement un peu sombre. Mmh. Et met en valeur le personnage et concentre sur le visage en faisant abstraction du cou, ce qui peut être intéressant passé un certain âge.
0: Donc la chemise est un signe de distinction sociale. Vous rappelez les taillades qu'on va pratiquer dans les manches, donc dans des velours ou dans des soies, pour montrer ce blanc de la chemise.
8: Absolument, pour montrer la finesse du vêtement de dessous, le linge qu'on porte à même le corps, qui est raffiné et qui montre plus sûrement, finalement, que le velours de soie du vêtement de dessus, que l'on est quelqu'un de très attentionné. Beaucoup de gens n'ont pas les moyens de se laver et de laver leurs vêtements. Donc, prêter attention au lavage du linge de corps, c'est vraiment un signe de raffinement.
0: Mais c'est incroyable parce que c'est un objet de paraître qu'on ne voit pas ou quasiment pas.
8: On le voit quand même à travers ces fenêtres qui sont ouvertes dessus. Oui.
0: Et donc on le voit aussi au col et au poignet. C'est un signe d'éducation, de distinction sociale, on l'a dit. À partir du XVIIIe siècle, il y a un nouveau vêtement qui apparaît, c'est la robe-chemise portée par Marie-Antoinette. Et alors cette robe, elle fait complètement scandale, Florence Muller.
8: Oui, c'est une de mes pièces de l'histoire du costume préférée. On va même l'appeler la chemise à la reine, parce qu'elle va être adoptée, elle apparaît vers 1780 à peu près, et la reine Marie-Antoinette l'adopte très vite, et elle la porte au Trianon ou à Marly, dans ces moments de retour à la nature, en quelque sorte, où elle va jouer à la fermière, hein, dans le hameau du petit Trianon. Et elle porte cette chemise, cette robe-chemise qui fait scandale parce qu'elle décide de se faire représenter en portrait par Elisabeth Vigée-Lebrun, qui est sa portraitiste préférée, qui est une jeune femme très à la mode également, qui porte aussi ce genre de robe et qui va la représenter en chemise. Et le tableau va être présenté au salon et ça, on va crier au scandale. Là, en fait, c'est comme si la reine se présentait en dessous. elle est perçue comme ça, cette chemise à la reine, alors qu'elle est un peu plus élaborée en fait. Mais elle se porte en principe sans corset, c'est un tissu blanc, uni, il n'y a pas de décor. Donc ça, c'est scandaleux aussi. Il n'y a pas d'éléments d'ornement, que ce soit un imprimé, une broderie, etc. Et elle se présente en une pièce aussi.
0: Ça comme une longue tunique.
8: Comme une longue tunique, avec juste une ceinture à la taille pour agrémenter un peu, rassembler un petit peu l'ampleur de la chemise. Elle est très confortable. Ça, c'est très nouveau aussi. Et pour l'été, c'est merveilleux, parce qu'on est à l'aise. Et pour se promener dans les allées du hameau du Petit Trianon, c'est parfait. Mais c'est scandaleux. Pourquoi ? Parce que c'est pas seulement que ça s'inspire d'un dessous. Les gens ont pensé qu'elle était en déshabillée, en quelque sorte. Mais c'est aussi parce que ça élimine la soie. Or, la soie, c'est très important. C'est
0: économiquement aussi.
8: Bien sûr, économiquement. C'est toute l'économie du pays qui est en danger lorsqu'on commence à s'habiller en linon, en coton, en cotonnade. Et effectivement, il va y avoir pas mal de luttes contre ça. Hein. Ce n'est pas seulement la robe-chemise qui va être le sujet de lutte contre le coton face à la soie.
0: Et alors, la chemise telle qu'on la connaît aujourd'hui, ou en tout cas qui s'approche de la chemise qu'on connaît aujourd'hui, elle naît au 19e siècle, c'est ça ? La chemise à boutonner ?
8: Oui. Alors, en fait, la chemise a été tout au long de l'histoire liée à la forme du vêtement de dessus. Elle est en quelque sorte la conséquence ou son double, en quelque sorte. Donc, lorsque le vêtement va commencer à devenir très étroit, très près du corps, il va falloir aussi créer une chemise près du corps. D'ailleurs, la chemise va être traitée par des tailleurs. C'est par exemple l'origine de Charvet. Et boutonner pour pouvoir l'ajuster, pour avoir quelque chose de très très près du corps.
0: Bien sûr, parce qu'on ne peut pas avoir une énorme chemise en lin bouffante sous un costume exactement. Plus étriqué du XVIIIe siècle.
8: Les chemises du XVIIIe siècle sont encore très archaïques dans ce sens-là. Moi, j'ai eu la chance, quand j'étais en charge du musée de la mode, celui qui se trouve rue de Rivoli, aux arts décoratifs, d'avoir en main, très souvent, pour des expositions, ces chemises du XVIIIe siècle. C'est étonnant de voir leur rusticité, de forme notamment, hein, parce que c'est toujours la chemise en forme de rectangle. Donc, à partir du XIXe siècle, oui, elle se structure et elle suit les formes du vêtement de dessus, absolument.
0: Alors, grosso modo, là, elle ressemble à celle qu'on connaît aujourd'hui.
8: Oui, à peu près.
0: Elle reste un signe social, puisque l'ouvrier qui travaille à l'usine ne peut pas garder une chemise blanche. Donc, seuls les bourgeois peuvent se permettre la chemise blanche.
8: Oui.
0: Comme les aristocrates de l'Ancien Régime.
8: Oui, absolument. Les distinctions continuent. L'ouvrier a tendance à porter une blouse bleue qui lui permet de protéger son vêtement qu'il ne peut pas renouveler, qu'il ne peut pas changer.
0: En revanche, les bourgeois travaillent. Donc c'est quand même la différence avec les aristocrates. C'est comme ça que naît la distinction entre le col blanc de la chemise et le col bleu de l'ouvrier.
8: C'est ça, absolument, tout à fait.
0: La chemise, c'est aussi, au XIXe siècle, le lieu d'expression de l'élégance masculine. J'ai retrouvé dans un article du Monde de 1983 le témoignage d'un maître tailleur de la maison Charvet, vous en parliez, qui dit « Un costume finit toujours par tomber juste, une chemise jamais, jamais, si elle n'a pas été pensée et dessinée en souplesse. » Donc on a l'impression que c'est un vêtement assez basique, mais les hommes qui... Bon, c'est l'histoire de la grande renonciation masculine et qui vont être dans un costume plus simple, vont aller chercher l'élégance dans des petits détails et la chemise devient un lieu d'élégance. C'est important.
8: Oui, absolument. La chemise est apparente sur la poitrine. On la voit apparaître dans l'échancrure de l'habit et elle s'orne de toutes sortes d'ornements, que ce soit des petits plis, des jabots. La cravate aussi vient se déployer sur la chemise, remonte et tient et maintient le col de la chemise à l'époque romantique, maintient le col de la chemise très haut.
0: On a l'impression qu'ils étouffent sur les portraits.
8: Oui, oui, absolument. Mais je pense que c'est le point ultime de l'habillement d'un jeune homme à la mode. C'est effectivement comment nouer sa cravate sur une chemise parfaitement repassée, parfaitement blanchie.
0: On arrive au XXe siècle, le gilet disparaît progressivement du vestiaire masculin et donc on voit directement la chemise. C'est là qu'elle devient véritablement un vêtement de dessus, Florence Muller.
8: Oui, absolument. La chemise devenant un vêtement de dessus devient très amusante,

0: très décoré, très orné, et jusqu'à, pour les hommes, jusqu'à l'introduction de la couleur.
1: C'est ça, parce que à ce moment-là, c'est encore un vêtement uniquement masculin.
0: Oui, absolument. Alors, à quel moment les femmes commencent à adopter la chemise? Eh bien, au tournant du 19e siècle, plus ou moins, un petit peu avant, 1880. On pense au costume tailleur inventé par Redfern et la princesse de Galles qui le porte dans les années 1880.
1: La belle-fille de Victoria.
0: Voilà, est une des premières femmes à porter effectivement la chemise avec un costume qui se compose d'une veste et d'une jupe, en général dans le même tissu, conçu par Redfern, qui est un tailleur pour hommes à l'origine, mais qui, installé sur l'île de Wight, commence à créer des vêtements de sport pour toutes sortes de sports, que ce soit les Amazones ou les tenues de yachting, etc. Et par dérivation, ces costumes de sport qui sont agréables à porter parce qu'ils sont beaucoup plus... ils ont été étudiés pour une activité physique. Alors étudiés plus ou moins, parce qu'on porte quand même encore le corset en dessous de
1: ça. Ça ressemble pas au sportswear qu'on connaît aujourd'hui.
0: Non, pas vraiment. On n'est pas encore dans des matières élastiques et tout ça. Non. Et donc, le costume tailleur devient quelque chose d'énorme à la suite de ça. Qu'est-ce que ce costume tailleur apporte? C'est qu'il est composé de trois parties. La veste, la jupe, et la chemise. Et qu'est-ce qui se passe? C'est que la chemise, on peut la laver. Même lorsqu'on n'a pas forcément énormément de moyens, on peut renouveler son costume avec un changement de chemise.
1: Donc c'est très pratique.
0: Par opposition à ce qui se passait avant, où on était habillé de robes. De robes qui étaient en général en deux parties, corsage et jupe. Mais il fallait, on jouait évidemment avec le vêtement de dessous, la chemise de dessous, qui était éventuellement lavée, etc. Mais là, ce qui est intéressant, c'est qu'un costume tailleur peut être renouvelé par le changement de la chemise.
1: Simplement.
0: Voilà.
1: Après la Deuxième Guerre mondiale, la chemise reste le symbole de la tenue bourgeoise et conservatrice, c'est le costume cravate, l'employé de bureau ou le patron.

0: qu'on écoutait. Ça perdure encore aujourd'hui, cette association Col Blanc Bourgeoisie. J'ai retrouvé cette lettre que je trouve très intéressante. En 2017, Monsieur Dupont-Moretti adresse une lettre d'insulte à Bernard-Henri Lévy et il écrit « Vos effets chemise Charvet », donc Charvet encore, « toujours ouverte et toujours parfaitement blanche, même sous les bombes ». La chemise blanche, ça reste le symbole de celui qui ne se salit pas, François Ormond.
1: Oui, alors, quand je pense à Bernard-Henri Lévy, il me souvient une formule d'Angelo Rinaldi, académicien et critique littéraire redouté, qui, à l'époque des nouveaux philosophes, puisqu'on se souvient que lui, Bernard-Henri Lévy et André Glucksmann avaient fait une prestation mémorable sur le plateau d'Apostrophe, Angelo Rinaldi qui avait dit de Bernard-Henri Lévy qu'il avait le plus beau décolleté de Paris. Alors, bien sûr, cette chemise blanche, Charvet, est aussi a été un élément constitutif de l'identité d'auteur de Bernard-Henri Lévy, hein, de la séduction qu'il a pu aussi opérer, parce qu'il y a aussi chez Bernard-Henri Lévy, évidemment, une dimension esthétique, plastique. Je me souviens, je crois que c'est la fille de Bernard Pivot qui, au moment des Nouveaux Philosophes, avait dit à son père, hier soir, j'ai vu Rimbaud à la télévision. Bon, alors... je ne sais pas si cette formule est juste ou apocryphe, mais en tout cas, ça en dit long, en tout cas, sur cette question aussi des élégances, finalement, qui peut travailler le monde intellectuel. Et je me souviens, dans un autre registre, une prestation de Michel Houellebecq, qui était apparue au moment où il parlait beaucoup d'islam. Il avait fait une prestation où il était arrivé en chemise Vichy. J'aime à penser que ce choix n'était pas complètement anodin.
0: On peut dire des choses.
1: Connaissant Michel Houellebecq.
0: Par ta chemise.
1: Après, l'interprétation est libre. Hein.
0: C'est drôle pour Bernard-Henri Lévy, la chemise est synonyme d'insulte, enfin peut servir à l'insulter d'une certaine manière, puisque c'est l'homme qui ne se salit pas, qui ne va pas se salir les mains ou les manches.
1: Oui, Bernard-Henri Lévy a beaucoup été disqualifié, notamment dans le champ intellectuel. Pour son côté dandy, finalement, il opposait, il exposait un éthos ou une ixis corporelle bien éloignée, évidemment, de l'austérité des maîtres à penser de l'époque, que ce soit Sartre, même Foucault, etc. Donc, cette recherche des élégances, finalement, l'a disqualifiée. Mais elle était aussi en adéquation avec son statut, pourrait-on dire, d'abord d'héritier, et puis son statut d'intellectuel mondain, en quelque sorte, puisque Bernard-Henri Lévy, finalement, il invente une nouvelle posture avec Glucksmann et les nouveaux philosophes, c'est cette figure de l'intellectuel médiatique qui remplace, à ce moment-là, au moment aussi du déclin des idéologies, qui remplace la figure de l'intellectuel classique que Sartre avait pu incarner de façon exemplaire depuis 1945 à peu près.
0: Il n'y a pas que des chemises blanches, il y en a de plus sombres qui ont marqué l'histoire du XXe siècle.

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3: François Hourmand, à la naissance du fascisme, il est déjà beaucoup question de vêtements, et notamment de chemises. Les chemises noires sont même devenues, dans l'imaginaire collectif, un synonyme du fascisme italien.
4: Oui, en effet, puisque au-delà d'ailleurs même du mouvement fasciste italien, c'est aussi toute la société italienne qui va se mettre à porter dans une large mesure, pas complètement, mais cette chemise qui devient véritablement le symbole du fascisme et du fascisme italien. Alors évidemment, ces chemises noires inspireront ensuite Hitler, d'ailleurs, qui à partir de 1925 achètera lui aussi un surplus de chemises de la tropicale de l'armée autrichienne pour habiller finalement les SA puis les militants du NSDAP. Mais c'est véritablement avec la chemise noire qu'émerge dans l'entre-deux-guerres cette symbolique des chemises chromatiques. Alors ces chemises, bien sûr, on peut évidemment, parlant de l'Italie, faire référence aussi aux chemises rouges de
3: bien
4: Garibaldi.
3: Bon,
4: même si c'est un tout autre contexte, une toute autre d'autres revendications, mais ce qui est intéressant aussi dans les chemises rouges, parallèlement à celles des chemises nazies, c'est qu'elle renvoie une économie du surplus à une forme de bricolage, parce que là où Hitler va chercher finalement des chemises déclassées de l'armée autrichienne, Garibaldi, au milieu du 19e siècle, il achète un stock de chemises rouges qui était destiné aux travailleurs des abattoirs de Buenos Aires. Donc on a des conditions de production qui relèvent pour partie de cette symbolique politique du bricolage et de braconnage finalement sur d'autres terrains. Mais véritablement, l'entre-deux-guerres, c'est l'expression, en effet, de ce chromatisme des chemises, chemises noires fascistes italiennes, mais qui vont se décliner aussi, par exemple, en Angleterre, hein, avec les Black Shirts du mouvement de Mosley. Chemises bleues, en France, en Espagne avec la Phalange, en France avec la franciste de Marcel Bucard, mais aussi chemises vertes avec les mouvements agrariens, comme les chemises vertes de Dorgère, notamment en Bretagne, et puis ensuite dans la France. Donc, des chemises brunes en Allemagne, et les chemises noires de la Waffen-SS, etc. Donc, on voit cette déclinaison chromatique qui est associée plus largement au fascisme et à ses déclinaisons, le nazisme, mais on occulte souvent le fait que les organisations de gauche aussi vont utiliser des chemises de couleur. Philippe Burin parlait des socialistes enchemisés pour caractériser cet entre-deux-guerres. En France, par exemple, les jeunes gardes socialistes sont vêtus de chemises bleues, de cravates rouges et de bérets basques. Donc, le bleu sera traditionnellement plutôt récupéré par les mouvements fascistes, mais on voit bien qu'il y a quand même, dans cette période de l'entre-deux-guerres, ce sont des sociétés qui sont fortement enchemisées, et ce sont des sociétés uniformées aussi, puisque la chemise contribue à une forme d'uniformisation, au double sens du terme. C'est un vestige de l'uniforme, un vestige de la Première Guerre mondiale, parce que ces sociétés d'entre-deux-guerres sont aussi des sociétés qui ont été fortement brutalisées. C'est la théorie de Georges Mosset sur la brutalisation des sociétés, évidemment, de cette période. Et puis, évidemment, ces chemises, en habillant toutes ces milices, tendent vers des organisations paramilitaires avec cette uniformisation qui va de pair.
3: Alors, on parlait de Garibaldi, il a combattu en Amérique du Sud, il a trouvé cette toile rouge quelque part à Buenos Aires qui était destinée effectivement aux employés des abattoirs. Mais Garibaldi, il est aussi très connu pour son poncho. Or, le poncho n'est pas devenu l'attribut des combattants fascistes. Pourquoi la chemise ?
4: La chemise, je pense que c'est toujours difficile d'éclairer l'émergence finalement d'un symbole politique. On voit bien que tout n'est pas toujours prémédité, qu'il y a une part d'impondérable, l'économie du surplus, la forme de bricolage qui peut opérer. Bien sûr, le choix d'une couleur repose aussi sur la symbolique, qui peut être celle de la couleur. Le noir, c'est évidemment la couleur de la mort. C'est aussi la couleur éventuellement des chemises, des combattants, des arditis pendant la Première Guerre mondiale. Donc il y a là aussi une filiation qui est à la fois symbolique et guerrière, parce que le mouvement mussolinien, évidemment, il s'inscrit évidemment dans cette continuité, dans cette exaltation du corps guerrier, du corps combattant, bien sûr. Et ensuite, au-delà de la symbolique, évidemment, il peut y avoir des logiques distinctives qui sont à l'œuvre. Préempter certaines couleurs pour se singulariser aussi dans l'espace public, parce que ces chemises, bien sûr, ce sont des symboles, mais elles, ce sont bien plus que des symboles. Elles ont vocation à être vues, à faire voir et à faire corps et à faire sens. Et donc, elles sont vues dans l'espace public et toutes ces milices paramilitaires qui défilent dans les rues, qui sillonnent les artères des villes, elles sont aussi pour fonction de marquer l'importance quantitative, de marquer la puissance, la domination, et aussi, souvent, d'intimider, ni plus ni moins, les adversaires politiques.
3: Bien sûr, et ce ne sont pas des armées de métier, ou en tout cas, ce n'est pas des uniformes à proprement parler. Donc c'est une façon aussi de recréer l'uniforme par un vêtement civil, d'une certaine manière.
4: Oui, il s'agit de capter un imaginaire qui est associé héroïque, guerrier, qui est associé à la mémoire des combats, et souvent de la Première Guerre mondiale, bien sûr, à l'héroïsme qui a pu être joué dans les tranchées ou ailleurs. Capter cette dimension paramilitaire, une dimension paramilitaire qui fait écho aussi quand même avec une idéologie qui est portée sur l'ordre. Et donc c'est aussi, au-delà des chemises, c'est aussi l'occupation, les défilés, la dimension martiale qui est aussi à l'œuvre dans cet entre-deux-guerres, parce que les chemises participent d'une configuration plus large, avec tout un certain nombre de rituels qui sont bien marqués, aussi bien dans les organisations fascistes que dans les organisations socialistes ou communistes, par exemple en Allemagne. Il y a véritablement une forme de mimétisme, de duplication de tous ces rituels, de toutes ces scénographies, qui témoignent aussi de l'importance de la conflictualité. Il y a une véritable dimension, évidemment. C'est l'expression des contestations politiques, c'est l'expression du dissensus par le biais de ces corps qui vont quadriller l'espace public et, encore une fois, tenter d'en prendre le contrôle.
3: Alors ce que je trouve intéressant avec les Arditi, c'est des troupes d'élite créées par l'armée italienne en 1917 pour les opérations les plus dangereuses. Et donc on a dit que les chemises noires venaient à la fois de Garibaldi et de ces Arditi. Ils cultivent une image de combattants intrépides, volontiers provocateurs, résumés par leur devise « Mene frego », donc je m'en fiche, je m'en fous, de la mort en l'occurrence. Pourtant, si on regarde leur tenue réelle sur la plupart des photos et des documents d'époque, leur uniforme n'est pas noir, mais plutôt gris-vert, oui, comme celui du reste de l'armée italienne. Donc c'est une origine mythifiée complètement.
4: Il y a toujours une forme de... Enfin, sur ce point-là, il y a une forme de reconstruction. C'est un petit peu ce que soulignait Eric Vial dans sa contribution dans notre ouvrage sur le vestiaire des totalitarismes. Il y a toute une construction mythifiée qui opère, parce qu'encore une fois, à travers cette filiation un peu fantasmée, il s'agit à travers ces chemises noires qu'auraient portées les Arditi, mais en fait c'est pas tout à fait vrai, il s'agit évidemment de capter de façon ennoblissante le courage, la détermination, l'héroïsme de ces troupes.
3: L'audace.
4: L'audace, oui, toute cette dimension-là que le mouvement fasciste italien s'efforce de capter à son profit et donc d'en faire aussi une valeur déterminante qui est associée à ces chemises noires.
3: Alors pourquoi, à votre avis, ces couleurs frappent autant les esprits? Est-ce que c'est parce que c'est visuellement dans l'espace public impressionnant ou est-ce que c'est parce que traditionnellement une chemise est blanche et alors là ça vient rompre un peu tous les codes de la portée rouge ou noire ou brune?
4: On l'évoquait tout à l'heure, vous l'évoquiez, les chemises en effet pendant longtemps étaient immaculées. Ici, il y a une rupture chromatique qui est aussi une rupture sémiotique qui opère, qui est en accord finalement avec l'ambition de rupture de ces organisations fascistes ou révolutionnaires, parce que ça peut être aussi les

0: les Baldi et entretiennent la mémoire des célèbres chemises rouges. On est plus d'un demi-siècle après l'expédition des Mille et cette chemise reste encore un symbole politique extraordinairement vivant, d'autant qu'il y a ses petits-fils de Garibaldi qui sont engagés. Comment expliquer cette longévité ?
1: Là, c'est de la même façon qu'avec le souvenir un peu fantasmé des Arditi, il y a cette convocation de la figure de Garibaldi, d'une histoire, mais au-delà d'une histoire, c'est plutôt une mémoire, et une mémoire qui peut être évidemment retravaillée. Il y a des superpositions de sens, de couches, de signification, mais aussi d'émotion, parce qu'un vêtement se trouve aussi associé, non pas simplement à un message, d'ailleurs c'est souvent plutôt une pluralité de messages, parce que c'est le propre des symboles politiques, ce qui fait leur force, justement, c'est leur caractère, ce qu'on appelle souvent polysémique, d'être capable de susciter une pluralité de sens, de signification, et de véhiculer aussi des émotions plus ou moins fortes, d'admiration, de courage, d'identification. C'est à cela que servent les symboles politiques, dans leur matérialité, justement, dans cette capacité à transformer quelque chose qui peut être un objet inerte en puissance agissante. Il y a une forme d'agentivité, pourrait-on dire, hein, comme on le dit aujourd'hui, hein, de ces vêtements.
0: Au risque de se faire tuer, parce qu'il paraît que l'armée française leur demandait quand même de dissimuler cette chemise rouge sous une veste, parce que c'était assez voyant, évidemment, sur le champ de bataille.
1: Alors après, bien sûr, il y a la dimension contre-productive, évidemment, des couleurs éclatantes sur un champ de bataille. On l'a vu en 1914, évidemment, avec les pantalons garance de l'armée française.
0: Donc on voit que c'est un moyen quand même de transgresser les règles, encore.
1: Bien sûr. Bien sûr, tout outsider qui veut émerger dans un champ donné est enclin à transgresser les règles, bien sûr.
0: Et puis vous le disiez, il y a les chemises brunes d'Hitler. Là encore, la chemise devient le support d'une identité politique. On n'est plus sur un champ de bataille, mais dans la rue et dans la ville. C'est ça qui est aussi intéressant. C'est-à-dire que cette chemise va devenir un uniforme très différent de celui de la Première Guerre mondiale et des champs de bataille.
1: Oui, parce qu'à partir du moment où les chemises se généralisent dans les organisations fascistoïdes, elles servent à créer une identité, à définir l'identité du mouvement. Elles sont associées évidemment à une idéologie, à des convictions, mais ces chemises, elles vont aussi opérer une forme de dressage des corps, parce qu'on ne porte pas les vêtements de la même façon, et les vêtements que nous portons dessinent aussi des silhouettes et façonnent des attitudes. Et donc, les chemises vont opérer, je le disais, cette uniformisation. Elles homogénéisent ces individus qui se trouvent alors en quelque sorte dilués dans une masse, qui perdent en quelque sorte leur identité singulière et qui s'investissent au nom d'une cause qu'ils estiment juste et qui les dépasse souvent, mais qui peut les amener en effet à adopter des postures sacrificielles. Le vêtement ici, les chemises en effet, vont contribuer à la martialisation de toutes ces organisations fasciste de l'entre-deux-guerres, bien sûr.
0: Et transformer l'individu en groupe ou en masse.
1: Exactement.
0: Alors, il y a un autre aspect que je trouve très intéressant. Je reviens un peu en avant, au 19e siècle, enfin en arrière plutôt, dans l'Espagne et un peu plus tard, au 20e siècle, dans l'Argentine péroniste, où là, c'est plus la chemise qui définit un groupe, mais l'absence de chemise, puisqu'on appelle les descamisados, donc les sans-chemises, qui sont un équivalent de sans-culottes, c'est-à-dire un groupe de gens d'origine populaire qui vont se retrouver autour de cette absence de chemise. Donc ce qui est intéressant, c'est qu'on a l'impression que la politique moderne revient sans cesse à la chemise, qu'elle soit d'une certaine couleur ou bien qu'elle manque complètement.
1: Oui, parce qu'on l'expliquait tout à l'heure, hein, de façon tout à fait juste, la chemise est devenue l'apanage des classes bourgeoises. Être sans chemise, évidemment, c'est se retrouver parmi les parias, les plus marginaux de la société, et c'est aussi exhiber une forme de dénuement le plus extrême, sur ce mode-là. Mmh. Même si on peut aussi tomber la chemise, et Dieu sait qu'on parlait de Mussolini, même s'il portait des chemises noires, souvent enlevait sa chemise pour exhiber son torse musclé, on l'a vu, hein, battant le blé, descendant des pistes de ski, ou même recevant le chancelier autrichien en torse nu, en maillot de bain. Et puis, lorsqu'il était sur les plages d'Ostie, il sortait, disait son valet de chambre, souvent directement en maillot de bain, et sous les regards admiratifs des Hongroises, des Yougoslaves. Il y a aussi, chez Mussolini, une forme d'érotisation du corps, de son corps, hein, herculéen, hein, qui est offert

0: quelque sorte au regard des citoyens et des admiratrices.
1: Alors, Florence Muller, on va sortir de tous ces conflits. Après la Seconde Guerre mondiale, la chemise repasse évidemment dans le vestiaire civil, hein, elle est toujours très présente. Ce qui frappe quand on regarde cet objet de près, c'est son incroyable capacité d'adaptation. Il existe une infinité de chemises. Il y en a des dizaines et des dizaines, des coupes ajustées ou amples, des cols italiens, français, américains, des poignets mousquetaires ou simples, des longueurs et des tissus différents. Est-ce que c'est ça qui explique son succès incroyable, c'est-à-dire que c'est une toile qui s'adapte à tous les styles, à tous les genres, à toutes les modes ?
2: Oui, elle s'adapte à toutes les modes. Elle est aussi une façon de suivre la mode d'une façon peut-être plus simple, plus facile d'accès que de renouveler, ce que je disais tout à l'heure à propos du costume tailleur. C'est plus simple de renouveler une chemise que de renouveler un ensemble de vêtements de dessus. Donc ça devient, oui, un support de mode très important. On pense à la chemise des années 30, par exemple, chez les femmes. Ça devient aussi quelque chose de très frappant. C'est ces chemises à manches courtes, très féminisées par la manche courte, et qui laissent apparaître les bras nus des femmes. Donc ça, c'est vraiment une prise de position forte par rapport à une partie du corps qu'on cachait jusque-là. Donc la chemise à moindre coût offre cette possibilité.
1: Il y a aussi la chemise de ville, évidemment. Il y a la chemise en jean, la chemise hawaïenne, la western shirt des cow-boys américains, la chemise à fleurs, qui connaît un immense succès à partir des années 60 et 70.
3: C'est possible, en tout cas, la mode, par exemple. La mode n'est plus l'apanage des grands couturiers. Elle est maintenant souvent lancée par de nouveaux venus, de jeunes comédiens, de jeunes chanteurs. C'est, par exemple, d'un chanteur anglais que nous est venu le goût des cravates à fleurs. Et depuis quelques semaines, les fleurs parties des cravates ont envahi les chemises. Pourquoi cet engouement pour les chemises à fleurs ? Monique Brocard a posé la question à quelques jeunes.
4: J'aime tout ce qui est nouveau.
1: Et vous ?
5: Bah, parce que pour les filles, normalement, c'est des fleurs. Alors pour les garçons, contre le conformisme, c'est des fleurs maintenant pour les garçons.
6: Je suis poète et j'aime les fleurs des champs.
1: Alors et les filles, vous aimez ça pour les garçons ?
7: Moi, je l'aime pas pour les garçons parce que je trouve que ça fait un peu trop efféminé.
8: J'aime ça parce que je trouve ça pratique et puis je peux la mettre.
1: Il y en a pas un qui n'aime pas les chemises à fleurs ?
9: C'est moi, j'aime pas les chemises à fleurs parce que c'est...
3: Une mode fait la fortune de celui qui la lance, bien sûr, mais elle fait aussi la fortune de tous ceux qui en vivent. 40% des fabricants de chemises font maintenant des chemises à fleurs, bien sûr. Cette petite tournée chez les commerçants va d'ailleurs vous le prouver.
10: Nous n'avons aucune chemise à fleurs dans notre magasin. Je suis résolument contre la chemise à fleurs parce que je trouve que ce n'est pas de bon goût.
11: Ça change totalement le style qu'on a fait jusqu'à maintenant. On faisait des chemises classiques, et bien ça donne un petit air de renouveau, ça donne un petit... Je trouve que c'est bon.
1: Et vous en vendez actuellement autant que des chemises classiques ?
11: Non, à vrai dire, non. Je ne sais pas ce que ça donnera dans quelques temps. Mais pour le moment, c'est un démarrage.
1: En somme, la mode, ce sont les vedettes qui la font.
11: Je n'ai pas l'impression que ce soit un commerçant qui puisse imposer sa mode. Il n'y a que les vedettes.
1: Mais enfin, vous estimez, vous, que vous avez absolument le droit de vendre une chemise à fleurs qui est une réplique exacte de la chemise qu'a lancée Antoine ?
11: Oui, je ne pense pas qu'Antoine... dirait quoi que ce soit, parce que dans le fond, c'est une bonne publicité pour lui.
3: Et oui, qui a lancé cette mode des chemises à fleurs ? Je crois que tout le monde est maintenant capable de répondre à cette question. C'est Antoine, bien sûr. Mais pourquoi Antoine a-t-il lui-même adopté la chemise à fleurs ? Alors là, il a fait ses confidences à Monique Brocard.
12: Je suis rentré dans un magasin de Grenoble au mois de décembre dernier. Un corsage pour femme, à fleurs, rouge, sans aucune autre pensée. Eh bien, j'ai acheté cette chemise qui coûtait d'ailleurs 10 francs. Je crois pas qu'il y ait une différence entre les choses pour les femmes et les choses pour les hommes. Indépendamment de ça, j'avais écrit des lucubrations. J'avais écrit en droit un couplet sur les chemises à fleurs qui, jusqu'à 10 minutes avant la séance, ne devait pas être enregistré parce qu'on le trouvait bête. D'ailleurs, il n'est ni plus bête ni moins bête que les autres. Il manque un couplet, on a mis les couplets des chemises à fleurs. Et il semble que c'est ce qui a le mieux marché. Si vous allez vous renseigner chez les marchands de tissus maintenant, vous constaterez qu'il n'y a plus un mètre carré de tissu à fleurs disponible ou à peu près. Parce que il y a énormément de gens qui ont flairé le vent, qui se sont mis à faire des chemises à fleurs. De toute façon, on aurait fait des chemises à fleurs, mais peut-être un peu plus tard, peut-être l'an prochain.
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1: Une info importante pour l'histoire de la mode. La mode de la chemise à fleurs est née à Grenoble, le saviez-vous ? Florence Muller, c'est un vêtement que la mode réinvente en permanence, la chemise. On peut tout faire avec, donc oui. Elle ne peut pas disparaître.
2: Oui, oui. Bah, la chemise à fleurs, là, c'est un moment très, très important. C'est un moment de bascule où effectivement le vestiaire masculin se féminise. Ça, c'est fondamental. Et ça va s'accentuer au cours des années 70 avec, je

0: pense par exemple à la chemise de Mick Jagger, très ample, avec des grandes manches, des grands cols. À la fin des années 70, il y a les nouveaux romantiques, avec Adam and the Ants, avec des chemises qui sont des reproductions de chemises du 18e siècle. Donc oui, la chemise devient un moment vraiment important pour les hommes pour prendre position et élargir leur possibilité de séduction. On en parlait tout à l'heure de la séduction, très important. Avec la chemise, on peut jouer sur le torse qui apparaît, la virilité, la sensualité du torse. Alors, par contre, les chemises à fleurs de l'époque d'Antoine sont plutôt très, très, très, très étriquées.
1: Du corps.
0: On porte les chemises, notamment sous les aisselles, tellement serrées que ça craque en général sous les aisselles. Ça, c'est vraiment le top de l'élégance, c'est d'être aussi sangler dans sa chemise. Mais évidemment, ça fait penser au flower power, ça fait penser aux hippies, ça fait penser à cette idée de la nature, de la beauté des fleurs. Il y a plusieurs choses qui sont citées d'ailleurs derrière ça. Il y a l'époque 1900 qui est citée. Hein. Et puis, ça va faire la gloire et la fortune de Jean Bousquet. Jean Cacharel, sous le nom de Cacharel, qui commence quelques années après la fameuse chanson d'Antoine, vers 68. Il lance ses chemisiers à fleurs, faits en liberty. Tissu d'origine britannique qui était réservé plutôt aux vestiaires enfantins et qui sont faits en coton très très fin avec ces imprimés. Alors la beauté des chemises Cacharel, c'est des imprimés avec un grand nombre de couleurs, une grande richesse de tonalité, des motifs floraux très très pleins qui remplissent tout le... Et c'est une forme d'élégance un peu luxueuse, parce que c'est pas pour rien, c'est quand même des chemises un peu chères, mais pas trop. Donc ça permet pour les jeunes gens de l'époque de s'habiller d'une façon élégante, simplement avec une chemise Cacharel.
1: Et puis il faut poser la question qui fâche, celle de la chemisette.
2: On a attendu, observé, scruté, épié même. Sur la place Georges Clémenceau de Biarritz, on a fini par vous interroger.
3: Est-ce que vous pouvez me dire où sont passées les chemises à manches courtes ?
4: Ah, les chemises à manches courtes, mais c'est une très bonne chose qu'elles aient disparu.
5: Les chemises à manches courtes ? J'en ai pas vu, on regarde tout autour.
6: Je pense qu'il y a eu un décret dans les années 80 qui interdisait le port de la chemisette.
3: C'est grave ?
7: Je pense pas.
2: Heureusement, on a rencontré Jacques, 76 ans, les avant-bras découverts. Son amour de la chemise à manches courtes ne date pas d'hier.
8: Quand j'étais enfant, je me revois avec des chemisettes, oui.
2: Un héritage que les enfants de l'après-guerre, une fois devenus adultes, ont arboré avec panache, tel le président Jacques Chirac. Plus osé, chemisette mantelée lors d'une belle journée d'été pour la chancelière Angela Merkel. Cravate et manches courtes pour les matchs l'après-midi, du côté de Michel Platini. Finalement, en cherchant bien, seul Justin Bieber rajeunit un peu tout ça, malgré un coloris framboise écrasé qu'il faut savoir assumer. Mais si Justin Bieber emporte, les 18-30 ans en mettent-ils pour autant ? On leur a posé la question dans un camping de Cap-Breton.
9: Non, ça se fait plus, puis pour bronzer, c'est pas pratique, quoi.
10: Ça fait un peu beauf, les chemises à manches courtes, quand même. Parce que maintenant, on est beauf, mais sans chemise. Comme ça.
2: On s'apprêtait à abandonner. Et puis au loin, miracle, une chemisette.
11: Bah ouais, ça porte le soleil, ça porte les vacances.
2: C'est rien de le dire. Voici un petit aperçu des manches courtes que nous avons trouvées récemment. Vous les porteriez ? Voilà. Alors on a contacté un styliste. Et ce jour-là, Arthur boucle sa collection printemps-été 2022. Et comme tous les ans, il y a dessiné des chemises à manches courtes.
12: Pour nous, c'est un peu un basique de notre vestiaire de surfeur, quoi.
2: C'est l'héritage des chemises hawaïennes. Les surfeurs, les skateurs, une cible commerciale qui achète des chemisettes.
12: C'est une coupe un peu ample, du coup, c'est pas un truc près du corps.
13: C'est ça qui plaît ?
12: Ouais, c'est ça qui plaît, parce que du coup, ça a un look un peu... Ça porte un côté un peu plus jeune que la chemise très fitée, très serrée. On peut la porter ouverte sans rien, ouverte avec un t-shirt, avec un t-shirt manche longue. Il y a plein de manières de s'approprier la chemise manche courte.
2: Pour le constater par nous-mêmes, direction le skatepark le plus proche. Et effectivement, à Roulette, c'est la fête des chemisettes.
14: Quand j'ai plus trop d'habits quoi mettre, j'ai dans l'armoire de mon père, il a pas mal de chemises et il les met plus, du coup je les mets.
15: C'est plus léger,
7: On a l'impression de rien avoir, donc c'est sympa.
13: Et puis le skate devient de plus en plus à la mode, donc les habits des skateurs deviennent de plus en plus à la mode.
2: Donc la mode, cet éternel recommencement, vous incitera peut-être à exposer vos avant-bras. Mais promis, si vous n'aimez pas le skate, personne ne vous obligera à faire les mêmes pirouettes.
1: Un reportage de TF1 en 2021. François Ourmand, je vous ai demandé si vous portiez des chemisettes. Vous m'aviez dit non, et en fait, si.
15: Oui, j'avoue. Mais en fait, ce sont des chemises hawaïennes.
1: Donc et le motif permet les manches courtes.
15: Voilà, et puis je pense que ce n'est pas le même imaginaire ni la même représentation. Je ne les porte en général que dans un cadre balnéaire.
1: Florence Müller, pourquoi ça énerve autant les gens, la chemisette ?
0: À l'origine, pas un homme élégant ne montre pas ses bras. Enfin, c'est-à-dire un homme, une femme, on est habillé entièrement. Donc ça se réfère à une longue tradition de corps complètement dissimulé par le vêtement.
1: C'est aussi un élément du vestiaire formel, pardon, qui est un peu transgressé.
0: Oui, absolument. Et qui va se généraliser aussi dans les années 30, au moment du Front populaire, avec l'arrivée des congés payés. Les congés payés amènent un vêtement, disons, plus relâché, plus facile à porter, chemisette et short. Ça, c'est les essentiels du vêtement des congés payés qu'on voit apparaître. Et après-guerre, ça se prolonge. Mais il y a aussi une autre forme de chemisette. Aujourd'hui, il y a beaucoup de jeunes gens élégants qui portent des chemisettes à trous, qui font référence aux chemisettes des années 60, que l'on voit notamment dans les films de James Bond, qui peuvent être très chic en même temps.
1: Trouver, comment ça ?
0: Avec une maille ajourée qui laisse passer l'air. Parce qu'il y a toute cette idée des années 60 d'avoir quelque chose d'assez hygiénique, en fait, que le vêtement puisse respirer, que la transpiration l'été, etc. Donc ça existe aujourd'hui. Et beaucoup de créateurs font référence à ça. Et une fois de plus, il peut y avoir quelque chose de très sensuel. James Bond, quand il porte des chemisettes, c'est bien serré sur ses biceps, c'est extrêmement sexy.
1: Alors on voit bien que la chemise reste longtemps associée à la masculinité. Pourtant, au cours du XXe siècle, elle va progressivement passer sur les épaules des femmes. Dans le Paris des années 20, on voit des femmes dans le Paris lesbien notamment, qui portent le smoking et qui portent des chemises en dessous. Mais c'est vraiment une prise de vêtements masculin, Florence Müller.
0: Ah oui, complètement. Le smoking, avec la chemise de smoking, c'est une appropriation directe du vestiaire masculin. C'est même assez simple comme attitude. Mais d'ailleurs, le vêtement des suffragettes et le costume tailleur, très souvent, se porte avec une chemise à col dur avec cravate. Chanel, par exemple, quand elle est jeune, il y a une photo d'elle très célèbre où on la voit en costume tailleur avec une cravate. Donc, c'est une manière de s'affirmer, je pense, pour les femmes, très simplement par glissement de sens. Une recherche d'un statut équivalent au statut de l'homme dans la société est revendiquée à travers l'appropriation du costume.
1: Par la suite, le cinéma va largement diffuser cette image de femme en chemise, alors plutôt au saut du lit. On pense à Audrey Hepburn, Jane Fonda, Julia Roberts, évidemment, dans Pretty Woman ou dans Coup de foudre à Notting Hill. Romy Schneider aussi, dans Les choses de la vie, où elle pique sa chemise à Michel Piccoli. À chaque fois, la chemise masculine devient un vêtement de liberté, d'intimité ou de séduction.
0: Séduction aussi. Moi, je pense aussi à Brigitte Bardot dans une robe chemise qui est mouillée, enfin par les vagues et qui de la mer et qui devient complètement collante et qui révèle son corps. Je pense aussi à la chemise de Marilyn Monroe nouée sous la poitrine et qui laisse apparaître la taille et les hanches. C'est un vêtement qui est souple, sans façon. C'est-à-dire facile à draper sur le corps et à jouer des rôles assez différents. La chemise, effectivement, négligée d'homme, qu'on va porter un peu trop grande et qui va révéler tout d'un coup les seins ou le soutien-gorge, qui va créer des ouvertures sur le buste. Oui, c'est un élément facile avec lequel on peut jouer, et jouer sur la longueur, l'ampleur, et aussi la sensualité du tissu. Je pense à une grande mode dans les années 80, la chemise équipement, qui avait été lancée par le mari de Karine Rothfeld et qui était en soie, donc d'une douceur extrême. Et qui
1: existe encore, et la soie est toujours de très bonne qualité.
0: Voilà, exactement. Et qui est une forme de démocratisation aussi de la chemise en soie, qui auparavant appartenait plutôt à la tenue, je dirais, type Chanel, bien qu'il y ait eu des tas de copies des tailleurs Chanel et abordables, mais tout de même la chemise en soie, c'est quelque chose d'un peu plus complexe à gérer, et avec la chemise équipement qui est large, avec un col grand ouvert, et ça permet vraiment une portabilité beaucoup plus importante.
1: Ce qui est intéressant là-dedans, c'est la fluidité par opposition à des siècles de rigidité dans le vêtement féminin.
0: Absolument. La chemise devient très très très fluide. Chez Armani, par exemple, chez plein de créateurs, c'est quelque chose de très souple, de très facile à porter.
1: Alors, on parlait du power dressing des années 80, du tailleur, de la chemise, qui sont synonymes de pouvoir, quand les femmes accèdent au monde du travail, etc. Est-ce qu'aujourd'hui, ça reste un signe de pouvoir ou c'est simplement un basique ?
0: Moi, je dirais aujourd'hui que c'est un basique. Même s'il peut y avoir des chemises très élaborées, très, très drapées, très... Le grand maître de ça, d'ailleurs, ça a été Gianfranco Ferré. Notamment,
1: chez Dior, notamment.
0: Oui, avant et ensuite chez Dior. C'était son moment toujours le plus fort dans les défilés. Il inventait des chemises avec des proportions incroyables, des matières, des couleurs, etc. Mais c'est vrai qu'aujourd'hui, est-ce qu'on fait encore attention à comment la chemise est conçue, portée, etc. Moi, je pense qu'on l'achète et on la porte. C'est surtout ça ce qui se passe. Bon, récemment, la mode des chemises bleues à rayures blanches, avec des petits filets noirs, là aussi, de références très masculines, qui ont beaucoup, beaucoup été portées. Il y a des moments comme ça, il y a des espèces de frémissements avec des petits plus qui sont apportés, mais quand même, la chemise blanche reste un basique absolu, même si... comme tous les basiques, les proportions changent, les tissus changent, mais ça reste, et ça, je pense que ça restera toujours, pour toujours.
1: Voilà. Karl Lagerfeld disait « Si vous me demandiez ce que j'aurais le plus aimé inventer en mode, je dirais la chemise blanche. Pour moi, la chemise blanche est la base de tout. Tout le reste vient après. » Alors, c'est drôle parce que Yves Saint Laurent, lui, aurait voulu inventer le jean.
0: Le jean.
1: Ah, pour deux grands créateurs de mode, le jean et la chemise blanche.
0: Vous savez, les grands créateurs de mode sont fascinés par l'uniforme. Ils auraient tous aimé faire des uniformes. Pourquoi ? Parce que l'uniforme ne demande pas à changer. Bon, en fait, l'uniforme change. Hein. Là encore, les proportions changent, etc. Mais les grands créateurs de mode sont soumis à cette espèce de dictat du changement. Il faut changer. Même si aujourd'hui, c'est peut-être moins un dictat que dans les années, disons, 80, 90, 2000. Mais malgré tout, il faut se renouveler, il faut paraître, il faut être visible dans la sphère des médias. Et donc, constamment, il y a cette angoisse de créer du nouveau. Pouvoir ne faire qu'un uniforme, une chemise blanche ou un jean, bah c'est quel repos!
1: D'ailleurs, eux-mêmes sont souvent habillés de cette manière aujourd'hui, les directeurs artistiques. Alors, lorsqu'on regarde l'histoire de la mode au XXe siècle, quels sont les créateurs ou créatrices qui, selon vous, ont le plus marqué la chemise ? Parce que tous s'en sont emparés, les Japonais ont tous fait aussi de la chemise blanche.
0: J'aurais envie de citer d'abord Chanel, et puis ensuite Saint-Laurent, bien sûr. Jean-Franco Ferré, j'en ai parlé, mais Reika Okubo,
1: mais oui.
0: Comme des garçons. C'était dans les années 80-90 un absolu, surtout pour les hommes. C'était là encore un signe. Alors, pas tellement ostentatoire, parce que c'était pas forcément très visible.
1: On pouvait pas savoir que ça
0: voilà.
1: Était forcément.
0: Mais quand on vous demandait, que vous énonciez que c'était bon, la maison comme des garçons, oh, fantastique. Et ça pouvait s'accompagner d'une veste Yohji Yamamoto noire, bien évidemment.
1: Merci à tous les deux, Florence Muller, François Ourmand. Merci à Laurence Millet qui a réalisé cette émission, à Audrey Carme qui a aidé à la préparer. Aujourd'hui à la technique, il y avait Anthony Thomasson. Merci aussi à Toupal et à Painkillers pour l'habillage sonore. 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
5: Est-ce que vous pouvez un petit peu parler dans le, tout en regardant en face de vous
6: Eh bien, Mademoiselle Elliott, comme je vous le disais, nous ne nous accorderons jamais, je suppose,
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6: Sur ce chapitre-là. Mais permettez-moi.
5: Merci beaucoup.
7: Le Book Club.
8: Bonjour.
9: Je suis Marie.
8: Enchantée. Merci.
9: J'ai une part de votre bibliothèque dans mes bras.
6: Ah oui.
9: Oui.
6: Ah oui, merci. Je l'ai rapporté en anglais et celui en anglais.
9: C'est très bien parce que j'ai appris qu'il y avait des questions de traduction.
6: Parce que déjà le titre s'est mal traduit.
9: J'ai hâte.
7: Dans la bibliothèque d'India Air.
6: Ok.
9: Ah bah d'accord.
7: Marie Richeux.
9: Ah bah si, c'est comme ça. Plus que d'habitude, peut-être, je me disais en préparant cette émission, je voudrais qu'ils voient qui parle. Je voudrais qu'ils, vous donc, les auditeurs, puissent bien se figurer votre visage, India Air. Peut-être parce que lorsqu'on vous a vu une fois sur un écran de cinéma, on n'oublie pas votre visage, ni le rôle particulier qui joue les fossettes, un peu en contrebas de la commissure de vos lèvres. Ça, et votre diction qui oscille entre une grande précision et quelque chose qui erre, justement. On vous voit depuis une quinzaine d'années dans un cinéma français éclectique, plutôt dit d'auteur, chez Noémie Lvovsky, Alain Guiraudy, Emmanuel Mouret, Quentin Dupieux, Sandrine Kiberlin ou encore Gustave Kervern. Alors on a eu envie de vous proposer de déballer votre bibliothèque et parmi les 5 textes, ou 6 que vous avez choisis pour nous, n'y figure qu'un seul texte d'écrivain français, et pour le coup français, puisque c'est Jean Giono et Que ma joie demeure. Le reste est tourné vers la littérature anglaise, américaine, russe, polonaise et semble nous éclairer sur une part d'ailleurs géniale que trimballe justement ce visage évoqué plus tôt. Dans une logique artisanale à laquelle vous semblez tenir, vous répondiez au journal Le Monde en 2020 que ce que vous aimez travailler, vous, bah c'est le texte. Alors on est au bon endroit. Merci beaucoup, India Air, d'ouvrir votre bibliothèque au Book Club de France Culture. Bienvenue chez vous, chez nous. Un peu des deux.
6: Merci beaucoup pour votre invitation.
9: On est ravis de vous recevoir ici. On commence toujours ces portraits de bibliothèque par peut-être l'évocation d'un rapport général à la lecture, avant d'entrer dans les quelques textes que vous avez choisis pour nous, et aussi, et ou, une visite virtuelle de votre bibliothèque, de ce qui vous sert de bibliothèque. Qu'est-ce qui vous sert de bibliothèque en ce moment ?
6: Le bord de mon lit. Parce que j'ai déménagé il y a quand même 5 ans et j'ai toujours pas réussi à trouver un endroit pour mettre des étagères pour bien mettre mes livres et donc tout est un peu encore en carton. Et les seuls livres qui trônent dans la maison, c'est des livres d'enfants, quoi.
9: Et du coup, c'est des livres dans les cartons.
6: Oui, c'est ça. Mais j'en ai quand même pas mal qui s'amoncellent autour de mon lit.
9: Et quand vous dites avoir déménagé il y a 5 ans, ça s'est posé la question de savoir quel livre vous gardiez, avec quel livre vous partiez, quel livre vous laissiez. Vous avez tout pris ?
6: Oui. Non, je n'avais pas du tout fait de sélection.
9: Mais vous n'avez pas commencé par installer votre bibliothèque ?
6: Non, parce que j'avais dans l'idée que j'allais faire une bibliothèque idéale, que ça allait être parfait. Et je n'ai pas réussi. Donc je désespère pas, mais je pense que ça va finir sur des étagères un peu quelconques et ça sera bien aussi.
9: Et c'était quoi la bibliothèque idéale dans votre tête ?
6: Qui prenne tout un pan de mur, qui soit même au-dessus de la porte, qui aille jusqu'au plafond. J'adore ça.
9: Vous adorez ça parce que vous les avez déjà vus quelque part ?
6: Oui, je pense que j'ai vu beaucoup ça dans des films. Et j'ai pu aller à la grande bibliothèque à New York l'année dernière et c'était un peu ça, quoi. C'est beaucoup de bois et de livres.
9: Cette bibliothèque a été filmée par Frédéric Weisbein. Qu'est-ce que vous avez fait dans la bibliothèque de New York ?
6: Je me baladais. Simplement, j'étais allée pour un festival pour présenter un film, le film d'Emmanuel Mouret. Et puis, je me suis baladée là-bas.
9: Si on essaie de remonter le fil de votre rapport à la lecture, ça commence quand ? Ça commence comment, India Air ?
6: Ben, ça commence avec un des livres que j'ai apporté qui s'appelle Good Night Moon, qui était mon père est américain. Il est venu en France assez jeune, vers 7 ans, et c'était le livre qui me lisait, enfin qui nous lisait à ses trois enfants, et c'est, je crois, mon premier souvenir de lecture. Et c'était assez... il me faisait un peu peur, le livre, parce que tout est très très calme. C'est tellement calme que ça en devient un peu étrange et qu'il y a des choses qui se passent autour du lapin dans son lit dont il ne devrait pas avoir conscience parce qu'il devrait dormir. Il ne devrait pas savoir qu'il y a une souris qui se balade ou des chats qui jouent. Enfin.
9: On va évoquer tout à l'heure ce livre Good Night Moon, qui est traduit en français par Bonsoir Lune. Mais ça veut dire que père américain, vous parlez anglais à la maison ?
6: Oui, parce que ma mère est anglaise, et donc oui, on parle anglais à la maison, et puis français en dehors.
9: Et quand vous découvrez la lecture, quand vous apprenez à lire, c'est plutôt en français ou en anglais ?
6: J'ai l'impression que c'était d'abord en français, et je me rappelle après d'un été être chez mes grands-parents à Margate, dans le Kent, et puis commencer à déchiffrer des livres en anglais, et de me dire que c'est comme un acte magique. Enfin, presque comme le fait de croire en la magie, que là, c'est en train de se produire. Et je me rappelle beaucoup, beaucoup, et recopier des choses et faire semblant que je sais écrire.
9: Et la magie venait du fait que c'était des livres anglais que vous déchiffriez, ou est-ce que ça venait du fait que vous étiez tout simplement d'un seul coup en mesure de déchiffrer des livres ?
6: Je pense que c'est parce que c'était des livres anglais et qu'on ne m'avait pas appris à lire l'anglais, alors que le français, on m'avait appris. Et là, j'ai l'impression de le faire par magie.
9: Incroyable. Est-ce que ce goût de la lecture a été, je sais pas, doté de ce rapport à la magie ensuite ?
6: Oui, ouais, je crois que ça l'est encore aujourd'hui, parce que quand vous m'avez invité, j'ai réfléchi un peu à ce qui m'avait plu, enfin dans les livres, et je me suis rendu compte que c'est quand même souvent le fait de comprendre quelque chose au monde, quoi. Et que ce soit sur la place des femmes, ou sur la bonté, ou sur l'architecture. Hein, je veux dire, c'est souvent de ne pas savoir ce que je recherche dans un livre, mais d'un coup d'avoir une ouverture sur quelque chose que je méconnaissais du monde. Et ça reste quand même quelque chose de magique, ça, je trouve.
9: Est-ce qu'il y avait des livres à l'endroit où vous avez grandi ?
6: Oui. Oui, il y avait beaucoup de livres, et puis ma mère nous lisait beaucoup de livres, elle voulait absolument qu'on parle anglais, donc vu qu'on était en France, de garder ce rapport à la langue maternelle. Et donc, oui, il y avait beaucoup de livres pour enfants, Roald Dahl, elle nous les a à peu près tous lus, Kipling, il y avait beaucoup de livres.
9: Et vos parents lisaient ? Ils aimaient lire ?
6: Oui, ils lisaient. Il y avait aussi pas mal de revues sur la céramique, parce que c'est leur métier. Il y avait Télérama. Il y avait pas mal de livres.
9: Donc vous grandissez plutôt à vous écouter dans un milieu artistique, intellectuel, où la question du livre et de la lecture est comme une sorte d'évidence ?
6: Oui, après, artistique, oui, mais c'est vrai qu'intellectuel, je m'étais...
9: Vous n'iriez pas dire ça ?
6: Ben, j'y avais pas du tout pensé, parce que c'était plus comme de faire la cuisine, quoi. Il y avait un truc où c'était... J'entendais, par exemple, ma grand-mère toujours lire... elle lisait Dickens ou Moby Dick à mon grand-père. Enfin, moi, elle m'a commencé...
9: À voix haute, vous voulez dire ?
6: Oui, à voix haute. Moi, elle m'a lu...
9: Donc ça, c'était dans le Kent ?
6: Oui, voilà. En France, peut-être c'était des jeunes parents occupés plus à travailler, mais en tout cas, il y avait des livres.
9: Déjà, le fait quand même de surprendre ses grands-parents en train de lire Dickens ou Moby Dick, c'est quand même être plongé dans un bain de littérature, de poésie, de création hyper... Peut-être que vous, évidemment, n'en aviez pas conscience.
6: Mais tellement, je comprenais rien que je pense que je lirai ces livres dans longtemps. Parce que je me disais, je comprends rien à ce qu'ils disent. Donc, c'est de la littérature, moi, qui m'effraie un peu.
9: Mais du coup, c'était bizarre. C'était joyeux comme scène de voir ces adultes-là en train de se lire des livres à voix haute.
6: Oui, enfin c'était habituel, quoi. C'était il buvait son whisky, il mangeait les crackers et ma grand-mère lui lisait Moby Dick.
9: Côté français, c'était un peu plus classique, quoi. Ils étaient plus occupés, quoi.
6: Oui, ils étaient plus occupés, mais c'était le rituel de nous lire toujours un livre chaque soir.
9: Et alors, quand vous avez quitté à la fois les rituels des grands-parents et les rituels parentaux, et que vous êtes devenue une lectrice pour vous-même, India, vous êtes allée vers quoi ?
6: Des polars.
9: Adolescente ?
6: Ouais. Je me rappelle, je lis encore le livre à la maison, c'était un, je pense que c'est une sorte de polar, ça s'appelle Hotel Paradise de Martha Grimes. Et je me rappelle, j'étais hyper fière en quatrième ou troisième de dire à ma prof de français, je suis en train de lire ça, quoi. Et parce que c'était un peu la même idée que Bonsoir Lune, c'était trop paisible et c'était inquiétant. Et c'était le personnage principal était une jeune fille qui devait avoir à peu près mon âge à ce moment-là et qui s'interrogeait sur la disparition d'une autre jeune fille. Et donc c'était très mystérieux et attirant.
9: Et vous lisiez beaucoup ?
6: Je crois que j'ai vraiment commencé à lire beaucoup, enfin beaucoup, je sais pas, mais à lire plus au lycée. Parce que je faisais du théâtre et donc je lisais les auteurs de théâtre.
9: Qu'est-ce qui vous a guidé vers le théâtre ?
6: Antigone d'Anouilh. J'avais lu ça au collège et puis dans les textes, hein, je veux dire, j'avais l'impression que ça donnait la possibilité d'être entièrement en colère, entièrement dévastée, entièrement rebellée. Ça me plaisait.
9: Vous l'avez lu en classe ? Pour la classe ?
6: Sans doute. Je ne sais pas exactement comment je l'ai eu, ou peut-être c'est ma grande sœur qui me l'a donné. Je ne sais plus trop.
9: Oui, vous avez mentionné que vous étiez trois frères et sœurs.
6: Deux sœurs et un frère.
9: Et la littérature circulait entre vous ? Les livres circulaient entre vous ?
6: Non, plutôt la musique. Mais ça, je pense que ça pourrait être elle qui... Je pense que ce livre, elle aurait pu me le prêter.
9: Quand vous commencez à embrasser vraiment le théâtre, est-ce que vos lectures changent ? Est-ce qu'elles se modifient ?
6: Oui, j'ai été prise de passion pour Racine. Je me rappelle aller à la bibliothèque et prendre les œuvres complètes et les dévorer. Un peu parce que c'était la même chose, la grandeur des sentiments. Et puis surtout, je ne trouvais pas ça si complexe. Alors que je m'étais dit, ça va être très dur. En fait, souvent j'ai l'impression que les grands auteurs ou les grandes autrices, c'est qu'il y a une simplicité quoi, qui passe. Et là, oui, là, on nous a fait découvrir Tchekhov. Et ça a été... pour moi, ça a vraiment ouvert la littérature russe. J'avais pu acheter... quand il y avait des livres au programme, il y avait un... Ce n'est pas forcément pour notre classe, hein, mais on pouvait acheter des livres moins chers au lycée. Et du coup, j'avais acheté Anna Karenine. Et là, ça, je voulais pas le finir. J'ai pris peut-être 3 ans à le lire parce que je m'arrêtais et je lisais autre chose parce que j'étais tellement touchée, je crois.
9: Donc, il y a un rapport quand même dans les textes que vous citez là à l'adolescence ou vraiment la toute jeune adulte, il y a l'air très intense quoi, dans les sentiments.
6: Oui.
9: C'est vrai, comme si c'était quelque chose que vous cherchiez à rejoindre, à confirmer, à vous autoriser. C'était une des choses que permettait la lecture ?
6: Et oui, exactement. En fait, c'est ce qui m'a plu dans le fait de faire du théâtre, quoi. Et donc, que tous les sentiments soient acceptés sur un plateau. Il n'y a pas une question de politesse ou de... J'avais l'impression de pouvoir avoir... Le théâtre, en fait, souvent, c'est plus succinct, quoi. Il n'y a pas de description. Et, enfin, peu. Et donc, j'avais l'impression d'avoir accès à quelque chose que j'aurais envie de jouer. Mais les livres, j'adore toujours les descriptions. C'est comme quand je lis un scénario, je peux imaginer plein de choses. Souvent, je me trompe complètement. Le film ressemble pas du tout à ce que j'avais imaginé, mais en tout cas, ça me laisse cet espace-là. Je trouve que ça ouvre, quoi.
9: Et justement, je mentionnais votre participation à un certain cinéma français depuis une quinzaine d'années. Et du coup, vous lisez des scénarios. On vous envoie des scénarios. Est-ce que c'est une lecture que vous aimez bien faire ?
6: Oui, j'adore.
9: Et ça ressemble à quoi, ce genre de lecture particulière ?
6: Oui, j'adore ça. Parce que quand on reçoit un scénario, souvent c'est quelqu'un qui a travaillé dessus peut-être depuis 2 ans.
9: Au moins,
6: ouais. Oui, ou 3, et que là, enfin, ça va peut-être se monter, et voilà. Et donc j'adore ça, me dire, comprendre pourquoi est-ce que quelqu'un a passé tout ce temps de sa vie à se plonger dans ce sujet. Et j'apprécie énormément la lecture des scénarios. Mais comme je vous disais, j'ai tendance à imaginer des choses et après j'arrive sur le décor et c'est pas ça. Et ça me déçoit pas. Je sais juste que c'est très différent.
9: Et vous êtes en contact avec des écritures extraordinairement différentes. Je mentionnais les films de Noé Ulofsky, ou Quentin Dupieux, et ou Gustave Kervern, Sandrine Kiberlin. À chaque fois, ce sont vraiment des choses et des univers très, très différents que vous qualifiez comme des écritures, vraiment.
6: Oui. Oui, oui. Oui, parce que parfois, ils peuvent avoir des co-scénaristes, et justement, les co-scénaristes, je trouve que ça permet de faire éclore sa propre écriture. Oui, complètement. C'est même dans la pagination, c'est pas la même manière de mettre en forme le texte. Et je pense aussi à Ursula Meyer. Elle a une écriture qui pousse toujours plus loin l'endroit de la césure, quoi. Et donc ça, c'est presque comme un thriller, quoi. C'est pas où le conflit va s'arrêter. Et en parlant de ça, ça me fait penser à Bergman, quoi. Ce que j'adore, je pense vraiment, dans son cinéma, c'est les dialogues, à quel point ça va loin, loin, loin. Et une des autrices aussi que j'aime, dont j'aurais pu apporter un extrait, c'est Liv Ullmann. Elle parle, j'ai son livre, je crois que c'est Changing, ça m'avait vraiment... Elle parle de sa vie d'actrice, de mère, d'actrice et de théâtre et de cinéma, du rapport avec le milieu dans lequel elle évolue, son agent, comment c'est de parler dans différentes langues pour jouer, d'être dans différents pays. Et je trouve qu'elle est très sincère.
2: Et elle parle aussi de maternité, au milieu de tout ça ?
6: Oui, oui, oui, elle parle de maternité.
2: Qu'est-ce qu'elle en dit ?
6: Ben, ça fait très longtemps que je l'ai lu, hein, mais elle a
2: une
6: fille.
2: Ce qui vous en reste, en tout cas.
6: Ça me fait penser à un des films de Bergman. Elle parle des rendez-vous manqués avec son enfant, qui est devenue autrice, hein, d'ailleurs, sa fille. De comment elle appartient à plein de gens et pas assez à sa fille. C'est ça qui me marque, parce que... Et là, par exemple, je lis ça et je me dis, je vais essayer de ne pas faire pareil.
2: Parce qu'il y a vraiment cette idée-là, quand on tourne, ou que ce soit ou qu'on fait du théâtre, ou qu'on fait du cinéma, que pendant tout un temps, on appartient à un autre regard, on appartient à une autre énergie. On se dédie véritablement, c'est comme ça que vous voyez ?
6: Ouais, on se dédie. C'est comme jouer au théâtre, je trouve que toute la journée est en diversa. Même si c'est que le soir, c'est toute la journée va vers ça. C'est difficile de...
2: Sensation agréable ou désagréable ?
6: Parfois, ça donne envie d'être plus dans sa propre vie.
2: On va parler des 5 textes que vous avez, ou 6. Je laisse planer ce suspense. Que vous avez choisi pour nous, India Air, juste après cette chanson 15-15, AFA.

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1: Deuxième temps de cette bibliothèque India Air avec vous. Vous avez choisi, comme chacun de nos invités, 6 livres. On verra de quoi on aura le temps dans cette bibliothèque, pour l'instant en carton, mais beaucoup dans votre tête. Comment ça s'est passé, le choix de ces textes-là? Vous êtes dit quoi?
2: Alors, j'ai noté sur un papier ce qui me venait en premier, et après j'en ai noté plein d'autres. Et après
1: j'ai... Vous êtes revenu au premier, grosso modo?
2: Oui, grosso modo, ouais. À part un. Ouais.
1: Bon, donc on va aller dans l'ordre. Vous évoquiez tout à l'heure la lecture de Good Night Moon. Peut-être on s'en approche davantage. C'est un texte illustré donc de Margaret Wise Brown et les illustrations de Clement Hurd. Plutôt lu par votre père, c'est ça?
2: Oui.
1: Et plutôt en anglais?
2: Oui.
1: Bon, pourquoi est-ce que ça vous est revenu comme souvenir d'enfance lié à la lecture, quoi?
2: Bah parce que je pense que c'est le premier livre dont je me souviens de ma vie.
1: Il est paru en 1947 et en français en 1981. Vous êtes plutôt née au milieu des années 80?
2: Oui.
1: C'est ça?
2: Un peu fin 80.
1: Ouais. Un peu fin 80. Donc c'est plutôt un livre qui paraît dans ce temps-là. Comment est-ce que votre père arrive à ce livre-là, vous savez ou pas?
2: Il l'avait petit garçon quand il était en Amérique.
1: C'est ça, ouais. Parce que le livre sort dans un premier temps en 1947. Si on essaye de le décrire avant d'en lire un extrait, India Air, ça donne quoi?
2: La couverture est orange, verte et jaune. Ce sont des couleurs assez fortes, mais à l'intérieur du livre, c'est en noir et blanc. C'est un petit lapin qui...
1: Ah bah c'est ça l'exercice, hein. Il faut dire.
2: Oui. C'est un petit lapin qui s'endort et puis il dit bonne nuit, ou quelqu'un lui dit de dire bonne nuit à toutes les choses qui l'entourent dans sa chambre.
1: Est-ce que... c'est pas que en noir et blanc, hein. Les zones de couleur reviennent.
2: C'est vrai.
1: On est d'accord.
2: Avec justement de plus en plus d'ombre.
1: Vous voulez lire en quelle langue?
2: En anglais.
1: Allez.
2: Parce que c'est pas très complexe.
1: Ok. Alors c'est parti.

0: Et ça continue comme ça,
1: oui.
0: Jusqu'à ce que l'image, comme vous le dites, India Air, s'assombrisse. Et à la toute fin, dans la traduction française, c'est « Bonsoir les bruits de la terre ». Et chez vous, c'est comment ?
1: « Good night noises everywhere ». Mais je pense que ce qui est un peu, qui fait un peu peur quand on est petit, c'est que juste avant, il y a écrit « Good night air ».
0: Ah oui, « Bonsoir l'air ».
1: Oui.
0: Et vous, vous disiez « C'est fini, j'ai pu pouvoir respirer ».
1: Il y avait un petit quelque chose de terrifiant, oui.
0: Mmh. Mais est-ce que les enfants n'ont pas un goût pour ça ? De lire des histoires qui leur font un peu peur ?
1: Aussi, je crois. Ça doit sans doute être pour ça qu'il y a autant de livres sur les loups.
0: On entendait dans la lecture de Good Night Moon qu'il y a quelque chose aussi de très musical, de très poétique. Ça rime. Est-ce que vous n'avez pas vraiment choisi de textes poésie, mais en fait, vous avez choisi beaucoup de textes très poétiques, quoi, avec une dimension très poétique dans l'écriture, très, très, très sonore, sans en faire un cause à effet immédiat que vous ayez eu cette musicalité dans l'oreille. Mais est-ce que vous y êtes attentive à cette dimension-là ?
1: En fait, ça me fait peur, la poésie. Mon père en lit beaucoup, ma grand-mère en récitait tout le temps.
0: Quand elle ne lisait pas Dickens, ça
1: s'en va. Ouais, non, mais c'est vrai, c'est une sacrée personne. Ouais. Elle récitait beaucoup Shakespeare, parce qu'elle avait été actrice. Et qu'en Angleterre, tout le monde connaît des extraits de Shakespeare, parce qu'ils l'apprennent à l'école beaucoup. Et donc, c'est vraiment des... J'ai jamais lu, je crois, un livre de poésie. Shakespeare, j'ai pas réussi. Enfin, je trouve que c'est des...
0: Mais comme un bain sonore effrayant quoi, pour l'enfant que vous étiez.
1: Un peu incompréhensible, très beau difficilement appréhendable. Quoi.
0: Elle avait l'air incroyable cette grand-mère, ou elle a l'air incroyable cette grand-mère ?
1: Ouais, elle était incroyable.
0: Ah ouais ?
1: Ouais.
0: Très très, finalement, très tressée, baignée de littérature à vous écouter India Air.
1: Je pense que c'était, oui, c'était la grande histoire de sa vie. Ouais.
0: La littérature, le texte. Mais transmis de manière un peu étonnante pour vous, quoi.
1: Oui, oui, après, elle me lisait des textes pour moi. Elle me lisait Le Hobbit ou... oui, enfin, ça. Et en changeant les mots d'avance que je pourrais ne pas comprendre pour ne pas me rebuter, justement. Elle se mettait aussi... elle me lisait des choses qui pouvaient m'aller aussi.
0: Vous avez choisi, en deuxième temps, un texte de Jane Austen qui s'appelle Persuasion. Est-ce que vous voulez nous dire pourquoi ? C'est un texte qui a été publié de manière posthume en décembre 1817 et il est apparu pour la première fois en France en 1821, sous un autre titre qui s'appelle La famille Elliot ou l'ancienne inclination, dans la traduction de Pierre Goubert. Vous, vous découvrez comment, Jane Austen ?
1: Bah, c'est très lié à un tournage où j'avais plusieurs heures de préparation de perruque. C'était un tournage historique. Et c'était pour jouer une princesse de France. Et j'avais lu beaucoup de livres historiques sur elle. Parce que vu qu'elle ne s'était pas mariée, ça n'intéressait pas tellement les historiens. Mais quand on cherchait un peu, il y avait. Ou sur sa mère. Et,
0: peut-être on peut dire pour les gens que c'était Jeanne du Barry réalisée par Maïwenn.
1: Oui, bien
0: comme
1: sûr.
0: Comme ça,
1: oui.
0: Ils peuvent aller voir.
1: Oui. Et j'ai commencé à lire Jane Austen parce que je pense que je m'étais dit, bah, là, c'est le bon moment. Je ne sais pas exactement pourquoi, mais je pense que ce que je ne trouvais pas dans les livres historiques, c'était une vue de l'intérieur sur ce que c'était que d'être... C'est un peu plus tard, hein, Jane Austen, je crois que c'est plutôt 1800. Mm-hmm. Mais il y avait quelque chose d'extrêmement, je trouvais... moderne dans sa manière de parler des femmes, de ses ressentis, complexe, très complexe, de pouvoir autant réussir à analyser le sentiment amoureux que de se voir malheureusement sombrer dedans quand même, alors qu'il ne faudrait pas. Enfin, je trouve qu'elle y a vraiment qu'elle nous donne à comprendre les femmes de cette époque qui sont les. Enfin, voilà, dont on peut s'identifier maintenant. Et je crois que ça m'a beaucoup aidée, en fait, sur le fait d'être avec quelqu'un plutôt que de lire des choses écrites sur des personnages historiques féminins.
0: C'est un réflexe que vous avez souvent lorsque vous travaillez pour un rôle, ou là c'était particulièrement le cas parce que c'était un rôle historique, India Air ? De lire, je veux dire, ouais. Autour d'un rôle.
1: Oui, oui, ça m'aide.
0: On lit donc, vous lisez un extrait de Persuasion de Jane Austen, d'abord en anglais ? Non,
1: je peux
0: c'est en français.
1: Dire, peut-être si on lit en français, comme ça après on comprend mieux ce qui se passe en anglais.
0: Let's go.
1: Thank you. Eh bien, Mademoiselle Elliot, comme je vous le disais, nous ne nous accorderons jamais, je suppose, sur ce chapitre-là. Un homme et une femme n'y parviendraient pas, sans doute. Mais permettez-moi de vous faire observer que toutes les histoires sont contre vous. Tous les récits, en prose ou en vers. Si j'avais la mémoire de Benwick, je vous alignerais 50 citations en un clin d'œil qui plaideraient en ma faveur dans cette discussion. Je ne crois pas de ma vie avoir ouvert un livre qui n'avait rien à dire sur le sujet de l'inconstance des femmes. Chansons, proverbes, parlent tous de leur humeur volage. Mais peut-être m'opposerez-vous qu'ils ont tous été écrits par des hommes. Peut-être en effet. Oui, s'il vous plaît, ne vous appuyez pas sur des exemples pris dans les livres. Men have had every advantage of us in telling their own story. Education has been theirs in so much higher degree. The pen has been in their hands. I will not allow books to prove anything. Les hommes ont pleinement utilisé l'avantage qu'ils avaient sur nous de raconter l'histoire à leur façon. Ils ont bénéficié d'une instruction 1000 fois supérieure. Ils ont tenu la plume. Je n'accorderai pas au livre de prouver quoi que ce soit. Mais dans ce cas, comment démontrer quelque chose? Il faut y renoncer. On ne peut pas s'attendre à ce qu'une preuve soit administrée dans ce genre de querelle. Les opinions divergent et la divergence ne peut être réglée par ce moyen. Nous commençons tous probablement avec une certaine prévention en faveur de notre sexe et à partir de là, tout ce qui se passe autour de nous nous confirme dans notre opinion. Beaucoup de ces situations, peut-être les exemples qui nous semblent les plus frappants, étant précisément d'une nature telle qu'on ne peut en faire état sans trahir un secret ou de quelque manière dévoiler ce qui doit rester caché.

0: Est-ce que ça vous arrive souvent de passer d'une version française à une version anglaise ?
1: Non, pas du tout.
0: Non, je n'ai pas que ça à faire de comparer les traductions. C'est juste pour nous, quoi. Jane Austen, vous le lisez plutôt en anglais ?
1: Oui. Oui, après, je trouve que c'est super intéressant les questions de traduction. Et quand je travaillais avec Alain Françon, il nous faisait beaucoup. Il nous parlait de toutes sortes de différentes traductions pour vraiment saisir le sens le plus exact. Et là, par exemple, quand je l'ai lu en français, il y a des choses que je trouve. Enfin, je ne suis pas fortiche, hein, mais il y a juste une ou deux choses où je me dis ah non, c'est quand même pas ça.
0: Mais ça veut dire qu'il y a quelque chose, en tout cas dans le fond de ce qu'énonce ici le dialogue chez Jane Austen, du rapport à, vous le disiez, aux femmes, à la vie intérieure des femmes, à leur esprit, à leur émotion, qu'elles discutent, elles, on est au 19e siècle. C'est une question qui vous intéresse, au-delà de ce que ça vous a permis pour le film de Mai Wen?
1: Oui, ça m'intéresse beaucoup sur comment s'approprier, se réapproprier ses propres récits. Je trouve que c'est quelque chose qui est super intéressant en ce moment dans le cinéma. En tout cas, c'est vraiment des grandes questions. Et là, je trouve que voilà, elle dit tout. Elle dit que ce sont les hommes qui étaient instruits et qui écrivaient, qu'ils ont écrit au nom des femmes et que évidemment, on a toujours un biais par rapport à notre propre sexe. Et je trouve que c'est tellement des questions qui sont assez fondamentales aujourd'hui.
0: Et auxquelles vous prêtez attention dans les films que vous choisissez, quand vous avez la possibilité de choisir India Air, c'est des questions qui vous importent, ces questions de représentation, de qui écrit quoi?
1: Oui, ça m'intéresse, mais je crois que personnellement, en tant qu'actrice, qui m'intéresse peut-être encore au-delà, c'est les questions de représentation. Sur se dire qu'on en manque énormément et que...
0: On en manque de quoi ?
1: De représentation, enfin que les femmes sont multiples et pas comme les hommes, hein, mais ils ont eu plus d'espace.
0: Et donc de diversité de représentation.
1: Oui, voilà.
0: Et donc il vous tient à cœur d'avoir la chance de temps en temps d'avoir une palette de représentations, de corps, de visages, d'états, de vie, quoi.
1: Oui, et puis surtout ne pas tout expliquer, quoi. C'est comme ça. Enfin, je trouve qu'on n'a pas besoin de tout expliquer, qu'on veut juste voir des choses. Quoi.
0: Le troisième choix se tourne vers Jean Giono. Je mentionnais en début d'émission que c'est le seul auteur français que vous avez choisi pour nous, et qu'il y a vraiment quelque chose de la France, quoi, dans Jean Giono. On va l'écouter ici dans une archive, parler de ses propres lectures.
2: Mais vous avez toujours été aussi un lecteur un peu à part, je crois.
3: Je lis beaucoup, je lis énormément. J'ai une très grande bibliothèque, je suis un grand lecteur des instructions nautiques.
2: Oui, qu'est-ce que ça vous donne ?
3: Ah ben, les instructions nautiques, c'est la description de toutes les côtes du monde à 1 mètre près. On voit toutes les côtes du monde, une plaque de Goémon d'un mètre est décrite. Tout est décrit, une touque sur une plage, un amer représenté par un poteau télégraphique en Nouvelle-Zélande est représenté sur le et décrite. Et alors, c'est décrit dans un style extraordinaire car ces opuscules sont destinés aux capitaines de vaisseaux qui doivent les lire rapidement parce qu'ils peuvent avoir besoin de prendre des décisions très rapides. C'est l'équivalent de ce que Stendhal avait avec le code civil. On n'a qu'à lire des instructions.

monde avait de plus en plus besoin de vie. Les petits oiseaux quittaient les nids où il faisait trop chaud. Ils se posaient sur les branches pour la première fois de leur vie. Ils essayaient de dormir, mais dès qu'ils fermaient les yeux, ils perdaient l'équilibre. Ils tombaient en battant éperdument des ailes, et un peu de fraîcheur caressait leur poitrine sous le duvet. Alors ils apprenaient tout d'un coup combien voler était splendide pour le corps et pour la joie, et ils s'en allaient d'un arbre à l'autre, et même dans de grands espaces sans arbres. La sensation délicieuse de la fraîcheur de l'air remuée par les ailes leur donnait de l'audace. Ils s'élançaient tout droit vers les profondeurs du ciel, jusqu'au moment où, ivres de peur et de vertige de voir chavirer sous eux la terre chargée de champs verts, ils s'écroulaient, comme une pluie de pierres en poussant des cris. L'arbre ronronnait. De plus en plus, les routes des bêtes s'entrecroisaient dans le jour et dans la nuit, à travers la lande et la forêt. Le feuillage des buissons ne s'arrêtait plus de trembler sans vent, traversé par le renard, la belette, la fouine, le rat ou les ailes pelucheuses de la chouette. Les chauves-souris étaient sorties des cavernes. Pendant le jour, elles dormaient dans l'ombre des cèdres qui maintenant étaient plus noirs que l'ombre du fond de la terre. Et dès le soir venu, elles parcouraient les airs maladroites et têtues. La couleur du soir ou parfois la lune illuminait leur petit ventre blanc. Toutes les variétés de sauterelles étaient sorties, toutes les variétés de fourmis étaient sorties, toutes les variétés de papillons vivaient, toutes les mouches, tous les scarabées, tous les lézards sortaient des trous, s'allongeaient au soleil, se réveillaient en bondissant, soufflaient de l'écume, s'apaisaient, dormaient, s'en allaient pesamment à leurs trous, en dandinant leur gros ventre entre leurs pattes courtes. Toutes les couleuvres avaient fini leur amour et déroulaient s'en allaient sur leur route solitaire. Les mâles vers les batailles avec les mulots, des rats, des oiseaux et des petits poissons, les femelles vers les chaudes poussières des landes pour y pondre et y siffler doucement en attendant que les œufs crèvent.

0: Que ma joie demeure, c'est un texte de Jean Giono paru en 1935 aux éditions Grasset, dans un hameau du plateau de Grémone en Haute-Provence, un fermier, Jourdan, vit. Et c'est toute la description, on l'entend à la fois de la vie des personnages, mais aussi du paysage et du vivant dans lequel ils s'inscrivent. Pourquoi vous avez choisi ce texte, India R?
1: Parce que je crois que c'est ce que j'ai trouvé de... Enfin, j'avais le sentiment d'avoir jamais rien lu d'aussi beau sur l'été. je trouvais ça magnifique, la manière dont il regardait tous ces animaux et toute cette végétation. J'étais pas du tout partie pour lire ce livre pour trouver cette description. Ça m'est tombé dur, j'étais contente.
0: Mais vous vouliez quand même lire un petit peu de Que ma joie demeure ?
1: Non, je voulais surtout relire, c'est le seul livre que j'ai lu deux fois, mais Un roi sans divertissement, parce que je l'avais lu à l'école et ça m'avait marqué. Et j'étais en train moi-même d'écrire un court-métrage, je me suis dit, il faut que je lise ça, il doit y avoir quelque chose dedans qui me revient. En fait, je l'ai lu, ça m'a pas mal ennuyée et j'ai quand même eu envie de lire Que ma joie demeure, parce que je trouvais que le titre était magnifique. Et ça, je trouve que c'est un livre qui donne vraiment envie de vivre, qui est magnifique sur les relations humaines à la nature. Il ne faut juste pas lire la fin. Et après, ça m'a donné envie de lire Regain. Et là, dans ça, j'ai trouvé que ces descriptions sont tellement surprenantes. Par exemple, il décrit quelqu'un, on a l'impression au début qu'il est heureux, on se rapproche, on se rend compte que non, en fait, il est un peu amoindri physiquement. Finalement, on voit des larmes dans ses yeux pour comprendre que ce qu'il est en train de dire le rend joyeux. Donc j'aime ça, en fait, cette manière de regarder paisiblement, tranquillement et avec beaucoup, beaucoup d'attention ces personnages.
0: Finalement, cette chose que vous décrivez par la littérature ou en littérature, India R, c'est aussi quelque chose que peut faire le cinéma. Ça fait plusieurs fois que vous utilisez cette idée-là de regarder, de regarder plus qu'expliquer, de montrer plus que d'écrire avec les mots, comme s'il y avait quelque chose dans les textes.

0: textes que vous choisissiez qui étaient aussi presque des formes de caméra, quoi, très embarquées pour Jane Austen. Ici, très proche de la nature, toutes les fourmis sont sorties et toutes les couleuvres ont terminé leur amour.
1: Oui, je pense que c'est une délicatesse, quoi, de nous accompagner dans ce qui a intéressé profondément quelqu'un, à tel point qu'il l'a écrit, ou à tel point qu'il l'a filmé.
0: Vous avez choisi de lire un extrait d'un texte d'une autrice polonaise qui s'appelle Olga Tokarczuk. Et on l'écoute ici dans une archive où elle évoque William Blake.
2: Blake was quite important poet for my generation of readers.
3: I mean, William Blake fut un poète très important pour ma génération de lecteurs. Bien sûr, je ne veux pas dire que toute la Pologne lisait Blake, mais pour nous, jeunes gens de la Pologne communiste, il représentait le poète anti-système opposé à l'ordre établi. Il y avait en lui quelque chose de profondément révolutionnaire, non seulement dans sa position, mais aussi dans la manière dont il introduisait une dimension de mystère, une métaphore mystique, dans notre réalité triste et grise. Pour être franche, il n'était pas très largement lu. Il demeurait plutôt un auteur de niche. Mais son étrangeté même attirait l'esprit de ceux qui contestaient la réalité telle qu'elle nous était imposée. Tout cela avait donc aussi une dimension politique.
1: Dans les années 90, dans le quartier où j'habitais, il y avait trois traducteurs de Blake qui vivaient dans mon voisinage. C'étaient tous des esprits contestataires, un peu hippies. C'est ainsi que j'ai fait ma première rencontre avec Blake. Je me suis immédiatement plongée dans son œuvre. Je l'ai aimé dès cet instant et je l'aime encore aujourd'hui.
0: C'est donc la voix de cette autrice polonaise, Olga Tokarczuk, que vous avez choisie avec un texte qui s'appelle « Sur les ossements des morts ». Elle parle ici de son rapport à l'œuvre de William Blake, parce que ce roman-là, traduit en français par Margot Carlier en 2012, est un roman où le personnage se passionne pour l'œuvre de William Blake. Est-ce que vous voulez nous dire un petit mot sur le texte India Air avant de le lire ou le lire d'emblée ?
1: Ouais, je peux le lire d'emblée, en plus.
0: Allez.
1: C'est le début.
0: Allez, c'est parti, c'est le début du roman.
1: Je suis à présent à un âge et dans un état de santé tel que je devrais penser à me laver soigneusement les pieds avant d'aller me coucher, au cas où une ambulance viendrait me chercher en pleine nuit. Si seulement ce soir-là j'avais consulté l'éphéméride pour voir ce qui se passait dans le ciel, je ne me serais sans doute pas couchée du tout. Or, je m'étais endormie d'un sommeil de plomb. J'avais pris à cet effet une petite tisane de houblon, avec en plus deux cachets de valériane. Aussi, lorsque je fus réveillée au beau milieu de la nuit par des coups à la porte, violents et sans retenue aucune, donc forcément de mauvais augure, j'ai eu du mal à reprendre mes esprits. J'ai sauté hors de mon lit en peinant à garder l'équilibre une fois debout, car mon corps endormi et tremblant ne parvenait pas à quitter l'innocence du sommeil pour passer à l'état de veille. J'ai ressenti une faiblesse. J'ai vacillé comme si j'allais tomber dans les pommes. Hélas, cela m'arrive ces derniers temps, sans doute une conséquence de mes maux. J'ai dû me rasseoir et répéter à plusieurs reprises « Je suis à la maison ». Il fait nuit, quelqu'un frappe à la porte, avant de parvenir tant bien que mal à apaiser mes nerfs. Tout en cherchant mes chaussons dans le noir, j'ai entendu celui qui avait cogné à ma porte contourner la maison en grommelant quelque chose. En bas, dans le placard des compteurs d'électricité, je garde un gaz paralysant que m'avait jadis donné Dionysie, à cause des braconniers. J'y ai tout de suite pensé. J'ai réussi à retrouver à tâtons la forme familière et froide de l'atomiseur, et c'est ainsi armé que j'ai allumé la lumière à l'extérieur. J'ai regardé le perron par une petite fenêtre latérale. La neige a crissé, et dans mon champ de vision est apparu mon voisin, celui que je surnomme Matoga. Il maintenait serré contre ses hanches les pans de son vieux manteau en peau de mouton dans lequel je le voyais parfois travailler aux abords de sa maison. Dessous le manteau dépassaient les jambes d'un pyjama rayé et des pieds chaussés de gros godillots de randonnée.

0: Polonaise Olga Tokarczuk, qui a reçu le prix Nobel de littérature en 2018 et tant d'autres prix littéraires pour son œuvre. Comment découvrez-vous ce texte ou cette œuvre, India Air?
1: Je l'ai entendu interviewer à la radio. Et j'ai aimé la manière dont elle était si concrète sur presque l'ésotérisme. J'aimais ça.
0: Elle parlait quoi? Elle parlait de quoi en l'occurrence? Puisque là, en effet, son personnage se dit qu'elle aurait mieux fait de regarder la carte du ciel pour savoir ce qui l'attendait. Il est question d'astrologie en plus de William Blake. Elle parlait de quoi dans cette émission de radio?
1: Elle parlait de ça, de l'astrologie. Tout en étant incroyablement terrienne. Et donc, c'est quoi que ça m'a fait penser à des gens que j'ai pu côtoyer en Touraine, quoi, où j'ai grandi dans le village. Il y avait quelque chose de ces gens qui sont des intellectuels à la campagne, très seuls, mais qui pensent beaucoup, beaucoup au monde, tout en faisant leur potager, quoi. Et ça m'avait, je me suis dit, waouh, faut que je lise cette autrice.
0: Et alors, vous aviez été récompensée de cette curiosité?
1: Oui. C'est très drôle aussi, je trouve.
0: Ça a l'air, ouais.
1: Oui, c'est...
0: Moi, j'ai jamais lu, mais Laurent Mauvigné la tient pour une des plus grandes autrices du temps contemporain.
1: Oui, je comprends. Après, dans l'interview, elle disait que c'était sans doute le livre par lequel commencer, parce qu'il était le plus simple, et c'est vrai. Parce que j'ai lu après un autre, les livres de Jacob, et je crois que c'est un des seuls livres que j'ai abandonné. C'était trop...
0: Trop compliqué.
1: Ouais, trop complexe. Alors que celui-ci, je trouve qu'il y a à la fois un personnage quand même très drôle, beaucoup de réflexions sur le monde, des questionnements politiques, et c'est très poétique.
0: Donc c'est aussi par ce texte que vous nous suggérez de commencer l'œuvre d'Olga Tokarczuk.
1: Oui.
0: On l'entendait au micro de Dua Lipa, figurez-vous, grande chanteuse pop star, qui a un book club.
1: Ah oui.
0: Et ouais, et ni plus ni moins, elle interviewait Olga Tokarczuk, comme quoi.
1: Je vais écouter.
0: Ouais. Vous avez choisi deux textes. Vous faites partie de celles et ceux qui essayent de grappiller un texte en plus, c'est normal. Tous nos invités essayent. Souvent, on dit non. Mais là, vous êtes venu ou bien avec Tchekhov, ou bien avec Dostoïevski. Est-ce qu'il y a quelque chose qui a votre faveur?
1: J'ai un petit peu parlé de Tchekhov.
0: Exactement, absolument. Carrément. Donc, le texte de Dostoïevski que vous vouliez évoquer avec nous aujourd'hui, c'est Les Frères Karamazov. D'abord publié sous forme de feuilleton. Donc, on est là aussi, à la toute fin du 19e, entre 1879 et 1880. J'invite nos auditeurs à écouter l'émission qu'on a consacrée aux Frères Karamazov dans la nouvelle traduction de Sophie Benesch. Quand est-ce que vous découvrez ce grand, grand texte de Dostoïevski hier?
1: Quand je venais d'être mère d'un petit Alyosha.
0: C'est lié?
1: C'est lié aux trois sœurs. Il y a Alyosha dans les trois sœurs, c'est le fils de la belle-sœur. Et j'étais retournée travailler, et puis le réalisateur avec lequel je travaillais m'a dit « Mais Alyosha, c'est l'ange dans les Frères Karamazov. » Et je me suis dit « Oh, il faut que je lise ça. » Et donc je me suis plongée dans ça, et c'est difficile de ne pas être ennuyeux quand on parle de bonté. Pour moi, c'est ce qui me reste de ce livre, donc ça fait presque 10 ans, donc je ne l'ai pas très clairement en tête, mais je crois que j'avais envie de lire la partie qui parle d'Alyosha, parce que ça pouvait aussi me faire penser à Atticus dans The Kill the Mockingbird, sur la figure de la bonté. Ce que je veux dire, c'est qu'on peut apprendre des choses. Parfois, on lit des choses et puis il y a des personnages et on se dit, dans la vie, comment est-ce que lui réagirait? J'aimerais bien réagir comme Atticus ou comme Alyosha, je veux dire, avec...
0: Mais ça devient comme une sorte de petit bagage, ressource pour vous, très concret, India Air.
1: Oui.
0: C'est-à-dire que vous avez vu vivre ou vous avez lu vivre certains personnages dans des textes et qui deviennent comme des enseignements, quoi.
1: Mais oui, je trouve, concrètement. Et je me dis, je vais essayer de ne pas réagir comme moi-même, mais plutôt réagir un peu en mieux, quoi.
0: Et ça fonctionne, de réagir comme Alyosha des Frères Karamazov? Au moins en avoir l'idée, quoi. En avoir un horizon.
1: Ça peut, parfois, peut-être une fois dans sa vie, on peut un peu, au lieu de crier, attendre avant. Oui.
0: Mais la bonté, c'est encore autre chose qu'attendre avant de crier. Parce que ça, c'est un bon conseil. Bon, on peut le donner. Allez, on le donne gratos à nos auditeurs, auditrices. Quand vous avez envie de crier, ça dépend des... Non, ça dépend des moments. Des fois, crier un bon coup. Surtout si ça vous sauve, mais dans d'autres moments, attendez un peu. Non, mais la bonté, plus sérieusement, India Air, la bonté qui va avec la figure d'Alyosha dans Les Frères Karamazov, C'est, ça va au-delà même de « attendez deux secondes avant d'hurler ».
1: Oui, bien sûr. Non, c'est une manière de regarder le monde, de regarder les femmes, les hommes, les enfants. C'est une manière de, d'être avec plutôt que d'être en dehors et, de, et de, dans le jugement. C'est d'être ensemble, je crois.

Il n'avait alors que 20 ans, son frère Ivan en avait 23 et leur frère aîné Dimitri 27. Je dirais avant tout que cet adolescent Alyosha n'était nullement un fanatique, ni même selon moi un mystique. Je donnerai d'avance toute mon opinion. C'était simplement un altruiste précoce. Et s'il avait choisi la voie monastique, ce n'était que parce qu'elle était alors la seule à s'être imposée à lui et à avoir, pour ainsi dire, offert une solution idéale à son âme, qui des ténèbres de la méchanceté humaine brûlait de parvenir à la lumière de l'amour. Cette voie ne l'avait attirée que parce qu'il y avait rencontré un être à ses yeux exceptionnel, le célèbre Starets Zosima, de notre monastère, à qui il s'était attaché de tout l'ardent premier amour de son cœur inassouvi. Du reste, je ne conteste pas qu'il fût déjà fort étrange, ayant commencé dès le berceau. À ce propos, j'ai déjà dit qu'ayant perdu sa mère alors qu'il n'avait que 4 ans, il garda toute sa vie son souvenir, celui de son visage, de ses caresses, comme si elle était vivante devant moi. De tels souvenirs peuvent se graver dans la mémoire, c'est bien connu, même à un âge encore plus tendre, des 2 ans, mais seulement comme des points lumineux ressortant sur les ténèbres, comme un fragment arraché à un immense tableau qui se serait éteint et aurait disparu en entier, à l'exception de ce seul fragment. Il en était exactement de même pour lui. Il se souvenait d'un soir calme d'été, de la fenêtre ouverte, des rayons obliques du soleil couchant. C'était les rayons obliques qu'il se rappelait le mieux. Dans la chambre, l'image sainte dans un coin, une veilleuse allumée, et devant l'icône, à genoux, sanglotant comme dans une crise de nerfs, avec des gémissements et des cris, sa mère l'ayant saisi dans ses bras, le serrant fort à lui faire mal, et qui prie pour lui la Sainte Vierge, qui le tend de ses 2 mains vers l'image comme pour le mettre sous sa protection. Et soudain la nounou accourt et le lui arrache des bras avec frayeur. Telle était la scène. Le visage de sa mère s'était à cet instant gravé dans la mémoire d'Alyosha. Il disait qu'il était éperdu, mais beau, pour autant qu'il pût se le rappeler. Mais il n'aimait guère confier ce souvenir. Dans son enfance et son adolescence, il avait été peu expansif et même taciturne. Cela non par méfiance, non par timidité ou par insociabilité morose, bien au contraire. Mais pour quelque autre raison, par une sorte de préoccupation intérieure qui lui était personnelle, qui ne concernait pas les autres, mais qui pour lui était si importante qu'il semblait en oublier ses autres. Mais il aimait ses semblables. Il paraissait n'avoir jamais perdu une foi absolue dans l'homme. Et pourtant personne ne le prit jamais pour un simplet ni pour un naïf. Il y avait en lui quelque chose, il en fut de même toute sa vie par la suite, qui révélait et confirmait qu'il ne voulait pas être le juge de son prochain, qu'il se refuserait toujours à assumer la responsabilité de le condamner et ne le condamnerait pour rien au monde. Il semblait même tout admettre sans aucune réprobation, quoique souvent avec une très profonde affliction. Bien plus, il en était parvenu dans ce sens à un point où personne ne pouvait ni l'étonner, ni l'effrayer. Et cela dès sa toute première jeunesse.

0: C'est pas mal de terminer sur Alyosha qui ne perd pas foi en l'humanité, India Air, grâce à vous. Vous l'avez lu, ce texte de Dostoïevski dans la traduction d'André Markovitch. Est-ce que vous voulez dire un dernier mot pour clôturer ce déballage de bibliothèque après la voix d'Alyosha ou la description d'Alyosha?
1: Oui, enfin, je pense que si on pense à Alyosha ou qu'on lit La nature de Giono, ça va mieux quand même. Après, on peut lire Proust aussi.
0: Oui, il paraît que vous avez fait ça.
1: J'adore. J'adore. Et quand je
0: lisais un article où vous étiez à 100 pages.
1: Ah, ça me rendait, ouais, c'était incroyable. Ça m'a pris plus d'un an. Mais ouais, faut vraiment l'acheter en des petits volumes séparés. C'est mieux.
0: C'est votre conseil?
1: Oui, c'est comme j'avais
0: pour
1: le gros.
0: Pour ne pas perdre courage.
1: Ouais, c'est mon conseil.
0: Mais par contre, aventure qui vaut la peine.

0: Ah oui, c'est sur la création. Ouais, ouais, c'est magnifique. Et faut, on peut écouter plein de podcasts aussi quand on ne l'a pas sur soi.
1: Vous voulez dire lu, quoi?
0: Non, il y en a plein sur France Culture. Il y a plein de séries d'épisodes où ça parle.
1: Ah bah, il y a une grande traversée sublime sur Proust,
0: ouais, ouais, ouais,
1: qu'on recommande. Merci beaucoup d'avoir déballé votre bibliothèque pour le Book Club. Merci, Ndiaye.
0: Merci.

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Vous pourrez aussi retrouver toutes les émissions du Book Club et notre collection de portraits de bibliothèque. Au son aujourd'hui, c'était Marie-Claire Oumabadi, à la réalisation Vivien Demeyer. Un très grand merci à toute l'équipe du Book Club et en particulier à Léa Weissgruss.

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4: 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On a tendance à la moquer, mais néanmoins à consulter la rubrique qui lui est consacrée en fin de journal. C'est l'astrologie, car rares sont en effet ceux qui ne peuvent pas citer leur signe. Pourquoi, alors qu'elle a perdu son caractère scientifique depuis la fin de la Renaissance, persiste-t-elle dans notre société aujourd'hui? C'est la question que pose le documentaire signé Léa Capuano et Anne-Laure Chanel.
5: Marie-Louise Sondaz veut bien venir à ce micro et elle donne à tous ceux qui sont nés sous le signe du mois tous les renseignements sur leur caractère et sur ce que sera leur vie au cours de l'année 1966. Aujourd'hui, madame, vous allez parler à ceux et à celles, surtout à celles qui sont nés sous le signe des poissons.
6: C'est un très grand signe, celui qui porte de lourdes peines, mais aussi qui sait les transposer de façon splendide, aussi bien sur le plan lyrique que sur le plan musical et sur le plan mystique. Cela se voit dans leur physique, le vrai physique poisson possède des yeux assez écartés du nez, un peu saillants, très pâles. C'est l'œil du rêve, l'œil qui n'est pas adapté à la vie normale, à la réalité. Ils sont toujours un peu hors des rails, n'est-ce pas?
5: Comment se présente donc l'année pour les poissons?
6: Eh bien, ce sera une grande année pour les poissons. Je tiens à l'expliquer aux femmes qui vont se trouver dans une sorte de tourbillon. Parce qu'il y aura, il y a déjà, au moment des anniversaires, beaucoup de planètes dans le signe, qui leur donnera une grande vigueur, mais aussi de très fortes oppositions. Ils auront des oppositions venant de leur signe de mariage. Je leur conseille donc d'être patiente et au lieu de s'opposer sans cesse, de chercher à se faire au contraire un allié magnifique de leur époux.
7: Astrologie, la tentation du ciel. Un documentaire de Léa Capuano réalisé par Anne-Laure Chanel. Aujourd'hui, la bonne presse de la rubrique Astro. On l'écoute à la radio, on le lit à ses collègues, au saut du lit, en dernière pêche de canard. L'horoscope bénéficie d'un écrin de choix. On le trouve dans de nombreux médias. On regarde le ciel, mais sans lever la tête. Alors, comment rallumer les étoiles? Que raconte l'horoscope? Quelle est l'origine de cette rubrique?
8: J'avais déjà entendu dire que les signes astrologiques, c'était quelque chose qui s'était vraiment développé au XXe siècle. Il y a même un ou deux astrologues qui disaient « mais c'est l'astrologie du XXe siècle ». Et c'est quand même très étonnant parce que les signes astrologiques ont été créés à peu près 500 ans avant notre ère. Donc ça fait partie de l'astrologie depuis le début, en fait.
7: Serge Brett-Morel, ex-astrologue, spécialiste de l'analyse critique de l'astrologie.
8: J'ai été amené à m'intéresser à la période de la fin du XIXe siècle. Avant la fin du XIXe siècle, les cartes de naissance étaient carrées. Et les interprétations étaient essentiellement faites en maison astrologique, c'est-à-dire le repérage qui part de l'ascendant. C'est seulement à la fin du XIXe siècle que des astrologues français proposent une représentation circulaire, celle qu'on connaît aujourd'hui, les cartes de naissance. Et c'est à partir de là qu'on commence à placer les astres dans les signes. Donc, pendant la première moitié du XXe siècle, les astrologues vont s'habituer à ça, puis aujourd'hui, c'est devenu la norme. C'est à ce moment-là qu'on va pouvoir donner plus d'importance aux signes astrologiques qu'on va s'interroger un peu plus sur le sens qu'on peut leur donner. Et il y a des tas d'astrologues qui vont même protester contre ça en disant que les signes, on a déjà regardé, il n'y a rien trop à en tirer.
0: Ah, cette astrologie, c'est l'astrologie populaire.
9: André Barbeau, astrologue.
0: Elle n'est pas sérieuse, et bien évidemment. Vous imaginez un peu ce que ça représente. Il y a quelque chose comme 3 milliards et plus d'individus sur la planète. Divisez ces 3 milliards d'individus par 12 signes, et vous voyez à peu près la proportion des individus qui sont ressortissants du décan zodiacal.
10: Donc c'est pas sérieux, ça.
0: Cette astrologie, bien sûr. Aucun astrologue ne peut la prendre au sérieux.
8: Mais ça va s'imposer quand même, et moi je pense même que la mode des horoscopes de presse va vraiment participer à ça. Et que s'il n'y avait pas eu les horoscopes de presse, et bien peut-être que l'astrologie des signes ne serait pas vraiment installée, qu'elle n'aurait pas été connue du grand public. Et quand on a pratiqué l'astrologie, on sait à quel point l'horoscope de presse, ce n'est pas l'astrologie qu'on pratique au quotidien. À la fin des années 60, le magazine Le Nouvel Observateur va financer une grande étude par des sociologues, dans laquelle on va retrouver notamment Edgar Morin, et qui vont interroger justement la place de l'astrologie dans la société, les raisons pour lesquelles elle revient, pourquoi elle s'impose, et c'est publié sous le titre « Le retour des astrologues ». Étant donné que maintenant on a accès à des millions de pages de journaux, notamment des années 30, je me suis dit que j'allais aller consulter ceux numérisés par la Bibliothèque nationale de France, et c'est comme ça que mon enquête a commencé, pour aller vérifier ce qui était dit dans cette étude, et s'il était possible de trouver d'autres choses. Il semble que dans les années 60, vraiment l'astrologie a explosé, au point qu'elle a commencé à être de partout. Alors quand je dis ça, je sais que aujourd'hui on dit la même chose, il y a 20 ans on disait la même chose, il y a 50 ans aussi, et puis vous pouvez trouver des textes qui ont 200, 500 ans, on va vous dire la même chose. En tout cas on en parle beaucoup plus dans les années 60, et puis avec les médias de masse, vraiment l'astrologie, surtout les horoscopes, se répand.

0: En créant cette rubrique, Gringoire a tenu à ce que sa rédaction fût assurée par un des plus sérieux adeptes de cette science occulte dont le professeur Grasset disait qu'elle est la terre promise de la science officielle. Notre nouveau collaborateur, qui signera son article du pseudonyme de Arcturus, a consacré plus de 30 années d'un labeur considérable à l'étude théorique et expérimentale de la vie mystérieuse et à sa mise au point conforme aux méthodes de la science moderne. C'est un savant dans l'acception moderne du mot et un initié dans toute la conception antique de ce titre. Les questions relatives à la destinée humaine, comme celles qui concernent la connaissance de nous-mêmes et de notre prochain, lui sont familières. Gringoire, 4 janvier 1935.
1: Ce qui est intéressant, c'est que le peu d'ouvrages qui parlent depuis les années 70 des horoscopes de presse et de leur origine ne font en fait que citer cette étude-là. D'après les sociologues, le premier horoscope de presse dont on a la trace, c'est 1932 dans le journal de la femme. Mais les horoscopes à partir de 1932 sont des horoscopes qui n'ont rien à voir avec les horoscopes qu'on connaît nous, puisqu'ils ne sont pas classés en signe par signe.
0: Dans son influence générale sur les individus, la Lune incite lundi 7 aux études occultes et à l'entraînement psychologique, volonté, maîtrise, ainsi qu'aux inventions et découvertes. Dispositions pathologiques aux crampes, aux douleurs et accidents intéressant les mollets et les chevilles. Les 8 et 9, incitation au farniente, à la rêverie, à l'inconstance et à l'aboulie, exaltation de l'imagination passive. Du 10 matin au 12 midi, exaltation de l'enthousiasme, de l'action impulsive et téméraire, de l'esprit d'aventure et de l'instinct de commandement, abus de force et violence possible, disposition aux maux de tête, excitation mentale, accident de la face. Du 12 après-midi au 14 soir, disposition au dévouement, à la sensibilité, à la générosité, attention aux maux de gorge, aux accidents intéressant le cou ou la nuque. Arcturus, Gringoire, 4 janvier 1935.
1: Ces horoscopes-là sont totalement impersonnels. C'est ce qu'on pourrait appeler aujourd'hui de l'astrologie mondiale, c'est-à-dire qu'on interprète la position des astres, mais pour tout le monde. Et puis, je commence, moi, à découvrir des horoscopes que les sociologues n'ont pas trouvés à leur époque, ce qui peut tout à fait se comprendre, et puis c'est bien plus facile aujourd'hui de taper des mots-clés. Et donc, je trouve des dizaines d'horoscopes dans les années 30. Donc, les astrologues vont proposer des interprétations par rapport aux positions des planètes, ce qui est le plus logique, mais d'autres vont faire des prédictions à l'heure, selon l'heure de la journée. Chacun va utiliser des techniques différentes de l'astrologie, puisqu'il y en a des dizaines, et donc les horoscopes, évidemment, ne sont jamais cohérents, convergents, donc chacun fait ça à sa cuisine. En général, l'horoscope dure quelques années dans un journal, mais certains peuvent durer 2 semaines, c'est-à-dire le public n'accroche pas ou l'astrologue s'y prend mal. Et je commence à aller encore plus loin, et je me rends compte qu'on peut trouver des horoscopes jusqu'à la fin du 19e siècle. Le tout premier que je trouve, c'est dans le journal populaire Gil Blas, et on a donc un horoscope qui est tenu par un astrologue qui s'appelle Papus. C'est une rubrique qui ne ressemble pas du tout à ce qu'on trouvera plus tard. C'est très très simpliste. Par contre, on revient à la période de l'occultisme, c'est-à-dire cette période où les astrologues étaient très très actifs. Et réellement, l'objectif de Papus, c'est de promouvoir l'astrologie. Là, on est dans le prosélytisme. L'horoscope, c'est une partie de la rubrique astrologique. La rubrique horoscopique, c'est juste un petit bout d'une plus grande rubrique qui est là pour expliquer ce qu'est l'astrologie, faire la promotion, bien sûr, des auteurs. Et on a quelques petites prédictions là au milieu qui sont des prédictions généralistes. Ou alors, on répond aux gens en 2-3 mots, voire 2-3 lignes, c'est très très court, et ils appellent ça des consultations abrégées. Le nom de la rubrique, c'est horoscope. C'est pour ça qu'on peut vraiment dire que c'est les premiers horoscopes. On fait de la consultation personnelle à distance, quoi.
0: Chère lectrice, la réponse d'Enigma à votre demande de consultation est parue par erreur dans La Femme de France du 3 janvier. La voici transcrite ci-dessous. PS. Enigma prie ses correspondantes de toujours spécifier sur leurs lettres le titre du journal dans lequel elles désirent voir paraître la réponse à leur demande.
1: Je commence à trouver des horoscopes qui ne sont pas astrologiques. Et à ce moment-là, je me rends compte, finalement, c'est ce qui se passait depuis 1932, que l'horoscope de presse, c'était d'abord une petite annonce. C'était un moyen pour un professionnel de se faire connaître et puis de mettre ses coordonnées et de pouvoir avoir des clients.
0: Dans l'ennui, venez à lui. Fakir birman, acquitté par l'exactitude de ses prédictions, consultation de 10h à 19h, 14 rue de Berne.
1: Le fakir birman vient mettre son horoscope dans les petites annonces d'un journal qui s'appelle L'Intransigeant. Au début, c'est juste une petite annonce et puis il va appeler ça horoscope. Et pendant des années, il va quotidiennement publier des prédictions qui ne sont jamais astrologiques. Aujourd'hui, l'horoscope, dans l'esprit des gens, c'est la rubrique astrologique qui paraît quotidiennement ou hebdomadaire, etc., dans laquelle on a des prédictions qui sont organisées signe par signe pour les gens. Mais il y a d'autres définitions qui existent. Celle que utilisent certains astrologues encore, c'est que l'horoscope, c'est la carte de naissance, c'est-à-dire le graphique sur lequel on a pointé les positions des astres. Ça, c'est une très vieille définition. Et il y a une autre acception que les astrologues aiment rappeler, c'est que horoscopos, dans l'Antiquité, ça renvoie au signe qui est en train de se lever et qui va être ce qu'on appellera plus tard l'ascendant. Dans ma recherche, j'ai pris conscience qu'il y avait une quatrième acception avec le fakir birman, et qui est donc celle utilisée à la fin du 19e siècle jusqu'à ce qu'on ait l'horoscope signe par signe. Pour aller vite, le mot a échappé à l'astrologie, s'est émancipé du domaine astrologique, parce que l'astrologie a disparu de France quasiment depuis la fin du XVIIe siècle, suite à ce qu'on a appelé l'affaire des poisons. Mais pendant tout le XIXe siècle, le mot a continué d'exister. Et vers quoi renvoie-t-il en fait? Vers ce qu'on peut appeler un ensemble de conjectures qu'on fait, pour ce qui nous intéresse sur l'avenir, à partir de n'importe quoi. Quand on comprend ça, on comprend qu'à la fin du XIXe siècle, on peut intituler une rubrique horoscope, simplement pour dire qu'elle va parler de l'avenir, elle n'est pas forcément astrologique. Le terme fait la transition avec les années 30, puisque les horoscopes généraux sont des prédictions, donc des conjectures sur l'avenir. Puisque les astrologues rappellent bien que toute prévision est potentielle. C'est-à-dire que, bon, je vais être un peu méchant, mais si elle se réalise, ça prouve l'astrologie. Mais si elle ne se réalise pas, c'est normal, parce qu'il y a plein de raisons pour qu'elle ne se réalise pas, et notamment le libre arbitre des gens. Alors, cette quatrième définition du mot horoscope, je pense qu'elle est importante pour voir peut-être autrement l'horoscope d'aujourd'hui. Donc, l'horoscope d'aujourd'hui, les 12 signes, c'est un ensemble de 12 horoscopes. Chaque signe a son horoscope, c'est-à-dire ses conjectures pour la journée, pour la semaine. Arrive la fin des années 30, et puis Marie-Louise Sondaz, c'est une astrologue française, qui commence à publier un horoscope dans Marie Claire en 1938. Au début, l'horoscope de Marie-Louise Sondaz ressemble à tous les autres, et il est publié toutes les deux semaines, alors que le journal paraît toutes les semaines. Donc c'est loin d'être une rubrique importante.
0: Horoscope semaine du 26 avril au 2 mai 1939. Semaine favorable aux travaux intellectuels, à la vie familiale, aux plaisirs artistiques, aux travaux d'art, à toutes les occupations où la femme peut mettre en valeur son intuition, sa sensibilité, ses qualités particulières, son magnétisme féminin. Si vous êtes très brune et née vers le 15 février, vous réaliserez un triomphe auquel vous travaillez depuis longtemps, en secret, sans en parler à personne. Peut-être n'avez-vous pas tout à fait raison. Peut-être êtes-vous un peu injuste, un peu trop prompte à satisfaire une rancune légitime,

0: mais qui dépasse en intensité l'offense qui vous a été faite ? Réfléchissez une fois encore avant d'agir, car la victoire ne sera définitive que dans la mesure où vous observerez la justice. Sinon, votre adversaire ripostera le 9 mai. Agissez jeudi. Si vous êtes brune, aux yeux bleus, et née au début de mai entre 6h du matin et midi, la semaine sera brillante. Si vous pratiquez les arts tels que le chant, la peinture, le dessin décoratif, la mode ou la couture, vous touchez à la plus brillante période de votre année. L'imagination créatrice ne vous manquera pas et donnera à votre carrière une heureuse impulsion. Ne pensez qu'au travail et ne gaspillez pas votre énergie en poursuivant des chimères sentimentales qui, à l'heure actuelle, nuiraient à votre réussite.
1: C'est en 1939, donc quelques mois plus tard, que du jour au lendemain, on ne sait pas pourquoi, l'horoscope de Marie-Louise Sondaz change. Il devient moitié couleur de cheveux et moitié signe astrologique. C'est un horoscope un peu comme les autres, sauf qu'on ne sait pas du tout comment elle fait pour relier ça à la couleur des cheveux. Et pour le comprendre un peu, il faut aller consulter sa biographie, et dans laquelle elle explique qu'elle était vraiment, à ce moment-là, fan d'une discipline qui s'appelle la physiognomonie. Cette discipline prétend que le corps et les formes qu'il prend renseignent sur la personnalité. C'est des vieilles croyances, hein. Mais à cette époque, y a beaucoup de gens qui y croient, puis comme on étudie beaucoup la psychologie, qu'on essaye de relier au corps, pourquoi pas essayer les hypothèses proposées par la physiognomonie. Et Marie-Louise Sondaz explique qu'elle, elle a l'impression finalement d'être à l'avancée de la science. Elle fait juste que essayer des choses, parce que donc pour elle, évidemment, les astres influent sur les gens. Et puis étant donné que la physiognomonie va être étudiée par les sciences, ça serait logique qu'il y ait un lien entre les astres et les hommes et que ce soit scientifique. C'est pour cette raison qu'elle s'autorise cet horoscope, qui n'est pas juste un format hyper superstitieux comme je le croyais au début. Et la semaine suivante, je crois, il est totalement classé en signe astrologique. On est donc 3 mois avant la déclaration de guerre à l'Allemagne. En France, j'ai pas trouvé d'autres astrologues qui utilisent un horoscope signe par signe dans la presse avant la Deuxième Guerre mondiale. En Angleterre, l'horoscope signe par signe est créé par un astrologue qui s'appelle Naylor, en 1936, et il existe des protestations dès 1933 contre des horoscopes qui se réfèrent aux signes astrologiques. J'ai retrouvé la même chose en France, dans les textes, où on trouve des protestations justement à partir de 1933 aussi. Et là, on est par contre 6 ans avant l'horoscope de Marie-Louise Sondaz, signe par signe. Donc c'est quand même très très étonnant. Dans mon enquête, j'ai des tas de résultats qui me viennent par mes recherches par mots-clés, et donc je suis amené à multiplier les sources, et ça fait un moment que mes résultats me renvoient vers des annonces grotesques de soi-disant professeurs qui viennent de Chine, d'Inde, du Moyen-Orient, qui promettent le bonheur et l'amour aux personnes qui vont leur écrire. Si elles hésitent, ils sont prêts à leur envoyer un horoscope gratuit. Et ces annonces, elles existent vraiment par milliers. Donc beaucoup plus que les horoscopes de presse eux-mêmes. Les résultats remontent jusqu'en 1910. Bon, il n'y a pas de doute sur le fait que ce sont des escrocs qui font ça. Et donc, je garde ça un petit peu de côté dans mon esprit, et je continue mon enquête.
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J'ai ces milliers d'annonces d'escrocs qui continuent de polluer un peu les résultats de mes recherches. Et puis, il y a toujours cet horoscope gratuit qui est proposé. Je commence à me dire que cet horoscope, c'est juste qu'il leur promet justement des prévisions, c'est-à-dire un ensemble de conjectures. Par contre, impossible de trouver un exemplaire de ce qui était envoyé par ces escrocs. Jusqu'à ce que je découvre qu'il y a un grand procès, en 1939, qui réunit 80 professeurs ou pseudo-professeurs, parmi lesquels justement le fakir birman. Et là, c'est très intéressant parce que on va avoir accès à des données sur ce qu'ils envoyaient aux gens. Et pendant ce procès, je vois passer le nom d'Elroy. C'est vraiment quelqu'un qui sortait du lot. On voyait vraiment que c'était un original, un créatif. Il a créé énormément d'annonces différentes et ces annonces ont évolué. Puisque d'un coup, au lieu simplement de promettre l'amour, la richesse, le bonheur à ses futurs clients, là, il les accroche par un texte astrologique. Et là, lui, il prend une pleine page et puis il y a tout un texte sur Madame Gémeaux. Et donc, on a le portrait astrologique de Madame Gémeaux. Et puis, sur la fin du portrait, le reste de l'annonce habituelle, si ça vous a parlé, écrivez-moi, j'ai beaucoup de choses à vous dire, et ça sera bon pour votre avenir. C'est la première fois que je vois un portrait astrologique utilisé comme ça dans la presse. Et donc, ce Elroy n'est pas du tout un astrologue. Et puis, ça dure un an ou deux, puisque le problème, c'est que c'est redondant. Il faut recommencer les signes au début, tous les 12 mois. Et là, rebondissement dans mon enquête, toujours au lendemain, il change le format de son annonce. Et son annonce prend la forme d'un horoscope signe par signe. Ça sort de nulle part, on est en 1937, je crois, c'est-à-dire 2 ans avant Marie-Louise Sondaz. On est dans la presse, littéralement. Par contre, c'est pas une rubrique, c'est vraiment une annonce. Et c'est un moyen d'accrocher des clients et de faire ce qu'on appelle de l'hameçonnage. À partir de là, quand les gens répondent qu'ils sont intéressés, donc il y a déjà eu un tri de fait parmi les lecteurs, on leur envoie cet horoscope gratuit. C'est ni plus ni moins qu'un portrait astrologique. En fait, ils avaient tous 12 portraits différents. Et dès que quelqu'un envoyait un courrier, on prenait sa date de naissance et hop, on lui mettait la feuille dans l'enveloppe, on renvoyait. Enfin, ça n'allait pas plus loin que ça. Par contre, quand on lui renvoyait ça, on lui proposait après de nouveaux services. De lui vendre des parfums astrologiques, des talismans, n'importe quoi, qui allait lui porter bonheur, le faire réussir et tout ça. Ou alors avoir des descriptions astrologiques plus développées, ce qui aussi coûtait de l'argent. Le procès décrit de très grandes sommes, ce sont des gens qui sont très très riches, puisque pour publier autant d'annonces dans les journaux, il faut énormément investir, il faut mettre énormément d'argent pour l'époque, ce qui montre qu'ils ont un chiffre d'affaires qui est très important. Donc, en France, la personne qui, le premier, a publié à grande échelle les horoscopes signe par signe, c'est un escroc. Le procès a lieu en 1939, et si on regarde les dates et qu'on compare avec l'horoscope signe par signe qui paraît dans Marie-Claire, on est au même moment. C'est-à-dire que l'horoscope signe par signe de Marie-Claire paraît au moment de ce procès. Et dans des revues astrologiques, j'ai vu un article, des astrologues disaient « mais il faut qu'on aille à ce procès pour voir ce qui se passe et qui sont ces escrocs ». Moi, je soupçonne Marie-Louise Sondaz peut-être d'y avoir assisté et d'avoir pris connaissance des techniques, d'avoir découvert peut-être ce que faisait Elroy, ça je ne sais pas. Mais brutalement, ou à peu près, on voit que son horoscope se transforme. Parmi les nombreuses choses qui m'ont étonné dans cette enquête, c'est que j'ai vraiment l'impression que ce ne sont pas vraiment les astrologues qui ont réussi à faire percer l'astrologie. En fait, l'astrologie est très très active dans les années 30, il y a des associations qui se montent, il y a des congrès qui s'organisent, mais ça reste très marginal. Les revues astrologiques publient un tout petit nombre d'exemplaires, ça n'a pas de commune mesure avec ce qu'on trouve dans la presse. Et pourtant, on voit l'astrologie arriver à la radio. Quand on regarde les noms, ce sont les noms de certains escrocs. Or, autant les astrologues ont peut-être comme motivation de faire connaître l'astrologie, autant un escroc, lui, il a comme ambition de toucher les médias, donc de voir grand. Et si l'astrologie lui permet d'avoir des clients, amener l'astrologie dans les médias, c'est logique. Ces escrocs ont vraiment fait la promotion de l'astrologie à grande échelle et lui ont permis peut-être de franchir un cap qu'elle n'aurait jamais franchi auparavant. Et quand on pense qu'il y a 40% des Français qui y croient, quand on voit la pensée magique que colportent les horoscopes de presse, pensée magique, puisqu'on demande
d'être vigilant vis-à-vis des événements qu'on nous annonce, mais sans nous expliquer d'où ils sortent. C'est magique. Aujourd'hui, c'est un mauvais jour. Bon, on fait avec. Demain, c'est un bon jour. Tant mieux, mais on ne sait pas pourquoi. C'est le contraire de la pensée critique. C'est le contraire de tous les questionnements que devrait avoir un citoyen pour essayer de comprendre comment marchent les relations entre les êtres humains, entre les groupes, les rapports de hiérarchie. Et jamais un horoscope ne va vous inciter à prendre de la distance par rapport à lui-même. Alors que normalement, connaître le monde, c'est essayer de comprendre ce qu'on ne comprend pas. Mais bon, ni l'État ni le CSA ne sont sensibles à ça, ça ne les concerne pas.

0: La Deuxième Guerre mondiale est évidemment un moment d'ébranlement puissant.
1: Nicole Edelman, historienne.
0: Il y a beaucoup de mouvements qui mettent en cause le progrès scientifique, parce qu'il n'y a nul progrès, évidemment, là, entre la Shoah, la bombe atomique, mais aussi tous ces mouvements sur la côte californienne qui vont s'intéresser au corps. Ce sont les... tous ces mouvements New Age qui vont donc se réintéresser du coup au contact avec la nature, avec l'univers, voilà.
2: Scorpion. Ce qui retient d'abord notre attention, c'est le nez très souvent accusé. C'est parfois un nez d'oiseau de proie recourbé, avec quelque chose de plus agressif que le nez bourbonien, presque un bec crochu prêt à piquer. Il arrive même qu'il soit surmonté d'une barre sourcilière saillante où se dresse une toison drue ou broussailleuse. Pour reconnaître un scorpion, il y a son visage et son regard, mais il y a aussi sa voix et sa poignée de main. Sa voix peut prendre bien des aspects, paroles très souvent incisives et mordantes, mais elle a toujours un son qui vient des entrailles ou du sexe. Édith Piaf, Louis Jouvet. Chez l'homme, elle tente à être forte, rude, mâle. Chez la femme, elle garde une certaine âpreté animale. Sa poignée de main se reconnaît à la communication d'une grande chaleur vive, à l'ébauche d'un rapt. Elle veut saisir, s'emparer. On est déjà possédé. Scorpion, André Barbeau, 1958.
0: Il y a des émissions astro-animales pour les enfants, enfin je ne sais pas si ce serait autorisé maintenant, c'est effarant, c'est le matin, le soir, l'après-midi, astro ceci, astro cela. Et là, 1er août 70, Pierre Dumayet, qui invite à son émission de télévision Panorama, Madame Soleil, qui était une astrologue.
3: 3% des Français seulement croient aux horoscopes, c'est bien, mais 60% des mêmes Français les lisent régulièrement. C'est intéressant. Voici donc Madame Soleil, voyante.
4: Madame Soleil, vous êtes voyante et vous vous appelez Madame Soleil. Est-ce que c'est une coïncidence ?
5: Non, c'est mon nom patronymique. Je m'appelle réellement Mademoiselle Soleil. Mon père s'appelait comme ça et j'ai suivi.
0: Quand on la voit à la télévision, le cadrage, donc je lis un extrait de mon livre, le cadrage nous donne à voir derrière l'astrologue, filmé chez elle, une tête égyptienne et un chandelier à sept branches posé sur l'encadrement d'une cheminée. Donc là, il y a un amalgame entre la judéité et l'égyptologie. Madame Soleil est donc assise derrière son bureau, donc elle a en effet de gros annuaires de table astrologique, elle se présente comme quelqu'un de très sérieux.
4: Je me souviens d'une phrase que vous m'aviez dit, c'est « moi j'ai une force de gorille ».
5: Je l'ai toujours.
4: Oui. Ça sert alors.
5: Ah, oh, ça sert. J'ai une très grande force nerveuse et j'ai beaucoup de santé. Heureusement.
4: Mais ça sert à deviner, ça sert à voir. La force
5: ça
4: de
5: sert à aider les gens. Bon. Les gens bien portants, vous leur donnez une assurance. Vous les regardez, vous les comprenez, vous êtes leur force. Il y a une sorte de phénomène d'osmose entre votre énergie à vous et eux qui viennent en chercher. Alors là, vous leur donnez de l'énergie. Il faut savoir, mon Dieu, attraper les gens, les secouer, les comprendre, les disputer, les encourager, il faut les pousser. Ils viennent me voir, ils ont des raisons.
0: Elle va faire une émission ensuite régulière sur Europe numéro 1.
5: Oh,
0: c'est une femme qui a gagné sa vie de cette façon. Quelqu'un, en effet, en qui on pouvait avoir confiance. Et je pense qu'elle était quand même très écoutée.
6: Si vous me permettez de revenir à la question de la sécurité européenne, nous avons un certain doute sur un point de votre déclaration du 4 janvier. Est-ce que vous avez exprimé l'espoir, Monsieur le Président ?
1: Georges Pompidou, conférence sur la paix en Europe.
6: Avant la fin de 1971, si vous me

0: Excusez, Monsieur le Président, de vous parler si franchement, parce que votre remarque, vous n'êtes pas un diplomate, m'a encouragé de la poser de cette manière.
1: Monsieur, je ne suis pas un diplomate, mais je ne suis pas non plus Madame Soleil. N'est-ce pas ? Alors, je ne peux pas vous donner une date. Mais, au fond de moi-même, je pense que le plus tôt sera le mieux.
2: J'ai écouté certains de ces messages, enfin de ces émissions. C'était toujours rassuré. Rassuré. Vous êtes bien, il ne faut pas contester, il faut être à votre place, faites au mieux, mais surtout, n'ayez pas d'esprit critique, faites bien la cuisine, enfin, c'est surtout des femmes.
3: Je vais regarder tout de suite. Voyons, 9 juin 1914... On va regarder où étaient placées les étoiles fixes. Et si Sirius est dans son thème, je vais le savoir.
4: Le pouvoir de l'occultisme, comme celui du fascisme, auquel l'unissent des schémas et des modes de pensée tels que l'antisémitisme, n'est pas seulement d'ordre pathologique. L'absurdité du réel est reproduite par celle de l'astrologie qui présente le réseau opaque d'éléments étrangers, rien de plus étranger que les étoiles, comme un savoir relatif au sujet. La menace que l'on déchiffre dans les constellations ressemble à la menace historique qui se propage, elle-même précisément à travers l'inconscient, dans l'absence du sujet. Le fait que les êtres humains sont des victimes virtuelles d'une totalité qu'ils ont été les seuls à former n'est quelque chose de supportable pour eux que s'ils projettent loin d'eux cette totalité sur quelque chose d'extérieur qui lui ressemble. Théodore Adorno, Minima Moralia, Réflexion sur la vie mutilée, 1951.
2: Adorno stigmatise vraiment ces détours qui évitent tous ceux qui les empruntent d'agir, de réagir, de critiquer et de ne pas rapporter à des puissances autres leur inaction ou leurs problèmes personnels. Pourquoi avoir besoin d'injonctions qui viendraient d'un ailleurs et en effet auquel certainement on croit, sinon on ne le ferait pas. Et donc l'astrologie conduirait à une sorte d'enfermement, une soumission qui serait rassurante, mais qui nous rendrait conformistes. C'était le discours de Madame Soleil, hein, ça, incontestablement. Et les horoscopes ne nous incitent jamais à se révolter.
5: Adorno a fait une enquête au début des années 50 sur les horoscopes d'un journal américain qui était écrit par un célèbre astrologue, Carol Reuter.
6: Arnaud Esquerré, sociologue.
5: Et a montré notamment que les horoscopes étaient rédigés de telle sorte qu'ils dressaient le portrait d'un monde stable et amenaient à conserver en fait le monde tel qu'il était. Mais lui a ajouté que la lecture de l'horoscope plaçait celui qui le lisait en position de soumission à l'autorité. Là où il a raison, et j'ai refait ce travail à partir d'un autre journal en France dans les années 50, c'est que les horoscopes décrivent en fait le monde tel qu'il est et donc au fond sont conservateurs parce qu'un bon horoscope, c'est un horoscope qui sait bien parler du monde dans lequel évoluent ceux qui le lisent. L'horoscope, ce format d'écriture de l'astrologie, a été extrêmement populaire et reste très populaire, notamment aujourd'hui via les applications qu'on peut trouver sur les téléphones portables. Et dans des journaux proches de la vie quotidienne des personnes, notamment des journaux féminins, mais ça peut être aussi plus tard dans la presse régionale, dans la presse télévisée. Si vous avez un horoscope qui est dans un journal, par exemple, qui s'appelle Jour de France, qui est un journal publié par le groupe Dassault dans les années 50, qui est destiné à la bourgeoisie. Et à l'intérieur, ce que vous y lisez comme trame de fond des horoscopes, c'est un éloge du couple, du mariage. Les métiers auxquels ils sont référents sont liés davantage au petit commerce, profession libérale, des petites entreprises, il y a une stabilité. Donc c'est l'idéal de la famille bourgeoise ou petite bourgeoise de ces années-là. Et évidemment, si vous regardez un horoscope dans un journal avec un lectorat plus populaire, par exemple dans les années 2010 comme Le Parisien, où vous avez une description qui est totalement différente de la société, et d'une manière plus générale, les horoscopes les plus récents, pour ce qui concerne la vie de couple, eh bien, il y a davantage de célibataires, il y a moins de mariages, et il y a la prise en compte du fait qu'il y a des périodes d'incertitude dans la vie professionnelle, et évidemment, la valorisation de l'activité physique n'est pas la même dans les années 2020 qu'elle ne l'était dans les années 50.
7: Les gens se reconnaissent facilement, je l'ai souvent remarqué, pourquoi ?

0: l'un de ces traits successifs de son caractère soit décrit, eh bien, il s'y reconnaît.
1: Et les astres n'interviennent là-dedans pour aucune espèce de façon.
0: Vraiment non, cela me paraît peu croyable.
2: La limite en fait de l'étude d'Adorno, c'est qu'il n'a précisément aucune idée du rapport que les lecteurs ont avec le texte qu'ils lisent. Il le postule comme étant quelque chose qui est d'un rapport de soumission au texte. Je pense que c'est tout à fait contestable et que pour la plupart des lecteurs d'horoscope, le rapport à l'horoscope est extrêmement différent et je ne pense pas que si vous lisez votre horoscope, vous vous sentiez soumis à la lecture de votre horoscope.
3: Écoutez, c'est l'horoscope du jour.
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5: La lune en balance s'oppose à Vénus et à Jupiter ou Bélier. Et puis Mercure,
6: un projet inédit, vous y déclare pour l'unanimité autour de vous. Et les résultats, sans être immédiats, vous combleront bientôt. Bonne journée à vous, les Verseaux, bon courage.
5: Bon, la journée est chargée, mais très agréable. Grâce
6: les taureaux, si vous êtes en couple depuis un petit moment, l'atmosphère devrait être assez bonne.
5: Car même si c'est difficile, il y aura des solutions.
4: Un peu plus positif pour vous,
6: les Verseaux, avec cet aspect d'Uranus, vous commencerez très fort la journée.
4: Les Sagittaires, tout va bien dans le meilleur des mondes.
7: C'était l'horoscope de Raoul de Montclair.
8: Ces horoscopes de presse sont caricaturaux. Concrètement, ça consiste à dire, étant donné qu'à votre naissance, le soleil était repérable dans le signe astrologique du bélier, alors ça veut dire qu'il y a telle ou telle situation qui peuvent se présenter à vous. Et quand on pratique l'astrologie, la position du soleil, c'est vraiment une position parmi tant d'autres, et qui ne permet même pas de faire des prédictions au jour le jour, puisque chaque astre est dans un signe, donc chaque astre, en théorie, permettrait de faire des prédictions différentes. Donc c'est juste un choix qui a été fait, à mon avis, au hasard de l'histoire. Donc à ce niveau-là, c'est choquant pour un praticien de l'astrologie que des horoscopes existent, parce qu'ils ne peuvent dire quelque part que des bêtises, même d'un point de vue astrologique.
9: Leur santé, cette année, elle sera, je l'espère, assez bonne, sauf quelques dangers d'accident. Dangers d'accident aux jambes. Les jambes, les pieds représentent les poissons, enfin, sont leurs attributs. Par conséquent, ils doivent faire attention de ne pas glisser, de ne pas se blesser, de ne pas... de ménager leurs pieds.
10: Hein, votre journée va être bonne, vous allez avoir mal aux pieds. Ce dont se moque Roland Barthes, avec beaucoup d'humour.
9: De bien se chausser. Ce qui n'est pas très difficile, n'est-ce pas?
11: Astrologie. Le poids du destin s'exerce uniquement sur le goût au travail, l'énervement ou l'aisance, l'assiduité ou le relâchement, les petits déplacements, les vagues promotions, les rapports d'aigreur ou de complicité avec les collègues, et surtout la fatigue. Les astres prescrivant avec beaucoup d'insistance et de sagesse de dormir plus, toujours plus.

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1: Un élément important, c'est que les horoscopes, quand on les étudie, sont jamais entièrement positifs. Simplement, il y a davantage d'éléments positifs que d'éléments négatifs. Et donc, cette présence d'éléments positifs, c'est ce qui fait que des personnes peuvent dire « J'ai lu mon horoscope ce matin, ça me donne le moral, ça me donne un petit coup de fouet, etc. » Cet effet, je dis qu'il est roboratif. Ça donne un peu d'énergie à la personne qui le lit et qui le lit pour ça. Elle va essayer de faire correspondre un certain nombre d'éléments qui sont dans l'énoncé de l'horoscope avec des éléments qu'elle peut retrouver dans sa vie. Les personnes qui écrivent des horoscopes dans des magazines ou pour des applications, elles sont pas seulement des astrologues, elles peuvent n'avoir pas de connaissances en astrologie ou peu de connaissances en astrologie, ça peut être aussi automatisé. Simplement, la difficulté qu'il y a, c'est qu'il faut que les personnes qui les lisent puissent continuer à y trouver de l'intérêt. Donc si c'est un système de robotisation de l'écriture, des horoscopes, qui a une trop grande répétition, les personnes vont dire « mais ça se répète, donc quelle est la valeur au fond de ce que je lis ?» C'est la raison pour laquelle en fait l'écriture de l'horoscope a quelque chose qui est lié à un style d'écriture et qu'il faut pouvoir l'ajuster en fonction des personnes qui en prennent connaissance, sinon on se dit mais je vais pas continuer à lire ce truc.
2: Allez, on est reparti pour un tour. Souvenez-vous, octobre a été marqué par une guéguerre autour de notre Raoul de Monclerc.

0: Notre astrologue, notre monsieur horoscope du matin. Alors d'un côté évidemment il y a les pour, de l'autre en face il y a les contre, et tous se sont exprimés au 67 58 12 02.
1: Oui, je voudrais savoir quand est-ce que vous virez Raoul de Montclair là, parce qu'il nous casse les bonbons avec son horoscope à la noix. Là.
2: Par pitié, supprimez Raoul de Montclair le matin, c'est débile complètement, ça ne fait rire que lui-même et c'est tellement nul qu'on irait Radio Monte Carlo.
3: Et je voudrais en profiter pour apporter mon soutien à notre cher Raoul, dont l'humour semble écorcher les oreilles crédules des adeptes de Didier Derlich et compagnie.
4: Bon, c'est Émilie de Montpellier. À force d'entendre critiquer Raoul de Montclair, j'aimerais dire à toutes ces personnes que depuis j'entends qu'on le critique, et ben, je l'écoute maintenant. Et c'est avec grand plaisir et bravo. Et je vous fais de grosses bises à tous et à lui. Et bonne continuation.
5: J'écris tout ce qu'on me commande, donc ça peut être des critiques de films, ça peut être des faits divers, des faits d'actualité, des news people.
6: Laura, journaliste.
5: Quoi. J'ai plusieurs rubriques dans un magazine et l'horoscope en fait partie, mais c'est vraiment une rubrique comme une autre. Et à aucun moment on m'a dit « est-ce que tu t'y connais en astrologie ?» On m'a dit « est-ce que tu peux faire l'horoscope ?» J'ai dit « oh bah oui, ça va être marrant ». Je suis pas astrologue, mais je connais mon signe, voilà, je suis Verseau. Jusqu'à il y a pas longtemps, je pensais que c'est un signe d'eau parce qu'elle a une cruche, le Verseau, mais en fait non, pas du tout, c'est un signe d'air, donc je ne sais pas ce que ça veut dire. Et comme tout le monde, quand j'ai 20 minutes dans le métro, je lis mon horoscope alors que je n'y crois pas du tout. Je suis quelqu'un de très très cartésien, donc je ne crois pas du tout en l'horoscope, ni en l'astrologie globalement. Je me souviens de cette émission, tout le monde en parle, d'Ardisson, il y avait Elisabeth Tessier qui était invitée et elle avait fait ses prédictions de l'année et du coup, moi je les avais notées en me disant je vais voir si ça va se réaliser ou pas, tout en sachant que c'était bidon et effectivement, je crois qu'il n'y a rien qui s'est réalisé à part les problèmes au Moyen-Orient et ça, merci beaucoup. À chaque fois, je trouve ça assez fascinant de voir. Enfin, quand même, on l'invite, elle utilise du temps à la télé où il y a plein de gens qui pourraient dire des choses très intéressantes sur plein de sujets. Mais c'est un peu affligeant. En même temps, ça m'amuse un peu. Je connais l'astronomie globale qu'on enseigne à l'école, mais je ne connais pas l'astrologie du tout, à part le côté un petit peu esthétique des dessins. Parce que je suis aussi illustratrice, donc j'aime bien tout ce qui est graphique. C'est très joli, toutes les choses autour du zodiaque. Pour un horoscope, il me faut à peu près, je sais pas, 30-40 minutes. Honnêtement, c'est pas super intéressant, mais c'est rapide à faire, il n'y a pas trop de stress. C'est vraiment alimentaire, je dirais. Et je suis payée pour un horoscope, je dois être payée une trentaine d'euros. Ça fait 1 euro la minute, j'estime que c'est correct. L'influence de Saturne vous fait des poches sous les yeux. Mettez des glaçons, ça retonifie l'épiderme et Saturne ne pourra pas lutter contre cela. Moi, je l'ai pris au départ comme un exercice d'écriture parce que j'ai fait des ateliers d'écriture en cours de littérature à la fac et on faisait des pastiches et des imitations, on écrivait à la manière d'eux. Donc en fait, j'ai pris des vieux magazines que j'avais qui dataient des années 90-2000 et j'ai regardé des vieux L. J'ai lu quelques horoscopes et je me suis dit « Ok, ils racontent n'importe quoi, c'est tout le temps la même chose, très bien. » Je me suis dit « C'est de la réécriture, tout simplement. » Donc j'ai écrit des horoscopes très basiques au départ. Et j'ai repris un peu les structures en mettant des phrases qui convenaient un petit peu à tout le monde, des petits conseils bienveillants, ne soyez pas trop dur avec vous-même, etc. Et c'est pas très compliqué de s'adresser à tout le monde parce que tout le monde est un peu pareil au final. Enfin, sur des choses assez basiques, par exemple, vous vous sentez seul, vous avez l'impression d'être nul, vous inquiétez pour vos finances... Vous vous trouvez pas très en forme en ce moment parce que vous mangez un peu n'importe quoi. Enfin voilà, mais tout le monde est on est tous un peu confrontés aux mêmes problématiques dans notre vie, à part vraiment des personnes exceptionnelles qui sont milliardaires, minces et tout va bien dans leur vie. Et écoutez, tant pis pour elles, elles auront pas leur horoscope qui correspondra, on peut pas tout avoir. Le problème, c'est qu'on se redit beaucoup et à la fin, on s'ennuie un peu en écrivant ça. Et quand j'ai eu la rubrique astrologie horoscope qui m'a été confiée, je me suis dit, je vais mettre des trucs marrants de temps en temps. Donc au fur et à mesure, j'ai commencé à raconter vraiment n'importe quoi. Et je préfère faire du satirique. Clairement, j'ai pas l'impression de mentir au lecteur quand je fais du satirique. Je me dis, ils lisent, ils rigolent. Ils vont sourire, ils savent très bien que... j'imagine, parce que je pense pas que des gens croient ce que j'écris, parce que j'écris vraiment des trucs idiots. Je mets des idées comme ça, et après je les mets sur les signes et leurs particularités. Vous ne voyez pas tellement comment les choses pourraient s'arranger sur Terre. Le climat, la pollution, les guerres, le Covid. Bonne nouvelle, Mars va bientôt pouvoir être habitable et l'astre est dans votre thème. Je ne suis pas du tout renseignée sur les signes et leurs particularités. Je sais juste que mon père est Capricorne et je le déteste. Donc en général, j'essaie de mettre des trucs méchants pour les Capricornes. Donc j'aimerais m'excuser pour toutes les personnes qui lisent toujours mon horoscope et qui sont Capricorne. Si je mets un mois Bélier, c'est la loose, je ne vais pas lui mettre c'est la loose le mois d'après. Parce que si je me dis, c'est un lecteur régulier, il va penser que j'ai quelque chose contre lui. Alors que j'en ai qu'après les Capricornes, clairement. J'essaye de tourner un petit peu le truc en dérision parce que j'en fais au moins 2 par mois, voire 4 par mois à l'été parce qu'il y a plus de magazines qui sortent. Faut bien rigoler un peu hein, parce que sinon c'est vraiment... Si j'étais bonne en informatique, je créerais un générateur d'horoscope. Mars est en équinoxe, vous regorgez d'idées et de motivations, problème, vous suez à grosses gouttes et ressemblez à une tomate. Ça, c'est à cause du soleil et de l'inclinaison de la Terre, c'est l'été, il fait chaud. J'ai une copine qui est poisson et qui me réclame toujours que je lui prédise de beaux trucs. Donc je lui dis que ça ne fonctionnait pas du tout comme ça. Mais à chaque fois, je pense à elle quand je rédige poisson. Je lui dis, vous allez trouver la fortune. Voilà, pas trouvé, hein, ça ne marche pas. Vous vous noyez dans un verre d'eau, vous n'arrivez à rien et Neptune n'y est pour rien. Achetez des palmes. Moi, honnêtement, je me demande, dans les rédactions en chef des magazines, comment on peut accepter de mettre des horoscopes. Quand c'est des magazines un peu sérieux, je trouve que ça me donne une mauvaise image quand même du truc. Je me dis, mais pourquoi ils continuent à mettre des horoscopes ?
7: Courrier international, il y a un hebdomadaire qui paraît chaque semaine le jeudi. Et il y a un site internet de 6h du matin avec le réveil courrier jusqu'à 21h, 22h qui traite l'actualité internationale à travers la presse étrangère.
6: Claire Pomares, rédactrice en chef web à Courrier international.
7: En gros, on reprend le meilleur de la presse mondiale. Toujours on s'intéresse à la spécificité du point de vue d'un pays sur son actualité. Et on est aussi très intéressé par les sujets de société à l'étranger qui se différencie de la manière dont nous, on voit les choses. Mais on a toujours un œil sur quelles sont les chroniques de la presse étrangère, les mieux écrites, quelles sont les rubriques un peu décalées. Et l'horoscope s'inscrit un peu dans cette mouvance. Notre boulot, c'est d'offrir des faits, mais c'est aussi d'amener à penser. Et pour le coup, je trouve que l'horoscope de Rob Breisny fait réfléchir. Et une journaliste de Courrier international, à l'époque, avait repéré l'horoscope de Rob Breisny et ça a été un coup de cœur. Et elle avait proposé à la direction de la rédaction de l'époque, qui était sceptique et assez peu enthousiaste. Mais elle est revenue à la charge et elle a proposé de le faire traduire une fois pour qu'ils se rendent compte. Elle a un peu expliqué qui était Rob Breisny, qui en fait est un astrologue américain. Et surtout, elle leur a dit que Rob Breisny était publié dans plus de 100 journaux à travers le monde. Il s'est intéressé à l'astrologie dans sa vingtaine. Il a commencé à écrire des horoscopes dans un petit journal de la côte ouest des États-Unis. Lui s'est dit, ça va être un espace d'expression où je vais exposer ma philosophie de l'existence. Et à partir de là, il a un peu affiné, il a monté son propre site.
8: Your imagination is your power to create mental pictures.
9: Votre imagination est votre pouvoir de créer des images mentales de choses qui n'existent pas encore et que vous désirez voir naître.
8: To shape your future.
9: Votre imagination est ce que vous utilisez pour façonner votre avenir. Et donc, à votre manière, vous êtes un prophète. Vous générez d'innombrables prédictions chaque jour. Votre imagination est cette source, fatiguée de cette représentation mentale de ce que vous feriez dans le futur. Votre imagination est un trésor quand elle crée des scénarios qui sont alignés avec vos désirs les plus profonds. C'est en effet un outil indispensable pour créer la vie que vous voulez. C'est ce que vous utilisez pour former des images de la condition que vous aimeriez endosser.
7: La première chronique leur a beaucoup plu. Du coup, après ça, il y a eu des tractations avec Rob Bresnier en 2014, qui a finalement accepté donc Courrier International soit le premier journal français, ou francophone même peut-être, à le traduire et à le publier. Aux premières pages du journal, il y a toujours une annonce de l'horoscope de Rob Bresnier à retrouver sur notre site internet, mais il est entièrement disponible et gratuit et en accès libre sur notre site. Je pense que ce qui fait la particularité et la singularité de l'horoscope de Rob Bresnier, c'est d'abord son style. C'est quelqu'un qui a beaucoup d'humour, qui a beaucoup de références anthropologiques, historiques, culturelles, et qui va aussi bien citer Dante que citer Patti Smith, ou Rimbaud, ou Kanye West. Donc le mélange d'histoires, de références philosophiques, de concepts nietzschéens et de citations de rap américain plaît. Déjà plaît parce que c'est fin et spirituel, mais aussi je pense que c'est quelqu'un qui utilise la culture comme un point d'appui pour ouvrir à des pistes de réflexion. C'est une manière de voir la vie optimiste.
10: Taureau, ne suis jamais le mouvement, sois le mouvement. Médite ce conseil du rappeur et entrepreneur Jay-Z. Suivre le mouvement, c'est réagir et s'adapter à une force qui n'est pas nécessairement en phase avec nos besoins et nos penchants personnels. Suivre un mouvement nous oblige à renoncer à une part de notre autonomie. Pour conquérir notre pleine souveraineté, mieux vaut lancer et incarner un mouvement qui nous ressemble. Chacun d'entre nous devrait créer son propre mouvement en parfaite résonance avec ses penchants et ses besoins particuliers. C'est exactement l'approche qui te conviendra en ce moment, Taureau. Sois le mouvement.
7: Il y a une philosophie particulière, donc ce qu'il appelle la pronoïa. C'est en gros l'antagonisme de la paranoïa. La pronoïa, c'est une manière de se projeter en se disant au contraire, tout ce qui va m'arriver va être positif. Il y a quelque chose de la méthode Coué aussi. Quand on lit son horoscope chaque semaine, on a quelque chose d'un petit peu un élan vers la nouvelle semaine qui s'annonce devant nous.
10: Bélier. Je n'ai plus une minute à moi tant je suis occupée par ma nouvelle marotte, m'observer en train de devenir quelqu'un d'autre. Il y a tant de violence dans la reconstruction. Chaque minute est atroce, mais je dois participer. Je construis ce que je ne peux pas briser, raconte la poétesse Jennifer Willoughby. Je ne dirai pas que le processus de reconstruction que tu as amorcé voici quelques mois a été violent ou atroce, Bélier. Mais il a certes été difficile et exténuant. Sache toutefois que tu as fait le plus dur. Désormais, tu t'amuseras davantage à te reconstituer et tu auras bientôt créé une version inaltérable de toi-même. Félicitations.
7: Toutes les semaines, il y a une centaine de milliers de personnes qui lisent l'horoscope de Rob Bresnier. Par mois, on arrive facilement aux millions de visiteurs. Je pense que nos lecteurs ne lisent pas forcément que leurs propres signes. Quand il s'agit de Rob Bresnier, ils vont lire aussi les signes des autres. Ce qui est sûr, c'est que Rob Bresnier attire sur notre site des lecteurs différents, des lecteurs habitués de Courrier International. Et on a vu qu'énormément de personnes venaient sur notre site uniquement pour lire l'horoscope de Rob Bresnier. J'ai du mal à savoir si les lecteurs de Courrier International, et donc de cet horoscope spécifique-là, ont le même profil que ceux qui, par exemple, lisent d'autres horoscopes. J'en suis pas tout à fait certaine. J'ai l'impression que là, on va vraiment chercher de l'humour, des références culturelles, un petit entre-soi aussi, une petite communauté de gens qui lisent Rob Bresnier, qui en parlent entre eux. Et je pense qu'il y a quand même une minorité de personnes qui prennent au pied de la lettre les prédictions de Rob Bresnier. Du coup, je pense qu'il y a différents types de lecteurs. Je sais en tout cas qu'il y a forcément des gens qui croient quand même un peu à ces prédictions, ne serait-ce que parce qu'on a souvent des demandes de lecteurs insolites. qui nous écrivent et qui nous disent « Est-ce que vous auriez par hasard dans vos archives l'horoscope du taureau de la semaine du 8 février 2018, par exemple ?» Et j'imagine que quand ils nous demandent de leur retrouver leur horoscope spécifique à telle semaine de telle année, c'est parce qu'il a dû leur arriver quelque chose et ils veulent savoir si Rob Breny leur prédisait cet événement. Après, on a aussi des lecteurs récalcitrants. Pas plus tard que la semaine dernière, on a eu quelqu'un qui nous a écrit pour nous dire comment une publication aussi sérieuse que Courrier International peut se permettre de poster ce genre d'élucubration. Je peux comprendre qu'on trouve que ce soit décalé par rapport au reste des contenus de Courrier International, mais on a pu le voir, par exemple, dans des études de lectorat ou d'abonnés, que c'était en tout cas pas une rubrique qui suscitait de détestation, même si parfois il y a de l'étonnement. Peut-être que certaines personnes le prennent au premier degré, mais je pense qu'il y a quand même un très grand second degré dans les horoscopes de Rob Breny. J'ai pas l'impression qu'on soit dans une prédiction de « surtout va miser 500 euros sur tel cheval parce que tu vas gagner le gros lot cette semaine ».
11: Certains prétendent.
6: C'était la bonne presse de la rubrique Astro.
11: Et moi, par contre, je dis que c'est un cerveau. Vous lui donnez l'heure et le jour.
6: Merci à Serge Brett-Morel, Nicole Edelman, Arnaud Esquéré, Laura, Raoul de Montclair et Claire Pomares.
11: Et j'aimerais vraiment lui dire deux mots, mais c'est jamais le moment. Elle a toujours.
6: Lecture Elisabeth Vitali. Prise de son Patrick Muller. Christophe Michou. Yvan Turc, Anthony Thomasson, Élise Leu, Marie-Claire Oumabadi et Ludovic Auger. Mixage, Julien Douminc. Documentation, Annelise Signoret. Archivina, Emmanuel Luccione et Hervé Evano. Attaché d'émission, Marie-Vonne Abolivier et Anaï Morales. Coordination, Perrine Kervran.
11: Si vous saviez, Seigneur, ce qu'il a fallu faire. Lui réciter Nostradamus.
6: Astrologie, La Tentation du Ciel, un documentaire de Léa Capuano, réalisé par Anne-Laure Chanel.
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0: Sanem Béchour. Nous sommes ensemble jusqu'à 7h du matin.
1: Bonsoir. Au sommaire de cette nuit d'été sur France Culture, dans un instant, Copernic et Galilée avec le mathématicien et philosophe des sciences Jean-Jacques Cézignard, 17e des 22 volets de la série « Les cosmologies, mythes et sciences du monde » proposé par Utscheps et Simone Dweck en 1984. Minuit et demi, une femme libre, résolument moderne, Gabrielle Buffet-Picabia, invitée de Anis Clément dans Mémoire du siècle le 7 août 1986. À 1h30, Les Mille et Une Nuits, une matinée des autres de Chantal Debéchade, diffusée en 1978. 3h10, Saint-Flour, côté patrimoine, quatrième des 19 temps de la série Un mois en Auvergne, proposé par Claude Hudelot dans Les matinées du mois d'août en 1980. 4h10, hommage à André Schaffner par Rémy Stricker dans La musique et les hommes en 1981. Avec notamment Georges-Henri Rivière, Madame Paul Schaffner, Claude Lévi-Strauss, Guy Erisman et les musicologues Mireille Helfer, Claudie Marcel Dubois, Gilbert Rouget, Jacques B.S. et François Le Sueur. Vers 6h15, Georges Bataille à propos de son livre « Lascaux ou la naissance de l'art » au micro de Pierre Barbier dans « La vie des lettres » en 1955. Et enfin, à 6h25, le capitaine Lozano rentre au Parlement, 25e et dernier épisode de la série « La mémoire des vaincus, histoires intimes de la guerre d'Espagne » proposé par Patrick Pépin en 2004. Une très bonne nuit à tous, à l'écoute de France Culture.

0: 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En plaçant l'astre solaire au centre du monde, en lieu et place de notre bonne vieille Terre, Nicolas Copernic révolutionne l'astronomie au XVIe siècle. C'est en 1543 qu'est imprimé son ouvrage majeur « Des révolutions des orbes célestes ». Mais comment intervient précisément cette révolution copernicienne ? Dans cette émission, le mathématicien Jean-Jacques Cessignard répond aux questions de Simone Douek pour préciser les contours, mais aussi les limites, de ce bond en avant dans la pensée cosmologique. Avant de s'attarder sur la pensée d'un autre géant de l'histoire des sciences, Galilée, qui fera véritablement entrer l'astronomie dans l'ère de la physique moderne au XVIIe siècle.
1: De Copernic, aujourd'hui, on a souvent une image légendaire, cette même image légendaire. Ça se passe en 1543, Copernic est sur son lit de mort et on lui apporte précisément l'édition toute fraîche imprimée de son grand livre, Des révolutions, des orbes célestes. Ces orbes, qu'entre parenthèses, à cette époque-là, il croyait encore être solides. Alors il faut savoir que le chanoine Copernic, après des études en Italie, avait partagé sa vie entre trois pôles. Il y avait donc la science, il y avait la philosophie et puis il y avait la politique. Il a été même conseiller du roi de Pologne. Souvent, alors, on disait qu'entre deux affaires politiques, eh bien, il faisait des observations astronomiques. Et ce n'est que dans la seconde partie de sa vie qu'il est définitivement retourné en Pologne et puis qu'il s'est complètement consacré aux astres et puis alors qu'il a élaboré sa théorie et qu'il a fondé toutes ses hypothèses.
2: L'hypothèse principale, essentielle de Copernic, c'est celle que tout le monde connaît, c'est à savoir la Terre est en mouvement autour du Soleil, qui est immobile, et la sphère des fixes, qui est la dernière sphère, la sphère qui porte les étoiles, est immobile. Ça, c'est sa thèse fondamentale, c'est sa thèse principale, qui est le point de départ d'une nouvelle cosmologie, si l'on peut dire, et même d'une destruction, d'une certaine façon, de la cosmologie. Alors, en quoi est-ce que... c'était l'aspect sous lequel Copernic était en rupture avec Ptolémée et avec Aristote. En quoi est-ce qu'il renoue avec Ptolémée ? À tel point qu'on a pu dire qu'il était plus ptoléméen que Ptolémée lui-même. Il renoue avec Ptolémée en ce qu'il introduit une harmonie et une unité dans l'univers, unité et harmonie qui n'existaient pas dans le système de Ptolémée. À tel point qu'on hésite à parler du système de Ptolémée. L'ensemble de l'œuvre de Ptolémée décrit les mouvements planétaires, mais n'en fait pas un système. Or, c'est l'aspect fondamental de l'œuvre de Copernic. L'ensemble de son hypothèse permet une unification complète du cosmos, ou au moins une unification du système planétaire, sous deux formes. Premièrement, l'ordre dans lequel les planètes tournent autour du Soleil est établi de façon définitive, précisément grâce à l'hypothèse du mouvement de la Terre. Et les périodes des orbites planétaires, c'est-à-dire le temps que met chaque planète pour accomplir un circuit autour du Soleil, ces périodes sont fixées, elles, de façon définitive. Donc, réintroduction d'un ordre et d'une nouvelle harmonie, ou d'une harmonie céleste. C'est l'aspect fondamental et principal du copernicanisme. Donc vous voyez à la fois rupture dans son hypothèse et en quelque sorte renforcement de la tradition par l'harmonie.
1: Alors comment est-ce que dans cette harmonie et dans ce système au fond qu'il renforce et à la fois qu'il recrée, comment est-ce qu'il s'entend avec le côté religieux ? Vous avez dit tout à l'heure qu'il détruisait d'une certaine manière la cosmologie. Bon, est-ce que la religion là entre en compte et comment peut-il lier le tout ?
2: Alors il faut savoir que cette hypothèse du mouvement de la Terre a des conséquences contraires ou contradictoires avec la lettre de la Bible, avec la lettre de l'Écriture. Et ça, de ceci, Copernic est parfaitement conscient. Ceci ne l'empêche pas de dédier son œuvre au pape. Et ceci ne l'empêche pas d'être un catholique fervent et de considérer que son œuvre tout entière est en accord avec les Écritures.
3: Au Très-Saint-Père, le pape Paul III, souverain pontife, préface de Nicolas Copernic au livre des Révolutions. Je puis fort bien m'imaginer, très Saint-Père, que dès que certaines gens auront appris que dans ces livres que j'ai composés sur les révolutions des sphères du monde, j'attribue au globe terrestre certains mouvements, ils vont aussitôt réclamer à grands cris notre condamnation pour moi et pour cette opinion. À vrai dire, mes opinions ne m'agréent point tant que je ne tienne compte du jugement d'autrui à leur égard. Et bien que je sache que les réflexions du philosophe sont étrangères au jugement du vulgaire, dès lors que le philosophe se propose de rechercher en toute chose la vérité, dans la mesure où cela a été concédé par Dieu à la raison humaine, j'estime cependant qu'il faut éviter les opinions qui s'écartent complètement du droit chemin. Aussi, comme je me représentais combien absurde allait estimer ma doctrine, ceux qui savent être confirmés par le jugement de nombreux siècles l'opinion que la terre est immobile au milieu du ciel, comme si elle en était le centre, moi qui, au contraire, affirme que la terre se meut,

0: pour Copernic, l'écriture ne nous dit pas ce qu'il en est de la nature, elle nous donne des indications concernant la religion. En revanche, l'esprit humain est libre de forger des hypothèses qui lui permettent une explication rationnelle de l'univers. Ceci est la position de Copernic, ce qui veut dire que pour lui, son monde, l'univers qu'il a forgé, est un monde réel, qui correspond à la réalité. En revanche, c'est la légende et l'histoire qui nous le rappellent, des gens bien intentionnés ont voulu défendre Copernic malgré lui, contre l'Église et contre la Réforme. En particulier, les circonstances dans lesquelles ont été publiées son grand œuvre en sont le témoignage. Le De Revolutionibus, en effet, a dû être publié par le seul élève que Copernic ait jamais eu, à savoir Rheticus, qui est un protestant, ce qui n'a fait aucun problème. Mais Rheticus, pour des raisons diverses, a été appelé à d'autres tâches et il a été remplacé dans ce travail d'édition par un autre de ses amis, un théologien, Ossiandre, qui lui a concocté, si l'on peut dire, une préface à l'œuvre de Copernic. Dans cette préface, il est dit que les hypothèses de Copernic ne sont pas réelles, ce sont simplement des instruments conventionnels de calcul plus commodes. De cette façon, Ossiandre croit sauver Copernic contre lui-même et concilier la science, l'astronomie, la cosmologie avec l'écriture. Cette préface, l'histoire nous a montré paradoxalement seulement à la fin du 19e siècle que c'était une préface qui n'était pas de Copernic. Pendant très longtemps, elle a été attribuée à Copernic lui-même. Cela dit, l'œuvre interne ou l'analyse interne de l'œuvre de Copernic montre que la position de Copernic est une position contradictoire avec cette préface elle-même.
1: Qu'est-ce qui a pu pousser Copernic, dans l'histoire des idées à cette époque-là, à avoir une telle réflexion, à retransformer cette cosmologie ?
0: Ce qui a pu pousser Copernic à transformer cette cosmologie est expliqué par lui-même dans sa préface, par l'état dans lequel il trouve les sciences à son époque. Il dit que les sciences de son époque sont en désordre, sont en disharmonie, et que toutes les hypothèses précédentes étaient incomplètes. Soit lorsque, comme Ptolémée le faisait, Ptolémée ne respectait pas ses propres principes, soit lorsque, comme Aristote le faisait, on décrivait le monde en termes de sphères, alors on laissait de côté d'autres apparences. Dans tous les cas, soit lorsqu'on établissait, quels que soient les autres systèmes, il manquait quelque chose. Donc le système était en disharmonie. Par ailleurs, des controverses s'élevaient sur l'ordre, précisément des planètes. On ne savait plus, pour ce qui concerne les planètes inférieures, par exemple, si les planètes inférieures, à savoir Mercure et Vénus, si c'est Mercure ou si c'est Vénus, qui est la première par rapport au Soleil. Toutes ces considérations ont amené Copernic, du moins tel que lui le présente, à poser et postuler et ensuite argumenter son hypothèse du mouvement de la Terre.
2: Mais peut-être ta sainteté ne s'étonnera-t-elle pas tellement que j'ai osé mettre au jour ces miens travaux, n'hésitant pas à confier à l'impression mes idées sur le mouvement de la Terre, après avoir consacré à leur mise au point tant de labeur. Mais elle sera désireuse d'apprendre comment il m'est venu à l'esprit d'oser imaginer pour la Terre quelques mouvements. Et ce, contrairement à l'opinion des mathématiciens et pour ainsi dire, contre le sens commun. C'est pourquoi je ne veux pas cacher à ta sainteté que rien ne m'a incité à penser à une autre façon de calculer les mouvements des sphères du monde, sinon le fait d'avoir compris que les mathématiciens ne s'accordent pas entre eux dans la recherche des 10 mouvements. Ils n'ont pas été en mesure de découvrir ou de déduire à partir de ces cercles la chose principale, c'est-à-dire la constitution du monde et l'exacte proportion existant entre ses parties. Il leur arrive ce qui arriverait à qui prendrait de divers côtés des mains, des pieds, une tête et autres membres, fort bien représentés en eux-mêmes sans doute, mais non point si on les rapporte à un même corps, puisqu'ils ne vont pas ensemble. C'est un monstre que l'on formerait ainsi, bien plutôt qu'un homme.

0: est un monde infini ou fini ?
1: Le monde que Copernic décrit, on pourrait dire qu'il est ni infini ni fini, parce que Copernic explique précisément dans le De Revolutionibus que sur la question de l'infini du monde, il ne prend pas position, mais ça laisse ouvert toutes les possibilités. Il ne prend pas position parce que aucun principe ne permet de déduire que ce monde est fini. Mais le fait même, simplement déjà, d'avoir posé que ce monde pouvait être infini est déjà une radicale nouveauté, laisser entendre la possibilité de l'infinitude du monde. Puisque on sait que un des principes essentiels de la cosmologie aristotélicienne, c'est précisément la finitude du monde. Et l'infinitude du monde est exclue radicalement, c'est impossible. Par conséquent, ce monde peut être infini. Ce qui implique que la dernière sphère, par exemple,

0: à la sphère ultime, n'en est peut-être pas une. Puisque ce monde est infini, une sphère infinie n'est plus une sphère. Le pas est très petit à franchir.
1: Premier postulat, il n'y a pas un centre unique pour tous les orbes ou sphères célestes. Deuxième postulat, le centre de la Terre n'est pas le centre du monde, mais seulement le centre des graves et le centre de l'orbe lunaire. Troisième postulat, tous les orbes entourent le Soleil, qui se trouve pour ainsi dire au milieu de tous, et c'est pourquoi le centre du monde est au voisinage du Soleil.

0: Copernic argumente dans deux ouvrages principaux. D'abord, un ouvrage qui est resté dans l'histoire comme sous le titre du Commentariolus, le Petit Commentaire, qui est en gros, que l'on peut dater en gros de 1515, dans lequel il énonce sept postulats principaux. Ces postulats sont donc l'argumentation de Copernic. Alors pourquoi des postulats? Parce qu'il considère que ce qui le précédait était aussi un postulat. Par conséquent, il s'octroie le droit, lui aussi, de demander, c'est le terme de postulat, de demander de poser des thèses qu'il pose. Alors, il y a sept postulats. Le postulat essentiel qui est posé par Copernic, que je considère comme essentiel, c'est le quatrième, qui porte sur un argument classique contre le mouvement de la Terre, qu'on a appelé l'argument de la parallaxe. Ce postulat consiste à dire, je ne le cite pas, je l'explique en le simplifiant, que si la Terre était en mouvement, alors on devrait s'en apercevoir parce que les configurations géométriques des étoiles devraient changer au fur et à mesure de ce mouvement de la Terre. À quoi Copernic répond? Par un agrandissement immense, il dit même incommensurable, de l'univers à notre perception. Ce qui signifie que si l'on ne perçoit pas cette déformation géométrique, ce n'est pas qu'elle n'existe pas, mais c'est parce qu'on ne la voit pas. Et on peut dire de ce point de vue que Copernic oppose à ses contradicteurs une sorte de logique de l'inobservable. Ce n'est pas parce que quelque chose n'est pas observé qu'il n'existe pas. Et il argumente sur cette base-là. Ceci implique donc ce qui est développé dans ce quatrième postulat. Il argumente sur cette base-là en séparant ce qu'on pourrait appeler l'apparence illusoire et qui développe ce postulat et l'apparence réelle. Il y a une apparence illusoire, celle que l'on croit percevoir, les choses que l'on croit percevoir, c'est-à-dire les étoiles qui tournent autour de nous, c'est-à-dire les mouvements des planètes qui décrivent certaines boucles, c'est-à-dire aussi le mouvement du soleil. Eh bien, tout cela, ce ne sont que des apparences illusoires. Et il y a, en quelque sorte, des apparences vraies qu'on ne perçoit pas, mais qui n'en sont pas moins des phénomènes sensibles, à savoir le mouvement de la Terre. Ceci est développé donc dans ces postulats. Le cinquième postulat dit ceci. Tout mouvement qui paraît appartenir à la sphère des étoiles ne provient pas d'elle, mais de la Terre. La Terre, donc, avec les éléments tout proches, accomplit d'un mouvement diurne une révolution complète autour de ses pôles fixes, tandis que demeure immobile la sphère des étoiles, ou ciel ultime. Il s'agit là de ce qu'on appellera le premier mouvement, le mouvement diurne. Ce mouvement diurne n'est donc pas dû au mouvement des étoiles, mais au mouvement de la Terre sur son axe. Le sixième postulat dit ceci. Les mouvements qui nous paraissent appartenir au Soleil ne proviennent pas de lui, mais de la Terre et de notre orbe, avec lequel nous effectuons des révolutions autour du Soleil, comme n'importe quelle autre planète. Ainsi donc, la Terre est entraînée par plusieurs mouvements. Ce sixième postulat lâche le mot important. La Terre est comme n'importe quelle autre planète. C'est une forme d'unification de l'univers, alors qu'auparavant, il y avait une distinction radicale entre la Terre et les autres planètes. Cette fois-ci, la Terre est en mouvement, et elle est en mouvement circulaire aussi parfait que les autres planètes. La Terre est donc une planète. Mais il faut bien voir que cette transformation est, d'une certaine manière, une transformation prométhéenne. C'est la Terre qui monte au ciel. La Terre est comme le ciel. Et c'est précisément cet aspect-là qui, détruisant la hiérarchie du cosmos, en même temps, place la Terre à la conquête du ciel. Ce postulat lâche aussi un autre terme, c'est que la Terre est entraînée par plusieurs mouvements. Jusqu'à présent, dans toutes les cosmologies précédentes, les plus marquantes du moins, un astre ne pouvait avoir qu'un seul mouvement. Or là, non seulement la Terre est comme les autres planètes, mais elle est entraînée par plusieurs mouvements. Le dernier postulat, ou le septième, fait partie des arguments en faveur du système tout entier, et sans doute est un des arguments les plus spectaculaires en faveur du système de Copernic. Il dit ceci. Les mouvements rétrogrades et directs qui se manifestent dans le cas des planètes ne proviennent pas de celles-ci, mais de la Terre. Le mouvement de la Terre seul suffit donc à expliquer un nombre considérable d'irrégularités apparentes du ciel. Il faut savoir, pour comprendre ce postulat, que lorsqu'on regarde les planètes, elles ont des mouvements rétrogrades, en apparence, et des mouvements directs. Donc elles changent de direction. Eh bien, ce que Copernic explique, ce changement de direction est illusoire. En réalité, les planètes continuent indéfiniment leur mouvement sur un cercle. C'est simplement parce que la Terre est en mouvement et parce que la Terre dépasse dans son propre mouvement les planètes qu'elles nous apparaissent comme rétrogradant. En réalité, donc, pas de rétrogradation. Si bien que nous revenons à notre argument du début, les illusions sont détruites et en même temps, l'un ne va pas sans l'autre, une régularité est introduite, régularité et unification, puisque toutes les planètes décrivent donc des cercles, la Terre décrit des cercles, et c'en est fini de ces mouvements compliqués ou de ces boucles complexes, du moins pour les planètes et dans leurs mouvements les plus simples.
1: Mais au fond, sur quoi s'appuie Copernic pour tous ces postulats ? Est-ce que c'est le fruit d'un imaginaire ou est-ce que c'est le fruit de lectures approfondies de ceux qui l'ont précédé ?
0: Alors, Copernic ne s'appuie que fort peu sur ses prédécesseurs. Du moins, il y a des prédécesseurs de Copernic, il y a des précurseurs même, comme on dit, bien que le terme soit difficile. Mais en fait, Copernic argumente de son propre point de vue. Ce qu'il faut concevoir, c'est que le monde de Copernic est un monde cinématique et géométrique, ou pourrait-on dire purement géométrique, si bien que son argumentation consiste à appliquer à ce monde une géométrisation plus ou moins réussie dans les détails, mais fondamentale. Cette géométrisation l'amène à développer un argument fondé sur ce que l'on a appelé une relativité descriptive. Relativité descriptive qui signifie tout simplement que lorsque l'on est sur un mobile, eh bien on ne peut pas décider de façon intrinsèque ou interne si c'est ce mobile qui est en mouvement ou si c'est le repère qui lui-même est en mouvement. Alors, cette expérience de relativité descriptive, certes, tous les auteurs l'ont faite, Aristote aussi l'avait faite, mais la nouveauté que Copernic introduit ici, c'est d'appliquer à l'univers tout entier cette relativité descriptive. Autrement dit, de faire d'une expérience simple et géométrique un principe d'explication pour la totalité du monde, pour la totalité de l'univers. Peut-être que l'essentiel de la révolution copernicienne se trouve dans cette homogénéisation radicale de l'univers, dans la fin de cette distinction entre deux mondes.

0: Pourquoi ne reconnaissons-nous pas qu'il en va de même que chez Virgile, lorsque Énée dit « Nous sommes emportés hors du port, et voilà que terres et villes s'éloignent ?» En effet, lorsqu'un navire vogue par mer calme, tout ce qui est à l'extérieur paraît aux yeux des marins se mouvoir à l'image de ce mouvement. Et inversement, les marins s'imaginent qu'ils sont en repos ainsi que tout ce qui les accompagne. Ainsi, assurément, dans le cas du mouvement de la Terre, il peut arriver que l'on croit que c'est le monde entier qui accomplit un circuit autour de la Terre.
1: C'est sans doute ce qui peut mener à Galilée, justement. Enfin, il y a chez Copernic énormément d'idées qu'a pu reprendre Galilée, qu'a pu défendre Galilée, peut-être en les amplifiant et en les clarifiant.
2: Si l'on devait établir une distinction entre Galilée et Copernic de ce point de vue, on dirait que l'argumentation de Copernic est essentiellement géométrique et précisément pour cette raison insuffisante. Celle de Galilée, elle, se place sur un terrain plus radicalement, ou en s'efforce de se placer sur ce terrain, plus radicalement physique. Et Galilée reprend d'un point de vue plus physique les arguments de Copernic. Ceci se manifeste sous différents points de vue. D'abord, Galilée développe de façon très cohérente, minutieuse, un anti-aristotélisme. Anti-aristotélisme fondé sur l'homogénéité de l'ensemble de l'univers. L'univers n'est plus distinct, il n'y a plus, comme dans le monde d'Aristote, un monde supralunaire et un monde sublunaire, mais le monde sublunaire et le monde supralunaire ne font qu'un. Et Galilée, pour démontrer ceci, se place, là aussi, argument de différents points de vue. D'abord, il y a un point de vue qui consiste à démonter l'argumentation propre d'Aristote. Dans le dialogue sur les deux systèmes du monde, il montre que tous les arguments aristotéliciens sont fondés sur des pétitions de principe, sur des postulats, et on peut les démonter. On peut montrer, par exemple, pour n'en citer qu'un, que si le monde sublunaire est un monde corruptible, c'est le monde de notre Terre, le monde de l'aventure, le monde du hasard, alors que le monde supralunaire, lui, est inengendrable, incorruptible, régulier. Donc si il y a une distinction de cette nature, eh bien, il y a un rapport entre les deux. Et ce que voulait faire Aristote, à savoir établir un non-rapport, devient pour Galilée un rapport entre monde sublunaire et monde supralunaire. Le deuxième aspect par lequel l'univers va être unifié est l'aspect, on pourrait dire, expérimental ou l'aspect observationnel. Il faut tenir compte de ce fait extrêmement important, c'est que Galilée a à sa disposition la lunette astronomique. Tout ce dont on a parlé jusqu'alors, c'est de l'astronomie, pourrait-on dire, pré-télescopique. Galilée se sert d'une lunette. Alors ce n'est pas lui qui a inventé la lunette, ce sont des verriers de flamands qui ont inventé cette lunette. Mais ce que lui, Galilée, a fait, c'est le geste d'une portée extraordinaire qui consistait à tourner cette lunette vers les astres. Tourner cette lunette vers les astres et les observer. Alors que découvre-t-il ? En quelques années, c'est les observations qu'il fait, les résultats qu'il obtient, bouleversent radicalement le schéma cosmologique. D'abord, il observe que sur la Lune, il y a du relief. Évidemment, si la Lune a un relief, eh bien, c'en est fini de cet astre parfait. C'en est fini de cette perfection du monde supralunaire. De la même façon, par des arguments encore plus subtils et plus difficiles, il montre qu'il y a dans le Soleil cet astre si parfait lui aussi, des taches. Il y a des taches solaires. Là aussi, si le Soleil a des taches, c'en est fini aussi de sa perfection. C'en est fini également donc de cette distinction entre le monde supralunaire et le monde sublunaire, du moins de ce point de vue de la hiérarchie et du point de vue de la perfection.
1: Et là, il renforce ce que disait Copernic, au fond, sur l'égalité des planètes. Enfin.
2: Il renforce ce que disait Copernic, mais en quelque sorte, cette fois-ci, alors que Copernic faisait monter la Terre au ciel, d'une certaine façon, Galilée a fait descendre les planètes sur la Terre, du point de vue physique. Alors, faisant descendre les planètes sur la Terre, enfin, Galilée ouvre aussi la perspective pour une science nouvelle, qu'est la physique, ce qu'on appellera la physique classique. C'est-à-dire que l'ensemble de l'œuvre de Galilée, dont les prémices sont cosmologiques, et consiste à détruire cette distinction aristotélicienne entre deux mondes, permet l'ouverture et l'ouverture d'une nouvelle science, et en particulier sous la forme d'un nouveau concept, un concept de mouvement. Concept de mouvement radicalement distinct de celui d'Aristote. Le concept de mouvement, selon Galilée, c'est le concept d'un mouvement qui est à égalité d'être avec le repos. Alors que pour Aristote, le repos était supérieur au mouvement, pour Galilée, le mouvement devient un état qui est aussi digne et aussi beau que le repos. Et ce mouvement devenant un état aussi digne et aussi beau que le repos a donc des propriétés, on peut l'analyser. Il est devenu une entité analysable, et cette entité analysable, c'est celle que reconnaîtra la physique. En particulier, Galilée met de cette façon au point, peut-on dire, le concept de mouvement inertial, qui dit qu'un mouvement continue indéfiniment son mouvement ou son état, tant qu'aucun obstacle externe ne vient s'opposer à cet état. De cette façon, établissant les bases pour une nouvelle physique, en même temps, de façon très étroite, il peut répondre aux principales objections contre le mouvement de la Terre.
1: C'est peut-être ça qui est fondamental à remarquer ici, c'est qu'avec Copernic et Galilée, finalement, comme vous le disiez, on assiste à la destruction de la cosmologie. C'est peut-être là que bascule aussi la pensée, lorsqu'on parlait avant et lorsqu'on entendait parler des cosmologies de tous les mondes, où tous les mondes étaient découpés en tranches, ou du moins en deux. Là, on entre un petit peu dans autre chose, dans une autre ère.
2: On entre dans une ère tout à fait nouvelle, qui est que le monde est unifié, mais cette ère nouvelle a des contreparties. Et c'est peut-être là le vrai procès de Galilée qu'on pourrait faire, c'est que on trouve pour la description des phénomènes un nouveau registre de la vérité. L'ensemble de l'univers est considéré comme un système géométrique, hypothético-déductif, avec une relative liberté pour décrire au moyen de figures l'ensemble des mouvements, mais c'est la contrepartie de ce monde géométrique et mécanique, bien qu'encore contradictoirement, exclu de lui-même l'homme. Alors qu'auparavant, il y avait entre le monde des valeurs, ou le monde des valeurs spirituelles, et ce registre de la vérité, une unité parfaite, unité symbolisée précisément par cette hiérarchie, cette fois-ci, c'en est faite cette unité. Et l'homme exclu de l'univers, exclu de la nature, voilà peut-être le plus grand péché de Galilée.

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1: Oui, par Jean-Jacques Sérignard, qui était interrogé par Simone Dweck. Alors, vous avez entendu des textes qui étaient empruntés à des textes de Copernic, un texte extrait des révolutions des orbes célestes et un autre texte extrait des postulats qui s'appelle Commentariolus.
2: 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À suivre.

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1: Exubérant, extravagant dans ses possibilités. De qui Gabrielle Buffet parlait-elle ainsi en 1986 au micro de Paul Chavas pour sa Mémoire du siècle? De Francis Picabia. De Francis Picabia tel qu'elle l'avait jugé lors de leur première rencontre et qu'elle allait épouser un jour. Francis Picabia, peintre, graphiste, au début marqué par la découverte de Sisley qui lui avait fait découvrir l'impressionnisme. Mais donc, il y eut la rencontre entre Gabrielle Buffet et Francis Picabia, et bientôt l'artiste allait complètement évoluer. En 1986, pour Mémoire du siècle donc, Gabrielle Buffet retraçait son propre itinéraire, familial, musical, et parlait de sa fréquentation, de l'artiste, grand poète et grand peintre, et aussi des autres artistes.

0: dadaïsme et en peinture de l'abstraction. Plusieurs de ses articles ont été réunis sous le titre de « Airs abstraites » puis de « Rencontres ». Gabriel Buffet-Picabia était née à Paris le 21 novembre 1881. Elle atteignait l'âge de 103 ans lorsqu'elle nous a accordé ses entretiens, un an avant sa mort.
1: Je suis une montagnarde. Ma famille, la famille de mon père, est jurassienne, une vieille famille jurassienne, avec toutes sortes d'attaches avec le pays. Et on y avait conservé de grandes propriétés qui ont été partagées entre plusieurs de sapins, naturellement, et un état de solitude dont on ne peut pas se faire une idée maintenant. Et c'est moi qui ai découvert la neige. Personne ne pensait que la neige pouvait être un lieu de délices et d'intérêt. Et je me suis installée dans une vieille ferme de la famille qui était au fond un très beau chalet, mais sans aucun confort, à aucun point de vue, ni chauffage, ni sanitaire, ni rien de tout ça, mais une vue très belle, très large, très... Avec le garde forestier, je faisais souvent des randonnées. Et j'ai été la première à faire du ski. Et les enfants de l'école sortaient de l'école pour me voir. Il y en a une qui traverse sans enfoncer. Je me souviens, ils criaient, il y en a une. La Gabrielle.

0: J'ai entendu beaucoup parler de Picabia avant de le connaître et j'avais horreur de ce genre de société, de bourgeoise, le grand-père très riche. Picabia avait la réputation d'être, d'ailleurs, ce qu'il était au fond, très exubérant et extravagant dans ses possibilités. Car c'était un homme extraordinaire comme imagination et compréhension de la personne qu'il avait en face de lui. Oui.
1: Avant de rencontrer Picabia, que faisiez-vous ? Qui étiez-vous ?
0: Eh bien, j'étais la bête noire de ma famille. Surtout ma famille maternelle, qui, alors que mon père était un vieux jurassien de vieille date, eh bien, la famille de ma mère était de l'Ouest et une vieille chouane. Et ensemble, je ne sais pas pourquoi, on s'est rencontrés, car moi, j'ai toujours été en dehors de tout et très isolée. Je ne me suis jamais sentie appartenir à cette famille de l'Ouest, mais très montagnarde et très intéressée par le pays, par les gens qui étaient, quoique absolument isolés de toutes les civilisations, des gens fort intéressants et ne demandant qu'une chose, c'était de se développer. Et moi, j'avais des possibilités, je ne sais pas pourquoi, car j'ai commencé très vite. À 5 ans, j'étais déjà très intéressée par le pays.

0: Et les gens s'intéressaient à moi aussi. C'est les paysans. Et ces paysans, quand même, très en retard sur toutes les facilités qu'apporte une certaine civilisation. Je dis les facilités, mais non pas les bienfaits. La maison était une grande ferme avec des vaches et des... enfin, tout l'attirail de la laiterie, très importante à l'époque dans le pays même, où vraiment on se basait sur le développement justement de la laiterie, du fromage de Gruyère, et dans des conditions très intéressantes, très communistes et très libres.
1: Et quand vous n'étiez pas dans le Jura, vous étiez à Paris ?
0: Mon père était militaire, il a été très bon élément militaire, toujours, toute sa vie, et jusqu'au moment où il s'est brouillé avec Gallifet. Et alors là, c'est lui qui est parti avant d'être un grand général, comme on espérait qu'il serait. Et alors nous sommes, naturellement, les conditions de vie ont changé, et la maison d'Étival est devenue plus habitable, parce que vous savez, 6 mois de neige, c'est beaucoup, quand même.

0: très vite, j'étais très touchée par la musique. À 5 ans, j'avais des petites chansons que me chantait la bonne, une bonne qui me servait de nourrice à l'époque, et qui me chantait des petites chansons du pays, et que je connaissais par cœur, et qui me touchait profondément. La plus connue. Demain, avant le jour, ce sera à mon tour. Et je ne comprenais pas ce que ça voulait dire. Et quand même, je l'ai compris à moi toute seule. C'est qu'il y avait un homme qui avait tué son commandant, son capitaine. Mais la chanson, vous la connaissez?
1: Non, je ne la connais pas.
0: Mais je suis sûre que si. Demain, avant le jour, ce sera à mon tour.
1: Et passé l'âge des chansons que vous appreniez comme ça parce qu'on voulait chanter, vous avez eu un instrument de musique à votre disposition?
0: Ah, j'ai eu un piano. C'est la seule chose qu'on m'ait permis d'apprendre. Parce que j'ai eu des petits succès qui ont incité ma mère qui était très vieille France.
1: Si bien qu'un jour, vers, je ne sais pas, 17 ou 18 ans, vous êtes entrée dans cet organisme tout neuf, l'école de la Schola Cantorum.
0: C'est ça. Et j'y suis rentrée de drôle de manière, parce que la famille de Vincent Dindy était aussi une famille, quoique du Midi, de l'Ouest, comme opinion et comme habitude et que nous avons eu un contact direct. Lui-même a tout de suite compris que j'étais dans une situation très difficile et a été très bienveillant avec moi. Et je crois m'a trouvé très doué. Alors, s'est beaucoup occupé de moi. Et c'est lui qui m'a fait partir en Allemagne pour travailler la musique.
1: Parce que c'était l'endroit le plus avant-garde.
0: Extraordinaire.
1: Mais quel était l'enseignement de Vincent Dindy?
0: Eh bien, beaucoup plus large qu'on le pense, mais aussi se heurtant à des bêtises, des bêtises, comme par exemple de dire que Mendelssohn faisait de la mauvaise musique, n'était pas intéressant parce qu'il était juif. Mais quand même, il a été très intéressant pour moi. Il est même venu me voir en Allemagne, à Berlin, et en allant lui-même diriger des concerts en Russie.
1: Vous continuiez le piano, mais vous faisiez, je crois, aussi de la composition.
0: Surtout.
1: Surtout.
0: Oui. Surtout. Surtout. Et avec joie.
1: Et dans quel esprit?
0: Esprit cubiste. Alors, comment l'expliquer? C'est très difficile. Naturellement. Mais il est certain que j'ai, sans le vouloir, entraîné beaucoup Picabia dans une voie absolument différente de sa voie peut-être naturelle, qui était un succès peut-être trop facile, mais auquel il tenait, parce que ça lui faisait une couronne de petits triomphes.
1: Avant que vous rencontriez Picabia, je reviens encore à Berlin, vous aviez rencontré des musiciens qui ont eu beaucoup d'importance pour vous.
0: Oui.
1: Je pense à Varèse. Varèse, vous l'avez connu
0: à
1: Berlin.
0: Oh, je l'ai connu avant qu'il ne soit un vrai musicien. D'ailleurs, Varèse a été un vieux copain. Nous avons été à la Schola ensemble. Et il s'est fait chasser de la Schola parce que, n'ayant aucun subside, il allait chercher dans la caisse.
1: Mm-hmm. Mais c'est avec Varèse que vous avez imaginé, je ne sais pas si vous les avez réalisés, mais vous avez imaginé de nouveaux instruments de musique pour explorer ce que vous appeliez la musique pure.
0: Oui. Varèse est venu à la suite de Picabien, qui cherchait des moyens d'expression nouveaux. Et alors tout ça s'est transformé en procédé de sonorité. C'est-à-dire que la sonorité est devenue quelque chose de beaucoup plus important qu'elle ne l'était. Et en somme, la raison même de la musique. Et Varèse était très doué, très, certainement, mais il n'avait aucune suite dans les idées. Il était un peu détraqué, certainement. Et puis, il y avait ce besoin d'avoir du succès, parce que les succès musicaux étaient très grands à l'époque. Et alors, de connaître tout le monde, il voulait connaître tout le monde, et au fond, c'est pas du tout un homme si extraordinaire au point de vue musical. Mais je ne veux pas en dire de mal, parce que lui dit trop de mal de tout le monde pour se faire un petit piédestal. Et au fond, ce n'est pas juste, non plus. Non plus. Mais enfin, tout ça passe, c'est une sauce très épicée et très stimulante. Et alors, j'ai rencontré Picabien par hasard. Et lui et moi, nous ne voulions pas nous marier, surtout moi. Parce que lui, c'est au fond pour lui que je me suis mariée. Parce que, officiellement, parce que son grand-père, qui avait des idées très préconçues sur toutes ces questions de mariage et qui était lui-même aussi un grand ami de la guerre. Et il habitait un hôtel particulier, très extraordinaire, au coin de la rue de la Paix et de la rue Daniel, ce qui est maintenant la rue Daniel Casanova, et qui, à ce moment-là, était la rue des Petits Champs. En 1908, j'étais en France pour les vacances. J'étais venue et il lui-même faisait de la peinture, Picabien, avec beaucoup de succès, car il avait un énorme succès. Il travaillait sur le motif. Et il s'est trouvé être à côté de mon frère, qui était aussi sur le motif, car il fallait un motif, et un motif qui allait de telle heure à telle heure, où on se voyait, où on échangeait de grandes idées, sur, et en général des choses qui étaient absolument contraires à mon idée du développement des arts. D'ailleurs, je dois dire que c'est surtout le côté art qui m'intéressait, et donc, je n'arrivais pas à définir l'importance dans la société. Mais il a eu un coup de foudre. Et moi, j'étais très méchante avec lui. Je lui ai dit que je n'avais pas vu son exposition en Allemagne parce que la peinture ne m'intéressait pas. Mon grand étonnement, il m'a répondu, moi non plus. Alors, j'ai écouté avec plus de soin ce qu'il me disait. Et ce qui était très rare à l'époque, il avait une voiture, une des premières voitures automobiles. C'était à Versailles que ça se passait. Mon père, comme tous les vieux militaires de l'époque, avait pris sa retraite à Versailles. Et naturellement, il m'a proposé de venir, il allait à Paris. Il a proposé de venir avec lui, j'ai accepté. Et nous n'avions pas fait 10 kilomètres qu'on était en panne. Et qu'en somme, les promenades à l'époque, c'était en général les pannes successives et incompréhensibles.
1: Mais vous vous êtes intéressée à la peinture.
0: Mais alors, je lui ai demandé des explications. Mais qu'est-ce qui vous intéresse alors? Ah. Et il m'a répondu, bien, tout sauf ce que je fais. C'est-à-dire un impressionnisme très recherché et quand même très intéressant, car maintenant encore, il y a certains tableaux que je considère comme très beaux dans ce qu'il faisait à l'époque, alors que tout ce fatras d'impressionnisme me faisait mal au cœur. Et surtout, je ne comprenais pas du tout l'intérêt d'aller copier un côté de la nature de 8h à 9h30 pour avoir exactement... Il y avait la photographie et son grand-père, grand photographe avec la guerre, il lui a dit 36 fois « Mais c'est idiot ta peinture, ça n'existe plus. » Eh bien, le grand-père avait quand même assez raison de dire que la peinture avait certainement du mal à expliquer sa raison d'être.
1: Mais c'est vous, au fond, qui l'avez ouvert à une peinture nouvelle, à une manière nouvelle de concevoir l'art.
0: Exactement. Lors de ce voyage, ce premier voyage en auto, la première panne, nous nous sommes assis sur un tas de vieux pneus et j'ai demandé, mais enfin, qu'est-ce que vous envisagez comme peinture si vous n'envisagez pas un modèle, soit un paysage, soit un modèle humain ou végétal. Et il ne savait pas quoi répondre. Il m'a dit, c'est lui qui m'a posé les questions, tout de suite. Et moi, j'ai répondu par des raisonnements musicaux, c'est-à-dire une œuvre créée de toutes pièces par l'esprit qu'il conçoit. Alors, mais comment créer quand on a devant soi tellement de choses à copier? Mais on ne copie pas. Voilà tout. Et au fond, il y a eu à ce moment-là une grande entente entre nous. Oui, une entente générale. Alors, non pas seulement pour les arts, mais pour la société, c'était au moment de la révolution russe, à laquelle on était quand même très intéressé.
1: Votre première rencontre avec Picabia, c'est en 1908.
0: Oui. Si. Il y avait beaucoup de... Moi, j'ai été beaucoup en Suisse, parce que j'avais des amis suisses qui me recevaient, et avec lesquels je faisais de la haute montagne. Mais de la vraie haute montagne, et sans funiculaire, et sans personne pour vous porter vos affaires, mais enfin des camarades excellents montagnards, et avec lesquels on risquait. Actuellement, je ne le ferai pas.
1: Mais vous parliez de la Suisse. Vous avez connu des Russes en Suisse?
0: J'ai connu beaucoup de Russes réfugiés autour de Genève. Il y avait une assez grande quantité de petites maisonnettes louées et qui recevaient surtout les réfugiés. Et j'ai connu Lénine.
1: Vous avez connu ?
0: Lénine.
1: Ah oui ?
0: Qui était dans une des petites maisons à côté de celle où j'étais. Et alors qu'on voyait sortir... Oh, ça n'a pas été loin. Si ce n'est que j'ai trouvé qu'il avait une très belle tête. Voilà. Et puis, il y avait la montagne, alors qui était ce qu'il y avait de plus intéressant sur la Terre. J'ai collaboré, bien modestement, en offrant l'hospitalité à des gens poursuivis, ou plutôt un homme poursuivi, et que j'ai pu cacher chez moi pendant assez longtemps. Assez longtemps, c'est-à-dire plusieurs mois. Et puis, il y a eu la guerre de 13-14 qui a transformé les choses. Et je ne sais pas ce qui est devenu mon personnage, qui était un personnage très intéressant, très doué pour toutes les questions philosophiques et autres, et en même temps très démuni de possibilités de s'exprimer.
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3: Le bois de Boulogne et ses pelouses.
2: Avec toutes ses gardennes partout.
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0: Miss Agathe a une très bonne chanson. Elle parle de ce qu'on trouve de remarquable dans les autres pays. Elle dit, ils n'ont pas ça, ils n'ont pas ça. Nous avons la Tour Eiffel, nous avons ceci, nous avons cela. Et Picasso, et Picabia. Et c'est ma concierge qui m'a appris cette chanson de Miss Agathe. Donc elle était assez populaire.
1: Et que disait Picabia quand il entendait cette chanson?
0: Oh, il trouvait ça tout à fait naturel. Très, très naturel qu'on parle de lui à la télé ou d'une manière publicitaire. Il était assez profondément égoïste pour ne s'intéresser qu'à lui-même. Mais enfin, c'est le fait de tous les vrais artistes, quand même. Mais lui-même avait beaucoup de circonstances atténuantes. Et la première, peut-être, c'est qu'il n'avait pas connu sa mère. Sa mère était morte alors qu'il avait 6 ans. Sa mère est morte tuberculeuse. La maison comprenait 4 hommes. On appelait toujours la maison des 400 femmes. Et il a été élevé par des braves Suisses. Elles ont fait tout ce qu'elles ont pu pour lui et l'ont profondément gâté. Et alors, quand on a su que sa mère était irrémédiablement perdue et qu'on ne pouvait pas la sauver, on a été très triste dans la famille. Francis avait le désir d'un petit cheval. Un petit cheval de joujou. Et ce petit cheval, on n'avait pas voulu lui donner. Et tout d'un coup, il voit arriver ce petit cheval. Il se tourne vers Simone, qui était là, en beau tablier blanc. Enfin, tout à fait les Suisses de l'époque. Et il dit, maman est morte. Et c'est tout ce qu'il a su de sa mère. Et je trouve ça très émouvant.
1: Il avait quel âge quand vous l'avez rencontré?
0: Il avait 30 ans. Et moi, j'en avais 26 et demi, enfin 27. J'étais plus jeune que lui. Mais très sujette aux impressions, qu'elles soient pénibles ou pas, elles m'ont toujours beaucoup touchée avec Francis. Parce que vraiment, il ne s'intéressait qu'à lui. Et au fond, ce n'était pas de sa faute.
1: Mais ça devait être difficile, la vie.
0: Très difficile. D'autant plus que son grand-père était... Il avait un grand-père qui menait toute la famille et qui était un homme assez remarquable. Ce grand-père était un bon bourgeois français, d'origine très modeste, mais qui avait fait beaucoup d'argent en achetant des immeubles dans Paris et qui, au moment où je rencontrais les Picabia, était extrêmement riche. Et sa fille avait rencontré un bel Espagnol qui arrivait de Cuba, où on avait une vie très, très riche et très... très large. Et... Le grand-père s'appelait Alphonse Dabanne. Le jour où il a disparu, tout a disparu avec lui. Et la fortune s'était envolée, on ne sait pas comment.
1: Mais le jeune Francis Picabia, enfin votre mari à ce moment-là, en a quand même profité. Il avait le moyen.
0: Il en a beaucoup profité. Et il a fait toutes sortes d'expériences fort intéressantes à tout point de vue. Et son grand-père était très large avec lui.
1: Quand vous l'avez épousé, cette vie confortable, même opulente, durait toujours pour Picabia et pour vous.
0: Oui, mais pas pour moi.
1: Ah.
0: Et je ne voulais pas me marier. Alors, Francis m'a dit, si nous ne nous marions pas, mon grand-père ne vous donnera pas de l'argent. Alors, il vaut mieux quand même vous marier. Et puis, si c'est trop ennuyeux d'être marié, eh bien, on se démariera. Et puis voilà tout. Et au fond, c'est ce que nous avons fait. Nous avons vécu, et presque plus, quand nous étions séparés.

0: Il y a quelque chose que je vous laisse vous citer, parce que je trouve que c'est très joli, c'est la description de Cocteau sur Francis. Ils ne se connaissaient pas, et pendant la guerre, ils se sont rencontrés grâce à moi. C'est moi qui les ai mis en contact. Parce que tout le monde était en Espagne. À ce moment, on avait obtenu encore la permission de passer. Il y avait une petite colonie française en Espagne qui était fort intéressante.
1: Et vous vouliez me citer le jugement de Cocteau ?
0: Ah oui, il disait bien, Francis Picabia, une poitrine de lutteur japonais et des pieds de danseuse. C'est joli ?
1: C'est très joli.
0: C'est très... Oui.
1: Et c'était juste ?
0: Tout à fait. Alors, il était trop petit pour la largeur de sa poitrine, mais il était très fort et il ne demandait qu'à montrer la puissance de ses bras. Alors, il y avait des histoires qui couraient sur lui. On fréquentait beaucoup Maxime à l'époque. Alors, pour lui, c'était soulever une table chargé de couverts et la promener comme s'il ne n'était rien. Lui, il n'était pas du tout évolué au point de vue culture. Il ne connaissait rien, il ne savait rien que ce qui poussait en lui.
1: Il peignait d'instinct.
0: D'instinct. D'une manière étonnante. Alors ça, c'est une des choses qui m'a le plus étonnée, parce que je crois qu'il y a, si peut-être tous les grands sont un peu comme ça, ils ont en eux quelque chose qui a besoin de s'exprimer et qu'ils expriment à leur manière, chacun à leur manière.

0: J'ai d'ailleurs écrit un petit article. J'étais allée au Salon d'automne parce que Francis avait pour la première fois de très grandes toiles abstraites, mais très importantes. Et j'avais été voir comment ça se passait, comment on l'avait placé, on l'avait assez bien placé d'ailleurs. Mais, alors, à côté de moi, il y avait un monsieur qui disait « Si je le tenais, je le tuerais », en parlant de Francis. Puis, qu'il y a bien.
1: Vous, en quelle année, vous vous rappelez?
0: Oui, c'est après la guerre.
1: Après la guerre de 1914?
0: Oui.
1: Dans les années 20?
0: 20, c'est ça. Mais je n'ai rien dit, je suis simplement partie. Et en descendant l'escalier, les marches, je rencontre Apollinaire, qui avait une mine réjouie, et qui me dit « Ah, mais je viens pour faire mon article !» Parce que lui aussi faisait des articles sur la peinture, et que je trouvais idiot. Entre nous, soit dit, très borné et très peu encourageant. Alors, il a une figure joyeuse. Il dit, oui, j'ai rencontré Picasso. Et j'ai noté ce qu'il y avait de bon à voir là. Et il m'a dit, eh bien, il y a moi et Picabia. Voilà. Ma petite histoire absolument textuelle.
1: Vous connaissiez Apollinaire depuis longtemps, je crois.
0: Oui, depuis assez longtemps. Et nous étions très bons amis. Il lui-même était un bon gros père avec moi. Et on bavardait gentiment. Enfin, c'est assez drôle, assez compagnard.

0: Madame Picabia, je crois que vous avez bien connu Stravinsky, Igor Stravinsky.
1: Très bien. Très intimement, même. Mais Stravinsky lui-même était un personnage très étonnant. Certainement, c'est un des personnages les plus étonnants que j'ai connus. Et en même temps, pas très sympathique. C'est-à-dire... très occupé par ses succès, plus que par la musique elle-même, mais alors avec une faculté musicale très remarquable, très, très personnelle. Mais en dehors de ça, il était très russe. Et en même temps, une faculté d'imagination extraordinaire et de poésie. J'ai fait beaucoup de musique avec lui. Et j'ai même fait jouer une œuvre qu'on appelle l'Histoire du soldat. J'ai eu les droits de Stravinsky.

0: puis je ramasse. Enfin, j'étais très au courant des questions musicales. Et j'ai rencontré Stravinsky par hasard le jour de son grand succès.
1: Le Sacre du Printemps.
0: C'est ça. Et j'ai assisté, j'ai fait partie de la cohorte, enfin des gens qui l'ont défendu. Et je suis rentrée chez moi très tard le soir et j'ai accouché de ma deuxième fille le même jour.
1: Le jour du
0: sacre.
1: La même nuit. Et c'est depuis ce moment-là que vous avez fréquenté Stravinsky, alors ?
0: Et alors, nous avons eu une grande sympathie l'un pour l'autre, comme si nous nous connaissions depuis très longtemps. Et il m'a mise tout de suite au courant de sa vie intime avec Vera, la fameuse Vera, qui cherchait un appartement. Et moi, j'avais un appartement à louer. Et je lui ai loué cet appartement et nous avons habité ensemble. Alors, j'ai eu toute la colonie russe chez moi, la colonie des ballets russes. Et ça a été très extraordinaire. Diaghilev en tête. Très sympathique. Malgré ses aberrations sexuelles.
1: Quel homme était-il dans le privé ?
0: Eh bien, il était très russe. Alors, il y avait des batailles entre Stravinsky et lui. On ne savait pas s'ils allaient se tuer ou s'embrasser. Tout le monde était... Enfin, moi, j'étais toujours un peu inquiète quand je voyais qu'il était en train de démarrer en russe. Parce qu'il pouvait aussi bien démarrer en français. Mais alors, quand c'était en russe que ça se passait, ça avait une violence étonnante. Et surtout, c'était très difficile de savoir s'ils s'adoraient ou s'ils allaient se tuer. Enfin, oui. En général, ça finissait très bien. Mais alors, il était entouré par une bande de musiciens ou de peintres, et tous très intéressants. C'est assez étonnant, mais c'était aussi très loin de l'esprit latin. Et puis, ça l'a mise en contact avec un personnage qu'on connaît très peu en France, qui est Ramus. Et on m'avait présenté ce Ramus comme un monsieur très antipathique. Et c'est vrai qu'il l'était. Mais en même temps, charmant. Avec moi, en tout cas. Et nous avons été très bons amis.

0: que c'est une époque que j'ai très bien connue. J'ai très bien connu le bœuf sur le toit. Naturellement, fils, à chaque représentation intéressante, on finissait au bœuf sur le toit. Oui. Et lui-même, et c'est un personnage très étonnant.
1: Moïse.
0: Avec un sens humain, un sens de la valeur humaine des gens qui l'entouraient, très extraordinaire. Et nous l'avons vu, nous étions pourtant séparés à l'époque, mon mari et moi, mais nous avons été le voir quand il est tombé très malade, et nous l'avons vu la veille de sa mort. Il a été très heureux de nous voir arriver, et Picabien lui a laissé un de ses très beaux tableaux. L'œil cacodilate, avec les signatures de tout son entourage.

0: des ballets russes. Alors, je faisais partie de l'équipe. Et c'était très intéressant. On m'emmenait quelquefois dans des expéditions assez étonnantes. Par exemple, en Belgique, on me demandait de venir parce que Stravinsky tenait beaucoup à ne pas blesser sa femme, sa vraie femme, qui était elle-même tuberculeuse à fond et qui est morte peu de temps après. Alors, il ne voulait pas qu'on le voie seul avec Vera.
1: Vous faisiez le chaperon ?
0: Je faisais le chaperon. Mais c'était très intéressant. Nous avons passé une journée au zoo. Vera avait peur des serpents derrière l'orbite. Stravinsky était très content de voir des animaux. Et on parlait d'un tas de choses. On parlait beaucoup à cette époque. Et tous ces gens parlaient, avaient des idées. Diaghilev disait à Cocteau, étonne-moi, étonne-moi. Et bien au fond, Cocteau avait beaucoup moins d'idées que tous. Mais il savait profiter de ce qu'il entendait. J'aime pas Cocteau. Mais d'ailleurs, nous nous sommes brouillés. Après nous être très bien entendus, disait le coup de foudre. Il y avait un côté mondain chez Cocteau qui était très haïssable. Et je ne le voyais pas. Je l'ai vu au moment de la guerre, en 14. N'est-ce pas ? Il y avait une petite colonie française qui avait trouvé le moyen de se réfugier en Espagne avec Marie Laurencin et son époux allemand. Elle se trouvait avoir perdu ses droits français et être passée au jugement comme française ayant déserté la France pour épouser un Allemand. Alors, de très belles réponses au procès. Le juge disant à Marie Laurencin, mais comment avez-vous pu vous séparer de votre pays comme ça, mais avec un mari allemand? Alors elle disait, mais je ne couche pas avec. À la suite de quoi, ils ont obtenu la permission de quitter la France, de s'expatrier, et puis elle s'est retrouvée en Espagne avec son mari. Et c'est vrai qu'ils ne couchaient pas ensemble. Et elle était très triste de ça. Elle avait un grand désir que ça se passe autrement. Et lui avait des principes. On ne couche pas avec quelqu'un de sa famille. Et maintenant, tu es de ma famille, alors je ne peux pas coucher avec toi. Il y a des choses bizarres. Alors, pendant ce temps-là, Francis cherchait une activité. On ne pouvait pas rester sans rien faire. Il ne restait jamais sans rien faire. Alors, son activité, c'est l'idée de faire un journal pour les réfugiés. Et ce journal a très bien commencé, et je dois dire, très bien continué. C'est une des choses intéressantes à refaire, parce qu'on l'a parfait dans de bonnes conditions.
1: Quelle sorte de journal était-ce ?
0: 391.
1: Mais je veux dire, son esprit, son contenu ?
0: à une critique générale sur tout, sur tout. Aussi bien sur la guerre que sur le... Et en blague, toujours en blague, avec beaucoup d'humour, beaucoup de gens à humour. Sarah, par exemple, oh, qui était plus que ça. Il avait vraiment un genre poétique. Mais quelqu'un qui avait un genre poétique étonnant, c'était Francis. La plupart de, des surréalistes me disaient toujours, mais est-ce que vous savez que Francis est un aussi grand poète qu'un grand peintre? Oui. Et je pense que c'est vrai. Oui. Je pense que j'ai eu beaucoup de chance, que j'ai rencontré des gens exceptionnels que je n'ai pas retrouvés depuis.

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1: On connaît, ou plutôt on croit connaître, les contes des mille et une nuits, l'histoire de la belle Scheherazade qui veut, par le charme de ses récits, libérer son sultan du désir qu'il a de la tuer et de tuer toutes les femmes pour les punir de leur infidélité. On sait aujourd'hui qu'Antoine Galland, qui rapporta le manuscrit et l'édita au début du XVIIIe siècle, rédigea certaines des parties qui manquaient. Cette émission nous rappelle au passage ce que sont ces contes sublimes. Mais surtout, elle met en avant ce que les mille et une nuits nous apprennent sur les sociétés qui les ont produites, colportées et enrichies. De quoi est fait ce monde musulman si diversifié qu'il nous fait encore rêver au moment où l'islam tend à s'homogénéiser, donc à s'appauvrir, et à oublier sa somptueuse tradition? C'est l'objet même de cette matinée des autres, datant de 1978.

0: En quoi les Mille et Une Nuits sont-elles contes originales par le rôle, l'originalité arabe des Mille et Une Nuits? À cette époque, on divise le temps en nuits. Conte original par le portrait du héros qui
1: conte original par le rôle de l'histoire.

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Sait-on jamais ce qui peut arriver? Quand un génie sort d'une bouteille et vous accuse d'avoir tué son fils, c'est pour de rire. Mais quand Scheherazade raconte au sultan l'histoire du génie qui sortait d'une bouteille et qui vous accusait d'avoir tué son fils, c'est pour de vrai. Car si elle cesse de raconter, ou si seulement le sultan bâille, elle mourra. Et sait-on jamais ce qui peut arriver? Quand on vous dit qu'une jeune fille nommée Scheherazade échappa à la mort et arrêta un génocide en racontant au sultan l'histoire d'un génie qui sortait d'une bouteille, c'est pour de rire. Mais quand aux environs de l'année 1700, Antoine Galland apprit que derrière les 7 contes arabes qu'il est en train de publier se cachaient 1001 nuits de contes et une Scheherazade pour les raconter, alors il sut que c'était pour de vrai et qu'il venait de découvrir un continent. Mais sait-on jamais ce qui peut arriver ?

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0: est posé l'émerveillement d'un conte. On va savoir le juste poids de ces choses. Le vieux dit son histoire, et c'est la merveille qui fait pencher la balance. Une vie pour un instant d'étonnement. Dans les mille et une nuits, c'est la règle du jeu. Cette règle, on la retrouve d'un conte à l'autre. C'est ainsi qu'elle s'exprime dans les paroles sur les trois portes. Sache donc que la vie a un but, et que le but de la vie, c'est de créer de la ferveur. L'instant d'étonnement, l'étincelle de ferveur a surpris le démon. Le démon est ravi au sens propre du mot. Il était bien campé dans son univers épais d'avaleurs de caravane. Mais le temps d'une seconde, le lourdeau est ébloui et le voilà qui trébuche dans le monde de l'émerveillement. Et la balance bascule avec lui. Le marchand doit être libéré, car le merveilleux surpasse la vie même, la justifie et la sauve. C'est la vérité que Scheherazade joue et risque chaque nuit avec le sultan, et chaque nuit un moment de ferveur est échangé contre un jour de vie.
1: L'histoire de Mille et une nuits, on l'oublie trop souvent, est en fait assez macabre.
2: Nadjoudin Bamat.
1: Il s'agit de Scheherazade qui va être condamné à mort et qui, sur le point d'être exécuté, lorsque le bourreau est déjà appelé, dit au sultan, dit à Shahriar, « Si je te raconte une histoire et qu'elle soit merveilleuse, est-ce que tu me laisseras la terminer ?» Alors, la malice est de laisser une histoire inachevée, de mettre un suspense, et en ce sens, les nuits et les nuits sont un ancêtre des feuilletons, de journaux, ou de ce que les journaux avaient dans le temps, puisque Balzac, Dostoïevski ont été feuilletonistes. Il s'agit de maintenir le suspense, notion moderne qu'on croit moderne, et de terminer en disant « mais je connais une autre histoire encore plus extraordinaire ». À ce moment, le sultan tombe dans le panneau et dit « ah, mais j'aimerais bien la connaître » et dit « la suite au prochain numéro, la suite la prochaine nuit ». Ce qui fait que chaque nuit, un instant d'émerveillement de la part du sultan est échangé contre une journée de vie pour la sultane. Et il y a donc les deux plateaux de la balance qui sont égaux. D'un côté, il y a le poids d'une vie, de l'autre côté, il y a l'émerveillement d'un conte.

Le titre est mal traduit. Il ne s'agit pas des mille et une nuits. Le titre arabe, c'est Aleflel Walaila, c'est-à-dire mille nuits et une nuit.

0: l'expression arabe laisse planer une indétermination. Elle dirait, au fond, la millième nuit et la unième nuit. C'est-à-dire qu'elle introduit dans le récit une asymétrie. Il y a mille nuits, qui sont un concept, en un sens rassurant, parce qu'elle entre dans un démembrement connu, mais il y a cette unième nuit, cette nuit supplémentaire, qui fait basculer dans l'émerveillement, dans le doute, en tout cas dans l'inconnu, et qui fait que nous sommes dans le monde, non pas des grandes symétries absolues, comme le indique le chiffre 1000, mais dans le monde de l'émerveillement et du possible. Et je crois que si on cherchait une définition des mille et une nuits, c'est ce que l'on dirait avant tout, l'émerveillement. Mais il ne faut pas l'oublier, cet émerveillement repose sur une donnée première qui est macabre. Ce qui est en jeu, c'est la vie de la sultane, c'est la vie de sa sœur, c'est la vie de la favorite. Et on retrouve ceci comme un abîme à l'intérieur même des contes. On retrouve très souvent cette idée qu'un geste parfaitement juste ou une parole parfaitement belle a comme pendant un instant de vie. La balance est exacte, d'un côté le poids d'une vie, de l'autre côté un moment d'émerveillement. Et c'est l'émerveillement qui l'emporte, qui justifie la vie, la dépasse et la sauve.
1: La nuit plus horrible.

0: original qui définit les mille et une nuits est une invention d'un anonyme que nous ne connaîtrons jamais, et d'un anonyme, je crois, auquel nous pouvons avoir une grande reconnaissance par la charge poétique qu'il introduit dans cette nuit, précisément.
1: André Michel.
0: Comment, en effet, cela s'organise? Eh bien, au départ, l'histoire est la suivante. Scheherazade, puisque c'est elle, raconte, un peu avant que l'aube se lève, une heure avant, nous dit le conte, raconte une histoire que, naturellement, elle ne termine pas. Le roi se lève et remet à la nuit suivante la suite de l'histoire. Et le processus est engagé. Et au bout de mille et une nuits, Scheherazade, qui entre-temps aura donné, si j'ai bonne mémoire, 3 enfants au roi, sera intronisée comme épouse, comme reine, et aura sauvé les femmes du royaume.

0: On peut dire que les Mille et Une Nuits sont, dans un certain sens, le reflet d'une certaine civilisation arabe et musulmane.
1: Jan Bogdanovic.
0: Elles sont aussi une littérature de gens simples qui, par le biais de cette littérature, finalement, participent à une certaine civilisation qui, sans les contes, ne leur aurait pas été accessible. Les Mille et Une Nuits ne sont qu'un reflet possible de cette civilisation islamique qui est une civilisation qui, disons, au 9e siècle, 8e, 9e siècle, vraiment essaye de prendre à la fois à l'ouest et à l'est tout ce qu'il y a de mieux en idées, en textes, en hommes, et notamment la fameuse Beit al-Hikmah, la maison de la sagesse que constitue le calife et où il donne la possibilité à des traducteurs qui sont souvent d'ailleurs non musulmans, qui sont souvent chrétiens, juifs, sabéens, qui appartiennent à un éventail assez large de nationalités et de confessions, mais ils sont tous conviés à une œuvre commune où on essaye vraiment de mettre en langue arabe et au service de la culture arabe abbasside les connaissances que l'homme de cette époque a sur le monde.
2: Au-delà des thèmes héroïques, les Mille et Une Nuits, c'est une histoire réelle qui nous est présentée, celle des Arabes, que le conte enrobe dans son univers propre, avec sa foi et ses victoires incarnées en un type d'homme que l'islam a voulu modeler. Un homme soumis comme le veut l'islam à la volonté de Dieu. Cet homme est au centre de l'histoire, comme à celui de la création. Parce qu'il sert Dieu, les êtres surnaturels le servent.
3: Ce n'est pas d'abord un recueil de contes expressément pour les enfants. Ce n'est pas non plus, pour les adultes, un recueil de contes polissons. C'est fort loin et du récit égrillard et du récit naïf. En réalité, les Mille et Une Nuits ne sont pas un, ils sont plus de 1000, ils sont composites, ils viennent de partout, et en ce sens, ils représentent assez la civilisation de l'islam, car l'islam lui-même s'est répandu à une vitesse de 2 générations sur une variété de continents et a recueilli des légendes et des formes qui venaient les unes de Grèce, les autres de l'Inde, qu'elle a absorbées, remodelées, dont elle a fait son bien propre, mais en y ajoutant des rythmes, un style et aussi des thèmes qui lui sont bien propres.
4: Il faut d'abord savoir ce qu'était le monde musulman au Moyen-Âge et à la fin du Moyen-Âge. Imaginons un monde qui s'étend en gros de l'Espagne jusqu'à ce que nous appelons aujourd'hui le Pakistan, d'un côté, et de l'autre, du Sahara jusqu'à l'Asie centrale. Pour revenir aux Mille et Une Nuits, disons que, géographiquement, les Mille et Une Nuits s'organisent autour de quelques pays principaux. Quelques pays principaux à l'intérieur de l'islam. Nous avons comme cela l'Égypte, l'Irak, pour l'essentiel. Mais, à travers l'Égypte, l'Irak et d'autres, moins importants, nous avons aussi le monde extérieur à l'islam, le monde qui vivait de relations quotidiennes avec lui. Et les Mille et Une Nuits, c'est aussi, par certains côtés, le livre de l'Inde ou de la Chine, le livre des Turcs, le livre des Francs, puisque dans le dernier état du recueil, les croisés apparaissent. Voilà, très schématiquement, pour la géographie. Pour l'histoire, c'est autre chose. Parce que l'histoire des Mille et Une Nuits, contenue dans les Mille et Une Nuits, ce serait d'abord l'histoire même de ce recueil, dont la, je ne dis pas la composition, dont le rassemblement s'étale sur plusieurs siècles. Les érudits estiment que les premiers contes recueillis doivent remonter en gros au 8e siècle, si j'ai bonne mémoire, alors que les derniers s'inscrivent très certainement à l'aube du XVIe siècle, à partir du moment où les Ottomans entrent en Égypte. C'est dire que, pour l'essentiel, cela doit faire quelque chose comme 7 siècles d'enregistrement. Rien d'étonnant, par conséquent, à ce que les phases majeures de l'histoire de l'islam soient enregistrées dans les Mille et Une Nuits, et soient enregistrées même, non pas en aval évidemment, mais en amont. Je veux dire que toute l'Arabie pré-musulmane, par exemple, apparaît dans les Mille et Une Nuits. Alors il y a comme cela deux grands personnages de l'histoire de l'islam, nous ne pouvons pas les passer tous en revue, mais retenons par exemple, autour de l'Irak et de l'Irak des califes abbassides, des califes que l'on a précisément surnommés des Mille et Une Nuits, retenons le personnage de Harun al-Rachid, que tout le monde connaît, ce personnage qui aurait été en relation avec Charlemagne. C'est un exemple, parmi d'autres, un des plus célèbres évidemment, de ce foisonnement fantastique, et dans le temps et dans l'espace, des Mille et Une Nuits.
3: Il est difficile de les classer, ces contes. Mais en fait, on peut dégager, en gros, 4 groupes principaux. Le premier noyau de contes, ce sont les récits, disons, d'origine indienne ou iranienne. Ce sont parmi les plus anciens. Et ils sont caractérisés par l'invention fabuleuse, la richesse des péripéties, l'intervention aussi constante des génies, des fées, du monde miraculeux, du monde merveilleux. Le deuxième, alors, sert de plus près la civilisation islamique elle-même, puisqu'il s'agit du groupe de récits fabuleux situé à Bagdad, au temps du calife Harun al-Rachid. Alors là, on voit apparaître des tableaux de la ville de cour ou de la vie urbaine, qui remplace peu à peu les scènes de sorcellerie, de magie. Donc le merveilleux fait place à l'observation et les enchantements font place aux péripéties de la vie d'une grande ville, Bagdad, qui est en train de se constituer. Mais là encore, quand je parle de vie, il s'agit d'une vie où le mythe a largement place, où les aventures sont échevelées. Dans le troisième groupe, l'embourgeoisement des contes, on passe donc du fabuleux au roman bourgeois, s'accentue. Nous sommes non plus à Bagdad, mais au Caire, et dans un milieu qui est un milieu non plus de cour, mais un milieu marchand essentiellement. Et le récit se trouve satirique, picaresque. Les tableaux de genre, les tranches de vie, des artisans, des marchands, remplacent en grande partie le fantastique des anciens contes. Il y a un autre cycle qu'on pourrait appeler celui des contes maritimes, dont le plus connu est sans doute celui de Simbad le marin, et qui se rattache, eux, au port de Bassra.

Quand ce fut la 217e nuit, Scheherazade parla ainsi. Sinbad le marin, continuant de raconter son voyage, dit « Je fus bien étonné, dit Sinbad, de ne plus voir le vaisseau à l'ancre. Je me levai, je regardai de toutes parts, et je ne vis pas un des marchands qui était descendu dans l'île avec moi. J'aperçus seulement le navire à la voile, mais si éloigné que je le perdis de vue peu de temps après. Je vous laisse à imaginer les réflexions que je fis dans un état si triste. Je pensais mourir de douleur. Je poussais des cris épouvantables. Je me frappais la tête et me jetais par terre, où je demeurais longtemps abîmée dans une confusion mortelle de pensées, toutes plus affligeantes les unes que les autres. Je me reprochais cent fois de ne m'être pas contentée de mon premier voyage, qui devait m'avoir fait perdre pour jamais l'envie d'en faire d'autres. Mais tous mes regrets étaient inutiles, et mon repentir hors de saison. À la fin, je me résignais à la volonté de Dieu, et sans savoir ce que je deviendrais, je montais au haut d'un grand arbre, d'où je regardais de tous côtés pour voir si je ne découvrirais rien qui pût me donner quelque espérance. En jetant les yeux sur la mer, je ne vis que de l'eau et le ciel. Mais ayant aperçu du côté de la terre quelque chose de blanc, je descendis de l'arbre et avec ce qui me restait de vivre, je marchais vers cette blancheur qui était si éloignée que je ne pouvais pas bien distinguer ce que c'était. Lorsque j'en fus à une distance raisonnable, je remarquai que c'était une boule blanche, d'une hauteur et d'une grosseur prodigieuses. Dès que j'en fus près, je la touchai et la trouvai fort douce. Je tournai alentour pour voir s'il n'y avait point d'ouverture. Je n'en pus découvrir aucune. Et il me parut qu'il était impossible de monter dessus, tant elle était unie. Elle pouvait avoir 50 pas en rondeur. Le soleil alors était près de se coucher. L'air s'obscurcit tout à coup, comme s'il eût été couvert d'un nuage épais. Mais si je fus étonnée de cette obscurité, je le fus bien davantage quand je m'aperçus que ce qui la causait était un oiseau d'une grandeur et d'une grosseur extraordinaires qui s'avançait de mon côté en volant. Je me souvins d'un oiseau appelé Roc, dont j'avais souvent ouï parler aux matelots. Et je conçus que la grosse boule que j'avais tant admirée devait être un œuf de cet oiseau. En effet, il s'abattit et se posa dessus comme pour le couver. En le voyant venir, je m'étais serré fort près de l'œuf, de sorte que j'eus devant moi un des pieds de l'oiseau, et ce pied était aussi gros qu'un gros tronc d'arbre. Je m'y attachai fortement avec la toile dont mon turban était environné, dans l'espérance que le roc, lorsqu'il reprendrait son vol le lendemain, m'emporterait hors de cette île déserte. Effectivement, après avoir passé la nuit en cet état, d'abord qu'il fut jour, l'oiseau s'envola et m'enleva si haut que je ne voyais plus la terre. Puis il descendit tout à coup avec tant de rapidité que je ne me sentais pas. Lorsque le roc fut posé et que je me vis à terre, je déliai promptement le nœud qui me tenait attaché à son pied. J'avais à peine achevé de me détacher qu'il donna du bec sur un serpent d'une longueur inouïe. Il le prit et s'envola aussitôt. Le lieu où il me laissa était une vallée très profonde, environnée de toutes parts de montagnes si hautes qu'elles se perdaient dans la nue, et tellement escarpées qu'il n'y avait aucun chemin par où l'on y pût monter. Ce fut un nouvel embarras pour moi, et comparant cet endroit à l'île déserte que je venais de quitter, je trouvais que je n'avais rien gagné au change. En marchant par cette vallée, je remarquai qu'elle était parsemée de diamants, dont il y en avait d'une grosseur surprenante. Je pris beaucoup de plaisir à les regarder, mais j'aperçus bientôt de loin des objets qui diminuèrent fort ce plaisir et que je ne pus voir sans effroi. C'était un grand nombre de serpents si gros et si longs qu'il n'y en avait pas un qui n'eût englouti un éléphant. Ils se retiraient pendant le jour dans leur antre, où ils se cachaient à cause du roc, leur ennemi, et ils n'en sortaient que la nuit. Je passais la journée à me promener dans la vallée et à me reposer de temps en temps dans les endroits les plus commodes. Cependant, le soleil se coucha, et à l'entrée de la nuit, je me retirai dans une grotte
où je jugeais que je serais en sûreté. J'embouchai l'entrée qui était basse et étroite avec une pierre assez grosse pour me garantir des serpents, mais qui n'était pas assez juste pour qu'il n'y entrât un peu de lumière. Des serpents commencèrent à paraître. Leurs affreux sifflements me causèrent une frayeur extrême et ne me permirent pas, comme vous pouvez le penser, de passer la nuit fort tranquillement. Le jour étant venu, les serpents se retirèrent. Alors je sortis de ma grotte en tremblant et je pus dire que je marchais longtemps sur les diamants sans en avoir la moindre envie. À la fin, je m'assis et malgré l'inquiétude dont j'étais agitée, comme je n'avais pas fermé l'œil de toute la nuit, je m'endormis après avoir fait encore un repas de mes provisions. Mais j'étais à peine assoupie que quelque chose qui tomba près de moi avec grand bruit me réveilla. C'était une grosse pièce de viande fraîche, et dans le moment, j'en vis rouler plusieurs autres du haut des rochers en différents endroits. J'avais toujours tenu pour un conte fait à plaisir ce que j'avais ouï dire plusieurs fois à des matelots et à d'autres personnes touchant la vallée des diamants et l'adresse dont se servaient quelques marchands pour en tirer ces pierres précieuses. Ces marchands se rendent auprès de cette vallée dans le temps que les aigles ont des petits. Ils découpent de la viande et la jettent par grosses pièces dans la vallée. Les diamants sur la pointe desquels elles tombent s'y attachent. Les aigles, qui sont dans ce pays-là plus forts qu'ailleurs, vont fondre sur ces pièces de viande et les emportent dans leur nid au haut des rochers pour servir de pâture à leurs aiglons. Alors les marchands, courant au nid, obligent par leurs cris les aigles à s'éloigner et prennent les diamants qu'ils trouvent attachés aux pièces de viande. Ils se servent de cette ruse parce qu'il n'y a pas d'autre moyen de tirer les diamants de cette vallée qui est un précipice dans lequel on ne saurait descendre. J'avais cru jusque-là qu'il ne me serait pas possible de sortir de cet abîme que je regardais comme mon tombeau. Mais je changeais de sentiment, et ce que je venais de voir me donna lieu d'imaginer le moyen de conserver ma vie. Mais le matin était là, et Scheherazade coupa court aux propos qu'on lui permettait.

Alors là, la merveille jaillit d'un mélange inextricable de vrai et de faux. On trouve dans les aventures de Sinbad l'érudition cosmographique des géographes, des cosmologues, des découvreurs, des aventuriers du monde de l'islam. Mais on retrouve aussi la vantardise du marin. On retrouve également les anciens mythes du Golfe, mais aussi de la Méditerranée. C'est l'époque des premiers navigateurs à la boussole, au gnomon, à l'astrolabe. Mais aussi, c'est le roman de ceux qui ont lu Pline et Strabon et finissent par découvrir la baleine blanche. Non seulement ils la découvrent, mais ils allument un feu sur son dos. C'est le monde des grands voyageurs d'Ibn Battuta, de Marco Polo, de Rubruquis, de Plancarpin. Et là, ces vantardises donc sont mêlées à des saveurs plus érudites de cartes. Alors le cordage graissé, la voile de pourpre retrouvent l'odeur d'encre de parchemin des premiers manuscrits, des premiers incunables.

0: L'Orient est la terre des enchantements. Par droit de naissance, l'enchanteresse Scheherazade en détient les secrets. Héritière d'une tradition immémoriale, mais permanente, elle est une sœur plus savante sans doute, et très évoluée de ces insignes magiciennes des légendes et de l'histoire.
1: L'Inde et la Perse se retrouvent avec le monde arabe, et il y a une dimension importante qui est donnée par le vieux style amoureux des bédouins du désert, que l'on trouve alors un peu partout, dans tous les cycles. Qu'il s'agisse donc de cycles très anciens et merveilleux, ou de cycles picaresques, plus bourgeois, on y trouve une passion spiritualisée, un lyrisme toujours à la limite de la mort, et une exaltation qui va jusqu'à l'extase, qu'on retrouve aussi bien dans les anciens poèmes berbères arabes que dans le style de l'Andalousie musulmane. Ce sera le style du lyrisme provençal de Guillaume d'Aquitaine, de Marc Abruzzo, Joseph Prudel, des autres poètes lyriques de Languedoc. C'est aussi le style d'un certain amour, où le platonisme se retrouve. Mais les Bédouins ont pétrarchisé bien avant la lettre. Et il y a un curieux passage de Stendhal où il dit qu'il conjure le lecteur de le croire sur parole quand il dit que la passion amoureuse